0: Non, c'est... Vous nous avez fait rire, mais c'est intéressant pour nous d'imaginer qu'est-ce que vous vous ressentiez quand vous faisiez ces spectacles sur le monde chinois et que vous nous disiez, par exemple, le chinois sourit parce qu'il connaît la recette des nems. Qu'est-ce que vous aviez... Et que tout le monde éclatait de rire. Qu'est-ce que vous aviez au fond du cœur à ce moment-là? Vous étiez un peu amer, vous étiez joyeux, vous étiez... Comment est-ce que vous vous sentiez?
1: À l'époque, je n'étais pas dans ces réflexions-là. J'étais dans un but de faire mon métier d'humoriste dans le stand-up. Et c'est marrant parce que ça remonte à quand même presque 20 ans maintenant, en arrière. Et c'est drôle parce que j'arrive plus à me définir comme humoriste aujourd'hui.
0: Ah oui.
1: Vous voyez, à l'époque, c'était un moyen de m'exprimer que j'avais trouvé. Mais je trouvais que ça m'a jamais vraiment défini. C'est juste que pour entrer dans le milieu un peu de l'entertainment, c'est le seul truc que j'avais trouvé.
0: Faire rire.
1: Ouais, la passerelle, ouais, c'était ça. Et je m'étais dit que par le biais de ma particularité, ma singularité, en fait, mes origines étaient un moyen de faire rire comme a pu faire Danny Boone, Gad Elmaleh, Jamel Debbouze, en mettant en confrontation en fait leurs origines, leur histoire, leurs parents avec la confrontation de la France.
0: Et vous avez aimé faire ça?
1: Ah, j'ai adoré.
0: Ah, vous avez adoré.
1: J'ai adoré. Et j'ai adoré parce que vous imaginez bien que vous êtes dans une salle où il y a 100, 200, 1000, 2000 personnes et qu'il y a un fou rire commun.
0: Oui.
1: C'est-à-dire que la vanne déjà est passée,
0: ouais.
1: Et que vous avez une salle qui est en pleine écoute, qui est avec vous et qui vous suit.
0: Une sorte de communion avec la salle.
1: Oui, le pire, ce serait un bide, par exemple.
0: Ouais. Ça, c'est jamais arrivé?
1: C'est déjà arrivé, bien sûr. Quand on teste un peu le matériel des vannes qu'on écrit, forcément, on ne les a jamais jouées devant qui que ce soit. Et parfois, la première fois, ça passe mal.
0: Et comment on réagit?
1: Rien, il faut l'assumer, tout simplement.
0: On laisse le silence.
1: Ouais, il faut l'assumer. Voilà.
0: On enchaîne.
1: Dire à des gens, celle-ci, par exemple, je ne la sortirai plus jamais.
0: Ah oui, et là, voilà. Les gens rient.
1: Absolument.
0: Ça, c'est pas mal. Vous avez écrit une autobiographie en 2015.
1: Ouais.
0: Je viens de si loin.
1: Ouais.
0: Et donc là, ça fait partie de cet itinéraire où tout à coup, vous cherchiez votre chemin.
1: Pareil, c'est une opportunité. Un jour, j'ai eu... j'ai un ami qui est rédac chef d'un magazine qui prenait la diversité et qui a donné carte blanche à plusieurs personnalités de raconter un peu leur parcours sur une page, ce que j'ai fait. Donc j'ai été confronté à cet exercice, j'ai écrit une page sur mon histoire et il y a un éditeur qui l'a lu, qui a voulu me rencontrer. On a déjeuné ensemble, ce déjeuner s'est transformé en 4 heures et demie de discussion, d'échange sur ma vie et il m'a dit mais il faudrait en écrire un livre. Et c'est comme ça qu'est né ce bouquin. Qui est plus un hommage à mes parents, au parcours de mes parents qu'autre chose.
0: Et donc tout à coup, vous avez été propulsé à devoir écrire.
1: Oui, après j'ai co-écrit avec quelqu'un parce que je n'ai jamais fait ça auparavant.
0: Bien sûr.
1: Ça demande une vraie structuration de ça et du coup, elle était là pour pouvoir en fait sortir les fondamentaux, ce que j'avais envie
0: de dire
1: et de parler en fait.
0: Oui, parce que c'est pas très facile au début.
1: Ah non, c'est très compliqué. C'est très compliqué.
0: Et si vous nous résumiez pour nous, vous aviez envie de dire quoi?
1: J'avais surtout envie de mettre en lumière le parcours fantastique de mes parents, qui quand même ont subi un génocide au Cambodge, qu'ont trouvé la force, les facultés en fait de pouvoir subvenir subvenir à mes besoins, de vouloir survivre, de traverser des frontières, d'arriver dans un environnement, dans un pays qu'ils ne connaissent pas, une langue qu'ils ne connaissent pas. Tout était complètement différent et de repartir à zéro. Et je crois que ce n'est pas donné à tout le monde et pour ça, ce livre leur rend hommage en tout cas.
0: Et alors, comment ont-ils réagi? Ils étaient très
1: malheureusement,
0: touchés,
1: malheureusement, mes parents ne lisent pas très bien le français et voilà, ils étaient très contents de voir l'objet du bouquin.
0: Très touchés, j'imagine.
1: Mais je crois pas qu'ils l'aient lu encore.
0: Et vous avez traduit des petits passages pour eux.
1: Vous savez, avec mes parents, c'est des et puis c'est très propre à la communauté asiatique. On est il y a une pudeur, il y a une certaine timidité, donc on se dit pas vraiment les choses. Et avec mes parents, ça passe par des dîners,
0: oui.
1: on survole les...

0: choses, j'ai l'impression. C'est dommage. Et moi, j'ai tout retranscrit, en tout cas, c'est ce que j'avais envie de leur dire, dans ce bouquin.
1: Ils sont venus vous voir jouer ?
0: Oui.
1: Et ils rient ?
0: Encore une fois, ils ne comprennent pas toutes les subtilités, mais ils sont surtout surpris par l'audience qui se met à rire de façon...
1: Ils doivent être tellement fiers.
0: En même temps, ils sont hyper fiers, mais ils ne comprennent pas, en fait. Ils ne comprennent pas toutes les subtilités, mais en tout cas, voilà, ils voient que des gens m'arrêtent dans la rue, que je monte sur scène, que je fais des choses qui ne sont peut-être pas communes au sein des gens de ma communauté, même si aujourd'hui, on en voit de plus en plus, mais... Quand on remonte à 17 ans en arrière ou 20 ans en arrière, j'en connaissais pas beaucoup, quoi.
1: Ouais.
0: Et non, ils sont très très fiers.
1: Donc votre vie a un peu basculé dans la notoriété au moment de Qu'est-ce qu'on a fait au bon Dieu ? Est-ce que c'est ça le tournant qui fait qu'on vous arrête dans la rue aujourd'hui ?
0: Le Jamel Comedy Club était déjà un palier qui était quand même assez important.
1: Ouais.
0: Le bon Dieu, effectivement, beaucoup plus parce que les trois volets ont réuni presque. Un peu moins de 20 millions, je pense, d'entrée. Donc, c'est énorme.
1: Et tout le monde connaît votre visage, maintenant.
0: En tout cas, on m'arrête dans la rue, ça m'arrive.
1: Et ça c'est pénible ou c'est marrant ?
0: Non, c'est toujours plaisant. C'est toujours bienveillant, donc tout va bien.
1: Ouais.
0: Jusque-là, tout va bien. Mais c'est vertigineux, parfois, mais c'est chouette.
1: Mais le petit garçon que vous étiez ne pouvait pas imaginer un tel itinéraire.
0: À aucun moment.
1: Vous aviez envie de faire quoi, petit ?
0: À vrai dire, j'en savais rien.
1: Vous saviez pas.
0: Mes parents m'ont dit, tu deviendras comme mes cousins, ingénieur, avocat, médecin, comptable.
1: Oh, ça faisait déjà un large panel.
0: Métiers. J'avais le choix entre quatre métiers.
1: Donc vous avez commencé des études
0: d'ingénieur.
1: Ouais. Puis vous avez été steward, il me semble.
0: Je suis devenu steward, encore une fois, des opportunités, chercher un job d'été pour juillet-août. Et une amie d'un de mes voisins est venue déjeuner là-bas. Je suis passé, et ils m'ont dit, mais pourquoi tu ne deviens pas... Elle était hôtesse de l'air, et pourquoi tu ne deviens pas, tu ne présentes pas chez Air France.
1: Donc comme ça, sans avoir fait d'études spécifiques, on peut arriver ?
0: J'avais un bac plus 3, donc je pouvais passer, je pouvais prétendre à postuler. Et ils étaient tellement intéressés par mon profil... parce que je leur ai dit que je parlais chinois, alors qu'en fait, pas du tout.
1: Mais vous n'avez pas été démasqué ?
0: Avec ma tête, c'était difficile de ne pas me croire.
1: Mais après, on ne vous a pas demandé d'être sur un vol où il fallait tout faire en chinois ?
0: Si, je trouvais une arnaque, parce que quand il y avait des chinois... Forcément, quand je partais à Pékin ou à Shanghai, il y avait 98% des passagers étaient chinois et ils venaient me voir et je leur disais qu'en fait, j'étais japonais. Et oui, du coup, ça marchait.
1: Et vous n'avez pas été viré par la direction qui
0: l'a su ? Non, parce que personne ne vérifiait, en fait. Voilà. Donc, je rebondissais en anglais tout de suite.
1: Très drôle. Et vous avez aimé ce métier ?
0: J'ai adoré ce métier.
1: Vous avez fait ça combien d'années ?
0: J'ai fait ça plus d'une dizaine d'années. J'ai voyagé partout dans le monde. Et ça m'a... En fait, ce métier, ce qui est fantastique, mais de façon générale, le voyage, ça m'a ouvert l'esprit sur toutes les croyances limitantes qu'on peut avoir. Tout ce qu'on peut entendre ou lire dans les informations et qu'on prend pour argent comptant, en fait, le voyage nous permet en fait de décortiquer autre chose que ces informations-là. Mmh. Et moi, le voyage, typiquement, la croyance qu'on peut avoir sur le continent africain, moi, c'est un continent que j'ai découvert et que j'ai adoré. J'ai adoré aller en Afrique. Et parce que les gens sont fantastiques là-bas. Et en Asie, pareil. En Asie, j'ai adoré aussi.
1: Donc c'était la première fois que vous retourniez en Asie, dans le cadre de ce métier ou non ?
0: Mais c'est la première fois que je prenais l'avion.
1: Ah oui, c'est la première fois que
0: j'avais jamais pris l'avion avant Air France.
1: Donc c'était très émouvant.
0: C'était... vous savez, c'est comme si... c'est un monde qui s'ouvre à moi, parce que mes parents, comme ils ne connaissaient pas grand-chose, j'ai pas découvert tant de choses. Mes parents étaient limités... par le travail, par plein d'aspects anxiogènes.
1: Presque la langue, très...
0: Ouais, et du coup, moi, on me lance dans ce bain-là, forcément, je vais découvrir Tokyo, Los Angeles, Miami, New York, Bamako, enfin, voilà, j'ai voyagé partout.
1: Et vous croyez qu'à ce moment-là, vous cherchiez déjà un peu à retrouver votre origine
0: Non.
1: Non, pas encore.
0: Non, j'étais dans... à cette époque-là, c'est une bonne question, on ne m'a jamais posé ça. Je dirais que j'étais dans... une sorte de libération où je sortais un peu de ce cadre qu'indirectement mes parents m'ont mis. Où ils ont tout drivé pour moi, où je devais être ingénieur. Et pour une fois, en fait, j'ai eu cette liberté de, ben, d'être dans un pays tout seul, oui. Pouvoir aller dans un restaurant.

0: ou aller visiter quelque chose, un musée, ou voilà, me balader en fait et être avec mes pensées et ma réflexion et de me dire mais qu'est-ce que j'ai envie pour moi, tout simplement. Et le voyage permet ça.
1: Mais vous n'en avez pas fait votre vie
0: Non, parce que forcément, je suis rentré assez jeune et il y a un constat qui est quand même c'est difficile, c'est qu'à vers les 26-27 ans, j'ai jamais été aussi fatigué de ma vie. Entre, vous pouvez un instant.
1: Le décalage horaire.
0: Ouais, être à Los Angeles, vous rentrez à Paris, 3 jours de repos ou 4 jours de repos, et vous repartez en fait à Tokyo. Donc vous avez une amplitude de décalage horaire qui est.
1: Donc vous n'en pouviez plus.
0: Ah, j'étais très fatigué.
1: Donc ouais. C'est ça qui a déterminé le fait de trouver autre chose.
0: Non, c'est surtout que je m'étais dit que je ne pourrais pas faire ce métier-là toute ma vie.
1: Ah oui.
0: Après, parallèlement, je prenais des cours de théâtre.
1: Voilà.
0: Parce que j'allais beaucoup, beaucoup au cinéma. Et après, comme je vous ai dit, j'ai eu des opportunités pour devenir comédien.
1: Très bien, Frédéric Chaud. Nous allons passer maintenant à la seconde partie de votre émission.
0: Ouais.
1: On vous a sûrement dit, on va vous mettre des mots ici sur cet écran.
0: D'accord.
1: Vous allez avoir 4 mots et ce sera à vous de jouer, de commenter et d'éclairer ces mots.
0: Très bien, allons-y.
1: Merci beaucoup, à tout de suite.
0: À tout de suite.
1: Nous sommes dans Lumière intérieure et nous recevons ce soir Frédéric Chaud. Et maintenant, c'est le temps des mots et nous avons choisi comme premier mot, en pensant à vous, le mot déracinement.
0: Déracinement, c'est un mot qui définit un pan de ma vie, surtout ceux de mes parents et fatalement le mien. Parce que mes parents venant du Cambodge n'ont pas fait le choix de venir en France. Ils ont été forcés. En un claquement de doigts, on leur a dit, voilà, vous avez 30 minutes pour préparer vos affaires et partir immédiatement. Donc ils ont marché de Phnom Penh, capitale du Cambodge, jusqu'à Ho Chi Minh, au Vietnam. Et ensuite, on est resté un an et demi. Ils sont restés un an et demi là-bas. Moi, je suis né là-bas. Et 6 mois après, on est arrivé en France. Voilà, et après, mes parents ont dû survivre à voilà, des conditions, un environnement différent, une culture différente, et surtout ben, donner une chance à leurs enfants de s'émanciper, de vivre pleinement leur nouvelle identité, sans oublier leurs racines. Et mes parents ont fait un travail fantastique.
1: Et vous dites que donc en 30 minutes, on leur a demandé de partir. Qui est cet interlocuteur? Peut-être que vous pouvez nous en dire davantage.
0: Oui, c'est des Khmers rouges, en fait, qui sont arrivés pour vider la capitale Phnom Penh donc, de ses habitants.
1: Donc quel que soit son métier, on était forcément ennemis du régime parce qu'on était là?
0: Oui, tout à fait. À partir du moment où vous étiez... ils considéraient que les gens qui habitaient à Phnom Penh étaient des notables, des gens privilégiés. Et c'est vrai que la politique et la culture des Khmers rouges étaient prôner le communisme de dire que tous les biens étaient pour la communauté, pour le pays, et que des richesses, en fait, ou des gens cultivés, ou des notables devaient absolument être exterminés, ou en tout cas devaient fuir ce régime-là.
1: Donc on ne les a pas exterminés, mais on les a chassés. On leur a demandé de donner tous leurs biens, donc ils ont été spoliés comme ça du jour au lendemain.
0: Ouais, mais il y a quand même des gens qui ont été exterminés, on les a mis dans des camps, comme un camp qui est assez mythique là-bas, malheureusement. Pour ces faits, qui est S21, qui était un camp d'extermination. C'était une ancienne école et des gens ont été emprisonnés là-bas et torturés, questionnés et tués.
1: Et donc, ça n'a pas été le cas de vos parents?
0: Non, ils ont eu cette chance-là.
1: À cause de quoi?
0: Bah, parce que ma famille était une famille bourgeoise qui avait... des dollars et de l'or, et donc en échange de certaines de monnaie ou d'or, et ben ils avaient des passe-droits de pouvoir passer des frontières, des passe-droits.
1: Et ils sont partis juste comme ça en couple, ou bien, et vos grands-parents?
0: Non, toute ma famille, il y avait mes oncles, mes tantes, mes grands-parents, tout le monde. Ouais.
1: Et donc d'un coup, on passe de être un bourgeois aisé avec un métier, une situation, et puis être sur les routes avec rien du tout et les poches vides et pas de sécurité du tout.

0: C'est ça, ouais, ça rappelle un peu ce qui s'est passé il n'y a pas si longtemps que ça, en fait, en 2015, avec les Syriens.
1: Ah oui, bien sûr. Ouais.
0: Donc, c'est quelque chose qui m'avait quand même assez bouleversé à l'époque.
1: Bien sûr. Et alors, finalement, vous êtes né vous-même au Vietnam, et vous avez finalement vécu toute cette expérience de déracinement, puisque votre maman vous attendait en marchant du Cambodge jusqu'au Vietnam. Ou vous êtes né complètement après ?
0: Non, moi je suis né après.
1: Vous
0: Ils sont restés
1: après.
0: Un an et demi au Vietnam. Et dans ces un an et demi, c'est là que je suis né. Et six mois après, on est arrivé en France.
1: Et alors, ils ont quitté le Vietnam pour les mêmes raisons, à cause du communisme ?
0: Non, non, c'est que en fait, il y avait la possibilité de regrouper des membres de la famille parce que j'avais des oncles qui étudiaient en fait en France. Et du coup, ça permettait en fait à. C'était sous Giscard, et Giscard avait ouvert en fait les vannes et a pu accueillir plus de 170 000 réfugiés indochinois. Voilà, la grande majorité étaient des boat people. Et mes parents ont fait partie en fait de ces gens-là.
1: Donc ils étaient en boat people pour
0: non,
1: arriver.
0: Non, ils ont eu de la chance, ils ont eu des billets. Mes parents étaient issus de familles assez riches, donc mes oncles et tantes ont payé des billets.
1: Et donc vous êtes arrivé en France, et qu'est-ce que ça implique pour un enfant d'avoir des parents d'une culture différente ?
0: Moi j'estime que c'est une richesse en fait. C'est une richesse d'avoir de la nuance, d'avoir grandi dans un environnement, mais d'avoir aussi être inspiré par autre chose et de comparer ces visions-là. La différence de culture apporte le débat, moi je trouve, et c'est plutôt une bonne chose.
1: Et donc même petit garçon, vous avez vécu ça comme une bonne chose. Vous dites quand même
0: non.
1: Vous vouliez être plus blanc que blanc.
0: Oui, quand j'étais petit, forcément, vous savez, quand on est enfant, on n'a qu'une envie, c'est d'être fondu dans la masse. Et fatalement, moi, avec ma différence physique, j'étais le seul asiatique dans quasiment tous les établissements scolaires dans lesquels j'étais. Et à partir du moment où on est différent, on est sujet à des moqueries. Alors, c'est pas vraiment. C'est pas lié que. J'appellerais pas ça du racisme, mais c'est juste qu'il suffit que vous ayez une oreille plus haute que l'autre, ou un œil plus déformé que l'autre. Vous êtes sujet à la moquerie. Et moi, ben, j'en ai pris quand même pour mon grade, on va dire. Et c'est vrai que ça a généré chez moi une sorte de. De rejet de mes origines. Mais au final, en grandissant, je me suis rendu compte que c'était une force incroyable, quoi. Et j'en ai fait. J'ai quand même fait ce constat que grâce à cette différence-là, j'ai pu être steward, j'ai pu intégrer le Jamel Comedy Club, j'ai pu faire des films, j'ai pu écrire un livre, j'ai pu intéresser des gens.
1: Oui, donc ce que vous voyez, petit garçon, comme un obstacle, est en fait, s'est avéré une richesse une fois qu'elle était assumée.
0: Absolument. Je crois sincèrement que la singularité, votre singularité, si vous la transformez, ça en devient une force. Ouais.
1: Et à quel moment cette espèce de blessure et cette singularité qui vous coûtait est devenue une force ? Enfin, qu'est-ce qui a été le facteur bascule ?
0: Je dirais que c'est dans le process de l'écriture de mon livre, et parallèlement j'écrivais aussi mon film. Ça m'a permis en fait de comprendre mes origines, de réembrasser un peu cette histoire-là qui était méconnue, pour laquelle j'avais fait un rejet. J'ai passé du temps avec mes parents, avec mes oncles, mes tantes, mes grands-parents pour qu'ils m'expliquent un peu leur parcours. C'était touchant, émouvant. On a ri, on a pleuré ensemble. Ça a fédéré encore plus nos liens. C'est l'une des meilleures choses qui me soit arrivée après l'arrivée de mes enfants, bien évidemment. Ça vous fait poser beaucoup de questions sur comment vous allez transmettre. Je pars du principe que pouvoir bien transmettre, il faut avant tout se réparer. Et j'ai eu la chance de faire un peu ce process-là avant. Donc, en tout cas, j'espère bien transmettre aujourd'hui.
1: Et bien justement, ça nous amène au deuxième mot, vous allez voir. Le deuxième mot, c'est héritage.
0: Ouais. Héritage, on est dans la même thématique. C'est dingue parce que quand j'étais petit, donc l'héritage culturel, l'héritage culturel. Je viens de le dire, non, c'est ça?
1: Oui, mais c'est pas grave.
0: Non. Donc l'héritage culturel et l'héritage
1: familial
0: que j'ai pu avoir, et ben c'est marrant parce que j'avais un aspect négatif là-dessus. Et à tel point, comme je le disais, j'ai fait un rejet de mes origines. Mais je trouvais que ma vie était imparfaite, en fait. Et ce qui est dingue, c'est que dans cette imperfection, elle m'a permis, moi qui l'ai trouvée imparfaite, elle m'a permis, en fait, à péter des plafonds de verre et à réaliser certains de mes rêves aujourd'hui. Et le constat que j'ai aujourd'hui, c'est de me dire que cette imperfection, à cette époque, était parfaite. Parce qu'elle m'a permis d'être l'homme que je suis aujourd'hui, qui est ancré avec ses valeurs, avec qui il est, avec sa part d'ombre et sa part de lumière. Et aujourd'hui, je suis en adéquation avec tout ça.
1: Et peut-être que vous pourriez nous dire, mais par exemple, à la maison, chez vous, qu'est-ce qui était si différent de chez les copains de l'école ?
0: Ben, ne serait-ce que la communication. Moi, comme je le disais, j'étais étonné que... je me rappelle, parfois, j'allais dîner chez mes voisins et leurs parents leur demandaient comment ça allait, qu'est-ce que t'as fait aujourd'hui, comment ça s'est passé. Enfin, moi, j'étais...
1: Ça n'arrivait jamais.
0: Jamais. Mes parents, ils me donnaient des ordres. Ah, mes parents, ils me disaient, descends, mets la table, débarrasse, va faire la vaisselle, nettoie, va te coucher, va faire tes devoirs. C'était ça. Mais après, je leur en veux pas.
1: C'était un cadre.
0: D'une, c'est culturel, ouais. Et de deux, ils étaient... C'était oppressé par un objectif. Un objectif, c'était subvenir à leurs besoins et à mes besoins.
1: Mmh. Est-ce qu'il y avait des traditions chez vous, des traditions culturelles ou même religieuses qui vous ont été transmises ?
0: Déjà, on a une tradition qui est, bon, comme beaucoup de cultures, qui passe par la nourriture. Alors, moi, j'adorais ça. Les dimanches, on avait cette tradition de se réunir chez ma grand-mère et du coup, il y avait des plats asiatiques qui étaient somptueux et c'était un jour que j'adorais parce que ça me permettait d'avoir un peu de voir des membres de ma famille, mes cousins. On pouvait jouer, il y avait une légèreté qui s'installait. Je reste assez nostalgique de cette période-là.
1: Parce que ça n'existe plus. Vous n'avez pas, vous ne
0: continuez
1: pas.
0: J'essaie de retranscrire ça. Avec ma famille, avec mes enfants.
1: Vous savez faire les plats de votre grand-mère ?
0: Je m'y suis mis.
1: Ah, bravo !
0: Je m'y suis mis. Parce que je voulais absolument que mes enfants
1: connaissent
0: un peu ces saveurs. Et du coup, je me suis mis à cuisiner.
1: Et on parlait quelle langue, du coup, dans cette fête du dimanche ?
0: On parlait la langue... en fait, en Chine, il y a plus de 26 dialectes et j'en parle un. Donc la langue officielle en Chine, c'est le mandarin. Et moi, je parle le Chaozhoukhua. C'est un dialecte du sud-est de la Chine.
1: Et ça, vous avez aussi transmis à vos enfants ?
0: Malheureusement, non.
1: Ah oui, donc ça, eux, ils ne comprennent pas ?
0: Non.
1: Et la génération de vos enfants, des cousins et tout ça, ont tous perdu cette langue ?
0: Elle s'effrite, on va dire.
1: Ah oui.
0: Malheureusement. Vous allez me faire culpabiliser.
1: Ah non, loin de moi cette idée. Et donc, vous avez parlé des traditions familiales et culinaires.
0: Ouais.
1: Est-ce qu'il y avait des traditions un peu religieuses, de prière ?
0: Oui, on avait... que je perdure encore, on allait très souvent le dimanche, quand on allait dans Paris, exactement à Chinatown, Paris 13e, il y a un Tang Frère là-bas, qui est l'institution, en fait, une institution où c'est un grand supermarché avec des produits asiatiques. On allait faire les courses, ensuite on allait manger au restaurant, et après on allait à la pagode prier, se recueillir. Moi, je le faisais de façon automatique parce que la référence était mes parents et donc dans cette continuité de transmission, je faisais comme eux. Je me suis jamais posé la question de la foi à cette époque et encore pendant très longtemps. Mais voilà, ça fait partie de mon héritage, de ma culture, de mon identité. Et aujourd'hui, je transmets ça à mes enfants parce que je trouve que c'est important de savoir d'où on vient pour pouvoir, en fait, s'établir plus tard, évoluer.
1: Et donc, vous diriez que ça vous cultivait quand même en vous un certain rapport à quelque chose de transcendant ou à quelqu'un de transcendant ?

0: ou est-ce que c'était simplement des rites familiaux communs ?
1: C'est des rites familiaux, et aujourd'hui, y a un apaisement quand je vais là-bas. C'est marrant parce qu'avant l'émission, j'y étais. Ça m'apaise, c'est un moment, c'est comme si le temps s'arrêtait, et c'est l'espace où je peux être avec moi et moi. Vous voyez, je ne suis pas perturbé, pas pollué par autre chose.
0: C'est un espace de silence et de...
1: De recueillement, comme si en fait on se faisait un point. Hein, c'est comme si j'avais mon alter ego qui était en face et me dire, mais qu'est-ce que t'en penses de ça? Et toi, j'ai pris cette décision, tu ferais quoi toi? Voilà, c'est une discussion.
0: Est-ce qu'on chante à la pagode? Ou on chante pas?
1: C'est les moines qui chantent, je comprends pas ce qu'ils racontent. Mais...
0: Donc on écoute en fait, on arrive et on écoute.
1: Oui, alors quand il y a des moines qui sont en pèlerinage, mais généralement il y a personne. Il y a des gens qui viennent pour prier, se recueillir.
0: Donc on dépose une bougie ou...
1: C'est une tige d'encens.
0: Une tige d'encens.
1: Ouais, une tige d'encens.
0: Qui représente sa propre vie, sa propre âme qu'on offre, ou qu'est-ce que ça représente pour vous ?
1: Je sais pas trop. J'ai le sentiment que c'est une sorte de du même acabit qu'une bougie quand on va à l'église.
0: Une bougie, ça représente un peu la prière qu'on veut faire monter vers Dieu.
1: Ouais, c'est ça. À travers peut-être la fumée de l'encens qui s'évapore dans l'air et qui va peut-être monter.
0: Vous, c'est quand même quelque chose que vous faites monter vers Dieu ?
1: Ouais, je dirais un peu ça. C'est un peu l'image que j'ai, effectivement.
0: Donc pour vous, il y a quand même quelqu'un qui vous regarde et qui accueille cet encens qui monte jusqu'au ciel ?
1: On peut dire ça, ouais. C'est marrant parce que j'ai jamais été croyant, mais... Pour vous raconter un peu, je n'ai jamais dit ça encore, mais je vais depuis, on va dire, 10 ans à la pagode, alors qu'avant, j'y allais pas du tout. Parce que, à un moment donné, dans ma vie, il m'est arrivé des trucs incroyables. Et je me suis dit que, y a des choix que j'ai faits. À l'instant T, il y a une opportunité qui est arrivée. J'ai fait ce choix-là. Et si j'avais pas fait ce choix-là, peut-être que j'aurais bifurqué sur autre chose. Et j'ai le sentiment d'avoir toujours fait les bons choix et que quelqu'un m'orientait vers ces choix-là. Donc je me suis dit, il fallait que je remercie à un moment donné. Et de façon naturelle, je me suis dit, allons à la pagode pour... remercier l'univers, remercier quelque chose, remercier
0: ce quelqu'un qui
1: j'ai l'impression est à côté de moi et qui prend soin de moi,
0: qui vous a enveloppé et conduit jusque
1: c'est ça
0: là.
1: Je me sens, c'est vrai que très souvent je sens qu'il y a quelque chose qui m'enveloppe, qui me dit en gros t'inquiète,
0: qui vous
1: entoure,
0: qui vous rassure,
1: c'est vrai,
0: qui vous enveloppe. Alors, nous allons passer au quatrième mot. Ah, c'est le troisième.
1: Non, c'est le troisième.
0: On voit que je suis pas très forte en maths. Le troisième mot, et c'est le mot paix.
1: Paix, écoute, ça rejoint encore cette continuité. Aujourd'hui, je suis en paix, parce que, comme je vous disais, je me suis réconcilié avec mes origines, avec l'homme que je suis, avec mon passé... Que j'estimais imparfait. J'ai de la gratitude en fait pour ces échecs, pour cette difficulté. Ça m'a permis d'avoir de la résilience, ça m'a permis d'être plus fort. Et face aux échecs et aux difficultés que je vais retrouver, j'y trouve je suis moins affecté en fait. Je me dis, c'est encore une nouvelle épreuve, je vais l'affronter et je vais grandir de ça. Je suis plus... je trouve que la vie, elle est beaucoup plus fluide. C'est un mot que j'utilise beaucoup, fluide.
0: Et qu'est-ce que vous diriez à ceux qui nous écoutent et qui peut-être traversent, eux, des épreuves et qui ne voient plus tellement le sens de leur chemin ? Vous vous dites que vous avez eu l'expérience d'être conduit par quelqu'un.
1: Ouais.
0: Comment est-ce que... Quel conseil vous nous donneriez pour trouver la paix ?
1: Parfois, en fait, pour ma part, ça n'engage que moi, mais quand on est confronté on est acculé par plein de choses qui nous affaiblit, qui rend la vie difficile, on a envie de baisser les bras, et c'est normal, c'est humain. Mais,

0: Mais moi, j'y vois plutôt comme... je sais pas comment expliquer ça, comme une opportunité en fait. Avant, j'étais acculé, mais maintenant je l'accueille et je me dis, ben voilà, c'est peut-être une opportunité d'agrandir ta zone de confort.
1: Alors, vous pourriez dire ça même pour une grosse épreuve.
0: Ouais, mais la plus grosse épreuve, c'est la mort.
1: Et ben justement, moi. Du coup, comment est-ce qu'on...
0: Ben c'est marrant, c'est quelque chose. Voilà, j'y pense. Pas la mienne, mais de mes proches. Et je pense que plus on désacralise un peu les choses, plus on y va avec un... Voilà, la vie, elle est chouette. Et en fait, il faut savoir la... En fait, on est de passage et il faut savoir se dire, essayons de... Peut-être que c'est pas aussi grave que ça, en fait, les problèmes qu'on a. Ou en tout cas, le prisme dans lequel on le prend... peut-être pas le bon, il y a peut-être d'autres façons de l'affronter et de l'avoir. Et moi, avant, comme je vous disais, j'étais acculé face à une difficulté. Maintenant,
1: Vous la voyez comme un passage.
0: J'essaie de la détourner, de me dire, bon, je vais pas mourir. En tout cas, j'espère pas. Je vais l'affronter et c'est comme un petit nuage qui va passer. C'est difficile, un orage. Mais après ça, il va faire beau.
1: Et quand on doit mourir, alors ? Est-ce qu'on peut se dire, après la mort, il va faire
0: bon ? On espère, en se retournant, en fait, c'est ce que je m'efforce de faire, c'est de me dire, j'espère que ma vie a été chouette, et ma vie a été chouette.
1: Vraiment. Et vous avez dit tout à l'heure que c'était un passage, ça signifie qu'on va ailleurs. Vous pensez qu'après, il va faire beau, et qu'il y a dans cet ailleurs ?
0: Non, alors là, j'ai pas poussé cette réflexion-là. Je pense qu'après la mort, je me suis jamais dit qu'est-ce qu'il y a après la mort.
1: Jamais ?
0: Non.
1: Et vous arrivez à vivre sans vous poser cette question, même pour ceux que vous aimez ?
0: Ouais, je préfère me dire, essayons d'avoir eu un bon séjour pendant cette, ouais, j'appelle ça un séjour pendant cette vie. C'est parce que ça a un départ et ça a une fin comme un séjour. Et ben de me dire, j'ai passé des bons moments. Je m'efforce à ce que ça soit saupoudré de belles choses, quoi.
1: J'avais aussi envie de vous poser une question par rapport à la paix.
0: Ouais.
1: Malgré tout, votre famille a été très marquée par cette violence invraisemblable qui leur a été faite au Cambodge vis-à-vis de ce régime communiste très violent.
0: Ouais.
1: Est-ce que vous trouvez qu'ils ont été traumatisés par cette violence ou comment est-ce qu'ils ont rebondi face à cette violence ?
0: Pour être sincère avec vous, je pense qu'ils ont été traumatisés. C'est traumatisant de toute façon.
1: Évidemment.
0: C'est traumatisant, on ne peut pas... ou en tout cas on compose pour pas montrer ses fêlures, sa faille, les conséquences de ce passé en fait. Donc on vit avec, on essaie de guérir tant bien que mal et malheureusement vous transmettez aussi ça à vos enfants. Ils m'ont transmis aussi ce truc là.
1: Donc ce truc que vous qualifieriez quoi ? De quoi ?
0: Des fêlures.
1: Une angoisse par rapport à la violence.
0: Une angoisse par rapport à la violence, une angoisse par rapport à un. Et un questionnement sur ça, un tel déclassement. Qu'est-ce qu'on se dit, mais pourquoi on a subi ça en fait ? Qu'est-ce qu'on a fait en fait ? Pourquoi mes parents, ils avaient 31 et 29 ans quand ça leur est arrivé et de se dire, j'estime qu'à cet âge-là, on est assez établi, tout va bien à l'époque, à leur époque, tout allait bien, et du jour au lendemain...
1: Ouais, c'est une injustice irréparable.
0: C'est ça.
1: Oui.
0: Et de ça, ce déclassement, je pense qu'ils n'ont jamais réussi à...
1: À complètement se relever.
0: Ouais. Et ils m'ont transmis un peu ce truc-là, sauf que moi, j'en ai fait une force, quoi.
1: Et vous avez déjà réfléchi à d'où venait cette violence du communisme ?
0: Je pense qu'à la bêtise humaine, à la volonté de croire qu'on peut, certainement l'ego, la volonté de...
1: D'écraser gratuitement un autre être humain.
0: Ouais, certainement, mais je pense que c'est beaucoup plus complexe que ça, parce que c'est des choses que je maîtrise pas, mais... Mais je me dis, en arriver

0: faire une guerre civile et à tuer des gens de son propre peuple, à exterminer plus d'un million sept sur une population de, je crois, 6 millions, c'est énorme, quoi. Comment on en arrive là? Et voilà, et comment un homme a pu manipuler en fait une audience et à faire croire tellement de choses qu'on arrive à ces atrocités.
1: Vous avez regardé le documentaire S21,
0: absolument.
1: La machine de mort Khmer Rouge, absolument. Et comment vous avez réagi?
0: C'était un choc pour moi, parce qu'à vrai dire, moi j'ai toujours pensé que mes parents étaient arrivés en France pour des raisons économiques, pensant que l'Occident était l'Eldorado.
1: Ah, ils ne l'avaient jamais dit?
0: Ah non, ils ne me l'avaient jamais dit, non. Et à 26 ans, je découvre ce film documentaire qui est passé à Cannes, et donc ça a été un choc pour moi, parce que tout concordait en fait au niveau des dates, et du coup j'ai confronté mes parents à ça. Donc j'ai acheté le DVD et j'aurais dit: papa, maman, voilà, j'ai découvert ce truc là et j'ai vu leur tête en fait, et leur tête face à ce sujet était la réponse à tous mes questionnements. Et encore une fois, ça a déclenché quelque chose en moi. Alors, qu'est-ce qu'on fait de ça? Est-ce qu'on on succombe? Est-ce qu'on...
1: Vous avez été en colère quand même. Vous avez
0: bien
1: été
0: sûr,
1: en colère.
0: Bien sûr. Mais j'ai eu qu'une volonté après ça, c'est de comprendre mon histoire. Donc j'ai tout lu, tout vu. Je me suis ultra documenté. Je connais parfaitement mon histoire maintenant. Et ça m'a donné une force pour pouvoir, voilà, de entre guillemets, j'avais la volonté, et je l'ai compris très tardivement, que tout ce qui m'animait, c'était de redonner la dignité perdue de mes parents.
1: Ouais, je comprends. Voilà. Alors nous allons passer au dernier mot.
0: Ah oui.
1: Et ce dernier mot, c'est espoir.
0: Espoir, tout de suite, je pense à mes enfants, parce que j'espère que les fêlures que m'ont transmis mes parents, j'ai pas le sentiment que de leur transmettre à eux ces fêlures là. Je pense que cet héritage, en tout cas entre guillemets, a été coupé. J'essaie d'être le plus exemplaire possible pour que mes enfants puissent être plus ancrés, pour que, vous savez, mes enfants, ils ont 8 et 6 ans, et à cet âge-là, leur référence, c'est leurs parents. Et si vous essayez pas d'être un petit peu exemplaire entre ce que vous dites et ce que vous faites, eux, ils vont faire la même chose. Alors, j'essaie de réinculquer les valeurs qu'on m'a transmises. J'essaie d'être un pont entre ma culture, leurs différentes cultures, et aussi ce qu'ils voient à l'extérieur, et de décortiquer un peu ce qu'ils reçoivent à l'extérieur et qui ramènent à la maison. On en discute beaucoup, je discute énormément avec eux, chose que mes parents ne me faisaient pas, mais je leur en veux pas, parce qu'ils n'avaient pas les moyens, ils n'étaient pas câblés pour ça, entre guillemets. J'essaie d'être un bon papa pour eux.
1: Donc vous diriez que c'est ça votre espoir aujourd'hui, être un bon papa?
0: D'être une bonne personne. D'être une bonne personne avant tout. Je crois beaucoup au karma. Je crois beaucoup, à tort ou à raison, que quand on fait quelque chose de mal, en fait, on va se le reprendre en effet de boomerang, vous voyez?
1: Oui, que le mal a des conséquences qui nous abîmeront nous-mêmes.
0: Ouais. Donc,
1: vous l'avez vu ça dans l'histoire de vos parents, par exemple, ces communistes qui ont fait tant de violence, vous trouvez qu'ils ont déjà eu la monnaie de leur pièce?
0: Certains bourreaux, oui, j'imagine. Vous savez, même si les gens qui ont été des bourreaux pendant ce régime, je pense qu'ils peuvent pas dormir tranquillement. Ils ont certainement un fantôme qui doit revenir et les hanter, quoi. Ce qu'ils ont fait, c'est abominable. J'aimerais pas être à leur place.
1: Donc pour vous, être une bonne personne, qu'est-ce que c'est?
0: C'est quelqu'un qui est selon moi, qui n'est pas animé de méchanceté, qui est plutôt... Ouais, c'est peut-être bateau ce que je veux dire, mais c'est quelqu'un qui veut qui a de la bienveillance pour l'autre, de la compassion.
1: Et ça, c'est quelque chose que vos parents vous ont transmis?
0: Ouais, totalement.
1: Donc ça veut dire que le mal qu'on leur avait fait n'est pas resté en eux comme une amertume et une violence?
0: Si, certainement, mais je pense qu'ils avaient déjà cet ADN-là de... C'est des gens vraiment gentils, mes parents. Ouais, c'est vraiment des gens bien.
1: Donc ça, ils vous ont transmis cette bonté, cette bienveillance, cette gentillesse?
0: Ouais, carrément.
1: Et c'est pour ça, pour vous, être une bonne personne, c'est avoir un cœur bon?
0: Ouais, c'est à la fois pour soi, mais à la fois pour l'autre. Moi, je suis toujours ému quand je vois quelqu'un... Enfin, ému, ça me fait plaisir de voir quelqu'un heureux, quelqu'un réussir... Ouais, c'est encourageant, c'est émouvant.
1: Donc finalement, vous semblez dire que quelqu'un de mauvais sème le mal autour de lui, alors que quelqu'un de bon reçoit la joie de répandre la joie autour de lui.
0: Ben, je pense que quand on est heureux, on est quelqu'un de bien, on rayonne différemment, on rayonne différemment que quand on est... avec des aspirations négatives. Ou d'aspérité plutôt. Aspérité.
1: Peut-être la dernière question que je vais vous poser sur l'espoir, puis on passera à la dernière partie de cette émission. Est-ce que vous faites une différence entre l'espoir et l'espérance?
0: Ah, c'est... Ouais. C'est vrai que c'est difficile quand même. C'est une nuance qui est très, très... Très petite, j'ai l'impression. L'espérance. Bah, dites-la moi.
1: Non, j'en sais rien. Est-ce que... Enfin, pour vous, ce serait quoi l'espérance, du coup? L'espoir, peut-être, c'est espérer des choses... par exemple, espérer jouer dans un chouette film, espérer que telle chose marche. Et puis, peut-être, l'espérance, c'est quand...
0: J'ai l'impression que l'espérance, on met des choses en marche. Non, l'espoir, on met des choses en marche pour atteindre cet objectif. Et l'espérance, c'est... On est peut-être un peu plus passif.
1: On attend quelque chose sur lequel on ne maîtrise plus rien, c'est ça?
0: Ouais,
1: voilà. C'est assez beau.
0: À travers ce que vous venez de me dire, ça me donne... j'ai envie de tendre vers ça.
1: Ouais, c'est beau. L'espérance, on attendrait quelque chose de cet autre qui nous enveloppe, là où, quand on n'a plus d'espoir sur les choses qui s'effondrent dans nos vies.
0: Ouais. Moi, j'ai plus d'espoir que d'espérance, moi.
1: Merci beaucoup, Frédéric Chaud. Nous allons passer à la dernière partie de cette émission.
0: D'accord.
1: Nous sommes dans Lumière intérieure et nous recevons Frédéric Chaud. Alors, comment vous êtes-vous senti pendant cet épisode démo?
0: C'est assez déstabilisant parce que vous parlez à des ampoules, un rideau noir, un fauteuil vide.
1: Il n'y a plus de visage?
0: Non. On se croirait dans un confessionnel, en vrai. autre chose. Non, écoutez, j'ai été sincère. Voilà, tout va bien.
1: C'était assez beau de vous entendre dire qu'au fond, tout votre parcours était pour redonner de la dignité à vos parents. Mm-hmm. Cette dignité bafouée et méprisée. Ça, c'était assez touchant.
0: Ah, écoutez.
1: On a parlé de la paix. Est-ce que vous diriez qu'il y a quelque chose qui menace la paix? Aujourd'hui, on est quand même dans une période de l'histoire où la paix est une fois de plus un peu menacée partout. Mm-hmm. Qu'est-ce qui menace la paix, selon vous, aujourd'hui?
0: Alors, déjà, ce qu'il faut savoir chez moi, c'est que ça fait plus d'une dizaine d'années que je regarde plus la télé. Mm-hmm. Je suis assez coupé des grandes lignes de l'information parce que, fut un temps, je lisais les journaux, je regardais la télé et ça avait un impact en fait dans mon moral, dans ma journée parce que j'avais le sentiment d'accueillir que des mauvaises nouvelles. Et j'avais fait le constat que ça avait un impact dans ma journée. Ça apportait de la négativité. Donc je vous avoue que...
1: Vous avez mis ça à distance.
0: Ouais.

0: même les réseaux sociaux. Alors, je suis en détox absolu même.
1: Ah oui.
0: Évidemment, j'ai quand même les informations qui arrivent, mais avec quelques heures
1: ou jours
0: de retard. Je sais ce qui se passe dans le monde, mais je suis. Si vous me demandez le ministre de l'Éducation aujourd'hui, je ne sais pas qui c'est.
1: Oui. Voilà. Vous avez besoin de silence, en fait.
0: Bah, j'ai besoin de me focaliser sur ce qui me semble. Dans ce que j'ai à affronter dans ma vie, de ce que j'ai à accomplir dans ma vie, dans ma paix intérieure, effectivement, dans ce qui est important pour moi, parce que de toute façon, je n'ai pas la main sur ce qui peut se passer outre-Manche, outre-Atlantique ou ailleurs. Mais pour répondre à votre question, ce qui menace la paix, en fait, aujourd'hui, c'est la grandeur des hommes, en fait.
1: Oui, la grandeur au sens négatif, plutôt.
0: Oui.
1: Leur orgueil, vous voulez dire.
0: Des gens qui en veulent encore plus, qui veulent encore plus de parts de marché, encore plus de production, encore plus de écraser l'autre, être une superpuissance.
1: Donc ce qui vous semble important.
0: Je sens qu'il y a une compétition en fait qui a cru en fait entre les pays, les continents et qui vont pas dans le même sens quoi.
1: Vous diriez que vous, ce qui vous semble important, c'est de cultiver votre propre paix intérieure.
0: Oui et non, parce que je pense que on peut pas vivre en autarcie non plus. L'idée, c'est d'échanger, de pouvoir vivre l'un avec l'autre, ensemble. Et en fait, ce qui me manque, c'est de la fraternité.
1: Oui.
0: Voilà. C'est ça. On manque de fraternité aujourd'hui.
1: Vous avez parlé de quelque chose ou quelqu'un qui semble vous accompagner discrètement. Vous lui donnez ni de nom ni de visage. Non. Mais si on vous disait tout à coup qu'il avait un nom et un visage, si on vous disait à la fin de votre vie, Frédéric, c'était Dieu qui t'a accompagné pas à pas, comment vous réagiriez?
0: Je dirais merci.
1: Oui.
0: Merci d'avoir pris soin de moi et des miens.
1: Et au fond, vous espéreriez
0: À travers les épreuves qu'il a saupoudré dans ma vie. Ouais, je le remercierai.
1: Même pour ça, vous diriez merci.
0: Bien sûr, bien sûr.
1: Donc ça va être une belle rencontre.
0: Bah, quand il veut, je le rencontre.
1: Ok. Bon, on lui dit alors.
0: On pourrait dîner ensemble.
1: Ok. On va lui transmettre alors. Très bien. Eh bien, merci beaucoup.
0: Merci à vous.
1: Frédéric Chon, on était très heureux de vous rencontrer. Je vous rappelle que vous pourrez revoir cette émission sur kto.tv.com. Nous vous disons à la semaine prochaine. Nous étions très heureux de vous recevoir, Frédéric Chaud.
0: Merci beaucoup.
1: Merci beaucoup. À bientôt.

0: 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Il est 3h.
1: Cette semaine, on reçoit André Bisson, le quadraplégique le plus libre en ville. Bref, on n'est pas du monde. Bonjour à tous et bienvenue à votre magazine Foi et Culture. Ici Antoine Malenfant, votre animateur pour cet épisode hors série. J'ai le bonheur aujourd'hui de m'entretenir avec André Bisson. C'est un entretien qui va durer toute l'émission, toute la prochaine heure. André Bisson, né à Charny en 1958, époux d'Élisabeth depuis 40 ans, père de 4 enfants, grand-père de 24, bientôt 25 petits-enfants. On se connaît déjà depuis quelques années, je ne sais pas combien d'années.
2: Moins
1: d'une vingtaine peut-être.
2: Ça fait trop longtemps.
1: Trop longtemps. Ouais. J'avais des cheveux à l'époque, toi un peu plus peut-être aussi. Hein?
2: On avait tous les deux des cheveux.
1: Alors j'avais envie que notre discussion d'aujourd'hui, André... tourne autour du thème de la liberté. Je sais pas si c'est un programme qui te convient.
2: Ça m'intéresse.
1: Ça t'intéresse?
2: Oui.
1: Bon, parce que pour ceux qui nous écoutent mais qui ne nous voient pas, tu es dans un fauteuil roulant depuis déjà une bonne trentaine d'années. On reviendra à l'événement qui s'est produit. Mais pour bien comprendre la portée de cet événement-là dans ta vie que basculé, que tout fait basculer, c'est quand même important de faire un pas de recul.

0: Et ça, de temps en temps, l'endroit où j'ai trouvé, c'est sur le bord du fleuve, tranquille, dans la nature. Hein. Et, bon, ça a l'air de rien comme ça, mais presque à toutes les fois que je m'éloignais comme ça, puis que je m'en allais sur le bord du fleuve, je découvrais un petit peu plus, tu sais, on dirait la création, mais la beauté de la création, la diversité, tout ça. Puis ça me plaisait de plus en plus, ça m'attirait de plus en plus, là.
1: Tes parents étaient-tu toujours à Charny à ce moment-là?
0: Non, à ce moment-là, écoute, j'avais 2 ans, ils sont déménagés à Sainte-Foy.
1: OK.
0: Sainte-Foy, à ce moment-là, c'était...
1: C'était un grand champ avec des vaches. C'était un grand champ avec des vaches.
0: Quasiment. Ouais. Il y avait du bois partout, mais c'était des nouvelles rues en gravelle partout, des nouvelles maisons, des bungalows, tu sais.
1: Ouais.
0: C'était la nouvelle petite bourgeoisie, on peut dire, de Québec, là. Fait qu'on s'est installé là. Ce qui était intéressant, c'est que c'était plein de jeunes, des nouvelles familles, plein. À Sainte-Foy, il y avait du monde au coton. Qu'est-ce qui est intéressant de dire de ma jeunesse, peut-être pour vous, c'est que... C'est ça, mes parents étaient... Je les connais beaucoup. En même temps, ils étaient croyants. Mais il y a des bouts... Mes parents, c'est deux orphelins qui ont été adoptés chacun de leur côté, évidemment. C'est deux orphelins. Alors, quand ils sont mariés, mon impression, c'est qu'il y avait beaucoup d'attentes l'un envers l'autre. Attentes affectives, c'est des choses qui ont manqué dans leur jeunesse, à ce qu'ils n'étaient pas capables de se donner l'un l'autre du tout. Alors, il y avait de grosses attentes déçues, de grosses insatisfactions, donc des bonnes chicanes. Mon père partait des fois, on ne savait pas trop combien il partait de temps. Il partait 2-3 semaines. On savait où il allait. Il partait... On avait un petit chalet, une petite maison en campagne à Saint-Édouard. Lui, il allait là. Puis il passait le temps qu'il avait besoin d'aller là.
1: Laisser la poussière retomber.
0: Je pense que c'est une fuite nécessaire, là. Mm. Et ma mère, elle, a cheminé dans la foi, peut-être plus. Elle allait à des retraites, elle allait rencontrer des gens avec qui elle pouvait prier un peu. Puis une chose qui m'a frappé beaucoup de ma jeunesse, c'est particulièrement de ma mère, là, de voir qu'à toutes les fois qu'elle revenait à la maison, là, elle était toujours prête à recommencer. Toujours prête à pardonner, à demander pardon, puis à repartir. Ah, j'ai vu ça.
1: Ça aurait pu avoir l'effet inverse, la foi de tes parents. C'est-à-dire que, vu qu'il y avait des tensions et qu'ils avaient une vie spirituelle ou une vie de foi, tu aurais pu faire l'équation, une autre équation, c'est-à-dire, moi, ça m'intéresse pas. Ça marche pas.
0: Ouais,
1: les fruits que ça donne sont pas si beaux.
0: C'est ça. Mais pour moi, c'était clair que s'il n'y avait pas eu ce cheminement-là de foi, ils auraient pu être ensemble.
1: Mm-hmm.
0: Alors, je voyais que ça préservait quand même un mariage. C'était pas l'unanimité des enfants qui croyaient que c'était une bonne chose. Moi, je me souviens, j'ai un de mes frères qui disait qu'il faut se mettre à se séparer, c'est quand t'as chicané comme ça, là.
1: Mm.
0: Mais si vous aviez vu la fin de vie de mes parents, là, toute beauté.
1: Raconte-nous.
0: Toute beauté. Écoute, parce qu'ils sont chicanés tellement toute leur vie qu'à la fin, de voir mon père, là, qui avait plus besoin de s'éloigner tout le temps, c'est de s'en aller, puis qui servait ma mère, qui était plus faible que lui, etc., là, puis qui était content d'être ensemble, de se parler, qui avait plus les attentes qu'il avait l'un envers l'autre, là, c'était magnifique, tu sais. Alors, leur fait de vie a été vraiment magnifique, là. Ça valait la peine qu'ils restent ensemble, tu sais. Vraiment. C'était un témoignage, là.
1: Ah ouais. Ça vient donner du sens à tout le reste, là. Alors, André, quand ça brassait, toi, t'allais sur le bord du fleuve, t'allais dans la nature, et très jeune, t'as compris qu'il y avait une beauté, il y avait un ordre dans la nature, ça a creusé quelque chose en toi.
0: Ça me fascinait. Vraiment, ça me fascinait, ça m'attirait de plus en plus. Je me suis fait des amis qui aimaient aller dans le bois aussi. On allait voir les oiseaux partout, on était, en tout cas, j'en ai un peu maniaque, là. Mais, ouais, c'est ça, dans ma jeunesse, écoute, j'ai fait beaucoup de canots. Justement pour ça, pour pouvoir aller dans des endroits le plus sauvage possible,
1: ouais.
0: M'éloigner, tu sais. Puis j'aimais beaucoup ça, évidemment. J'ai fait de la photographie, j'ai fait beaucoup de sport aussi. J'ai fait de la guitare. Moi, j'ai l'impression qu'à l'adolescence, je découvrais le monde, puis je capotais. Je voulais tout faire un peu, là. Je voulais voyager, tu sais, voyager un peu, là. T'allais en Haïti, tout ça. En fait, j'ai une jeunesse vraiment, je dirais, comblante, là. Et c'est fou, mais je sais pas pourquoi. parce que tous mes copains de classe,

0: tout le monde que j'ai connu à l'école, ça allait pas à l'église, là. T'sais, personne qui allait. Moi, j'y allais, Puis, je sais pourquoi. Et j'ai toujours été attiré par deux moments. Parce que c'est vrai qu'il y a des homélies qui étaient plates. On verra, là, qui étaient vraiment dolles. qui étaient un peu endormants, mais j'aimais y aller pour le moment de l'Eucharistie, pour le moment de la communion, et pour entendre l'Évangile. Quand j'entendais l'Évangile, ça m'apparaissait une parole qui n'était pas une parole d'homme, qui était une parole qui venait d'ailleurs. Puis ça me touchait. Là.
1: Même rendu adolescent, jeune adulte, ça se poursuivait.
0: Ouais, j'ai jamais... à un moment donné, je suis allé étudier à Saint-Félicien, là. On était dans le bois, là. On était dans le parc des Chougamaux, puis j'aimais ça revenir la fin de semaine pour pouvoir... pour pouvoir entendre ça, tu sais, à la messe. Hein. Fait que...
1: En quoi t'as fait tes études?
0: J'ai fait mes études dans l'aménagement de la faune. En fait, ce qui m'intéressait vraiment, c'était l'agriculture biologique. Là.
1: T'avais un plan, hein?
0: Oui. Puis d'ailleurs, j'ai fait des stages, tu sais, plus jeune, sur des fermes biologiques, là, puis dans des petites communes, là, etc. Ouais. Puis j'étais dans le mouvement de l'agriculture biologique du Québec tout jeune. Là.
1: Un précurseur, quasiment.
0: Hein?
1: T'es un précurseur, quasiment.
0: Ben, j'étais probablement le plus jeune de la gang, là, ouais. Quand j'étais là. Mais comme il n'y avait pas de cours d'agriculture bio, il y avait juste des cours d'agriculture industrielle, ouais. Conventionnelle, comme on connaît, ça ne m'intéressait pas. Alors, j'ai choisi l'aménagement de la faune, qui était quelque chose un peu proche, là, en sachant qu'un jour, je reste une terre. Hein? Fait que j'ai travaillé quand même une couple d'années après avoir étudié en aménagement de la faune, dans le nord du Québec, dans la baie d'Ungava. J'étais technicien, j'ai vu des choses incroyables. Là, ça l'a augmenté l'émerveillement que j'avais déjà de cette création-là, qui est magnifique. Là.
1: Les mouches sont pas venues à bout de ton émerveillement.
0: Écoute, le nord, c'est magnifique, là. Mais il y a les mouches. oui, il y a les mouches. Il y a toutes les catégories, tout ensemble, tous les gabarits, puis toutes les sortes de piqûres.
1: Mais malgré ça, une beauté infinie.
0: Ah, c'est impressionnant.
1: Ah ouais.
0: Le silence, entre autres, du nord, là. Tu sais, ici, dans le sud, là, quand il vente, le moindrement, on entend les feuilles, les arbres craquent un petit peu, il y a plus d'animaux qui se promènent. Mais là-bas, il n'y a pas d'arbres, puis l'eau aussi. Il n'y a pas d'arbres, fait que le silence est un silence impeccable, là. Puis l'eau aussi, là, il n'y a pas de sédiments dans l'eau parce qu'il n'y a pas de terre ou à peu près pas dans le nord.
1: Mm.
0: Fait que tu regardes dans l'eau, tu vois profond, tu vois les poissons à 20-30 pieds des fois, là, tu sais, c'est impressionnant.
1: Ah ouais.
0: Ouais, ben, on a vu des hordes de caribous traverser les rivières avec les loups qui suivent en arrière, là, tu sais, pour manger les plus faibles, là, tu sais. j'ai fait vraiment des beaux périples. Là.
1: Et vient un moment où tu prends racine, André Bisson, tu t'installes sur une terre. Comment ça s'est passé?
0: Ben, j'ai connu Elisabeth.
1: Ah oui, d'abord.
0: J'ai connu Elisabeth avant, okay. À l'Arche. On s'est connu à l'Arche de Jean Vanier. J'avais entendu parler de l'Arche par quelqu'un qui était en même temps que moi à Madonna-Hoss, en Ontario, qui est une communauté de vie, en tout cas.
1: Qui est une ferme aussi, d'ailleurs.
0: Hein?
1: Il y a une ferme là aussi,
0: oui.
1: D'ailleurs.
0: Oui, il y a une ferme là-bas, puis ça m'intéressait d'être là. J'ai passé des bons bouts de temps là-bas quand j'étais jeune aussi. Puis là, j'ai entendu parler de l'Arche. D'ailleurs, j'ai donné un livre de retour à quelqu'un qui travaillait à l'Arche, qui m'a invité à aller faire un tour. Alors, on m'a dit, je vais faire un tour. Quand il est à la porte, Elisabeth répond. Alors, Elisabeth, je regarde par là parce qu'elle est là. Et coup de foudre des deux bords. c'était vraiment impressionnant. Puis, c'est ça. Je suis revenu à la maison parce que mon plan, c'était pas de vivre à l'Arche non plus. Un peu plus tard, Elisabeth est revenue avec une autre pour me demander si je voulais pas passer un petit bout de temps à l'Arche. Alors, comme j'avais un peu de temps, je suis allé vivre là. On vivait dans la même maison de l'Arche, dans le même foyer. Fait qu'on s'est connus beaucoup. On a décidé de se marier, etc. Ah, c'est ça. C'était un peu en même temps. Le mariage, puis la terre, parce qu'on a acheté une terre à Saint-Raymond-de-Portneuf. C'est venu un petit peu en même temps, si on peut dire.
1: Au nord-ouest de la ville de Québec, là, environ.
0: Saint-Raymond-de-Portneuf, un petit peu au nord-ouest. Ouais. Ouais. C'est ça. On a acheté une terre là-bas. Sur la terre, il n'y avait pas grand-chose. Alors, on a pris une grange qui était démontée. On l'a remontée chez nous. On a bâti une serre, après ça, j'ai bâti la maison, on a creusé le puits, en tout cas, tout était à faire pas mal. Là. Et mais

0: J'aimais ça au bout, là, tu sais.
1: À bras, presque tout, hein?
0: Pas mal tout à bras. Ouais, on a fini par avoir un tracteur, là. Mais sinon, ouais. Il y a beaucoup de choses à bras. On s'est mis à avoir des abeilles, des chèvres, des poules, etc. Puis on a eu, un grand jardin, des grands jardins, pour pouvoir commencer à vendre des légumes biologiques. Là.
1: L'idée, c'était d'être presque autarcique, là, d'avoir un niveau d'autonomie le plus élevé possible.
0: C'est ça. Alors, on ne dépensait pas tellement à part le voyagement. Il faut dire qu'avant ça, moi, j'avais connu quelque chose qui s'appelle le chemin néo-catéchuménal, hein, qui est un cheminement en petite communauté pour découvrir un peu notre baptême, découvrir un peu qu'est-ce que c'est être chrétien, tu sais, dans la vraie vie, là. Et puis, Elisabeth était...
1: Avant d'acheter la terre, t'avais déjà fait connaissance avec cette communauté-là.
0: Oui, c'est ça. Puis, Elisabeth aussi, mais un peu plus tard que moi.
1: OK.
0: Et donc, on était sur une terre assez rarement, mais on voyageait au moins une fois par semaine pour aller à la communauté, là, tu sais. Souvent deux fois par semaine, pour aller faire un tour.
1: C'était votre principale dépense, là, c'est brûler du gaz pour aller en ville.
0: C'était notre sortie de la semaine, souvent. Là.
1: Ah ouais?
0: c'est drôle, parce que tu sais, on était ensemble à journée longue là-bas. Là. C'est une petite terre, une petite maison. Là. Uh-huh. Une petite maison de bois rond. Puis, des fois, on n'avait pas grand-chose à dire en allant. Mais en revenant, là, c'était drôle, parce qu'on jasait tout le long.
1: Ah ouais?
0: Pour dire que la parole venait nous faire un effet, venait nous, tu sais, nous encourager ou nous...
1: réchauffer le cœur.
0: Nous révéler quelque chose, ouais, c'est ça, tu sais. Nous éclairer un peu sur ce qui se passait chez nous, tu sais, dans la maison.
1: Je dis la parole parce que vous alliez à cette communauté-là pour entendre la parole de Dieu, pour partager sur la parole de Dieu. C'était autour de... C'était un peu ça le fonctionnement.
0: Oui, en fait, la communauté, quand on se réunit, il y a toujours un moment de partage. Mettons qu'on écoute la parole, c'est une célébration communautaire, on entend quelques paroles qui ont été préparées par quelques-uns de la communauté, et puis ensuite, on partage sur comment elle nous éclaire, comment elle nous réconforte, comment elle nous dérange aussi. Mm-hmm. Des fois, il faut se faire déranger. Hein.
1: Mm-hmm.
0: Des fois, comment elle nous encourage, comment elle nous confirme, des fois, dans ce qu'on fait aussi, etc. Comment on se reconnaît dans cette parole-là, dans les personnages, là. Moi, je me reconnaissais partout, c'est dans toutes les paroles ou à peu près, là, en tout cas. Fait que, non, c'est important pour nous de venir.
1: Donc, il y avait à la fois, c'est presque paradoxal, il y avait ce désir d'autonomie-là, mais il y avait aussi, vous étiez rattaché à un groupe, à une communauté, au niveau de votre foi, où vous ne viviez pas votre foi de manière isolée ou complètement seul là, sur votre petit lopin de terre.
0: Non.
1: Mais pour tout le reste de votre vie, il y avait un projet d'une vie autonome le plus possible.
0: Oui. Puis, je dois dire que s'il n'y avait pas eu ce cheminement-là, de foi, là, cette communauté-là, on serait probablement allé beaucoup plus loin. Là. On serait isolé beaucoup plus.
1: Ah oui.
0: On serait éloigné de Québec beaucoup. C'est la petite communauté qui nous a gardé proche de Québec.
1: Et on
0: Sinon, on serait allé en Gaspésie, en Abitibi, ou je ne sais pas trop où. Uh-huh. On serait allé où il y avait une bonne terre pas chère.
1: Oui.
0: Ouais.
1: Et on va voir dans quelques instants à quel point ça a été providentiel, tout ça, dans la suite des choses.
0: Ouais,
1: vous aviez des enfants à ce moment-là, André et Elisabeth?
0: On a eu nos enfants là-bas. C'est-à-dire qu'on s'est mariés en 1983. Ouais. En 84, Jérémy est né. On était déjà sur la terre, là, à ce moment-là, à Saint-Raymond. J'étais en train de bâtir la maison. Ça a pris une couple d'années quand même à bâtir. T'es tout seul.
1: Oui,
0: à peu près tout seul tout le temps. C'était pas une
1: normal.
0: Grosse maison, mais c'était... Oui, alors c'est ça. On a eu le temps d'avoir trois enfants avant 89, avant la date mémorable, où je me suis cassé le cou. Parce que, en fait, on était sur la terre. On vivait là. On était contents de vivre là et tout. Tous les soirs qu'il faisait beau l'été, on allait se baigner à la rivière. T'sais. C'est tout près de la rivière Bois-du-Nord, pour ceux qui la connaissent.
1: Mm-hmm.
0: Puis pas loin de chez nous, il y avait une petite baie avec une plage, là, comme où on allait se baigner souvent avec les enfants. Les enfants aimaient ça. Elisabeth est enceinte du quatrième enfant. Oh, c'est un 19 août. L'eau commence à être froide. Hein. C'est fou. On s'est dit, c'est la dernière fois qu'on vient, elle est trop froide. Mais on se baigne un peu. Puis là, je voyais Elisabeth qui était dans l'eau

0: aussi peut-être jusqu'à la taille, mais à trouver l'eau frette. Les enfants s'étaient baignés, moi aussi. Mais là, je vois Elisabeth dans l'eau, je me dis, bon, ben, je vais retourner une dernière fois, je vais l'arroser un petit peu en passant, je vais l'aider un peu, tu sais. Fait que là, je descends à la côte parce qu'il y avait une butte. À partir de tôt, là, aller jusqu'à l'eau, il y avait une butte, OK. Alors, je descends la butte à la course, puis il y a une plage, je cours, puis là, je plonge à côté d'elle. J'avais plongé là des centaines de fois, là.
1: Plongeon de surface.
0: Oui, ouais. C'est ça, c'était pas un plongeon de haut du tout, mm-hmm. Là. Puis j'étais à l'aise, super à l'aise dans l'eau. Ah
1: ouais.
0: Je plonge juste à côté d'elle, mais là, je me rends compte que je suis trop proche d'elle, tout arrive vite. Hein. Là, je le raconte au ralenti.
1: Ouais, ouais, ouais.
0: Mais en plongeant, je me rends compte que je vais peut-être accrocher le ventre si je suis la rose avec mon bras gauche. Fait que là, je me retasse le bras pour l'éviter, mais j'ai pas le temps de l'allonger pour faire un plongeon de surface normal. T'sais. Alors le bras, en le tassant, c'est comme s'il m'a freiné et amené au fond de l'eau. J'arrivais avec la vitesse aussi, là, tu sais, ça m'a vraiment entraîné au fond. Puis rendu au fond de l'eau, je me suis cogné la tête. Ça boit du sable là, au fond de l'eau, là. Tu sais, en dessous de 2-3 pieds d'eau, c'est quand même dur.
1: Mm-hmm.
0: En me cognant la tête, ça l'a cassé la cinquième vertèbre. Puis, sur le coup, là, ça l'a fait un espèce de bruit, là, comme une petite ballonne qui dégonfle, tu sais. Puis, comme ça, là, pendant une dizaine de secondes, là. Puis là, il n'y avait plus rien qui bougeait. J'avais la tête, les bras par en bas, les jambes par en bas, tout était par en bas.
1: T'étais conscient durant ce temps.
0: J'étais en deux eaux, là.
1: Okay.
0: Très conscient. Je savais que là, si Elisabeth ne se rendait pas compte, que je n'étais plus capable de respirer, là. Alors, évidemment, je suis là. À te parler, ça veut dire qu'elle s'est rendue compte de quelque chose. Elle m'a sorti la tête de l'eau. Elle m'a entraîné sur le bord le plus possible, là. Elle m'a laissé étendu là. Alors là, c'était... Ouais, ça, c'est le début de quelque chose de complètement nouveau. Là. C'est une nouvelle vie complètement, parce que moi, mon corps, il était en forme. J'ai fait beaucoup de sport. Je sais pas, je t'ai dit tantôt, là, mais j'étais vraiment en super forme là, pour travailler. Puis j'aimais ça, travailler physiquement aussi. Là.
1: Pour construire alors, là, ta maison, toi-même,
0: oui,
1: ça prenait un peu de tonus.
0: Toutes les choses, j'aimais ça. Là, ouais.
1: Alors, André, ce 19 août 1989, tu te cognes la tête dans le fond de l'eau. Elisabeth te sort. Bon, je connais un peu l'histoire. Je sais que Jérémy va chercher des secours. Il y a à quoi, 5 ans à peu près?
0: Il arrive à 5 ans.
1: Il arrive à 5 ans. Il doit avoir un peu de panique aussi autour de ça. On peut l'imaginer. J'imagine que tu as été hospitalisé pendant longtemps après ça. Comment ça s'est passé?
0: Oui, oui.
1: En fait, là, il y a eu un diagnostic qui a dû être posé aussi rapidement, assez rapidement pour voir c'est quoi l'état des lieux.
0: Oui, oui, ouais, c'est ça. Évidemment, ils sont venus me chercher en ambulance. Et, écoute, juste un petit retour. Quand j'étais couché sur le bord de l'eau, là, c'était épouvantable. J'avais de la misère à parler. Hein. J'avais l'impression d'être couché sur un lit de verre cassé, comprends-tu? Hein. J'avais mal, épouvantable. L'ambulance est venue, mais c'était long, tu sais. Alors, ils m'ont emmené à Saint-Raymond, ensuite à Québec tout de suite, parce qu'ils voyaient bien que ça prenait un hôpital un peu spécialisé.
1: Ouais.
0: Évidemment, l'hôpital, dans les premiers temps, les premières journées, ils savaient pas si j'allais m'en sortir, tu sais.
1: Ah oui?
0: Moi, Elisabeth me l'a pas dit, là, mais ils lui ont dit ça, là, c'est que j'étais pas sûr du tout que je pourrais survivre à ça. Alors, finalement...
1: C'était risqué que les nerfs qui s'occupent des trucs, des organes vitaux soient affectés? On ne sait pas trop.
0: C'est sûr, ça, je ne sais pas.
1: OK. Mais bref, c'était très, très, très sérieux.
0: Oui, c'est fragile. Il y en a qui meurent sur le coup, là, tu sens pas. Parce qu'on sent le coup. Là. Ah, c'est ça, je me retrouve à l'hôpital avec des douleurs épouvantables. J'étais tout le temps à la codéine, morphine. En tout cas, j'avais vraiment des douleurs. Pour replacer la vertèbre, ils m'ont mis une espèce de collier pas un collier cervical, une espèce d'anneau autour de la tête avec des vis, là, tu sais, ici dans le crâne un peu, là, avec une poulie derrière pour m'étirer la colonne un peu, là.
1: OK.
0: Avec un collier cervical, moi qui n'étais pas capable de t'offrir rien dans le cou, les collets roulés, là, quand je suis au secondaire, je t'étirais ça, là, j'étais pas capable. Alors, j'avais un collier cervical. Et puis, là, quand il me tournait, là, il se mettait à 3 ou 4, là. Puis là, 1, 2, 3, go, il me tournait en bloc, là, tu sais. Il fallait pas que le cou bouge du tout, là, t'sais. Ça pouvait empirer l'affaire,
1: Parce qu'il fallait te bouger, il fallait te tourner pour éviter les plaies de lit, puis...
0: C'est ça. Changer un peu de position.
1: Ouais.
0: Ça. Et ils m'ont dit très vite, moi, que je pourrais plus marcher, que

0: la cinquième vertèbre avait sectionné la moelle épinière en cassant.
1: Ouais.
0: Puis que la section était complète, là, tu sais, qu'il n'y avait pas de revenez-y, là.
1: Ouais, ouais, ouais.
0: Alors, je me souviens à ce moment-là un peu, j'avais pas crié, j'avais pas. Mais j'avais pleuré, là, tu sais, c'est sûr. Là, je voyais ce qui s'en venait. Hein.
1: T'avais quel âge?
0: C'est que j'avais 31 ans. Là. Ouais. Alors, à l'hôpital, je suis resté un mois et demi à l'hôpital avant d'être transféré au centre François Charon, IRDPQ aujourd'hui.
1: Centre de réadaptation, oui.
0: Centre de réadaptation. Là, j'ai passé du mois et demi. Ça fait qu'en tout, j'ai passé un an.
1: Un an.
0: On peut dire à l'hôpital, là. J'avais des douleurs épouvantables. Ça fait qu'à IRDPQ, ils ne pouvaient pas faire grand chose pour moi, là. Les physiothérapeutes, tout ça. J'avais trop de douleurs, tu sais, du côté gauche surtout, là. C'était effrayant. C'était un moment vraiment, vraiment difficile. Par contre, j'avais beaucoup de visites. Je m'en rendais pas compte, là. Je pense que une chose dont j'ai pas parlé tantôt, là, c'est que j'avais de la misère, au fond, à croire à l'amour, moi, avant d'être paralysé. Peut-être à cause de l'histoire de mes parents, croire que je suis aimé vraiment comme je suis, tout ça. J'avais toujours l'impression qu'il faudrait que je sois quelqu'un d'autre, un peu autrement, tu sais. Socialement, j'avais un peu de problèmes aussi, des fois, à vivre socialement, parce que j'avais des envies, tu sais, d'être comme l'autre, d'être drôle comme l'autre, ou d'avoir des histoires à raconter comme l'autre, tout ça.
1: Pourtant, t'es un gars qui réussissait très bien, là. T'es...
0: Dans toutes sortes d'affaires, à l'école, ou en sport, n'importe quoi, je réussissais bien.
1: Ben oui.
0: Bien sûr. Mais c'était là quand
1: même. Il y avait ce doute-là que tu étais
0: pas
1: si aimable.
0: Il y avait comme une blessure, une fragilité de fond là, tu sais, qui faisait que j'étais pas sûr que je t'ai aimé. Là, vraiment. Il fallait que je performe. Tu sais, des fois dans des retraites, des choses comme ça, où on était juste assis pendant une fin de semaine, des fois je sortais enragé parce que j'avais rien fait, donc je valais rien. Comprends-tu? Pour valoir quelque chose, il fallait que je performe. Moi.
1: Fait que tu fasses des affaires.
0: Fallait que je fasse des pirouettes un peu, tu sais. J'impressionne un peu. Fait que quand je suis tombé paralysé, là, j'impressionnais plus grand monde.
1: Des pirouettes,
0: ben. Les
1: pirouettes,
0: c'est fini.
1: Pour ceux qui ne nous voient pas, les jambes, oui. C'est fini. Tu bouges un peu le haut du corps, mais c'est assez limité. Qu'est-ce que tu peux faire?
0: Écoute.
1: Comme pirouette.
0: Ouais, c'est ça. Alors là, je peux bouger. Je peux bouger un peu les épaules, comme tu vois, tu sais.
1: Ouais.
0: Puis quand je pousse ma chaise roulante manuelle, d'ailleurs, c'est avec les épaules que je pousse, pas avec les bras vraiment. J'ai du biceps,
1: ouais. C'est
0: pour ça que je peux monter mon bras, mais j'ai pas de triceps.
1: Et tu le laisses tomber après.
0: Je suis pas capable de l'allonger. Si je veux l'allonger, je le laisse tomber par gravité, tu vois.
1: OK.
0: Les mains bougent pas, les poignets à peine, là, il y a pas vraiment, là. Alors, j'ai un peu d'épaule, un peu de biceps, puis le haut de la tête, là, le cou, tout ça, ouais. Ça va évidemment, là. Mais tout le reste, c'est paralysé jusqu'aux orteils. J'ai pas... Si quelqu'un me pince n'importe où, je sens rien. J'ai quand même des douleurs un peu du côté gauche.
1: C'est comme ce qu'appelle des douleurs fantômes, là, ce que les amputés ont.
0: Ça peut être ça, ou bien non, il y a des petits liens encore qui sont là, okay. Faiblement, là, mais qui font que j'ai des douleurs. Là,
1: ah ouais.
0: C'est bizarre un peu, mais c'est comme ça. Mais en gros, je suis paralysé. À partir d'ici, là, jusqu'aux orteils, je sens plus rien. Là, quand j'embarque dans l'eau, là, je suis en l'eau à partir d'ici. Là.
1: Ah ouais, OK, ça, c'est intéressant.
0: Ouais, ouais.
1: Donc, autant en surface qu'à l'intérieur de toi, c'est ça?
0: C'est ça.
1: Et donc, tu as besoin de quoi comme... On fait une petite parenthèse, là, ouais. On reviendra à la suite de l'histoire. Tu as besoin de quoi comme soutien, comme aide dans les activités de la vie quotidienne?
0: Je fais plus grand-chose.
1: Ah ouais.
0: C'est tout, là, tu sais. M'habiller, me laver, la toilette... T'sais, changer de chaise ou de passer du lit à la chaise ou à l'inverse. M'installer à l'ordinateur, m'installer pour lire, m'installer pour manger. En fait, j'ai besoin d'aide, me brosser les dents. Que ce soit uriner ou faire des selles, tout ça. J'ai besoin d'aide pour tout ça, là, t'sais.
1: Tu peux pas tourner toi-même, tu sais ça, dans un lit la nuit.
0: Ben non.
1: Changer de position, donc ça prend quelqu'un à côté
0: ça
1: de toi.
0: Ça prend quelqu'un à côté de moi, tu sais, pour me tourner, me mettre dans une bonne position. Puis au début, j'avais beaucoup d'espace, là. Écoute, au début, là, je dirais que j'avais vraiment deux... Il y a deux choses qui me paralysaient. Il y avait l'inertie, là, le fait que je suis mobile.
1: Ouais.
0: Mais il y avait aussi les douleurs. C'était épouvantable. Mm. Je me demandais si j'avais le choix de perdre un ou l'autre, là... les douleurs, la paralysie, je sais pas, j'aurais pas su quoi répondre parce que c'est lié, là. On peut dire, c'est lié. Mettons, ouais, bon, les délits. C'était effrayant, les douleurs que j'avais. Vraiment.
1: Que les médicaments ne pouvaient pas régler.
0: J'ai essayé toutes sortes de choses. À un moment donné, ils m'ont donné de la morphine, c'est pour essayer, puis ça réglait pas. J'avais trop d'effets secondaires aussi, ça marchait pas. Ah, ouais. En tout cas, c'est ça. Fait que,
1: revenons peut-être à ton année à l'IFDPQ, là, au centre de réadaptation. Oui. J'imagine, bon, là, il y a toute la réadaptation physique, mais j'aimerais savoir comment tu te sentais à l'intérieur.
0: Oui.
1: Il y a certainement eu toutes les phases là, du deuil, la révolte, la colère.
0: Oui, oui. Oui, puis je vais essayer de lier ça aussi à ce que je te disais tantôt, que avant d'être paralysé, j'avais cette espèce de faiblesse-là, de ne pas me savoir aimer, là. Et que là, quand je suis à l'hôpital, là, j'y vais toutes sortes de choses. Écoute, les premières années, c'est sûr qu'il y a eu beaucoup de révolte, de rage même, je dirais. J'ai pensé à un moment donné mourir de rage avec des moments, là. C'était effrayant. Je me souviens avoir passé une nuit complète quand je suis à l'hôpital, là. J'ai sacré toute la nuit, là, tu sais. Toute la nuit après.
1: Pas en chuchotant, là.
0: Hi.
1: Non.
0: Puis heureusement, le gars qui était à côté de moi dans le lit, c'était un gars qui était dans le coma. Mais je pense pas que je l'ai aidé à sortir du coma, tu sais, parce que c'était pas encourageant.
1: Je peux vivre réveillé peut-être même.
0: Lui, il m'encourageait pas, moi non plus, là, tu sais. Parce que j'ai failli réveiller. Mais non, c'est ça. J'ai sacré toute la nuit, là, tu sais, que les infirmières rentraient plus dans la chambre, là, et ils savaient pas quoi faire avec moi, là, tu sais. Mais... j'ai passé des moments comme ça de rage. Des fois c'était je l'exprimais oralement, mais des fois je me fermais. Des fois je n'étais plus capable de parler. Là. Plus rien qui sortait. Là. Ça, alors durant les cinq premières années, particulièrement, c'était ça, je dirais, là. T'sais.
1: T'avais-tu de la visite?
0: Mais en même temps, comment?
1: T'avais-tu de la visite?
0: Épouvantable. J'avais de la visite, là. Écoute, ça m'a sauvé. Ça m'a aidé beaucoup, beaucoup. Non seulement, il y avait un peu toute la famille. Il y avait, évidemment, Elisabeth était souvent là. Les enfants, c'était un cadeau quand ils venaient. Mais en même temps, c'est dur. Tu sais, quand tes enfants sont petits, tu peux plus lui passer la main dans la tête. Tu as de la misère à lui parler, tu sais. Entre autres, il y avait Kateri, qui avait un an et demi, là, tu sais. C'est comme si elle ne me reconnaissait plus, tu sais.
1: Ça, elle te voyait avec tout ton attirail.
0: Ça aussi, là, tu sais. Dans le début, il y avait ça aussi, là. Mais même après, c'était comme... C'était difficile, là. Tu sais, on sait pas... En tout cas, on sait pas, on s'imagine que c'est dur, hein, quand un enfant nous réveille la nuit, là, puis qu'il faut se lever pour aller... Mais moi, une chose que j'ai réalisée quand je suis revenu à la maison, par exemple, c'est que ce qui est bien plus dur que ça, là, c'est quand l'enfant pleure puis t'es pas capable de te lever. Ça, c'est rough en mode, ça, tu sais. Ça venait me chercher, là. Vraiment, tu sais. Toutes sortes de petites choses comme ça. Mais en même temps, les enfants, pour continuer avec les enfants, c'est qu'ils m'ont aidé, sans trop s'en rendre compte, là, mais ils m'ont aidé beaucoup, tu sais. À sortir de mon nombril, là, tu sais, à penser à d'autres choses comme ma misère, comme ma difficulté là, de toutes sortes. Tu sais, quand t'es embarqué sur moi, papa, raconte-moi une histoire, ben non, je vais faire mes devoirs avec toi, tu sais, ou n'importe quoi, là, tu sais, n'importe quoi.
1: Eux, ils t'aimaient inconditionnellement, pour faire un lien avec ce que tu disais.
0: Oui, oui.
1: Plutôt, ils t'aimaient pas parce que t'étais un père performant ou qui allait jouer au hockey avec eux.
0: Ben non, hein.
1: Il y a aussi, bon, parlons peut-être un peu du rôle de ta communauté.
0: Oui.
1: Ce groupe de foi-là que tu avais avant l'accident, sont pas disparus après ça.
0: Oui.
1: Ça fait partie des gens qui te visitaient, qui te soutenaient pendant...
0: Oui, c'est ça. Il y a du monde un peu de Bethel. Il y a une communauté qui s'appelait Bethel, mais qui n'existe plus, là, qui venait aussi. Mais il y a de la communauté néo-catéchuménale, il y avait tout le temps du monde avec moi, tout le temps. Assez les infirmières disaient, écoute, t'as une grosse famille, toi, tu sais. Mais c'est ça, c'est une forme de famille, tu sais. Ils venaient, puis il y en a des fois qui priaient avec moi, il y en a qui venaient juste pour jaser, mais tu sais, c'était un soutien impressionnant. Il y en a qui passaient quand j'étais à l'hôpital. Il y en a là, qui toute la nuit s'assoyaient sur une petite chaise droite à côté de moi, là. Puis que le lendemain matin, ils allaient travailler, là. Alors, tout cet amour-là que j'ai reçu, là, je m'en rendais pas compte au début, là. Mais c'était précieux, là. Ça descendait. C'est un peu comme, on dit, comme la pluie qui descend tranquillement, puis qui finit par abreuver une terre super sèche, là. Mais je pense que c'est ça qui est arrivé, tu sais. C'est que je pouvais

0: pu rendre à personne ce qu'il faisait. Alors, c'est un amour qui était gratuit, ce que je recevais. C'était gratis. Puis cet amour-là que j'ai reçu, des personnes qui sont venues me voir, qui sont venues me visiter, ça m'a aidé à découvrir que l'amour de Dieu, c'est ça. C'est comme ça. C'est gratis. Je n'ai pas rien à payer. Je n'ai pas de pirouette à faire. Je n'ai pas à performer pour être aimé de Dieu. Mm. Parce que moi, quand j'étais jeune, puis que mes parents chicanaient, j'apprenais à être un bon gars. Il fallait pas mettre d'huile sur le feu, parce que c'était augmenter le problème. Là.
1: Ils ont déjà assez de problèmes entre eux. Ça. Tu ne peux pas en rajouter en étant un enfant mal commode. Ou...
0: C'est ça. Alors ouais. Ça, c'est un cadeau immense. Mm. Immense, cette guérison-là profonde, là, de me savoir aimer comme je suis. Des fois, j'allais à des parties. Des fois, j'étais bien dans des parties, mais d'autres fois, c'est avant la paralysie. Là. Mm-hmm. Des fois, j'étais tellement mal. Je n'étais plus capable de parler, de faire rien. Et puis, maintenant, dans des fêtes, n'importe quoi, là, je suis à l'aise au coton. Pourtant, je ne peux plus aller danser. Je ne peux pas aller voir le monde que je voudrais aller voir. Je peux plus, mais je suis bien. Je suis bien comme je suis parce qu'il y a une guérison qui s'est faite véritablement là, au niveau de l'amour, au niveau du cœur. C'est comme si la paralysie extérieure a permis la guérison d'une paralysie plus importante et intérieure, je dirais.
1: Je disais au début qu'on allait parler de la liberté. On n'a pas tant parlé, quoi qu'on a parlé de l'autonomie, qui est peut-être une fausse conception de la liberté. Là.
0: Ouais.
1: Tu te sens plus libre maintenant qu'avant?
0: Avant, moi, j'étais un gars libre. Quand je voulais aller faire du canot, quand je voulais aller faire de la moto, je m'achetais une moto, puis j'y allais, puis tu sais, c'était comme ça.
1: Ouais.
0: Alors, je faisais un peu ce que je voulais quand je voulais, mais c'est ça, c'est une conception un peu limitée, hein, de la liberté. Dans mon cas, en tout cas, c'est très limité de faire ce que je veux quand je veux. Écoute, la liberté, là, je vais te raconter une chose. Un jour, là, quelqu'un m'a demandé si je voulais aller avec lui à la prison d'Orsainville. Parce que lui, il visitait les prisonniers une fois toutes les deux semaines. Il allait faire un tour là. Mm. Puis il m'a dit, toi, André, t'aurais de quoi à dire. Tu sais, t'es aussi dans une prison, toi. Mm. Puis t'as quand même une espérance à ta vie, tout ça. Là.
1: Ton corps est une forme
0: de prison. Oui, c'est ça. Puis je suis allé là avec lui. J'ai fini par dire oui. Puis quand je suis allé là, moi, j'aimais ça au bout. Là. J'étais vraiment bien avec ces gars-là. C'est comme, tu sais... Non, c'est ça. Et je vais expliquer, mais j'étais vraiment bien. Je dis ça pour dire que quand j'attendais j'attendais ce gars-là pour embarquer avec lui pour aller à la prison, j'écoutais Jean-Luc Mongrain, qui est un animateur, qui était en train d'interviewer un gars qui était dans la même situation que moi. Il était paralysé comme moi. Mm. Même hauteur, même fracture. Il était avec sa femme, ses enfants à la maison. Ça faisait 2 ans qu'il était paralysé, je pense. Mais lui, il était tellement écœuré de la vie, là, qu'il avait fait son testament. Il commençait à arrêter de manger. Il témoignait, dans le fond, qu'il se laissait mourir.
1: C'était bien avant l'aide médicale à mourir qu'on a aujourd'hui.
0: Oh, oui, c'était avant.
1: On peut comprendre. C'était un peu le même état d'esprit.
0: C'est ça. C'est sûr que lui, il l'aurait demandé.
1: Oh, oui. Il était complètement désespéré.
0: Il était complètement désespéré, le gars. Puis écoute, ce qu'il exprimait, là, je le comprenais. À merveille. Je comprenais parfaitement.
1: Tu ne pouvais pas le juger.
0: J'avais pas envie de juger ce gars-là, pas en tout temps. Il était écœuré de demander de l'aide à tout le monde, tout le temps, pour tout, là, tu sais. Fait que je comprenais ça parfaitement, là. C'est quoi la différence entre moi et lui? Lui, il témoigne qu'il se laisse mourir. Moi, je m'en vais à prison témoigner de ce qui me fait vivre, tu sais. Il y a quelque chose, là. Fait que tout de suite, la réponse est venue, dans le fond, tu sais. J'ai compris que. Je sais pas pourquoi, moi, plus que lui aussi, je comprends. Il y a quelque chose d'un peu mystérieux là-dedans.
1: Ouais.
0: Mais il y a quelqu'un qui s'appelle Jésus-Christ qui est venu dans ma vie, dans mon enfer, dans ma rage, qui venait là-dedans, qui était capable de me sauver de ça, qui était capable de me sortir de ça pour me donner la vie, me donner une nouvelle vie, pour guérir même, tu sais, quelque chose à l'intérieur qui m'empêchait d'être libre, d'être... Et si bien qu'aujourd'hui, là, écoute, je le dis, là, puis c'est vrai, là, je suis plus, non seulement je suis en vie, content d'être en vie, mais je suis plus heureux profondément que je l'étais avant d'être paralysé. Puis avant d'être paralysé, je n'étais pas toujours malheureux. Là. C'est pas que j'étais un gars, tu sais, dépressif, pantoute. Là.
1: J'avais une belle vie. Là.
0: J'avais une belle vie quand même, tu sais. À part les moments où j'enviais les autres. Oh. Là. Mais sinon, j'avais une belle vie. Puis... Alors, aujourd'hui, je suis profondément vraiment plus heureux, tu sais.
1: Ça fait à peu près 34 ans qu'il y a eu cet événement-là, André, t'as pas dit ça, ce que tu viens de me dire là, tu l'as pas dit dès les premières années. J'imagine ça a pris combien de temps là, avant que t'en viennes à dire « Ma vie d'aujourd'hui, elle est non seulement belle, mais encore plus belle qu'avant. »
0: Écoute, moi, c'est pour ça que je suis content de venir ici aujourd'hui. C'est pour cette raison-là, parce que c'est pour pouvoir dire que c'est ça. Pendant peut-être une dizaine d'années, facile, là. Peut-être une quinzaine d'années même, j'ai pas pu dire ça, là. C'est peut-être une dizaine d'années là, que je peux dire ça, là, tu sais. Mais je suis surpris de le dire, tu comprends? Je suis surpris d'être comme ça parce que j'ai tellement vécu, j'ai tellement vu comment je suis pas un gars courageux, comment je suis pas un gars capable de dire, bon, ben là, je me retrousse les manches, puis tu sais, je vais faire ma vie, puis je vais foncer, là, tu sais. Pas en tout, là. Je voulais pas vivre paralysé. Ça m'écœurait, tu comprends? Je pensais que le bonheur, c'était fini pour moi, là, les premières années. C'était fini. Parce que moi, je suis un gars manuel, je suis un gars qui aime ça faire.
1: La guitare, trucs. C'est fini.
0: La guitare, tout.
1: Gosser le bois.
0: Ben, écoute, tu sais, si j'avais été paraplégique, moitié du corps, ben, j'aurais fait des chaises en babiche, j'aurais fait de quoi, tu sais?
1: Ouais.
0: Mais là, la guitare, mais plus rien, là, tu sais? Fait que, non, c'était. J'ai jamais voulu m'enlever la vie, là. Mais il y a des moments où j'aurais accepté de mourir, je pense. Dans les premières années, là.
1: Excuse-moi, vas-y.
0: Vas-y. Bon, je me souviens d'avoir dit adieu dans les premières années. Il m'a dit, tu me laisses pas en vie plus que 2 ans comme ça, là. C'est pas possible, là. Là, ça fait 34 ans, tu sais, que je vis. Mais je suis surpris d'être heureux, tu sais. À ce soir, là, j'arrive, des fois, je pense à ça. Ah, j'ai vécu une belle journée, je suis comme surpris, tu sais. Encore. C'est une belle surprise.
1: Ah ouais, mais hein? Ah non, mais c'est évidemment, c'est aussi interpellant pour moi, pour bien des gens, j'imagine. Ouais. Est-ce que je fais ce bilan-là à la fin de ma journée en me disant hey, ouais. Merci Seigneur, ça a été une belle journée aujourd'hui.
0: Tu sais, quand j'entends parler de l'euthanasie aujourd'hui, tout ça, là, je veux dire, ça m'intéresse pas, ça. Mais en même temps, je comprends pourquoi il y a des gens qui peuvent la demander. Là.
1: Tu serais un
0: des
1: bon gens, candidat, là, selon les normes actuelles. Ouais.
0: Tu sais, des gens qui vivent seuls ou qui souffrent seuls, qui n'ont pas beaucoup d'accompagnement. Moi, j'ai la famille, j'ai la communauté qui est proche beaucoup, tu sais. L'Église qui est proche de nous, qui nous aide tellement, tellement de façons. Écoute, depuis il y a à peu près 10 ans, Elisabeth, elle a fait un gros burn-out. Puis là, c'était fini pour elle de passer les nuits avec moi, là. Plus capable.
1: Pour fait te là, retourner, pour prendre soin de toi. Ouais, faire
0: fait que là, je me retrouve-tu dans une institution quelque part, au CHSLD, ou bien non, je peux rester à la maison avec Elisabeth, tu sais. Mais qu'est-ce qui a fait que je peux rester, que je suis encore à la maison? C'est qu'il y a du monde, de la communauté, des frères de la communauté, on les appelle comme ça. Hein, des gens de notre communauté, mais de d'autres communautés, qui sont venus, puis qui ont leur cédule, qui viennent une fois par semaine, ou une fois par mois, ou une fois quand je les appelle, qui viennent passer des nuits avec moi, qui me tournent la nuit, comprends-tu, puis qui m'aident des fois le matin à m'habiller, des choses comme ça aussi, là. Mais, non, sans ça, là, je serais en institution quelque part, là.
1: Ben ouais.
0: On est-tu content d'être à la maison, de pouvoir recevoir les petits-enfants, les enfants, les petits-enfants, etc., ouais. Tu sais. Ah non, puis d'être avec Elisabeth tout le temps, tu sais, c'est un cadeau immense. Moi, je dirais que depuis la paralysie, là, je découvre la grandeur des petites choses, tu sais. Je pense que c'est ça qui se passe, tu sais. On découvre ça ensemble, Elisabeth et moi, là. Juste d'être ensemble, des fois, de passer une petite veillée ensemble, là, tu sais. Des choses quotidiennes qu'on oublie facilement, là.
1: Ouais.
0: Pour moi, ça prend de l'importance beaucoup, là, tu sais. C'est beaucoup important. Et on parlait de la liberté tantôt. Je veux continuer là-dessus parce que...
1: Ben oui.
0: Parce que la liberté, c'est... Moi, je pense que c'est pas du tout une question de faire ce qu'on veut quand on veut. C'est de savoir aimer profondément. C'est qui nous donne une liberté, hein, d'entrer dans les événements, de foncer un petit peu, c'est dans la vie. Des fois, je le dis comme ça, je me sens un peu comme la mer, tu sais. La mer, des fois, il peut avoir une tempête en surface, ça peut être impétueux, ça peut brasser, là. En surface, mon corps va pas bien. Je te dis pas que mon corps va bien aujourd'hui, là. C'est pas pour ça, là, que je suis heureux, tu sais. Mon corps va pas bien du tout, là, tu sais. J'ai toujours des infections.
1: Tu es hospitalisé de temps en temps quand même, là.
0: Oui, souvent, tu sais. Facilement 3 fois par année, là. Puis c'est tough, là. acoustique. En tout cas, il y a toutes sortes de choses qui sont dures. J'ai encore des douleurs, j'ai des sueurs, j'ai l'impression qu'il monte haut, qu'il descend, etc. J'ai toutes sortes de problèmes physiques, là. Mais, profondément, la mer est tranquille. Mais c'est comme ça que je me sens un peu. En haut, en profondeur, c'est tranquille, je suis en paix. T'sais. Puis ces moments de paix-là, c'est un prêtre qui m'a dit un jour, ces petits moments de paix-là que tu vis, là, tu vois, ils vont se rallonger, puis à un moment donné, ils vont se rebooter. Tu vas toujours être en paix. Puis c'est ça que c'est passé. Hein. Aujourd'hui, là, j'ai plus la rage, je connais plus ça, là, la révolte, pratiquement plus. Là. Je me sens en paix tout le temps, tu sais, ou à peu près. Là.
1: Il y a eu des moments où tu étais envieux de... Tu voyais
0: au début,
1: d'autres pères de famille qui pouvaient prendre leurs enfants.
0: Que oui. Tu sais, quand tu partais en vacances, par exemple, là, faire du camping, n'importe quoi, là. Ou que je laissais, on laissait aller nos enfants avec d'autres parents, tu sais, pour qu'ils les amènent en vacances. Ça, ça c'est sûr. Tu n'étais
1: pas là à ces moments-là.
0: Des moments durs, là. Non, c'est ça, je n'étais pas là, nécessairement. Ah oh, non, il y a des moments. Écoute, des fois, je regardais un goéland voler, je disais, comment ça qu'il a le droit de voler, lui, puis que moi, je n'ai pas le droit de marcher, là, tu sais.
1: T'étais envieux des goélands.
0: J'en viens les goélands. J'en viens les gars qui faisaient de la sierre-chêne aussi. J'entendais une sierre-chêne. Moi, j'aimais ça aller dans le bois, là, l'automne, faire le bois de chauffage, tout ça. J'aimais Jérémy avec moi, puis toutes les. Aïe, aïe, aïe, en tout cas, c'est ça. C'est ça, c'est tough, là. C'est vraiment tough, là, au début. C'est un paquet de détachements, tu sais. Je ne peux plus faire l'amour avec Elisabeth comme avant, tu sais. On ne peut plus avoir d'enfants. On était ouvert à en avoir d'autres enfants. Là, c'était fini, là. Ah, c'est toutes des choses, tu sais. Quand je te dis que je pouvais pas me lever la nuit pour les enfants. Ah, c'était. Non, il y a eu des moments vraiment, vraiment pénibles, mais tu sais.
1: Mais ça finit par s'estomper, ces moments-là. C'est ça, c'est ce que tu dis.
0: Oui.
1: Les moments de paix sont devenus plus.
0: Ils ont pris de la place,
1: ils ont pris le dessus.
0: Oui, oui. Avec la communauté, on vit des pèlerinages aussi. On a vécu un pèlerinage magnifique, là.
1: Il t'embarquait dans
0: Italie.
1: Le bateau avec.
0: Il m'embarquait dans le canot.
1: Dans le canot.
0: Ouais, disons qu'on on allait en avion, puis. Ouais, c'est ça. J'étais avec la communauté, on est allé en Italie, on est allé aussi en Israël, là. Mais c'était magnifique, ça. C'est des moments qui m'ont aidé beaucoup, là.
1: Ah ouais.
0: Puis en revenant, j'ai lu la vie de quelqu'un qui m'a vraiment aidé. Catherine de Saint-Augustin.
1: OK.
0: C'est fou, hein? Je pensais jamais être rejoint par l'histoire de Catherine.
1: La bienheureuse Mère Catherine de Saint-Augustin, ici, là, à Québec. Là.
0: Oui. J'ai lu ça, là.
1: Qu'est-ce qui t'a marqué?
0: Puis j'ai pleuré à plusieurs places là-dedans. Là. Il y a toutes sortes de petits clins d'œil là-dedans, là. Entre autres, t'es arrivé à Québec un 19 août 1932. Okay? 1632, voilà. Mais des petites choses comme ça, là. Mais sa vie, la grandeur de son âme, là, tu sais, puis elle avait une mission particulière quand elle était dans le temps.
1: C'était une hospitalière.
0: Oui. Mm. Mais de garder les démons de la communauté enfermés, là, c'est en elle. Elle n'était pas possédée des démons, mais elle les gardait enfermés. T'sais.
1: Elle prenait sur elle.
0: Elle prenait sur elle pour pas qu'ils fassent de mal, c'est un peu à l'autre. Puis moi, j'ai. Moi, j'avais un petit démon qui me disait tout le temps, « Ah, à quoi ça sert ta paralysie? Ça sert à rien, ça sert à rien. T'sais, qu'est-ce que tu fous de ta vie à cette heure? T'sais? Tu sers à rien, à la société, à personne, etc. » Puis quand j'ai lu son histoire, là, pouf, ce petit démon-là, on dirait qu'il est parti. Il était plus là. J'avais plus cette espèce de petit démon-là de tannant, là, qui venait m'achaler tout le temps. Mettre en doute ma vie, là, la valeur de ma vie, tout ça. Oui, il y a ça. La liberté, je veux dire de quoi d'autre, puis je vais le dire avant d'oublier.
1: Ah ouais, vas-y.
0: Parce que, au début de ma paralysie, là, mon corps qui ne bouge pas, c'était rien qu'une maudite prison, tu comprends?
1: Un boulet.
0: C'était juste un empêchement, un boulet. Puis, tranquillement, cette prison-là, ça devient un monastère, mon petit monastère. Ouais. C'est curieux, c'est le fun, hein? Ça devient comme l'endroit privilégié où où je découvre l'amour de Dieu, où je découvre l'intimité avec le Seigneur. T'sais. Quand j'étais jeune, à un moment donné, je me suis demandé même si je n'étais pas appelé à la vie monastique. Je me suis posé cette question-là un petit bout de temps. Là. J'étais attiré d'aller dans le monastère à gauche, à droite. Là,
1: un contemplatif.
0: Faire des tours, ouais, plus que d'autres choses. Alors, le fait d'être paralysé, d'une certaine façon, ça me permet, par moment, de vivre ça plus sérieusement, plus profondément. Puis je découvre une liberté là-dedans que je pensais pas.

0: pas. T'sais. Puis à chaque jour, je demande au Seigneur d'unir ma croix à mon épreuve à la sienne. Puis ça donne un sens à toute ma vie. Là, j'ai remis ça dans les mains, parce que moi, je suis pas capable de porter cette croix-là. Mais uni à la sienne, ça a un sens. Je découvre que ça a un sens, ma croix, là. C'est pas juste de souffrir pour souffrir, puis souffrir pour...
1: C'est pas que t'es un doloriste, là, André, qui aime ça avoir mal, puis parce que, on l'a évoqué tantôt, il y aurait eu des options, là, de finir avec cette souffrance-là.
0: Oui, oui.
1: C'est pas que tu prends plaisir, t'es pas sadomasochiste, là, en tout cas, pas que je sache, là.
0: Non. non, je suis vraiment pas maso, là. C'est pour ça que je suis surpris d'être heureux, tu comprends? Je suis surpris parce que j'ai encore mal. C'est moins pire que dans les premiers temps, là. Mais j'ai encore des moments vraiment difficiles, tu sais. Ouais. Non, je suis heureux parce que ma vie prend un sens. Et puis que... Ouais, en demandant au Seigneur d'unir ma croix à la sienne, c'est comme si... c'est comme si ma vie prenait de la valeur. Je découvre la valeur de ma vie, tu sais. Il y a quelque chose que je mérite pas là-dedans, là. Mais je me sens uni à un grand mystère, tu sais. Un grand mystère d'amour. Parce que j'ai peut-être plus mes jambes pour bouger, puis mes bras pour travailler, mais j'ai encore un cœur, tu sais. Je peux encore être aimé, je peux encore aimer, là, tu sais. Puis de découvrir l'amour de Dieu, ça me donne aussi le désir d'aimer à mon tour, tu sais, de redonner un peu ce que je reçois, là, tu sais.
1: Plus encore, là, sur ton corps qui n'est plus une prison, mais un monastère, ce corps-là, vulnérable, là, tu parlais de toutes les complications que tu as encore aujourd'hui, n'est pas menaçant pour personne. Là, c'est-à-dire que pour tout le monde qui te visite ou qui entre en relation avec toi, on est devant quelqu'un qui est très disposé à l'écoute, à échanger avec les autres. Est-ce que tu vois le rôle de ce corps-là affaibli dans tes relations avec les autres? Ou c'est plus ma perception de le...
0: Ouais, peut-être que je me rends compte moins que toi, là. Mais c'est sûr, écoute, oui.
1: Tu sais, je vois souvent, là, autour de toi, il y a souvent de la visite. Bon, Elisabeth et toi, vous êtes très accueillants à la maison. Il y a des pauvres qui vous visitent. Il y a quelque chose de particulier, quand même, là, autour de votre foyer.
0: Il y a un gars, là, avant que je sois paralysé, lui, il était alcoolique depuis des années. Hein. Puis, quand je suis tombé paralysé, puis j'ai demandé de venir passer des nuits avec moi pour m'aider à me tourner, là, à un moment donné, il m'a dit quelque chose. Il m'a dit, André, avant que tu sois paralysé, là, t'étais pas accessible. Que lui, il se sentait faible là, du fait qu'il était alcoolique, tout ça. Ouais. Puis moi, il me voyait comme un gars fort, capable de tout faire. Puis, aussi des autres autonomes suffisants, etc. Là, une espèce de suffisance orgueilleuse là, qu'il fallait qu'il brise aussi, là, être trop capable. Là. Et puis là, de me retrouver paralysé, là, il dit, là, je retrouve un gars qui est accessible. Alors, tu vois, le fait que je sois faible, le fait que je souffre, c'est vrai que ça me rend sensible à la souffrance de l'autre aussi. Même si c'est pas la même souffrance, je peux comprendre un peu mieux, tu sais. On comprend jamais tout la souffrance de l'autre, mais au moins on peut être un peu plus compatissant, tu sais, devant la souffrance de quelqu'un d'autre. Ça, c'est sûr, ça, c'est vrai. C'est vrai qu'il y a du monde qui vient chez nous, il y a du monde qui appelle, tout ça, et j'ai le temps aussi.
1: Ah ouais?
0: Hein? Je suis pas pressé, j'ai pas de job.
1: Il y a une ligne d'écoute.
0: Pas continuelle, là, mais t'sais.
1: Ouais, c'est un service. Peut-être une dernière question, André. Il nous reste 3-4 minutes, peut-être. Là. Ta vie de grand-père, comment tu la vis avec ton épouse?
0: Quelle consolation! Quelle belle consolation!
1: Pensais-tu voir ça? Il y a 34 ans, là.
0: Ah, tu sais, quand je suis tombé paralysé, là, puis... Je me disais, je vivrai pas longtemps, là. Je vivrai pas assez vieux, là, t'sais. Là, aujourd'hui, écoute, 24 petits-enfants, là, t'sais, puis... Non, c'est de toute beauté, puis je... Ouais, c'est cet été, l'été passé, les enfants, les petits-enfants nous ont fêté notre 40e anniversaire de mariage. Ils étaient tous là, aussi notre fille d'Alberta et tout. Là. C'était un moment merveilleux. Là. C'est un mémorial pour ma vie. Je vais m'en souvenir longtemps. C'est comme un moment d'amour. Là. Tous ces petits-enfants-là autour là, qui courent puis qui sont en vie. Puis il n'y en a pas deux pareils. Hein. C'est ça qui est beau. Là, c'est ça qui est formidable. Hein, t'sais. Quand on prend du temps, quand on les garde un peu, ben, on les découvre en même temps, là, ces petits enfants-là. Pis, Non, c'est comme si, tu sais, avant ma paralysie, là, j'étais dans le bois beaucoup, j'étais sur une ferme, j'étais éloigné de ça. C'était facile avec les animaux, tout ça. Là. J'avais peur un peu des humains, c'est pour ça aussi que j'étais bien loin. Ça me faisait peur, les relations. Comprends-tu? C'était compliqué pour moi, mais de. Mais d'être paralysé, d'être obligé d'avoir des relations proches, là, t'sais, de proximité, de toutes les façons, là, ben, ça fait que je découvre l'homme. J'ai l'impression de découvrir la grandeur, la beauté de l'humanité maintenant. T'sais. En chaque personne qui vient, que je rencontre, qui vient pour les nuits. Écoute, quand Elisabeth, je n'ai pas parlé beaucoup, mais quand Elisabeth est tombée dans un gros burn-out, là, elle est obligée de recevoir du monde pour m'aider la nuit, là, t'sais, continuellement. Ça me plaisait pas en tout, là. J'étais en maudit, des fois, je voyais le frère arriver ou la personne arriver, puis je voulais pas, tu sais. Mais aujourd'hui, je suis content. T'sais. Il arrive, je suis content. Pas parce que je suis content de coucher avec Elisabeth, là, tu sais. Ça n'a aucun rapport.
1: Ah ouais. Mais c'est parce que ça t'oblige à entrer en relation avec quelqu'un.
0: Ouais.
1: Je comprends, là, qu'au moment d'aller se coucher, des fois, on a juste
0: envie de... Non, c'est ça. Puis le lendemain, il y a une autre personne qui vient pour nous aider dans la journée, etc. Ouais. Ça bouge beaucoup.
1: Il y a un inconfort là-dedans, là, quand même.
0: Ouais, c'est ça. Je ne suis plus tout seul dans le bois, là.
1: André Bisson. C'est ça. Y a-t-il quelque chose que tu aurais aimé ajouter qu'on a.
0: Aïe, aïe. Des fois, je me dis, là, je pense à la chenille, là, tu sais. Aux chenilles, là, que c'est tellement vulnérable, une chenille, hein. Mais quand ça rentre dans le cocon, là, c'est métamorphosé, ça devient quelque chose de magnifique, là, tu sais. Il y a des papillons qui sont magnifiques, on s'entend.
1: Ouais.
0: Je me dis, qu'est-ce que Dieu réserve à l'homme, là, tu sais. Et moi aussi, dans ma paralysie, dans ma. Je suis brisé, tout ça. Je sais pas trop ce qui se passe, là, tu sais. Mais il y a quelque chose qui s'en vient aussi pour nous. On le sait qu'on est de passage sur la terre, là. Mais la mer, qu'est-ce que Dieu nous réserve à l'homme, tu sais, de beauté, de grandeur, à travers, quand on rentre dans la souffrance comme ça, quand on rentre dans les choses qu'on comprend pas, quand on est dépassé par ce qui se passe, tu sais. Qu'est-ce qui nous attend de magnifique, là, derrière tout ça, là, je pense que c'est grand, là. C'est vrai, j'ai perdu la force de travailler, j'ai perdu la santé, j'ai perdu l'apparence aussi que j'avais, là. Mais tu sais, tout ça, là, la véritable beauté de quelqu'un, c'est pas que c'est un pétard ou pas, là. C'est l'amour qu'on a les uns pour les autres, tu sais. Mère Teresa, c'était pas un pétard entre toi et moi, mais...
1: Mais elle était belle.
0: Elle était belle, tu sais. Ouais. Quel regard qu'elle avait, hein, tu sais. Alors, c'est ça, la beauté, c'est autre chose. La force, c'est autre chose. C'est la foi, la force, la véritable force. C'est la foi. C'est de savoir qu'il y a une roche en dessous de la maison, tu sais, qui tient à la maison. Quand tu le sais, t'es pas obligé d'y aller à tous les jours, de vérifier à tous les jours. Et là, la roche, tu sais, elle reste là. Ah, c'est ça, la foi, tu sais. C'est pareil avec la santé. J'ai pas une grosse santé, là. Je peux mourir facilement à la prochaine grippe, pneumonie, tout. Je suis parti. Mais il y a la vie éternelle, tu sais, qui m'attend. Et ça relativise tout. Tu sais, s'il n'y a pas la vie éternelle, là.
1: Ça serait absurde.
0: Je serais encore envieux de tout, là,
1: c'est
0: ça. Ma vie ne serait qu'une injustice, c'est épouvantable, là. Mais tout ça, regarde, j'ai goûté ça grâce à Dieu, là, tu sais. Puis qu'est-ce qu'on a à faire pour recevoir Dieu? On n'a pas grand-chose à faire. T'sais, si on veut griller, il faut juste qu'on sorte de la maison, qu'on y aille au soleil. C'est le soleil qui fait le job, hein. Mais c'est pareil pour moi. T'sais, si je veux recevoir quelque chose de Dieu, il faut juste que je sorte, que je me présente à lui. Puis c'est lui qui fait le job. Après ça, moi, je me laisse faire, tu sais. Je me laisse conduire. Je me laisse aimer. Je lui demande de me prendre par la main quand j'ai peur. Puis j'y vais avec lui, tu sais. C'est comme ça que ça se passe. C'est lui qui fait le job. C'est lui qui réchauffe, qui éclaire, qui fait du bien, tu sais. C'est tout, hein.
1: André Bisson, merci infiniment pour ce témoignage.
0: Un plaisir, vraiment. Je suis content de le faire. Je te remercie d'ailleurs de m'inviter. Ça me donne l'occasion de raconter un peu quelque chose qui est impossible, là, au départ. Là. Ouais.
1: tout le plaisir était vraiment pour moi et j'en suis convaincu pour tous ceux qui auront entendu ce témoignage. Merci à vous d'avoir été avec nous cette semaine. Merci à Marie Laliberté, Marianne Martin à la technique. Pour ceux qui voudraient lire le témoignage d'André et de son épouse Elisabeth, vous pouvez soit consulter ce numéro là qui est sur notre site web, leverbe.com. Il y a aussi l'article qui est en ligne. Ça s'appelle « Les handicaps transfigurés d'André et Elisabeth ». On retrouve ça sur leverbe.com aussi. Alors, merci d'avoir été avec nous et on se dit à la semaine prochaine pour un autre épisode d'On n'est pas du monde.

0: Bonsoir, bienvenue dans ce nouvel épisode d'Église du Monde sur KTO. Ce soir, nous prenons la direction de l'Inde, un pays immense où coexistent une pluralité de langues, de cultures et de religions. Le christianisme en Inde, c'est 2000 ans d'histoire. L'Église catholique, certes minoritaire, elle joue un rôle essentiel auprès des plus vulnérables, des marginalisés. Mais il est de plus en plus difficile de ne pas être hindou dans l'Inde de Narendra Modi, le Premier ministre. Nous en parlerons avec notre invitée, sœur Christine Joseph, religieuse dans la congrégation des Sœurs de la Miséricorde de la Sainte-Croix. Elle est intervenue le mois dernier lors de la Nuit des Témoins organisée par l'aide à l'Église en détresse. Mais avant cela, je vous propose quelques repères. Alors l'Inde, c'est un État fédéral composé de 28 États et de 8 territoires fédéraux. La capitale est New Delhi, 5e puissance économique mondiale. L'Inde est aussi l'un des plus gros pollueurs de la planète, le 3e pays le plus émetteur de gaz à effet de serre. Avec plus d'1,4 milliard d'habitants, l'Inde est officiellement le pays le plus peuplé du monde. Une population très jeune, près d'un Indien sur deux à moins de 25 ans. Et une population majoritairement rurale, selon les chiffres officiels. Près de la moitié de la population active travaille dans le secteur de l'agriculture. L'hindouisme, c'est la religion la plus pratiquée dans le pays, suivie de l'islam avec environ 15% de musulmans. La communauté chrétienne, l'une des plus anciennes au monde, représente 5% de la population. Tout de suite, je retrouve mon invité. Sœur Christine Joseph, bonsoir. Merci d'être avec nous sur le plateau d'Église du Monde.
1: Bonsoir. I'm happy to be here today.
2: Je suis très heureuse d'être ici ce soir.
0: Alors, sœur Christine, vous êtes sœur de la Miséricorde de la Sainte-Croix. Vous servez maintenant dans le Bengale occidental, où vous étiez avant ça dans le

0: auprès des plus pauvres, des exploités. Quelle forme de marginalisation rencontrez-vous le plus souvent?
1: Religious marginalization.
2: L'exclusion religieuse.
1: Economical marginalization.
2: L'exclusion économique.
1: And social marginalization.
2: Et l'exclusion sociale. C'est ce à quoi je fais face le plus souvent.
0: Je vous propose de prendre la direction du Bengale occidental, où Caritas Inde intervient auprès des populations isolées, les plus pauvres. Des formations sont notamment proposées aux femmes pour les aider à s'émanciper.
3: La raison pour laquelle j'ai rejoint cette formation, c'est que je voulais soutenir financièrement mon mari. Il vient d'une famille modeste, de classe moyenne, et travaille comme chauffeur privé. J'ai l'intention de l'épauler dans les difficultés et de le soutenir. Comme ça, nous pourrons tous les deux subvenir aux besoins de notre foyer. Parce qu'aujourd'hui, il est impossible de faire vivre une famille avec un seul revenu. Donc, je mets en pratique à la maison tout ce que j'apprends ici.
4: Ici, des dizaines de femmes ont reçu une formation en couture et un soutien financier grâce au programme baptisé « Un fonds pour l'emploi ». Le centre a été fondé pour permettre l'autonomie des femmes en leur assurant des revenus afin qu'elles puissent devenir financièrement indépendantes.
0: Alors, il y a l'émancipation féminine, mais il y a aussi le service auprès des pauvres, donc des marginalisés, les hors-castes. Ce travail social, sœur Christine, mené par l'Église, est-ce qu'il lui est reproché par les autorités?
2: Oui. Actuellement, cela est retenu contre les missionnaires et contre l'Église. Avant le Concile Vatican II, notre travail n'était pas auprès des pauvres. Nous étions limités aux institutions. Depuis le Concile Vatican II, avec l'enseignement social de l'Église, nous avons commencé à sortir des institutions et à aller vers les pauvres et à travailler à l'élèvement des pauvres. Nous travaillons principalement auprès des tribaux et des Dalits qui sont exclus dans leur propre religion et sont exclus des programmes de développement. Et nous avons contribué à les élever par l'éducation. Et nous les considérons égaux aux autres, égaux en dignité. Ce qui n'est pas le point de vue des puissants. Car l'Inde est à majorité hindoue. C'est un système basé sur les castes. Et ces personnes viennent des castes les plus basses de la société, auxquelles l'ascension et le développement sont interdits. Donc l'Église va vers eux et élève leur statut. Selon leur croyance, certaines personnes sont créées à partir de la tête de Brahma, Dieu. Certains à partir de son torse, de son milieu ou de ses pieds. Et ces Dalits et les tribaux considèrent qu'ils sont créés à partir des pieds de Dieu. Et ils ne sont pas autorisés à paraître à la vue de Dieu. Et que cela va à l'encontre du plan de Dieu de les aider à s'élever et de les considérer avec une dignité et un respect égaux. Ils sont censés être esclaves. Et nous, l'Église catholique, nous croyons que chaque personne a sa dignité venant de Dieu, car Dieu nous a créés tous à son image et sa ressemblance. Et donc, chacun mérite les mêmes droits et la même dignité, ce qui va à l'encontre de leurs croyances.
0: Alors, vous êtes l'une des pionnières du développement des communautés ecclésiales de base en Inde. D'abord, rappelez-nous ce que c'est qu'une communauté de base et pourquoi est-ce particulièrement adapté à l'Inde?
1: Because it is the gift.
2: C'est un don de l'Esprit Saint qui a été donné au cours du Concile Vatican II. Dans son enseignement, le Concile Vatican II dit dans ses documents que l'Église est une relation de communion et que les grandes communautés paroissiales, celles qui ont plus de 10 000 personnes ou 5 000 personnes, pour pouvoir expérimenter une relation proche et de liens sociaux proches, est impossible dans les trop grandes paroisses. Et donc le Concile Vatican II dit aussi de retourner aux sources, aux racines. Et regardons donc ces racines, les premières communautés chrétiennes. Jésus et ses disciples, les premières communautés.

0: culte chrétienne qui se réunissait dans les maisons et qui ouvraient la parole de Dieu et se soutenaient mutuellement. Et il n'y avait pas de pauvres parmi eux, car ils prenaient soin les uns des autres. Et donc, voilà le modèle qui m'a inspiré et qui est particulièrement adapté au contexte indien. Parfois, les paroisses sont éloignées de 30 ou de 40 kilomètres des villageois. Et de venir tous les jours ou toutes les semaines à la paroisse est difficile pour les plus pauvres. Et donc, notre communauté de voisinage, cette église de quartier, l'église, c'est le peuple de Dieu. Là où se trouvent les gens, là se trouve l'église. Je ne pense pas que l'église est construite de béton et de ciment. L'église est construite par des gens. Les gens sont l'église. Là où vit le peuple, là est l'église. Et donc, nous vivons tous les jours cette communauté de voisinage. Et nous transposons la parole de Dieu ainsi dans notre vie quotidienne. Ainsi, beaucoup de pauvres s'aident mutuellement. Voilà le modèle que j'aime promouvoir en Inde.
1: C'est le rôle que jouent ces communautés aujourd'hui dans la vie des paroisses, le fait de faire communauté justement.
0: La paroisse est une communion de communautés, avec toutes ces églises de quartier qui se réunissent les dimanches pour l'Eucharistie. C'est une communion de communautés. La communion doit grandir, les relations des uns avec les autres doivent s'épanouir, car nous sommes un seul corps du Christ. L'Église étant le corps du Christ, nous devons être liés les uns aux autres. Il est impossible de connecter des milliers de personnes. Dans un petit groupe, nous pouvons relier les personnes les unes aux autres.
1: Il y a des réflexions au sein de l'Église catholique indienne pour impliquer davantage les laïcs dans la mission et dans les activités. Qu'est-ce qu'il faut, selon vous, modifier dans cette relation prêtre-laïc ?
2: The priest need to allow.
0: Les prêtres doivent permettre aux laïcs de prendre de la place, de prendre des responsabilités. Et les laïcs eux-mêmes doivent gagner en confiance en eux-mêmes et avoir un sens d'appartenance, qu'ils appartiennent à cette Église. La communauté ecclésiale de base donne beaucoup de formation en ce sens et ça a changé l'état d'esprit des gens. Ils commencent à sentir « nous sommes l'Église et nous devons être responsables les uns des autres ». Ils commencent également à sentir qu'ils sont responsables des prêtres qui les servent. Dans certaines régions, nous voyons des personnes qui commencent à soutenir les prêtres dans la maladie, dans les difficultés. Ils aiment s'engager. Et donc, beaucoup de formations sont données dans les communautés ecclésiales de base, aux responsables, pour promouvoir cette collaboration.
1: Malgré le statut officiel de la laïcité en Inde, divers gouvernements de la fédération ont promulgué des lois restreignant la liberté religieuse des personnes, des institutions et des groupes. Ça s'appelle les lois anti-conversion. L'État du Maharashtra s'apprête à présenter le projet de loi anti-conversion dans la prochaine session de la législature de l'État, soit avant la fin de cette année. Si elle est adoptée, le Maharashtra deviendra le 12e État à appliquer cette loi. Nous avons contacté Virginia Saldana. Elle est journaliste et théologienne. Elle vit à Bombay.
3: Ils veulent introduire ce projet de loi anti-conversion dans l'État du Maharashtra. Permettez-moi de vous expliquer brièvement en quoi consiste ce projet de loi. Il viole notre droit fondamental à la liberté religieuse, qui est garanti par les articles 25 à 28 de la Constitution indienne, qui autorise les personnes à professer, pratiquer et propager leur religion. Ce droit est soumis à l'ordre public, à la morale et à la santé, garantissant ainsi un cadre laïque pour la pratique religieuse dans le pays. Cette loi anti-conversion ne fera que donner carte blanche aux éléments marginaux, c'est-à-dire aux personnes qui attendent de semer le trouble. Vous voyez ? Ils vont s'en servir pour créer des problèmes et semer la discorde entre les communautés. Il y aura de la méfiance entre les communautés.
1: Sœur Christine, vous êtes allée, vous, dans des États où cette loi, elle est déjà appliquée. Qu'avez-vous constaté?
2: What she says is true.
0: Ce qu'elle dit est vrai.
2: Our right to profess, practice,
0: notre droit à professer, pratiquer et répandre notre foi est limité. Elle parle de l'expérience vécue dans d'autres États. J'ai récemment été à UP, dans l'Uttar Pradesh, où cette loi existe. Et j'y ai rencontré des personnes qui m'ont dit, « Sœur, les hindous ont le droit de faire la puja, la prière hindoue, dans leur maison, mais nous n'avons pas le droit de nous réunir dans les maisons pour prier. » Ce fut très douloureux à entendre. Et que faire? Je leur ai dit, ayez de l'espérance, les choses vont changer, prions ensemble. Et si vous n'êtes pas en mesure de vous réunir dans les maisons, c'est triste, cela va à l'encontre de la constitution de notre pays, mais pour le temps présent, allez à l'église ensemble, en voisins, et réunissez-vous dans l'église. Ce fut très difficile d'entendre ces témoignages. Et même dans l'état du Jharkhand, à Orissa, Jharkhand, Bihar, ils abusent de cette loi. Ils essayent de semer la division entre les tribaux chrétiens et les tribaux non-chrétiens. Ils lancent de fausses accusations de conversion forcée, en particulier à l'encontre des missionnaires, en disant que l'Église force les gens. C'est ainsi qu'ils divisent les communautés, en semant la jalousie, en lançant de fausses accusations, en faisant peur aux gens, en disant « vous allez être forcés à devenir chrétiens », ce qui est très éloigné de la réalité. Car tous ces groupes de diverses religions fréquentent nos écoles et nous leur donnons une éducation, mais sans les convertir au christianisme. Ils viennent dans nos hôpitaux et par miséricorde, nous prenons soin d'eux, nous les traitons bien, mais nous ne les convertissons pas. Mais certains tribaux et certains Dalits, lorsqu'ils voient qu'ils reçoivent une égale dignité dans la religion chrétienne, veulent venir nous rejoindre. Et certains, lorsqu'ils rencontrent le Christ, veulent nous rejoindre. Mais cette loi anti-conversion les en empêche, car ils seront punis et nous serons punis pour cela.
1: Il y a de plus en plus d'attaques contre les chrétiens dans le pays. Des personnes attaquées en avril dernier lors d'un pèlerinage à Jabalpur. Il y a des religieuses pour défendre les marginalisés, pour défendre la liberté religieuse. Qu'est-ce que ça suscite en vous, en tant que femme consacrée et témoin direct de cette situation, cette présence de religieuses avocates?
0: Oui, je suis très heureuse que nous ayons des religieuses avocates qui sont la voix des sans-voix, la voix des pauvres. Elles sont devenues avocates justement pour cela, pour être la voix des pauvres et pour s'élever contre l'injustice. Mais elles sont très peu nombreuses. Une ou deux ou trois personnes pour ce grand pays. Ce n'est pas un nombre suffisant pour avoir un impact réel. Mais elles sont très courageuses de prendre la parole. Et j'espère que plus de religieuses vont se manifester pour devenir avocates.
1: Cette année, l'Église a mis à l'honneur les femmes consacrées, puisqu'il y a eu aussi la béatification de Mère Eliswa Vakail. C'est la première religieuse indienne qui a fondé la première congrégation locale au Kerala, c'était à la fin du 19e siècle, au début du 20e siècle. Plus largement, quelle contribution des religieuses indiennes dans la société et dans l'Église aujourd'hui ?
0: Dans l'Église, beaucoup d'écoles sont dirigées par des femmes, par des religieuses. Les hôpitaux sont dirigés par des religieuses. Il y a beaucoup d'infirmières. Il y a beaucoup de femmes qui s'engagent socialement et qui vont courageusement vers les pauvres. Nous avons sœur Maria Rani, qui a été assassinée parce qu'elle travaillait pour les pauvres. Elle allait vers les personnes

0: personne écrasée socialement, elle allait vers les pauvres. Et nous avons sœur Raïssa qui a été assassinée à Dumka, au Jharkhand, il y a 4 ans, car elle travaillait pour les pauvres, pour la justice. Donc les femmes sont en première ligne. À Orissa, lorsqu'un prêtre et des religieuses ont dû s'échapper et fuir dans la forêt car il y avait des attaques, des personnes sont venues pour tuer le prêtre et les sœurs. Alors, le prêtre et les sœurs ont fui, sont allés dans la forêt. Et par la grâce que le Seigneur m'a donnée, j'ai pu visiter cet endroit. À un moment où tout le monde disait « N'y va pas, car tu vas être assassiné », le Seigneur m'a donné la grâce d'y aller. Lorsque je m'y suis rendu pour la deuxième fois, j'ai vu que les sœurs, les religieuses étaient rentrées les premières. Et là où les prêtres sont seuls, des religieuses sont là pour les protéger. Les femmes sont plus fortes. Face à la souffrance, elles ont plus d'endurance de ce que j'ai vu. Et alors, le prêtre a dit, les femmes ont plus de courage. Et bien des fois, lorsque les prêtres ne sont pas en mesure de venir, j'ai vu des femmes diriger les offices de prière dans les églises. Et la plupart de ces communautés ecclésiales que je dirige sont particulièrement fréquentées par les femmes. Il y a des hommes, mais les femmes sont en plus grand nombre. Et lorsqu'il y a des difficultés qui surviennent, les femmes sont en première ligne pour y faire face.
1: Sœur Christine Joseph, avant de se quitter, je vous propose de passer à la toute dernière partie de cet entretien. Quelques questions rapides pour conclure. Tout d'abord, quel saint ou quelle sainte, une figure marquante dans votre pays, vous inspire particulièrement?
2: The national level, Gandhiji.
0: Au niveau national, Gandhi.
2: Someone who fought for our freedom.
0: Car il a combattu pour notre liberté.
2: Tiny man.
0: Un petit homme, à moitié nu, qui a pu vaincre l'Empire britannique, lequel était invincible, nous disait-on. C'était un empire sur lequel le soleil ne se coucha jamais. Et un empire si puissant a été vaincu par un petit homme si faible, à moitié nu. Et d'un point de vue chrétien, catholique, je dirais Saint François Xavier.
2: A man who revived the church in India.
0: Car c'est un homme qui a redonné vie à l'Église en Inde. Nous avons été baptisés par Saint Thomas au 1er siècle. Mais au fil de 15 siècles, la foi s'est un peu essoufflée. Et lorsque Saint François Xavier est venu, il a ravivé la foi. Et c'était un homme très audacieux. Il allait, tenant la croix, répandant l'Évangile partout. Et il est devenu mon héros et j'ai voulu faire la même chose, j'ai voulu l'imiter. Et c'est pour cela que j'ai quitté ma maison et que je suis venu dans le nord de l'Inde.
1: Quelle prière connue des catholiques en Inde souhaiteriez-vous nous partager pour conclure?
0: La prière que le Seigneur lui-même nous a enseignée, le Notre Père. C'est une prière que même toutes les autres communautés aiment en Inde. Vous voulez que je la dise?
2: Our Father, who art in heaven, holy be your name. Your kingdom come, your will be done on earth as it is in heaven. Give us today our daily bread. Forgive us our sins, as we forgive those who sin against us. Do not bring us to the temptation, but deliver us from all evil. Amen.
1: Amen. Sœur Christine Joseph, merci beaucoup d'avoir été avec nous sur le plateau d'Église du Monde.
2: Merci beaucoup.
1: Et tout de suite, on continue avec la chronique du Monde.
3: J'entends souvent un souhait que l'Église catholique change. Un des reproches, c'est son style d'organisation qui apparaît comme très hiérarchique. Bonne nouvelle, l'Église a décidé de faire bouger ça. C'est pourquoi on travaille cette transition-là pendant quelques années. Je dirais qu'on est en train de revoir complètement notre mode de gestion de participation. Ce grand chantier, c'est l'implantation de la synodalité. Le pape François avait lancé le bal au niveau

0: international, Léon XIV a renchéri et depuis, les transformations sont en train de se vivre sur le terrain. Dans le diocèse de Québec, ces temps-ci, on est rendu à organiser des séances de travail en grands groupes de tous les secteurs. Les équipes responsables des paroisses, les groupes, les associations, les communautés religieuses. On rassemble chaque fois des dizaines de personnes. Et là, qu'est-ce qu'on fait? On s'entraîne pendant une journée, concrètement, à des pratiques synodales. Être redevable, être collégial, consulter, délibérer, discerner, être co-responsable. Quand on met en place tout ça, on améliore vraiment nos façons de travailler, beaucoup plus en équipe. Quand on rencontre les intervenants, les intervenantes, on leur fait aussi expérimenter une méthode de réflexion en équipe qui s'appelle la conversation dans l'esprit. Ça sonne étrange, mais c'est assez simple, je vous rassure. Ça implique quelques tours de parole sur un sujet donné pour voir surgir les points de convergence, sachant que c'est une belle façon de prêter l'oreille à ce que Dieu veut nous proposer. Bref, dans notre coin de pays, on voit un bel engouement pour cette transformation. Les gens repartent très contents de ces occasions de formation. Au diocèse de Québec, il y a 5 rencontres diocésaines cette année et plus encore dans les communautés qui s'approprient les outils. Et c'est comme ça que, petit à petit, on change une culture. Et c'est absolument nécessaire d'aller dans cette direction-là aujourd'hui.
1: C'est la fin de cette édition. Merci d'avoir été avec nous. 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Je vous souhaite une très belle semaine. Prenez soin de vous et à jeudi prochain.

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2: Dix-neuvième dimanche du temps ordinaire de l'année A. Première lecture, lecture du premier livre des rois, chapitre 19, versets 9 puis 11 à 13.
3: En ces jours-là, lorsque le prophète Élie fut arrivé à l'Horeb, la montagne de Dieu, il entra dans une caverne et y passa la nuit. Le Seigneur dit « Sors et tiens-toi sur la montagne devant le Seigneur, car il va passer. » À l'approche du Seigneur, il y eut un ouragan si fort et si violent qu'il fendait les montagnes et brisait les rochers. Mais le Seigneur n'était pas dans l'ouragan. Et après l'ouragan, il y eut un tremblement de terre. Mais le Seigneur n'était pas dans le tremblement de terre. Et après ce tremblement de terre, un feu. Mais le Seigneur n'était pas dans ce feu. Et après ce feu, le murmure d'une brise légère. Aussitôt qu'il l'entendit, Élie se couvrit le visage avec son manteau. Il sortit et se tint à l'entrée de la caverne. Ce récit est celui de la grande découverte d'Élie, le jour où il a compris qu'il s'était lourdement trompé sur Dieu. Je m'explique. Tout avait commencé par l'idolâtrie de la reine Jézabel. Nous sommes à Samarie, capitale du royaume du Nord, au 9e siècle avant Jésus-Christ. Le roi Akab avait épousé une princesse païenne, Jézabel, fille du roi de Sidon. Celle-ci, comme tout son peuple, pratiquait le culte des Baals. En entrant à la cour de Samarie, elle aurait dû abandonner sa religion, car le roi d'Israël se devait de proscrire de son royaume toute idolâtrie, car l'alliance avec le Dieu un était exclusive de tout autre. C'était le sens du tout premier commandement donné par Dieu au Sinaï. « Tu n'auras pas d'autre Dieu que moi ». Mais bien au contraire, Jézabel avait introduit à la cour de Samarie de nombreux prêtres de Baal. 400 prêtres de ce culte idolâtre paradaient au palais et prétendaient désormais que Baal est le vrai Dieu de la fertilité, de la pluie, de la foudre et du vent. Quant au roi Akab, trop faible, il laissait faire. C'était la honte pour le prophète et pour les fidèles du Seigneur. Alors Élie s'était dressé pour défendre l'honneur de son Dieu face à la paganisation croissante. Dressé avec tant de vigueur que le livre de Ben Sirac a pu dire de lui « Alors se leva le prophète Élie, brûlant comme une torche. » Élie s'était fait le champion de l'Alliance. D'emblée, il s'était situé comme le représentant du Dieu d'Israël, combien plus puissant que Baal.

0: Inexorablement, les relations entre le prophète et la reine étaient devenues un concours de puissance entre le Dieu d'Israël et le Baal de Jézabel. « Mon Dieu à moi est le plus fort » était le refrain commun. Et dans son zèle pour son Dieu, Élie a poussé la violence jusqu'à massacrer tous les prêtres de Baal. Cela, Dieu ne le lui avait pas demandé. La reine Jézabel n'était pas présente à cet événement, mais lorsque le roi lui raconta ce massacre, elle entra dans une grande fureur et jura de tuer Élie. Il s'enfuit donc, descendit dans le royaume du sud, puis dans le désert du Sinaï. Dans sa fuite, il en arrivait à désirer la mort. « Je n'en peux plus. Maintenant, Seigneur, prends ma vie, car je ne vaux pas mieux que mes pères. » Cette phrase « Je ne vaux pas mieux que mes pères » était le début de sa conversion. Il était en train de prendre conscience qu'il s'était trompé de Dieu et qu'il n'avait pas hésité à utiliser la violence pour des motifs religieux. Il lui restait à découvrir que la puissance de Dieu est faite de douceur, celle qui ne crie pas, n'élève pas le ton, ne fait pas entendre dans la rue sa clameur, ne brise pas le roseau ployé, n'éteint pas la mèche qui s'étiole, comme dit le prophète Isaïe au chapitre 42. Au bout d'une marche de 40 jours et 40 nuits au mont Horeb, c'est l'autre nom du mont Sinaï, Dieu l'attendait. Et il aura fallu tout ce long chemin à Élie pour s'apercevoir qu'il n'avait pas choisi le bon terrain et que peut-être lui-même se trompait de Dieu. Comme ses adversaires, il imaginait un Dieu de puissance. Mais Dieu ne l'a pas abandonné pour autant, au contraire, il l'a accompagné dans sa longue marche et peu à peu l'a converti, jusqu'à se révéler à lui dans la vision émouvante du mont Horeb. Dernière préparation à la rencontre, la question du Seigneur à Élie, réfugié dans une caverne. « Pourquoi es-tu ici, Élie ?» Et Élie répondit, « Je suis passionné pour le Seigneur, le Dieu des puissances. Les fils d'Israël ont abandonné ton alliance. Ils ont démoli tes autels, tué tes prophètes par l'épée. Je suis resté moi seul et l'on cherche à m'enlever la vie. » Puis vient cette étonnante manifestation de Dieu. Il n'est ni dans l'ouragan, ni dans le feu, ni dans le tremblement de terre, mais dans le murmure d'une brise légère. Et encore, notre traduction est beaucoup trop forte, si j'ose dire. En hébreu, c'est littéralement le son d'un silence en poussière. Un silence, c'est l'absence de son, précisément. Et que dire d'une poussière de silence? C'est dire que nous sommes en présence d'un Dieu de douceur, bien loin du vacarme auquel Élie s'attendait peut-être. Mais non. Dieu n'est ni dans l'ouragan, ni dans le feu, ni dans le tremblement de terre, mais dans le son du silence. On est bien loin de la démonstration de puissance qui avait accompagné une autre manifestation de Dieu quelques siècles plus tôt, sur cette même montagne. Au temps de Moïse, le peuple n'était pas encore prêt à mettre sa confiance en un Dieu qui n'aurait pas déployé les forces des éléments déchaînés. À l'époque d'Élie, l'heure est venue pour une nouvelle étape de la révélation. Et c'est l'honneur et la gloire du peuple d'Israël d'avoir livré au monde cette révélation dont ils ont été les premiers bénéficiaires avec Élie. C'est dire aussi avec quelle douceur, à quelle douceur nous devons tendre si nous voulons être à l'image de notre Père du ciel.
1: Le psaume 84.
0: J'écoute, que dira le Seigneur Dieu? Ce qu'il dit, c'est la paix pour son peuple et ses fidèles. Son salut est proche de ceux qui le craignent et la gloire habitera notre terre. Amour et vérité se rencontrent, justice et paix s'embrassent. La vérité germera de la terre et du ciel se penchera la justice. Le Seigneur donnera ses bienfaits et notre terre donnera son fruit. La justice marchera devant lui et ses pas traceront le chemin. Ce psaume 84 a été écrit après le retour d'exil du peuple d'Israël, ce retour tant attendu, tant espéré. Ce devait être un merveilleux recommencement. C'était le retour au pays d'abord, mais aussi le début d'une nouvelle vie. Dieu effaçait le passé,

0: on repartait à neuf. La réalité moins rose. D'abord, on a beau prendre de bonnes résolutions, rêver de repartir à zéro, nous en savons tous quelque chose, on se retrouve toujours à peu près pareil. Et c'est très décevant. Les manquements à la loi, les infidélités à l'alliance ont recommencé. Inévitablement. Ensuite, il faut dire que l'exil à Babylone a duré à peu de choses près 50 ans, de 587 à 538 avant Jésus-Christ. Ce sont des hommes et des femmes valides, d'âge mûr pour la plupart, qui ont été déportés et qui ont survécu, s'ils ont survécu, à la marche forcée à travers le désert qui sépare Israël de Babylone. Cela veut dire que 50 ans plus tard, au moment du retour, beaucoup d'entre eux sont morts. Ceux qui rentrent au pays sont soit des jeunes, partis en 587, mais dont la mémoire du pays est lointaine, évidemment, ou bien des jeunes nés pendant l'exil. C'est donc une nouvelle génération, pour une bonne part, qui prend le chemin du retour. Cela ne veut pas dire qu'ils ne seraient ni très fervents, ni très croyants, ni très catéchisés. Leurs parents ont eu à cœur de leur transmettre la foi des ancêtres. Ils sont impatients de rentrer au pays tant aimé de leurs parents. Ils sont impatients de reconstruire le temple et de recommencer une nouvelle vie. Mais au pays, justement, ils sont pour la plupart des inconnus et évidemment, ils ne reçoivent pas l'accueil dont ils avaient rêvé. Par exemple, on sait que la reconstruction du temple s'est heurtée sur place à de farouches oppositions. Dans le début de notre psaume d'aujourd'hui, on ressent bien ce mélange de sentiments. Je vous donne des versets qui ne font pas partie de la liturgie de ce dimanche, mais qui explique bien le contexte. Le retour d'exil est une chose acquise. Je cite « Tu as aimé, Seigneur, cette terre. Tu as fait revenir les déportés de Jacob. Tu as ôté le péché de ton peuple. Tu as couvert toute sa faute. Tu as mis fin à toutes tes colères. Tu es revenu de ta grande fureur. » Mais pour autant, puisque les choses vont mal encore, on se demande si Dieu ne serait pas encore en colère. Je cite encore « Seras-tu toujours irrité contre nous? Maintiendras-tu ta colère d'âge en âge? » Alors on supplie, « Fais-nous voir, Seigneur, ton amour, que nous soit donné ton salut. » Et on demande la grâce de la conversion définitive. « Fais-nous revenir, Dieu, notre salut. » Toute la première partie du psaume joue sur le verbe « revenir ». Revenir au sens de rentrer au pays après l'exil. C'est chose faite. Revenir au sens de revenir à Dieu, se convertir, c'est plus difficile. Et on sait bien que la force, l'élan de la conversion est une grâce, un don de Dieu. Une conversion qui exige un engagement du croyant. J'écoute, que dira le Seigneur Dieu ? Écouter au langage biblique, c'est précisément l'attitude résolue du croyant, tournée vers son Dieu, prête à obéir aux commandements, parce qu'il y reconnaît le seul chemin de bonheur tracé pour lui par son Dieu. Ce qu'il dit, c'est la paix pour son peuple et ses fidèles. Et la fin de ce psaume est un chant de confiance superbe, en quelque sorte le chant de la confiance revenue, la certitude que le projet de Dieu, le projet de paix pour tous les peuples, avance irrésistiblement vers son accomplissement. La gloire, c'est-à-dire le rayonnement de la présence de Dieu, habitera notre terre. La justice marchera devant lui et ses pas traceront le chemin. Amour et vérité se rencontrent, justice et paix s'embrassent. Le psalmiste ici parle comme si l'harmonie régnait déjà sur la terre, car il entrevoit le jour qui vient. Celui où, après tant de combats et de douleurs inutiles et de haines imbéciles, enfin les hommes seront frères. Pour les chrétiens, ce jour est là. Il a commencé lorsque Jésus-Christ s'est relevé d'entre les morts. Et à leur tour, les chrétiens ont chanté ce psaume. Et pour eux, désormais, à la lumière du Christ, il a trouvé tout son sens. Le psaume disait « Son salut est proche de ceux qu'il aime. » Mais justement, le nom de Jésus veut dire « Dieu salue » ou « Dieu qui sauve ». Le psaume disait « La vérité germera de la terre. » Et Jésus lui-même a dit « Je suis la vérité. Quant au mot germe, ne l'oublions pas, c'était l'un des noms du Messie dans l'Ancien Testament. Le psaume encore disait « La gloire habitera notre terre » et saint Jean, dans son évangile, dit « Le Verbe s'est fait chair, il a habité parmi nous et nous avons vu sa gloire, cette gloire qu'il tient du Père. » Le psaume disait « J'écoute, que dira le Seigneur Dieu ?» et Jean appelle Jésus la parole, le Verbe de Dieu. Le psaume encore disait « Ce que Dieu dit, c'est la paix pour son peuple. » Et lors de ses rencontres avec ses disciples après sa résurrection, la première phrase de Jésus pour eux sera « La paix soit avec vous. » Décidément, toute la Bible nous le dit. La paix, cette conquête apparemment impossible pour l'humanité, est pourtant notre avenir, à condition de ne pas oublier qu'elle est don de Dieu.
1: Lecture de la lettre de saint Paul, apôtre aux Romains, chapitre 9, versets 1 à 5.
0: Frères, c'est la vérité que je dis dans le Christ, je ne mens pas. Ma conscience m'en rend témoignage dans l'Esprit Saint. J'ai dans le cœur une grande tristesse, une douleur incessante. Moi-même, pour les Juifs, mes frères de race, je souhaiterais être anathème, séparé du Christ. Ils sont en effet israélites. Ils ont l'adoption, la gloire, les alliances, la législation, le culte, les promesses de Dieu. Ils ont les patriarches et c'est de leur race que le Christ est né, lui qui est au-dessus de tout. Dieu béni pour les siècles. Amen. Les 8 premiers chapitres de la lettre aux Romains ont décrit pas à pas la démarche de la grâce, le déroulement du dessein d'amour de Dieu depuis Adam et Abraham jusqu'au Christ ressuscité des morts qui donne l'Esprit. Devant tout cela, Paul a dit son émerveillement. Mais une grave question le préoccupe douloureusement. Qu'en est-il désormais de la destinée du peuple juif ? Nous savons ce qui lui est arrivé à lui, Saül, ce juif fidèle à l'extrême, lorsque sur la route de Damas, il a vu s'écrouler toutes ses certitudes. Il a compris ce jour-là que croire au Christ n'est pas un reniement de sa foi juive, bien au contraire, puisque Jésus accomplit en sa personne, par sa vie, sa mort et sa résurrection, le projet de Dieu annoncé dans les Écritures. Désormais, ce sera l'essentiel de sa prédication. Et lorsqu'il aura à répondre au tribunal de son activité d'apôtre, après son arrestation par les autorités juives à Jérusalem, Paul déclarera « Les prophètes et Moïse ont prédit ce qui devait arriver. Je ne dis rien de plus. » Mais ses frères juifs, dans leur grande majorité, non seulement ne l'ont pas suivi, mais pour beaucoup d'entre eux sont devenus ses pires persécuteurs. À la date à laquelle Paul rédige sa lettre aux Romains, on n'en est pas encore à la séparation officielle entre juifs et chrétiens, quand ceux-ci seront chassés des synagogues et qualifiés d'apostats dans la prière juive. Mais Paul souffre profondément de l'hostilité qu'il rencontre dans toutes les communautés juives où il tente d'annoncer la bonne nouvelle. Alors il se pose la question, que devient la partie du peuple élu qui ne reconnaît pas Jésus comme le Messie ? Est-elle exclue de l'Alliance ? Mais si c'était le cas, cela voudrait dire que l'Alliance pouvait être rompue ? Dieu aurait-il repris sa liberté ? Dieu n'était donc pas tenu par ses promesses ? Mais si Dieu n'est pas tenu par ses promesses, les chrétiens non plus ne peuvent pas compter sur la fidélité de Dieu. La réponse à cette question, Paul va la chercher logiquement dans l'Écriture et dans l'histoire d'Israël. Il énumère tous les privilèges du peuple choisi par Dieu et qui sont les piliers de la foi d'Israël. Je cite, « Ils ont pour eux l'adoption, la gloire, les alliances, la loi, le culte, les promesses de Dieu. Ils ont les patriarches et c'est de leur race que le Christ est né. » Pour Paul, juif imprégné des Écritures, cette liste à elle seule évoque toute l'histoire du peuple choisi. On peut essayer d'imaginer à quel passage de l'Écriture Paul faisait référence.

0: Je reprends un à un chacun de ces éléments. En ce qui concerne l'adoption, Dieu lui-même avait recommandé à Moïse « Tu diras au Pharaon, ainsi parle le Seigneur, mon fils premier-né, c'est Israël. » Et Osée, méditant la longue aventure de l'Exode, disait en écho « Quand Israël était jeune, je l'ai aimé, et d'Égypte j'ai appelé mon fils. » Paul pensait peut-être également au Deutéronome. Vous êtes des fils pour le Seigneur, votre Dieu. La gloire maintenant. La gloire de Dieu, c'est le rayonnement de sa présence. Or, Israël a bénéficié de plusieurs manifestations de Dieu. Ce fut le cas dans la grande manifestation, dans l'orage et le feu au mont Sinaï. Ce fut le cas également lorsque la présence de Dieu se manifesta au-dessus de la tente de la rencontre qui venait d'être dressée pour abriter l'Arche d'Alliance. Je cite « La nuée couvrit la tente de la rencontre et la gloire du Seigneur remplit la demeure. » Dieu gratifia encore Salomon d'une manifestation semblable au moment de la dédicace du temple qui venait d'être construit. Autre privilège dont Israël pouvait être fier, cette alliance reconduite d'âge en âge. Tout avait commencé avec Abraham, puis Isaac, puis Jacob. Et au Sinaï, Dieu avait promis à son peuple « Vous serez ma part personnelle parmi tous les peuples. » Et c'est bien envers le peuple, et non pas seulement envers Moïse, que Dieu s'était engagé. La loi donnée à ce moment-là par Dieu était comprise comme une preuve de sa sollicitude pour son peuple, de sa volonté de le faire grandir dans la paix et dans la liberté. En attendant le jour béni de toutes les promesses, où toutes les promesses de bonheur faites par Dieu seraient enfin accomplies avec la venue du Messie. Et voilà que le Messie était venu et que son peuple, dans sa grande majorité, l'avait méconnu, pire, éliminé. On comprend à quel point la question pouvait être douloureuse pour Paul, lui qui avait eu aussi sa période de refus. Mais c'est dans sa foi et dans l'Écriture qu'il a trouvé la réponse. La longue énumération que nous venons de faire avec lui dicte la solution. Non, il est impossible que Dieu oublie son peuple. Lui-même l'a promis. Je cite, « La femme oublie-t-elle de montrer sa tendresse à l'enfant de sa chair ? Même si celle-là oubliait, moi, je ne t'oublierai pas. » Oui, c'est sûr, d'une manière mystérieuse pour nous, mais de manière certaine, Israël reste aujourd'hui encore le peuple élu. L'argument décisif, Paul l'a écrit à Timothée, je cite, « Dieu reste fidèle, car il ne peut se rejeter lui-même. »
1: Évangile de Jésus-Christ selon saint Matthieu, chapitre 14, versets 22 à 33.
0: Aussitôt après avoir nourri la foule dans le désert, Jésus obligea les disciples à monter dans la barque et à le précéder sur l'autre rive, pendant qu'il renverrait les foules. Quand il les eut renvoyés, il gravit la montagne à l'écart pour prier. Le soir venu, il était là, seul. La barque était déjà à une bonne distance de la terre. Elle était battue par les vagues, car le vent était contraire. Vers la fin de la nuit, Jésus vint vers eux en marchant sur la mer. En le voyant marcher sur la mer, les disciples furent bouleversés. Ils dirent « C'est un fantôme !» Pris de peur, ils se mirent à crier. Mais aussitôt, Jésus leur parla. « Confiance, c'est moi, n'ayez plus peur. » Pierre prit alors la parole. « Seigneur, si c'est bien toi, ordonne-moi de venir vers toi sur les eaux. » Jésus lui dit « Viens. » Pierre descendit de la barque et marcha sur les eaux pour aller vers Jésus. Mais voyant la force du vent, il eut peur. Et comme il commençait à s'enfoncer, il cria « Seigneur, sauve-moi !» Aussitôt, Jésus étendit la main, le saisit et lui dit « Homme de peu de foi, pourquoi as-tu douté ?» Et quand ils furent montés dans la barque, le vent tomba. Alors ceux qui étaient dans la barque se prosternèrent devant lui et ils lui dirent « Vraiment, tu es le Fils de Dieu. » Ceci se passe tout de suite après la multiplication des pains. Les disciples ont eu tout juste le temps de ramasser les 12 corbeilles de ce qui restait, après que toute la foule ait été rassasiée. Et Jésus, nous dit Matthieu, les oblige aussitôt à quitter les lieux. On peut se demander pourquoi. Il y a peut-être deux raisons à cela. Première raison, l'urgence de la mission. Il n'y a pas de temps à perdre. Mais il y a plus grave peut-être. Matthieu, dans l'épisode des tentations, nous dit bien que Jésus a dû résister à la tentation du succès. Quand le tentateur lui avait suggéré de changer des pierres en pain pour assouvir sa propre faim, Jésus avait refusé. Ici, il venait de multiplier les pains pour servir son peuple. Mais la deuxième tentation se profilait peut-être à l'horizon. « Jette-toi du haut du temple pour faire un grand coup d'éclat », avait suggéré le tentateur. Et là encore, Jésus avait su résister. Mais ici, au bord du lac, après l'impressionnant miracle des pains pour une foule nombreuse, peut-être Jésus a-t-il craint pour lui-même ou pour ses disciples le risque de céder au spectaculaire. Si c'est le cas, on comprend d'autant mieux son désir de se ressourcer dans la prière. Regardons ce qui se passe dans la barque maintenant. Elle était battue par les vagues, paraît-il, car le vent était contraire. Pierre et ses compagnons étaient déshabitués du lac de Tibériade. Il ne semble pas qu'ils aient été pris de panique devant le gros temps. Mais les choses ont changé quand ils ont vu quelqu'un s'approcher de la barque en marchant sur les vagues. Cette fois, ils ont eu peur, le prenant pour un fantôme. Ils se sont mis à crier. Alors a retenti cette voix bien connue, inimitable, comme toute voix amie. Et elle disait « Confiance, c'est moi, n'ayez pas peur ». Des mots déjà entendus, des mots d'apaisement. Alors, toute peur cessante, Pierre s'est lancé. « Seigneur, si c'est bien toi, ordonne-moi de venir vers toi sur l'eau. » On connaît la suite. Jésus, répondant à l'élan de son disciple, a simplement dit « Viens ». Et Pierre, aussi incroyable que cela puisse paraître, Pierre a su marcher sur l'eau. Mais pourquoi a-t-il regardé ailleurs? Il a vu le vent et il a pris peur. Alors il a commencé à couler. Matthieu ne peut pas mieux décrire la condition de tout disciple, faite d'élan sincère et de fragilité. Pourtant, si Jésus a dit « Viens », c'est parce que cela était possible, avec son aide, bien sûr. Mais il ne fallait pas regarder ailleurs et s'inquiéter de la puissance du vent. Les disciples avaient déjà vécu l'épisode de la tempête apaisée, pourtant. Belle leçon, là encore. Nous ne sommes jamais à l'abri d'une nouvelle reculade. Celui qui se croit le mieux assuré peut encore perdre pied, comme Pierre ici. Comme Pierre encore quelques années plus tard, lors de la Passion. C'est lui qui aura le plus bel élan. « Même s'il faut que je meure avec toi, non, je ne te renierai pas. » Et c'est le même qui, cette nuit-là, précisément, reniera son maître par trois fois. Je reviens sur le lac. Pierre, donc, prend peur et s'enfonce. Son seul tort est d'avoir regardé ailleurs, le vent trop fort. S'il n'avait pas détaché les yeux de Jésus, il aurait pu se maintenir. Retenons la leçon, ne regardons pas ailleurs. Mais il a eu alors le seul bon réflexe dans ces cas-là. Il a appelé Jésus au secours. « Seigneur, sauve-moi !» Nos fragilités ont ceci de bon qu'elles nous inspirent la prière à laquelle le Seigneur ne résiste jamais, l'appel au secours. Aussitôt, Jésus étendit la main, le saisit. Voilà Pierre en sûreté. Mais Jésus continue, homme de foi, homme de peu de foi, pardon. « Pourquoi as-tu douté ? Pourquoi attendre de sentir la main de Jésus sur lui pour faire confiance ? Jésus n'était-il pas déjà avec eux ? N'avait-il pas dit de lui-même « Viens ». Pourquoi douter qu'il nous donnera les moyens d'y arriver ? Alors Jésus et Pierre sont montés à bord et le vent est tombé. La paix revenue, tous se prosternent. Dans la voix de Jésus, dans ses gestes, ils viennent de reconnaître celui qui apporte la paix au monde. Vraiment, tu es le Fils de Dieu. Il y aura encore dans la vie des disciples, dans la nôtre, d'autres élans, d'autres reniements. Mais il suffira alors de dire humblement « Seigneur, sauve-moi » pour que nous rencontrions sa main tendue.

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0: Bonjour à tous et bienvenue dans cette nouvelle conversation littéraire du week-end sur KTO Radio. Aujourd'hui, nous recevons une invitée qui est Evelyne Bloch-Dano. Bonjour, chère Evelyne.
1: Bonjour.
0: Evelyne Bloch-Dano est écrivain, biographe, romancière, et elle a quelques spécialités dans sa panoplie. C'est une zolienne, comme je ne sais pas si ça se dit. Une zolienne, comme les éoliennes. C'est une proustologue éminente, et c'est une spécialiste des maisons d'écrivains. D'habitude, on utilise une espèce de procédé de zoom, c'est-à-dire on commence par des choses un peu générales sur le parcours de notre invité et ensuite on se focalise sur son livre. Là, j'ai envie qu'on fasse à l'envers, si vous le permettez, parce qu'en fait, ce livre, on va expliquer le pourquoi du comment, mais je trouve que ce livre, c'est un peu votre quintessence. On y retrouve un peu tout ce qui vous est cher, des écrivains que vous aimez, que nous aimons, des lieux, la mémoire, la famille, des choses personnelles. Donc on va essayer de tirer tous les fils de ce livre qui s'appelle Le Parfum des années. C'est chez Stock et c'est dans la collection Ma nuit au musée. Alors, cette collection, chère Evelyne Bloch-Dano, le principe est assez simple. C'est notre amie Alina Gurdiel qui l'a inventé, enfin développé. Le principe consiste à enfermer, avec son accord quand même, un écrivain, une nuit entière dans, en général, un musée, pour qu'il, en live, en réel, pour qu'il écrive ses expériences ou pas, pour qu'il vive des choses et qu'ensuite ça fasse un petit livre. Alors vous, dans votre cas, comment vous avez accepté cette affaire et votre cas est un peu particulier?
1: Oui, j'aime beaucoup cette collection, bon, qui est inégale comme toutes les collections.
0: Oui, il y a des choses très marrantes.
1: Voilà, c'est intéressant.
0: Je crois qu'on avait reçu Jean-Luc Coatalem ici, qui était venu nous parler de sa nuit au musée Guimet.
1: Qui est
0: formidable. On en reparlera parce qu'il a eu la trouille comme vous, lui.
1: Oui, alors, moi j'ai eu une trouille avant.
0: Oui, mais lui, il a trouille pendant. Mais...
1: Ah oui, moi non, vraiment. Pour avoir...
0: Il voyait des fantômes, à 3h du matin, il a été réveillé en sursaut.
1: Oui. Non, moi, ça a été vraiment, avant, c'était une appréhension, en fait, vraiment. Mais pour revenir à la question, je connaissais la collection, et j'ai très vite eu envie d'y participer, et de proposer ce lieu. On va peut-être expliquer rapidement pourquoi. Il se trouve que cette villa du temps retrouvé à Cabourg n'est pas un musée au sens véritablement...

0: du sujet, mais qui est un peu antérieur, qui date de 1860 et qui a été complètement redessiné à tout point de vue, le lieu, l'espace, les salles, enfin bon, pour en faire ce qu'on appelle tout de même un musée. Bon, c'est pour simplifier, je pense que pour le public,
1: oui,
0: le public ne fait pas,
1: même.
0: Et puis ne fait pas la différence, parce que c'est une différence de définition, disons, véritablement.
1: Mais ça n'a pas la taille d'un musée, c'est pas aussi impressionnant
0: non,
1: qu'un
0: musée... serait, non, pas du tout, oui, ce serait comme un petit musée, vraiment. Mais tout de même, qui permet dans plusieurs salles de donner un échantillon souvent extrêmement intéressant d'une période où, par exemple, la dernière saison, celle qui vient de débuter, va montrer un peu le choc durant les années 1900 de différentes conceptions de l'art, de l'esthétique picturale.
1: Avec les premières avant-gardes, etc.
0: Exactement, etc. Exactement.
1: Oui, donc c'est un musée évolutif, on dirait.
0: Oui, très évolutif, d'autant que un autre chapitre de ce musée, dans lequel je ne me suis pas rendue durant cette nuit, est consacré à soit des personnages, soit des lieux emblématiques de la Belle Époque, mais grand public, qui sont connus du grand public. Il y a eu Fantomas, Jules Verne, Gustave Eiffel, Max Linder et cette année l'Orient Express. Donc voilà, oui, c'est quelque chose qui est très intéressant, parce que vous circulez à l'intérieur d'une époque avec un mélange de mobilier, d'œuvres, mais aussi d'œuvres numériques, c'est-à-dire qu'il y a la scénographe qui est Nathalie
1: Crinière. Oui,
0: mais pas trop, mais de manière amusante. Voilà, c'est
1: donc vous aviez choisi ça pour plein de raisons, parce que vous avez, on y reviendra longuement, vous avez beaucoup écrit et travaillé sur Proust et son environnement. Donc, qui dit Proust dit Cabourg, le Grand Hôtel, Balbec, blablabla. En plus, vous avez une maison pas très loin, donc c'était relativement pratique.
0: Oui, c'est vrai que j'ai pas vraiment cherché l'exotisme ou la difficulté. Et puis, il y a encore une raison faisait que c'est un lieu que j'affectionne, c'est que j'ai participé à la création.
1: Oui.
0: En fait, de cette villa.
1: D'ailleurs, vous aviez, j'ai regardé un peu de bibliographie, vous avez participé au catalogue de
0: inaugural. Aux différents, voilà, et au dernier aussi.
1: Donc, on ne peut pas dire que c'était exotique, ni une exploration, vous étiez en terre connue.
0: J'étais en terre connue, ce qui me convient assez bien, personnellement.
1: Oui, mais nonobstant, vous avez les chocottes.
0: Non, avant, mais oui, avant. Les gens me faisaient peur, c'est-à-dire que moi, je connaissais bien sûr les lieux de jour, et je me suis rendu compte que chaque fois que je parlais de la collection ou de projet, on me disait oh là là, mais tu vas pas avoir peur toute seule la nuit dans cet endroit, est-ce qu'il y aura le chauffage, je vous assure. Donc au bout d'un moment vous dites bon, je suis peut-être complètement inconsciente. Puis j'avais lu quand même des choses, alors évidemment dans des lieux très différents, mais Richard Malka qui grelottait d'humidité et de froid au fond du Panthéon.
1: Oui, c'est vrai que c'était une Talem qui voit des fantômes à guillemets,
0: voilà,
1: qui espère la venue de la ronde, lui.
0: Voilà,
1: il s'ennuyait tellement qu'il espérait le gardien.
0: Mais alors, moi, il n'y a pas de ronde, il n'y a rien ronde. Du tout. Il y avait juste une jeune femme charmante qui était quand même un agent de surveillance, de sécurité,
1: alors,
0: au cas
1: faire...
0: où il m'arriverait quelque chose.
1: Voilà.
0: En fait, elle avait surtout très peur, je pense que je tombe dans un escalier.
1: On va refaire le film des événements, parce que c'est assez drôle. Et déjà, vous procrastinez au moins 4 ou 5 chapitres. La nuit ne commence qu'au milieu du livre, quasiment.
0: Oui.
1: Vous dites d'ailleurs, je fais tout ce que je peux pour ne pas la raconter cette nuit.
0: Oui, mais oui, parce que en fait, une nuit, c'est quelque chose que vous vivez, que vous ressentez.
1: Vous dormez en général.
0: Moi, je dors. Dites-vous. Mais je rêve quand même. Mais bon, je vais pas raconter mes rêves de cette nuit. Mais
1: il y en a dans le livre.
0: Mais il y en a dans le livre. Et donc oui, l'une de mes peurs, c'était de m'endormir dès le début. Et en fait,
1: bonjour, la nuit.
0: De rien voir du tout. Donc ça, oui, ça faisait partie un peu de mes de mon appréhension. Mais évidemment, il n'y avait pas d'énormes soucis.
1: On va revenir sur le côté matériel, parce que ça m'amuse beaucoup que des écrivains comme ça se lancent dans des expériences loufoques. Alors, on est donc le 10 mars 2025.
0: Oui, il y a un an.
1: Voilà, ça fait à peu près un an. Entre parenthèses, vous avez écrit drôlement vite.

0: parce que le livre sort...
1: Très vite. Il paraît que je suis la record woman de la chose. Mais ça, alors ça revient au fait que je retarde un peu le moment d'en parler. Je voulais que ça reste très très très proche, que je sois dans les sensations, dans les impressions, dans ce sentiment que j'avais eu. Et vous savez très bien que ça, plus le temps avance, plus on oublie. Surtout à mon âge. Non, je plaisante. Mais voilà, on oublie exactement ce qu'on a ressenti. Donc moi, je me disais, ce livre-là, il faut que je l'écrive d'un trait. Et c'est ce que j'ai fait.
0: Vous aviez pris des notes pendant l'expérience ?
1: Quelques-unes, mais vraiment pas intéressantes du tout.
0: J'ai faim, fait nuit.
1: Non, on m'avait préparé de quoi me sustenter.
0: Ces gens sont bien aimables.
1: Mais charmant, avec des madeleines, bien sûr. Et de la tisane et du thé.
0: C'est bourré de madeleines.
1: C'est bourré de madeleines. Et voilà, exactement. Et
0: vous rappelez d'ailleurs une anecdote très drôle que j'avais oubliée, c'est qu'à l'origine, c'était une biscotte.
1: Oui. Alors, il a beaucoup hésité. Il y a eu une biscotte, il y a eu du pain grillé, ce qui devait vraisemblablement correspondre davantage
0: à la maison
1: réalité.
0: De Tante Léonie était plutôt rustique.
1: Oui,
0: enfin,
1: et puis je vois assez mal finalement Proust engouffrer des madeleines et tremper. Bon, enfin, peut-être, laissons-lui le crédit de la madeleine. Je crois que surtout ça lui permettait de filer la métaphore avec la forme de la coquille Saint-Jacques.
0: Oui, c'est plus joli
1: et,
0: quand même.
1: Etc. Que... Voilà. Et
0: puis la biscotte ça aurait fait cage aux folles parce qu'on l'imaginant craquant sa biscotte.
1: Oui, et puis il y a les morceaux qui tombent dans les tombent au fond de la tasse. C'était pas sympathique. Donc là, non, c'était juste ce qu'il fallait. Il a bien trouvé.
0: Alors, vous arrivez bille en tête, on vous accueille aimablement et on vous installe. Alors ça, c'est très drôle parce que déjà, vous faites la tête quand vous découvrez le lit. Parce qu'apparemment, tout le monde, tous les pauvres écrivains torturés ont le même plumard, c'est-à-dire un lit de camp.
1: Exactement. On dort tous dans le même lit. Donc ça, déjà, c'est assez drôle de vous dire, voilà, je dors dans le même lit qu'un tel, un tel,
0: ah,
1: un tel.
0: Ah, c'est le même lit recyclé, en plus?
1: Oui, je pense que c'est le même.
0: C'est une
1: collection
0: à petit budget, alors.
1: Oui, alors peut-être qu'ils en ont deux, vous voyez, mais... Voilà, j'avais, dans les quelques livres que j'avais lus, personne n'avait l'air de faire des considérations particulières autour de ce lit. J'avais bien compris qu'il fallait tout de même une couverture. Enfin bon, il faut quand même un minimum.
0: Un châle de survie.
1: Voilà, exactement. Et en fait, je me suis aperçue qu'un lit de camp... Moi, je n'avais jamais vu de lit de camp, pour être
0: Mais
1: tout à fait
0: sincère.
1: Vous n'êtes
0: pas une campeuse.
1: Pas du tout, absolument pas. Bon, il suffit de s'asseoir même sur un lit de camp pour s'asseoir que ça n'est pas fait pour dormir.
0: C'est affreusement inconfortable,
1: mais
0: j'imagine.
1: C'est militaire à l'origine.
0: Oui.
1: Donc je pense que le but, ce n'est pas que les soldats, vous voyez, passent 12 heures à dormir
0: ronfler.
1: Confortablement. C'est plutôt fait pour des quarts, en fait. Donc j'ai fait des quarts dans ma nuit, de cette façon-là. Donc, et puis il faut savoir où on le met. Donc j'avais choisi la pièce, puisque je connaissais le lieu. Mais ça ne convenait pas exactement. Donc je déplaçais ce lit.
0: Il y avait de la lumière en plus qui vous
1: empêchait
0: de dormir.
1: Voilà, oui, parce qu'il y avait deux... J'avais demandé l'obscurité, mais malgré tout, je pensais que c'était intéressant que les objets numériques, les quelques objets numériques soient allumés, soient fonctionnent. Mais évidemment, la nuit, j'avais notamment... Il y a un... entier de murs qui montre les différents états du manuscrit jusqu'au livre fini de Proust.
0: Ah, diantre.
1: Et donc les pages se tournent, etc.
0: Oui.
1: Et ça se reflétait sur les vitres cette salle. Cette année-là était consacrée à Pierre Loti. Donc j'avais une sorte de phare, vous voyez, de pinceau lumineux qui m'arrivait par le biais de Proust et de Pierre Loti.
0: Vous étiez au cœur de l'œuvre, là.
1: Ah ben, j'étais au cœur de l'œuvre, oui. Mais,
0: alors, bon. c'est assez amusant, parce que ça a l'air anecdotique comme ça, cette histoire de lit, mais... Comme en bonne proustienne, vous avez des associations d'idées, vous rappelez le lit de Proust qui est au musée Carnavalet,
1: oui.
0: Et qui est très émouvant parce que ce n'est pas un lit de camp, mais c'est quand même quelque chose de très petit, de très modeste et de sans doute pas très confortable.
1: Oui, oui,
0: vous
1: absolument.
0: L'évoquez avec beaucoup d'émotion d'ailleurs.
1: Oui, parce que ce lit, c'est finalement ce qui nous reste véritablement de la vie de Proust. Il y a une, bon, il y a manteau, sa pelisse, mais il y a peu d'objets au fond.
0: Oui, bah évidemment, parce que la belle-sœur a tout brûlé, a tout viré.
1: Et puis lui-même, c'était les meubles mobiliers de sa mère. Enfin bon, donc c'est, il reste surtout ce lit. Et évidemment, l'image qu'on a de Proust, c'est l'écrivain qui vit la nuit, qui écrit la nuit,
0: et qui ne quitte plus son lit.
1: Et donc évidemment, c'est pour d'autres ce serait bureau, je ne sais quoi, mais lui pas du tout. C'est vraiment ce lit qui est déterminant dans notre imaginaire. Et donc voilà, et l'insomnie, le fait de traverser la nuit sans dormir, etc., c'est évidemment associé à Proust. Donc là, on le raconte de façon plaisante, parce que je voulais aussi que le lecteur partage les moments un peu cocasses de cette traversée. Je voulais pas en faire un texte tragique. D'ailleurs, il n'y a aucune raison. Mais j'ai trouvé que plusieurs livres de cette collection étaient en effet assez hantés.
0: Il y a beaucoup de fantômes, en effet.
1: Il y a des fantômes, il y a des retours sur quelquefois des périodes très angoissantes
0: des
1: de leur vie.
0: Absolument.
1: Sur, je pense aussi au livre de Kauter Hadimi qui revient sur l'Algérie et sur la guerre d'Algérie. Enfin bon, etc. Pas la guerre d'Algérie, mais les événements avec le fils, etc. Donc moi, c'était pas mon propos. J'évite en général.
0: Oui, c'est d'un ton agréable.
1: Je voulais faire partager d'assez jolies choses que j'avais traversées.
0: Il y a quand même ce gag où vous êtes coincé à la fin quand même. Le lit est tellement inconfortable que vous avez une espèce de lombago de je ne sais trop quoi.
1: Oui, ce qui m'arrive, honnêtement, ça ne m'arrive jamais. Mais je n'arrive pas à dormir ou je me réveille en sursaut. Et je n'arrive même plus à me redresser, à m'asseoir sur ce foutu lit, fichu lit. Et en fait, j'ai pensé dormir sur la moquette, je me suis dit que je serais beaucoup mieux. C'était la seule salle équipée de moquette. Et puis j'ai trouvé une solution formidable. Je me suis installée dans un fauteuil, les pieds sur le lit de camp. Donc ça, je le conseille à tous ceux qui ont affronté le lit de camp.
0: Aux prochains auteurs de la collection.
1: Et j'ai pris de la bibliothèque et très bien fourni en livres de la Belle Époque. Et j'ai pris un Pierre Loti, parce qu'il fallait que j'exorcise tout de même.
0: Sûr.
1: Mon frère Yves, le roman Mon frère Yves. Et je me suis vraiment. Là, c'était une toute autre ambiance, la Bretagne.
0: La Bretagne, les embruns.
1: La pluie, les embruns. Et voilà, et c'était merveilleux.
0: Super. On va marquer une première pause, Evelyne Bloch-Dano, musicale, puisque vous avez choisi en situation un morceau de Reynaldo Hahn sur un poème de Verlaine, si mes souvenirs sont bons. On va l'écouter. Et ensuite, vous nous en parlerez, puisque on est dans le cadre là, on est encore Proust, Reynaldo Hahn.
1: Et puis l'époque. Je voulais un peu resituer un peu.
0: Tout va bien.
1: Cette époque.
0: On est dans la cohérence. On écoute Reynaldo Hahn. C'est quoi le titre déjà? Je sais que c'est un poème de Verlaine, mais j'ai oublié. Ah oui, L'heure exquise, poème de Paul Verlaine mis en musique par Reynaldo Hahn, grand ami de Proust.

0: On a écouté l'heure exquise de Reynald Doane sur un poème de Paul Verlaine jusqu'à la dernière goutte de piano. Retour avec vous, Evelyne Bloch-Dano, pour le parfum des années dans la collection Manuet au musée chez Stock. Merci de nous avoir offert une occasion rare dans mon cas d'écouter du Reynald Doane. Alors évidemment, c'est toute une époque. On est en plein là.
1: Oui, j'ai choisi ce morceau de Reynald Doane parce que c'était une manière à la fois évidemment de le relier à Proust,
0: grand
1: puisque c'est grand ami de Proust jusqu'à la fin, hein, vraiment. C'est le seul d'ailleurs qui
0: presque
1: peut le
0: plus
1: voir.
0: Proche de, le
1: oui,
0: plus
1: le
0: proche de tous,
1: sans doute le plus proche. Et c'est un personnage très très intéressant. On l'a un peu réduit parce qu'il a commis une opérette qui a eu énormément de succès, qui est Ciboulette. Donc on
0: en a fait.
1: Oui, c'est lui. Donc on en a fait un personnage léger, ce qu'il n'était pas, mais quelqu'un de vraiment passionnant. Son journal est très intéressant. Et je voulais aussi un peu restituer que nos auditeurs aient dans l'oreille l'ambiance, le climat de ces salons, qui est aussi celui de la villa.
0: Où on jouait de la musique.
1: Où on jouait de la musique.
0: En live, comme on ne disait pas à l'époque.
1: Voilà, on écoutait religieusement, en évitant les bavardages, parce que les dames qui invitaient demandaient aux gens de se taire. Et je trouve qu'il y a quelque chose qui exprime très très bien l'époque.
0: Alors on est plutôt chez les Guermantes ou chez les Verdurin? Chez les deux, on devait écouter
1: deux,
0: ce genre de choses.
1: Exactement, dans les deux milieux. Mais je dirais, en fait, le personnage du pianiste, il vient d'abord chez les Verdurin. Et au fond, ceux qui...
0: C'est Bloch?
1: Non.
0: Non, c'est pas Bloch.
1: Non.
0: Il jouait pas de piano, Bloch. Il jouait du violon.
1: Non,
0: même pas.
1: Bloch est
0: je le vois jouer de la musique.
1: C'est
0: moi.
1: Un intellectuel.
0: Je pensais qu'il était artiste aussi, j'ai faux.
1: Non, pas spécialement. Mais voilà, donc c'est cette ambiance que j'avais envie. Et dans la villa du temps retrouvé, il y a un piano, un pléiel, très beau, qui se déplace au fil des changements d'exposition, des accrochages, mais qui permet aussi de faire certaines soirées musicales dans ce cadre.
0: Mais il ne vous avait quand même pas loué un pianiste pour accompagner votre nuit?
1: Non, tout de même pas. J'avais apporté de la musique, en fait, avec
0: oui.
1: moi, mais que j'ai pas du tout écouté.
0: Ah bon, même pas?
1: Non, parce que ça troublait, finalement, ça troublait l'atmosphère. Ça apportait quelque chose d'extérieur dont je n'avais pas envie.
0: Mais alors, qu'est-ce qu'on fait dans ces cas-là? Parce que ça dure des plombes quand même. Vous arrivez à 19h, on vous enferme, tout le monde s'en va, sauf la gardienne dans son,
1: oui.
0: dans son bocal, et vous êtes là sur votre lit de camp, comme une pauvresse, jusqu'à 8h du matin.
1: Oui, non.
0: Enfin, schématiquement.
1: En fait, ça a vraiment commencé un petit peu plus tard, parce qu'il y a un photographe qui vient prendre des photos, ensuite on est allé dîner, on revient aux alentours de 9h, à peu près, 21h.
0: Ah, toujours ça de gagner.
1: C'est toujours...
0: un peu pompette en plus.
1: Pas du tout. J'ai fait attention, justement.
0: Parce qu'en plus, elle s'endort. Elle s'endort pour cuver et
1: elle
0: ne voit rien.
1: Non. Donc, voilà, non, le temps... C'est ça qui était vraiment très, très intéressant dans cette nuit. Moi qui suis donc pas du tout noctambule ou nocturne. Ou
0: ni insomniaque, vénarde.
1: Ni insomniaque, non, assez peu. Et en fait, ce temps, il est pour vous. Et il s'écoule à un rythme assez lent, mais pas pesant. Moi, j'ai vraiment vécu chaque minute pleinement.
0: Mais vous faisiez quoi, à part regarder les projections des manuscrits de Pierre Loti, dont on va parler juste après?
1: Non, je regardais les tableaux qui étaient quand même autour de
0: vrai,
1: moi.
0: Ah oui, c'est vrai, vous visitez.
1: Je visite, donc j'ai suivi. Oui, j'ai suivi exactement le chemin d'une visite normale, enfin, qu'empruntent les gens qui viennent découvrir la villa ou la redécouvrir.
0: Mais il faisait sombre.
1: Oui, c'est ça qui était génial. Donc j'avais une torche.
0: Ah oui, vous visitez le musée comme à la bougie autrefois.
1: Exactement, avec une torche dont je pouvais régler l'intensité. Il y a une première salle dans laquelle je suis restée très très longtemps, qui est une salle dite d'immersion, avec des films, des extraits de films de Gaumont, Pathé, d'époque, avec toutes sortes d'aspects. À la fois de la vie parisienne, mais aussi de la Côte-Fleurie, puisque le musée incarne un petit peu cette Côte-Fleurie. Donc, il y a aussi bien les pêcheurs à Honfleur que les dames qui dansent, que les bains de mer, etc.
0: Les jeunes filles en fleurs sur la promenade.
1: Absolument, toutes ces choses-là. Et c'est délicieux. Donc, je suis restée assez longtemps dans cette salle, parce que d'ordinaire, quand je l'avais vue visiter, d'ordinaire, les gens parlent, commentent, s'esclaffent, etc. Et là, c'est, pour moi, c'était un plaisir de le laisser.
0: Un musée pour soi seul, c'est le privilège de cette collection,
1: c'est
0: effectivement.
1: C'est extraordinaire. C'est vraiment un luxe. Là, j'ai vraiment pris conscience de ce luxe. Donc, je suis restée assez longtemps.
0: Il faut quand même quelque chose pour appâter les écrivains, quand même. Il faut un privilège, il faut une récompense.
1: Oui.
0: Donc,
1: la
0: nuit seule dans le musée, c'est la récompense.
1: C'est la récompense. Et là, j'ai vraiment pas regretté, parce que j'aurais pu me dire, mais pourquoi ne suis-je pas allée, je ne sais pas, à Orsay ou
0: vous
1: voilà.
0: Êtes de la vie romantique,
1: oui.
0: Je ne sais pas, je vous aurais bien vu là-bas.
1: Oui. Non, j'étais mieux là.
0: C'est plus près de chez vous.
1: Non, c'est pas la question. Non, j'ai pas regretté une seconde, et j'ai eu la chance aussi que toute l'exposition avait pour thème les femmes artistes. Donc j'avais à la fois j'ai découvert des peintres.
0: Ah oui, vous parlez d'une qui était aussi célèbre à son temps que Rosa Bonheur.
1: Oui, alors
0: son nom.
1: Alors il y avait Louisa Bema qui était très célèbre. Il y a eu évidemment la grande amie Madeleine Lemaire, la grande amie de Proust, et celle qui a permis. Elle était très célèbre, et c'est elle qui a permis finalement de faire connaître au tout début Proust, puisqu'elle a peint des aquarelles sur le premier ouvrage de Proust, qui est Les plaisirs et les jours. Et en fait, si on se souvient d'elle aujourd'hui, c'est grâce à lui. Donc il y a une sorte d'échange de bons procédés.
0: C'est un peu valable, hélas, aussi pour Reynald Dohan, parce qu'en fait, on résume assez régulièrement la vie de Reynald Dohan à l'épisode proustien, alors qu'il a vécu beaucoup plus
1: longtemps. Ça n'a pas duré très très longtemps.
0: Non, et qu'il a eu une autre carrière prolifique.
1: Oui, absolument. Il a été directeur de l'opéra.
0: Ah, oui, vraiment. Entre autres. Oui. C'est vrai que Proust a tellement rayonné.
1: Oui,
0: comme un aimant qui attire à lui.
1: Exactement.
0: Tout un tas
1: et,
0: de gens.
1: Et puis, une peintre que j'ai... Mais, alors, honnêtement, je n'avais jamais entendu son nom avant de cette exposition, qui s'appelle Louise Catherine Breslau.
0: Voilà, c'est celle-là dont je voulais vous entendre parler.
1: Et ça a été un coup de cœur absolu. Malheureusement, il n'y a jamais eu d'exposition à elle consacrée en France. Et un appel, là, vraiment...
0: Faites-en une à la Villa à Cabourg.
1: Voilà, je trouve que ça vaudrait vraiment la peine. Ses œuvres sont assez dispersées. Elle est d'origine suisse-allemande, mais elle est venue étudier à Paris, elle est restée, elle a habité en France jusqu'à la fin. Donc, et c'est un peintre, c'était une grande portraitiste, mais pas seulement. Et c'est quelqu'un... C'est une peinture qui est à la jonction, finalement, c'est encore assez classique comme peinture. C'est une grande amie de Degas, une des rares femmes qu'il côtoyait par amitié et avec plaisir. Et il y avait deux tableaux de Breslau, et un très beau tableau qui s'appelle Intimité, et qui m'a vraiment, dès le début,
0: séduite, fascinée.
1: Et ça tombait bien parce qu'il était dans la pièce où j'ai dormi, donc je pouvais au long de la nuit retourner
0: rêver. Est-ce que vous avez lu pendant cette nuit?
1: Non, j'avais apporté à l'ombre des jeunes filles en fleurs.
0: Oui, ça s'imposait.
1: Ça s'imposait.
0: Bah, ça s'impose presque trop.
1: Ouais, ça fait trop. Mais j'aime beaucoup la peinture. Et je pense que il faut vraiment se dépouiller de ce qui n'est pas le tableau quand on contemple. Et là, c'était pas des œuvres non plus. L'accrochage qui est en ce moment est beaucoup plus intéressant sur le plan strictement pictural. mais c'était des tableaux assez académiques, mais qui chaque fois racontaient quand même quelque chose de ces femmes. Et je me suis employée finalement à raconter cela dans mon livre. Et bon, quand on a Sarah Bernard, Anna de Noailles, Vinaretta Saint-Ger, la comtesse Greffule, enfin tous ces personnages, évidemment, on est Rosa Bonheur, qui est je ne suis pas extraordinairement fan de la peinture de Rosa Bonheur.
0: Elle a une vie extraordinaire.
1: Mais elle a une vie, mais et c'est une ça, personnalité qui... extraordinaire.
0: C'est
1: une
0: ça
1: femme,
0: qui lui vaut cette oui. célébrité actuelle.
1: Oui, oui, oui,
0: c'est
1: absolument.
0: Ce côté féministe pur et dur, j'allais oui. dire, sans concession.
1: C'est une pionnière, vraiment. Et ça m'a...
0: Parce que picturalement, ce n'est pas une révolutionnaire. En effet.
1: Non, alors il y a eu un retour, hein, en 2022, il y a eu une exposition... je crois Orsay, si je ne me trompe pas. Et évidemment, le fait qu'on s'intéresse aux animaux, etc., ça lui a redonné une sorte de modernité. Mais c'est moins cela, je crois, que sa personnalité qui nous intéresse. Enfin, en tout cas, pour ma part. Louisa Béma, en revanche, qui était la grande amie de Sarah Bernard, est aussi une femme très intéressante. Et c'est une peintre très, très... une grande portraitiste. Et du reste, j'ai choisi un tableau de Louisa Béma. Enfin, c'est
0: sur la couverture.
1: C'est Sarah Bernard dans le rôle d'Adrienne Lecouvreur, une pièce qu'elle avait écrite et qui est peinte par Louisa Béma. Donc, une amie très proche jusqu'à la fin. C'est un peu, si j'ose m'exprimer ainsi, la Reynald Dohan de Sarah Bernard. Oui, enfin, c'est un peu... D'ailleurs, Reynald Dohan, qui lui-même était très proche de Sarah Bernard.
0: C'est intéressant parce que, en fait, vous revivez un peu l'univers proustien, puisqu'on sait très bien que dans la recherche, il a... Alors, bien sûr, il a inventé, il se défendait d'avoir intégré à son œuvre des personnages existants. N'empêche qu'on sait très bien qu'il a nourri tous ces personnages d'un certain nombre de personnages réels qu'il a rencontrés, qu'il a côtoyés, dont il a été ami. Et c'est intéressant parce que là, vous, d'une certaine façon, vous décryptez ou vous redonnez des vies à des personnages qui, quelque part, sont dans la recherche ou pas loin de la recherche.
1: Oui, Sarah Bernard, la Berma. Et évidemment, s'inspire de Sarah Bernard quand le narrateur de la recherche, pour le personnage, le héros de la recherche dans sa... toute jeunesse, enfin l'enfance, rêve d'écouter la Berma, d'aller voir la Berma dans le personnage de Phèdre, et il en rêve si longtemps que quand il la voit, il a une sorte de déception. Et j'ai écouté, on peut écouter Sarah Bernard dans Phèdre, et sur Internet, tout ça, on trouve tout.
0: C'est encore audible ?
1: C'est très particulier parce que, évidemment, il y a ces. Elle roule les airs, il y a une sorte d'emphase, hein, si vous voulez, qui ne correspond plus à la façon dont on joue aujourd'hui. Mais je vous assure, elle arrive. On comprend la passion qu'elle fait, vraiment, qu'elle fait passer, enfin, dans son. Écoutez, vous verrez. Alors, premier réflexe, c'est de rire, oui, un peu. Mais en fait, vous êtes empoigné et on peut très bien comprendre pourquoi elle a cette extraordinaire célébrité. C'est la première star internationale du théâtre, en fait.
0: Oui, qui a même fait sortir
1: dans
0: le
1: monde
0: théâtre.
1: Entier. Oui, dans le monde entier.
0: C'est grâce à Lucky Luke, on se souvient de sa tournée aux États-Unis, par exemple.
1: Voilà, avec dans son train.
0: Dans son train
1: privé. Tout ça est vrai. Oui, c'est un personnage vraiment fascinant. J'avais vu le film qui lui a été consacré il y a quelques temps, l'année dernière, deux ans peut-être, avec Sandrine Kiberlain dans le rôle. Et c'était dommage parce qu'on l'a montré comme une hystérique. Et non, c'est pas... J'ai trouvé que c'était un peu dommage.
0: Un peu forcé,
1: oui.
0: Alors, votre nuit, vous dites dans une exposition Loti, et vous en parlez à un moment dans votre livre. Vous savez que c'est un auteur qui m'est particulièrement cher. Je sais que vous l'aimez aussi beaucoup. Et je sais aussi que vous êtes une spécialiste des maisons d'écrivains. Vous en avez visité plein, vous avez tenu une rubrique dans le magazine littéraire pendant des années sur les maisons d'écrivains, vous en avez fait des livres, etc. etc. Et vous parlez justement de la maison de Loti à Rochefort qui vient de réouvrir il y a quelques mois. Et vous êtes un peu sévère, je trouve. C'est parce que vous l'avez visité avant. Vous l'avez connu
1: avant.
0: Je
1: sais, je suis sévère. J'ai hésité à être honnête. C'est toujours, je n'aime pas. Peut-être parce que j'ai connu la maison.
0: Oui, sûrement. L'ambiance devait être complètement différente.
1: L'ambiance était beaucoup plus authentique. Et là, j'ai trouvé qu'on en a fait un lieu touristique.
0: Peu.
1: Et je crois qu'il faut 3 mois pour. Enfin, il faut s'inscrire très très longtemps à l'avance. Et puis, il y a des choses qui m'ont un peu, c'est vrai, agacée, mais une fois encore, je sais très bien que les visiteurs qui la découvrent aujourd'hui n'ont pas le même regard que moi. Des salles qui sont un peu inventées. Enfin, ils avaient beaucoup d'espace parce qu'ils ont acheté la maison d'à côté.
0: Oui,
1: il fallait un peu meubler. La chambre, quand même, qui était minuscule, très dépouillée, avec juste ce lit, on a parlé du
0: lit
1: de Proust.
0: Aussi, un lit de camp.
1: Ce lit, un lit de camp très étroit.
0: Un lit de marin. Hein.
1: Exactement. Là, magiquement, la salle, la chambre, je suppose pour faire entrer plus de gens, j'en sais rien. Et un peu, je ne sais pas comment, ce qu'ils ont fait.
0: Non, c'était le lit de sa femme, en fait. C'était la chambre de sa femme, avec l'espèce de lit carré à baldaquin.
1: Donc, ils l'ont changé de... Oui, bon. Alors, vous voyez, ça, c'est déjà assez gênant. Donc, voilà, je reconnais que j'ai été un peu... Mais bon, j'ai visité peut-être 150 maisons d'écrivains partout. Donc, c'est vrai que je suis parfois un peu... J'ai un regard plus critique.
0: C'est normal.
1: Et je trouve que les restaurations, on doit être très, très prudent avec ces restaurations. Donc là, il y a un projet... qui marche très bien, ça a coûté très cher, ça a pris très longtemps, donc il faut qu'il y ait beaucoup de visiteurs, on est par paquet de 10.
0: Oui, parce qu'ils ne peuvent pas faire plus.
1: Mais ça, c'est normal, déjà avant, hein, les
0: 10 sur
1: parquets. On n'a absolument pas, si vous avez quelques pas, vous êtes un petit peu, vous voulez vous attarder un petit peu pour regarder quelque chose, c'est pas possible, parce qu'il y a le groupe d'après.
0: Ouais, c'est très organisé, c'est très encadré.
1: Voilà, et... Bon, il se trouve que je suis peut-être... Enfin, je vais m'arrêter là, parce que c'est pas gentil. Mais
0: moi, je voudrais dire aux auditeurs, au contraire, allez-y quand même, parce que c'est quand même formidable.
1: Oui.
0: Et quand on connaît... Moi, je connaissais pas la maison d'avant.
1: Oui.
0: Je l'ai découverte là. C'est vrai que c'est quand même une belle expérience. C'est un lieu magique. Et on va parler de Loti. Dans un instant, on va parler de Loti après qu'on aura écouté votre deuxième morceau de musique. Alors, ça n'a rien à voir. C'est John Baez. Quelle chanson avez-vous choisi ?
1: Alors, j'ai choisi une chanson que tout, enfin, je pense, beaucoup connaissent, qui est « Where are the flowers gone ?»
0: Voilà.
1: « Que sont devenues les fleurs ?»
0: Eh bien, « Que sont devenues les fleurs ?» On va le savoir sûrement grâce à John Baez dans un instant.

0: Voilà, tonnerre d'applaudissements pour John Baez, évidemment, en live, grâce à Evelyne Bloch-Dano. Merci encore une fois d'avoir choisi cette magnifique chanson. Alors ça, on va en parler, ça vient de votre période hippie, peut-être, un peu.
1: Oui,
0: donc c'est une chanson pacifiste.
1: C'est une chanson pacifiste qui... je voulais... illustrer deux choses. D'une part, ce que signifie « belle époque ». Et donc, j'ai demandé à des gens autour de moi quelle est votre « belle époque » pour vous.
0: Le concept.
1: Le concept, pour vous. C'est quelle époque ? Et donc, très souvent, les gens me disaient « c'est ma jeunesse, c'est quand je suis partie de chez mes parents, c'est... » Voilà, enfin, des choses... Souvent, d'ailleurs, c'était « quand je suis partie de chez mes parents ». C'était une réponse que j'ai eue plusieurs fois. Et donc, j'ai choisi John Baez, j'ai beaucoup réfléchi. Mais parce que... alors, cette chanson, elle est quand même antérieure. Enfin, ça date... C'est d'enregistrement, je crois, de 1965, hein, c'est une chanson de Pete Seeger qui date des années 50. Mais John Baez, oui, c'est ma jeunesse à moi, en effet, que ce soit cette chanson ou d'autres. J'avais un professeur d'anglais en seconde qui nous faisait travailler l'anglais avec les paroles des chansons de John Baez.
0: C'était pionnier à l'époque.
1: C'était absolument pionnier parce que c'était son premier disque, en fait. Donc on la connaissait peu. Et je suis allée la voir plusieurs fois en concert. La dernière fois qu'elle
0: a toujours cette voix.
1: Alors,
0: un peu éraillée, un peu fatiguée,
1: un peu voilée. Elle trouve que sa voix ne lui permet plus vraiment, mais elle a un vrai charisme sur scène, enfin même seule avec sa guitare ou une personne ou un guitariste en plus avec elle, et c'est merveilleux, enfin c'est voilà. Donc c'était ma belle époque, je voulais... Et puis c'est quelqu'un que j'aime, enfin évidemment que je ne connais pas personnellement, mais en tout cas dont j'aime malheureusement.
0: Vous n'êtes pas visité la maison de John Baez?
1: Ben non, mais j'aurais bien aimé. Mais j'aime parce qu'elle reste vaillante, elle reste elle-même aussi.
0: Intacte dans ses convictions.
1: Intacte et pas non plus triturée physiquement, vous voyez, elle est elle.
0: Oui, comme Patti Smith. Un peu comme Patti Smith.
1: Oui, mais elle rend plus jolie.
0: Pas gentil. Patti Smith qui vient en France d'ailleurs très bientôt
1: pour un nouveau
0: livre.
1: Extraordinaire en concert.
0: Merveilleuse.
1: Alors
0: Patti
1: là, si vous ne pouvez pas visiter la maison de Pierre Loti, allez au concert, dans un concert
0: souvent vu
1: Patti
0: Smith. Elle récite du Rimbaud d'ailleurs en général.
1: Ah oui, c'est magnifique.
0: Le parfum des années, justement, le parfum des années pour vous, Evelyne Bogdano, c'est le parfum de ces années 60, d'une certaine façon, en, en,

0: parti.
1: Oui, fin des années 60.
0: Oui, quand même.
1: Quand même. Bon, on va exagérer, et années 70. Mais non, c'est-à-dire le livre, c'est aussi une réflexion sur le temps.
0: Bien sûr.
1: Et j'avais, c'est pour ça que je suis aussi partie d'un texte de Freud qui s'appelle Puissance de l'éphémère, et que je trouve magnifique. Et j'ai voulu mélanger un peu ces différentes strates du temps, parce qu'on ne vit jamais dans un seul temps. Et par exemple, cette chanson où sont mon cerf les fleurs et fait allusion aussi aux soldats et à la guerre, etc. Et quand j'ai écrit mon livre, c'était en juin 2025.
0: Ça commençait, oui,
1: et
0: vous
1: ça commençait.
0: De Gaza.
1: Je parle de Gaza, je parle d'Israël, etc. Et de l'Iran. En disant, mais ça va être périmé quand vous allez lire mon livre. Et
0: hélas,
1: évidemment,
0: non.
1: Et non,
0: c'est pire.
1: C'est pire. Et absolument. Mais j'ai voulu. On vit évidemment à travers différents temps qui se mélangent, qui s'associent. Et c'était un peu ça aussi, ce livre, cette traversée de la nuit. Et ce parfum des années, c'est la façon dont moi, j'ai tendance à m'évader parfois dans le passé. C'est pour ça que j'aime tellement le 19e siècle et les écrivains du 19e siècle, et que je leur ai consacré des biographies, des textes. Bon, Georges Sand, enfin, ça va de Georges Sand finalement à Proust.
0: Oui.
1: C'est-à-dire.
0: Qui est enraciné encore dans le 19e siècle, Proust.
1: Exactement. Donc, c'est tout du milieu jusqu'à la fin du siècle, finalement, que j'aime. Et souvent, c'est une façon pour moi de. C'est une sorte de parenthèse qui me permet, en effet, d'oublier des choses que j'ai pas envie de me remémorer ou de vivre. Voilà. Donc, c'est ça, le parfum des années.
0: Il y a un épisode pénible dans votre livre, pénible pour vous, pas pour le lecteur, bien au contraire,
1: oui.
0: qui est cette histoire d'incendie de la maison.
1: Oui.
0: C'est complètement fou, ça.
1: Oui, c'est. Alors, ça aussi.
0: Pardon,
1: c'est...
0: Vous demander de l'évoquer, mais ça figure dans le livre, c'est important.
1: C'est très important. Ça a été important dans notre vie, parce que familiale. C'était durant un week-end de l'Ascension, donc nous n'étions pas là. Et en fait, il y a eu un incendie qui a consumé. En fait, les flammes ne sont pas sorties, ce qui fait que. Personne, les voisins ne s'en sont pas rendus compte. Et tout l'intérieur était perdu.
0: Dévasté.
1: Était noir. Vous voyez, c'est une sorte d'autocombustion.
0: Oui.
1: Et donc, il n'y a plus rien.
0: C'est-à-dire
1: que je décris l'emplacement du lit parce que c'est ce qui m'a le plus le frappé. Et c'était terrible. Il n'y a plus de lit. Et vous n'avez plus que la forme du lit.
0: C'est Pompéi, votre truc.
1: Oui, exactement. Et c'est une expérience très étrange. Alors, moi, j'ai comme toujours eu tendance à nier l'ampleur de la perte. On fait des listes de livres,
0: oui,
1: d'objets,
0: pour
1: l'assurance, on passe des heures à ça. Et c'est aussi une prise de conscience. De la façon dont on vit également à travers les objets, à travers les livres, les vêtements. Par exemple, je ne pensais pas du tout... je pensais que les livres allaient plus me peiner que les vêtements. Mais non, parce que si... Bon, je ne sais pas, par exemple, ma collection de poches dans laquelle j'avais lu pour la première fois Proust, je donne cet exemple, elle était en partie détruite, elle était carbonisée complètement. J'ai gardé du côté de chez Swann, en fait, tout noir comme ça.
0: Ça doit être terrible, oui.
1: Mais les vêtements... Je ne m'attendais pas à ce que ce soit aussi pénible, parce que les vêtements, on les porte, c'est notre deuxième peau, et donc quelquefois ce sont des choses pas forcément jolies, qui peuvent être vieilles, mais tout d'un coup vous n'avez plus ces choses qui vous rappellent une époque, que vous affectionnez, le vieux pull que vous mettez à la maison, enfin, etc. Et donc on est dépouillé.
0: C'est-à-dire, oui, c'est ça.
1: Vous êtes complètement dépouillé.
0: Vous êtes privé de votre cocon que vous vous êtes patiemment, amoureusement construit.
1: Oui, et vous êtes devant votre maison, parce qu'on nous a demandé évidemment de sortir, enfin bon. Et vous êtes dehors, Et vous n'avez vraiment, littéralement, n'avez plus rien. Il faut acheter une brosse à dents, il faut...

0: c'est complètement inouï.
1: Voilà,
0: et tout d'un coup.
1: Mais la seule chose merveilleuse, c'est que personne n'avait été à la maison.
0: Oui,
1: ce
0: vous
1: moment-là.
0: Le dites aussi, oui.
1: Mes enfants n'étaient pas là. Donc ça, c'est.
0: Mais on a une idée de ce qui s'est passé?
1: Non. Non, non. Non, il y a eu une enquête.
0: Ça
1: peut arriver. Peut-être un genre de court-circuit dans une lampe de chevet, la prise d'une lampe de chevet.
0: Mauvais contact.
1: Ce qui fait qu'une dizaine d'années après, chaque fois que je pars quelques jours de chez moi, j'enlève toutes les prises.
0: Langues, ça,
1: non,
0: peut,
1: je retire les prises.
0: On peut vous comprendre.
1: Oui, j'enlève les prises. Mais c'est. Et alors le hasard aussi, quand j'y repense, ça s'est produit alors qu'on était. À la campagne, dans l'Orne, en train de regarder l'émission préenregistrée de la grande librairie sur Proust à laquelle
0: vous,
1: j'avais
0: préparé. Vous passiez, oui.
1: Exactement.
0: Ça, c'est fascinant.
1: Donc après coup.
0: Vous parliez de temps différents et parallèles, voilà. C'est fou, vous êtes
1: oui.
0: dans plusieurs époques, là.
1: Exactement. Donc, pour revenir au livre, c'est un peu ça aussi que je voulais, parce qu'on a tous des expériences, pas forcément des expériences aussi désagréables, traumatisantes, mais bon,
0: on
1: d'autres peuvent avoir des choses
0: pires.
1: Voilà, des cambriolages, des... Bon. Et en même temps, le parfum, c'est aussi... Bon, il y a un chapitre qui est consacré au parfum, parce qu'il y a un parfum très subtil qui est diffusé dans la villa. Et donc, c'est toutes ces choses qui nous rattachent au temps. Et que j'avais envie d'exprimer, de saisir le mieux possible.
0: C'est vrai que Proust en aurait fait des pages assez extraordinaires sur quelque chose comme ça. Il aurait médité complètement sur...
1: Oui. Alors moi, j'ai...
0: On ne vous demande pas de faire
1: Proust.
0: Comme Proust,
1: non.
0: Pas jusque-là.
1: Non. Non, et puis c'est pas... D'abord, j'en suis bien incapable, mais en plus, c'est vraiment pas... Je voulais au contraire que ça reste léger.
0: Ça, c'est le cas, mais c'est quand même impressionnant.
1: Oui, oui.
0: Le fait même que dans ce livre-là, vous en reparliez...
1: Mais j'avais jamais écrit,
0: mais non,
1: en fait,
0: c'est
1: cette
0: ça,
1: histoire. Parce que ça aussi, bon, l'histoire de ma famille est suffisamment tragique.
0: Sans en rajouter.
1: Et donc, c'est pareil, je n'écris jamais là-dessus. Et je lis quasiment pas sur la déportation, sur la Shoah, etc. Jamais. J'en suis absolument incapable. Et d'ailleurs, je n'essaye pas. Et à plus forte raison, je n'écris pas là-dessus. Donc, là, je me suis vraiment fait violence pour raconter, parce que c'était en situation, et je pouvais y faire allusion. Mais vous avez vu, ça prend une page et demie.
0: Oui, mais ça m'a marqué, parce que c'est quand même très fort,
1: oui.
0: Évidemment. Évidemment.
1: Oui. Mais après, il y a un bon côté. C'est que vous repartez à zéro.
0: Oui, vous positivez toujours. C'est ça qui est bien chez vous, effectivement.
1: Oui,
0: c'est, que, voilà.
1: Oui. Bah, c'est amusant. Si vous...
0: Oui, de refaire une maison,
1: vous
0: effectivement.
1: Vous refaites une maison. C'est pas nécessaire.
0: Heureusement que vous en avez une autre à la campagne, parce que sinon, vous auriez été carrément SDF.
1: Ah bah, non, mais l'assurance, nous, dans ces cas-là, vous permet de louer...
0: C'est un peu comme les
1: donc
0: sinistrés.
1: On est resté, oui, on est resté plusieurs mois avant de pouvoir de nouveau habiter dans notre maison.
0: On va vous rendre à vos maisons bien remplies. Rapidement, parce que le temps file trop vite. Le temps, c'est toujours ce grand problème. On était avec Proust. Evelyne Bloch-Dano, votre prochain projet, est-ce que vous savez, par exemple, ce que vous allez faire? Parce que c'est un livre un peu, j'allais dire, c'est un peu un pas de côté.
1: Oui.
0: Mais c'est un livre où on a montré dans cette conversation qu'il y a tout un tas de choses qui le traversent, de souvenirs, de vous, de goût, de peinture, de musique, de littérature. Le prochain livre, vous y travaillez déjà?
1: Non, je ne travaille pas.
0: Mais...
1: J'y travaille pas encore, mais j'ai deux, trois projets. Il faut que je choisisse.
0: D'accord. Sera-ce une biographie?
1: Je n'ai... Non, j'ai... Alors, il y aura quelque
0: oui,
1: chose
0: non.
1: peut-être qui...
0: Oui, oui non.
1: Donc, pas une biographie...
0: Comme vous en avez déjà signé,
1: comme j'en ai déjà,
0: Madame Proust,
1: voilà,
0: Madame Zola,
1: le dernier roman de George Sand, et puis le dernier qui était L'âme sœur sur Gustave Mahler et Nathalie Bauer-Lechner, ça c'est mon préféré, mais qui est malheureusement paru au moment des différents confinements, en plein Covid.
0: Oui, flûte.
1: Donc ça, c'est les livres un peu sacrifiés, je dirais, de cette période. Et... Donc peut-être quelque chose qui serait plus entre la biographie et le roman. Et puis je vais m'intéresser un peu à George Sand, puisque c'est le 150e.
0: Mais absolument.
1: Donc George Sand, c'est quelqu'un que j'aime retrouver. comme une amie.
0: Comme le
1: c'est
0: temps.
1: Comme John Baez, en
0: et
1: fait.
0: Et comme le temps.
1: C'est ma John Baez.
0: Entre Sarah Bernard et John Baez, oui. Une grande passionnariat, George Sand. Merci, Evelyne Bloch-Dano, pour ce parfum des années que vous avez partagé avec nous. C'est dans la collection Manuit au musée, c'est chez Stock et c'est en librairie. À bientôt.
1: Merci beaucoup. Au revoir.
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0: Bonjour et bienvenue sur KTO et KTO Radio dans notre rendez-vous hebdomadaire dédié à la doctrine sociale de l'Église. Nous poursuivons sur le thème de la communauté politique. Dans les émissions précédentes, nous avons déjà évoqué des sujets comme celui de l'objection de conscience ou bien encore celui de la peine de mort ou du droit de résister. Et aujourd'hui, nous nous posons cette question. L'Église préfère-t-elle la démocratie? Nous en parlons avec nos invités. Père Augustin Bourgues, bonjour. Vous êtes responsable de la Maison Saint-Germain du séminaire de Paris, enseignant à la faculté Notre-Dame et co-directeur du département de recherche politique et religion au Collège des Bernardins. Avec nous aussi Stéphane Bouillon, bonjour.
1: Bonjour.
0: Haut fonctionnaire, vous avez été plusieurs fois préfet, vous avez travaillé à Matignon, vous avez été directeur de cabinet de deux ministres de l'Intérieur et puis vous avez été secrétaire général de la Défense et de la Sécurité nationale. Vous êtes aujourd'hui conseiller à la Cour des comptes. Père Augustin, je commence par une citation tirée de Evangelium Vitae de Jean-Paul II. La démocratie est un système et comme tel, un instrument et non pas une fin. Son caractère moral n'est pas automatique, mais dépend de la conformité à la loi morale à laquelle la démocratie doit être soumise. On peut dire que la réponse est oui, mais...
2: On peut dire ça. Alors, ce qui est intéressant, c'est d'abord de situer, dans la doctrine sociale de l'Église, il y a toujours un double appel que je voudrais resituer. Il y a toujours un appel à la conversion personnelle et à la transformation des structures. Les deux vont ensemble. Vous voyez, donc, d'abord, l'Église dit il n'y a pas de structure idéale et aucune structure ne garantit la justice. Enfin, c'est la première chose pour relativiser, pour toujours mettre en regard conversion personnelle et transformation des structures. Maintenant, pour en revenir à la démocratie, oui, pourquoi l'Église apprécie la démocratie? Jean-Paul II le dit dans Centesimus Annus, en 1991. Il le dit d'abord parce qu'elle... Elle implique la participation du peuple. Hein. Et si le pouvoir, si l'autorité est au service du bien commun, on sait tous que c'est difficile quand quelqu'un veut faire notre bien malgré nous. Voilà. Donc, je ne peux pas préjuger du bien d'une population sans l'écouter. Voilà. Donc, c'est pour ça. Ça, c'est la première chose. La deuxième chose, c'est que la démocratie permet des changements de pouvoir, des alternances pacifiques. Ça, c'est quand même précieux. Donc, ça, c'est les points, on va dire, positifs de la démocratie. Mais Jean-Paul II dit, faut faire attention parce que, j'allais dire, la majorité ne suffit pas à déterminer le bien. Déterminer le bien, ça suppose de chercher ensemble ce qui est juste. Et évidemment, pour nous, on ne peut pas déterminer ce qui est juste parfaitement, ultimement, sans découvrir qui est Dieu et ce qu'il veut pour l'homme.
0: Ouais, le bien ne dépend pas uniquement des opinions d'une majorité à un moment donné.
2: D'ailleurs, Jean-Paul II dit, une démocratie sans valeur va se transformer en totalitarisme déclaré ou sournois.
0: Stéphane Bouillon, qu'est-ce que ça vous inspire, ces réflexions qui avaient traversé, vous avez travaillé auprès de plusieurs gouvernements aussi, vous avez vu cette alternance que la démocratie a permis.
1: J'ai toujours en tête la remarque de Churchill qui disait « la démocratie est le pire système à l'exception de tous les autres ». Et donc, elle est imparfaite, on le voit bien, y compris parce qu'il y a des systèmes de vote qui peuvent être différents et qui peuvent faire émerger différemment des majorités, mais il n'en demeure pas moins que c'est le seul système qui permet aux gens de choisir et donc à une majorité de pouvoir agir et à une minorité d'espérer devenir demain la majorité pour changer les choses. Il y faut aussi une forme de transcendance, je suis d'accord.

0: C'est ça qu'il nous faut vraiment protéger le plus possible, parce que le pire, ce sera encore que ça devienne un simulacre.
1: Père Augustin, dans les textes de la doctrine sociale, cette question qu'on évoquait rapidement du relativisme est présentée comme une éventuelle limite ou un risque de la démocratie qui serait effectivement de basculer dans un système où la majorité décide de ce qui est le bien et que finalement tout se vaut et que tout dépend de ceux qui votent le plus.
2: Voilà. En fait, comme je le disais, il n'y a pas de vie politique possible détachée de la morale et donc d'une conception du bien et d'une conception des relations humaines qui soient justes. Voilà. Donc c'est pour ça que la démocratie a besoin, comme tout système, eh bien de servir une conception juste des relations humaines. Mmh. Et donc elle ne peut pas se passer d'un rapport à la vérité, pour le dire simplement. Mais vous voyez ce qu'elle met bien en valeur, parce que il faut le rappeler, c'est que si l'autorité politique a pour mission, c'est sa définition même, de servir le bien commun du peuple ou de la société politique particulière, chaque citoyen, chaque chrétien en particulier, mais chaque citoyen est appelé à servir le bien commun. Et donc, dans une démocratie, eh bien, il le fait de façon peut-être plus pleine ou plus engagée, mais il ne suffit pas qu'il y ait un vote pour que les gens se sentent impliqués, concernés, parce que ce n'est pas simplement le vote qui va faire que je sers le bien commun, c'est comment je vais m'engager dans une société, dans la société civile, dans des engagements associatifs, mais aussi en servant l'État. Voilà. Voilà, des gens qui pourraient peut-être gagner le double ou le triple dans le privé, qui décident de dédier leur vie à servir le bien commun. Mmh. Voilà. C'est là-dessus que repose l'existence d'une communauté politique.
1: Et ça participe de l'exercice et de la vertu de la démocratie.
2: Tout à fait, et même, je vais vous dire, ça participe, c'est même l'exercice de la vertu de charité. Mmh. Voilà. Benoît XVI le dit bien dans Caritas in Veritate, c'est la voie politique ou institutionnelle de la charité que de servir le bien commun.
1: Et Pie XI qui disait que la politique est la plus haute forme de la charité. Stéphane Bouillon, vous avez travaillé auprès d'hommes, de femmes engagées dans le monde politique. Vous constatez que ce sont des personnes qui vivent cet engagement avec la volonté de servir le peuple qui les a élus, un esprit de service des citoyens et en s'attachant à trouver des solutions aux problèmes sociaux qu'ils rencontrent.
0: Alors, ce qui m'a impressionné chez ces gens-là avec qui j'ai travaillé, c'est que d'abord, ils ont été battus dans des élections. Ils ont été minoritaires. Et le principe de la démocratie, c'est aussi de permettre aux minorités d'avoir le droit de s'exprimer, d'avoir les outils pour pouvoir s'exprimer et pour pouvoir construire autre chose et proposer quelque chose. Ce qui m'a plu, si je puis dire, dans le travail, c'est que j'ai travaillé avec des gens de couleurs différentes et avec des alternances différentes et avec différents essais et à chaque fois avec des responsables politiques qui avaient une idée du sens qu'ils voulaient donner à leur engagement et donc à la société. Et encore une fois, il n'y a que la démocratie qui peut permettre de faire ça, y compris avec la remise en cause tous les 5 ans ou tous les 6 ans de ce qu'on fait, de ce qu'on a fait, de ce qu'on veut faire, y compris avec le fait d'être de temps en temps battu, parce que ça donne de l'humilité, et puis ça rappelle aussi que il faut arriver à convaincre.
1: Alors justement, sur ce sujet de l'alternance, dans les textes de la doctrine sociale, l'Église évoque aussi le sujet des partis politiques, et on pense à la phrase de Peggy, où tout commence en mystique et tout finit en politique, parce qu'il dénonce justement la façon dont les partis instrumentalisent cette mystique politique. Père Augustin Bourg, comment l'Église envisage ce sujet des partis? Ils sont nécessaires ou ils peuvent être bloquants?
2: J'allais dire comme tout homme politique, toute femme politique, ils sont nécessaires. Pourquoi les partis sont nécessaires? Eh bien pour dessiner une vision, pour promouvoir une conception du bien commun. C'est d'ailleurs pour ça qu'il y a légitimement plusieurs partis. Chrétiens, Paul VI le dit bien dans Octogesima Adveniens, à partir de l'Évangile, on peut légitimement avoir des conceptions du bien commun différentes. Ben oui, en fonction des circonstances, des priorités, la façon dont on voit les choses. Et donc, il y a légitimement plusieurs partis. Voilà. Je pense qu'un point très important, c'est qu'un parti qui arrive au pouvoir, d'ailleurs souvent, ils le disent, c'est-à-dire que le président qui arrive au pouvoir, qui a été élu par une majorité, peut-être parfois courte, généralement, la première chose qu'il dit, c'est « je serai le président de tous les Français ». Ça veut bien dire qu'il a

0: conscience que même s'il a été élu par 51%, il ne va pas être, il va pas exercer l'autorité pour ces 51-là, mais qui veut prendre en compte le bien de tous. Voilà. Et ça, c'est un critère. Une minorité qui arrive au pouvoir, une majorité ou une minorité qualifiée qui arrive au pouvoir, l'essentiel, c'est qu'elle comprenne qu'elle est au service du bien de tous.
1: Et Stéphane Bouillon, vous avez été secrétaire général de la Défense et de la Sécurité nationale. Je sais que le sujet de l'information et vient questionner cet enjeu de sécurité. L'information, c'est un outil essentiel pour que la démocratie puisse se vivre dans des bonnes conditions.
2: C'est effectivement un outil essentiel et donc pour les adversaires de la démocratie et les adversaires de notre pays, ça devient une arme qui peut être utilisée, détournée, trompée. Et toute la difficulté là-dedans, c'est pas que quelqu'un puisse s'ériger en disant « je sais la vérité et je vais vous dire ce qui est vrai et pas vrai » parce que personne ne nous croit, en tout cas l'État, on ne nous croira pas. En revanche, expliquer comment l'information est faite, le contenant, les adresses IP des sites qui sont en train de faire du trolling vis-à-vis des gens. Et donc de montrer que ces gens-là n'habitent pas à Carpentras, Valenciennes ou Brest, mais à Saint-Pétersbourg ou à Moscou. Ensuite, c'est aux gens à réfléchir et à évoluer. Donc, la démocratie, l'information, la capacité à avaler de l'information, c'est aussi une question d'éducation. Et donc l'éducation dès l'école pour apprendre aujourd'hui à pouvoir circuler sur les réseaux sociaux, regarder d'où vient ce qu'on est en train de lire ou d'écouter, exercer son sens critique, c'est quelque chose qui est absolument majeur. Et c'est indispensable pour que la société fonctionne bien.
1: Et aujourd'hui, personne n'a envie de bénéficier. Un enjeu autour de l'information pour préserver la démocratie. Et je termine avec cette citation du Concile Vatican II. Les moyens de communication sociale doivent être utilisés et soutenir la communauté humaine dans les différents secteurs. Il y a beaucoup, tout un passage aussi dans le compendium de la doctrine sociale qui revient sur ce sujet très important de l'information aujourd'hui à l'heure de l'intelligence artificielle. On en voit les enjeux. Merci beaucoup, Père Augustin Bourg, Stéphane Bouillon, de nous avoir éclairé sur ce sujet, les conditions qui doivent être réunies pour que la démocratie puisse se vivre. On peut bien sûr se référer et lire dans le compendium de la doctrine sociale tout ce qui touche à ce sujet de la démocratie, tout un passage dans le chapitre 8 sur la communauté politique. On se retrouve aussi sur ktotv.com et ktoradio.com pour réécouter et partager cette émission. À bientôt.

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1: 19e dimanche du temps ordinaire de l'année A. Première lecture, lecture du premier livre des rois, chapitre 19, versets 9 puis 11 à 13.
2: En ces jours-là, lorsque le prophète Élie fut arrivé à l'Horeb, la montagne de Dieu, il entra dans une caverne et y passa la nuit. Le Seigneur dit « Sors et tiens-toi sur la montagne devant le Seigneur, car il va passer. » À l'approche du Seigneur, il y eut un ouragan si fort et si violent qu'il fendait les montagnes et brisait les rochers. Mais le Seigneur n'était pas dans l'ouragan. Et après l'ouragan, il y eut un tremblement de terre. Mais le Seigneur n'était pas dans le tremblement de terre. Et après ce tremblement de terre, un feu. Mais le Seigneur n'était pas dans ce feu. Et après ce feu, le murmure d'une brise légère. Aussitôt qu'il l'entendit, Élie se couvrit le visage avec son manteau. Il sortit et se tint à l'entrée de la caverne. Ce récit est celui de la grande découverte d'Élie, le jour où il a compris qu'il s'était lourdement trompé sur Dieu. Je m'explique. Tout avait commencé par l'idolâtrie de la reine Jézabel. Nous sommes à Samarie, capitale du royaume du Nord, au 9e siècle avant Jésus-Christ. Le roi Akab avait épousé une princesse païenne, Jézabel, fille du roi de Sidon. Celle-ci, comme tout son peuple, pratiquait le culte des Baals. En entrant à la cour de Samarie, elle aurait dû abandonner sa religion, car le roi d'Israël se devait de proscrire de son royaume toute idolâtrie, car l'alliance avec le Dieu un était exclusive de tout autre. C'était le sens du tout premier commandement donné par Dieu au Sinaï. « Tu n'auras pas d'autre Dieu que moi ». Mais bien au contraire, Jézabel avait introduit à la cour de Samarie de nombreux prêtres de Baal. 400 prêtres de ce culte idolâtre paradaient au palais et prétendaient désormais que Baal est le vrai Dieu de la fertilité, de la pluie, de la foudre et du vent. Quant au roi Akab, trop faible, il laissait faire. C'était la honte pour le prophète et pour les fidèles du Seigneur. Alors Élie s'était dressé pour défendre l'honneur de son Dieu face à la paganisation croissante. Dressé avec tant de vigueur que le livre de Ben Sirac a pu dire de lui « Alors se leva le prophète Élie, brûlant comme une torche ». Élie s'était fait le champion de l'Alliance. D'emblée, il s'était situé comme le représentant du Dieu d'Israël, combien plus puissant que Baal. Inexorablement, les relations entre le prophète et la reine étaient devenues un concours de puissance entre le Dieu d'Israël et le Baal de Jézabel. « Mon Dieu à moi est le plus fort », était le refrain commun. Et dans son zèle pour son Dieu, Élie a poussé la violence jusqu'à massacrer tous les prêtres de Baal. Cela, Dieu ne le lui avait pas demandé. La reine Jézabel n'était pas présente à cet événement. Mais lorsque le roi lui raconta ce massacre, elle entra dans une grande fureur et jura de tuer Élie. Il s'enfuit donc, descendit dans le royaume du Sud, puis dans le désert du Sinaï. Dans sa fuite, il en arrivait à désirer la mort. « Je n'en peux plus. Maintenant, Seigneur, prends ma vie, car je ne vaux pas mieux que mes pères. » Cette phrase « Je ne vaux pas mieux que mes pères » était le début de sa conversion. Il était en train de prendre conscience qu'il s'était trompé de Dieu et qu'il n'avait pas hésité à utiliser la violence pour des motifs religieux. Il lui restait à découvrir que la puissance de Dieu est faite de douceur, celle qui ne crie pas, n'élève pas le ton, ne fait pas entendre dans la rue sa clameur, ne brise pas le roseau ployé, n'éteint pas la mèche qui s'étiole, comme dit le prophète Isaïe au chapitre 42. Au bout d'une marche de 40 jours et 40 nuits au mont Horeb, c'est l'autre nom du mont Sinaï, Dieu l'a

0: l'attendait. Et il aura fallu tout ce long chemin à Élie pour s'apercevoir qu'il n'avait pas choisi le bon terrain et que peut-être lui-même se trompait de Dieu. Comme ses adversaires, il imaginait un Dieu de puissance. Mais Dieu ne l'a pas abandonné pour autant, au contraire, il l'a accompagné dans sa longue marche et peu à peu l'a converti, jusqu'à se révéler à lui dans la vision émouvante du mont Horeb. Dernière préparation à la rencontre, la question du Seigneur à Élie, réfugié dans une caverne. « Pourquoi es-tu ici, Élie ?» Et Élie répondit « Je suis passionné pour le Seigneur, le Dieu des puissances. Les fils d'Israël ont abandonné ton alliance. Ils ont démoli tes autels, tué tes prophètes par l'épée. Je suis resté moi seul et l'on cherche à m'enlever la vie. » Puis vient cette étonnante manifestation de Dieu. Il n'est ni dans l'ouragan, ni dans le feu, ni dans le tremblement de terre, mais dans le murmure d'une brise légère. Et encore, notre traduction est beaucoup trop forte, si j'ose dire. En hébreu, c'est littéralement le son d'un silence en poussière. Un silence, c'est l'absence de son, précisément. Et que dire d'une poussière de silence ? C'est dire que nous sommes en présence d'un Dieu de douceur, bien loin du vacarme auquel Élie s'attendait peut-être. Mais non, Dieu n'est ni dans l'ouragan, ni dans le feu, ni dans le tremblement de terre, mais dans le son du silence. On est bien loin de la démonstration de puissance qui avait accompagné une autre manifestation de Dieu quelques siècles plus tôt, sur cette même montagne. Au temps de Moïse, le peuple n'était pas encore prêt à mettre sa confiance en un Dieu qui n'aurait pas déployé les forces des éléments déchaînés. À l'époque d'Élie, l'heure est venue pour une nouvelle étape de la révélation. Et c'est l'honneur et la gloire du peuple d'Israël d'avoir livré au monde cette révélation dont ils ont été les premiers bénéficiaires avec Élie. C'est dire aussi avec quelle douceur, à quelle douceur nous devons tendre si nous voulons être à l'image de notre Père du ciel.
1: Le psaume 84.
0: J'écoute, que dira le Seigneur Dieu ? Ce qu'il dit, c'est la paix pour son peuple et ses fidèles. Son salut est proche de ceux qui le craignent et la gloire habitera notre terre. Amour et vérité se rencontrent, justice et paix s'embrassent. La vérité germera de la terre et du ciel se penchera la justice. Le Seigneur donnera ses bienfaits et notre terre donnera son fruit. La justice marchera devant lui et ses pas traceront le chemin. Ce psaume 84 a été écrit après le retour d'exil du peuple d'Israël, ce retour tant attendu, tant espéré. Ce devait être un merveilleux recommencement. C'était le retour au pays d'abord, mais aussi le début d'une nouvelle vie. Dieu effaçait le passé, on repartait à neuf. La réalité moins rose. D'abord, on a beau prendre de bonnes résolutions, rêver de repartir à zéro, nous en savons tous quelque chose. On se retrouve toujours à peu près pareil, et c'est très décevant. Les manquements à la loi, les infidélités à l'Alliance ont recommencé, inévitablement. Ensuite, il faut dire que l'exil à Babylone a duré à peu de choses près 50 ans, de 587 à 538 avant Jésus-Christ. Ce sont des hommes et des femmes valides, d'âge mûr pour la plupart, qui ont été déportés, et qui ont survécu, s'ils ont survécu, à la marche forcée à travers le désert qui sépare Israël de Babylone. Cela veut dire que 50 ans plus tard, au moment du retour, beaucoup d'entre eux sont morts. Ceux qui rentrent au pays sont soit des jeunes, partis en 587, mais dont la mémoire du pays est lointaine, évidemment, ou bien des jeunes nés pendant l'exil. C'est donc une nouvelle génération, pour une bonne part, qui prend le chemin du retour. Cela ne veut pas dire qu'ils ne seraient ni très fervents, ni très croyants, ni très catéchisés. Leurs parents ont eu à cœur de leur transmettre la foi des ancêtres. Ils sont impatients de rentrer au pays tant aimé de leurs parents. Ils sont impatients de reconstruire le temple et de recommencer une nouvelle vie. Mais au pays, justement, ils sont pour la plupart des inconnus, et évidemment, ils ne reçoivent pas l'accueil dont ils avaient rêvé. Par exemple, on sait que la reconstruction du temple s'est heurtée sur place à de farouches oppositions. Dans le début de notre psaume d'aujourd'hui, on ressent bien ce mélange de sentiments. Je vous donne des versets qui ne font pas partie de la liturgie de ce dimanche, mais qui expliquent bien le contexte. Le retour d'exil est une chose acquise. Je cite « Tu as aimé, Seigneur, cette terre, tu as fait revenir les déportés de Jacob. Tu as ôté le péché de ton peuple, tu as couvert toute sa faute, tu as mis fin à toutes tes colères, tu es revenu de ta grande fureur. » Mais pour autant, puisque les choses vont mal encore, on se demande si Dieu ne serait pas encore en colère, je cite encore, « Seras-tu toujours irrité contre nous? Maintiendras-tu ta colère d'âge en âge ?» Alors on supplie, « Fais-nous voir, Seigneur, ton amour, que nous soit donné ton salut. » Et on demande la grâce de la conversion définitive, « Fais-nous revenir, Dieu, notre salut. » Toute la première partie du psaume joue sur le verbe « revenir ». Revenir au sens de rentrer au pays après l'exil, c'est chose faite. Revenir au sens de revenir à Dieu, se convertir, c'est plus difficile. Et on sait bien que la force, l'élan de la conversion est une grâce, un don de Dieu. Une conversion qui exige un engagement du croyant. J'écoute, que dira le Seigneur Dieu ? Écoutez, au langage biblique, c'est précisément l'attitude résolue du croyant, tournée vers son Dieu, prête à obéir aux commandements, parce qu'il y reconnaît le seul chemin de bonheur tracé pour lui par son Dieu. Ce qu'il dit, c'est la paix pour son peuple et ses fidèles. Et la fin de ce psaume est un chant de confiance superbe, en quelque sorte le chant de la confiance revenue. La certitude que le projet de Dieu, le projet de paix pour tous les peuples, avance irrésistiblement vers son accomplissement. La gloire, c'est-à-dire le rayonnement de la présence de Dieu, habitera notre terre. La justice marchera devant lui et ses pas traceront le chemin. Amour et vérité se rencontrent, justice et paix s'embrassent. Le psalmiste ici parle comme si l'harmonie régnait déjà sur la terre. Car il entrevoit le jour qui vient, celui où après tant de combats et de douleurs inutiles et de haines imbéciles, enfin les hommes seront frères. Pour les chrétiens, ce jour est là. Il a commencé lorsque Jésus-Christ s'est relevé d'entre les morts. Et à leur tour, les chrétiens ont chanté ce psaume. Et pour eux, désormais, à la lumière du Christ, il a trouvé tout son sens. Le psaume disait « Son salut est proche de ceux qu'il aime ». Mais justement, le nom de Jésus veut dire « Dieu salue » ou « Dieu qui sauve ». Le psaume disait « La vérité germera de la terre ». Et Jésus lui-même a dit « Je suis la vérité ». Quant au mot « germe », ne l'oublions pas, c'était l'un des noms du Messie dans l'Ancien Testament. Le psaume encore disait « La gloire habitera notre terre ». Et saint Jean, dans son évangile, dit « Le Verbe s'est fait chair, il a habité parmi nous et nous avons vu sa gloire, cette gloire qu'il tient du Père ». Le psaume disait « J'écoute, que dira le Seigneur Dieu ?» Et Jean appelle Jésus la parole, le Verbe de Dieu. Le psaume encore disait « Ce que Dieu dit, c'est la paix pour son peuple ». Et lors de ses rencontres avec ses disciples après sa résurrection, la première phrase de Jésus pour eux sera « La paix soit avec vous ». Décidément, toute la Bible nous le dit. La paix, cette conquête apparemment impossible pour l'humanité, est pourtant notre avenir, à condition de ne pas oublier qu'elle est don de Dieu.
1: Lecture de la lettre de saint Paul apôtre aux Romains, chapitre 9, versets 1 à 5.
0: Frères, c'est la vérité que je dis dans le Christ, je ne mens pas. Ma conscience m'en rend témoignage dans l'Esprit Saint. J'ai dans le cœur une grande tristesse, une douleur incessante. Moi-même, pour les Juifs, mes frères de race, je souhaiterais être anathème, séparé du Christ. Ils sont en effet israélites. Ils ont l'adoption.

La gloire, les alliances, la législation, le culte, les promesses de Dieu. Ils ont les patriarches et c'est de leur race que le Christ est né. Lui qui est au-dessus de tout, Dieu béni pour les siècles. Amen. Les 8 premiers chapitres de la lettre aux Romains ont décrit pas à pas la démarche de la grâce, le déroulement du dessein d'amour de Dieu depuis Adam et Abraham jusqu'au Christ ressuscité des morts qui donne l'Esprit. Devant tout cela, Paul a dit son émerveillement. Mais une grave question le préoccupe douloureusement. Qu'en est-il désormais de la destinée du peuple juif ? Nous savons ce qui lui est arrivé à lui, Saül, ce juif fidèle à l'extrême, lorsque sur la route de Damas, il a vu s'écrouler toutes ses certitudes. Il a compris ce jour-là que croire au Christ n'est pas un reniement de sa foi juive, bien au contraire, puisque Jésus accomplit en sa personne, par sa vie, sa mort et sa résurrection, le projet de Dieu annoncé dans les Écritures. Désormais, ce sera l'essentiel de sa prédication. Et lorsqu'il aura à répondre au tribunal de son activité d'apôtre, après son arrestation par les autorités juives à Jérusalem, Paul déclarera « Les prophètes et Moïse ont prédit ce qui devait arriver. Je ne dis rien de plus. » Mais ses frères juifs, dans leur grande majorité, non seulement ne l'ont pas suivi, mais pour beaucoup d'entre eux sont devenus ses pires persécuteurs. À la date à laquelle Paul rédige sa lettre aux Romains, on n'en est pas encore à la séparation officielle entre juifs et chrétiens, quand ceux-ci seront chassés des synagogues et qualifiés d'apostats dans la prière juive. Mais Paul souffre profondément de l'hostilité qu'il rencontre dans toutes les communautés juives où il tente d'annoncer la bonne nouvelle. Alors il se pose la question, que devient la partie du peuple élu qui ne reconnaît pas Jésus comme le Messie? Est-elle exclue de l'Alliance? Mais si c'était le cas, cela voudrait dire que l'Alliance pouvait être rompue? Dieu aurait-il repris sa liberté? Dieu n'était donc pas tenu par ses promesses? Mais si Dieu n'est pas tenu par ses promesses, les chrétiens non plus ne peuvent pas compter sur la fidélité de Dieu. La réponse à cette question, Paul va la chercher logiquement dans l'Écriture et dans l'histoire d'Israël. Il énumère tous les privilèges du peuple choisi par Dieu et qui sont les piliers de la foi d'Israël. Je cite, « Ils ont pour eux l'adoption, la gloire, les alliances, la loi, le culte, les promesses de Dieu. Ils ont les patriarches et c'est de leur race que le Christ est né. » Pour Paul, juif imprégné des Écritures, cette liste à elle seule évoque toute l'histoire du peuple choisi. On peut essayer d'imaginer à quel passage de l'Écriture Paul faisait référence. Je reprends un à un chacun de ces éléments. En ce qui concerne l'adoption, Dieu lui-même avait recommandé à Moïse « Tu diras au Pharaon, ainsi parle le Seigneur, mon fils premier-né, c'est Israël. » Et Osée, méditant la longue aventure de l'Exode, disait en écho « Quand Israël était jeune, je l'ai aimé. » Et d'Égypte, j'ai appelé mon fils. Paul pensait peut-être également au Deutéronome. Vous êtes des fils pour le Seigneur, votre Dieu. La gloire maintenant. La gloire de Dieu, c'est le rayonnement de sa présence. Or, Israël a bénéficié de plusieurs manifestations de Dieu. Ce fut le cas dans la grande manifestation, dans l'orage et le feu au mont Sinaï. Ce fut le cas également lorsque la présence de Dieu se manifesta au-dessus de la tente de la rencontre qui venait d'être dressée pour abriter l'Arche d'Alliance. Je cite, « La nuée couvrit la tente de la rencontre et la gloire du Seigneur remplit la demeure. » Dieu gratifia encore Salomon d'une manifestation semblable au moment de la dédicace du temple qui venait d'être construit. Autre privilège dont Israël pouvait être fier, cette alliance, reconduite d'âge en âge. Tout avait commencé avec Abraham, puis Isaac, puis Jacob. Et au Sinaï, Dieu avait promis à son peuple, « Vous serez ma part personnelle parmi tous les peuples. »
Et c'est bien envers.

0: le peuple, et non pas seulement envers Moïse, que Dieu s'était engagé. La loi donnée à ce moment-là par Dieu était comprise comme une preuve de sa sollicitude pour son peuple, de sa volonté de le faire grandir dans la paix et dans la liberté. En attendant le jour béni de toutes les promesses, où toutes les promesses de bonheur faites par Dieu seraient enfin accomplies avec la venue du Messie. Et voilà que le Messie était venu et que son peuple, dans sa grande majorité, l'avait méconnu, pire, éliminé. On comprend à quel point la question pouvait être douloureuse pour Paul, lui qui avait eu aussi sa période de refus. Mais c'est dans sa foi et dans l'Écriture qu'il a trouvé la réponse. La longue énumération que nous venons de faire avec lui dicte la solution. Non, il est impossible que Dieu oublie son peuple. Lui-même l'a promis. Je cite, « La femme oublie-t-elle de montrer sa tendresse à l'enfant de sa chair ? Même si celle-là oubliait, moi, je ne t'oublierai pas. » Oui, c'est sûr, d'une manière mystérieuse pour nous, mais de manière certaine, Israël reste aujourd'hui encore le peuple élu. L'argument décisif, Paul l'a écrit à Timothée, je cite, « Dieu reste fidèle, car il ne peut se rejeter lui-même. »
1: Évangile de Jésus-Christ selon saint Matthieu, chapitre 14, versets 22 à 33.
0: Aussitôt après avoir nourri la foule dans le désert, Jésus obligea les disciples à monter dans la barque et à le précéder sur l'autre rive, pendant qu'il renverrait les foules. Quand il les eut renvoyés, il gravit la montagne à l'écart pour prier. Le soir venu, il était là, seul. La barque était déjà à une bonne distance de la terre. Elle était battue par les vagues, car le vent était contraire. Vers la fin de la nuit, Jésus vint vers eux en marchant sur la mer. En le voyant marcher sur la mer, les disciples furent bouleversés. Ils dirent « C'est un fantôme !» Pris de peur, ils se mirent à crier. Mais aussitôt, Jésus leur parla « Confiance, c'est moi, n'ayez plus peur !» Pierre prit alors la parole « Seigneur, si c'est bien toi, ordonne-moi de venir vers toi sur les eaux. » Jésus lui dit « Viens ». Pierre descendit de la barque et marcha sur les eaux pour aller vers Jésus. Mais voyant la force du vent, il eut peur. Et comme il commençait à s'enfoncer, il cria « Seigneur, sauve-moi !» Aussitôt, Jésus étendit la main, le saisit et lui dit « Homme de peu de foi, pourquoi as-tu douté ?» Et quand ils furent montés dans la barque, le vent tomba. Alors ceux qui étaient dans la barque se prosternèrent devant lui et ils lui dirent « Vraiment, tu es le Fils de Dieu. » Ceci se passe tout de suite après la multiplication des pains. Les disciples ont eu tout juste le temps de ramasser les 12 corbeilles de ce qui restait après que toute la foule ait été rassasiée. Et Jésus, nous dit Matthieu, les oblige aussitôt à quitter les lieux. On peut se demander pourquoi. Il y a peut-être deux raisons à cela. Première raison, l'urgence de la mission. Il n'y a pas de temps à perdre. Mais il y a plus grave peut-être. Matthieu, dans l'épisode des tentations, nous dit bien que Jésus a dû résister à la tentation du succès. Quand le tentateur lui avait suggéré de changer des pierres en pain pour assouvir sa propre faim, Jésus avait refusé. Ici, il venait de multiplier les pains pour servir son peuple. Mais la deuxième tentation se profilait peut-être à l'horizon. « Jette-toi du haut du temple pour faire un grand coup d'éclat », avait suggéré le tentateur. Et là encore, Jésus avait su résister. Mais ici, au bord du lac, après l'impressionnant miracle des pains pour une foule nombreuse, peut-être Jésus a-t-il craint pour lui-même ou pour ses disciples le risque de céder au spectaculaire. Si c'est le cas, on comprend d'autant mieux son désir de se ressourcer dans la prière. Regardons ce qui se passe dans la barque maintenant. Elle était battue par les vagues, paraît-il, car le vent était contraire. Pierre et ses compagnons étaient déshabitués du lac de Tibériade. Il ne semble pas qu'ils aient été pris de panique devant le gros temps. Mais les choses ont changé quand ils ont vu quelqu'un s'approcher de la barque en marchant sur les vagues. Cette fois, ils ont eu peur, le prenant pour un fantôme. Ils se sont mis à crier. Alors a retenti cette voix bien connue.

connue, inimitable, comme toute voix amie. Et elle disait « Confiance, c'est moi, n'ayez pas peur ». Des mots déjà entendus, des mots d'apaisement. Alors, toute peur cessante, Pierre s'est lancé. « Seigneur, si c'est bien toi, ordonne-moi de venir vers toi sur l'eau ». On connaît la suite. Jésus, répondant à l'élan de son disciple, a simplement dit « Viens ». Et Pierre, aussi incroyable que cela puisse paraître, Pierre a su marcher sur l'eau. Mais pourquoi a-t-il regardé ailleurs? Il a vu le vent et il a pris peur. Alors il a commencé à couler. Matthieu ne peut pas mieux décrire la condition de tout disciple, faite d'élan sincère et de fragilité. Pourtant, si Jésus a dit « Viens », c'est parce que cela était possible, avec son aide bien sûr. Mais il ne fallait pas regarder ailleurs et s'inquiéter de la puissance du vent. Les disciples avaient déjà vécu l'épisode de la tempête apaisée, pourtant. Belle leçon, là encore. Nous ne sommes jamais à l'abri d'une nouvelle reculade. Celui qui se croit le mieux assuré peut encore perdre pied, comme Pierre ici. Comme Pierre encore quelques années plus tard, lors de la Passion. C'est lui qui aura le plus bel élan. Même s'il faut que je meure avec toi, non, je ne te renierai pas. Et c'est le même qui, cette nuit-là, précisément, reniera son maître par trois fois. Je reviens sur le lac. Pierre, donc, prend peur et s'enfonce. Son seul tort est d'avoir regardé ailleurs, le vent trop fort. S'il n'avait pas détaché les yeux de Jésus, il aurait pu se maintenir. Retenons la leçon, ne regardons pas ailleurs. Mais il a eu alors le seul bon réflexe dans ces cas-là. Il a appelé Jésus au secours. « Seigneur, sauve-moi !» Nos fragilités ont ceci de bon qu'elles nous inspirent la prière à laquelle le Seigneur ne résiste jamais, l'appel au secours. Aussitôt Jésus étendit la main, le saisit. Voilà Pierre en sûreté. Mais Jésus continue, « Homme de foi, homme de peu de foi, pardon, pourquoi as-tu douté ? Pourquoi attendre de sentir la main de Jésus sur lui pour faire confiance ? Jésus n'était-il pas déjà avec eux ? N'avait-il pas dit de lui-même « Viens ». Pourquoi douter qu'il nous donnera les moyens d'y arriver ? Alors Jésus et Pierre sont montés à bord et le vent est tombé. La paix est revenue, tous se prosternent. Dans la voix de Jésus, dans ses gestes, ils viennent de reconnaître celui qui apporte la paix au monde. Vraiment, tu es le Fils de Dieu. Il y aura encore dans la vie des disciples, dans la nôtre, d'autres élans, d'autres reniements. Mais il suffira alors de dire humblement « Seigneur, sauve-moi » pour que nous rencontrions sa main tendue.

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2: Nous souhaitons une belle fête aux Bénédictes et aux Édites. Nous sommes en Allemagne, au début du XXe siècle, dans une famille juive. Edith Stein, née en 1891, grandit dans un contexte intellectuel stimulant, avec des parents qui encouragent la curiosité et l'apprentissage. Malgré cela, Edith se sent souvent en décalage avec sa famille et ses camarades de classe. Elle est une enfant solitaire, rêveuse, qui se pose des questions profondes sur la vie et sur Dieu. Plus tard, à l'université, elle abandonne toute croyance et se déclare athée. Passionnée par la philosophie, elle découvre les travaux de Husserl qui s'intéressent à la phénoménologie. Edith trouve dans cette approche une réponse à ses propres questionnements. Elle décide d'approfondir ses études et obtient son doctorat en 1916, devenant l'une des premières femmes docteurs en philosophie. Pourtant, malgré sa réussite académique, Edith ressent un vide intérieur qu'elle ne parvient pas à combler. Un jour, elle tombe par hasard sur l'autobiographie de Sainte Thérèse d'Avila. Fascinée par son témoignage, Edith se convertit au catholicisme en 1922. Mais la vie de convertie n'est pas facile pour Edith. Sa famille la rejette. Elle perd des amis, subit des insultes et des provocations. En 1933, la montée du nazisme en Allemagne la met en danger. Elle est obligée de quitter son poste de professeur à l'université et entre au Carmel de Cologne. Elle y devient religieuse et prend le nom de Sœur Thérèse Bénédicte de la Croix. Puis la guerre éclate et elle doit partir pour la Hollande, se réfugier dans un autre Carmel. Mais le pouvoir national-socialiste décide de déporter tous les chrétiens d'origine juive. Edith Stein est envoyée dans le camp d'extermination d'Auschwitz avec sa sœur Rosa, le 1er août 1942. Elle y est martyrisée, mais garde sa foi inébranlable. Aujourd'hui, nous nous recueillons en écoutant l'une de ses prières. Ô Seigneur Dieu, donne-moi tout ce qui peut me conduire à toi. Ô Seigneur Dieu, éloigne de moi tout ce qui peut me détourner de toi. Ô Seigneur Dieu, fais aussi que je ne sois plus mienne, mais que je sois entièrement tienne.
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3: Caravane de la paix, en route vers Vézelay avec les franciscains.
4: Reportage.
5: Saint François d'Assise, du coup, c'est qui exactement dans la communauté chrétienne?
6: C'est un grand saint qui a vécu dans la grande simplicité, la pauvreté. C'était un gars qui était... Il avait pas mal d'argent dans la société et puis un jour il a décidé de tout abandonner et d'être pauvre parmi les pauvres.
3: Ils se sont croisés par hasard sur les chemins de Bourgogne en cette fin du mois de juillet et se retrouvent maintenant à échanger sur Saint François et la foi.
7: Est-ce qu'on peut prier pour vous? Est-ce que vous avez une intention à nous donner?
5: Non, moi j'ai rien.
6: Ou quelque chose qu'on peut vous souhaiter peut-être?
5: Ah, du bonheur, c'est tout.
6: Du bonheur, ah bah trop bien. Alors on vous le souhaite.
5: Aussi, hein.
7: Vous appelez comment pour qu'on prie pour vous?
5: Oscar.
7: Oscar.
5: Et Jules.
7: Jules. Ah, très bien.
5: Mais merci beaucoup. Bonne continuation, bonne journée.
6: Merci. Merci à vous. À vous aussi. Bonne marche.
8: Bonne rando.
6: Bien.
3: Oscar et Jules se souviendront peut-être de ce groupe un peu atypique de jeunes souriants équipés d'une casquette verte paix et bien.
9: Paix et bien.
3: Parti de Nevers il y a une semaine, Ces 15 jeunes et leurs accompagnateurs ont rejoint le grand défi des caravanes de la paix, proposé par les frères franciscains de France et de Belgique à l'occasion des 800 ans de la mort de Saint François d'Assise. Henri de Mauduit a fait partie de l'organisation de ce projet.
6: L'idée a été simple de simplement se mettre en marche, comme Saint François qui passait beaucoup de temps sur les routes en itinérance à annoncer l'évangile. Saint François, il était très touché par l'évangile de l'envoi en mission des disciples. En suivant Saint François, on ne fait que suivre le Christ finalement et son invitation à aller sur les routes avec notre bâton.
3: Une cinquantaine de jeunes au total ont répondu à l'appel, partant de plusieurs villes différentes pour converger vers un même lieu, l'ermitage de la Cordelle à Vézelay, premier lieu de présence des franciscains en France.
0: Je connaissais assez mal Saint-François en réalité.
8: Oui, alors moi aussi.
3: Julie travaille à Nancy. Elle a rejoint la caravane grâce à son amie Solène qui y participe.
0: Saint-François, avant de venir, je connaissais de lui la place qu'il accordait à la création, à la nature. Mais j'ai vraiment appris à le connaître dans cette marche.
9: Pace et bene. Vous savez qu'on rattache ça à Saint-François.
3: Ce pèlerinage a été placé sous le signe particulier de la paix, si cher à François. C'est le thème qu'a choisi aujourd'hui pour son topo le frère Christophe qui accompagne la route.
10: Il y a vraiment une tentative de notre part d'avoir une démarche de la paix. Surtout quand on voit encore l'actualité d'aujourd'hui avec ce qui se passe en Ukraine, en Russie, à Gaza, en Israël. Là où justement les conflits continuent, le fait d'essayer de prendre un petit peu l'exemple de Saint François qui pendant une croisade a rencontré un sultan, c'est peut-être un petit peu ça aussi qu'on essaye de faire sur les routes.
3: La rencontre se vit sur la route, mais aussi au sein du groupe. Un esprit de fraternité et de bienveillance qui a particulièrement touché Gauthier, amené par son ami Jean.
11: J'ai des racines chrétiennes, comme beaucoup de Français, mais je ne suis pas baptisé. Mais c'est vrai que quand on les voit prier, se réunir, chanter ensemble, ça donne envie de faire partie de cette famille. Parce qu'en fait, on est venu vers moi, qu'on est venu me chercher et qu'on a tissé du lien avec moi et que j'ai tissé du lien avec les autres.
12: Si Dieu veut toujours droit devant, on marchera jusqu'à la Cordelle.
3: Tout au long de la marche, les jeunes sont invités à réfléchir sur le service, la pauvreté ou encore l'humilité comme des chemins de fraternité. Pour Benjamin, responsable du groupe, cette semaine est un bon exercice pour devenir artisan de paix.
13: Il faut qu'on travaille sur toutes nos relations humaines pour être porteur de paix, pour être artisan de paix. En fait, on y arrive en une semaine. Et ça ne veut pas dire qu'il n'y a pas eu de conflit, ou qu'il n'y a pas eu de difficulté, ou qu'il n'y a pas un qui m'a saoulé à un moment donné. C'est pas ça. C'est ensuite, il me saoule, qu'est-ce que j'en fais? Et comment je vis avec lui? Et si c'est possible de le faire pendant une semaine, je suis sûr que c'est possible de le faire tout le reste de sa vie.
14: Tu es le bien, le sauveur, un bien.
3: Une paix qui ne peut être transmise que si elle est vécue de l'intérieur, grâce à la prière vécue au cœur de cette route.
15: Seigneur, nous te confions toutes ces personnes que nous avons rencontrés. Bénis-les, conduis-les vers ta lumière.
3: Après une semaine de marche, de prière et de rencontres,
16: Pace bene !
3: La caravane de Nevers arrive à la basilique de Vézelay. Quelle joie une fois arrivée et accueillie de retrouver toutes les autres caravanes de la paix. Les uns sont venus à vélo, d'autres en mendicité, d'autres encore ont vécu une route autour de l'adoration et de la contemplation.
17: C'est beau, mais c'est des belles rencontres. Les gens qui étaient très heureux, beaucoup de joie.
3: Théo est baptisé depuis Pâques dernier. Attiré par l'esprit franciscain, il a souhaité tenter l'expérience radicale de la mendicité.
18: T'as plus peur d'aller vers les gens. À Paris, tu rencontres quelqu'un, t'as l'impression que tu l'as tué, quoi. Les gens ont peur, et c'est pas un jugement, il y a des raisons. Mais les gens ont peur de s'ouvrir, de discuter, de demander, de recevoir, de donner. Et là, il n'y a plus ça. On n'a pas peur. Mais moi, ça me surprend. Je n'avais jamais peur d'entrer dans une maison. Je n'avais pas peur d'être dans la dépendance. Je ne ressentais aucune honte. Que de l'amour. C'est ça, la paix.
19: Je suis fou. La, la, la, la.
3: Après un week-end de retrouvailles au couvent de la Cordelle, les caravaniers repartiront chez eux avec la joyeuse mission de répandre la paix dans leur entourage selon l'esprit de Saint-François, après un repos bien mérité.

C'est une belle reconstitution d'une soirée de vêpres de Noël telle qu'on aurait pu y assister à Venise dans les premières années du XVIIe siècle que nous vous présentons aujourd'hui. L'interprétation d'Andrea Marcone et de ses musiciens balois de l'ensemble La Cetra est magistrale. Lors d'une veillée de Noël à la basilique San Marco de Venise, sous la direction de Monteverdi, on entendait traditionnellement 5 psaumes entrecoupés d'antiennes et de pièces instrumentales, conclus par un magnificat dédié à la Vierge Marie. La reconstitution de ces vêpres inclut aussi des œuvres de contemporains, tels que Giovanni Gabrielli ou Alessandro Grandi. Parmi les pièces marquantes, on trouve le premier Dixit Dominus de Monteverdi, célébrant un dieu protecteur, le vibrant Beatus Vir, ainsi que le somptueux Magnificat à 8 voix. Monteverdi excelle dans la gestion des masses vocales et instrumentales, tout en rendant le texte clair. Des pièces à 2 voix, comme le duo angélique Venite, Sicientes ad Aquas Domini, et le dialogue raffiné O Felix, O Lucissima Nox, de Grandi, souligne la finesse du contraste sonore entre pupitre, chœur et soliste pour un rendu équilibré et expressif. Rendons-nous donc à la Martinkirche de Bâle pour ses Vêpres de Noël de Claudio Monteverdi. Andrea Marcone dirige les solistes, la Cetra Vocal Ensemble et la Cetra Baroque Orchestra. Bon concert et à tout à l'heure.

0: Ainsi donc, la somptuosité et la grandeur de cette musique nous introduisent en plein cœur du mystère. La grandeur de la liturgie au service du Sauveur nouveau-né, dans la simplicité et l'humilité d'une simple étable. Merci de votre fidèle attention et à très bientôt pour un concert de musique sacrée sur notre chaîne.
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2: 19e dimanche du temps ordinaire de l'année A. Première lecture, lecture du premier livre des rois, chapitre 19, versets 9 puis 11 à 13.
3: En ces jours-là, lorsque le prophète Élie fut arrivé à l'Horeb, la montagne de Dieu, il entra dans une caverne et y passa la nuit. Le Seigneur dit « Sors et tiens-toi sur la montagne devant le Seigneur, car il va passer. » À l'approche du Seigneur, il y eut un ouragan si fort et si violent qu'il fendait les montagnes et brisait les rochers. Mais le Seigneur n'était pas dans l'ouragan. Et après l'ouragan, il y eut un tremblement de terre. Mais le Seigneur n'était pas dans le tremblement de terre. Et après ce tremblement de terre, un feu. Mais le Seigneur n'était pas dans ce feu. Et après ce feu, le murmure d'une brise légère. Aussitôt qu'il l'entendit, Élie se couvrit le visage avec son manteau. Il sortit et se tint à l'entrée de la caverne. Ce récit est celui de la grande découverte d'Élie, le jour où il a compris qu'il s'était lourdement trompé sur Dieu. Je m'explique. Tout avait commencé par l'idolâtrie de la reine Jézabel. Nous sommes à Samarie, capitale du royaume du Nord, au 9e siècle avant Jésus-Christ. Le roi Akab avait épousé une princesse païenne, Jézabel, fille du roi de Sidon. Celle-ci, comme tout son peuple, pratiquait le culte des Baals. En entrant à la cour de Samarie, elle aurait dû abandonner sa religion, car le roi d'Israël se devait de proscrire de son royaume toute idolâtrie, car l'alliance avec le Dieu un était exclusive de tout autre. C'était le sens du tout premier commandement donné par Dieu au Sinaï. « Tu n'auras pas d'autre Dieu que moi ». Mais bien au contraire, Jézabel avait introduit à la cour de Samarie de nombreux prêtres de Baal. 400 prêtres de ce culte idolâtre paradaient au palais et prétendaient désormais que Baal est le vrai Dieu de la fertilité, de la pluie, de la foudre et du vent. Quant au roi Akab, trop faible, il laissait faire. C'était la honte pour le prophète et pour les fidèles du Seigneur. Alors Élie s'était dressé pour défendre l'honneur de son Dieu face à la paganisation croissante. Dressé avec tant de vigueur que le livre de Ben Sirac a pu dire de lui « Alors se leva le prophète Élie, brûlant comme une torche ». Élie s'était fait le champion de l'Alliance. D'emblée, il s'était situé comme le représentant du Dieu d'Israël, combien plus puissant que Baal. Inexorablement, les relations entre le prophète et la reine étaient devenues un concours de puissance entre le Dieu d'Israël et le Baal de Jézabel. « Mon Dieu à moi est le plus fort », était le refrain commun. Et dans son zèle pour son Dieu, Élie a poussé la violence jusqu'à massacrer tous les prêtres de Baal. Cela, Dieu ne le lui avait pas demandé. La reine Jézabel n'était pas présente à cet événement, mais lorsque le roi lui raconta ce massacre, elle entra dans une grande fureur et jura de tuer Élie. Il s'enfuit donc, descendit dans le royaume du Sud, puis dans le désert du Sinaï. Dans sa fuite, il en arrivait à désirer la mort. « Je n'en peux plus. Maintenant, Seigneur, prends ma vie, car je ne vaux pas mieux que mes pères. » Cette phrase « Je ne vaux pas mieux que mes pères » était le début de sa conversion. Il était en train de prendre conscience qu'il s'était trompé de Dieu et qu'il n'avait pas hésité à utiliser la violence pour des motifs religieux. Il lui restait à découvrir que la puissance de Dieu est faite de douceur, celle qui ne crie pas, n'élève pas le ton, ne fait pas entendre dans la rue sa clameur, ne brise pas le roseau ployé, n'éteint pas la mèche qui s'étiole, comme dit le prophète Isaïe au chapitre 42. Au bout d'une marche de 40 jours et 40 nuits au mont Horeb, c'est l'autre nom du mont Sinaï, Dieu l'attendait. Et il aura fallu tout ce long chemin à Élie pour s'apercevoir qu'il n'avait pas choisi le bon terrain et que peut-être lui-même se trompait de Dieu. Comme ses adversaires, il imaginait un Dieu de puissance. Mais Dieu ne l'a pas abandonné pour autant, au contraire, il l'a accompagné dans sa longue marche et peu à peu l'a converti, jusqu'à se révéler à lui dans la vision émouvante du mont Horeb. Dernière préparation à la rencontre, la question du Seigneur à Élie, réfugié dans une caverne. « Pourquoi es-tu ici, Élie ?» Et Élie répondit, « Je suis passionné pour le Seigneur, le Dieu des puissances. Les fils d'Israël ont abandonné ton alliance. Ils ont démoli tes autels, tué tes prophètes par l'épée. Je suis resté moi seul et l'on cherche à m'enlever la vie. » Puis vient cette étonnante manifestation de Dieu. Il n'est ni dans l'ouragan, ni dans le feu, ni dans le tremblement de terre, mais dans le murmure d'une brise légère. Et encore, notre traduction est beaucoup trop forte, si j'ose dire. En hébreu, c'est littéralement le son d'un silence en poussière. Un silence, c'est l'absence de son, précisément. Et que dire d'une poussière de silence ? C'est dire que nous sommes en présence d'un Dieu de douceur, bien loin du vacarme auquel Élie s'attendait peut-être. Mais non, Dieu n'est ni dans l'ouragan, ni dans le feu, ni dans le tremblement de terre, mais dans le son du silence. On est bien loin de la démonstration de puissance qui avait accompagné une autre manifestation de Dieu quelques siècles plus tôt, sur cette même montagne. Au temps de Moïse, le peuple n'était pas encore prêt à mettre sa confiance en un Dieu qui n'aurait pas déployé les forces des éléments déchaînés. À l'époque d'Élie, l'heure est venue pour une nouvelle étape de la révélation. Et c'est l'honneur et la gloire du peuple d'Israël d'avoir livré au monde cette révélation dont ils ont été les premiers bénéficiaires avec Élie. C'est dire aussi avec quelle douceur, à quelle douceur nous devons tendre si nous voulons être à l'image de notre Père du ciel.
2: Le psaume 84.
3: J'écoute, que dira le Seigneur Dieu ? Ce qu'il dit, c'est la paix pour son peuple et ses fidèles. Son salut est proche de ceux qui le craignent et la gloire habitera notre terre. Amour et vérité se rencontrent, justice et paix s'embrassent. La vérité germera de la terre et du ciel se penchera la justice. Le Seigneur donnera ses bienfaits et notre terre donnera son fruit. La justice marchera devant lui et ses pas traceront le chemin. Ce psaume 84 a été écrit après le retour d'exil du peuple d'Israël, ce retour tant attendu, tant espéré. Ce devait être un merveilleux recommencement. C'était le retour au pays d'abord, mais aussi le début d'une nouvelle vie. Dieu effaçait le passé, on repartait à neuf. La réalité moins rose. D'abord, on a beau prendre de bonnes résolutions, rêver de repartir à zéro, nous en savons tous quelque chose. On se retrouve toujours à peu près pareil, et c'est très décevant. Les manquements à la loi, les infidélités à l'Alliance ont recommencé, inévitablement. Ensuite, il faut dire que l'exil à Babylone a duré à peu de choses près 50 ans, de 587 à 538 avant Jésus-Christ. Ce sont des hommes et des femmes valides, d'âge mûr pour la plupart, qui ont été déportés, et qui ont survécu, s'ils ont survécu, à la marche forcée à travers le désert qui sépare Israël de Babylone. Cela veut dire que 50 ans plus tard, au moment du retour, beaucoup d'entre eux sont morts. Ceux qui rentrent au pays sont soit des jeunes, partis en 587, mais dont la mémoire du pays est lointaine, évidemment, ou bien des jeunes nés pendant l'exil. C'est donc une nouvelle génération, pour une bonne part, qui prend le chemin du retour. Cela ne veut pas dire qu'ils ne seraient ni très fervents, ni très croyants, ni très catéchisés. Leurs parents ont eu à cœur de leur transmettre la foi des ancêtres. Ils sont impatients de rentrer au pays tant aimé de leurs parents. Ils sont impatients de reconstruire le temple. et de recommencer une nouvelle vie. Mais au pays, justement, ils sont pour la plupart des inconnus et évidemment, ils ne reçoivent pas l'accueil dont ils avaient rêvé. Par exemple, on sait que la reconstruction du temple s'est heurtée

0: sur place à de farouches oppositions. Dans le début de notre psaume d'aujourd'hui, on ressent bien ce mélange de sentiments. Je vous donne des versets qui ne font pas partie de la liturgie de ce dimanche, mais qui expliquent bien le contexte. Le retour d'exil est une chose acquise. Je cite « Tu as aimé, Seigneur, cette terre, tu as fait revenir les déportés de Jacob. Tu as ôté le péché de ton peuple, tu as couvert toute sa faute, tu as mis fin à toutes tes colères, tu es revenu de ta grande fureur. » Mais pour autant, puisque les choses vont mal encore, on se demande si Dieu ne serait pas encore en colère, je cite encore, « Seras-tu toujours irrité contre nous? Maintiendras-tu ta colère d'âge en âge? » Alors on supplie, « Fais-nous voir, Seigneur, ton amour, que nous soit donné ton salut. » Et on demande la grâce de la conversion définitive, « Fais-nous revenir, Dieu, notre salut. » Toute la première partie du psaume joue sur le verbe « revenir ». Revenir au sens de rentrer au pays après l'exil, c'est chose faite. Revenir au sens de revenir à Dieu, se convertir, c'est plus difficile. Et on sait bien que la force, l'élan de la conversion est une grâce, un don de Dieu. Une conversion qui exige un engagement du croyant. J'écoute, que dira le Seigneur Dieu ? Écoutez, au langage biblique, c'est précisément l'attitude résolue du croyant, tournée vers son Dieu, prête à obéir aux commandements, parce qu'il y reconnaît le seul chemin de bonheur tracé pour lui par son Dieu. Ce qu'il dit, c'est la paix pour son peuple et ses fidèles. Et la fin de ce psaume est un chant de confiance superbe, en quelque sorte le chant de la confiance revenue. La certitude que le projet de Dieu, le projet de paix pour tous les peuples, avance irrésistiblement vers son accomplissement. La gloire, c'est-à-dire le rayonnement de la présence de Dieu, habitera notre terre. La justice marchera devant lui et ses pas traceront le chemin. Amour et vérité se rencontrent, justice et paix s'embrassent. Le psalmiste ici parle comme si l'harmonie régnait déjà sur la terre. Car il entrevoit le jour qui vient, celui où après tant de combats et de douleurs inutiles et de haines imbéciles, enfin les hommes seront frères. Pour les chrétiens, ce jour est là. Il a commencé lorsque Jésus-Christ s'est relevé d'entre les morts. Et à leur tour, les chrétiens ont chanté ce psaume. Et pour eux, désormais, à la lumière du Christ, il a trouvé tout son sens. Le psaume disait « Son salut est proche de ceux qu'il aime ». Mais justement, le nom de Jésus veut dire « Dieu salue » ou « Dieu qui sauve ». Le psaume disait « La vérité germera de la terre ». Et Jésus lui-même a dit « Je suis la vérité ». Quant au mot « germe », ne l'oublions pas, c'était l'un des noms du Messie dans l'Ancien Testament. Le psaume encore disait « La gloire habitera notre terre » et saint Jean, dans son évangile, dit « Le Verbe s'est fait chair, il a habité parmi nous et nous avons vu sa gloire, cette gloire qu'il tient du Père. » Le psaume disait « J'écoute, que dira le Seigneur Dieu ?» et Jean appelle Jésus la parole, le Verbe de Dieu. Le psaume encore disait « Ce que Dieu dit, c'est la paix pour son peuple. » Et lors de ses rencontres avec ses disciples après sa résurrection, la première phrase de Jésus pour eux sera « La paix soit avec vous. » Décidément, toute la Bible nous le dit. La paix, cette conquête apparemment impossible pour l'humanité, est pourtant notre avenir, à condition de ne pas oublier qu'elle est don de Dieu.
1: Lecture de la lettre de saint Paul apôtre aux Romains, chapitre 9, versets 1 à 5.
0: Frères, c'est la vérité que je dis dans le Christ, je ne mens pas. Ma conscience m'en rend témoignage dans l'Esprit Saint. J'ai dans le cœur une grande tristesse, une douleur incessante. Moi-même, pour les Juifs, mes frères de race, je souhaiterais être anathème, séparé du Christ. Ils sont en effet israélites, Ils ont l'adoption.

La gloire, les alliances, la législation, le culte, les promesses de Dieu. Ils ont les patriarches et c'est de leur race que le Christ est né. Lui qui est au-dessus de tout. Dieu béni pour les siècles. Amen. Les 8 premiers chapitres de la lettre aux Romains ont décrit pas à pas la démarche de la grâce, le déroulement du dessein d'amour de Dieu depuis Adam et Abraham jusqu'au Christ ressuscité des morts qui donne l'Esprit. Devant tout cela, Paul a dit son émerveillement. Mais une grave question le préoccupe douloureusement. Qu'en est-il désormais de la destinée du peuple juif ? Nous savons ce qui lui est arrivé à lui, Saül, ce juif fidèle à l'extrême, lorsque sur la route de Damas, il a vu s'écrouler toutes ses certitudes. Il a compris ce jour-là que croire au Christ n'est pas un reniement de sa foi juive, bien au contraire, puisque Jésus accomplit en sa personne, par sa vie, sa mort et sa résurrection, le projet de Dieu annoncé dans les Écritures. Désormais, ce sera l'essentiel de sa prédication. Et lorsqu'il aura à répondre au tribunal de son activité d'apôtre, après son arrestation par les autorités juives à Jérusalem, Paul déclarera « Les prophètes et Moïse ont prédit ce qui devait arriver. Je ne dis rien de plus. » Mais ses frères juifs, dans leur grande majorité, non seulement ne l'ont pas suivi, mais pour beaucoup d'entre eux sont devenus ses pires persécuteurs. À la date à laquelle Paul rédige sa lettre aux Romains, on n'en est pas encore à la séparation officielle entre juifs et chrétiens, quand ceux-ci seront chassés des synagogues et qualifiés d'apostats dans la prière juive. Mais Paul souffre profondément de l'hostilité qu'il rencontre dans toutes les communautés juives où il tente d'annoncer la bonne nouvelle. Alors il se pose la question, que devient la partie du peuple élu qui ne reconnaît pas Jésus comme le Messie? Est-elle exclue de l'Alliance? Mais si c'était le cas, cela voudrait dire que l'Alliance pouvait être rompue? Dieu aurait-il repris sa liberté? Dieu n'était donc pas tenu par ses promesses? Mais si Dieu n'est pas tenu par ses promesses, les chrétiens non plus ne peuvent pas compter sur la fidélité de Dieu. La réponse à cette question, Paul va la chercher logiquement dans l'Écriture et dans l'histoire d'Israël. Il énumère tous les privilèges du peuple choisi par Dieu et qui sont les piliers de la foi d'Israël. Je cite, « Ils ont pour eux l'adoption, la gloire, les alliances, la loi, le culte, les promesses de Dieu. Ils ont les patriarches et c'est de leur race que le Christ est né. » Pour Paul, juif imprégné des Écritures, cette liste à elle seule évoque toute l'histoire du peuple choisi. On peut essayer d'imaginer à quel passage de l'Écriture Paul faisait référence. Je reprends un à un chacun de ces éléments. En ce qui concerne l'adoption, Dieu lui-même avait recommandé à Moïse « Tu diras au Pharaon, ainsi parle le Seigneur, mon fils premier-né, c'est Israël. » Et Osée, méditant la longue aventure de l'Exode, disait en écho « Quand Israël était jeune, je l'ai aimé. » Et d'Égypte, j'ai appelé mon fils. Paul pensait peut-être également au Deutéronome. Vous êtes des fils pour le Seigneur, votre Dieu. La gloire maintenant. La gloire de Dieu, c'est le rayonnement de sa présence. Or, Israël a bénéficié de plusieurs manifestations de Dieu. Ce fut le cas dans la grande manifestation, dans l'orage et le feu au mont Sinaï. Ce fut le cas également lorsque la présence de Dieu se manifesta au-dessus de la tente de la rencontre qui venait d'être dressée pour abriter l'Arche d'Alliance. Je cite, « La nuée couvrit la tente de la rencontre et la gloire du Seigneur remplit la demeure. » Dieu gratifia encore Salomon d'une manifestation semblable au moment de la dédicace du temple qui venait d'être construit. Autre privilège dont Israël pouvait être fier, cette alliance, reconduite d'âge en âge. Tout avait commencé avec Abraham, puis Isaac, puis Jacob. Et au Sinaï, Dieu avait promis à son peuple, « Vous serez ma part personnelle parmi tous les peuples. »
Et c'est bien envers.

0: envers le peuple, et non pas seulement envers Moïse, que Dieu s'était engagé. La loi donnée à ce moment-là par Dieu était comprise comme une preuve de sa sollicitude pour son peuple, de sa volonté de le faire grandir dans la paix et dans la liberté. En attendant le jour béni de toutes les promesses, où toutes les promesses de bonheur faites par Dieu seraient enfin accomplies avec la venue du Messie. Et voilà que le Messie était venu et que son peuple, dans sa grande majorité, l'avait méconnu, pire, éliminé. On comprend à quel point la question pouvait être douloureuse pour Paul, lui qui avait eu aussi sa période de refus. Mais c'est dans sa foi et dans l'Écriture qu'il a trouvé la réponse. La longue énumération que nous venons de faire avec lui dicte la solution. Non, il est impossible que Dieu oublie son peuple. Lui-même l'a promis. Je cite, « La femme oublie-t-elle de montrer sa tendresse à l'enfant de sa chair ? Même si celle-là oubliait, moi, je ne t'oublierai pas. » Oui, c'est sûr, d'une manière mystérieuse pour nous, mais de manière certaine, Israël reste aujourd'hui encore le peuple élu. L'argument décisif, Paul l'a écrit à Timothée, je cite, « Dieu reste fidèle, car il ne peut se rejeter lui-même. »
1: Évangile de Jésus-Christ selon saint Matthieu, chapitre 14, versets 22 à 33.
0: Aussitôt après avoir nourri la foule dans le désert, Jésus obligea les disciples à monter dans la barque et à le précéder sur l'autre rive, pendant qu'il renverrait les foules. Quand il les eut renvoyés, il gravit la montagne à l'écart pour prier. Le soir venu, il était là, seul. La barque était déjà à une bonne distance de la terre. Elle était battue par les vagues, car le vent était contraire. Vers la fin de la nuit, Jésus vint vers eux en marchant sur la mer. En le voyant marcher sur la mer, les disciples furent bouleversés. Ils dirent « C'est un fantôme !» Pris de peur, ils se mirent à crier. Mais aussitôt, Jésus leur parla. « Confiance, c'est moi, n'ayez plus peur. » Pierre prit alors la parole. « Seigneur, si c'est bien toi, ordonne-moi de venir vers toi sur les eaux. » Jésus lui dit « Viens ». Pierre descendit de la barque et marcha sur les eaux pour aller vers Jésus. Mais voyant la force du vent, il eut peur. Et comme il commençait à s'enfoncer, il cria « Seigneur, sauve-moi !» Aussitôt, Jésus étendit la main, le saisit et lui dit « Homme de peu de foi, pourquoi as-tu douté ?» Et quand ils furent montés dans la barque, le vent tomba. Alors ceux qui étaient dans la barque se prosternèrent devant lui et ils lui dirent « Vraiment, tu es le Fils de Dieu. » Ceci se passe tout de suite après la multiplication des pains. Les disciples ont eu tout juste le temps de ramasser les 12 corbeilles de ce qui restait après que toute la foule ait été rassasiée. Et Jésus, nous dit Matthieu, les oblige aussitôt à quitter les lieux. On peut se demander pourquoi. Il y a peut-être deux raisons à cela. Première raison, l'urgence de la mission. Il n'y a pas de temps à perdre. Mais il y a plus grave peut-être. Matthieu, dans l'épisode des tentations, nous dit bien que Jésus a dû résister à la tentation du succès. Quand le tentateur lui avait suggéré de changer des pierres en pain pour assouvir sa propre faim, Jésus avait refusé. Ici, il venait de multiplier les pains pour servir son peuple. Mais la deuxième tentation se profilait peut-être à l'horizon. « Jette-toi du haut du temple pour faire un grand coup d'éclat », avait suggéré le tentateur. Et là encore, Jésus avait su résister. Mais ici, au bord du lac, après l'impressionnant miracle des pains pour une foule nombreuse, peut-être Jésus a-t-il craint pour lui-même ou pour ses disciples le risque de céder au spectaculaire. Si c'est le cas, on comprend d'autant mieux son désir de se ressourcer dans la prière. Regardons ce qui se passe dans la barque maintenant. Elle était battue par les vagues, paraît-il, car le vent était contraire. Pierre et ses compagnons étaient déshabitués du lac de Tibériade. Il ne semble pas qu'ils aient été pris de panique devant le gros temps. Mais les choses ont changé quand ils ont vu quelqu'un s'approcher de la barque en marchant sur les vagues. Cette fois, ils ont eu peur, le prenant pour un fantôme. Ils se sont mis à crier. Alors a retenti cette voix bien connue, inimitable, comme tout

voix amie. Et elle disait, confiance, c'est moi, n'ayez pas peur. Des mots déjà entendus, des mots d'apaisement. Alors, toute peur cessante, Pierre s'est lancé. Seigneur, si c'est bien toi, ordonne-moi de venir vers toi sur l'eau. On connaît la suite. Jésus, répondant à l'élan de son disciple, a simplement dit, viens. Et Pierre, aussi incroyable que cela puisse paraître, Pierre a su marcher sur l'eau. Mais pourquoi a-t-il regardé ailleurs? Il a vu le vent et il a pris peur. Alors il a commencé à couler. Matthieu ne peut pas mieux décrire la condition de tout disciple, faite d'élan sincère et de fragilité. Pourtant, si Jésus a dit « viens », c'est parce que cela était possible, avec son aide bien sûr. Mais il ne fallait pas regarder ailleurs et s'inquiéter de la puissance du vent. Les disciples avaient déjà vécu l'épisode de la tempête apaisée, pourtant. Belle leçon, là encore. Nous ne sommes jamais à l'abri d'une nouvelle reculade. Celui qui se croit le mieux assuré peut encore perdre pied, comme Pierre ici. Comme Pierre encore quelques années plus tard, lors de la Passion. C'est lui qui aura le plus bel élan. Même s'il faut que je meure avec toi, non, je ne te renierai pas. Et c'est le même qui, cette nuit-là, précisément, reniera son maître par trois fois. Je reviens sur le lac. Pierre, donc, prend peur et s'enfonce. Son seul tort est d'avoir regardé ailleurs, le vent trop fort. S'il n'avait pas détaché les yeux de Jésus, il aurait pu se maintenir. Retenons la leçon, ne regardons pas ailleurs. Mais il a eu alors le seul bon réflexe dans ces cas-là. Il a appelé Jésus au secours. « Seigneur, sauve-moi !» Nos fragilités ont ceci de bon qu'elles nous inspirent la prière à laquelle le Seigneur ne résiste jamais, l'appel au secours. Aussitôt Jésus étendit la main, le saisit. Voilà Pierre en sûreté. Mais Jésus continue, homme de foi, homme de peu de foi, pardon. Pourquoi as-tu douté? Pourquoi attendre de sentir la main de Jésus sur lui pour faire confiance? Jésus n'était-il pas déjà avec eux? N'avait-il pas dit de lui-même, « Viens, pourquoi douter qu'il nous donnera les moyens d'y arriver ?» Alors Jésus et Pierre sont montés à bord et le vent est tombé. La paix est revenue, tous se prosternent. Dans la voix de Jésus, dans ses gestes, ils viennent de reconnaître celui qui apporte la paix au monde. Vraiment, tu es le Fils de Dieu. Il y aura encore dans la vie des disciples, dans la nôtre, d'autres élans, d'autres reniements. Mais il suffira alors de dire humblement « Seigneur, sauve-moi » pour que nous rencontrions sa main tendue.

0: Bonsoir. Ce soir, dans Lumière intérieure, nous avons l'honneur de recevoir un comédien dont le visage nous est très familier. Nous l'avons vu dans Qu'est-ce qu'on a fait au bon Dieu, Frédéric Chaud. Bonsoir, Frédéric Chaud.
1: Bonsoir.
0: On vous connaît aussi par le Jamel Comedy Club. Qu'est-ce qui vous a fait choisir cette carrière de comédien ?
1: À vrai dire, pour être très sincère avec vous, j'ai jamais choisi et jamais eu la volonté d'être comédien. C'est juste un accident, je dirais même une opportunité qui s'est présentée à moi. Pour refaire un petit peu le fil rouge, j'étais extrêmement timide et pour pallier à ça, je m'étais mis dans la tête que faire du théâtre, en fait, était peut-être quelque chose qui allait m'aider pour me décoincer.

0: un peu et de fil en aiguille, j'ai eu une opportunité de faire du stand-up. Voilà, j'ai été repéré. Ensuite, j'ai fait le Jamel Comedy Club pendant 4 ans. Parallèlement à ça, j'ai passé des auditions et après fait des films. Et voilà, et aujourd'hui, je suis là.
1: Et vous avez surmonté votre timidité ?
0: Ah oui, je suis plus timide. Non.
1: Incroyable, donc ouais. Il nous suffit à tous de faire du théâtre.
0: Bah, je vous encourage, ouais, j'encourage ouais. Tout le monde à
1: faire
0: du théâtre.
1: C'est vraiment ça qui vous a aidé ?
0: Oui, vraiment, vraiment. Après, avec l'âge, l'expérience, j'ai beaucoup plus confiance en moi. Je suis père de famille. Ça installe un homme et ça ancre quelqu'un.
1: Ouais. Et alors, on vous a vu, évidemment, dans ces sketchs et dans ces... Vous nous avez fait rire. Mais c'est intéressant pour nous d'imaginer qu'est-ce que vous vous ressentiez quand vous faisiez ces spectacles sur le monde chinois et que vous nous disiez, par exemple, le chinois sourit parce qu'il connaît la recette des nems. Qu'est-ce que vous aviez... Et que tout le monde éclatait de rire. Qu'est-ce que vous aviez au fond du cœur à ce moment-là? Vous étiez un peu amer? Vous étiez joyeux? Vous étiez... Comment est-ce que vous vous sentiez?
0: À l'époque, je n'étais pas dans ces réflexions-là. J'étais dans un but de faire mon métier d'humoriste dans le stand-up. Et c'est marrant parce que ça remonte à quand même presque 20 ans maintenant, en arrière. Et c'est drôle parce que j'arrive plus à me définir comme humoriste aujourd'hui. Vous voyez, à l'époque, c'était un moyen de m'exprimer que j'avais trouvé. Mais je trouvais que ça m'a jamais vraiment défini. C'est juste que pour entrer dans le milieu un peu de l'entertainment, c'est le seul truc que j'avais trouvé.
1: Faire rire.
0: Ouais, la passerelle, ouais, c'était ça. Et je m'étais dit que par le biais de ma particularité, ma singularité, en fait, mes origines étaient un moyen de faire rire comme a pu faire Danny Boone, Gad Elmaleh, Jamel Debbouze, en mettant en confrontation en fait leurs origines, leur histoire, leurs parents avec la confrontation de la France.
1: Et vous avez aimé faire ça ?
0: Ah, j'ai adoré.
1: Ah, vous avez adoré.
0: Et j'ai adoré parce que vous imaginez bien que vous êtes dans une salle où il y a 100, 200, 1000, 2000 personnes et qu'il y a un fou rire commun.
1: Ouais.
0: C'est-à-dire que la vanne déjà est passée
1: ouais.
0: Et que vous avez une salle qui est en pleine écoute, qui est avec vous et qui vous suit.
1: Une sorte de communion avec la salle.
0: Oui, le pire, ce serait un bide, par exemple.
1: Ouais. Ça, c'est jamais arrivé ?
0: C'est déjà arrivé, bien sûr. Quand on teste un peu le matériel des vannes qu'on écrit, forcément, on ne les a jamais jouées devant qui que ce soit et parfois, la première fois, ça passe mal.
1: Et comment on réagit ?
0: Rien, il faut l'assumer, tout simplement.
1: On laisse le silence.
0: Ouais, il faut l'assumer. Voilà.
1: On enchaîne.
0: Dire à des gens, celle-ci, par exemple, je ne la sortirai plus jamais.
1: Ah oui, et là, voilà. Les gens rient.
0: Absolument.
1: Ça, c'est pas mal. Vous avez écrit une autobiographie en 2015.
0: Ouais.
1: Je viens de si loin.
0: Ouais.
1: Et donc là, ça fait partie de cet itinéraire où tout à coup, vous cherchiez votre chemin.
0: Pareil, c'est une opportunité. Un jour, j'ai eu... En fait, j'ai un ami qui est rédacteur-chef d'un magazine qui prenait la diversité et qui a donné carte blanche à plusieurs personnalités de raconter un peu leur parcours sur une page, ce que j'ai fait. Donc j'étais confronté à cet exercice, j'ai écrit une page sur mon histoire et il y a un éditeur qui l'a lu, qui a voulu me rencontrer. On a déjeuné ensemble, ce déjeuner s'est transformé en 4 heures et demie de discussion, d'échange sur ma vie et il m'a dit mais il faudrait en écrire un livre. Et c'est comme ça qu'est né ce bouquin. Qui est plus un hommage à mes parents, au parcours de mes parents qu'autre chose.
1: Et donc tout à coup, vous avez été propulsé à devoir écrire.
0: Oui, après j'ai co-écrit avec quelqu'un qui, parce que je n'ai jamais fait ça auparavant.
1: Bien sûr.
0: Ça demande une vraie structuration de ça et du coup elle était là pour pouvoir en fait sortir les fondamentaux, enfin ce que j'avais envie
1: de dire
0: et de parler en fait.
1: Oui, parce que c'est pas très facile au début.
0: Ah non, c'est très compliqué, c'est très compliqué.
1: Et si vous nous résumiez pour nous, vous aviez envie de dire quoi ?
0: J'avais surtout envie de mettre en lumière le parcours fantastique de mes parents, qui quand même ont subi un génocide au Cambodge, qu'ont trouvé la force, les facultés en fait de pouvoir subvenir à, subvenir à mes besoins, de vouloir survivre, de traverser des frontières, d'arriver dans un environnement, dans un pays qu'ils ne connaissent pas, une langue qu'ils ne connaissent pas. Tout était complètement différent et de repartir à zéro. Et je crois que c'est pas donné à tout le monde, et pour ça, ce livre leur rend hommage en tout cas.
1: Et alors, comment tu

0: Ils sont venus vous voir jouer ?
1: Ouais.
0: Et Eri ?
1: Encore une fois, ils ne comprennent pas toutes les subtilités, mais ils sont surtout surpris par l'audience qui se met à rire de façon...
0: Ils doivent être tellement fiers.
1: En même temps, ouais, ils sont hyper fiers, mais ils ne comprennent pas, en fait. Ils ne comprennent pas toutes les subtilités, mais en tout cas, voilà, ils voient que des gens m'arrêtent dans la rue, que je monte sur scène, que je fais des choses qui ne sont peut-être pas communes au sein des gens de ma communauté, même si aujourd'hui, on en voit de plus en plus, mais... Quand on remonte à 17 ans en arrière ou 20 ans en arrière, j'en connaissais pas beaucoup, quoi.
0: Ouais.
1: Et non, ils sont très, très fiers.
0: Donc, votre vie a un peu basculé dans la notoriété au moment de « Qu'est-ce qu'on a fait au bon Dieu ?» Est-ce que c'est ça le tournant qui fait qu'on vous arrête dans la rue aujourd'hui ?
1: Le Jamel Comedy Club était déjà un palier qui était quand même assez important.
0: Ouais.
1: Le bon Dieu, effectivement, beaucoup plus, parce que les trois volets ont réuni presque... un peu moins de 20 millions, je pense, d'entrée. Donc, c'est énorme.
0: Et tout le monde connaît votre visage, maintenant.
1: En tout cas, on m'arrête dans la rue, ça m'arrive.
0: Et ça c'est pénible ou c'est marrant ?
1: Non, c'est toujours plaisant. C'est toujours bienveillant, donc tout va bien.
0: Ouais.
1: Jusque-là, tout va bien. Mais c'est vertigineux, parfois, mais c'est chouette.
0: Mais le petit garçon que vous étiez ne pouvait pas imaginer un tel itinéraire.
1: À aucun moment...
0: Vous aviez envie de faire quoi, petit ?
1: À vrai dire, j'en savais rien.
0: Vous saviez pas.
1: Mes parents m'ont dit, tu deviendras comme mes cousins, ingénieur, avocat, médecin, comptable.
0: Oh, ça faisait déjà un large panel.
1: J'avais le choix entre quatre métiers.
0: Donc vous avez commencé des études
1: d'ingénieur.
0: Ouais. Puis vous avez été steward, il me semble.
1: Je suis devenu steward, encore une fois, des opportunités, chercher un job d'été pour juillet-août. Et une amie d'un de mes voisins est venue déjeuner là-bas. Je suis passé, et ils m'ont dit, mais pourquoi tu ne deviens pas... Elle était hôtesse de l'air, et pourquoi tu ne deviens pas, tu ne te présentes pas chez Air France.
0: Donc comme ça, sans avoir fait d'études spécifiques, on peut arriver ?
1: J'avais un bac plus 3, donc je pouvais passer, je pouvais prétendre à postuler. Et ils étaient tellement intéressés par mon profil... parce que je leur ai dit que je parlais chinois, alors qu'en fait, pas du tout.
0: Mais vous n'avez pas été démasqué ?
1: Avec ma tête, c'était difficile de ne pas me croire.
0: Mais après, on ne vous a pas demandé d'être sur un vol où il fallait tout faire en chinois ?
1: Si, je trouvais une arnaque, parce que quand il y avait des chinois... Forcément, quand je partais à Pékin ou à Shanghai, il y avait 98% des passagers étaient chinois et ils venaient me voir et je leur disais qu'en fait, j'étais japonais. Et oui, du coup, ça marchait.
0: Et vous n'avez pas été viré par la direction qui
1: l'a su ? Non, parce que personne ne vérifiait, en fait. Voilà. Donc, je rebondissais en anglais tout de suite.
0: Très drôle. Et vous avez aimé ce métier ?
1: J'ai adoré ce métier.
0: Vous avez fait ça combien d'années ?
1: J'ai fait ça plus d'une dizaine d'années. J'ai voyagé partout dans le monde. Et ça m'a... En fait, ce métier, ce qui est fantastique, mais de façon générale, le voyage, ça m'a ouvert l'esprit sur toutes les croyances limitantes qu'on peut avoir. Tout ce qu'on peut entendre ou lire dans les informations et qu'on prend pour argent comptant, en fait, le voyage nous permet en fait de décortiquer autre chose que ces informations-là. Mmh. Et moi, le voyage, typiquement, la croyance qu'on peut avoir sur le continent africain, moi, c'est un continent que j'ai découvert et que j'ai adoré. J'ai adoré aller en Afrique. Et parce que les gens sont fantastiques là-bas. Et en Asie, pareil. En Asie, j'ai adoré aussi.
0: Donc, c'était la première fois que vous retourniez en Asie, dans le cadre de ce métier ou non ?
1: Mais c'est la première fois que je prenais l'avion.
0: Ah oui, c'est la première fois que je prenais l'avion.
1: J'avais jamais pris l'avion avant Air France.
0: Donc, c'était très émouvant.
1: C'était... vous savez, c'est comme si... c'est un monde qui s'ouvre à moi, parce que mes parents, comme ils ne connaissaient pas grand-chose, j'ai pas découvert tant de choses. Mes parents étaient limités... par le travail, par plein d'aspects anxiogènes.
0: Presque la langue, très...
1: Ouais, et du coup, moi, on me lance dans ce bain-là, forcément, je vais découvrir Tokyo, Los Angeles, Miami, New York, Bamako, enfin, voilà, j'ai voyagé partout.
0: Et vous croyez qu'à ce moment-là, vous cherchiez déjà un peu à retrouver votre origine
1: Non.
0: Non, pas encore.
1: Non, j'étais dans... à cette époque-là, c'est une bonne question, on ne m'a jamais posé ça. Je dirais que j'étais dans... une sorte de libération où je sortais un peu de ce cadre qu'indirectement mes parents m'ont mis. Où ils ont tout drivé pour moi, où je devais être ingénieur. Et pour une fois, en fait, j'ai eu cette liberté d'être dans un pays, tout seul, pouvoir aller dans un restaurant ou aller visiter quelque chose, un musée, ou... Voilà, me balader, en fait, et être avec mes pensées et ma réflexion et de me dire mais qu'est-ce que j'ai envie pour moi, tout simplement.

0: voyage permet ça.
1: Mais vous n'en avez pas fait votre vie.
0: Non, parce que forcément, je suis rentré assez jeune et il y a un constat qui quand même c'est difficile, c'est qu'à vers les 26-27 ans, j'ai jamais été aussi fatigué de ma vie. Entre, vous pouvez être, un instant.
1: Le décalage horaire.
0: Ouais, être à Los Angeles, vous rentrez à Paris, 3 jours de repos ou 4 jours de repos, et vous repartez en fait à Tokyo. Donc vous avez une amplitude de décalage horaire qui est.
1: Donc vous n'en pouviez plus.
0: Ah, j'étais très fatigué.
1: Donc ouais. C'est ça qui a déterminé le fait de trouver autre chose.
0: Non, c'est surtout que je m'étais dit que je ne pourrais pas faire ce métier-là toute ma vie.
1: Ah oui.
0: Après, parallèlement, je prenais des cours de théâtre,
1: voilà.
0: Parce que j'allais beaucoup, beaucoup au cinéma. Et après, comme je vous ai dit, j'ai eu des opportunités pour devenir comédien.
1: Très bien, Frédéric Chaud. Nous allons passer maintenant à la seconde partie de votre émission.
0: Ouais.
1: On vous a sûrement dit, on va vous mettre des mots ici sur cet écran.
0: D'accord.
1: Vous allez avoir 4 mots et ce sera à vous de jouer, de commenter et d'éclairer ces mots.
0: Très bien, allons-y.
1: Merci beaucoup,
0: à tout
1: de suite.
0: À tout de suite.
1: Nous sommes dans Lumière intérieure et nous recevons ce soir Frédéric Chaud. Et maintenant, c'est le temps des mots et nous avons choisi comme premier mot, en pensant à vous, le mot déracinement.
0: Déracinement, c'est un mot qui définit un pan de ma vie, surtout ceux de mes parents et fatalement le mien. Parce que mes parents venant du Cambodge n'ont pas fait le choix de venir en France. Ils ont été forcés. En un claquement de doigts, on leur a dit, voilà, vous avez 30 minutes pour préparer vos affaires et partir immédiatement. Donc ils ont marché de Phnom Penh, capitale du Cambodge, jusqu'à Ho Chi Minh, au Vietnam. Et ensuite, on est resté un an et demi. Ils sont restés un an et demi là-bas. Moi, je suis né là-bas. Et 6 mois après, on est arrivé en France. Voilà, et après, mes parents ont dû survivre à voilà, des conditions, un environnement différent, une culture différente, et surtout ben, donner une chance à leurs enfants de s'émanciper, de vivre pleinement leur nouvelle identité, sans oublier leurs racines. Et mes parents ont fait un travail fantastique.
1: Et vous dites que donc en 30 minutes, on leur a demandé de partir. Qui est cet interlocuteur? Peut-être que vous pouvez nous en dire davantage.
0: Oui, c'est des Khmers rouges, en fait, qui sont arrivés pour vider la capitale Phnom Penh donc, de ses habitants.
1: Donc quel que soit son métier, on était forcément ennemis du régime parce qu'on était là?
0: Oui, tout à fait. À partir du moment où vous étiez... ils considéraient que les gens qui habitaient à Phnom Penh étaient des notables, des gens privilégiés. Et c'est vrai que la politique et la culture des Khmers rouges étaient prôner le communisme de dire que tous les biens étaient pour la communauté, pour le pays, et que des richesses, en fait, ou des gens cultivés, ou des notables devaient absolument être exterminés, ou en tout cas devaient fuir ce régime-là.
1: Donc on ne les a pas exterminés, mais on les a chassés. On leur a demandé de donner tous leurs biens, donc ils ont été spoliés comme ça du jour au lendemain.
0: Ouais, mais il y a quand même des gens qui ont été exterminés. On les a mis dans des camps, comme un camp qui est assez mythique là-bas, malheureusement. Pour ces faits, qui est S21, qui était un camp d'extermination. C'était une ancienne école et des gens ont été emprisonnés là-bas et torturés, questionnés et tués.
1: Et donc ça n'a pas été le cas de vos parents?
0: Non, ils ont eu cette chance-là.
1: À cause de quoi?
0: Ben, parce que ma famille était une famille bourgeoise qui avait... des dollars et de l'or, et donc en échange de certaines de monnaies ou d'or, et ben ils avaient des passe-droits de pouvoir passer des frontières, des passe-droits.
1: Et ils sont partis juste comme ça en couple, ou bien, et vos grands-parents?
0: Non, toute ma famille, il y avait mes oncles, mes tantes, mes grands-parents,
1: tout le monde.
0: Ouais.
1: Et donc d'un coup on passe de être un bourgeois aisé avec un métier, une situation, et puis être sur les routes avec rien du tout et les poches vides et pas de sécurité du tout.
0: C'est ça, ça rappelle un peu ce qui s'est passé il n'y a pas si longtemps que ça, en fait, en 2015, avec les Syriens.
1: Ah oui, bien sûr.
0: Ouais. Donc c'est quelque chose qui m'avait quand même assez bouleversé à l'époque.
1: Bien sûr. Et alors finalement, vous êtes né vous-même au Vietnam. Mmh. Et vous avez finalement vécu toute cette expérience de déracinement, puisque votre maman vous attendait en marchant du Cambodge jusqu'au Vietnam. Ou vous êtes né complètement après ?
0: Non, moi je suis né après.
1: Vous
0: Ils sont restés
1: après.
0: Un an et demi au Vietnam. Et dans ces un an et demi, c'est là que je suis né. Et six mois après, on est arrivé en France.
1: Et alors, ils ont quitté le Vietnam pour les mêmes raisons, à cause du communisme ?
0: Non, c'est que en fait, il y avait la possibilité de regrouper des membres de la famille parce que j'avais des oncles qui étudiaient en fait en France et du coup ça permettait en fait à c'était sous Giscard et Giscard avait ouvert en fait les vannes et a pu accueillir plus de 170 000 réfugiés indochinois la grande majorité étaient des boat people. Et mes parents ont fait partie en fait de ces gens-là.
1: Donc ils étaient en boat people pour arriver.
0: Non, ils ont eu de la chance, ils ont eu des billets. Mes parents étaient issus de familles assez riches, donc mes oncles et tantes ont payé des billets.
1: Et donc vous êtes arrivé en France, et qu'est-ce que ça implique pour un enfant d'avoir des parents d'une culture différente ?
0: Moi, j'estime que c'est une richesse en fait. C'est une richesse d'avoir de la nuance, d'avoir grandi dans un environnement, mais d'avoir aussi être inspiré par autre chose et de comparer ces visions-là. La différence de culture apporte le débat, moi je trouve, et c'est plutôt une bonne chose.
1: Et donc, même petit garçon, vous avez vécu ça comme une bonne chose ? Vous dites quand même
0: que
1: vous vouliez être plus blanc que blanc ?
0: Oui, quand j'étais petit, forcément. Vous savez, quand on est enfant, on n'a qu'une envie, c'est d'être fondu dans la masse. Et fatalement, moi, avec ma différence physique, j'étais le seul asiatique dans quasiment tous les établissements scolaires dans lesquels j'étais. Et à partir du moment où on est différent, on est sujet à des moqueries. Alors, c'est pas vraiment... c'est pas lié que... J'appellerais pas ça du racisme, mais c'est juste qu'il suffit que vous ayez une oreille plus haute que l'autre, ou un œil plus déformé que l'autre. Vous êtes sujet à la moquerie. Et moi, j'en ai pris quand même pour mon grade, on va dire. Et c'est vrai que ça a généré chez moi une sorte de... de rejet de mes origines. Mais au final, en grandissant, je me suis rendu compte que c'était une force incroyable, quoi. Et j'en ai fait. J'ai quand même fait ce constat que grâce à cette différence-là, j'ai pu être steward, j'ai pu intégrer le Jamel Comedy Club, j'ai pu faire des films, j'ai pu écrire un livre, j'ai pu intéresser des gens.
1: Oui, donc ce que vous voyez, petit garçon, comme un obstacle, est en fait, s'est avéré une richesse une fois qu'elle était assumée.
0: Absolument. Je crois sincèrement que la singularité, votre singularité, si vous la transformez, ça en devient une force. Ouais.
1: Et à quel moment cette espèce de blessure et cette singularité qui vous coûtait est devenue une force ? Qu'est-ce qui a été le facteur bascule ?
0: Je dirais que c'est dans le process de l'écriture de mon livre, et parallèlement j'écrivais aussi mon film. Ça m'a permis en fait de comprendre mes origines, de réembrasser un peu cette histoire-là qui était méconnue, pour laquelle j'avais fait un rejet. J'ai passé du temps avec mes parents, avec mes oncles, mes tantes, mes grands-parents pour qu'ils m'expliquent un peu leur parcours. C'était touchant, émouvant. On a ri, on a pleuré ensemble. Ça a fédéré encore plus nos liens. C'est l'une des meilleures choses qui me soit arrivée après l'arrivée de mes enfants, bien évidemment. Ça vous fait poser beaucoup de questions sur comment vous allez transmettre. Je pars du principe que pouvoir bien transmettre, il faut avant tout se réparer. Et j'ai eu la chance de faire un peu ce process-là avant. Donc, en tout cas, j'espère bien transmettre aujourd'hui.
1: Et bien justement, ça nous amène au deuxième mot, vous allez voir. Le deuxième mot, c'est héritage.
0: Ouais. Héritage, on est dans la même thématique. C'est dingue parce que quand j'étais petit, donc l'héritage culturel, l'héritage culturel. Je viens de le dire, non, c'est ça ?
1: Oui, mais c'est pas grave.
0: Donc l'héritage culturel, l'héritage...
1: Familial
0: que j'ai pu avoir, eh ben, c'est marrant parce que j'avais un aspect négatif là-dessus. Et à tel point, comme je disais, j'ai fait un rejet de mes origines. Mais je trouvais que ma vie était imparfaite, en fait. Et ce qui est dingue, c'est que dans cette imperfection, elle m'a permis, moi qui l'ai trouvée imparfaite, elle m'a permis, en fait, à péter des plafonds de verre et à réaliser certains de mes rêves aujourd'hui. Et le constat que j'ai aujourd'hui, c'est de me dire que cette imperfection, à cette époque, était parfaite. Parce qu'elle m'a permis d'être l'homme que je suis aujourd'hui, qui est ancré avec ses valeurs, avec qui il est, avec sa part d'ombre et sa part de lumière. Et aujourd'hui, je suis en adéquation avec tout ça.
1: Et peut-être que vous pourriez nous dire, mais par exemple, à la maison, chez vous, qu'est-ce qui était si différent de chez les copains de l'école ?
0: Ben, ne serait-ce que la communication. Moi, comme je disais, j'étais étonné que... je me rappelle, parfois, j'allais dîner chez mes voisins et leurs parents leur demandaient comment ça allait, qu'est-ce que t'as fait aujourd'hui, comment c'est passé. Enfin, moi, j'étais...
1: Ça n'arrivait jamais.
0: Jamais. Mes parents, ils me donnaient des ordres. Ah, mes parents, ils me disaient, descends, mets la table, débarrasse, va faire la vaisselle, nettoie, va te coucher, va faire tes devoirs. C'était ça. Mais après, je leur en veux pas.
1: C'était un cadre.
0: D'une, c'est culturel, ouais. Et de deux, ils étaient... C'était oppressé par un objectif. Un objectif, c'était subvenir à leurs besoins et à mes besoins.
1: Mmh. Est-ce qu'il y avait des traditions chez vous, des traditions culturelles ou même religieuses qui vous ont été transmises ?
0: Déjà, on a une tradition qui est, bon, comme beaucoup de cultures, qui passe par la nourriture. Alors, moi, j'adorais ça. Les dimanches, on avait cette tradition de se réunir chez ma grand-mère et du coup, il y avait des plats asiatiques qui étaient somptueux et c'était un jour que j'adorais parce que ça me permettait de voir des membres de ma famille, mes cousins, on pouvait jouer, il y avait une légèreté qui s'installait. Je reste assez nostalgique de cette période-là.
1: Parce que ça n'existe plus. Vous ne continuez pas ces fêtes.
0: J'essaie de retranscrire ça. Avec ma famille, avec mes enfants.
1: Vous savez faire les plats de votre grand-mère ?
0: Je m'y suis mis.
1: Ah, bravo !
0: Je m'y suis mis. Parce que je voulais absolument que mes enfants
1: connaissent
0: un peu ces saveurs. Et du coup, je me suis mis à cuisiner.
1: Et on parlait quelle langue, du coup, dans cette fête du dimanche ?
0: On parlait la langue... en fait, en Chine, il y a plus de 26 dialectes et j'en parle un. Donc la langue officielle en Chine, c'est le mandarin. Et moi, je parle le Chaozhoukrois. C'est un dialecte du sud-est de la Chine.
1: Et ça, vous avez aussi transmis à vos enfants ?
0: Malheureusement, non.
1: Ah oui, donc ça, eux, ils ne comprennent pas.
0: Non.
1: Et la génération de vos enfants, des cousins et tout ça, ont tous perdu cette langue ?
0: Elle s'effrite, on va dire.
1: Ah oui.
0: Malheureusement. Vous allez me faire culpabiliser.
1: Ah non, loin de moi cette idée. Et donc, vous avez parlé des traditions familiales et culinaires.
0: Ouais.
1: Est-ce qu'il y avait des traditions un peu religieuses, de prière ?
0: Oui, on avait... alors, que je perdure encore, on allait très souvent le dimanche, quand on allait dans Paris, exactement à Chinatown, Paris 13e, il y a un Tang Frère là-bas, qui est l'institution, en fait, une institution où c'est un grand supermarché avec des produits asiatiques. On allait faire les courses, ensuite on allait manger au restaurant et après on allait à la pagode prier, se recueillir. Moi je le faisais de façon automatique parce que la référence était mes parents et donc dans cette continuité de transmission je faisais comme eux. Je me suis jamais posé la question de la foi à cette époque et encore pendant très longtemps. Mais voilà, ça fait partie de mon héritage. De ma culture, de mon identité. Et aujourd'hui, je transmets ça à mes enfants. Parce que je trouve que c'est important de savoir d'où on vient pour pouvoir, en fait, s'établir plus tard, évoluer.
1: Et donc, vous diriez que ça vous cultivait quand même en vous un certain rapport à quelque chose de transcendant ou à quelqu'un de transcendant ? ou est-ce que c'était simplement des rites familiaux communs ?
0: C'est des rites familiaux, et aujourd'hui, y a un apaisement quand je vais là-bas. C'est marrant parce qu'avant l'émission, j'y étais. Ça m'apaise, c'est un moment, c'est comme si le temps s'arrêtait, et c'est l'espace où je peux être avec moi et moi. Vous voyez, je ne suis pas perturbé, pas pollué par autre chose.
1: C'est un espace de silence et de...
0: De recueillement, comme si en fait on se faisait un point. Hein, c'est comme si j'avais mon alter ego qui était en face et me dire mais qu'est-ce que t'en penses de ça, et toi, j'ai pris cette décision, tu ferais quoi toi? Voilà, c'est une discussion.
1: Est-ce qu'on chante à la pagode? Ou on chante pas?
0: C'est les moines qui chantent, je comprends pas ce qu'ils racontent. Mais...
1: Donc on écoute en fait, on arrive et on écoute.
0: Oui, alors quand il y a des moines qui sont en pèlerinage, mais généralement il y a personne. Il y a des gens qui viennent pour prier, se recueillir.
1: Donc on dépose une bougie ou...
0: C'est une tige d'encens.
1: Une tige d'encens.
0: Ouais, une tige d'encens.
1: Qui représente sa propre vie, sa propre âme qu'on offre, ou qu'est-ce que ça représente pour vous ?
0: Je sais pas trop. J'ai le sentiment que c'est une sorte de voilà que du même acabit qu'une bougie quand on va à l'église.
1: Une bougie, ça représente un peu la prière qu'on veut faire monter vers Dieu.
0: Ouais, c'est ça. À travers peut-être la fumée de l'encens qui s'évapore dans l'air et qui va peut-être monter.
1: Donc pour vous, c'est quand même quelque chose que vous faites monter vers Dieu ?
0: Ouais, je dirais un peu ça. C'est un peu l'image que j'ai, effectivement.
1: Donc pour vous, il y a quand même quelqu'un qui vous regarde et qui accueille cet encens qui monte jusqu'au ciel ?
0: On peut dire ça, ouais. C'est marrant parce que j'ai jamais été croyant, mais... Pour vous raconter un peu, je n'ai jamais dit ça encore, mais je vais depuis, on va dire, 10 ans à la pagode, alors qu'avant, je n'y allais pas du tout. Parce qu'à un moment donné, dans ma vie, il m'est arrivé des trucs incroyables. Et je me suis dit que, il y a des choix que j'ai faits. À l'instant T, il y a une opportunité qui est arrivée. J'ai fait ce choix-là. Et si je n'avais pas fait ce choix-là, bah, peut-être que j'aurais bifurqué sur autre chose. Et j'ai le sentiment d'avoir toujours fait les bons choix et que quelqu'un m'orientait vers ces choix-là. Donc je me suis dit, il fallait que je remercie à un moment donné. Et de façon naturelle, je me suis dit, allons à la pagode pour... remercier l'univers, remercier quelque chose, remercier...
1: Ce quelqu'un qui semble vous avoir conduit.
0: J'ai l'impression est à côté de moi et qui prend soin de moi.
1: Qui vous a enveloppé et conduit jusque-là.
0: C'est ça, je me sens... Ouais, c'est vrai que très souvent, je sens qu'il y a quelque chose qui m'enveloppe, qui me dit, en gros, t'inquiète, je suis là.
1: Qui vous entoure.
0: Ouais.
1: Qui vous rassure.
0: Ouais, c'est vrai.
1: Qui vous enveloppe. Alors, nous allons passer au quatrième mot. Ah, c'est le troisième.
0: Non, c'est le troisième.
1: On voit que je suis pas très forte en maths. Le troisième mot, et c'est le mot paix.
0: Paix, écoute, ça rejoint encore cette continuité. C'est... Aujourd'hui, je suis en paix, ouais, parce que, comme je vous disais, je me suis réconcilié avec mes origines, avec l'homme que je suis, avec mon passé... Que j'estimais imparfait. J'ai de la gratitude en fait pour ces échecs, pour cette difficulté. Ça m'a permis d'avoir de la résilience, ça m'a permis d'être plus fort. Et face aux échecs et aux difficultés que je vais retrouver, j'y trouve comme. Je suis moins affecté en fait. Je me dis, c'est encore une nouvelle épreuve, je vais l'affronter et je vais grandir de ça. Je suis plus... Je trouve que la vie, elle est beaucoup plus fluide. C'est un mot que j'utilise beaucoup, fluide.
1: Et qu'est-ce que vous diriez à ceux qui nous écoutent et qui peut-être traversent, eux, des épreuves et qui ne voient plus tellement le sens de leur chemin ? Vous vous dites que vous avez eu l'expérience d'être conduit par quelqu'un.
0: Ouais.
1: Comment est-ce que... Quel conseil vous nous donneriez pour trouver la paix ?
0: Parfois, en fait, pour ma part, hein, ça n'engage que moi, mais quand on est confronté on est acculé par plein de choses qui nous affaiblissent, qui rendent la vie difficile, et on a envie de baisser les bras, et c'est normal, et c'est humain. Mais moi, j'y vois plutôt comme... je sais pas comment expliquer ça, comme une opportunité, en fait. Avant, j'étais acculé, mais maintenant, je l'accueille et je me dis, ben voilà, c'est peut-être une opportunité d'agrandir ta zone de confort.
1: Alors, vous pourriez dire ça même pour une grosse épreuve ?
0: Ouais, mais la plus grosse épreuve, c'est la mort.
1: Et ben justement, moi. Du coup, comment est-ce qu'on...
0: Ben, c'est marrant, c'est quelque chose... voilà, j'y pense. Pas la mienne, mais de mes proches. Et je pense que plus on désacralise un peu les choses, plus on y va avec... Voilà, la vie, elle est chouette. Et en fait, il faut savoir la... En fait, on est de passage et il faut savoir se dire, essayons de... Peut-être que c'est pas aussi grave que ça, en fait, les problèmes qu'on a. Ou en tout cas, le prisme dans lequel on le prend, peut-être pas le bon. Il y a peut-être d'autres façons de l'affronter et de l'avoir. Et moi, avant, comme je vous disais, j'étais acculé face à une difficulté. Maintenant, je...
1: Vous la voyez comme un passage.
0: J'essaie de la détourner, de me dire, bon, je vais pas mourir. En tout cas, j'espère pas. Je vais l'affronter. Et c'est comme un petit nuage qui va passer. C'est difficile, un orage. Mais après ça, il va faire beau.
1: Et quand on doit mourir, alors ? Est-ce qu'on peut se dire, après la mort, il va faire beau ?
0: On espère, en se retournant. En fait, c'est ce que je m'efforce de faire. C'est de me dire, j'espère que ma vie a été chouette. Et ma vie a été chouette.
1: Vraiment. Et vous avez dit tout à l'heure que c'était un passage. Un passage, ça signifie qu'on va ailleurs. Vous pensez qu'après, il va faire beau ? Et qu'il est dans cet ailleurs ?
0: Non, alors là, j'ai pas poussé cette réflexion-là. Je pense qu'après la mort, je me suis jamais dit qu'est-ce qu'il y a après la mort.
1: Jamais ?
0: Non.
1: Et vous arrivez à vivre sans vous poser cette question, même pour ceux que vous aimez ?
0: Ouais, je préfère me dire, essayons d'avoir eu un bon séjour pendant cette... Ouais, j'appelle ça un séjour, pendant cette vie. C'est... Parce que ça a un départ et ça a une fin, comme un séjour. Et ben, de me dire, j'ai passé des bons moments. Je m'efforce à ce que ça soit saupoudré de belles choses, quoi.
1: J'avais aussi envie de vous poser une question par rapport à la paix.
0: Ouais.
1: Malgré tout, votre famille a été très marquée par cette violence invraisemblable qui leur a été faite au Cambodge vis-à-vis de ce régime communiste très violent.
0: Ouais.
1: Est-ce que... Vous trouvez qu'ils ont été traumatisés par cette violence ou comment est-ce qu'ils ont rebondi face à cette violence ?
0: Pour être sincère avec vous, je pense qu'ils ont été traumatisés. C'est traumatisant de toute façon.
1: Évidemment.
0: C'est traumatisant, on ne peut pas... ou en tout cas, on compose pour ne pas montrer ses fêlures, sa faille, les conséquences de ce passé, en fait. Donc on vit avec... On essaie de guérir, tant bien que mal, et malheureusement, vous transmettez aussi ça à vos enfants. Ils m'ont transmis aussi ce truc-là.
1: Donc ce truc que vous qualifieriez quoi ? De quoi ?
0: Des fêlures de... Oui.
1: Une angoisse par rapport à la violence ?
0: Une angoisse par rapport à la violence, une angoisse par rapport à un questionnement sur un tel déclassement. Qu'est-ce qu'on se dit, mais qu'est-ce... Pourquoi on a subi ça, en fait ? Qu'est-ce qu'on a fait, en fait ? Pourquoi, mes parents, ils avaient 31 et 29 ans quand ça leur est arrivé, et de se dire, j'estime qu'à cet âge-là, on est assez établi, tout va bien à leur époque, tout allait bien, et du jour au lendemain...
1: Ouais, c'est une injustice irréparable.
0: C'est ça.
1: Oui.
0: Et de ça, ce déclassement, je pense qu'ils n'ont jamais réussi à...
1: À complètement se relever.
0: Ouais. Et ils m'ont transmis un peu ce truc-là, sauf que moi, j'en ai fait une force, quoi.
1: Et vous avez déjà réfléchi à d'où venait cette violence du communisme ?
0: Je pense qu'à la bêtise humaine, à la volonté de croire qu'on peut, certainement l'ego. La volonté de...
1: D'écraser gratuitement un autre être humain.
0: Ouais, certainement, mais je pense que c'est beaucoup plus complexe que ça, parce que c'est des choses que je maîtrise pas, mais je me dis, en arriver à à faire une guerre civile et à tuer des gens de son propre peuple, à exterminer plus d'un million sept sur une population de, je crois,

0: 6 millions, c'est énorme, quoi. Mmh. Comment on en arrive là? Et voilà, et comment un homme a pu manipuler question. En fait une audience et à faire croire que à faire croire tellement de choses qu'on arrive à ces atrocités.
1: Vous avez regardé le documentaire S21,
0: absolument.
1: La machine de mort Khmer Rouge, absolument. Et comment vous avez réagi?
0: C'était un choc pour moi, parce qu'à vrai dire, moi j'ai toujours pensé que mes parents étaient arrivés en France pour des raisons économiques, pensant que l'Occident était l'Eldorado.
1: Ah, ils n'avaient jamais dit?
0: Ah non, ils ne l'avaient jamais dit, non. Et à 26 ans, je découvre ce film documentaire qui est passé à Cannes, et donc ça a été un choc pour moi, parce que tout concordait en fait au niveau des dates. Et du coup, j'ai confronté mes parents à ça. Donc, j'ai acheté le DVD et j'en ai dit, papa, maman, voilà, j'ai découvert ce truc-là. Et j'ai vu leur tête, en fait. Et leur tête face à ce sujet était la réponse à tous mes questionnements. Et encore une fois, ça a déclenché quelque chose en moi. Alors, qu'est-ce qu'on fait de ça? Est-ce qu'on on succombe? Est-ce qu'on...
1: Vous avez été en colère quand même. Vous avez
0: bien
1: été
0: sûr,
1: en colère.
0: Bien sûr, bien sûr. Mais j'ai eu qu'une volonté après ça, c'est de comprendre mon histoire. Donc j'ai tout lu, tout vu. Je me suis ultra documenté. Je connais parfaitement mon histoire maintenant. Et ça m'a donné une force pour pouvoir... voilà, de... Entre guillemets, j'avais la volonté, et je l'ai compris très tardivement, que tout ce qui m'animait, c'était de redonner la dignité perdue de mes parents.
1: Ouais, je comprends. Voilà. Alors, nous allons passer au dernier mot.
0: Ah oui.
1: Et ce dernier mot, c'est espoir.
0: Espoir, tout de suite, je pense à mes enfants, parce que j'espère que les fêlures que m'ont transmis mes parents... j'ai pas le sentiment que de leur transmettre à eux ces fêlures-là. Je pense que cet héritage, en tout cas entre guillemets, a été coupé. J'essaie d'être le plus exemplaire possible pour que mes enfants puissent être plus ancrés, pour que vous savez, mes enfants, ils ont 8 et 6 ans, et à cet âge-là, leur référence, c'est leurs parents. Et si vous n'essayez pas d'être un petit peu exemplaire entre ce que vous dites et ce que vous faites, eux, ils vont faire la même chose. Alors, j'essaie de réinculquer les valeurs qu'on m'a transmises. J'essaie d'être un pont entre ma culture, leurs différentes cultures et aussi ce qu'ils voient à l'extérieur, et de décortiquer un peu ce qu'ils reçoivent à l'extérieur et qui ramènent à la maison. On en discute beaucoup, je discute énormément avec eux, chose que mes parents ne faisaient pas, mais je leur en veux pas parce qu'ils n'avaient pas les moyens, ils n'étaient pas câblés pour ça, entre guillemets. J'essaie d'être un bon papa pour eux.
1: Donc vous diriez que c'est ça votre espoir aujourd'hui, être un bon papa?
0: D'être une bonne personne. D'être une bonne personne avant tout. Je crois beaucoup au karma. Je crois beaucoup, à tort ou à raison, que quand on fait quelque chose de mal, en fait, on va se le reprendre en effet de boomerang, vous voyez?
1: Oui, que le mal a des conséquences qui nous abîmeront nous-mêmes.
0: Ouais. Donc...
1: Vous l'avez vu ça dans l'histoire de vos parents, par exemple, ces communistes qui ont fait tant de violence, vous trouvez qu'ils ont déjà eu la monnaie de leur pièce?
0: Certains bourreaux, oui, j'imagine. Vous savez, même si les gens qui ont été des bourreaux pendant ce régime, je pense qu'ils peuvent pas dormir tranquillement. Ils ont certainement
1: un
0: fantôme qui doit revenir et hanter, quoi. Ce qu'ils ont fait, c'est abominable. J'aimerais pas être à leur place.
1: Donc pour vous, être une bonne personne, qu'est-ce que c'est?
0: C'est quelqu'un qui est, selon moi, qui n'est pas animé de méchanceté, qui est plutôt...

0: c'est peut-être bateau ce que je veux dire, mais c'est quelqu'un qui veut le... qui a de la bienveillance pour l'autre, de la compassion.
1: Et ça, c'est quelque chose que vos parents vous ont transmis?
0: Ouais, totalement.
1: Donc ça veut dire que le mal qu'on leur avait fait n'est pas resté en eux comme une amertume et une violence?
0: Si, certainement, mais je pense qu'ils avaient déjà cet ADN-là de... C'est des gens vraiment gentils, mes parents. Ouais, c'est vraiment des gens bien.
1: Donc ça, ils vous ont transmis cette bonté, cette bienveillance, cette gentillesse?
0: Ouais, carrément.
1: Et c'est pour ça, pour vous, être une bonne personne, c'est avoir un cœur bon?
0: Ouais, c'est à la fois pour soi, mais à la fois pour l'autre. Moi, je suis toujours ému quand je vois quelqu'un... Enfin, ému, ça me fait plaisir de voir quelqu'un heureux, quelqu'un réussir. Ouais, c'est encourageant, c'est émouvant.
1: Donc finalement, vous semblez dire que quelqu'un de mauvais sème le mal autour de lui, alors que quelqu'un de bon reçoit la joie de répandre la joie autour de lui.
0: Ben, je pense que quand on est heureux, on est quelqu'un de bien, on rayonne différemment, on rayonne différemment que quand on est... je sais pas, avec des aspirations négatives. Ou d'aspérité plutôt. Aspiration, aspérité.
1: Peut-être la dernière question que je vais vous poser sur l'espoir, puis on passera à la dernière partie de cette émission. Est-ce que vous faites une différence entre l'espoir et l'espérance?
0: Ah, c'est... Ouais. C'est vrai que c'est difficile quand même. C'est une nuance qui est très, très... très petite, j'ai l'impression. L'espérance. Bah, dites-la moi.
1: Non, j'en sais rien. Est-ce que... Enfin, pour vous, ce serait quoi l'espérance, du coup? L'espoir, peut-être, c'est espérer des choses... Bah, par exemple, espérer jouer dans un chouette film, espérer que telle chose marche. Et puis, peut-être, l'espérance, c'est quand...
0: Bah, j'ai l'impression que l'espérance, on met des choses en marche. Non, l'espoir, on met des choses en marche pour atteindre cet objectif. L'espérance, c'est... On est peut-être un peu plus passif.
1: On attend quelque chose sur lequel on ne maîtrise plus rien, c'est ça?
0: Ouais,
1: voilà. C'est assez beau.
0: À travers ce que vous venez de me dire, ça me donne... j'ai envie de tendre vers ça.
1: Ah ouais, c'est beau. L'espérance, on attendrait quelque chose de cet autre qui nous enveloppe, là où, quand on n'a plus d'espoir sur les choses qui s'effondrent dans nos vies.
0: Ouais. Bah, j'ai plus d'espoir que d'espérance, moi.
1: Merci beaucoup, Frédéric Chaud. Nous allons passer à la dernière partie de cette émission.
0: D'accord.
1: Nous sommes dans Lumière intérieure et nous recevons Frédéric Chaud. Alors, comment vous êtes-vous senti pendant cet épisode démo?
0: C'est assez déstabilisant parce que bah, vous parlez à des ampoules, un rideau noir, un fauteuil vide.
1: Il n'y a plus de visage?
0: Non. On se croirait dans un confessionnel, en vrai. autre chose. Non, écoutez, ça a été, j'ai été sincère. Voilà, tout va bien.
1: C'était assez beau de vous entendre dire qu'au fond, tout votre parcours était pour redonner de la dignité à vos parents. Mm-hmm. Cette dignité bafouée et méprisée. Ça, c'était assez touchant.
0: Ah, bah écoutez.
1: On a parlé de la paix. Est-ce que vous diriez qu'il y a quelque chose qui menace la paix? Aujourd'hui, on est quand même dans une période de l'histoire où la paix est une fois de plus un peu menacée partout. Mm-hmm. Qu'est-ce qui menace la paix, selon vous, aujourd'hui?
0: Alors, déjà, ce qu'il faut savoir chez moi, c'est que ça fait plus d'une dizaine d'années que je ne regarde plus la télé. Mmh. Je suis assez coupé des grandes lignes de l'information parce que, fut un temps, je lisais les journaux, je regardais la télé et ça avait un impact, en fait, dans mon moral, dans ma journée, parce que j'avais le sentiment d'accueillir que des mauvaises nouvelles.
1: Ouais.
0: Et j'avais fait le constat que ça avait un impact dans ma journée. Ça a apporté de la négativité. Donc je vous avoue que...
1: Vous avez mis ça à distance.
0: Ouais. Et même les réseaux sociaux... Alors, je suis en détox absolu même.
1: Ah oui.
0: Donc, évidemment, j'ai quand même les informations

0: qui arrive, mais avec quelques heures
1: ouais, avec un recul.
0: De retard. Je sais ce qui se passe dans le monde, mais je suis... si vous me demandez le ministre de l'Éducation aujourd'hui, je ne sais pas qui c'est.
1: Oui. Voilà. Vous avez besoin de silence, en fait.
0: Bah, j'ai besoin de me focaliser sur ce qui me semble... dans ce que j'ai à affronter dans ma vie, de ce que j'ai à accomplir dans ma vie, dans ma paix intérieure, effectivement, dans ce qui est important pour moi, parce que, de toute façon, je n'ai pas la main sur ce qui peut se passer outre-Manche, outre-Atlantique ou ailleurs. Mais pour répondre à votre question, ce qui menace la paix, en fait, aujourd'hui, c'est la grandeur des hommes, en fait.
1: Ouais, la grandeur au sens négatif, plutôt.
0: Oui.
1: Leur orgueil, vous voulez dire.
0: Des gens qui en veulent encore plus, qui veulent encore plus de parts de marché, encore plus de production, encore plus de écraser l'autre, être une superpuissance.
1: Donc ce qui vous semble important.
0: Je sens qu'il y a une compétition en fait qui a accru en fait entre les pays, les continents et qui vont pas dans le même sens quoi.
1: Donc vous diriez que vous, ce qui vous semble important, c'est de cultiver votre propre paix intérieure.
0: Oui et non, parce que je pense que on peut pas vivre en autarcie non plus. L'idée, c'est d'échanger, de pouvoir vivre l'un avec l'autre, ensemble. Et en fait, ce qui me manque, c'est de la fraternité.
1: Oui.
0: Voilà. C'est ça. On manque de fraternité aujourd'hui.
1: Vous avez parlé de quelque chose ou quelqu'un qui semble vous accompagner discrètement. Vous lui donnez ni de nom ni de visage. Mais si on vous disait tout à coup qu'il avait un nom et un visage, si on vous disait à la fin de votre vie, Frédéric, c'était Dieu qui t'a accompagné pas à pas, comment vous réagiriez?
0: Je dirais merci.
1: Oui.
0: Merci d'avoir pris soin de moi et des miens.
1: Et au fond, vous espéreriez
0: à travers les épreuves qu'il a saupoudré dans ma vie. Ouais, je le remercierai.
1: Même pour ça, vous diriez merci.
0: Sûr, bien sûr.
1: Donc ça va être une belle rencontre.
0: Bah, quand il veut, je le rencontre.
1: Ok. Bon, on lui dit
0: on
1: alors.
0: On pourrait dîner ensemble.
1: Ok. On va lui transmettre alors. Très bien. Et bien, merci beaucoup.
0: Merci à vous.
1: Frédéric Chaud, on était très heureux de vous rencontrer. Je vous rappelle que vous pourrez revoir cette émission sur kto.tv.com. Nous vous disons à la semaine prochaine. Nous étions très heureux de vous recevoir, Frédéric Chaud.
0: Merci beaucoup.
1: Merci beaucoup. À bientôt.

0: Entrez donc, venez, venez, et soyez les bienvenus dans ce nouveau numéro du Quesaco qui, à mon avis, va faire des émules. Parce que la dernière fois que j'ai personnellement évoqué le thème qu'on va aborder aujourd'hui, l'émission a fait près de 600 000 vues et ça continue encore de grimper au moment où nous parlons. Donc c'est avec un plaisir non dissimulé que je vous annonce que nous allons parler du chiffre 666. Où il y a déjà plein de choses qui vous viennent peut-être en tête. Alors on regarde notre micro-trottoir et on revient avec le père Clazen.
1: Je sais que le chiffre 6 est un... Je dirais pas un chiffre magique, un chiffre spécial, mais je pourrais pas vous dire, non.
2: Oui, dans la... oui c'est un chiffre qui est évoqué dans la Bible. Hein. Ça, je savais, mais alors je sais plus ce qu'il signifie exactement.
1: C'est un vilain numéro, vous savez. Et quand je le dis, je fais toujours le signe de la croix. Voilà, c'est Satan. Ouais. Le 6, j'aurais dit le diable. Hein.
0: Est-ce que vous savez pourquoi ce chiffre est associé à Satan?
3: Parce qu'on en fait souvent référence à la télévision, ou dans des films d'action, science-fiction.
1: Non, non, non. Je ne sais pas si ça vient d'une prophétie, ou... mais non, j'ai toujours su que c'est associé.
0: Voilà, c'est intéressant hein, de voir tout ce que ça évoque aux gens dans la rue. On est à la fois dans le mythe, la légende, la croyance. Alors, on va faire un petit peu le tri dans tout ça grâce au père

0: Nazen, bonjour.
1: Bonjour.
0: On va y aller étape par étape. D'abord, ce 666, on le trouve où ?
1: On le trouve dans l'Apocalypse, au chapitre 13.
0: Et c'est le nombre de ?
1: C'est le nombre de Néron.
0: Ouais, et d'abord le nombre de la bête.
1: Voilà, c'est ça. Alors, dans l'Apocalypse, au chapitre 12, il y a un combat entre Michel et les bêtes qui sont vaincues. Et il y a deux bêtes, c'est très très curieux. Il y en a une qui sort de la mer et une qui sort de la terre. En fait, ça a beaucoup d'importance. On trouve tout ça d'ailleurs sur la tapisserie d'Angers. Très très bien illustré. Alors, celle qui sort de la mer, elle a 7 têtes, 5 couronnes. Ça représente l'Empire romain. Et alors, elle n'arrête pas de blasphémer. Les têtes en question n'arrêtent pas de blasphémer. Et la bête de la terre, qui sort de la terre, elle incite les gens à vénérer l'autre. C'est très souvent interprété comme étant les empereurs romains et la bête de la terre, ceux qui encouragent le culte à l'empereur. Car depuis Auguste, les empereurs se font vénérer. Ils ont été, en quelque sorte, divinisés.
0: Et alors, ce 666, c'est le chiffre de Néron. Pourquoi ?
1: Alors, quand, dans les alphabets grecs ou hébreux, chaque lettre, enfin, un certain nombre de lettres, correspondent à des chiffres. Et donc, quand vous écrivez Néron, que vous le transcrivez en hébreu, vous avez un certain nombre de valeurs numériques. Quand vous additionnez ces valeurs numériques, ça vous fait 666.
0: Et donc ça veut dire quoi en fait ? C'est qu'on nous met en garde contre le culte de l'empereur ?
1: Absolument, et en particulier contre le culte de Néron, qui est probablement celui qui apparaît comme l'image même de l'empereur terrifiant, parce qu'il a persécuté des chrétiens en grand nombre, parce qu'il leur a attribué la responsabilité de l'incendie de Rome. Enfin bon, ça c'est... Et donc il est devenu l'image même de l'abomination pour les chrétiens. Voilà, et donc en effet c'est... presque l'incarnation du mal.
0: Oui, c'est pour ça que le chiffre est devenu petit à petit le chiffre du diable.
1: Exactement.
0: Alors qu'à la base, pas du tout, la bête n'est pas le diable.
1: En effet. Sauf que, comme Néron, parce que c'est un empereur divinisé, se fait adorer, de même, Satan se fait adorer. Voilà, c'est... Alors, au chapitre 13 de l'Apocalypse, il est donc dit que cette seconde bête qui fait adorer la première, en plus marque les adorateurs de ce chiffre. Donc tatouage, scarification, on ne sait pas très bien, ou marqué au fer, comme, c'est-à-dire il y a quelque chose de... Ils sont blessés, marqués quoi, dans leur chair par ce chiffre de la bête. C'est très impressionnant de lire ça.
0: Et donc finalement, ce chiffre 666, ça évoque ce combat spirituel que nous menons tous les jours, mais contre quoi finalement ?
1: Alors, il y a un combat spirituel à vivre dans tout ce qui nous a servi. Voilà, tout ce qui tend à nous dominer, tel l'empereur, hein, il y a de l'emprise sur nous. Il y a quantité de choses qui sont nos maîtres, quoi. On en est même, on peut le dire, les esclaves.
0: Alors, ça peut être le téléphone, par exemple, tout bêtement, si on prend quelque chose de très quotidien.
1: Si on veut. Ça peut être, bon, toutes les addictions, bien entendu. Mais ça peut être encore plus pervers que ça, parce que les addictions, on n'y voue pas un culte, alors que l'empereur, on y vouait un culte. Ça peut être, par exemple, la quête du confort. Aujourd'hui, il y a un chef d'État bien connu qui dit « Jamais nous ne renoncerons à notre niveau de vie », c'est-à-dire à notre confort. Donc ça, c'est un asservissement volontaire qui est nocif, et auquel on est prêt à sacrifier. C'est véritablement le culte voué à l'empereur. Il y a le confort, il y a par exemple le train de vie, bien entendu, c'est une petite nuance hein, entre confort et train de vie, et il y a encore une nuance supplémentaire, la fortune.
0: Oui.
1: Voilà. Pourquoi il y a des gens qui gagnent des millions et des millions et qui en veulent encore, mais pourquoi ? C'est de l'asservissement volontaire. Et c'est littéralement un culte à ce point, à ce point où il est dans son rendu. Alors que celui qui essaye juste d'améliorer son confort, on ne peut pas dire.
0: Merci beaucoup, Père Clazen, de nous avoir donné comme ça toutes les clés pour bien comprendre l'origine du 666. Voilà, les amis, j'espère que vous avez passé un moment agréable en notre compagnie. Je vous donne rendez-vous la semaine prochaine, bien sûr, pour un nouvel épisode du Quai Zacco. Ciao.

0: Merci.
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Chers pèlerins, bienvenue à la grotte de Massabielle. Nous débutons notre célébration avec le chant « Les mots que tu nous dis ». Et je vous inviterai à répondre « Mais qui es-tu Jésus ?» pour nous parler ainsi. Es-tu celui qui vient pour libérer nos vies ?

0: Au nom du Père et du Fils et du Saint-Esprit.
1: Amen.
0: La grâce de Jésus-Christ notre Seigneur, l'amour de Dieu le Père et la communion de l'Esprit Saint soient toujours avec vous. Chers pèlerins, bienvenue dans ce lieu béni ici à la grotte. Bienvenue aussi à tous ceux qui nous suivent, qui participent à cette messe par les réseaux, à tous les prêtres qui sont de passage ici. Nous allons vivre cette Eucharistie comme la source et le sommet de notre vie. Nous allons demander au Seigneur de remettre en nous tous ces bons désirs, désirs de sainteté, désirs d'union à lui que nous avons reçus le jour de notre baptême. Préparons-nous à célébrer le mystère de l'Eucharistie en reconnaissant que nous avons péché. Je confesse à Dieu Tout-Puissant.
1: Je reconnais devant vous, frères et sœurs, que j'ai péché en pensée, en parole, par action et par omission. Oui, j'ai vraiment péché. C'est pourquoi je supplie la bienheureuse Vierge Marie, les anges et tous les saints, et vous aussi, frères et sœurs, de prier pour moi, le Seigneur, notre Dieu.
0: Que Dieu Tout-Puissant nous fasse miséricorde, qu'il nous

0: lecture du premier livre des rois. En ces jours-là, lorsque le prophète Élie fut arrivé à l'Horeb, la montagne de Dieu, il entra dans une caverne et y passa la nuit. Le Seigneur dit, « Sors et tiens-toi sur la montagne devant le Seigneur, car il va passer. » À l'approche du Seigneur, il y eut un ouragan si fort et si violent qu'il fendait les montagnes et brisait les rochers. Mais le Seigneur n'était pas dans l'ouragan. Et après l'ouragan, il y eut un tremblement de terre. Mais le Seigneur n'était pas dans le tremblement de terre. Et après ce tremblement de terre, un feu. Mais le Seigneur n'était pas dans ce feu. Et après ce feu, le murmure d'une brise légère. Aussitôt qu'il l'entendit, Élie se couvrit le visage avec son manteau. Il sortit et se tint à l'entrée de la caverne. Parole du Seigneur.
1: Oh, Seigneur.

0: Lecture de la lettre de saint Paul apôtre aux Romains. Frères, c'est la vérité que je dis dans le Christ. Je ne mens pas. Ma conscience m'en rend témoignage dans l'Esprit Saint. J'ai dans le cœur une grande tristesse, une douleur incessante. Moi-même, pour les Juifs, mes frères de race, je souhaiterais être anathème, séparé du Christ. Ils sont en effet israélites. Ils ont l'adoption, la gloire, les alliances, la législation, le culte, les promesses de Dieu. Ils ont les patriarches. Et c'est de leur race que le Christ est né. Lui qui est au-dessus de tout. Dieu béni pour les siècles. Amen. Parole du Seigneur.
1: Louange à Dieu.

Aussitôt après avoir nourri la foule dans le désert, Jésus obligea les disciples à monter dans la barque et à le précéder sur l'autre rive pendant qu'il renverrait les foules. Quand il les eut renvoyés, il gravit la montagne à l'écart pour prier. Le soir venu, il était là, seul. La barque était déjà à une bonne distance de la terre. Elle était battue par les vagues, car le vent était contraire. Vers la fin de la nuit, Jésus vint vers eux en marchant sur la mer. En le voyant marcher sur la mer, les disciples furent bouleversés. Ils dirent « C'est un fantôme !» Pris de peur, ils se mirent à crier. Mais aussitôt, Jésus leur parla « Confiance, c'est moi, n'ayez plus peur !» Pierre prit alors la parole. « Seigneur, si c'est bien toi, ordonne-moi de venir vers toi sur les eaux. » Jésus lui dit « Viens !» Pierre descendit de la barque et marcha sur les eaux pour aller vers Jésus. Mais voyant la force du vent, il eut peur. Et comme il commençait à enfoncer, il cria « Seigneur, sauve-moi !» Aussitôt, Jésus étendit la main, le saisit et lui dit « Homme de peu de foi, pourquoi as-tu douté ?» Et quand ils furent montés dans la barque, le vent tomba. Alors, ceux qui étaient dans la barque se prosternèrent devant lui et ils lui dirent « Vraiment, tu es le Fils de Dieu. » Acclamons.

Chers frères et sœurs, nous avons tous dans notre cœur ce désir, puisque c'est Dieu qui l'a mis, ce désir de sainteté. Alors, peut-être plus ou moins fort, plus ou moins assumé, plus ou moins conscient, mais ça vient bien de Dieu, et chaque page quasiment de la Bible nous le rappelle. Soyez saints, car moi le Seigneur, votre Dieu, je suis saint. Saint Paul nous dit aussi, la volonté de Dieu, c'est que vous viviez dans la sainteté. Saint Pierre nous dit aussi ceci, à l'exemple du Dieu saint qui vous a appelé, devenez saints vous aussi dans toute votre conduite. C'est un cadeau que nous avons reçu le jour de notre baptême, ce désir de la sainteté, c'est-à-dire ce désir d'union au Dieu saint. Que Jésus vive en nous, lui qui est le seul saint. Et quand on pense aux saints, eh bien on peut se poser cette question, mais qu'est-ce qui nous différencie? Les saints, je veux dire ceux qui sont vraiment canonisés et qui ont été héroïquement aimants dans leur vie, héroïquement unis au Christ en tout temps et en tout lieu, quelles que soient les épreuves, les difficultés de cette vie terrestre. Est-ce que ce sont les actes? Vous savez, ces actes que posent les saints, ces actes d'amour qu'ils posent sans cesse. Ben, c'est pas si sûr, parce que ce sont des actes simples, ce sont des actes humains. Et nous en voyons beaucoup, beaucoup ici à Lourdes. Ce sont quoi? Ce sont des paroles de réconfort, des sourires, des regards qui relèvent, des services rendus. Sans cesse, nous voyons ceci autour de nous. Alors, soit nous sommes tous saints, peut-être, mais en tout cas, à Lourdes, c'est peut-être aussi un laboratoire de sainteté. Tous ces actes simples d'amour qui nous sont inspirés par l'Esprit Saint sont posés en très grand nombre ici. C'est beau d'ailleurs. C'est peut-être pas ça qui nous différencie et qui nous empêche d'être canonisés. Est-ce que c'est l'ascèse, la pénitence? Vous savez, la Vierge Marie a répété de nombreuses fois à Bernadette, pénitence, pénitence. Ces actes que Bernadette a posés, qui semblent presque absurdes d'un point de vue purement humain, embrasser le sol, arracher l'herbe de la grotte pour la manger, se barbouiller avec de la boue. Pénitence pour les pécheurs. L'ascèse, peut-être pas non plus, pas si sûr que ça. Il paraît que Marie-Yvonne Aimée de Jésus a dit, à la fin de sa vie, elle avait un cancer du sein, et elle a dit « J'ai beaucoup souffert dans ma vie, mais jamais comme maintenant. » Peut-être la plus grande des ascèses, ce sont nos malades. Ceux qui ont une maladie qu'ils portent chaque jour, une maladie qu'ils n'ont pas choisie, qui ne cesse jamais, qui les empêche aussi, à cause de la douleur physique, de prier paisiblement, d'agir librement comme ils le souhaiteraient. En tout cas, ici à Lourdes aussi, il y a beaucoup, beaucoup d'ascèses. Des ascèses qui ne sont pas choisies, l'ascèse de la maladie en particulier. Peut-être que ce n'est pas ça non plus qui nous différencie des saints. Alors j'ai pensé à une autre chose qu'on trouve en Romains chapitre 12. « Ne prenez pas pour modèle le monde présent, mais transformez-vous en renouvelant votre façon de penser pour discerner quelle est la volonté de Dieu. » Renouveler notre manière de voir les choses. Peut-être que ce qui nous différencie le plus des saints, c'est le point de vue qu'ils ont sur les choses de la vie, sur les grandes questions, sur les grands sujets de la vie. Prenons en particulier un sujet qui nous touche tous, c'est celui de la mort. Quand les saints parlent de la mort, en général, c'est assez différent de ce que nous pensons spontanément. Pour nous, peut-être que la mort, oui, bien sûr, on va y passer, on n'a pas le choix. Il faudra bien y passer à un moment donné. Et puis, on sait que si on veut aller au paradis, c'est le passage obligé. Donc, bon gré, mal gré, on essaie un petit peu de s'y habituer. Mais peut-être que pour nous, elle ressemble plus à ce fantôme que les disciples ont cru voir, ce fantôme qui marchait sur la mer, qui n'était pas un fantôme, en fait, c'était Jésus, mais plutôt un fantôme inquiétant qu'à une bonne nouvelle. Alors que quand on écoute les saints, notre sœur, la mort corporelle, nous dit saint François. Bernadette a dit, en parlant de la Vierge Marie, elle était si belle que quand on l'a vue une fois, il tarde de mourir pour la voir encore. Pensons aussi à la petite Thérèse qui avait 4 ans quand elle a dit ceci à sa mère. « Maman, je voudrais bien que tu meures. » Alors, devant l'étonnement de sa mère, elle a rajouté « Mais c'est pourtant qu'il faut mourir pour aller au ciel. » Vous voyez, ça c'est de l'amour. Elle aimait vraiment sa maman. Comme la mère de Saint-Louis aussi, alors je ne sais pas quel âge il avait, il paraît qu'elle lui a répété plusieurs fois cette phrase, « Mon fils, j'aimerais mieux vous voir mort à mes pieds

que coupable d'un seul péché mortel. Vous voyez, cette façon de voir la mort des saints est quand même assez différente de nous. Peut-être que finalement, la mort, elle ressemble non pas à ce fantôme inquiétant, mais elle ressemble plutôt à Jésus qui marche sur les eaux en s'approchant de nous vers la fin de la nuit. Et que nous, justement, pour traverser cette mort, eh bien, il suffirait de faire comme Saint-Pierre et de dire « Ordonne-moi de venir vers toi ». Et d'entendre Jésus qui nous dit « Viens, viens, traverse la mort, les yeux fixés sur moi, viens jusqu'à moi et là, ce sera la vie éternelle ». Un peu comme si le début de l'évangile, c'était notre vie terrestre. Vous voyez ce moment où Jésus nous paraît un peu loin parce qu'il est tout en haut de la montagne à prier, mais il nous voit, il prie pour nous justement. Et c'est peut-être bien pour ça que malgré le vent et les vagues qui s'abattent sur la barque, ben cette barque ne se renverse pas et qu'on reste vivant. Mais c'est vrai que cette vie, il y a cette épreuve forte tout au long de notre vie. La vie est une épreuve, la vie terrestre. Et puis le moment où Jésus vient vers nous en marchant sur les eaux, ben c'est le moment où justement nous devons traverser la mort. Et nous devons faire comme Saint-Pierre. Il a tout compris, puisqu'il demande à Jésus « Ordonne-moi !» C'est-à-dire « Donne-moi la force !» Par un commandement, toi qui es mon maître, toi qui es le maître de la vie, donne-moi la force de faire cette traversée qui me paraît humainement impossible, marcher sur les eaux de la mort. Dieu dit que la lumière soit, et la lumière fut. Dieu nous commande d'aimer, et voilà que nous trouvons en lui la force d'aimer. Dieu nous ordonne de venir au moment de la mort. Viens. Et voilà que nous trouvons la force de traverser la mort. La grâce de marcher sur les eaux. Malheureusement, parfois, nous sommes plus comme, vous savez, ces chiens, quand le maître les appelle avec... Pourtant, c'est bien le maître, c'est bien à celui à qui il faut obéir. Ils connaissent bien sa voix. Eux, ils sont en train de jouer, je ne sais pas où, un peu devant. Ils sont en train de courir derrière un os, une balle, etc. Et le maître, il dit, viens, mais ils ne viennent pas du tout. Pourtant, ils ont très bien entendu. Vous savez, quand je me promène, parfois, j'ai un peu peur des chiens. Vous le gardez pour vous. Et puis je vois ce chien qui fonce vers moi. Peut-être c'est juste pour jouer, mais j'ai toujours dans ma tête une petite... Je me dis, et tiens, et s'il me mordait, justement? Et puis là, évidemment, d'un air très rassurant, de loin, le maître du chien l'appelle. Et en général, qu'est-ce qui se passe? Le chien ne vient pas du tout. Viens, Lucky Luke, tu viens, tout de suite, ici, au pied. Mais en fait, Lucky Luke, il bouge pas du tout, il a envie de jouer avec moi. Mais moi, j'ai pas envie de jouer avec lui. Et nous sommes parfois comme ces chiens. Nous connaissons notre maître. Mais lorsqu'il nous dit « viens », nous ne répondons pas. Il nous appelle. Évidemment, la mort, ça fait peur. Vous connaissez peut-être aussi cette prière sublime qu'on dit pour les mourants. Maintenant, tu peux quitter ce monde, âme chrétienne. Quitte-le au nom de Dieu, le Père Tout-Puissant qui t'a créé. Au nom de Jésus-Christ, le Fils du Dieu vivant qui a souffert la mort pour toi. Au nom du Saint-Esprit qui a fait sa demeure en toi. Entendre l'appel de Jésus qui nous attire à lui jusque-là, puisque notre but, c'est d'être unis à lui. Et vous connaissez aussi peut-être cette prière très belle qu'on chante, « Âme du Christ, sanctifie-moi, corps du Christ, sauve-moi, etc. » À un moment donné, on chante, « À ma mort, appelle-moi, ordonne-moi de venir à toi. » J'imagine que l'auteur de cette prière s'est inspiré de ce passage d'Évangile. « Ordonne-moi de venir à toi. » C'est ce que Saint-Pierre a dit à Jésus, n'est-ce pas? Alors peut-être on pourrait changer un petit peu les paroles pour coller encore plus à l'Évangile. Et on dirait ceci, «

Alors quand on entendra aussi ce « viens » de la part de Jésus, que nous ne soyons pas comme ces chiens fous, mais que nous puissions véritablement venir avec les yeux fixés sur Jésus pour ne pas s'enfoncer. Chers frères et sœurs, voilà ce que nous pouvons demander au Seigneur aujourd'hui, d'avoir le même point de vue sur la mort que les saints. Cette même confiance absolue que la mort est un passage vers la vie, que la mort, notre sœur, la mort corporelle, est une bonne nouvelle, que nous ayons hâte, comme Bernadette, de voir la Sainte Vierge, que comme Pierre, nous gardions les yeux

fixés sur Jésus et que nous puissions lui dire « Ordonne-moi de venir à toi. Amen. »

Je crois en un seul Dieu, le Père Tout-Puissant, Créateur du ciel et de la terre, de l'univers visible et invisible. Je crois en un seul Seigneur, Jésus-Christ, le Fils unique de Dieu, né du Père avant tous les siècles. Il est Dieu, né de Dieu, lumière, né de la lumière, vrai Dieu, né du vrai Dieu, engendré, non pas créé, consubstantiel au Père, et par lui tout a été fait. Pour nous, les hommes, et pour notre salut, il descendit du ciel. Par l'Esprit Saint, il a pris chair de la Vierge Marie et s'est fait homme. Crucifié pour nous sous Ponce Pilate, il souffrit sa passion et fut mis au tombeau. Il ressuscita le troisième jour, conformément aux Écritures, et il monta au ciel. Il est assis à la droite du Père. Il reviendra dans la gloire pour juger les vivants et les morts, et son règne n'aura pas de fin. Je crois en l'Esprit Saint, qui est Seigneur et qui donne la vie. Il procède du Père et du Fils. Avec le Père et le Fils, il reçoit même adoration et même gloire. Il a parlé par les prophètes. Je crois en l'Église, une, sainte, catholique et apostolique. Je reconnais un seul baptême pour le pardon des péchés. J'attends la résurrection des morts et la vie du monde à venir. Amen. Frères et sœurs, rassemblés pour la prière commune, supplions le Seigneur très bon pour nous-mêmes et pour tous les hommes.

0: pour que l'Église soit dans le monde un havre de paix, pour ceux que la peur et le doute ont épuisés, une présence stable qui dit la proximité de Dieu. Seigneur, nous te prions. Responsables des nations, en ces temps d'incertitude politique et climatique, aient le courage de servir le bien commun. Seigneur, nous te prions.
1: Exauce-nous, Seigneur de gloire.
0: Pour que ceux qui souffrent en traversant la nuit des maladies, de deuil ou de solitude, trouve dans la foi au Christ la force de persévérer vers lui. Seigneur, nous te prions.

pour que nous soyons capables de tendre la main à ceux qui ploient sur le poids du fardeau avec la délicatesse de celui qui n'écrase pas le roseau froissé. Seigneur, nous te prions.

Seigneur, viens au secours de ton peuple qui espère en ta miséricorde. Que ta puissance le soutienne en cette vie.

Chers pèlerins, vous êtes invités à vous associer à la préparation de l'autel et à la présentation des offrandes par votre don à la quête. Soyez vivement remerciés pour votre geste d'offrande.

Mon Seigneur, c'est présent que dans ta miséricorde tu as donné à ton Église pour qu'elle puisse te les offrir. Fais qu'ils deviennent par ta puissance le sacrement de notre salut.

Tu es vraiment saint, Dieu de l'univers, et il est juste que toute la création proclame ta louange, car c'est toi qui donnes la vie, c'est toi qui sanctifies toutes choses, par ton Fils Jésus-Christ, notre Seigneur, avec la puissance de l'Esprit-Saint. Et tu ne cesses de rassembler ton peuple, afin que, du levant au couchant du soleil, une offrande pure soit présentée à ton nom. C'est pourquoi nous voici rassemblés devant toi, Dieu notre Père, et dans la communion de toute l'Église, nous célébrons le jour où le Christ est ressuscité d'entre les morts. Par lui que tu as élevé à ta droite, nous te supplions de consacrer toi-même les offrandes que nous apportons. Sanctifie-les par ton esprit, pour qu'elles deviennent le corps et le sang de ton Fils, Jésus-Christ, notre Seigneur, qui nous a dit de célébrer ce mystère.

0: en faisant ainsi mémoire de ton Fils, de sa passion qui nous sauve, de sa glorieuse résurrection et de son ascension dans le ciel, alors que nous attendons son dernier avènement, nous t'offrons, Seigneur, en action de grâce, ce sacrifice vivant et saint. Regarde, nous t'en prions, l'oblation de ton Église, et daigne y reconnaître ton Fils, qui, selon ta volonté, s'est offert en sacrifice pour nous réconcilier avec toi. Quand nous serons nourris de son corps et de son sang, et remplis de l'Esprit Saint, accorde-nous d'être un seul corps et un seul esprit dans le Christ.
1: Que l'Esprit Saint fasse de nous une éternelle offrande à ta gloire, pour que nous obtenions un jour l'héritage promis avec tes élus, en premier lieu la bienheureuse Vierge Marie, Mère de Dieu, avec Saint Joseph, son époux, les bienheureux apôtres, les glorieux martyrs, Sainte Bernadette, Sainte Thérèse Bénédicte de la Croix et tous les saints qui ne cessent d'intercéder auprès de toi et nous assurent de ton secours.
2: Et maintenant, nous te supplions, Seigneur, par le sacrifice qui nous réconcilie avec toi, étends au monde entier le salut et la paix. Affermis ton Église en pèlerinage sur la terre, dans la foi et la charité, en union avec ton serviteur, notre pape Léon, et notre évêque Jean-Marc, l'ensemble des évêques, les prêtres, les diacres et tout le peuple que tu as racheté. Écoute en ta bonté les prières de ta famille que tu as voulu rassembler devant toi. Dans ta miséricorde, ramène à toi, Père très aimant, tous tes enfants dispersés.
3: Pour nos frères et sœurs défunts, et pour tous ceux qui ont quitté ce monde et trouvent grâce devant toi, nous te prions. En ta bienveillance, accueille-les dans ton royaume, où nous espérons être comblés de ta gloire, tous ensemble et pour l'éternité, par le Christ notre Seigneur, par qui tu donnes au monde toute grâce et tout bien.

0: Comme nous l'avons appris du Sauveur, et selon son commandement, nous osons dire. Notre Père, qui es aux cieux, que ton nom soit sanctifié, que ton règne vienne, que ta volonté soit faite sur la terre comme au ciel. Donne-nous aujourd'hui notre pain de ce jour. Pardonne-nous nos offenses, comme nous pardonnons aussi à ceux qui nous ont offensés. Et ne nous laisse pas entrer en tentation, mais délivre-nous du mal.
1: Délivre-nous de tout mal, Seigneur, et donne la paix à notre temps. Soutenus par ta miséricorde, nous serons libérés de tout péché, à l'abri de toute épreuve, nous qui attendons que se réalise cette bienheureuse espérance, l'avènement de Jésus-Christ, notre Sauveur.
2: Car c'est à toi qu'appartiennent le règne, la puissance et la gloire, pour les siècles des siècles.
1: Seigneur Jésus-Christ, tu as dit à tes apôtres, « Je vous laisse la paix, je vous donne ma paix. » Ne regarde pas nos péchés, mais la foi de ton Église, pour que ta volonté s'accomplisse. Donne-lui toujours cette paix et conduis-la vers l'unité parfaite, toi qui vis et règnes pour les siècles des siècles.
3: Amen.
1: Que la paix du Seigneur soit toujours avec vous. Dans la charité du Christ, donnez-vous la paix. Thank you.

0: Voici celui qui enlève les péchés du monde. Heureux les invités au repas des noces de l'agneau.
1: Seigneur, je ne suis pas digne de te recevoir, mais dis seulement une parole et je serai guéri.
2: Pour recevoir la communion, merci d'avancer par l'allée centrale et de regagner votre place uniquement par les côtés. Il y aura des prêtres derrière les banques, vous les attendez là-bas.

Que cette communion à ton sacrement, Seigneur, nous procure le salut et qu'elle nous affermisse.

Chers pèlerins, vous pouvez poursuivre votre démarche de pèlerinage en participant cet après-midi au chemin de la Grâce, dont le départ est prévu à 14h et le rendez-vous devant la Vierge couronnée. Également, le chapelet en français, ici même à la grotte de Massabielle, à 15h30. La procession eucharistique à 17h au départ du podium de la Prairie, si la météo le permet, sinon directement dans la basilique souterraine Saint-Pédis. Et enfin, ce soir à 21h, la procession mariale au flambeau sur l'esplanade du sanctuaire. Un très bon pèlerinage à chacun et chacune d'entre vous au sanctuaire Notre-Dame de Lourdes. Le Seigneur.

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1: 19e dimanche du temps ordinaire de l'année A. Première lecture, lecture du premier livre des Rois, chapitre 19, versets 9 puis 11 à 13.
2: En ces jours-là, lorsque le prophète Élie fut arrivé à l'Horeb, la montagne de Dieu, il entra dans une caverne et y passa la nuit. Le Seigneur dit « Sors et tiens-toi sur la montagne devant le Seigneur, car il va passer. » À l'approche du Seigneur, il y eut un ouragan si fort et si violent qu'il fendait les montagnes et brisait les rochers. Mais le Seigneur n'était pas dans l'ouragan. Et après l'ouragan, il y eut un tremblement de terre. Mais le Seigneur n'était pas dans le tremblement de terre. Et après ce tremblement de terre, un feu. Mais le Seigneur n'était pas dans ce feu. Et après ce feu, le murmure d'une brise légère. Aussitôt qu'il l'entendit, Élie se couvrit le visage avec son manteau. Il sortit et se tint à l'entrée de la caverne. Ce récit est celui de la grande découverte d'Élie, le jour où il a compris qu'il s'était lourdement trompé sur Dieu. Je m'explique. Tout avait commencé par l'idolâtrie de la reine Jézabel. Nous sommes à Samarie, capitale du royaume du Nord, au 9e siècle avant Jésus-Christ. Le roi Akab avait épousé une princesse païenne, Jézabel, fille du roi de Sidon. Celle-ci, comme tout son peuple, pratiquait le culte des Baals. En entrant à la cour de Samarie, elle aurait dû abandonner sa religion, car le roi d'Israël se devait de proscrire de son royaume toute idolâtrie, car l'alliance avec le Dieu un était exclusive de tout autre. C'était le sens du tout premier commandement donné par Dieu au Sinaï. « Tu n'auras pas d'autre Dieu que moi ». Mais bien au contraire, Jézabel avait introduit à la cour de Samarie de nombreux prêtres de Baal. 400 prêtres de ce culte idolâtre paradaient au palais et prétendaient désormais que Baal est le vrai Dieu de la fertilité, de la pluie, de la foudre et du vent. Quant au roi Akab, trop faible, il laissait faire. C'était la honte pour le prophète et pour les fidèles du Seigneur. Alors Élie s'était dressé pour défendre l'honneur de son Dieu face à la paganisation croissante. Dressé avec tant de vigueur que le livre de Ben Sirac a pu dire de lui « Alors se leva le prophète Élie, brûlant comme une torche ». Élie s'était fait le champion de l'Alliance. D'emblée, il s'était situé comme le représentant du Dieu d'Israël, combien plus puissant que Baal. Inexorablement, les relations entre le prophète et la reine étaient devenues un concours de puissance entre le Dieu d'Israël et le Baal de Jézabel. « Mon Dieu à moi est le plus fort », était le refrain commun. Et dans son zèle pour son Dieu, Élie a poussé la violence jusqu'à massacrer tous les prêtres de Baal. Cela, Dieu ne le lui avait pas demandé. La reine Jézabel n'était pas présente à cet événement. Mais lorsque le roi lui raconta ce massacre, elle entra dans une grande fureur et jura de tuer Élie. Il s'enfuit donc, descendit dans le royaume du Sud, puis dans le désert du Sinaï. Dans sa fuite, il en arrivait à désirer la mort. « Je n'en peux plus. Maintenant, Seigneur, prends ma vie, car je ne vaux pas mieux que mes pères. » Cette phrase « Je ne vaux pas mieux que mes pères » était le début de sa conversion. Il était en train de prendre conscience qu'il s'était trompé de Dieu et qu'il n'avait pas hésité à utiliser la violence pour des motifs religieux. Il lui restait à découvrir que la puissance de Dieu est faite de douceur, celle qui ne crie pas, n'élève pas le ton, ne fait pas entendre dans la rue sa clameur, ne brise pas le roseau ployé, n'éteint pas la mèche qui s'étiole, comme dit le prophète Isaïe au chapitre 42. Au bout d'une marche de 40 jours et 40 nuits au mont Horeb, c'est l'autre nom du mont Sinaï, Dieu l'attendait. Et il aura fallu tout ce long chemin à Élie pour s'apercevoir qu'il n'avait pas choisi le bon terrain et que peut-être lui-même se trompait de Dieu, Comme ses adversaires, il imaginait un Dieu de puissance. Mais Dieu ne l'a pas abandonné pour autant, au contraire, il l'a accompagné dans sa longue marche et peu à peu l'a converti, jusqu'à se révéler à lui dans la vision émouvante du mont Horeb. Dernière préparation à la rencontre, la question du Seigneur à Élie, réfugié dans une caverne. « Pourquoi es-tu ici, Élie ?» Et Élie répondit « Je suis passionné pour le Seigneur, le Dieu des puissances. Les fils d'Israël ont abandonné ton alliance. Ils ont démoli tes autels, tué tes prophètes par l'épée. Je suis resté moi seul et l'on cherche à m'enlever la vie. » Puis vient cette étonnante manifestation de Dieu. Il n'est ni dans l'ouragan, ni dans le feu, ni dans le tremblement de terre, mais dans le murmure d'une brise légère. Et encore, notre traduction est beaucoup trop forte, si j'ose dire. En hébreu, c'est littéralement le son d'un silence en poussière. Un silence, c'est l'absence de son, précisément. Et que dire d'une poussière de silence ? C'est dire que nous sommes en présence d'un Dieu de douceur, bien loin du vacarme auquel Élie s'attendait peut-être. Mais non, Dieu n'est ni dans l'ouragan, ni dans le feu, ni dans le tremblement de terre, mais dans le son du silence. On est bien loin de la démonstration de puissance qui avait accompagné une autre manifestation de Dieu quelques siècles plus tôt, sur cette même montagne. Au temps de Moïse, le peuple n'était pas encore prêt à mettre sa confiance en un Dieu qui n'aurait pas déployé les forces des éléments déchaînés. À l'époque d'Élie, l'heure est venue pour une nouvelle étape de la révélation. Et c'est l'honneur et la gloire du peuple d'Israël d'avoir livré au monde cette révélation dont ils ont été les premiers bénéficiaires avec Élie. C'est dire aussi avec quelle douceur, à quelle douceur nous devons tendre si nous voulons être à l'image de notre Père du ciel.
1: Le psaume 84.
2: J'écoute, que dira le Seigneur Dieu ? Ce qu'il dit, c'est la paix pour son peuple et ses fidèles. Son salut est proche de ceux qui le craignent et la gloire habitera notre terre. Amour et vérité se rencontrent, justice et paix s'embrassent. La vérité germera de la terre et du ciel se penchera la justice. Le Seigneur donnera ses bienfaits et notre terre donnera son fruit. La justice marchera devant lui et ses pas traceront le chemin. Ce psaume 84 a été écrit après le retour d'exil du peuple d'Israël, ce retour tant attendu, tant espéré. Ce devait être un merveilleux recommencement. C'était le retour au pays d'abord, mais aussi le début d'une nouvelle vie. Dieu effaçait le passé, on repartait à neuf. La réalité moins rose. D'abord, on a beau prendre de bonnes résolutions, rêver de repartir à zéro, nous en savons tous quelque chose. On se retrouve toujours à peu près pareil, et c'est très décevant. Les manquements à la loi, les infidélités à l'alliance ont recommencé, inévitablement. Ensuite, il faut dire que l'exil à Babylone a duré à peu de choses près 50 ans, de 587 à 538 avant Jésus-Christ. Ce sont des hommes et des femmes valides, d'âge mûr pour la plupart, qui ont été déportés et qui ont

ont survécu, s'ils ont survécu, à la marche forcée à travers le désert qui sépare Israël de Babylone. Cela veut dire que 50 ans plus tard, au moment du retour, beaucoup d'entre eux sont morts. Ceux qui rentrent au pays sont soit des jeunes, partis en 587, mais dont la mémoire du pays est lointaine, évidemment, ou bien des jeunes nés pendant l'exil. C'est donc une nouvelle génération, pour une bonne part, qui prend le chemin du retour. Cela ne veut pas dire qu'ils ne seraient ni très fervents, ni très croyants, ni très catéchisés. Leurs parents ont eu à cœur de leur transmettre la foi des ancêtres. Ils sont impatients de rentrer au pays tant aimé de leurs parents. Ils sont impatients de reconstruire le temple et de recommencer une nouvelle vie. Mais au pays, justement, ils sont pour la plupart des inconnus et évidemment, ils ne reçoivent pas l'accueil dont ils avaient rêvé. Par exemple, on sait que la reconstruction du temple s'est heurtée sur place à de farouches oppositions. Dans le début de notre psaume d'aujourd'hui, on ressent bien ce mélange de sentiments. Je vous donne des versets qui ne font pas partie de la liturgie de ce dimanche, mais qui expliquent bien le contexte. Le retour d'exil est une chose acquise. Je cite « Tu as aimé, Seigneur, cette terre. Tu as fait revenir les déportés de Jacob. Tu as ôté le péché de ton peuple. Tu as couvert toute sa faute. Tu as mis fin à toutes tes colères. Tu es revenu de ta grande fureur. » Mais pour autant, puisque les choses vont mal encore, on se demande si Dieu ne serait pas encore en colère, je cite encore, « Seras-tu toujours irrité contre nous? Maintiendras-tu ta colère d'âge en âge ?» Alors on supplie, « Fais-nous voir, Seigneur, ton amour, que nous soit donné ton salut. » Et on demande la grâce de la conversion définitive, « Fais-nous revenir, Dieu, notre salut. » Toute la première partie du psaume joue sur le verbe « revenir ». Revenir au sens de rentrer au pays après l'exil, c'est chose faite. Revenir au sens de revenir à Dieu, se convertir, c'est plus difficile. Et on sait bien que la force, l'élan de la conversion est une grâce, un don de Dieu. Une conversion qui exige un engagement du croyant. J'écoute, que dira le Seigneur Dieu ? Écoutez, au langage biblique, c'est précisément l'attitude résolue du croyant, tournée vers son Dieu, prête à obéir aux commandements, parce qu'il y reconnaît le seul chemin de bonheur tracé pour lui par son Dieu. Ce qu'il dit, c'est la paix pour son peuple et ses fidèles. Et la fin de ce psaume est un chant de confiance superbe, en quelque sorte le chant de la confiance revenue. La certitude que le projet de Dieu, le projet de paix pour tous les peuples, avance irrésistiblement vers son accomplissement. La gloire, c'est-à-dire le rayonnement de la présence de Dieu, habitera notre terre. La justice marchera devant lui et ses pas traceront le chemin. Amour et vérité se rencontrent, justice et paix s'embrassent. Le psalmiste ici parle comme si l'harmonie régnait déjà sur la terre. Car il entrevoit le jour qui vient, celui où après tant de combats et de douleurs inutiles et de haines imbéciles, enfin les hommes seront frères. Pour les chrétiens, ce jour est là. Il a commencé lorsque Jésus-Christ s'est relevé d'entre les morts. Et à leur tour, les chrétiens ont chanté ce psaume. Et pour eux, désormais, à la lumière du Christ, il a trouvé tout son sens. Le psaume disait « Son salut est proche de ceux qu'il aime ». Mais justement, le nom de Jésus veut dire « Dieu salue » ou « Dieu qui sauve ». Le psaume disait « La vérité germera de la terre ». Et Jésus lui-même a dit « Je suis la vérité ». Quant au mot « germe », ne l'oublions pas, c'était l'un des noms du Messie dans l'Ancien Testament. Le psaume encore disait « La gloire habitera notre terre » et saint Jean, dans son évangile, dit « Le Verbe s'est fait chair, il a habité parmi nous et nous avons vu sa gloire, cette gloire qu'il tient du Père. » Le psaume disait « J'écoute, que dira le Seigneur Dieu ?» et Jean appelle Jésus la parole, le Verbe de Dieu. Le psaume encore disait « Ce que Dieu,
dit

0: c'est la paix pour son peuple. Et lors de ses rencontres avec ses disciples après sa résurrection, la première phrase de Jésus pour eux sera « La paix soit avec vous ». Décidément, toute la Bible nous le dit. La paix, cette conquête apparemment impossible pour l'humanité, est pourtant notre avenir, à condition de ne pas oublier qu'elle est don de Dieu.
1: Lecture de la lettre de saint Paul, apôtre aux Romains, chapitre 9, versets 1 à 5.
0: Frères, c'est la vérité que je dis dans le Christ, je ne mens pas. Ma conscience m'en rend témoignage dans l'Esprit Saint. J'ai dans le cœur une grande tristesse, une douleur incessante. Moi-même, pour les Juifs, mes frères de race, je souhaiterais être anathème, séparé du Christ. Ils sont en effet israélites. Ils ont l'adoption, la gloire, les alliances, la législation, le culte, les promesses de Dieu. Ils ont les patriarches et c'est de leur race que le Christ est né, lui qui est au-dessus de tout. Dieu béni pour les siècles. Amen. Les 8 premiers chapitres de la lettre aux Romains ont décrit pas à pas la démarche de la grâce, le déroulement du dessein d'amour de Dieu depuis Adam et Abraham jusqu'au Christ ressuscité des morts qui donne l'Esprit. Devant tout cela, Paul a dit son émerveillement. Mais une grave question le préoccupe douloureusement. Qu'en est-il désormais de la destinée du peuple juif ? Nous savons ce qui lui est arrivé à lui, Saül, ce juif fidèle à l'extrême, lorsque sur la route de Damas, il a vu s'écrouler toutes ses certitudes. Il a compris ce jour-là que croire au Christ n'est pas un reniement de sa foi juive, bien au contraire, puisque Jésus accomplit en sa personne, par sa vie, sa mort et sa résurrection, le projet de Dieu annoncé dans les Écritures. Désormais, ce sera l'essentiel de sa prédication. Et lorsqu'il aura à répondre au tribunal de son activité d'apôtre, après son arrestation par les autorités juives à Jérusalem, Paul déclarera « Les prophètes et Moïse ont prédit ce qui devait arriver. Je ne dis rien de plus. » Mais ses frères juifs, dans leur grande majorité, non seulement ne l'ont pas suivi, mais pour beaucoup d'entre eux sont devenus ses pires persécuteurs. À la date à laquelle Paul rédige sa lettre aux Romains, on n'en est pas encore à la séparation officielle entre juifs et chrétiens, quand ceux-ci seront chassés des synagogues et qualifiés d'apostats dans la prière juive. Mais Paul souffre profondément de l'hostilité qu'il rencontre dans toutes les communautés juives où il tente d'annoncer la bonne nouvelle. Alors il se pose la question, que devient la partie du peuple élu qui ne reconnaît pas Jésus comme le Messie ? Est-elle exclue de l'Alliance ? Mais si c'était le cas, cela voudrait dire que l'Alliance pouvait être rompue ? Dieu aurait-il repris sa liberté ? Dieu n'était donc pas tenu par ses promesses ? Mais si Dieu n'est pas tenu par ses promesses, les chrétiens non plus ne peuvent pas compter sur la fidélité de Dieu. La réponse à cette question, Paul va la chercher logiquement dans l'Écriture et dans l'histoire d'Israël. Il énumère tous les privilèges du peuple choisi par Dieu et qui sont les piliers de la foi d'Israël. Je cite, « Ils ont pour eux l'adoption, la gloire, les alliances, la loi, le culte, les promesses de Dieu. Ils ont les patriarches et c'est de leur race que le Christ est né. » Pour Paul, juif imprégné des Écritures, cette liste à elle seule évoque toute l'histoire du peuple choisi. On peut essayer d'imaginer à quel passage de l'Écriture Paul faisait référence. Je reprends un à un chacun de ces éléments. En ce qui concerne l'adoption, Dieu lui-même avait recommandé à Moïse « Tu diras au Pharaon, ainsi parle le Seigneur, mon fils premier-né, c'est Israël. » Et Osée, méditant la longue aventure de l'Exode, disait en écho « Quand Israël était jeune, je l'ai aimé. » Et d'Égypte, j'ai appelé mon fils. Paul pensait peut-être également au Deutéronome. Vous êtes des fils pour le Seigneur, votre Dieu. La gloire maintenant. La gloire de Dieu, c'est le rayonnement.

0: de sa présence. Or, Israël a bénéficié de plusieurs manifestations de Dieu. Ce fut le cas dans la grande manifestation dans l'orage et le feu au mont Sinaï. Ce fut le cas également lorsque la présence de Dieu se manifesta au-dessus de la tente de la rencontre qui venait d'être dressée pour abriter l'Arche d'Alliance. Je cite « La nuée couvrit la tente de la rencontre et la gloire du Seigneur remplit la demeure. » Dieu gratifia encore Salomon d'une manifestation semblable au moment de la dédicace du temple qui venait d'être construit. Autre privilège dont Israël pouvait être fier, cette alliance reconduite d'âge en âge. Tout avait commencé avec Abraham, puis Isaac, puis Jacob. Et au Sinaï, Dieu avait promis à son peuple « Vous serez ma part personnelle parmi tous les peuples ». Et c'est bien envers le peuple, et non pas seulement envers Moïse, que Dieu s'était engagé. La loi donnée à ce moment-là par Dieu était comprise comme une preuve de sa sollicitude pour son peuple, de sa volonté de le faire grandir dans la paix et dans la liberté. En attendant le jour béni de toutes les promesses, où toutes les promesses de bonheur faites par Dieu seraient enfin accomplies avec la venue du Messie. Et voilà que le Messie était venu et que son peuple, dans sa grande majorité, l'avait méconnu, pire, éliminé. On comprend à quel point la question pouvait être douloureuse pour Paul, lui qui avait eu aussi sa période de refus. Mais c'est dans sa foi et dans l'Écriture qu'il a trouvé la réponse. La longue énumération que nous venons de faire avec lui dicte la solution. Non, il est impossible que Dieu oublie son peuple. Lui-même l'a promis. Je cite, « La femme oublie-t-elle de montrer sa tendresse à l'enfant de sa chair ? Même si celle-là oubliait, moi, je ne t'oublierai pas. » Oui, c'est sûr, d'une manière mystérieuse pour nous, mais de manière certaine, Israël reste aujourd'hui encore le peuple élu. L'argument décisif, Paul l'a écrit à Timothée, je cite, « Dieu reste fidèle, car il ne peut se rejeter lui-même. »
1: Évangile de Jésus-Christ selon saint Matthieu, chapitre 14, versets 22 à 33.
0: Aussitôt après avoir nourri la foule dans le désert, Jésus obligea les disciples à monter dans la barque et à le précéder sur l'autre rive, pendant qu'il renverrait les foules. Quand il les eut renvoyés, il gravit la montagne à l'écart pour prier. Le soir venu, il était là, seul. La barque était déjà à une bonne distance de la terre. Elle était battue par les vagues, car le vent était contraire. Vers la fin de la nuit, Jésus vint vers eux en marchant sur la mer. En le voyant marcher sur la mer, les disciples furent bouleversés. Ils dirent « C'est un fantôme !» Pris de peur, ils se mirent à crier. Mais aussitôt, Jésus leur parla « Confiance, c'est moi, n'ayez plus peur !» Pierre prit alors la parole « Seigneur, si c'est bien toi, ordonne-moi de venir vers toi sur les eaux. » Jésus lui dit « Viens !» Pierre descendit de la barque et marcha sur les eaux pour aller vers Jésus. Mais voyant la force du vent, il eut peur. Et comme il commençait à s'enfoncer, il cria « Seigneur, sauve-moi !» Aussitôt, Jésus étendit la main, le saisit et lui dit « Homme de peu de foi, pourquoi as-tu douté ?» Et quand ils furent montés dans la barque, le vent tomba. Alors ceux qui étaient dans la barque se prosternèrent devant lui et ils lui dirent « Vraiment, tu es le Fils de Dieu. » Ceci se passe tout de suite après la multiplication des pains. Les disciples ont eu tout juste le temps de ramasser les 12 corbeilles de ce qui restait, après que toute la foule ait été rassasiée. Et Jésus, nous dit Matthieu, les oblige aussitôt à quitter les lieux. On peut se demander pourquoi. Il y a peut-être deux raisons à cela. Première raison, l'urgence de la mission. Il n'y a pas de temps à perdre. Mais il y a plus grave peut-être. Matthieu, dans l'épisode des tentations, nous dit bien que Jésus a dû résister à la tentation du succès. Quand le tentateur lui avait suggéré de changer des pierres en pain pour assouvir sa propre faim, Jésus avait refusé. Ici, il venait de multiplier les pains pour servir son peuple. Mais la deuxième tentation se profilait peut-être à l'horizon. Jette-toi.

pas du haut du temple pour faire un grand coup d'éclat, avait suggéré le tentateur. Et là encore, Jésus avait su résister. Mais ici, au bord du lac, après l'impressionnant miracle des pains pour une foule nombreuse, peut-être Jésus a-t-il craint pour lui-même ou pour ses disciples le risque de céder au spectaculaire. Si c'est le cas, on comprend d'autant mieux son désir de se ressourcer dans la prière. Regardons ce qui se passe dans la barque maintenant. Elle était battue par les vagues, paraît-il, car le vent était contraire. Pierre et ses compagnons étaient déshabitués du lac de Tibériade. Il ne semble pas qu'ils aient été pris de panique devant le gros temps. Mais les choses ont changé quand ils ont vu quelqu'un s'approcher de la barque en marchant sur les vagues. Cette fois, ils ont eu peur, le prenant pour un fantôme. Ils se sont mis à crier. Alors a retenti cette voix bien connue, inimitable, comme toute voix amie. Et elle disait « Confiance, c'est moi, n'ayez pas peur ». Des mots déjà entendus, des mots d'apaisement. Alors, toute peur cessante, Pierre s'est lancé. « Seigneur, si c'est bien toi, ordonne-moi de venir vers toi sur l'eau. » On connaît la suite. Jésus, répondant à l'élan de son disciple, a simplement dit « Viens ». Et Pierre, aussi incroyable que cela puisse paraître, Pierre a su marcher sur l'eau. Mais pourquoi a-t-il regardé ailleurs? Il a vu le vent et il a pris peur. Alors il a commencé à couler. Matthieu ne peut pas mieux décrire la condition de tout disciple, faite d'élan sincère et de fragilité. Pourtant, si Jésus a dit « Viens », c'est parce que cela était possible, avec son aide, bien sûr. Mais il ne fallait pas regarder ailleurs et s'inquiéter de la puissance du vent. Les disciples avaient déjà vécu l'épisode de la tempête apaisée, pourtant. Belle leçon, là encore. Nous ne sommes jamais à l'abri d'une nouvelle reculade. Celui qui se croit le mieux assuré peut encore perdre pied, comme Pierre ici. Comme Pierre encore quelques années plus tard, lors de la Passion. C'est lui qui aura le plus bel élan. Même s'il faut que je meure avec toi, non, je ne te renierai pas. Et c'est le même qui, cette nuit-là, précisément, reniera son maître par trois fois. Je reviens sur le lac. Pierre, donc, prend peur et s'enfonce. Son seul tort est d'avoir regardé ailleurs, le vent trop fort. S'il n'avait pas détaché les yeux de Jésus, il aurait pu se maintenir. Retenons la leçon, ne regardons pas ailleurs. Mais il a eu alors le seul bon réflexe dans ces cas-là. Il a appelé Jésus au secours. « Seigneur, sauve-moi ! » Nos fragilités ont ceci de bon qu'elles nous inspirent la prière à laquelle le Seigneur ne résiste jamais, l'appel au secours. Aussitôt Jésus étendit la main, le saisit. Voilà Pierre en sûreté. Mais Jésus continue, homme de foi, homme de peu de foi, pardon. Pourquoi as-tu douté? Pourquoi attendre de sentir la main de Jésus sur lui pour faire confiance? Jésus n'était-il pas déjà avec eux? N'avait-il pas dit de lui-même, viens? Pourquoi douter qu'il nous donnera les moyens d'y arriver? Alors Jésus et Pierre sont montés à bord et le vent est tombé. La paix revenue, tous se prosternent. Dans la voix de Jésus, dans ses gestes, ils viennent de reconnaître celui qui apporte la paix au monde. Vraiment, tu es le Fils de Dieu. Il y aura encore dans la vie des disciples, dans la nôtre, d'autres élans, d'autres reniements. Mais il suffira alors de dire humblement « Seigneur, sauve-moi » pour que nous rencontrions sa main tendue.

Bonjour. À l'occasion de cette chronique, je suis heureux de saluer les téléspectateurs d'Afrique, qui sont nombreux sur KTO. Grâce à eux, grâce aux Africains, la langue française se porte bien. Attention, il ne s'agit pas d'un simple cocorico franchouillard. La France, dont la démographie est en berne, n'a en rien le monopole du français. Ni l'Europe d'ailleurs. Vous savez peut-être que le français est tout de même la cinquième langue la plus parlée au monde. Derrière l'anglais évidemment, puis le mandarin, l'hindi et l'espagnol. Et devant l'arabe, le bengali, le russe, le portugais et toutes les autres langues. Je précise que les organismes officiels comptent comme locuteurs d'une langue, non pas ceux dont c'est la langue maternelle, mais ceux qui sont capables de comprendre un bulletin d'information et de tenir une conversation dans cette langue. Or, le nombre des locuteurs du français est encore en croissance, grâce à l'Afrique donc essentiellement. Dans beaucoup de ces régions, le français crée en effet le lien entre de multiples communautés linguistiques. Il a donc été choisi par nombre de pays comme langue officielle de l'administration et donc apprise à l'école par des millions d'élèves. À côté des 16 pays dont le français est l'une des langues officielles, 8 pays d'Afrique l'ont encore comme unique langue officielle. Par ordre alphabétique, le Bénin, le Congo dit Brazzaville et la République démocratique du Congo, la Côte d'Ivoire, le Gabon, la Guinée, le Sénégal et le Togo. Les catholiques français bénéficient de cette vaste francophonie par le service des prêtres africains, de plus en plus nombreux, en mission dans l'Hexagone. Certes, 3 autres pays africains ont rejeté récemment le français comme langue officielle. Burkina Faso, Mali et Niger la disent désormais langue de travail. Dans tous ces pays, la croissance exponentielle du français a suivi celle de la démographie et surtout les efforts des gouvernements pour scolariser les enfants. Cette croissance s'est ralentie lorsque les pays ont achevé cette scolarisation. Elle pourrait s'effondrer en cas de guerre, car les conflits s'accompagnent de déscolarisation massive. Et ce n'est pas tout. Le français occupe même le second rang mondial des langues pour le nombre d'apprenants. 144 millions, dont 51 millions l'étudient comme langue étrangère, 3 fois plus que pour l'espagnol. En 2025, l'Organisation internationale de la francophonie évalue à 348 millions le nombre de francophones dans le monde. On estime qu'avec ses 55 millions de locuteurs du français, la République démocratique du Congo devrait même, dans quelques années, devenir le premier pays francophone devant la France. Du côté de l'Europe, avec notamment la Belgique et la Suisse, 136 millions d'habitants parlent encore le français. Mais dans les pays dont le français n'est pas une langue officielle, son apprentissage à l'école a brusquement baissé. Leur système éducatif délaisse notre langue. Les responsables de la francophonie estiment qu'en complément de son impact économique, qui tantôt perd du terrain, tantôt en regagne, c'est la culture française qui reste le plus bel atout du français. Elle demeure florissante et attractive dans le monde entier. Et c'est la bonne nouvelle.

Laudetur Jesus Christus, loué soit Jésus Christ. Bonjour et bienvenue à toutes et à tous en direct de la place Saint-Pierre de Rome en ce dimanche 9 août où nous allons suivre dans quelques instants ensemble la prière de l'Angélus présidée par le pape Léon XIV. Un salut très chaleureux à tous nos auditeurs et téléspectateurs de la part d'Olivier Bonnel ce dimanche. Salut à nos auditeurs qui nous suivaient évidemment sur Vatican News, Vatican Media, qui nous suivaient sur EWTN TV, sur KTO Radio en France, et ceux qui nous retrouvaient en direct aussi sur Le Jour du Seigneur. Salut amical et chaleureux également à tous nos auditeurs de RCF, Radio Notre-Dame, Radio Espérance, Radio Salve Regina en Corse, les radios chrétiennes associées en France, à ceux de Sel et Lumière TV, et puis un salut également très chaleureux à nos auditeurs et téléspectateurs du continent africain, Radio et TV catholique Elekia à Kinshasa, Radio Notre-Dame à Bangui en Centrafrique, Radio Maria en République démocratique du Congo, Lumen Christi TV au Bénin et Ecclesia TV de Côte d'Ivoire. Nous sommes donc en direct de la place Saint-Pierre. Vous savez que le pape, mercredi dernier, après une pause estivale, a repris le rythme de ses activités au Vatican, rythme néanmoins encore assez calme en cet été très chaud. Le Saint-Père qui a repris ses audiences générales du mercredi. Et dans quelques instants, nous le verrons apparaître à la fenêtre du palais apostolique, au pied de laquelle de nombreux fidèles et pèlerins et touristes de passage à Rome se sont massés ce dimanche malgré la chaleur. Il fait très chaud, 37 degrés à Rome.

un ciel magnifique. Nous allons donc entendre les mots du Saint-Père en ce 19e dimanche du temps ordinaire. Le pape qui devrait revenir sur l'évangile de Saint Matthieu de ce dimanche. Et l'épisode du Christ sur le lac de Galilée qui rejoint ses disciples au milieu d'une tempête.

comme chaque dimanche, nous serons aussi attentifs aux appels éventuels du Saint-Père après cette prière de l'Angélus. Appel à la paix dans le monde.

0: Voilà, il est midi et le rideau du palais apostolique s'ouvre. Et le pape Léon XIV qui salue la foule.
1: Cari fratelli e sorelle,
0: chers frères et sœurs, bon dimanche. Aujourd'hui, l'Évangile nous parle de Jésus qui, sur le lac de Galilée, rejoint ses disciples au milieu d'une tempête, en marchant sur les eaux. Après le miracle des pains et des poissons, le Maître invite ses disciples à monter dans la barque et à prendre le large, tandis qu'il se retire seul sur la montagne pour prier. Loin du rivage, cependant, ils se retrouvent à la merci du vent et peinent à avancer. Après une expérience couronnée de succès au cours de laquelle ils avaient été les protagonistes d'un signe prodigieux, ils se retrouvent désormais impuissants et effrayés face à la menace des vagues et du vent contraire. À la fin de la nuit, Jésus vient à leur rencontre sur les eaux agitées. Et effrayés, ils le prennent pour un fantôme. Mais il leur dit, « Confiance, c'est moi, n'ayez plus peur. » La présence du Seigneur change tout. Pierre parvient même à faire quelques pas sur les vagues pour aller vers lui. Puis il prend peur, s'enfonce, et Jésus le sauve. Lorsque le maître monte dans la barque, la tempête s'apaise. Et alors jaillit spontanément du cœur des disciples la profession de foi. Vraiment, tu es le Fils de Dieu. Pour en arriver là, il ne leur a pas suffi d'avoir assisté à un miracle, ni d'avoir connu le succès devant la foule. Ils ont dû passer par l'expérience de leur faiblesse et en elle, reconnaître la présence de Dieu. Ce n'est qu'ainsi qu'ils ont pu véritablement ouvrir les yeux et le cœur à sa proximité, retrouvant la paix même au milieu de la tempête. Un jour, quelque temps plus tard, Jésus leur dira « Amen, je vous le dis, si vous avez la foi et si vous ne doutez pas, vous pourrez même dire à cette montagne « Enlève-toi de là et va te jeter dans la mer » et cela se produira. » Et c'est précisément ce qu'ils ont vécu sur le lac, la paix du Christ, qui était montée sur la montagne pour prier, les a rejoints au milieu de la fureur des eaux. Ce miracle nous enseigne donc une chose importante. Tout d'abord, à ne pas nous enorgueillir face au succès et à ne jamais nous surestimer. Et en même temps, à ne pas désespérer, même dans les moments sombres, lorsque nous nous sentons

0: impuissants face aux problèmes et que malgré nos efforts, nous avons l'impression de reculer plutôt que d'avancer. En toutes circonstances, Jésus ne nous abandonne pas. Et si nous l'accueillons humblement dans la barque de notre vie, par la prière, par les sacrements, par l'écoute de sa parole, nous trouverons en lui la paix, nous trouverons la lumière et la force pour notre chemin. Que Marie nous aide à vivre ainsi, dans un abandon confiant en Dieu. Elle qui a été proclamée bienheureuse pour sa foi. À présent, la prière de l'Angélus.
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0: À présent, la bénédiction apostolique du Saint-Père.
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0: Que le Seigneur Tout-Puissant vous bénisse, le Père, le Fils et le Saint-Esprit.
2: Amen.
0: Voilà la bénédiction apostolique du pape Léon XIV en ce dimanche 9 août, après la récitation de la prière de Jean l'Angélus. Le Saint-Père qui va présent lancer quelques appels. Chers frères et sœurs, en anglais, je continue de suivre avec inquiétude la situation tragique au Soudan, en particulier dans la ville d'El Obeid. Tout en exprimant ma proximité spirituelle avec l'ensemble de la population de ce pays, je renouvelle mon appel aux autorités afin qu'elles garantissent des couloirs humanitaires pour la population civile. Dans le même temps, j'exhorte la communauté internationale à soutenir les efforts visant à instaurer un cessez-le-feu immédiat. Prions pour que le Seigneur soutienne ceux qui souffrent, convertisse le cœur de ceux qui sèment la violence et accorde la paix tant attendue. Les nouvelles douloureuses concernant des innocents tués, blessés en Ukraine et en Russie continuent d'affluer. Les événements tragiques se succèdent, voire se multiplient, faisant de plus en plus de victimes civiles, parmi lesquelles aussi des enfants. Je suis proche des familles des victimes, des blessés et de tous ceux qui souffrent à cause du conflit en cours. Face à tant de souffrances, je renouvelle un appel pressant pour que le droit international humanitaire

Brepéi. Je salue en particulier les jeunes de la communauté Sainte-Marie-Madeleine du diocèse de Milan qui ont parcouru la voie Francigena depuis Sienne jusqu'à Rome. Salue aussi les scouts d'Enna qui est en Sicile, qui ont fait leur camp sur les Colli Romani près de Rome. Salue également du pape à des jeunes venus de Padoue. Et puis de très nombreux groupes de jeunes qui choisissent de prendre quelques jours de vacances et de faire des activités. Tous ces jeunes sont un signe d'espérance, comme tous les jeunes qui ont été réunis par les franciscains à Assise jeudi dernier, où j'ai eu le plaisir de me rendre. Vous avez pu le suivre sur notre onde. À tous les jeunes qui m'écoutaient, j'aimerais vous rappeler le calendrier liturgique de ces derniers jours qui nous présente des figures de saints et saintes que je vous invite à mieux connaître. Hier, le grand Saint Dominique, fondateur des frères prêcheurs. Aujourd'hui, Sainte Thérèse Bénédicte de la Croix, Edith Stein, carmélite assassinée à Auschwitz, et copatronne de l'Europe. Demain, nous célébrerons Saint Laurent, diacre de l'Église de Rome. Et puis après-demain, Sainte Claire d'Assise, qui a abandonné une vie aisée pour suivre Jésus, pauvre et humble, à l'exemple de son modèle et son concitoyen Saint François. Chers jeunes, laissez-vous inspirer par ces témoins exemplaires de l'Évangile. Merci à tous pour votre présence et bon dimanche. Voilà le pape qui a rappelé la densité de ce calendrier liturgique et toutes ces figures de saints qui peuvent être des modèles pour la jeunesse. Et puis vous l'avez entendu avant ces paroles, le Saint-Père qui a lancé deux appels, un pour le Soudan en particulier qui vit une terrible guerre civile depuis plus de 3 ans, demandant à ce que l'aide humanitaire soit facilitée aux civils. Et puis des prières et pensées également pour l'Ukraine et la Russie qui se font toujours la guerre. Le pape a déploré les récents morts, récents bombardements entre les deux pays qui ont marqué ces derniers jours. Merci infiniment à tous et toutes de nous avoir suivis en direct du Vatican, de la place Saint-Pierre. Toutes nos informations sont évidemment à retrouver d'ici quelques minutes sur vaticannews.va, les paroles du pape en ce dimanche 9 août, 19e dimanche du temps ordinaire. Merci à tous et à toutes. Excellent dimanche et à très bientôt. Laudetur Jesus Christus.

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8: Nous souhaitons une belle fête aux Bénédictes et aux Édites. Nous sommes en Allemagne, au début du XXe siècle, dans une famille juive. Edith Stein, née en 1891, grandit dans un contexte intellectuel stimulant, avec des parents qui encouragent la curiosité et l'apprentissage. Malgré cela, Edith se sent souvent en décalage avec sa famille et ses camarades de classe. Elle est une enfant solitaire, rêveuse, qui se pose des questions profondes sur la vie et sur Dieu. Plus tard, à l'université, elle abandonne toute croyance et se déclare athée. Passionnée par la philosophie, elle découvre les travaux de Husserl qui s'intéressent à la phénoménologie. Edith trouve dans cette approche une réponse à ses propres questionnements. Elle décide d'approfondir ses études et obtient son doctorat en 1916, devenant l'une des premières femmes docteurs en philosophie. Pourtant, malgré sa réussite académique, Edith ressent un vide intérieur qu'elle ne parvient pas à combler. Un jour, elle tombe par hasard sur l'autobiographie de Sainte Thérèse d'Avila. Fascinée par son témoignage, Edith se convertit au catholicisme en 1922. Mais la vie de convertie n'est pas facile pour Edith. Sa famille la rejette, elle perd des amis, subit des insultes et des provocations. En 1933, la montée du nazisme en Allemagne la met en danger. Elle est obligée de quitter son poste de professeur à l'université et entre au Carmel de Cologne. Elle y devient religieuse et prend le nom de Sœur Thérèse Bénédicte de la Croix. Puis la guerre éclate, et elle doit partir pour la Hollande, se réfugier dans un autre Carmel. Mais le pouvoir national-socialiste décide de déporter tous les chrétiens d'origine juive. Edith Stein est envoyée dans le camp d'extermination d'Auschwitz avec sa sœur Rosa, le 1er août 1942. Elle y est martyrisée, mais garde sa foi inébranlable. Aujourd'hui, nous nous recueillons en écoutant l'une de ses prières. Ô Seigneur Dieu, donne-moi tout ce qui peut me conduire à toi. Ô Seigneur Dieu, éloigne de moi tout ce qui peut me détourner de toi. Ô Seigneur Dieu, fais aussi que je ne sois plus mienne, mais que je sois entièrement tienne.

0: Bonjour et bienvenue sur KTO et KTO Radio dans notre rendez-vous hebdomadaire dédié à la doctrine sociale de l'Église. Nous poursuivons sur le thème de la communauté politique. Dans les émissions précédentes, nous avons déjà évoqué des sujets comme celui de l'objection de conscience ou bien encore celui de la peine de mort ou du droit de résister. Et aujourd'hui, nous nous posons cette question. L'Église préfère-t-elle la démocratie? Nous en parlons avec nos invités. Père Augustin Bourgues, bonjour. Vous êtes responsable de la maison Saint-Germain du séminaire de Paris, enseignant à la faculté Notre-Dame et co-directeur du département de recherche politique et religion au Collège des Bernardins. Avec nous aussi Stéphane Bouillon, bonjour.
1: Bonjour.
0: Haut fonctionnaire, vous avez été plusieurs fois préfet, vous avez travaillé à Matignon, vous avez été directeur de cabinet de deux ministres de l'Intérieur, et puis vous avez été secrétaire général de la Défense et de la Sécurité nationale. Vous êtes aujourd'hui conseiller à la Cour des comptes. Père Augustin, je commence par une citation tirée de Evangelium Vitae de Jean-Paul II. La démocratie est un système et comme tel, un instrument et non pas une fin. Son caractère moral

0: n'est pas automatique, mais dépend de la conformité à la loi morale à laquelle la démocratie doit être soumise. On peut dire que la réponse est oui, mais.
1: On peut dire ça. Alors, ce qui est intéressant, c'est d'abord de situer, dans la doctrine sociale de l'Église, il y a toujours un double appel que je voudrais resituer. Il y a toujours un appel à la conversion personnelle et à la transformation des structures. Les deux vont ensemble. Oui, donc, d'abord, l'Église dit il n'y a pas de structure idéale et aucune structure ne garantit la justice. Ça, c'est la première chose pour relativiser, pour toujours mettre en regard conversion personnelle et transformation des structures. Maintenant, pour en revenir à la démocratie, oui, pourquoi l'Église apprécie la démocratie? Jean-Paul II le dit dans Centesimus Annus en 1991. Il le dit d'abord parce qu'elle elle implique la participation du peuple. Hein, et si le pouvoir, si l'autorité est au service du bien commun, on sait tous que c'est difficile quand quelqu'un veut faire notre bien malgré nous. Voilà. Donc, je ne peux pas préjuger du bien d'une population sans l'écouter. Voilà. Donc, c'est pour ça. Ça, c'est la première chose. La deuxième chose, c'est que la démocratie permet des changements de pouvoir, des alternances pacifiques. Ça, c'est quand même précieux. Donc, ça, c'est les points, on va dire, positifs de la démocratie. Mais Jean-Paul II dit, faut faire attention parce que, j'allais dire, la majorité ne suffit pas à déterminer le bien. Déterminer le bien, ça suppose de chercher ensemble ce qui est juste. Et évidemment, pour nous, on ne peut pas déterminer ce qui est juste parfaitement, ultimement, sans découvrir qui est Dieu et ce qu'il veut pour l'homme.
0: Ouais, le bien ne dépend pas uniquement des opinions d'une majorité à un moment donné.
1: D'ailleurs, Jean-Paul II dit, une démocratie sans valeur va se transformer en totalitarisme déclaré ou sournois.
0: Stéphane Bouillon, qu'est-ce que ça vous inspire, ces réflexions qui avaient traversé, vous avez travaillé auprès de plusieurs gouvernements aussi, vous avez vu cette alternance que la démocratie a permis.
2: J'ai toujours en tête la remarque de Churchill qui disait « la démocratie est le pire système à l'exception de tous les autres ». Et donc, elle est imparfaite, on le voit bien, y compris parce qu'il y a des systèmes de vote qui peuvent être différents et qui peuvent faire émerger différemment des majorités, mais il n'en demeure pas moins que c'est le seul système qui permet aux gens de choisir et donc à une majorité de pouvoir agir et à une minorité d'espérer devenir demain la majorité pour changer les choses. Il y faut aussi une forme de transcendance, je suis d'accord, parce que uniquement faire des programmes sur le CABA, le pouvoir d'achat ou autre chose, c'est important. Mais on voit bien qu'au-delà de cet aspect-là, les gens qui votent ont envie de voter parfois pour un homme, parfois pour un programme, mais surtout pour une conception de la société, de leur vie au milieu des autres, qui est quelque chose d'extrêmement important. Et c'est la notion pour faire communauté qui joue et qui doit pouvoir tenir. Quand on vote, on est fier d'aller au bureau de vote, de pouvoir exercer une liberté et en même temps de faire partie d'une communauté qui va décider de son sens. C'est ça qu'il nous faut vraiment protéger le plus possible, parce que le pire, ce serait encore que ça devienne un simulacre.
0: Mmh. Père Augustin, dans les textes de la doctrine sociale, cette question qu'on évoquait rapidement du relativisme est présentée comme une éventuelle limite ou un risque de la démocratie qui serait effectivement de basculer dans un système où la majorité décide de ce qui est le bien et que finalement tout se vaut et que tout dépend de ceux qui votent le plus.
1: Voilà. En fait, comme je le disais, il n'y a pas de vie politique possible détachée de la morale et donc d'une conception du bien et d'une conception des relations humaines qui soient justes. Voilà. Donc c'est pour ça que la démocratie a besoin, comme tout système, de servir une conception juste des relations humaines. Mmh. Et donc elle ne peut pas se passer d'un rapport à la vérité, pour le dire simplement. Mais vous voyez, ce qu'elle met bien en valeur, parce qu'il faut le rappeler, c'est que si l'autorité politique a pour mission, c'est sa définition même de servir le bien commun du peuple ou de la société politique particulière, chaque citoyen, chaque chrétien en particulier, mais chaque citoyen, est appelé à servir le bien commun. Et donc, dans une démocratie, il le fait de façon peut-être plus pleine ou plus engagée, mais il ne suffit pas qu'il y ait un vote pour que les gens se sentent impliqués, concernés parce que ce n'est pas simplement le vote qui va faire que je sers le bien commun, c'est comment je vais m'engager dans une société, dans la société civile, dans des engagements associatifs, mais aussi en servant l'État. Voilà. Voilà, des gens qui pourraient peut-être gagner le double ou le triple dans le privé, qui décident de dédier leur vie à servir le bien commun. Mmh. Voilà. C'est là-dessus que repose l'existence d'une communauté politique.
0: Et ça participe de l'exercice et de la vertu de la démocratie.
1: Tout à fait, et même, je vais vous dire, ça participe, c'est même l'exercice de la vertu de charité. Mmh. Voilà. Benoît XVI le dit bien dans Caritas in Veritate, c'est la voie politique ou institutionnelle de la charité que de servir le bien commun.
0: Et Pie XI qui disait que la politique est la plus haute forme de la charité. Stéphane Bouillon, vous avez travaillé auprès d'hommes, de femmes engagées dans le monde politique. Vous constatez que ce sont des personnes qui vivent cet engagement avec la volonté de servir le peuple qui les a élus, un esprit de service des citoyens et en s'attachant à trouver des solutions aux problèmes sociaux qu'ils rencontrent.
2: Alors, ce qui m'a impressionné chez ces gens-là avec qui j'ai travaillé, c'est que d'abord, ils ont été battus dans des élections. Ils ont été minoritaires. Et le principe de la démocratie, c'est aussi de permettre aux minorités d'avoir le droit de s'exprimer, d'avoir les outils pour pouvoir s'exprimer et pour pouvoir construire autre chose et proposer quelque chose. Ce qui m'a plu, si je puis dire, dans le travail, c'est que j'ai travaillé avec des gens de couleurs différentes et avec des alternances différentes et avec différents essais et à chaque fois avec des responsables politiques qui avaient une idée du sens qu'ils voulaient donner à leur engagement et donc à la société. Et encore une fois, il n'y a que la démocratie qui peut permettre de faire ça, y compris avec la remise en cause tous les 5 ans ou tous les 6 ans de ce qu'on fait, de ce qu'on a fait, de ce qu'on veut faire, y compris avec le fait d'être de temps en temps battu, parce que ça donne de l'humilité, et puis ça rappelle aussi que il faut arriver à convaincre.
0: Alors justement sur ce sujet de l'alternance, dans les textes de la doctrine sociale, l'Église évoque aussi le sujet des partis politiques, et on peut penser à la phrase de Peggy, où tout commence en mystique et tout finit en politique, parce qu'il dénonce justement la façon dont les partis instrumentalisent cette mystique politique. Père Augustin Bourg, comment l'Église envisage ce sujet des partis ? Ils sont nécessaires ou ils peuvent être bloquants ?
1: J'allais dire comme tout homme politique, toute femme politique, ils sont nécessaires. Pourquoi les partis sont nécessaires ? Eh bien pour dessiner une vision, pour promouvoir une conception du bien commun. C'est d'ailleurs pour ça qu'il y a légitimement plusieurs partis. Chrétiens, Paul VI le dit bien dans Octogesima Adveniens, à partir de l'Évangile, on peut légitimement avoir des conceptions du bien commun différentes. Ben oui, en fonction des circonstances, des priorités, la façon dont on voit les choses. Et donc, il y a légitimement plusieurs partis. Voilà. Je pense qu'un point très important, c'est qu'un parti qui arrive au pouvoir, d'ailleurs, souvent, ils le disent, c'est-à-dire que le président qui arrive au pouvoir, qui a été élu par une majorité, peut-être parfois courte, généralement, la première chose qu'il dit, c'est « je serai le président de tous les Français ». Ça veut bien dire qu'il a conscience que même s'il a été élu par 51%, il ne va pas être, il va pas exercer l'autorité pour ces 51-là, mais qu'il veut prendre en compte le bien de tous. Voilà. Et ça, c'est un critère. Une minorité qui arrive au pouvoir, une majorité ou une minorité qualifiée qui arrive au pouvoir, l'essentiel, c'est qu'elle comprenne qu'elle est au service du bien de tous.
0: Et Stéphane Bouillon, vous avez été secrétaire général de la Défense et de la Sécurité nationale. Oui. Je sais que le sujet de l'information et vient questionner cet enjeu de sécurité. L'information, c'est un outil essentiel pour que la démocratie puisse se vivre dans des bonnes conditions.
2: C'est effectivement un outil essentiel et donc pour les adversaires de la démocratie et les adversaires de notre pays, ça devient une arme qui peut être utilisée, détournée, trompée. Et toute la difficulté là-dedans, c'est pas que quelqu'un puisse s'ériger en disant « je sais la vérité et je vais vous dire ce qui est vrai et pas vrai » parce que personne ne nous croit, en tout cas l'État, on ne nous croira pas. En revanche, expliquer comment l'information est faite, le contenant, les adresses IP des sites qui sont en train de faire du trolling vis-à-vis des gens. Et donc de montrer que ces gens-là n'habitent pas à Carpentras, Valenciennes ou Brest, mais à Saint-Pétersbourg ou à Moscou. Ensuite, c'est aux gens à réfléchir et à évoluer. Donc, la démocratie, l'information, la capacité à avaler de l'information, c'est aussi une question d'éducation. Et donc l'éducation dès l'école pour apprendre aujourd'hui à pouvoir circuler sur les réseaux sociaux, regarder d'où vient ce qu'on est en train de lire ou d'écouter,

0: exercer son sens critique, c'est quelque chose qui est absolument majeur. Et c'est indispensable pour que la société fonctionne bien.
1: Et aujourd'hui, personne n'a envie de bénéficier autour de l'information pour préserver la démocratie. Et je termine avec cette citation du Concile Vatican II : les moyens de communication sociale doivent être utilisés et soutenir la communauté humaine dans les différents secteurs. Il y a beaucoup, tout un passage aussi dans le compendium de la doctrine sociale qui revient sur ce sujet très important de l'information aujourd'hui à l'heure de l'intelligence artificielle. On en voit les enjeux. Merci beaucoup, Père Augustin Bourg, Stéphane Bouillon, de nous avoir éclairé sur ce sujet, les conditions qui doivent être réunies pour que la démocratie puisse se vivre. On peut bien sûr se référer et lire dans le compendium de la doctrine sociale tout ce qui touche à ce sujet de la démocratie, tout un passage dans le chapitre 8 sur la communauté politique. On se retrouve aussi sur ktotv.com et ktoradio.com pour réécouter et partager cette émission. À bientôt.

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2: Amis auditeurs, mesdames et messieurs, merci d'être à l'écoute de Radio Vatican. Juste après les titres, nous vous ferons une synthèse de l'actualité hebdomadaire du pape. Le CHEAM adopte une déclaration continentale sur l'éducation. Le symposium des conférences épiscopales d'Afrique et de Madagascar a réuni du 6 au 8 août à Addis Abeba en Éthiopie plus d'une centaine d'acteurs de l'éducation catholique pour sa première conférence continentale sur l'éducation. Également dans cette édition, le père jésuite Michel Kamanzi nous conduira à la méditation des textes liturgiques de ce dimanche 9 août, 19e dimanche du temps ordinaire, année A.
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2: La salle de presse du Saint-Siège a annoncé au cours de la semaine le 6e voyage apostolique du pape Léon XIV qui le conduira en Uruguay, puis en Argentine et au Pérou du 6 au 17 novembre. La semaine du pape, la synthèse des activités du Saint-Père au cours de la semaine, c'est avec vous Camara Moriba.
4: La semaine du pape a été marquée par son voyage apostolique ce jeudi à Assise et par la publication du programme de sa visite apostolique en France par la salle de presse du Saint-Siège. Cette visite apostolique a pour thème « Pour que le monde ait la vie ». C'est donc du 25 au 28 septembre que Léon XIV est attendu à Paris, lieu des messes. Olivier Bonnel, 4 jours en France qui seront particulièrement denses.
5: Dès son arrivée sur le sol français le 25 septembre, le pape se rendra directement à l'Élysée où il sera reçu par le président Macron et prononcera son premier discours devant les autorités politiques, la société civile et le corps diplomatique. Léon XIV sera ensuite attendu au siège de l'UNESCO où il prononcera également un discours avant de prendre la direction de la cathédrale Notre-Dame de Paris pour y présider les vêpres en présence des évêques, prêtres, diacres et personnes consacrées. Dernier temps fort de cette première et riche journée, la veillée de prière avec les jeunes au Stade de France près de Paris. Parmi ses autres rendez-vous parisiens, le Saint-Père célébrera une grande messe place de la Concorde avant de s'envoler à Lourdes et son sanctuaire marial. Dès son arrivée, le pape se recueillera à la grotte des Apparitions. Le lendemain, il rencontrera tous les évêques de la conférence épiscopale avant de célébrer une grande messe sur la prairie dans le sanctuaire et de participer le soir à la procession du flambeau et à la récitation du rosaire. La dernière étape de ce voyage apostolique aura lieu à Metz, sur les traces de Robert Schuman. Avec une dimension européenne, le pape prononcera en effet un discours lors d'une rencontre organisée sur le thème « Aux racines de l'Europe pour la paix et l'unité ». Le Saint-Père célébrera la messe dans la cathédrale Saint-Étienne avant de rentrer à Rome. À noter que durant ce voyage, le pape doit rencontrer en privé plusieurs personnes victimes d'abus au sein de l'Église. Des victimes qui participeront elles-mêmes à la préparation de cette rencontre, a expliqué le directeur de la salle de presse du Saint-Siège.
4: Merci Olivier, et à l'approche de cette visite apostolique du Saint-Père, comme annoncé du 25 au 28 septembre, la conférence des évêques de France a présenté l'identité visuelle de l'événement. Le logo, ses couleurs et symboles condensent en une seule image toute la force spirituelle de cette visite papale. Inspiré d'une rosace de cathédrale, il symbolise l'unité de l'Église, la paix et la réconciliation. La devise « Choisis pour que le monde ait la vie » tirée de l'Évangile selon saint Jean invite à l'espérance, à la fraternité et à la communion. Une identité visuelle qui accompagnera la préparation de ce voyage apostolique très attendu en France. Et jeudi, en visite pastorale à Assise pour la fête de la Transfiguration, le pape a présidé la messe à la basilique Sainte-Marie des Anges, entouré de milliers de jeunes participant au festival Go Franciscan Young Meeting. Léon XIV les a encouragés dans son homélie à suivre l'exemple de Saint François et de Sainte Claire pour ouvrir une nouvelle voie plus conforme au chemin du Christ. Avant la messe sur la place Sainte-Marie des Anges, au pied de la basilique, Léon XIV s'est adressé aux jeunes venus de toute l'Europe, participé au meeting de la jeunesse franciscaine et s'est prêté aux questions de ces jeunes, les appelant à construire la civilisation de l'amour, lançant un vibrant appel à devenir des artisans de paix dans un monde marqué par les divisions, les préjugés et la désinformation. Et mercredi, après une pause estivale à Castel Gandolfo, le pape a repris ses audiences générales au Vatican. Depuis la basilique Saint-Pierre, le pape a prononcé sa cinquième catéchèse sur Sacrosanctum Concilium, la constitution du Concile Vatican II sur la liturgie. S'arrêtant sur la dimension ecclésiale de la prière liturgique, elle se présente selon le Saint-Père comme un lieu de la rencontre, de l'initiative de Dieu qui se fait proche de l'humanité en son Fils. Et toujours mercredi, la salle de presse du Saint-Siège a annoncé le long voyage apostolique du pape Léon XIV en Uruguay, Argentine et au Pérou du 6 au 17 novembre 2026. Acceptant l'invitation des chefs d'État et des autorités ecclésiastiques de leurs pays respectifs. Et pour boucler cette page de notre émission, le Saint-Père a nommé ce samedi son éminence le cardinal Francesco Montenegro, archevêque émérite d'Agrigente, comme son envoyé spécial pour les célébrations du 7e centenaire de l'arrivée à Praia Amar de l'effigie originale de la toute sainte Mère de Dieu qui se tiendront au sanctuaire diocésain de Santa Maria de la Grotta les 14 et 16 août prochains. Il a également nommé ce week-end son éminence le cardinal Pietro Parolin, secrétaire d'État légat pontifical pour les célébrations prévues du 16 au 17 août à l'occasion du 9e centenaire du retour des reliques de la martyre Sainte Agathe à Cantane, en Sicile.
2: Camara Moriba, ajoutons que le pape Léon XIV célébrera le lundi 7 septembre prochain à 18h, heure de Rome, la messe au sanctuaire de la Mère du Bon Conseil à Genassano, à la veille de la fête de la Nativité de la Bienheureuse Vierge Marie. Plus d'une centaine de participants venus de toute l'Afrique et de Madagascar ont pris part du 5 au 8 août à la première conférence continentale sur l'éducation catholique organisée à Addis Abeba en Éthiopie par le Symposium des conférences épiscopales d'Afrique et de Madagascar, CHEAM, et avec comme thème « Renforcer l'éducation catholique pour un développement humain intégral en Afrique ». Cette rencontre a été une occasion pour les participants de réfléchir ensemble aux opportunités et aux défis auquel est confrontée l'éducation catholique sur le continent. L'Assemblée a adopté vendredi 7 août la déclaration d'Addis Abeba sur l'éducation catholique. Retrouvons Camara Moriba.
4: Cette déclaration fixe 12 engagements pour les écoles, collèges, universités et séminaires catholiques du continent, dont un appel inédit à un usage responsable et éthique de l'intelligence artificielle dans l'enseignement, la recherche et l'administration. Ainsi, les participants ont pris l'engagement de renforcer l'identité et la mission catholique de toutes les institutions éducatives catholiques, notamment à promouvoir l'excellence académique intégrée à la formation spirituelle, morale, intellectuelle, sociale et écologique. Aussi, ils s'engagent à promouvoir le leadership éthique, la consolidation de la paix, la réconciliation et la citoyenneté responsable. En outre, ils s'investiront dans les nouvelles technologies pour encourager l'utilisation responsable et éthique de l'intelligence artificielle dans l'enseignement, l'apprentissage, la recherche et l'administration.
2: L'actualité sociopolitique africaine à présent, la Cour pénale internationale a déclaré vendredi avoir pris note avec préoccupation du retrait du Tchad et du Venezuela, affirmant que ces pays risquaient ainsi de compromettre la poursuite collective de la justice. Le Tchad a annoncé fin juillet sa décision de se retirer de la CPI qui siège à La Haye, estimant qu'elle se concentre trop

sur les pays africains. Cette décision a été également prise à l'instigation de Washington. Le gouvernement de Donald Trump étant remonté contre cette juridiction. La présidente de Tanzanie, Samia Suluhu Hassan, a lancé vendredi les travaux d'une commission d'enquête chargée notamment d'identifier et de traduire en justice les instigateurs des violences meurtrières ayant émaillé l'élection présidentielle d'octobre 2025. En Côte d'Ivoire, le tambour-parleur ou Djidji Ayokwe, objet sacré de la communauté ébriée qui servait à transmettre des messages et avait été confisqué par la France pendant la colonisation en 1916, a été accueilli vendredi par son village d'origine dans le district d'Abidjan. Ce tambour de plus de 400 kg a été officiellement restitué par Paris en février, puis acheminé en Côte d'Ivoire en mars 2026. Vendredi 7 août, jour de la fête nationale, qui célèbre l'indépendance de la Côte d'Ivoire, le tambour a défilé lors d'une parade militaire dans la commune de Yopougon. Faisons place à présent au père jésuite Michel Kamanzi qui nous conduit à la méditation des textes du dimanche 9 août, 19e dimanche du temps ordinaire, année A.

0: Homme de peu de foi, pourquoi as-tu douté? L'évangile de ce dimanche s'ouvre par une prise de distance de Jésus avec ses disciples, qui l'oblige à monter dans la barque et à le précéder sur l'autre rive, tandis qu'il renvoie les foules qu'il avait nourries dans le désert. Jésus prend donc distance de son entourage et de la foule pour gravir la montagne, se mettre à l'écart et prier son Père dans le secret et le silence. Dieu se rencontre aussi dans le silence, à l'écart. C'est la découverte qu'aura fait Élie dans sa fuite face au danger de mort qui le menaçait. Il gravit la montagne de l'Horeb et découvrit sur cette même montagne où Dieu s'était manifesté au temps de Moïse par des signes éclatants, que Dieu n'était pas dans l'ouragan, ni le tremblement de terre, ni dans le feu, mais dans le murmure d'une brise légère. De leur côté, loin de Jésus et loin de la terre ferme, les disciples, ensemble dans la barque, sont ballottés par les vagues, le vent leur étant contraire. C'est la panique à bord et il fait nuit. Vers la fin de la nuit, Jésus vient vers eux en marchant sur la mer. Loin de les rassurer, cette vision censée les apaiser les épouvante davantage. Ils sont bouleversés et croient voir un fantôme. Pris de peur, ils se mettent à crier. Jésus, marchant sur ces eaux troubles, prend alors la parole pour les rassurer et se faire reconnaître au milieu des vagues. « Confiance, c'est moi, n'ayez plus peur. » Pierre, encore dans le doute, prend la parole. « Seigneur, si c'est bien toi, ordonne-moi de venir vers toi sur les eaux. » Jésus exauce sa demande et l'invite à le rejoindre en marchant sur ces eaux troubles. Mais pris de peur par la force des vents contraires, Pierre commence à s'enfoncer et s'écrie « Seigneur, sauve-moi !» Jésus intervient et le saisit, l'invitant par la même occasion à avoir foi en lui, malgré les eaux troubles et la force des vents contraires. Il est là, présent et agissant. Pourquoi douter et avoir peur? Une fois dans la barque, avec ses disciples, le vent tomba. Cette expérience de la traversée des eaux troubles avec la venue et l'intervention de Jésus au milieu de la tempête permet aux disciples de le reconnaître comme fils de Dieu, présent et agissant dans leur vie, les invitant par là même à grandir dans la foi en lui qui est présent en tout temps, qu'on le voit ou pas, qu'on le reconnaisse ou pas. Il nous invite à ne pas avoir peur, à faire confiance et traverser les adversités et vents contraires de nos vies, le regard fixé sur lui seul, Jésus. Car comme nous le dit le psaume de ce dimanche, les projets de Dieu pour son peuple sont des projets de paix. J'écoute que dira le Seigneur, ce qu'il dit c'est la paix pour son peuple et ses fidèles. Cette paix qu'Élie retrouve dans sa fuite vers l'Horeb, dans le murmure d'une brise légère. Cette paix que Paul désire pour ses frères de sang, les Israélites, leur souhaitant de tout son être de découvrir le Christ en Jésus, chemin, vérité et vie. Que la parole de Dieu proposée à notre méditation de ce dimanche nous aide ainsi à prendre distance face aux adversités, à nous mettre à l'écart, pour prier dans le secret et le silence ce Dieu qui vient vers nous et est à nos côtés dans toutes nos traversées de désert et aux troubles. Non seulement comme pour la foule, il nous nourrit avec compassion, mais il nous invite aussi à faire confiance, à avancer en lui tenant la main, en gardant le regard fixé sur lui, en restant à son écoute malgré les vents contraires, à grandir dans la foi en lui qui nous a fait et continue à nous faire passer des ténèbres à son admirable lumière. Amen.
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2: À mes auditeurs, mesdames et messieurs, c'est tout pour cette édition. Merci de l'avoir suivi en notre compagnie. Au revoir.

0: du psaume 32.
1: Criez de joie pour le Seigneur, homme juste. Homme droit, à vous la louange. Rendez grâce au Seigneur sur la cithare, jouez pour lui sur la harpe à 10 cordes. Chantez-lui le cantique nouveau, de tout votre art soutenez l'ovation. Oui, elle est droite, la parole du Seigneur. Il est fidèle en tout ce qu'il fait. Il aime le bon droit et la justice. La terre est remplie de son amour. Le Seigneur a fait les cieux par sa parole, l'univers par le souffle de sa bouche. Il amasse, il retient l'eau des mers, les océans, il les garde en réserve. Il parla et ce qu'il dit exista. Il commanda et ce qu'il dit survint. Le Seigneur a déjoué les plans des nations, anéanti les projets des peuples. Le plan du Seigneur demeure pour toujours, les projets de son cœur subsistent d'âge en âge. La joie de notre cœur vient de lui, notre confiance est dans son nom très saint.

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1: Cette semaine, on reçoit André Bisson, le quadraplégique le plus libre en ville. Bref, on n'est pas du monde. Bonjour à tous et bienvenue à votre magazine Foi et Culture. Ici Antoine Malenfant, votre animateur pour cet épisode hors série. J'ai le bonheur aujourd'hui de m'entretenir avec André Bisson. C'est un entretien qui va durer toute l'émission, toute la prochaine heure. André Bisson, né à Charny en 1958, époux d'Élisabeth depuis 40 ans, père de 4 enfants, grand-père de 24, bientôt 25 petits-enfants. On se connaît déjà depuis quelques années, je ne sais pas combien d'années,
2: moins de
1: 20 ans peut-être.
2: Ça fait trop longtemps.
1: Trop longtemps. Ouais. J'avais des cheveux à l'époque, toi un peu plus peut-être aussi. Hein?
2: On avait tous les deux des cheveux. Ouais.
1: Alors j'avais envie que notre discussion d'aujourd'hui, André, tourne autour du thème de la liberté. Je sais pas si c'est un programme qui te convient.
2: Ça m'intéresse.
1: Ça t'intéresse?
2: Oui.
1: Bon, parce que pour ceux qui nous écoutent mais qui ne nous voient pas, tu es dans un fauteuil roulant depuis déjà une bonne trentaine d'années. On reviendra à l'événement qui s'est produit. Mais pour bien comprendre la portée de cet événement-là dans ta vie tout fait basculer, c'est quand même important de faire un pas de recul et de regarder, j'oserais dire, d'où le Seigneur t'a tiré, là, ou d'où toute cette histoire-là partait. Je lance la première question, André. Où étais-tu?
2: Écoute, moi j'ai une jeunesse qui ressemble à celle de d'autres jeunes, dans le fond. Sauf que chez nous, dans la maison, il y avait beaucoup de discorde, je dirais, entre mes parents. Il y avait beaucoup, beaucoup de tension, tout le temps de la tension. Guerre chaude, guerre froide, là, ça brassait des fois. Et pour éviter ça, pour me retirer de ça, de temps en temps, l'endroit où j'ai trouvé, c'est sur le bord du fleuve, tranquille, dans la nature, là. Et bon, ça a l'air de rien comme ça, mais presque à toutes les fois que je m'éloignais comme ça, puis que je m'en allais sur le bord du fleuve, je découvrais un petit peu plus, tu sais, la création, mais la beauté de la création, la diversité, tout ça. Puis ça me plaisait de plus en plus, ça m'attirait de plus en plus, là.
1: Tes parents étaient-tu toujours à Charny à ce moment-là?
2: Non, à ce moment-là, écoute, j'avais 2 ans, ils sont déménagés à Sainte-Foy.
1: OK.
2: Sainte-Foy, à ce moment-là, c'était...
1: C'est un grand champ avec des vaches. C'est un grand champ avec des vaches.
2: Quasiment. Ouais. Il y avait du bois partout, mais c'était des nouvelles rues en gravelle partout, des nouvelles maisons, des bungalows, tu sais.
1: Ouais.
2: C'était la nouvelle petite bourgeoisie, on peut dire, de Québec, là. Fait qu'on s'est installé là. Ce qui était intéressant, c'est que c'était plein de jeunes, des nouvelles familles, plein. À Sainte-Foy, il y avait du monde au coton. Qu'est-ce qui est intéressant de dire de ma jeunesse, peut-être... Pour vous, c'est que... C'est ça, mes parents étaient... Je connais beaucoup. En même temps, ils étaient croyants. Mais il y a des bouts... Mes parents, c'est deux orphelins qui ont été adoptés chacun de leur côté, évidemment. C'est deux orphelins. Alors, quand ils sont mariés, mon impression, c'est qu'il y avait beaucoup d'attentes l'un envers l'autre. T'sais. Attentes affectives, c'est des choses qui ont manqué dans leur jeunesse. À ce qu'ils n'étaient pas capables de se donner l'un l'autre du tout. Alors, il y avait de grosses attentes déçues, de grosses insatisfactions, donc des bonnes chicanes. Mon père partait des fois, on ne savait pas trop combien il partait de temps. Il partait 2-3 semaines. On savait où il allait. Il partait, on avait un petit chalet, une petite maison en campagne à Saint-Édouard. Lui, il allait là.

0: puis passer le temps qu'il avait besoin d'aller là.
1: Laisser la poussière retomber.
0: Je pense que c'est une fuite nécessaire. Là. Mm. Ma mère, elle, a cheminé dans la foi, peut-être plus. Elle allait à des retraites, elle allait rencontrer des gens avec qui elle pouvait prier un peu. Puis ce qui est une chose qui m'a frappé beaucoup de ma jeunesse, c'est particulièrement de ma mère, là, de voir qu'à toutes les fois qu'elle revenait à la maison, là, elle était toujours prête à recommencer. Toujours prête à pardonner, à demander pardon, puis à repartir. Ah, j'ai vu ça.
1: Ça aurait pu avoir l'effet inverse, la foi de tes parents. C'est-à-dire que, vu qu'il y avait des tensions et qu'ils avaient une vie spirituelle ou une vie de foi, tu aurais pu faire l'équation, une autre équation. C'est-à-dire, moi, ça ne
0: m'intéresse pas, hein?
1: Pas. Ça marche pas.
0: Ouais,
1: les fruits que ça donne sont pas si beaux.
0: C'est ça. Mais pour moi, c'était clair que s'il n'y avait pas eu ce cheminement-là de foi, il aurait pu être ensemble.
1: Mm-hmm.
0: Alors, je voyais que ça préservait quand même un mariage. C'était pas l'unanimité des enfants qui croyaient que c'était une bonne chose. Moi, je me souviens, j'ai un de mes frères qui disait qu'il faut se mettre à se séparer, c'est quand t'as chicané comme ça. Là.
1: Mm-hmm.
0: Mais si vous aviez vu la fin de vie de mes parents, là, toute beauté.
1: Raconte-nous.
0: Toute beauté. Écoute, parce qu'ils sont chicanés tellement toute leur vie qu'à la fin, de voir mon père, là, qui n'avait plus besoin de s'éloigner tout le temps, de s'en aller, puis qui servait ma mère, qui était plus faible que lui, etc., puis qui était content d'être ensemble, de se parler, qui n'avait plus les attentes qu'il y avait l'un envers l'autre, là. C'était magnifique. T'sais. Alors, leur fait de vie a été vraiment magnifique. Là. Ça valait la peine qu'ils restent ensemble. T'sais. Vraiment. C'était un témoignage. Là.
1: Ah ouais. Ça vient donner du sens à tout le reste. Là. Alors, André, tu quand ça brassait, toi, t'allais sur le bord du fleuve, t'allais dans la nature. Et très jeune, t'as compris qu'il y avait une beauté, il y avait un ordre dans la nature. Ça a creusé quelque chose en toi.
0: Ça me fascinait. Vraiment, ça me fascinait. Ça m'attirait de plus en plus. Je me suis fait des amis qui aimaient aller dans le bois aussi. On allait voir les oiseaux partout. On était, en tout cas, j'en ai un peu maniaque, là. Mais, ouais, c'est ça. Dans ma jeunesse, écoute, j'ai fait beaucoup de canots. Justement pour ça, pour pouvoir aller dans des endroits le plus sauvage possible,
1: ouais.
0: M'éloigner, tu sais. Puis j'aimais beaucoup ça, évidemment. J'ai fait de la photographie, j'ai fait beaucoup de sport aussi. J'ai fait de la guitare. Moi, j'ai l'impression qu'à l'adolescence, je découvrais le monde, puis je capotais. Je voulais tout faire un peu, là. Je voulais voyager, tu sais, voyager un peu, là. T'es allé en Haïti, tout ça. En fait, j'ai une jeunesse vraiment, je dirais, comblante, là. Et c'est fou, mais je sais pas pourquoi. Parce que tous mes copains de classe, tout le monde que j'ai connu à l'école, ça allait pas à l'église, là. T'sais, personne qui allait. Moi, j'y allais. Puis je sais pourquoi. Et j'ai toujours été attiré par deux moments. Parce que c'est vrai qu'il y a des homélies qui étaient plates. On verra, là, qui étaient vraiment dolles. Qui étaient un peu endormants, mais j'aimais y aller pour le moment de l'Eucharistie, pour le moment de la communion. Et pour entendre l'Évangile. Quand j'entendais l'Évangile, ça m'apparaissait une parole qui n'était pas une parole d'homme, qui était une parole qui venait d'ailleurs. Hein. Puis ça me touchait. Là.
1: Même rendu adolescent, jeune adulte, ça se poursuivait.
0: Ouais, j'ai jamais... à un moment donné, je suis allé étudier à Saint-Félicien, là. Puis on était dans le bois, là. On était dans le parc des Chibougamau, puis j'aimais ça revenir la fin de semaine pour pouvoir... pour pouvoir entendre ça, tu sais, à la messe, hein. Fait que...
1: En quoi t'as fait tes études?
0: J'ai fait mes études en aménagement de la faune. En fait, ce qui m'intéressait vraiment, c'était l'agriculture biologique.
1: T'avais un plan,
0: Oui. Puis d'ailleurs, j'ai fait des stages, tu sais, plus jeune, sur des fermes biologiques, là, puis dans des petites communes, là, etc. Ouais. Puis j'étais dans le mouvement de l'agriculture biologique du Québec tout jeune, là.
1: T'es un précurseur, quasiment.
0: J'étais probablement le plus jeune de la gang, là, ouais. Quand j'étais là. Mais comme il n'y avait pas de cours d'agriculture bio, il y avait juste des cours d'agriculture industrielle, conventionnelle, comme on connaît, ça ne m'intéressait pas. Alors, j'ai choisi l'aménagement de la faune, qui était quelque chose un peu proche, là, en sachant qu'un jour, je reste une terre. Hein? Fait que j'ai travaillé quand même une couple d'années après avoir étudié en aménagement de la faune, dans le nord du Québec, dans la baie d'Ungava. J'étais technicien, j'ai vu des choses incroyables. Là, ça l'a augmenté l'émerveillement que j'avais déjà

0: coup, parce qu'il n'y a pas de terre ou à peu près pas dans le nord.
1: Mmh.
0: Fait que tu regardes dans l'eau, tu vois profond, tu vois les poissons à 20-30 pieds des fois, là, tu sais, c'est impressionnant.
1: Ah.
0: Ouais, ben, non, on a vu des hordes de caribous traverser les rivières avec les loups qui suivent en arrière, là, tu sais, pour manger les plus faibles, là, tu sais. Ouais, non, c'est vrai, j'ai fait vraiment des beaux périples.
1: Et vient un moment où tu prends racine, André Bisson, tu t'installes sur une terre. Comment ça s'est passé?
0: Ben, en fait, j'ai connu Elisabeth.
1: Ah oui, d'abord.
0: J'ai connu Elisabeth avant, à l'Arche. On s'est connu à l'Arche de Jean Vanier. J'avais entendu parler de l'Arche par quelqu'un qui était, en même temps que moi, à Madonna House, en Ontario, qui est une communauté de vie, en tout cas.
1: Qui est une ferme aussi, d'ailleurs.
0: Hein?
1: Il y a une ferme là aussi,
0: d'ailleurs. Oui, il y a une ferme là-bas, puis ça m'intéressait d'être là. J'ai passé des bons bouts de temps là-bas quand j'étais jeune aussi. Puis là, j'ai entendu parler de l'Arche. D'ailleurs, j'ai donné un lift de retour à quelqu'un qui travaillait à l'Arche, qui m'a invité à aller faire un tour. Alors, on m'a dit, je vais faire un tour. Quand il y a la porte, Elisabeth répond. Alors, Elisabeth, je regarde par là parce qu'elle est là. Et coup de foudre des deux bords. c'était vraiment impressionnant. Puis, c'est ça. Je suis revenu à la maison parce que mon plan, c'était pas de vivre à l'Arche non plus. Un peu plus tard, Elisabeth est revenue avec une autre pour me demander si je voulais pas passer un petit bout de temps à l'Arche. Alors, comme j'avais un peu de temps, je suis allé vivre là. On vivait dans la même maison de l'Arche, dans le même foyer. Fait qu'on s'est connus beaucoup. Mm-hmm. Puis on a décidé de se marier, etc. Ah, c'est ça. C'était un peu en même temps. Le mariage, puis la terre, parce qu'on a acheté une terre à Saint-Raymond-de-Port-Neuf. C'est venu un petit peu en même temps, si on peut dire. Hein.
1: Au nord-ouest de la ville de Québec, là, environ.
0: Saint-Raymond-de-Port-Neuf, un petit peu au nord-ouest. Ouais. C'est ça. On a acheté une terre là-bas. Sur la terre, il n'y avait pas grand-chose. Alors, on a pris une grange qui était démontée. On l'a remontée chez nous. On a bâti une serre. Après ça, j'ai bâti la maison. On a creusé le puits. En tout cas, tout était à faire pas mal. Là. Mais j'aimais ça au bout. Là,
1: à bras, presque tout. Hein?
0: Pas mal tout à bras. Ouais, on a fini par avoir un tracteur. Là. Mais sinon, il y a beaucoup de choses à bras. Si on s'est mis à avoir des abeilles, des chèvres, des poules, etc. Puis on a eu... un grand jardin, hein, des grands jardins, pour pouvoir commencer à vendre des légumes biologiques. Là.
1: L'idée, c'était d'être presque autarcique, là, d'avoir un niveau d'autonomie le plus élevé possible.
0: C'est ça. Alors, on ne dépensait pas tellement à part le voyagement. Il faut dire qu'avant ça, moi, j'avais connu quelque chose qui s'appelle le chemin néo-catéchuménal, hein, qui est un cheminement en petite communauté, pour découvrir un peu notre baptême, découvrir un peu qu'est-ce que c'est être chrétien, tu sais, dans la vraie vie, là. Et puis, Elisabeth était...
1: Avant d'acheter la terre, t'avais déjà fait connaissance avec cette communauté-là.
0: Oui, c'est ça. Puis, Elisabeth aussi, mais un peu plus tard que moi.
1: OK.
0: Et donc, on était sur une terre assez rarement, mais on voyageait au moins une fois par semaine pour aller à la communauté, là, tu sais. Souvent deux fois par semaine.
1: Mm-hmm.
0: Pour aller faire un tour.
1: C'était votre principale dépense, là. C'est brûler du gaz pour aller en ville.
0: C'était notre sortie de la semaine, souvent. Là.
1: Ah ouais.
0: Puis c'est drôle, parce que, tu sais, on était ensemble à journée longue, là-bas. Là. C'est une petite terre, une petite maison. Là. Une petite maison de bois rond. Puis des fois, on n'a pas grand-chose à dire en allant. Mais en revenant, là, c'était drôle, parce qu'on jasait tout le long.
1: Ah ouais.
0: Hein, pour dire que la parole venait nous faire un effet, venait nous... nous encourager ou nous...
1: réchauffer le cœur.
0: Nous révéler quelque chose, c'est ça, tu sais. Nous éclairer un peu sur ce qui se passait chez nous, tu sais, dans la maison.
1: Tu dis la parole parce que vous alliez à cette communauté-là pour entendre la parole de Dieu, pour partager sur la parole de Dieu. C'était autour de... C'était un peu ça, le fonctionnement.
0: Oui, en fait, la communauté, quand on se réunit, il y a toujours un moment de partage. Mettons qu'on écoute la parole, c'est une célébration communautaire. On entend quelques paroles qui ont été préparées par quelques-uns de la communauté. Et puis ensuite, on partage sur comment elle nous éclaire, comment elle nous réconforte, comment elle nous dérange aussi. Mm-hmm. Des fois, il faut se faire déranger. Hein.
1: Mm-hmm.
0: Des fois, comment elle nous encourage, comment elle nous confirme, des fois, dans ce qu'on fait aussi, etc. Comment on se reconnaît dans cette parole-là. C'est dans les personnages, là. Moi, je me reconnaissais partout, c'est dans toutes les paroles ou à peu près, là. En tout cas. Fait que Non, c'est important pour nous de venir.
1: Donc, il y avait à la fois, c'est un

0: c'est presque paradoxal, il y avait ce désir d'autonomie-là, ouais. mais il y avait aussi, vous étiez rattaché à un groupe, à une communauté,
1: ouais.
0: au niveau de votre foi, où ouais. vous ne viviez pas votre foi de manière isolée ou complètement
1: non.
0: seul là, dans votre, sur votre petit lapin de terre. Non. Mais pour tout le reste de votre vie, il y avait un projet
1: ouais.
0: d'une vie autonome ouais. le plus possible.
1: Oui. Puis je dois dire que s'il n'y avait pas eu ce cheminement-là de foi, uh-huh. là, cette communauté-là, on serait probablement allé beaucoup plus loin. Là. On serait isolé beaucoup plus.
0: Ah oui?
1: On serait éloigné de Québec beaucoup. C'est la petite communauté qui nous a gardé Projet Québec.
0: Et on
1: sinon,
0: va,
1: on serait allé en Gaspésie, en Abitibi, ou je ne sais pas trop où. Uh-huh. On serait allé où il y avait une bonne terre pas chère.
0: Ouais, ouais, ouais.
1: Ouais.
0: Et on va voir dans quelques instants à quel point ça a été providentiel, tout ça,
1: ouais, ouais,
0: dans,
1: ouais.
0: dans la suite des choses. Ouais, vous aviez des enfants à ce moment-là, André et Elisabeth?
1: On a eu nos enfants là-bas. C'est-à-dire qu'on s'est mariés en 1983. Ouais. En 84, Jérémy est né. On était déjà sur la terre, là, à ce moment-là, à Saint-Raymond. J'étais en train de bâtir la maison. Ça a pris une couple d'années quand même à bâtir, tu sais, tout seul.
0: Oui.
1: Ou à peu près tout seul, tout le temps. C'était pas une normal. Grosse maison, mais ouais, c'était... Oui, alors, c'est ça. On a eu le temps d'avoir trois enfants avant 89, avant la date où, mémorable, où je me suis cassé le cou. Là, parce que, en fait, on était sur la terre, on vivait là, on était contents de vivre là et tout. Tous les soirs, on allait, tous les soirs qu'il faisait beau l'été, on allait se baigner à la rivière. T'sais. C'est tout près de la rivière Bois-du-Nord, pour ceux qui la connaissent.
0: Mm-hmm.
1: Puis pas loin de chez nous, il y avait une petite baie avec une plage, comme où on allait se baigner souvent avec les enfants. Les enfants aimaient ça. Elisabeth est enceinte du quatrième enfant. Oh, c'est un 19 août. L'eau commençait à être froide. Hein. 19 août. On s'est dit, c'est la dernière fois qu'on vient, il est trop froide. Mais on se baigne un peu. Puis là, je voyais Elisabeth qui était dans l'eau, saucée peut-être jusqu'à la taille, mais elle trouvait l'eau froide. Les enfants s'étaient baignés, moi aussi. Mais là, je vois Elisabeth dans l'eau, je me dis, bon, ben, je vais retourner une dernière fois. Je vais l'arroser un petit peu en passant. Je vais l'aider un peu, tu sais. Fait que là, je descends à la côte parce qu'il y avait une butte. À partir de l'auto, là, aller jusqu'à l'eau, il y avait une butte, OK. Alors, je descends la butte à la course. Puis il y a une plage, je cours. Puis là, je plonge à côté d'elle. J'avais plongé là des centaines de fois, là.
0: Plongeon de surface.
1: Oui, ouais. C'est ça. C'était pas un plongeon de haut du tout, mm-hmm. là. Puis j'étais à l'aise, super à l'aise dans l'eau.
0: Ah, oui.
1: Je plonge juste à côté d'elle. Mais là, je me rends compte que je suis trop proche d'elle. Tout arrive vite. Hein. Là,
0: ouais.
1: Je le raconte au ralenti.
0: Oui, oui, oui.
1: Mais en plongeant, je me rends compte que je vais peut-être accrocher le ventre si je suis la rose avec mon bras gauche. Fait que là, je me retasse le bras pour l'éviter, mais j'ai pas le temps de l'allonger pour faire un plongeon de surface normal, tu sais. Alors le bras, en le tassant, c'est comme s'il m'a freiné puis amené au fond de l'eau. J'arrivais avec la vitesse aussi, là, tu sais, fait que ça m'a vraiment entraîné au fond. Puis rendu au fond de l'eau, je me suis cogné la tête. Ça boit être du sable au fond de l'eau, là. Tu sais, en dessous de 2-3 pieds d'eau, c'est quand même dur.
0: Mm-hmm.
1: En me cognant la tête, ça l'a cassé la cinquième vertèbre. Sur le coup, là, ça l'a fait un espèce de bruit, là, comme une petite ballonne qui dégonfle, tu sais. Pish, comme ça, là, pendant une dizaine de secondes, là. Puis là, il n'y avait plus rien qui bougeait. J'avais la tête, les bras par en bas, les jambes par en bas, tout était par en bas.
0: J'étais conscient durant ce temps.
1: J'étais en deux eaux, là.
0: Okay.
1: Très conscient. Je savais que là, si Elisabeth ne se rendait pas compte, que je n'étais plus capable de respirer là. Alors évidemment, je suis là. À te parler, ça veut dire qu'elle s'est rendue compte de quelque chose. Elle m'a sorti la tête de l'eau. Elle m'a entraîné sur le bord le plus possible. Là. Elle m'a laissé étendu là. Alors là, c'était... Ouais, ça, c'est le début de quelque chose de complètement nouveau. Là. C'est une nouvelle vie complètement, parce que moi... Mon corps, il était en forme, j'ai fait beaucoup de sport, je sais pas, je t'ai dit tantôt, là, mais j'étais vraiment en super forme, là, tu sais, pour travailler, puis j'aimais ça, travailler physiquement aussi, là.
0: Ouais, pour construire alors, ta là, maison, toi-même,
1: oui,
0: ça prenait un peu de tonus,
1: toutes les choses, j'aimais ça, là, ouais.
0: Alors, André, ce 19 août 1989, tu te cognes la tête dans le fond de l'eau, Elisabeth te sort, Bon, je connais un peu l'histoire. Je sais que Jérémy va chercher des secours il y a quoi, 5 ans à peu près?
1: Il arrive à 5 ans.
0: Il doit avoir un peu de panique aussi autour de ça, on peut l'imaginer. J'imagine que tu as été hospitalisé pendant longtemps après ça. Comment ça s'est passé?
1: Ouais.
0: En fait, là, il y a eu un diagnostic qui a dû être posé aussi rapidement, assez rapidement pour voir c'est quoi l'état des lieux.
1: Oui, c'est ça. Évidemment, ils sont venus me chercher en ambulance. Et, écoute, juste un petit retour. Quand j'étais couché sur le bord de l'eau, là, c'était épouvantable. J'avais de la misère à parler. Hein. J'avais l'impression d'être couché sur un lit de verre cassé, comprends-tu? Là. J'avais mal épouvantable. L'ambulance est venue, mais c'était long, tu sais. Alors, ils m'ont emmené à Saint-Raymond, ensuite à Québec tout de suite, parce qu'ils voyaient bien que ça prenait un hôpital un peu spécialisé.
0: Ouais.
1: Évidemment, l'hôpital, dans les premiers temps, les premières journées, ils ne savaient pas si j'allais m'en sortir, tu sais.
0: Ah oui?
1: Moi, Elisabeth ne me l'a pas dit, là, mais c'est... Ils lui ont dit ça, là, c'est que je n'étais pas sûr du tout que je pourrais survivre à ça. Alors, finalement...
0: Parce que c'était risqué que les nerfs qui s'occupent des trucs, des organes vitaux soient affectés. On ne sait pas trop.
1: T'es sûr, ça, je ne sais pas.
0: OK. Mais bref, c'était très, très, très sérieux.
1: Oui, c'est fragile. Il y en a qui meurent sur le coup, là, tu sens pas. Parce qu'on sent le coup. Là. Ah, c'est ça, je me retrouve à l'hôpital avec des douleurs épouvantables. Là. J'étais tout le temps à la codéine, morphine. En tout cas, j'avais vraiment des douleurs. Pour replacer la vertèbre, ils m'ont mis une espèce de collier sur. Pas un collier cervical, une espèce d'anneau autour de la tête avec des vis, là, tu sais, ici dans le crâne un peu, là, avec une poulie derrière pour m'étirer la colonne un peu. Là.
0: Okay.
1: Avec un collier cervical, moi qui n'étais pas capable de toffer rien dans le cou, les collets roulés, là, quand je suis au secondaire, je t'étirais ça, là, j'étais pas capable. Alors j'avais un collier cervical, et puis là, quand il me tournait, là, il se mettait à 3 ou 4, là. Puis là, 1, 2, 3 gros, il me tournait en bloc, là, tu sais. Il fallait pas que le cou bouge du tout, là. Ça pouvait empirer l'affaire, là, tu sais.
0: Parce qu'il fallait te bouger, il fallait te tourner pour éviter les plaies de lit, puis...
1: C'est ça. Changer un peu de position.
0: Ouais.
1: C'est ça. Et ils m'ont dit très vite, moi, que je pourrais plus marcher, que la 5e vertèbre avait sectionné la moelle épinière en cassant.
0: Ouais.
1: Puis que la section était complète, là, tu sais, qu'il n'y avait pas de revenésie, là.
0: Ouais.
1: Alors, je me souviens à ce moment-là un peu, j'avais pas crié, mais j'avais pleuré, là, tu sais, c'est sûr, là, je voyais ce qui s'en venait.
0: T'avais quel âge?
1: Que j'avais 31 ans. Là. Ouais. Alors, à l'hôpital, je suis resté un mois et demi à l'hôpital, avant d'être transféré au centre François Charon, l'IRDPQ aujourd'hui.
0: Centre de réadaptation,
1: Centre de réadaptation. Là, j'ai passé 10 mois et demi. Ça fait qu'en tout, j'ai passé
0: un an,
1: on peut dire, à l'hôpital. Là. J'avais des douleurs épouvantables. Ça fait qu'à IRDPQ, ils ne pouvaient pas faire grand-chose pour moi. Là. Les physiothérapeutes, tout ça. J'avais trop de douleurs, du côté gauche surtout. Là, c'était effrayant. C'était un moment vraiment, vraiment difficile. Par contre, j'avais beaucoup de visites. Je m'en rendais pas compte, là. Je pense que... Une chose dont j'ai pas parlé tantôt, là, c'est que... j'avais de la misère, au fond, à croire à l'amour, moi, avant d'être paralysé. Peut-être à cause de l'histoire de mes parents, croire que je suis aimé vraiment comme je suis, tout ça. J'avais toujours l'impression qu'il faudrait que je sois quelqu'un d'autre, un peu autrement, tu sais. Socialement, j'avais un peu de problèmes aussi, des fois, à vivre socialement, parce que j'avais des envies, tu sais, d'être comme l'autre, d'être drôle comme l'autre, ou d'avoir des histoires à raconter comme l'autre, tout ça.
0: Pourtant, t'es un gars qui réussissait très bien, là. T'es...
1: Dans toutes sortes d'affaires, à l'école ou en sport, n'importe quoi, je réussissais bien.
0: Ben oui.
1: Bien sûr. Mais c'était là quand même.
0: Il y avait ce doute-là que t'étais...
1: Ouais, il y avait
0: aimable,
1: comme une blessure, une fragilité de fond là, tu sais, qui faisait que j'étais pas sûr que je t'ai aimé là, vraiment. Il fallait que je performe. Tu sais, des fois dans des retraites, des choses comme ça où on était juste assis pendant une fin de semaine, des fois je sortais enragé parce que j'avais rien fait, donc je valais rien, comprends-tu? Pour valoir quelque chose, il fallait que je performe.
0: Fait que tu fasses des affaires.
1: Il fallait que je fasse des pirouettes un peu, tu sais. J'impressionne un peu. Fait que quand je suis tombé paralysé, là, j'ai impressionné plus grand monde.
0: C'est des pirouettes, ben, ben.
1: Les pirouettes. Les pirouettes, sinon, c'est fini.
0: Pour ceux qui ne nous voient pas, bon, les jambes, oui, c'est fini. Tu bouges un peu le haut du corps, mais c'est assez limité. Qu'est-ce que tu peux faire?
1: Écoute,

0: comme pirouette.
1: Oui, c'est ça. Alors là, je peux bouger un peu les épaules, comme tu vois, tu sais.
0: Ouais.
1: Puis quand je pousse ma chaise roulante manuelle, d'ailleurs, c'est avec les épaules que je pousse, pas avec les bras vraiment. J'ai du biceps, ouais. C'est pour ça que je peux monter mon bras, mais j'ai pas de triceps.
0: Fait que tu le laisses tomber après.
1: Je suis pas capable de l'allonger. Si je veux l'allonger, je le laisse tomber par gravité, tu vois.
0: OK.
1: Les mains bougent pas, les poignets à peine, là, il y a pas vraiment, là. Alors, j'ai un peu d'épaule, un peu de biceps, puis le haut de la tête, là, le cou, tout ça, ouais. Ça va, évidemment, là. Mais tout le reste, c'est paralysé jusqu'aux orteils. J'ai pas... Si quelqu'un me pince n'importe où, je sens rien, rien. J'ai quand même des douleurs un peu du côté gauche.
0: C'est comme ce qu'ils appellent des douleurs fantômes, là, ce que les amputés ont.
1: Ça peut être ça, ou bien non, il y a des petits liens encore qui sont là, okay. Faiblement, là, mais qui font que j'ai des douleurs. Là,
0: ah ouais.
1: C'est bizarre un peu, mais c'est comme ça. Mais en gros, je suis paralysé. T'sais, à partir d'ici, là, jusqu'aux orteils, je sens plus rien. Là, quand j'embarque dans l'eau, là, je sens l'eau à partir d'ici. Là.
0: Ah ouais, OK, ça c'est intéressant. Ouais, ouais. Donc, autant en surface qu'à l'intérieur de toi, c'est ça?
1: C'est ça.
0: Et donc, tu as besoin de quoi comme on fait une petite parenthèse, là, ouais. On reviendra à la suite de l'histoire. Tu as besoin de quoi comme soutien, comme aide dans les activités de la vie quotidienne?
1: Je fais plus grand-chose.
0: Ah ouais.
1: C'est tout, là, tu sais. M'habiller, me laver, la toilette... T'sais, changer de chaise ou de passer du lit à la chaise ou à l'inverse. M'installer à l'ordinateur, m'installer pour lire, m'installer pour manger. En fait, j'ai besoin d'aide, me brosser les dents. Que ce soit uriner ou faire des selles, tout ça. J'ai besoin d'aide pour tout ça, là, t'sais.
0: Tu peux pas te tourner toi-même, c'est ça, dans un lit la nuit.
1: Ben non.
0: Changer de position, donc ça prend quelqu'un à côté
1: ça
0: de toi.
1: Ça prend quelqu'un à côté de moi, t'sais, pour me tourner. Me mettre dans une bonne position. Puis au début, j'avais beaucoup de space. Là. J'avais... Écoute, au début, là, je dirais que j'avais vraiment deux... Il y a deux choses qui me paralysaient. Il y avait l'inertie, là, le fait que je suis mobile.
0: Ouais.
1: Mais il y avait aussi les douleurs. C'était épouvantable. Je me demandais si j'avais le choix de perdre un ou l'autre. Là, les douleurs, la paralysie, je ne sais pas. J'aurais pas su quoi répondre parce que c'est lié. Là. On peut dire, c'est lié. Mettons,
0: ouais,
1: bon, les délits.
0: C'était
1: effrayant, les douleurs que j'avais. Vraiment.
0: Que les médicaments ne pouvaient pas régler.
1: J'ai essayé toutes sortes de choses. À un moment donné, ils m'ont donné de la morphine, c'est pour essayer, puis ça ne réglait pas. J'avais trop d'effets secondaires aussi, ça ne marchait pas.
0: Ah
1: ouais. En tout cas, c'est ça. Fait que,
0: revenons peut-être à ton année à l'IRDPQ, là, au centre de réadaptation.
1: Ouais.
0: J'imagine, bon, là, il y a toute la réadaptation physique, mais j'aimerais savoir comment tu te sentais à l'intérieur.
1: Ouais.
0: Il y a certainement eu... toutes les phases là, du deuil, la révolte, la colère.
1: Oui, puis je vais essayer de lier ça aussi à ce que je te disais tantôt, que avant d'être paralysé, j'avais cette espèce de faiblesse-là, là, tu sais, de ne pas me savoir aimer. Là. Et que là, quand je suis à l'hôpital, là, je vivais toutes sortes de choses. Écoute, les premières années, c'est sûr qu'il y a eu beaucoup de révolte, de rage même, je dirais. J'ai pensé à un moment donné mourir de rage avec des moments, là. C'était effrayant. Je me souviens d'avoir passé une nuit complète quand j'étais à l'hôpital, là. J'ai sacré toute la nuit, là, tu sais. Toute la nuit après.
0: Pas en chuchotant, tout. Là.
1: Hi.
0: Non.
1: Puis heureusement, le gars qui était à côté de moi dans le lit, c'était un gars qui était dans le coma. Mais je pense pas que je l'ai aidé à sortir du coma, tu sais, parce que. C'était pas encourageant. Je
0: suis de réveiller, peut-être même. Hein.
1: Lui, il m'encourageait pas, moi non plus, là, tu sais. Parce que j'ai failli réveiller. Mais non, c'est ça. J'ai sacré toute la nuit. Assez que les infirmiers ne rentraient plus dans la chambre. Là, et ils ne savaient pas quoi faire avec moi. Là, mais j'ai passé des moments comme ça de rage. Des fois c'était je l'exprimais oralement, mais des fois, je me fermais. T'sais, des fois, je n'étais plus capable de parler. Là. Plus rien qui sortait. Là. Ça, alors, durant les cinq premières années, particulièrement, c'était ça, je dirais, là, tu sais.
0: T'avais-tu de la visite?
1: Mais en même temps, comment?
0: T'avais-tu de la visite?
1: Épouvantable. J'avais de la visite, là. Écoute, ça m'a sauvé, ça m'a aidé beaucoup, beaucoup. Non seulement, il y avait un peu toute la famille, il y avait évidemment Elisabeth, Elisabeth était souvent là. Les enfants, c'était un cadeau quand ils venaient, mais en même temps, c'est dur. Tu sais, quand tes enfants sont petits, tu peux plus lui passer la main dans la tête, tu as de la misère à lui parler, tu sais. Entre autres, il y avait Kateri, qui avait un an et demi, là, tu sais. C'est comme si elle ne me reconnaissait plus, tu sais.
0: Elle te voyait avec tout ton attirail.
1: Ça aussi, là, tu sais.
0: Puis...

0: dans le début, il y avait ça aussi, là, mais même après, c'était comme... C'était difficile, là. T'sais, on sait pas... En tout cas, on sait pas, on s'imagine que c'est dur, hein, quand un enfant nous réveille la nuit, là, puis qu'il faut se lever pour aller... Mais moi, une chose que j'ai réalisée quand je suis revenu à la maison, par exemple, c'est que ce qui est bien plus dur que ça, là, c'est quand l'enfant pleure, puis t'es pas capable de te lever. Ça, c'est rough en mousse, ça, t'sais. Ça venait me chercher, là. Vraiment, tu sais. Toutes sortes de petites choses comme ça. Mais en même temps, les enfants, pour continuer avec les enfants, c'est qu'ils m'ont aidé, sans trop s'en rendre compte, là, mais ils m'ont aidé beaucoup, tu sais, à sortir de mon nombril, là, tu sais, à penser à d'autres choses qu'à ma misère, qu'à ma difficulté, là, de toutes sortes. Tu sais, quand t'es embarqué sur moi, papa, raconte-moi une histoire, ben non. Je vais faire mes devoirs avec toi, tu sais, ou n'importe quoi, là, tu sais, n'importe quoi.
1: Eux, ils t'aimaient inconditionnellement, pour faire un lien avec ce que tu disais plus tôt. Ils t'aimaient pas parce que tu étais un père performant ou qui allait jouer au hockey avec eux.
0: Ben non. Hein.
1: Il y a aussi, bon, parlons peut-être un peu du rôle de ta communauté. Oui. Ce groupe de foi-là que tu avais avant l'accident, sont pas disparus après ça.
0: Oui.
1: Ça fait partie des gens qui visitaient, qui te soutenaient pendant...
0: Oui, c'est ça. Il y a du monde, un peu de Bethel. Il y a une communauté qui s'appelait Bethel, mais qui n'existe plus, là, qui venait aussi. Mais il y a de la communauté néo-catéchuménale. Il y avait tout le temps du monde avec moi, tout le temps. Assez les infirmières disaient, coudonc, t'as une grosse famille, toi, tu sais. Mais c'est ça, c'est une forme de famille, tu sais. Ils venaient, puis il y en a des fois qui priaient avec moi, il y en a qui venaient juste pour jaser, mais tu sais, c'était un soutien impressionnant. Il y en a qui passaient quand j'étais à l'hôpital. Il y en a, là, qui toute la nuit s'assoyaient sur une petite chaise droite à côté de moi, là. Puis que le lendemain matin, ils allaient travailler, là. Alors, tout cet amour-là que j'ai reçu, là, je m'en rendais pas compte au début, là. Mais c'était précieux, là. Ça descendait, c'est un peu comme, on dit, comme la pluie qui descend tranquillement, puis qui finit par abreuver une terre super sèche, là. Mais je pense que c'est ça qui est arrivé, tu sais. C'est que je pouvais plus rendre à personne ce qu'il faisait. Alors, c'est un amour qui était gratuit, ce que je recevais. C'était gratis. Puis cet amour-là que j'ai reçu, des personnes qui sont venues me voir, qui sont venues me visiter, ça m'a aidé à découvrir que l'amour de Dieu, c'est ça. C'est comme ça. C'est gratis. J'ai pas rien à payer. J'ai pas de pirouette à faire. J'ai pas à performer pour être aimé de Dieu. Parce que moi, quand j'étais jeune, puis que mes parents chicanaient, j'apprenais à être un bon gars. Il fallait pas mettre d'huile sur le feu, parce que c'était augmenter le problème. Là.
1: Ils ont déjà assez de problèmes entre eux. Ça. Tu peux pas en rajouter en étant un enfant mal commode.
0: C'est ça. Alors ça, c'est un cadeau immense. Immense, cette guérison-là profonde, là, de me savoir aimer comme je suis. Des fois, j'allais à des parties. Des fois, j'étais bien dans des parties, mais d'autres fois, c'est avant la paralysie. Là. Des fois, j'étais tellement mal. J'étais plus capable de parler, de faire rien. Et puis maintenant, dans des fêtes, n'importe quoi, là, je suis à l'aise au coton. Pourtant, je ne peux plus aller danser, je ne peux plus aller voir le monde que je voudrais aller voir, je ne peux plus, tu sais. Mais je suis bien. Je suis bien comme je suis parce qu'il y a une guérison qui s'est faite véritablement, là, tu sais, au niveau de l'amour, au niveau du cœur. Tu sais. C'est comme si la paralysie extérieure a permis la guérison d'une paralysie plus importante et intérieure, je dirais.
1: Je disais au début qu'on allait parler de la liberté. On n'a pas tant parlé, quoiqu'on a parlé de l'autonomie, qui est peut-être une fausse conception de la liberté. Là.
0: Ouais.
1: Tu te sens plus libre maintenant qu'avant?
0: Avant, moi, j'étais un gars libre. Quand je voulais aller faire du canot, quand je voulais aller faire de la moto, je m'achetais une moto, puis j'y allais, puis tu sais, c'était comme ça.
1: Ouais.
0: Alors, je faisais un peu ce que je voulais quand je voulais, mais c'est ça, c'est une conception un peu limité, hein, la liberté. Dans mon cas, en tout cas, c'est très limité de faire ce que je veux quand je veux. Écoute, la liberté, là, je vais te raconter une chose. Un jour, là, quelqu'un m'a demandé si je voulais aller avec lui à la prison d'Orsainville. Parce que lui, il visitait les prisonniers une fois toutes les deux semaines. Il allait faire un tour là. Puis il m'a dit, toi, André, t'aurais de quoi à dire, tu sais. T'es aussi dans une prison, toi. Puis t'as quand même une espérance à ta vie, tout ça. Là.
1: Ton corps est une forme.
0: Ouais, c'est ça. Puis je suis allé là avec lui. J'ai fini par dire oui. Puis quand je suis là, moi, j'aimais ça au bout. Là. J'étais vraiment bien avec ces gars-là. C'est comme, tu sais... Non, c'est ça. C'est dur à expliquer, mais j'étais vraiment bien. Je dis ça pour dire que quand j'attendais

0: Et l'autobus, j'attendais ce gars-là pour embarquer avec lui pour aller à la prison. J'écoutais Jean-Luc Mongrain, qui était un animateur, qui était en train d'interviewer un gars qui était dans la même situation que moi. Il était paralysé comme moi, même hauteur, même fracture. Il était avec sa femme, ses enfants à la maison. Ça faisait 2 ans qu'il était paralysé, je pense. Mais lui, il était tellement écœuré de la vie, là, qu'il avait fait son testament. Il commençait à arrêter de manger. Il témoignait, dans le fond, qu'il se laissait mourir.
1: C'était bien avant l'aide médicale à mourir qu'on a aujourd'hui.
0: Oui, c'était avant.
1: On peut comprendre. C'était un peu le même état d'esprit.
0: C'est ça. C'est sûr que lui, il l'aurait demandé.
1: Oh, oui. Il était complètement désespéré.
0: Il était complètement désespéré, le gars, tu sais. Puis écoute, ce qu'il exprimait, là, je le comprenais à merveille. Je comprenais parfaitement.
1: Tu pouvais pas le juger.
0: J'avais pas envie de juger ce gars-là, pas en tout temps. Il était écœuré de demander de l'aide à tout le monde, tout le temps, pour tout, là, tu sais. Fait que je comprenais ça parfaitement, là. C'est quoi la différence entre moi et lui? Lui, il témoigne qu'il se laisse mourir. Moi, je m'en vais à prison témoigner de ce qui me fait vivre, tu sais. Il y a quelque chose, là. Fait que tout de suite, la réponse est venue, dans le fond, tu sais. J'ai compris que... Puis je sais pas pourquoi, moi, plus que lui aussi, je comprends. Il y a quelque chose d'un peu mystérieux là-dedans.
1: Ouais.
0: Mais il y a quelqu'un qui s'appelle Jésus-Christ qui est venu dans ma vie, dans mon enfer, dans ma rage, qui venait là-dedans, qui était capable de me sauver de ça, qui était capable de me sortir de ça pour me donner la vie, me donner une nouvelle vie, pour guérir même, tu sais, quelque chose à l'intérieur qui m'empêchait d'être libre, d'être... Et si bien qu'aujourd'hui, là, écoute, je le dis, là, puis c'est vrai, là, je suis plus... Non seulement je suis en vie, je suis content d'être en vie, mais je suis plus heureux profondément que je l'étais avant d'être paralysé. Puis avant d'être paralysé, j'étais pas toujours malheureux. Là. C'est pas que j'étais un gars, tu sais, dépressif, pantoute, là.
1: T'avais une belle vie, là.
0: J'avais une belle vie, quand même, tu sais. À part les moments où j'enviais les autres, oh, là. Ouais. Mais sinon, j'avais une belle vie, puis... Alors, aujourd'hui, je suis profondément vraiment, vraiment plus heureux, tu sais.
1: Ça fait à peu près 34 ans que cet événement-là, André, t'as pas dit ça, ce que tu viens de me dire là, tu l'as pas dit dès les premières années. J'imagine ça a pris combien de temps, là, avant que t'en viennes à dire... Ma vie d'aujourd'hui, elle est non seulement belle, mais encore plus belle qu'avant.
0: Écoute, moi, c'est pour ça que je suis content de venir ici aujourd'hui. C'est pour cette raison-là, parce que c'est pour pouvoir dire que c'est ça. Pendant peut-être une dizaine d'années, facile, là. Peut-être une quinzaine d'années même, j'ai pas pu dire ça, là. C'est peut-être une dizaine d'années là, que je peux dire ça, là, tu sais. Mais je suis surpris de le dire, tu comprends? Je suis surpris d'être comme ça parce que j'ai tellement vécu, j'ai tellement vu comment je ne suis pas un gars courageux, comment je ne suis pas un gars capable de dire, bon, ben là, je me retrousse les manches, puis tu sais, je vais faire ma vie, puis je vais foncer, là, tu sais. Pas en tout, là, je voulais pas vivre paralysé. Ça m'écœurait, tu comprends? Je pensais que le bonheur, c'était fini pour moi, là, les premières années. C'était fini parce que moi, je suis un gars manuel, je suis un gars qui aime ça faire.
1: La guitare, trucs. C'est fini.
0: La guitare, tout.
1: Gosser le bois.
0: Ben, écoute, tu sais, si j'avais été paraplégique, moitié du corps, ben, j'aurais fait des chaises en babiche, j'aurais fait de quoi, tu sais.
1: Ouais.
0: Mais là, la guitare, mais plus rien, là, tu sais. Fait que, non, c'était, ouais. J'ai jamais voulu m'enlever la vie, là, mais il y a des moments où j'aurais accepté de mourir, je pense, dans les premières années, là.
1: Tu fait parlais là, de l'en... Oh, excuse-moi, ouais, vas-y.
0: Bon, je me souviens d'avoir dit adieu dans les premières années. Je me disais, tu me laisses pas en vie plus que 2 ans comme ça, là, c'est pas possible. Là, ça fait 34 ans, tu sais, que je vis. Mais je suis surpris d'être heureux, tu sais. Le soir, là, j'arrive, des fois, je pense à ça, ah, j'ai vécu une belle journée. Je suis comme surpris, tu sais, encore. Fait que c'est une belle surprise.
1: Ah ouais, mais ça. Ah non, mais c'est évidemment, c'est aussi... interpellant pour moi, pour bien des gens, j'imagine. Ouais. Est-ce que je fais ce bilan-là à la fin de ma journée en me disant hey,
0: ouais.
1: Merci Seigneur, ça a été une belle journée aujourd'hui.
0: Ben, tu sais, quand j'entends parler de l'euthanasie aujourd'hui, tout ça, là, je veux dire, ça m'intéresse pas. Ça. Mais en même temps, je comprends pourquoi il y a des gens qui peuvent la demander. Là.
1: Tu serais un
0: des
1: bon candidat, là, selon les normes actuelles. Ouais.
0: Tu sais, des gens qui vivent seuls ou qui souffrent seuls. Qui n'ont pas beaucoup d'accompagnement. Moi, j'ai la famille, j'ai la communauté qui est proche beaucoup, là, tu sais. L'Église qui est proche de nous, qui nous aide tellement, tellement de façons. Écoute, depuis... il y a à peu près 10 ans, Elisabeth, elle a fait un gros burn-out. Puis là, c'était fini pour elle de passer les nuits.

0: avec moi, là, plus capable.
1: Pour fait te retourner, là, pour prendre soin de toi. Ouais,
0: fait que là, je me retrouve-tu dans une institution quelque part, au CHSLD, ou bien non, je peux rester à la maison avec Elisabeth, tu sais. Mais qu'est-ce qui a fait que je peux rester, que je suis encore à la maison? C'est qu'il y a du monde de la communauté, des frères de la communauté, on les appelle comme ça, hein, des gens de notre communauté, mais de d'autres communautés, qui sont venus, puis qui ont leur cédule, qui viennent une fois par semaine, ou une fois par mois, ou une fois quand je les appelle, qui viennent passer des nuits avec moi, qui me tournent la nuit, comprends-tu, puis qui m'aident des fois le matin à m'habiller, des choses comme ça aussi, là. Mais non, sans ça, là, je serais en institution quelque part, là, ben puis... On est-tu content d'être à la maison, de pouvoir recevoir les petits-enfants, les enfants, les petits-enfants, etc., ouais. Ah non, puis d'être avec Elisabeth tout le temps, c'est un cadeau immense. Moi, je dirais que depuis la paralysie, là, je découvre la grandeur des petites choses, t'sais. Je pense que c'est ça qui se passe, t'sais. On découvre ça ensemble, Elisabeth et moi, là. Juste d'être ensemble, des fois, de passer une petite veille ensemble, là, t'sais. Des choses quotidiennes qu'on oublie facilement, là.
1: Ouais.
0: Pour moi, ça prend de l'importance beaucoup, là, t'sais. C'est beaucoup important. Et on parlait de la liberté tantôt. Je veux continuer là-dessus parce que...
1: Ben oui.
0: Parce que la liberté, c'est... Moi, je pense que c'est pas du tout une question de faire ce qu'on veut quand on veut. C'est de savoir aimer profondément. C'est qui nous donne une liberté, hein, d'entrer dans les événements, de foncer un petit peu, c'est dans la vie. Des fois, je le dis comme ça, je me sens un peu comme la mer, tu sais. La mer, des fois, il peut y avoir une tempête en surface, ça peut être impétueux, ça peut brasser, là, en surface. Mon corps va pas bien. Je te dis pas que mon corps va bien aujourd'hui, là. C'est pas pour ça, là, que je suis heureux, tu sais. Mon corps va pas bien du tout, là, tu sais. J'ai toujours des infections.
1: Tu es hospitalisé de temps en temps quand même, là.
0: Oui, souvent, tu sais. Ouais. Facilement 3 fois par année, là. Mm-hmm. Puis c'est tough, là. Il y a toutes sortes de choses qui sont dures. J'ai encore des douleurs, j'ai des sueurs, j'ai l'impression qu'il monte haut, qu'il descend, etc. T'sais, j'ai toutes sortes de problèmes physiques, là. Mais, profondément, la mer est tranquille. Mais c'est comme ça que je me sens un peu. En haut, en profondeur, c'est tranquille, je suis en paix. T'sais. Puis ces moments de paix-là, c'est un prêtre qui m'a dit un jour, ces petits moments de paix-là que tu vis, là, tu vois, ils vont se rallonger, puis à un moment donné, ils vont se rebooter. Tu vas toujours être en paix. Puis c'est ça qui s'est passé, hein. Aujourd'hui, là, j'ai plus la rage, je connais plus ça, là, la révolte, pratiquement plus, là. Je me sens en paix tout le temps, tu sais, ou à peu près, là.
1: Il y a eu des moments où tu étais envieux, tu voyais
0: au début,
1: d'autres pères de famille qui pouvaient prendre leurs enfants.
0: Que oui. Tu sais, quand tu partais en vacances, par exemple, là, faire du camping, n'importe quoi, là. Ou que on laissait aller nos enfants avec d'autres parents, tu sais, pour qu'ils les amènent en vacances. Ça, c'est sûr, c'est
1: des moments... T'étais pas là à ces moments-là.
0: Des moments durs, là. Non, c'est ça, j'étais pas là, nécessairement. Ah non, il y a des moments... Écoute, des fois, je regardais un goéland voler, je disais, comment ça qu'il a le droit de voler, lui, puis que moi, j'ai pas le droit de marcher, là, tu sais.
1: T'étais envieux des goélands.
0: J'enviais les goélands. J'enviais les gars qui faisaient de la scie à chaîne aussi. J'entendais une scie à chaîne. Moi, j'aimais ça aller dans le bois, là, l'automne, faire le bois de chauffage, tout ça. Mm. J'amenais Jérémy avec moi, puis tout. Aïe, aïe, aïe, en tout cas, c'est ça. C'est ça, c'est tough, là. C'est vraiment tough, là, au début. C'est un paquet de détachement, tu sais. Je peux plus faire l'amour avec Elisabeth comme avant, tu sais. On peut plus avoir d'enfants. On était ouvert à en avoir d'autres enfants. Là, c'était fini, là. Ah, c'est toutes des choses, tu sais. Quand je te dis que je pouvais pas me lever la nuit pour les enfants. Ah, c'était... Non, il y a eu des moments vraiment, vraiment pénibles, mais tu sais...
1: Mais ça finit par s'estomper, ces moments-là, c'est ça. C'est ça ce que tu dis.
0: Oui.
1: Les moments de paix sont devenus plus...
0: Ils ont pris de la place.
1: Ils ont pris le dessus.
0: Oui, oui. Avec la communauté, on vit des pèlerinages aussi. On a eu un pèlerinage magnifique, là.
1: Il t'embarquait dans
0: Italie.
1: Le bateau avec...
0: Il m'embarquait dans le canot.
1: Dans le canot.
0: on allait en avion, puis... c'est ça. J'étais avec la communauté, on est allé en Italie, on est allé aussi en Israël, là. Mais c'était magnifique, ça. C'est des moments qui m'ont aidé beaucoup, là.
1: Ah ouais.
0: Puis en revenant, j'ai lu la vie de quelqu'un qui m'a vraiment aidé. Catherine de Saint-Augustin.
1: OK.
0: C'est fou, hein? Je pensais jamais être rejoint par l'histoire de
1: Catherine. La bienheureuse Marie-Catherine de Saint-Augustin, ici, là, à Québec.
0: Oui. J'ai lu ça, là.
1: Qu'est-ce qui t'a marqué?
0: Puis j'ai pleuré à plusieurs places là-dedans. Là. Il y a toutes sortes de petits clins d'œil là-dedans, là. Entre autres, t'es arrivé à Québec un 19 août 1632. Okay? 1632, voilà. Mais des petites choses comme ça, là. Mais sa vie, la grandeur de son âme, là, tu sais, puis ça. Puis, elle avait une mission particulière quand elle était dans le temps.
1: C'était une hospitalière. C'était,
0: oui. Mm. Mais de garder les démons de la communauté enfermés, là, c'est, en elle. Là. Elle n'était pas possédée des démons, mais elle les gardait enfermés. T'sais.
1: Elle prenait sur elle.
0: Elle prenait sur elle pour pas qu'ils fassent de mal, c'est un peu à l'autre. Puis moi, j'avais un petit démon qui me disait tout le temps, « Ah, à quoi ça sert ta paralysie? Ça sert à rien, ça sert à rien. T'sais, qu'est-ce que tu fous de ta vie à cette heure? Tu ne sers à rien, à la société, à personne, etc. » Puis quand j'ai lu son histoire, là, pouf, ce petit démon-là, on dirait qu'il est parti. Il n'était plus là. J'avais plus cette espèce de petit démon-là de tannant, là, qui venait m'achaler tout le temps. Mettant en doute ma vie, là, la valeur de ma vie, tout ça. Oui, il y a ça. La liberté, je veux dire de quoi d'autre, puis je vais le dire avant d'oublier.
1: Ah ouais, vas-y.
0: Parce que... Au début de ma paralysie, là, mon corps qui ne bouge pas, c'était rien qu'une maudite prison, tu comprends?
1: Un boulet.
0: C'était juste un empêchement, un boulet. Puis, tranquillement, cette prison-là, ça devient un monastère, mon petit monastère. Ouais. C'est curieux, c'est le fun, hein? Ça devient comme l'endroit privilégié où je découvre l'amour de Dieu, où je découvre l'intimité avec le Seigneur. T'sais. Quand j'étais jeune, un moment donné, je me suis demandé même si je n'étais pas appelé à la vie monastique. Je me suis posé cette question-là un petit bout de temps. Là. J'étais attiré d'aller dans le monastère à gauche, à droite.
1: C'était un contemplatif.
0: Faire des tours, ouais, plus. Ouais. Plus que d'autres choses. Là. Alors, le fait d'être paralysé, d'une certaine façon, ça me permet par moment de vivre ça plus sérieusement, plus profondément. Puis je découvre une liberté là-dedans que je pensais pas, tu sais. Puis à chaque jour, je demande au Seigneur d'unir ma croix, à mon épreuve, à la sienne. Mm. Puis ça donne un sens à toute ma vie, là, tu sais. J'y remets ça dans les mains, parce que moi, je suis pas capable de porter cette croix-là. Mais unie à la sienne, tu sais, ça a un sens. Je découvre que ça a un sens, ma croix, là. C'est pas juste de souffrir pour souffrir. Puis souffrir pour...
1: Pas que t'es un doloriste, là, André, qui aime ça avoir mal, puis parce que, on l'a évoqué tantôt, il y aurait eu des options, là, de finir avec cette souffrance-là.
0: Ouais, ouais.
1: C'est pas que tu prends plaisir, t'es pas sadomasochiste, là, en tout cas, pas que je sache, là.
0: Non. non, je suis vraiment pas maso, là. C'est pour ça que je suis surpris d'être heureux, tu comprends?
1: Uh-huh.
0: Je suis surpris parce que j'ai encore mal, c'est moins pire que dans les premiers temps, là. Mais j'ai encore des moments vraiment difficiles. Là, ouais. Non, je suis heureux parce que ma vie prend un sens. Et puis que, ouais, en demandant au Seigneur d'unir ma croix à la sienne, c'est comme si. C'est comme si ma vie prenait de la valeur. Je découvre la valeur de ma vie. T'sais. Il y a quelque chose que je ne mérite pas là-dedans, là, mais je me sens uni à un grand mystère. T'sais. Un grand mystère d'amour, parce que j'ai peut-être plus mes jambes pour bouger, puis mes bras pour travailler, mais j'ai encore un cœur, tu sais. Je peux encore être aimé, je peux encore aimer, là, tu sais. Puis de découvrir l'amour de Dieu, ça me donne aussi le désir d'aimer à mon tour, tu sais, de redonner un peu ce que je reçois, là, tu sais.
1: Plus encore, là, sur ton corps qui n'est plus une prison, mais un monastère, ce corps-là, vulnérable, là, tu parlais de toutes les complications que tu as encore aujourd'hui.
0: Ouais.
1: Et pas menaçant pour personne. Là. C'est-à-dire que pour tout le monde qui te visite ou qui entre en relation avec toi, on est devant quelqu'un qui est très disposé à l'écoute, à échanger avec les autres. Est-ce que tu vois le rôle de ce corps-là affaibli dans tes relations avec les autres? Ou c'est plus ma perception de...
0: Ouais, peut-être que je me rends compte moins que toi, là. Mais Mais c'est sûr, écoute, oui.
1: Tu sais, je vois souvent là, autour de toi, il y a souvent de la visite. Bon, Elisabeth et toi, vous êtes très accueillants à la maison. Il y a des pauvres qui vous visitent. Il y a
0: écoute,
1: quelque chose de particulier quand même là, autour de votre foyer.
0: Il y a un gars, là, qui, avant que je sois paralysé, lui, il était alcoolique depuis des années. Hein. Puis, quand je suis tombé paralysé, puis j'ai demandé de venir passer des nuits avec moi pour m'aider à me tourner, là, à un moment donné, il m'a dit quelque chose. Il m'a dit, André, avant que tu sois paralysé, là, t'étais pas accessible. Mm. Que lui, il se sentait faible là, du fait qu'il était alcoolique, tout ça. Ouais. Puis moi, il me voyait comme un gars fort, capable de tout faire. Puis aussi des autres autonomes suffisants, etc. Là, mm. Une espèce de suffisance orgueilleuse là, qu'il fallait qu'il brise aussi. Là, être trop capable. Là. Et puis là, de me retrouver paralysé, là, il dit, là, je retrouve un gars qui est accessible. Mm. Alors, tu vois, le fait que je sois faible, le fait que je souffre, c'est vrai que ça me rend sensible à la souffrance de l'autre aussi. Ah oui. Même si c'est pas la même souffrance, je peux comprendre un peu mieux. Ah oui. On comprend jamais tout la souffrance de l'autre, mais au moins on peut être un peu plus compatissant, tu sais, devant la souffrance de quelqu'un d'autre. Ça, c'est sûr, ça, c'est vrai. C'est vrai qu'il y a du monde qui vient chez nous. Il y a du monde qui appelle, tout ça. Et j'ai le temps aussi.
1: Ah ouais?
0: Hein? Je suis pas pressé, j'ai pas de job.
1: Il y a une ligne d'écoute.
0: Pas continuelle, là. Mais ouais.
1: Ouais, c'est un service. Peut-être une dernière question, André. Il nous reste 3-4 minutes, ouais. Peut-être. Là. Ta vie de grand-père, comment tu la vis avec ton épouse?
0: Quelle consolation. Quelle belle consolation.
1: Pensais-tu voir ça?
0: Eh.
1: Il y a 34 ans, là.
0: Ah, tu sais, quand je suis tombé paralysé, là, puis je me disais, je vivrai pas longtemps, là. Je vivrai pas assez vieux, là, tu sais. Là, aujourd'hui, là, écoute, 24 petits-enfants, là, tu sais, puis... Non, c'est de toute beauté, puis là, je suis... Ouais. L'été passé, les enfants, les petits-enfants nous ont fêté notre 40e anniversaire de mariage. Là. Ils étaient tous là, aussi notre fille d'Alberta et tout. Là. C'était un moment merveilleux. Là. C'est un mémorial pour ma vie. Je vais m'en souvenir longtemps. C'est comme un moment d'amour. Là, tous ces petits-enfants-là autour là, qui courent et qui sont en vie. Là. Puis il n'y en a pas deux pareils. Hein. C'est ça qui est beau. Là, c'est ça qui est formidable. Hein, puis quand on prend du temps, quand on les garde un peu... Ben, on les découvre en même temps, là, ces petits-enfants-là. Puis, Non, c'est comme si... Tu sais, avant ma paralysie, là, j'étais dans le bois beaucoup, j'étais sur une ferme, j'étais éloigné de ça. C'était facile avec les animaux, ça. Là. J'avais peur un peu des humains. C'est pour ça aussi que j'étais bien loin. Ça me faisait peur, les relations. Comprends-tu? C'était compliqué pour moi, mais d'être paralysé, d'être obligé d'avoir des relations proches, là, tu sais, de proximité, de toutes les façons, là. Ben, ça fait que je découvre l'homme. J'ai l'impression de découvrir la grandeur, la beauté de l'humanité maintenant. T'sais. En chaque personne qui vient, que je rencontre, qui viennent pour les nuits. Quand Elisabeth, je n'ai pas parlé beaucoup, mais quand Elisabeth est tombée dans un gros burn-out, là, elle est obligée de recevoir du monde pour m'aider la nuit, là, t'sais, continuellement, ça me plaisait pas en tout. Là. J'étais en maudit, des fois, je voyais le frère arriver ou la personne arriver, puis je voulais pas, tu sais. Mais aujourd'hui, je suis content. Il arrive, je suis content. Pas parce que je suis content de ne pas coucher avec Elisabeth, là, tu sais. Ça n'a aucun rapport.
1: Ah ouais. Mais c'est parce que ça t'oblige à entrer en relation avec quelqu'un.
0: Ouais.
1: Je comprends qu'au moment d'aller se coucher, des fois, on a juste
0: envie de... Non, c'est ça. Puis le lendemain, il y a une autre personne qui vient pour nous aider dans la journée, etc. Ouais. Ça, fait que, ça bouge beaucoup.
1: Il y a un inconfort là-dedans, là, quand même.
0: Oui, c'est ça. Je ne suis plus tout seul dans le bois. Là,
1: André Bisson. C'est ça. Y a-t-il quelque chose que tu aurais aimé ajouter qu'on a...
0: Aïe, aïe. Aïe, des fois, je me dis, là, je pense à la chenille, là, tu sais, aux chenilles, là, que c'est tellement vulnérable, une chenille, hein. Mais quand ça rentre dans le cocon, là, c'est métamorphosé, ça devient quelque chose de magnifique, là, tu sais. Il y a des papillons qui sont magnifiques, on s'entend.
1: Ouais.
0: Je me dis, qu'est-ce que Dieu réserve à l'homme, là, tu sais. Et moi aussi, dans ma paralysie, dans ma... Je suis brisé, tout ça. Je sais pas trop ce qui se passe, là, tu sais. Mais il y a quelque chose qui s'en vient aussi pour nous. On le sait qu'on est de passage sur la terre. Là, mais la mer, qu'est-ce que Dieu nous réserve à l'homme? De beauté, de grandeur, à travers, quand on rentre dans la souffrance comme ça, quand on est rentre dans les choses qu'on ne comprend pas, quand on est dépassé par ce qui se passe, mm. qu'est-ce qui nous attend de magnifique là, derrière tout ça? Là, je pense que c'est grand. Là. C'est vrai que j'ai perdu.

0: Tu sais, j'ai perdu la force de travailler, j'ai perdu la santé, j'ai perdu l'apparence aussi que j'avais, là. Mais tu sais, tout ça, là, la véritable beauté de quelqu'un, c'est pas que c'est un pétard au bout, là. Mm. C'est l'amour qu'on a les uns pour les autres, tu sais. Hein, Mère Teresa, c'était pas un pétard entre toi et moi, mais...
1: Mais elle était belle.
0: Elle était belle, tu sais. Ouais. Quel regard qu'elle avait, hein, tu sais. Alors, c'est ça, la beauté, c'est autre chose. La force, c'est autre chose. C'est la foi, la force, la véritable force. C'est la foi. C'est de savoir qu'il y a une roche en dessous de la maison, tu sais, qui tient à la maison. Quand tu le sais, t'es pas obligé d'y aller à tous les jours, de vérifier à tous les jours. Et là, la roche, tu sais, elle reste là. Ah, c'est ça, la foi, tu sais. C'est pareil avec la santé. J'ai pas une grosse santé, là. Je peux mourir facilement à la prochaine grippe, pneumonie, tout. Je suis parti. Mais il y a la vie éternelle, tu sais, qui m'attend. Et ça relativise tout. S'il n'y avait pas la vie éternelle, là,
1: ça serait absurde.
0: Je serais encore envieux de tout. Là,
1: c'est
0: ça. Ma vie, ce ne serait qu'une injustice, c'est épouvantable. Là. Mais tout ça, regarde, j'ai goûté ça grâce à Dieu. Là, puis qu'est-ce qu'on a à faire pour recevoir Dieu? On n'a pas grand-chose à faire. T'sais, si on veut griller, il faut juste qu'on sorte de la maison, qu'on y aille au soleil. C'est le soleil qui fait le job. Hein? Mais c'est pareil pour moi. T'sais, si je veux recevoir quelque chose de Dieu, il faut juste que je sorte, que je me présente à lui. Puis c'est lui qui fait le job. Après ça, moi... Je me laisse faire, tu sais. Je me laisse conduire. Je me laisse aimer. Je lui demande de me prendre par la main quand j'ai peur. Puis j'y vais avec lui, tu sais. C'est comme ça que ça se passe. C'est lui qui fait le job. C'est lui qui réchauffe, qui éclaire, qui fait du bien, tu sais. C'est tout, hein.
1: André Bisson, merci infiniment pour ce témoignage.
0: Ça fait plaisir, vraiment. Je suis content de le faire. Je te remercie d'ailleurs de m'inviter. Ça me donne l'occasion de raconter un peu... quelque chose qui est impossible là, au départ. Là. Ouais.
1: Tout plaisir était vraiment pour moi et j'en suis convaincu pour tous ceux qui auront entendu ce témoignage. Merci à vous d'avoir été avec nous cette semaine. Merci à Marie Laliberté, Marianne Martin et à La Technique. Pour ceux qui voudraient lire le témoignage d'André et de son épouse Elisabeth, vous pouvez soit consulter ce numéro là, qui est sur notre site web, leverbe.com. Il y a aussi l'article qui est en ligne. C'est... Ça s'appelle « Les handicaps transfigurés » d'André et Elisabeth. On retrouve ça sur leverbe.com aussi. Alors, merci d'avoir été avec nous et on se dit à la semaine prochaine pour un autre épisode d'On n'est pas du monde.

0: Lecture du premier livre des Rois, chapitre 19, versets 9 puis 11 à 13.
1: En ces jours-là, lorsque le prophète Élie fut arrivé à l'Horeb, la montagne de Dieu, il entra dans une caverne et y passa la nuit. Le Seigneur dit « Sors et tiens-toi sur la montagne devant le Seigneur, car il va passer. » À l'approche du Seigneur, il y eut un ouragan si fort et si violent qu'il fendait les montagnes et brisait les rochers. Mais le Seigneur n'était pas dans l'ouragan. Et après l'ouragan, il y eut un tremblement de terre. Mais le Seigneur n'était pas dans le tremblement de terre. Et après ce tremblement de terre, un feu. Mais le Seigneur n'était pas dans ce feu. Et après ce feu, le murmure d'une brise légère. Aussitôt qu'il l'entendit, Élie se couvrit le visage avec son manteau. Il sortit et se tint à l'entrée de la caverne. Ce récit est celui de la grande découverte d'Élie, le jour où il a compris qu'il s'était lourdement trompé sur Dieu. Je m'explique. Tout avait commencé par l'idolâtrie de la reine Jézabel. Nous sommes à Samarie, capitale du royaume du Nord, au 9e siècle avant Jésus-Christ. Le roi Akab avait épousé une princesse païenne, Jézabel, fille du roi de Sidon. Celle-ci, comme tout son peuple, pratiquait le culte des Baals. En entrant à la cour de Samarie, elle aurait dû abandonner sa religion, car le roi d'Israël se devait de proscrire de son royaume toute idolâtrie, car l'alliance avec le Dieu un était exclusive de tout autre. C'était le sens du tout premier commandement donné par Dieu au Sinaï. « Tu n'auras pas d'autre Dieu que moi. » Mais bien au contraire, Jézabel avait introduit à la cour de Samarie de nombreux prêtres de Baal. 400 prêtres de ce culte idolâtre paradaient au palais et prétendaient désormais que Baal est le vrai Dieu de la fertilité, de la pluie, de la foudre et du vent. Quant au roi Akab, trop faible, il laissait faire. C'était la honte pour le prophète et pour les fidèles du Seigneur. Alors Élie s'était dressé pour défendre l'honneur de son Dieu face à la paganisation croissante. Dressé avec tant de vigueur que le livre de Ben Sirac a pu dire de lui « Alors se leva le prophète Élie, brûlant comme une torche. » Élie s'était fait le champion de l'Alliance. D'emblée, il s'était situé comme le représentant du Dieu d'Israël, combien plus puissant que Baal. Inexorablement, les relations entre le prophète et la reine étaient devenues un concours de puissance entre le Dieu d'Israël et le Baal de Jézabel. « Mon Dieu à moi est le plus fort », était le refrain commun. Et dans son zèle pour son Dieu, Élie a poussé la violence jusqu'à massacrer tous les prêtres de Baal. Cela, Dieu ne le lui avait pas demandé. La reine Jézabel n'était pas présente à cet événement, mais lorsque le roi lui raconta ce massacre, elle entra dans une grande fureur et jura de tuer Élie. Il s'enfuit donc, descendit dans le royaume du Sud, puis dans le désert du Sinaï. Dans sa fuite, il en arrivait à désirer la mort. « Je n'en peux plus. Maintenant, Seigneur, prends ma vie, car je ne vaux pas mieux que mes pères. » Cette phrase « Je ne vaux pas mieux que mes pères » était le début de sa conversion. Il était en train de prendre conscience qu'il s'était trompé de Dieu et qu'il n'avait pas hésité à utiliser la violence pour des motifs religieux. Il lui restait à découvrir que la puissance de Dieu est faite de douceur, celle qui ne crie pas, n'élève pas le ton, ne fait pas entendre dans la rue sa clameur, ne brise pas le roseau ployé, n'éteint pas la mèche qui s'étiole, comme dit le prophète Isaïe au chapitre 42. Au bout d'une marche de 40 jours et 40 nuits au mont Horeb, c'est l'autre nom du mont Sinaï, Dieu l'attendait. Et il aura fallu tout ce long chemin à Élie pour s'apercevoir qu'il n'avait pas choisi le bon terrain et que peut-être lui-même se trompait de Dieu. Comme ses adversaires, il imaginait un Dieu de puissance. Mais Dieu ne l'a pas abandonné pour autant, au contraire, il l'a accompagné dans sa longue marche et peu à peu l'a converti, jusqu'à se révéler à lui dans la vision émouvante du mont Horeb. dernière

0: Préparation à la rencontre, la question du Seigneur à Élie, réfugié dans une caverne. « Pourquoi es-tu ici, Élie ?» Et Élie répondit, « Je suis passionné pour le Seigneur, le Dieu des puissances. Les fils d'Israël ont abandonné ton alliance. Ils ont démoli tes autels, tué tes prophètes par l'épée. Je suis resté moi seul et l'on cherche à m'enlever la vie. » Puis vient cette étonnante manifestation de Dieu. Il n'est ni dans l'ouragan, ni dans le feu, ni dans le tremblement de terre, mais dans le murmure d'une brise légère. Et encore, notre traduction est beaucoup trop forte, si j'ose dire. En hébreu, c'est littéralement le son d'un silence en poussière. Un silence, c'est l'absence de son, précisément. Et que dire d'une poussière de silence ? C'est dire que nous sommes en présence d'un Dieu de douceur, bien loin du vacarme auquel Élie s'attendait peut-être. Mais non, Dieu n'est ni dans l'ouragan, ni dans le feu, ni dans le tremblement de terre, mais dans le son du silence. On est bien loin de la démonstration de puissance qui avait accompagné une autre manifestation de Dieu quelques siècles plus tôt, sur cette même montagne. Au temps de Moïse, le peuple n'était pas encore prêt à mettre sa confiance en un Dieu qui n'aurait pas déployé les forces des éléments déchaînés. À l'époque d'Élie, l'heure est venue pour une nouvelle étape de la révélation. Et c'est l'honneur et la gloire du peuple d'Israël d'avoir livré au monde cette révélation dont ils ont été les premiers bénéficiaires avec Élie. C'est dire aussi avec quelle douceur, à quelle douceur nous devons tendre si nous voulons être à l'image de notre Père du ciel.
1: Le psaume 84.
0: J'écoute, que dira le Seigneur Dieu ? Ce qu'il dit, c'est la paix pour son peuple et ses fidèles. Son salut est proche de ceux qui le craignent, et la gloire habitera notre terre. Amour et vérité se rencontrent, justice et paix s'embrassent. La vérité germera de la terre et du ciel se penchera la justice. Le Seigneur donnera ses bienfaits et notre terre donnera son fruit. La justice marchera devant lui et ses pas traceront le chemin. Ce psaume 84 a été écrit après le retour d'exil du peuple d'Israël, ce retour tant attendu, tant espéré. Ce devait être un merveilleux recommencement. C'était le retour au pays d'abord, mais aussi le début d'une nouvelle vie. Dieu effaçait le passé, on repartait à neuf. La réalité moins rose. D'abord, on a beau prendre de bonnes résolutions, rêver de repartir à zéro, nous en savons tous quelque chose, on se retrouve toujours à peu près pareil. Et c'est très décevant. Les manquements à la loi, les infidélités à l'Alliance ont recommencé. Inévitablement. Ensuite, il faut dire que l'exil à Babylone a duré à peu de choses près 50 ans, de 587 à 538 avant Jésus-Christ. Ce sont des hommes et des femmes valides, d'âge mûr pour la plupart, qui ont été déportés et qui ont survécu, s'ils ont survécu, à la marche forcée à travers le désert qui sépare Israël de Babylone. Cela veut dire que 50 ans plus tard, au moment du retour, beaucoup d'entre eux sont morts. Ceux qui rentrent au pays sont soit des jeunes, partis en 587, mais dont la mémoire du pays est lointaine, évidemment, ou bien des jeunes nés pendant l'exil. C'est donc une nouvelle génération, pour une bonne part, qui prend le chemin du retour. Cela ne veut pas dire qu'ils ne seraient ni très fervents, ni très croyants, ni très catéchisés. Leurs parents ont eu à cœur de leur transmettre la foi des ancêtres. Ils sont impatients de rentrer au pays tant aimé de leurs parents. Ils sont impatients de reconstruire le temple et de recommencer une nouvelle vie. Mais au pays, justement, ils sont pour la plupart des inconnus et évidemment, ils ne reçoivent pas l'accueil dont ils avaient rêvé. Par exemple, on sait que la reconstruction du temple s'est heurtée sur place à de farouches oppositions. Dans le début de notre psaume d'aujourd'hui, on ressent bien ce mélange de sentiments. Je vous donne des versets qui ne font pas partie de la liturgie de ce dimanche, mais qui expliquent bien le contexte. Le retour d'exil est une chose acquise. Je cite, « Tu as aimé, Seigneur, cette terre. Tu as fait revenir les déportés de Jacob. Tu as ôté le péché de ton peuple. Tu as couvert toute sa faute. Tu as mis fin à toutes tes colères. Tu es revenu de ta grande fureur. »

0: sur le verbe « revenir ». Revenir au sens de rentrer au pays après l'exil, c'est chose faite. Revenir au sens de revenir à Dieu, se convertir, c'est plus difficile. Et on sait bien que la force, l'élan de la conversion est une grâce, un don de Dieu. Une conversion qui exige un engagement du croyant. J'écoute, que dira le Seigneur Dieu ? Écouter au langage biblique, c'est précisément l'attitude résolue du croyant, tournée vers son Dieu, prête à obéir aux commandements, parce qu'il y reconnaît le seul chemin de bonheur tracé pour lui par son Dieu. Ce qu'il dit, c'est la paix pour son peuple et ses fidèles. Et la fin de ce psaume est un chant de confiance superbe, en quelque sorte le chant de la confiance revenue, la certitude que le projet de Dieu, le projet de paix pour tous les peuples avance irrésistiblement vers son accomplissement. La gloire, c'est-à-dire le rayonnement de la présence de Dieu, habitera notre terre. La justice marchera devant lui et ses pas traceront le chemin. Amour et vérité se rencontrent, justice et paix s'embrassent. Le psalmiste ici parle comme si l'harmonie régnait déjà sur la terre, car il entrevoit le jour qui vient, celui où après tant de combats et de douleurs inutiles et de haines imbéciles, enfin les hommes seront frères. Pour les chrétiens, ce jour est là. Il a commencé lorsque Jésus-Christ s'est relevé d'entre les morts. Et à leur tour, les chrétiens ont chanté ce psaume. Et pour eux, désormais, à la lumière du Christ, il a trouvé tout son sens. Le psaume disait « Son salut est proche de ceux qu'il aime ». Mais justement, le nom de Jésus veut dire « Dieu salue » ou « Dieu qui sauve ». Le psaume disait « La vérité germera de la terre ». Et Jésus lui-même a dit « Je suis la vérité ». Quant au mot « germe », ne l'oublions pas, c'était l'un des noms du Messie dans l'Ancien Testament. Le psaume encore disait « La gloire habitera notre terre ». Et saint Jean, dans son évangile, dit « Le Verbe s'est fait chair, il a habité parmi nous et nous avons vu sa gloire, cette gloire qu'il tient du Père ». Le psaume disait « J'écoute, que dira le Seigneur Dieu ?» Et Jean appelle Jésus la parole, le Verbe de Dieu. Le psaume encore disait « Ce que Dieu dit, c'est la paix pour son peuple ». Et lors de ses rencontres avec ses disciples après sa résurrection, la première phrase de Jésus pour eux sera « La paix soit avec vous ». Décidément, toute la Bible nous le dit. La paix, cette conquête apparemment impossible pour l'humanité, est pourtant notre avenir, à condition de ne pas oublier qu'elle est don de Dieu.
1: Lecture de la lettre de saint Paul, apôtre aux Romains, chapitre 9, versets 1 à 5.
0: Frères, c'est la vérité que je dis dans le Christ, je ne mens pas. Ma conscience m'en rend témoignage dans l'Esprit Saint. J'ai dans le cœur une grande tristesse, une douleur incessante. Moi-même, pour les Juifs, mes frères de race, je souhaiterais être anathème, séparé du Christ. Ils sont en effet israélites. Ils ont l'adoption, la gloire, les alliances, la législation, le culte, les promesses de Dieu. Ils ont les patriarches, et c'est de leur race que le Christ est né, lui qui est au-dessus de tout, Dieu béni pour les siècles. Amen. Les 8 premiers chapitres de la lettre aux Romains ont décrit, pas à pas, la démarche de la grâce, le déroulement du dessein d'amour de Dieu depuis Adam et Abraham jusqu'au Christ ressuscité des morts qui donne l'Esprit. Devant tout cela, Paul a dit son émerveillement. Mais une grave question le préoccupe douloureusement. Qu'en est-il désormais de la destinée du peuple juif ? Nous savons ce qui lui est arrivé à lui, Saül, ce juif fidèle à l'extrême, lorsque sur la route de Damas, il a vu s'écrouler toutes ses certitudes. Il a compris ce jour-là que croire au Christ n'est pas un reniement.

0: fondement de sa foi juive. Bien au contraire, puisque Jésus accomplit en sa personne, par sa vie, sa mort et sa résurrection, le projet de Dieu annoncé dans les Écritures. Désormais, ce sera l'essentiel de sa prédication. Et lorsqu'il aura à répondre au tribunal de son activité d'apôtre, après son arrestation par les autorités juives à Jérusalem, Paul déclarera « Les prophètes et Moïse ont prédit ce qui devait arriver. Je ne dis rien de plus. » Mais ses frères juifs, dans leur grande majorité, non seulement ne l'ont pas suivi, mais pour beaucoup d'entre eux sont devenus ses pires persécuteurs. À la date à laquelle Paul rédige sa lettre aux Romains, on n'en est pas encore à la séparation officielle entre juifs et chrétiens, quand ceux-ci seront chassés des synagogues et qualifiés d'apostats dans la prière juive. Mais Paul souffre profondément de l'hostilité qu'il rencontre dans toutes les communautés juives où il tente d'annoncer la bonne nouvelle. Alors il se pose la question, que devient la partie du peuple élu qui ne reconnaît pas Jésus comme le Messie? Est-elle exclue de l'Alliance? Mais si c'était le cas, cela voudrait dire que l'Alliance pouvait être rompue? Dieu aurait-il repris sa liberté? Dieu n'était donc pas tenu par ses promesses? Mais si Dieu n'est pas tenu par ses promesses, les chrétiens non plus ne peuvent pas compter sur la fidélité de Dieu. La réponse à cette question, Paul va la chercher logiquement dans l'Écriture et dans l'histoire d'Israël. Il énumère tous les privilèges du peuple choisi par Dieu et qui sont les piliers de la foi d'Israël. Je cite, « Ils ont pour eux l'adoption, la gloire, les alliances, la loi, le culte, les promesses de Dieu. Ils ont les patriarches, et c'est de leur race que le Christ est né. » Pour Paul, juif imprégné des Écritures, cette liste à elle seule évoque toute l'histoire du peuple choisi. On peut essayer d'imaginer à quel passage de l'Écriture Paul faisait référence. Je reprends un à un chacun de ces éléments. En ce qui concerne l'adoption, Dieu lui-même avait recommandé à Moïse « Tu diras au Pharaon, ainsi parle le Seigneur, mon fils premier-né, c'est Israël. » Et Osée, méditant la longue aventure de l'Exode, disait en écho « Quand Israël était jeune, je l'ai aimé, et d'Égypte j'ai appelé mon fils. » Paul pensait peut-être également au Deutéronome, vous êtes des fils pour le Seigneur, votre Dieu. La gloire maintenant. La gloire de Dieu, c'est le rayonnement de sa présence. Or, Israël a bénéficié de plusieurs manifestations de Dieu. Ce fut le cas dans la grande manifestation, dans l'orage et le feu au mont Sinaï. Ce fut le cas également lorsque la présence de Dieu se manifesta au-dessus de la tente de la rencontre qui venait d'être dressée pour abriter l'Arche d'Alliance. Je cite, « La nuée couvrit la tente de la rencontre et la gloire du Seigneur remplit la demeure. » Dieu gratifia encore Salomon d'une manifestation semblable au moment de la dédicace du temple qui venait d'être construit. Autre privilège dont Israël pouvait être fier, cette alliance reconduite d'âge en âge. Tout avait commencé avec Abraham, puis Isaac, puis Jacob. Et au Sinaï, Dieu avait promis à son peuple, « Vous serez ma part personnelle parmi tous les peuples. » Et c'est bien envers le peuple, et non pas seulement envers Moïse, que Dieu s'était engagé. La loi donnée à ce moment-là par Dieu était comprise comme une preuve de sa sollicitude pour son peuple, de sa volonté de le faire grandir dans la paix et dans la liberté. En attendant le jour béni de toutes les promesses, où toutes les promesses de bonheur faites par Dieu seraient enfin accomplies avec la venue du Messie. Et voilà que le Messie était venu et que son peuple, dans sa grande majorité, l'avait méconnu, pire, éliminé. On comprend à quel point la question pouvait être douloureuse pour Paul, lui qui avait eu aussi sa période de refus. Mais c'est dans sa foi et dans l'Écriture qu'il a trouvé la réponse. La longue énumération que nous venons de faire avec lui dicte la solution. Non, il est impossible que Dieu oublie son peuple. Lui-même l'a promis. Je cite, « La femme oublie-t-elle de montrer sa tendresse à l'enfant de sa chair? même si celle-là oubliait, moi, je ne t'oublierai pas. Oui, c'est sûr, d'une manière mystérieuse pour nous, mais de manière certaine, Israël reste aujourd'hui encore le peuple élu. L'argument décisif, Paul l'a écrit à Timothée, je cite, « Dieu reste fidèle, car il ne peut se rejeter lui-même. »
1: Évangile de Jésus-Christ selon saint Matthieu, chapitre 14, versets 22 à 33.
0: Aussitôt après avoir nourri la foule dans le désert, Jésus obligea les disciples à monter dans la barque et à le précéder sur l'autre rive, pendant qu'il renverrait les foules. Quand il les eut renvoyés, il gravit la montagne à l'écart pour prier. Le soir venu, il était là, seul. La barque était déjà à une bonne distance de la terre. Elle était battue par les vagues, car le vent était contraire. Vers la fin de la nuit, Jésus vint vers eux en marchant sur la mer. En le voyant marcher sur la mer, les disciples furent bouleversés. Ils dirent « C'est un fantôme !» Pris de peur, ils se mirent à crier. Mais aussitôt, Jésus leur parla « Confiance, c'est moi, n'ayez plus peur !» Pierre prit alors la parole « Seigneur, si c'est bien toi, ordonne-moi de venir vers toi sur les eaux. » Jésus lui dit « Viens !» Pierre descendit de la barque et marcha sur les eaux pour aller vers Jésus. Mais voyant la force du vent, il eut peur. Et comme il commençait à s'enfoncer, il cria « Seigneur, sauve-moi !» Aussitôt, Jésus étendit la main, le saisit et lui dit « Homme de peu de foi, pourquoi as-tu douté ?» Et quand ils furent montés dans la barque, le vent tomba. Alors ceux qui étaient dans la barque se prosternèrent devant lui et ils lui dirent « Vraiment, tu es le Fils de Dieu. » Ceci se passe tout de suite après la multiplication des pains. Les disciples ont eu tout juste le temps de ramasser les 12 corbeilles de ce qui restait, après que toute la foule ait été rassasiée. Et Jésus, nous dit Matthieu, les oblige aussitôt à quitter les lieux. On peut se demander pourquoi. Il y a peut-être deux raisons à cela. Première raison, l'urgence de la mission. Il n'y a pas de temps à perdre. Mais il y a plus grave peut-être. Matthieu, dans l'épisode des tentations, nous dit bien que Jésus a dû résister à la tentation du succès. Quand le tentateur lui avait suggéré de changer des pierres en pain pour assouvir sa propre faim, Jésus avait refusé. Ici, il venait de multiplier les pains pour servir son peuple. Mais la deuxième tentation se profilait peut-être à l'horizon. « Jette-toi du haut du temple pour faire un grand coup d'éclat », avait suggéré le tentateur. Et là encore, Jésus avait su résister. Mais ici, au bord du lac, après l'impressionnant miracle des pains pour une foule nombreuse, peut-être Jésus a-t-il craint pour lui-même ou pour ses disciples le risque de céder au spectaculaire. Si c'est le cas, on comprend d'autant mieux son désir de se ressourcer dans la prière. Regardons ce qui se passe dans la barque maintenant. Elle était battue par les vagues, paraît-il, car le vent était contraire. Pierre et ses compagnons étaient déshabitués du lac de Tibériade. Il ne semble pas qu'ils aient été pris de panique devant le gros temps. Mais les choses ont changé quand ils ont vu quelqu'un s'approcher de la barque en marchant sur les vagues. Cette fois, ils ont eu peur, le prenant pour un fantôme. Ils se sont mis à crier. Alors a retenti cette voix bien connue, inimitable, comme toute voix amie. Et elle disait « Confiance, c'est moi, n'ayez pas peur. » Des mots déjà entendus, des mots d'apaisement. Alors, toute peur cessante, Pierre s'est lancé. « Seigneur, si c'est bien toi, ordonne-moi de venir vers toi sur l'eau. » On connaît la suite. Jésus, répondant à l'élan de son disciple, a simplement dit « Viens ». Et Pierre, aussi incroyable que cela puisse paraître, Pierre a su marcher sur l'eau. Mais pourquoi a-t-il regardé ailleurs? Il a vu le vent. Et il a pris peur. Alors il a commencé à couler. Matthieu ne peut pas mieux décrire la condition de tout disciple, faite d'élan sincère et de fragilité. Pourtant, si Jésus a dit « Viens », c'est parce que cela était possible, avec son aide bien sûr. Mais il ne fallait pas regarder ailleurs et s'inquiéter de la puissance du vent. Les disciples avaient déjà vécu l'épisode de la tempête apaisée pourtant. Belle leçon, là encore. Nous ne sommes jamais à l'abri.

d'une nouvelle reculade. Celui qui se croit le mieux assuré peut encore perdre pied, comme Pierre ici. Comme Pierre encore quelques années plus tard, lors de la Passion. C'est lui qui aura le plus bel élan. Même s'il faut que je meure avec toi, non, je ne te renierai pas. Et c'est le même qui, cette nuit-là, précisément, reniera son maître par trois fois. Je reviens sur le lac. Pierre, donc, prend peur et s'enfonce. Son seul tort est d'avoir regardé ailleurs, le vent trop fort. S'il n'avait pas détaché les yeux de Jésus, il aurait pu se maintenir. Retenons la leçon, ne regardons pas ailleurs. Mais il a eu alors le seul bon réflexe dans ces cas-là. Il a appelé Jésus au secours. « Seigneur, sauve-moi !» Nos fragilités ont ceci de bon qu'elles nous inspirent la prière à laquelle le Seigneur ne résiste jamais, l'appel au secours. Aussitôt Jésus étendit la main, le saisit. Voilà Pierre en sûreté. Mais Jésus continue, homme de foi, homme de peu de foi, pardon. Pourquoi as-tu douté? Pourquoi attendre de sentir la main de Jésus sur lui pour faire confiance? Jésus n'était-il pas déjà avec eux? N'avait-il pas dit de lui-même, viens, pourquoi douter qu'il nous donnera les moyens d'y arriver? Alors Jésus et Pierre sont montés à bord et le vent est tombé. La paix revenue, tous se prosternent. Dans la voix de Jésus, dans ses gestes, ils viennent de reconnaître celui qui apporte la paix au monde. Vraiment, tu es le Fils de Dieu. Il y aura encore dans la vie des disciples, dans la nôtre, d'autres élans, d'autres reniements. Mais il suffira alors de dire humblement « Seigneur, sauve-moi » pour que nous rencontrions sa main tendue.

0: Bonsoir, ce soir dans Lumière intérieure, nous avons l'honneur de recevoir un comédien dont le visage nous est très familier. Nous l'avons vu dans Qu'est-ce qu'on a fait au bon Dieu, Frédéric Chaud. Bonsoir Frédéric Chaud.
1: Bonsoir.
0: On vous connaît aussi par le Jamel Comedy Club. Qu'est-ce qui vous a fait choisir cette carrière de comédien ?
1: À vrai dire, pour être très sincère avec vous, j'ai jamais choisi et jamais eu la volonté d'être comédien. C'est juste un accident, je dirais même une opportunité qui s'est présentée à moi. Pour refaire un petit peu le fil rouge, j'étais extrêmement timide.

0: Et pour pallier à ça, je m'étais mis dans la tête que faire du théâtre, en fait, était peut-être quelque chose qui allait m'aider pour me décoincer un peu. Et de fil en aiguille, j'ai eu une opportunité de faire du stand-up. Voilà, j'ai été repéré. Ensuite, j'ai fait le Jamel Comedy Club pendant 4 ans. Parallèlement à ça, j'ai passé des auditions et après fait des films. Et voilà, et aujourd'hui, je suis là.
1: Et vous avez surmonté votre timidité ?
0: Ah oui, je suis plus timide.
1: Incroyable, donc ouais. Il nous suffit à tous de faire du théâtre.
0: Bah, je vous encourage, j'encourage tout le monde à faire du théâtre.
1: C'est vraiment ça qui vous a aidé ?
0: Oui, vraiment, vraiment. Après, avec l'âge, l'expérience, j'ai beaucoup plus confiance en moi, je suis père de famille. Ça installe un homme et ça ancre quelqu'un.
1: Et alors, on vous a vu, évidemment, dans ces sketchs et dans ces... Vous nous avez fait rire, mais c'est intéressant pour nous d'imaginer qu'est-ce que vous vous ressentiez quand vous faisiez ces spectacles sur le monde chinois et que vous nous disiez, par exemple, le chinois sourit parce qu'il connaît la recette des nems. Qu'est-ce que vous aviez... Et que tout le monde éclatait de rire. Qu'est-ce que vous aviez au fond du cœur à ce moment-là? Vous étiez un peu amer? Vous étiez joyeux? Vous étiez... Comment est-ce que vous vous sentiez?
0: À l'époque, je n'étais pas dans ces réflexions-là. J'étais dans un but de faire mon métier d'humoriste dans le stand-up. Et c'est marrant parce que ça remonte à quand même presque 20 ans maintenant, en arrière. Et c'est drôle parce que j'arrive plus à me définir comme humoriste aujourd'hui. Vous voyez, à l'époque, c'était un moyen de m'exprimer que j'avais trouvé, mais je trouvais que ça m'a jamais vraiment défini. C'est juste que pour entrer dans le milieu un peu de l'entertainment, c'est le seul truc que j'avais trouvé.
1: Faire rire.
0: Ouais, la passerelle, ouais, c'était ça. Et je m'étais dit que par le biais de ma particularité, ma singularité, en fait, mes origines étaient un moyen de faire rire comme a pu faire Danny Boone, Gad Elmaleh, Jamel Debbouze, en mettant en confrontation en fait leurs origines, leur histoire, leurs parents avec. La confrontation de la France.
1: Et vous avez aimé faire ça ?
0: Ah, j'ai adoré.
1: Ah, vous avez adoré.
0: J'ai adoré. Et j'ai adoré parce que vous imaginez bien que vous êtes dans une salle où il y a 100, 200, 1000, 2000 personnes et qu'il y a un fou rire commun.
1: Ouais.
0: C'est-à-dire que la vanne déjà est passée et que vous avez une salle qui est en pleine écoute, qui est avec vous. Et
1: quelle
0: qui
1: sorte
0: vous
1: de suit. Communion avec la salle.
0: Oui, le pire, ce serait un bide, par exemple.
1: Ouais. Ça, c'est jamais arrivé?
0: C'est déjà arrivé, bien sûr. Quand on teste un peu le matériel des vannes qu'on écrit, forcément, on ne les a jamais jouées devant qui que ce soit et parfois, la première fois, ça passe mal.
1: Et comment on réagit?
0: Rien, il faut l'assumer, tout simplement.
1: On laisse le silence.
0: Ouais, il faut l'assumer. Voilà.
1: On enchaîne.
0: Dire à des gens, celle-ci, par exemple, je ne la sortirai plus jamais.
1: Ah oui, et là, voilà. Les gens rient.
0: Absolument.
1: Ça, c'est pas mal. Vous avez écrit une autobiographie en 2015.
0: Ouais.
1: Je viens de si loin.
0: Ouais.
1: Et donc là, ça fait partie de cet itinéraire où tout à coup, vous cherchiez votre chemin.
0: Pareil, c'est une opportunité. Un jour, j'ai eu... En fait, j'ai un ami qui est rédac chef d'un magazine qui prenait la diversité et qui a donné carte blanche à plusieurs personnalités de raconter un peu leur parcours sur une page, ce que j'ai fait. Donc j'ai été confronté à cet exercice, j'ai écrit une page sur mon histoire et il y a un éditeur qui l'a lu, qui a voulu me rencontrer. On a déjeuné ensemble, ce déjeuner s'est transformé en 4 heures et demie de discussion, d'échange sur ma vie et il m'a dit mais il faudrait en écrire un livre. Et c'est comme ça qu'est né ce bouquin. Qui est plus un hommage à mes parents, au parcours de mes parents, qu'autre chose.
1: Et donc, tout à coup, vous avez été propulsé à devoir écrire?
0: Oui, après, j'ai co-écrit avec quelqu'un, parce que je n'ai jamais fait ça auparavant.
1: Bien sûr.
0: Ça demande une vraie structuration de ça. Et du coup, elle était là pour pouvoir, en fait... sortir les fondamentaux, enfin, ce que j'avais envie
1: de dire
0: et de parler, en fait.
1: Oui, parce que c'est pas très facile au début.
0: Ah non, c'est très compliqué. C'est très compliqué.
1: Et si vous nous résumiez pour nous, vous aviez envie de dire quoi ?
0: J'avais surtout envie de mettre en lumière le parcours fantastique de mes parents, qui quand même ont subi un génocide au Cambodge, qu'ont trouvé la force, les facultés en fait de pouvoir subvenir déjà subvenir à mes besoins, de vouloir survivre, de traverser des frontières, d'arriver dans un environnement, dans un pays qu'ils ne connaissent pas, une langue qu'ils ne connaissent pas. Tout était complètement différent et de repartir à zéro. Et je crois que ce n'est pas donné à tout le monde et pour ça, ce livre leur rend hommage en tout cas.
1: Et alors comment ont-ils réagi ? Ils étaient très
0: malheureusement,
1: touchés,
0: malheureusement, mes parents ne lisent pas très bien le français et voilà, ils étaient très contents de voir l'objet du bouquin.
1: Ouais, très touchés, j'imagine.
0: Mais je crois pas qu'ils l'aient lu encore.
1: Et vous avez traduit des petits passages pour eux.
0: Vous savez, avec mes parents, c'est des et puis c'est très propre à la communauté asiatique. On est il y a une pudeur, il y a une certaine timidité, donc on se dit pas vraiment les choses. Et avec mes parents, ça passe par des dîners. On survole les choses, j'ai l'impression. C'est dommage. Et moi, j'ai tout retranscrit, en tout cas, c'est ce que j'avais envie de leur dire, dans ce bouquin.
1: Ils sont venus vous voir jouer ?
0: Oui.
1: Et Eri ?
0: Encore une fois, ils ne comprennent pas toutes les subtilités, mais ils sont surtout surpris par l'audience. Qui se mettent à rire de façon...
1: Ils doivent être tellement fiers.
0: En même temps, ouais, ils sont hyper fiers, mais ils ne comprennent pas, en fait. Ils ne comprennent pas toutes les subtilités, mais en tout cas, voilà, ils voient que des gens m'arrêtent dans la rue, que je monte sur scène, que je fais des choses qui ne sont peut-être pas communes au sein des gens de ma communauté, même si aujourd'hui, on en voit de plus en plus, mais quand on remonte à 17 ans en arrière ou 20 ans en arrière, j'en connaissais pas beaucoup, quoi.
1: Ouais.
0: Et non, ils sont très, très fiers.
1: Et donc votre vie a un peu basculé dans la notoriété au moment de Qu'est-ce qu'on a fait au bon Dieu ? Est-ce que c'est ça le tournant qui fait qu'on vous arrête dans la rue aujourd'hui ?
0: Le Jamel Comedy Club était déjà un palier qui était quand même assez important.
1: Ouais.
0: Le bon Dieu, effectivement, beaucoup plus parce que les trois volets ont réuni presque un peu moins de 20 millions, je pense, d'entrée. Donc c'est énorme.
1: Et tout le monde connaît votre visage maintenant ?
0: En tout cas, on m'arrête dans la rue, ça m'arrive.
1: Et ça c'est pénible ou c'est marrant ?
0: Non, c'est toujours plaisant. C'est toujours bienveillant, donc tout va bien.
1: Ouais.
0: Jusque-là, tout va bien. Mais c'est vertigineux parfois, mais c'est chouette.
1: Mais le petit garçon que vous étiez ne pouvait pas imaginer un tel itinéraire.
0: À aucun moment.
1: Vous aviez envie de faire quoi, petit ?
0: À vrai dire, j'en savais rien.
1: Vous saviez pas.
0: Mes parents m'ont dit, tu deviendras comme mes cousins, ingénieur, avocat, médecin, comptable.
1: Oh, ça faisait déjà un large panel.
0: J'avais le choix entre quatre métiers. C'est
1: donc vous avez commencé des études
0: d'ingénieur.
1: Ouais. Puis vous avez été steward, il me semble.
0: Je suis devenu steward, encore une fois, des opportunités, chercher un job d'été pour juillet-août. Et une amie d'un de mes voisins est venue déjeuner là-bas. Je suis passé, et ils m'ont dit, mais pourquoi tu ne deviens pas... Elle était hôtesse de l'air, et pourquoi tu ne deviens pas, tu ne te présentes pas chez Air France.
1: Donc comme ça, sans avoir fait d'études spécifiques, on peut arriver ?
0: J'avais un bac plus 3, donc je pouvais passer, je pouvais prétendre à postuler. Et ils étaient tellement intéressés par mon profil... parce que je leur ai dit que je parlais chinois, alors qu'en fait, pas du tout.
1: Mais vous n'avez pas été démasqué ?
0: Avec ma tête, c'était difficile de ne pas me croire.
1: Mais après, on ne vous a pas demandé d'être sur un vol où il fallait tout faire en chinois ?
0: Si, je trouvais une arnaque, parce que quand il y avait des chiffres, forcément, quand je partais à Pékin ou à Shanghai, il y avait 98% des passagers étaient chinois et ils venaient me voir et je leur disais qu'en fait, j'étais japonais. Et oui, du coup, ça marchait.
1: Et vous n'avez pas été viré par la direction qui
0: l'a su ? Non, parce que personne ne vérifiait, en fait. Voilà. Donc, je rebondissais en anglais tout de suite.
1: Très drôle. Et vous avez aimé ce métier ?
0: J'ai adoré ce métier.
1: Vous avez fait ça combien d'années ?
0: J'ai fait ça plus d'une dizaine d'années. J'ai voyagé partout dans le monde. Et ça m'a... En fait, ce métier, ce qui est fantastique, mais de façon générale, le voyage, ça m'a ouvert l'esprit sur toutes les croyances limitantes qu'on peut avoir. Tout ce qu'on peut entendre ou lire dans les informations et qu'on prend pour argent comptant, en fait, le voyage nous permet en fait de décortiquer autre chose que ces informations-là. Mmh. Et moi, le voyage, typiquement, la croyance qu'on peut avoir sur le continent africain, moi, c'est un continent que j'ai découvert et que j'ai adoré. J'ai adoré aller en Afrique. Et parce que les gens sont fantastiques là-bas. Et en Asie, pareil. En Asie, j'ai adoré aussi.
1: Donc, c'était la première fois que vous retourniez en Asie, dans le cadre de ce métier ou non ?
0: Mais c'est la première fois que je prenais l'avion.
1: Ah oui, c'est la première fois que
0: j'avais jamais pris l'avion avant Air France.
1: Donc, c'était très émouvant.
0: C'était, vous savez, c'est un monde qui s'ouvre à moi parce que mes parents, comme ils connaissaient pas grand chose, j'ai pas découvert tant de choses. Mes parents étaient limités par le travail.

0: par plein d'aspects anxiogènes.
1: Oui. Ne serait-ce que la langue, très.
0: Ouais, et du coup, moi, on me lance dans ce bain-là. Forcément, je vais découvrir Tokyo, Los Angeles, Miami, New York, Bamako. Enfin, voilà, j'ai voyagé partout.
1: Et vous croyez qu'à ce moment-là, vous cherchiez déjà un peu à retrouver votre origine
0: Non.
1: Non, pas encore.
0: Non, j'étais dans. À cette époque-là, c'est une bonne question, on ne m'a jamais posé ça. Je dirais que j'étais dans une sorte de libération où je sortais un peu de ce cadre qu'indirectement mes parents m'ont mis. Où ils ont tout drivé pour moi, où je devais être ingénieur. Et pour une fois, en fait, j'ai eu cette liberté d'être dans un pays, tout seul, oui. Pouvoir aller dans un restaurant ou aller visiter quelque chose, un musée, ou voilà, me balader, en fait, et être avec mes pensées et ma réflexion et de me dire, mais qu'est-ce que j'ai envie pour moi, tout simplement. Et le voyage permet ça.
1: Mais vous n'en avez pas fait votre vie
0: Non, parce que forcément, je suis rentré assez jeune et il y a un constat qui est quand même c'est difficile, c'est qu'à vers les 26-27 ans, j'ai jamais été aussi fatigué de ma vie. Vous pouvez un instant.
1: Le décalage horaire.
0: Ouais, être à Los Angeles, vous rentrez à Paris, 3 jours de repos ou 4 jours de repos et vous repartez en fait à Tokyo. Donc vous avez une amplitude de décalage horaire qui est.
1: Donc vous n'en pouviez plus.
0: Ah, j'étais très fatigué.
1: Donc ouais. C'est ça qui a déterminé le fait de trouver autre chose.
0: C'est surtout que je m'étais dit que je ne pourrais pas faire ce métier-là toute ma vie.
1: Ah oui.
0: Après, parallèlement, je prenais des cours de théâtre.
1: Voilà.
0: Parce que j'allais beaucoup, beaucoup au cinéma. Et après, comme je vous ai dit, j'ai eu des opportunités pour devenir comédien.
1: Très bien, Frédéric Chaud. Nous allons passer maintenant à la seconde partie de votre émission.
0: Ouais.
1: On vous a sûrement dit, on va vous mettre des mots ici sur cet écran.
0: D'accord.
1: Vous allez avoir 4 mots et ce sera à vous de jouer, de commenter et d'éclairer ces mots.
0: Très bien, allons-y.
1: Merci beaucoup, à tout de suite.
0: À tout de suite.
1: Nous sommes dans Lumière intérieure et nous recevons ce soir Frédéric Chaud. Et maintenant, c'est le temps des mots et nous avons choisi comme premier mot, en pensant à vous, le mot déracinement.
0: Déracinement, c'est un mot qui définit un pan de ma vie, surtout ceux de mes parents et fatalement le mien. Parce que mes parents venant du Cambodge n'ont pas fait le choix de venir en France. Ils ont été forcés. En un claquement de doigts, on leur a dit, voilà, vous avez 30 minutes pour préparer vos affaires et partir immédiatement. Donc ils ont marché de Phnom Penh, capitale du Cambodge, jusqu'à Ho Chi Minh, au Vietnam. Et ensuite, on est resté un an et demi. Ils sont restés un an et demi là-bas. Moi, je suis né là-bas. Et 6 mois après, on est arrivé en France. Voilà, et après, mes parents ont dû survivre à voilà, des conditions, un environnement différent, une culture différente, et surtout donner une chance à leurs enfants de s'émanciper, de vivre pleinement leur nouvelle identité, sans oublier leurs racines. Et mes parents ont fait un travail fantastique.
1: Et vous dites que donc en 30 minutes, on leur a demandé de partir. Qui est cet interlocuteur? Peut-être que vous pouvez nous en dire davantage.
0: Oui, c'est des Khmers rouges, en fait, qui sont arrivés pour vider la capitale Phnom Penh donc, de ses habitants.
1: Donc quel que soit son métier, on était forcément ennemis du régime parce qu'on était là?
0: Oui, tout à fait. À partir du moment où vous étiez... ils considéraient que les gens qui habitaient à Phnom Penh étaient des notables, des gens privilégiés. Et c'est vrai que la politique et la culture des Khmers rouges étaient prôner le communisme de dire que tous les biens étaient pour la communauté, pour le pays, et que des richesses, en fait, ou des gens cultivés, ou des notables devaient absolument être exterminés, ou en tout cas devaient fuir ce régime-là.
1: Donc on ne les a pas exterminés, mais on les a chassés. On leur a demandé de donner tous leurs biens, donc ils ont été spoliés comme ça du jour au lendemain.
0: Oui, mais il y a quand même des gens qui ont été exterminés, on les a mis dans des camps, comme un camp qui est assez mythique là-bas.

0: malheureusement, pour ces faits, qui est S21, qui était un camp d'extermination. C'était une ancienne école et des gens ont été emprisonnés là-bas et torturés, questionnés et tués.
1: Et donc ça n'a pas été le cas de vos parents ?
0: Non, ils ont eu cette chance-là.
1: À cause de quoi ?
0: Bah, parce que ma famille était une famille bourgeoise qui avait des dollars et de l'or, et donc en échange de certaines de monnaies ou d'or, et ben ils avaient des passe-droits de pouvoir passer des frontières, des passe-droits.
1: Et ils sont partis juste comme ça en couple ou bien et vos grands-parents ?
0: Non, toute ma famille, il y avait mes oncles, mes tantes, mes grands-parents, tout le monde.
1: Ouais. Et donc d'un coup, on passe de être un bourgeois aisé avec un métier, une situation, et puis être sur les routes avec rien du tout et les poches vides et pas de sécurité du tout.
0: C'est ça, ça rappelle un peu ce qui s'est passé il y a pas si longtemps que ça, en fait, en 2015 avec les Syriens.
1: Ah oui, bien sûr. Ouais.
0: Donc c'est quelque chose qui m'avait quand même assez bouleversé à l'époque.
1: Bien sûr. Et alors finalement, vous êtes né vous-même au Vietnam, et vous avez finalement vécu toute cette expérience de déracinement, puisque votre maman vous attendait en marchant du Cambodge jusqu'au Vietnam. Ou vous êtes né complètement après ?
0: Non, moi je suis né après.
1: Vous
0: Ils sont restés
1: après.
0: Un an et demi au Vietnam, et dans ces un an et demi, c'est là que je suis né. Et six mois après, on est arrivé en France.
1: Et alors ils ont quitté le Vietnam pour les mêmes raisons, à cause du communisme ?
0: Non, c'est que en fait, il y avait la possibilité de regrouper des membres de la famille parce que j'avais des oncles qui étudiaient en fait en France et du coup ça permettait en fait c'était sous Giscard et Giscard avait ouvert en fait les vannes et a pu accueillir plus de 170 000 réfugiés indochinois la grande majorité étaient des boat people. Et mes parents ont fait partie en fait de ces gens-là.
1: Donc ils étaient en boat people pour arriver.
0: Non, ils ont eu de la chance, ils ont eu des billets. Mes parents étaient issus de familles assez riches, donc mes oncles et tantes ont payé des billets.
1: Et donc vous êtes arrivé en France, et qu'est-ce que ça implique pour un enfant d'avoir des parents d'une culture différente ?
0: Moi, j'estime que c'est une richesse en fait. C'est une richesse d'avoir de la nuance, d'avoir grandi dans un environnement, mais d'avoir aussi être inspiré par autre chose et de comparer ces visions-là. La différence de culture apporte le débat, moi je trouve, et c'est plutôt une bonne chose.
1: Et donc même petit garçon, vous avez vécu ça comme une bonne chose ? Vous dites quand même
0: que
1: vous vouliez être plus blanc que blanc ?
0: Oui, quand j'étais petit, forcément, vous savez, quand on est enfant, on n'a qu'une envie, c'est d'être fondu dans la masse. Et fatalement, moi, avec ma différence physique, j'étais le seul asiatique dans quasiment tous les établissements scolaires dans lesquels j'étais. Et à partir du moment où on est différent, on est sujet à des moqueries. Alors, c'est pas vraiment... c'est pas lié que... J'appellerais pas ça du racisme, mais c'est juste qu'il suffit que vous ayez une oreille plus haute que l'autre ou un œil plus déformé que l'autre. Vous êtes sujet à la moquerie. Et moi, j'en ai pris quand même pour mon grade, on va dire. Et c'est vrai que ça a généré chez moi une sorte de rejet de mes origines. Mais au final, en grandissant, je me suis rendu compte que c'était une force incroyable, quoi. Et j'en ai fait. J'ai quand même fait ce constat que grâce à cette différence-là, j'ai pu être steward, j'ai pu intégrer le Jamel Comedy Club, j'ai pu faire des films, j'ai pu écrire un livre, j'ai pu intéresser des gens.
1: Oui, donc ce que vous voyez, petit garçon, comme un obstacle, est en fait, s'est avéré une richesse une fois qu'elle était assumée.
0: Absolument. Je crois sincèrement que la singularité, votre singularité, si vous la transformez, ça en devient une force. Ouais.
1: Et à quel moment cette espèce de blessure et cette singularité qui vous coûtait est devenue une force ? Enfin, qu'est-ce qui a été le facteur bascule ?
0: Je dirais que c'est dans le process de l'écriture de mon livre, et parallèlement j'écrivais aussi mon film. Ça m'a permis en fait de comprendre mes origines, de réembrasser un peu cette histoire-là qui était méconnue, pour laquelle j'avais fait un rejet. J'ai passé du temps avec mes parents, avec mes oncles, mes tantes, mes grands-parents pour qu'ils m'expliquent un peu leur parcours. C'était touchant, émouvant. On a ri, on a pleuré ensemble. Ça a fédéré encore plus nos liens. C'est l'une des meilleures choses qui me soit arrivées. Après, l'arrivée de mes enfants, bien évidemment. Ça vous fait poser beaucoup de questions sur comment vous allez transmettre. Je pars du principe que pouvoir bien transmettre, il faut avant tout se réparer. Et j'ai eu la chance de faire un peu ce process-là avant. Donc, en tout cas, j'espère bien transmettre aujourd'hui.
1: Et bien justement, ça nous amène au deuxième mot, vous allez voir. Le deuxième mot, c'est héritage.
0: Ouais. Héritage, on est dans la, dans la même thématique. C'est dingue parce que quand j'étais petit, donc l'héritage culturel, l'héritage culturel, je viens de le dire, non, c'est ça?
1: Oui, mais c'est pas grave.
0: Donc l'héritage culturel, l'héritage
1: familial
0: que j'ai pu avoir, et ben c'est marrant parce que j'avais un aspect négatif là-dessus. Et à tel point, comme je disais, j'ai fait un rejet de mes origines. Mais je trouvais que ma vie était imparfaite, en fait. Et ce qui est dingue, c'est que dans cette imperfection, elle m'a permis, moi qui l'ai trouvée imparfaite, elle m'a permis, en fait, à péter des plafonds de verre et à réaliser certains de mes rêves aujourd'hui. Et le constat que j'ai aujourd'hui, c'est de me dire que cette imperfection, à cette époque, était parfaite. Parce qu'elle m'a permis d'être l'homme que je suis aujourd'hui, qui est ancré avec ses valeurs, avec qui il est, avec sa part d'ombre et sa part de lumière. Et aujourd'hui, je suis en adéquation avec tout ça.
1: Et peut-être que vous pourriez nous dire, mais par exemple, à la maison, chez vous, qu'est-ce qui était si différent de chez les copains de l'école ?
0: Ben, ne serait-ce que la communication. Moi, comme je le disais, j'étais étonné que... je me rappelle, parfois, j'allais dîner chez mes voisins et leurs parents leur demandaient comment ça allait, qu'est-ce que t'as fait aujourd'hui, comment c'est passé. Enfin, moi, j'étais...
1: Ça n'arrivait jamais.
0: Jamais. Mes parents, ils me donnaient des ordres. Ah, mes parents, ils me disaient, descends, mets la table, débarrasse, va faire la vaisselle, nettoie, va te coucher, va faire tes devoirs. C'était ça. Mais après, je leur en veux pas.
1: C'était un cadre.
0: D'une, c'est culturel, ouais. Et de deux, ils étaient... C'était oppressé par un objectif, c'était subvenir à leurs besoins et à mes besoins.
1: Mmh. Est-ce qu'il y avait des traditions chez vous, des traditions culturelles ou même religieuses qui vous ont été transmises ?
0: Déjà, on a une tradition qui est, bon, comme beaucoup de cultures, qui passe par la nourriture. Alors, moi, j'adorais ça. Les dimanches, on avait cette tradition de se réunir chez ma grand-mère et du coup, il y avait des plats asiatiques qui étaient somptueux et c'était un jour que j'adorais parce que ça me permettait de voir des membres de ma famille, mes cousins, on pouvait jouer, il y avait une légèreté qui s'installait. Je reste assez nostalgique de cette période-là.
1: Parce que ça n'existe plus.
0: J'essaie de retranscrire ça. Avec ma famille, avec mes enfants.
1: Vous savez faire les plats de votre grand-mère ?
0: Je m'y suis mis.
1: Ah, bravo !
0: Je m'y suis mis. Parce que je voulais absolument que mes enfants
1: connaissent
0: un peu ces saveurs. Et du coup, je me suis mis à cuisiner.
1: Et on parlait quelle langue, du coup, dans cette fête du dimanche ?
0: On parlait la langue... en fait, en Chine, il y a plus de 26 dialectes et j'en parle un. Donc la langue officielle en Chine, c'est le mandarin. Et moi, je parle le Chaozhoukrois. C'est un dialecte du sud-est de la Chine.
1: Et ça, vous avez aussi transmis à vos enfants ?
0: Malheureusement, non.
1: Ah oui, donc ça, eux, ils ne comprennent pas.
0: Non.
1: Et la génération de vos enfants, des cousins et tout ça, ont tous perdu cette langue ?
0: Elle s'effrite, on va dire.
1: Ah oui.
0: Malheureusement. Vous allez me faire culpabiliser.
1: Ah non, loin de moi cette idée. Et donc, vous avez parlé des traditions familiales et culinaires.
0: Ouais.
1: Est-ce qu'il y avait des traditions un peu religieuses, de prières
0: Oui, on avait... que je perdure encore, on allait très souvent le dimanche, quand on allait dans Paris, exactement à Chinatown, Paris 13e, il y a un Tang Frère là-bas, qui est l'institution, en fait, une institution où c'est un grand supermarché avec des produits asiatiques. On allait faire les courses, ensuite on allait manger au restaurant, et après on allait à la pagode prier, se recueillir. Moi, je le faisais de façon automatique, parce que la référence était mes parents, et donc dans cette continuité de transmission, je faisais comme eux. Je me suis jamais posé la question de la foi à cette époque et encore pendant très longtemps. Mais voilà, ça fait partie de mon héritage, de ma culture, de mon identité. Et aujourd'hui, je transmets ça à mes enfants, parce que je trouve que c'est important de savoir d'où on vient pour pouvoir, en fait, s'établir plus tard, évoluer.
1: Et donc, vous diriez que ça vous cultivait quand même en vous un certain rapport à quelque chose de transcendant ou à quelqu'un de transcendant, ou est-ce que c'était simplement des rites familiaux communs ?
0: C'est des rites familiaux, et aujourd'hui, y a un apaisement quand je vais là-bas. C'est marrant parce qu'avant l'émission, j'y étais. Ça m'apaise, c'est un moment, c'est comme si le temps s'arrêtait, et c'est l'espace où je peux être avec moi et moi. Vous voyez, je suis pas perturbé, pas pollué par autre chose.
1: C'est un espace de silence et de
0: recueillement, comme si en fait on se faisait un point. Hein, c'est comme si j'avais mon alter ego qui était en face et me dire, mais qu'est-ce que t'en penses de ça ? Et toi, j'ai pris cette décision, tu ferais quoi, toi ? Voilà, c'est une discussion.
1: Est-ce qu'on chante à la pagode ? Ou on chante pas ?
0: C'est les moines qui chantent, je comprends pas ce qu'ils racontent. Mais...
1: Donc on écoute, en fait. On arrive et on écoute.
0: Oui, alors quand il y a des moines qui sont en pèlerinage, mais généralement, il y a personne. Il y a des gens qui viennent pour prier, se recueillir.
1: Donc on dépose une bougie ou...
0: C'est une tige d'encens.
1: Une tige d'encens.
0: Ouais, une tige d'encens.
1: Qui représente sa propre vie, sa propre âme qu'on offre, ou qu'est-ce que ça représente pour vous ?
0: Je sais pas trop. J'ai le sentiment que c'est une sorte de du même acabit qu'une bougie quand on va à l'église.
1: Une bougie, ça représente un peu la prière qu'on veut faire monter vers Dieu.
0: Ouais, c'est ça. À travers peut-être la fumée de l'encens qui s'évapore dans l'air et qui va peut-être monter.
1: Vous, c'est quand même quelque chose que vous faites monter vers Dieu ?
0: Ouais, je dirais un peu ça. C'est un peu l'image que j'ai, effectivement.
1: Donc pour vous, il y a quand même quelqu'un qui vous regarde et qui accueille cet encens qui monte jusqu'au ciel ?
0: On peut dire ça, ouais. C'est marrant parce que j'ai jamais été croyant, mais... Pour vous raconter un peu, je n'ai jamais dit ça encore, mais je vais depuis, on va dire, 10 ans à la pagode, alors qu'avant, je n'y allais pas du tout. Parce qu'à un moment donné, dans ma vie, il m'est arrivé des trucs incroyables. Et je me suis dit que, il y a des choix que j'ai faits. À l'instant T, il y a une opportunité qui est arrivée. J'ai fait ce choix-là. Et si je n'avais pas fait ce choix-là, peut-être que j'aurais bifurqué sur autre chose. Et j'ai le sentiment d'avoir toujours fait les bons choix et que quelqu'un m'orientait vers ces choix-là. Donc je me suis dit, il fallait que je remercie à un moment donné. Et de façon naturelle, je me suis dit, allons à la pagode pour... remercier l'univers, remercier quelque chose, remercier...
1: Ce quelqu'un qui,
0: j'ai l'impression, est à côté de moi et qui prend soin de moi.
1: Qui vous a enveloppé et conduit jusque-là.
0: C'est ça, je me sens... Ouais, c'est vrai que très souvent, je sens qu'il y a quelque chose qui m'enveloppe, qui me dit, en gros, t'inquiète, je suis là.
1: Qui vous entoure.
0: Ouais.
1: Qui vous rassure.
0: Ouais, c'est vrai.
1: Qui vous enveloppe. Alors, nous allons passer au quatrième mot. Ah, c'est le troisième.
0: Non, c'est le troisième.
1: On voit que je suis pas très forte en maths. Le troisième mot, et c'est le mot paix.
0: Paix, écoute, ça rejoint encore cette continuité. C'est... Aujourd'hui, je suis en paix, ouais, parce que, comme je vous disais, je me suis réconcilié avec mes origines, avec l'homme que je suis, avec mon passé... Que j'estimais imparfait. J'ai de la gratitude, en fait, pour ces échecs, pour cette difficulté. Ça m'a permis d'avoir de la résilience, ça m'a permis d'être plus fort. Et face aux échecs et aux difficultés que je vais retrouver, j'y trouve comme

0: je suis moins affecté, en fait. Je me dis, bon, voilà, c'est encore une nouvelle épreuve, je vais l'affronter et je vais grandir de ça. Je suis plus... je trouve que la vie, elle est beaucoup plus fluide. C'est un mot que j'utilise beaucoup, fluide.
1: Et qu'est-ce que vous diriez à ceux qui nous écoutent et qui peut-être traversent eux des épreuves et qui ne voient plus tellement le sens de leur chemin ? Vous vous dites que vous avez eu l'expérience d'être conduit par quelqu'un.
0: Ouais.
1: Comment est-ce que... Quel conseil vous nous donneriez pour trouver la paix ?
0: Parfois, en fait, quand on... Enfin, pour ma part, hein, ça n'engage que moi, mais quand on est confronté à... On est acculé par plein de choses qui nous... Qui nous affaiblit, qui rend la vie difficile, et ben on a envie de baisser les bras et c'est normal et c'est humain. Mais moi j'y vois plutôt comme je sais pas comment expliquer ça, comme une opportunité en fait. Avant, j'étais acculé, mais maintenant, je l'accueille et je me dis, ben voilà, c'est peut-être une opportunité d'agrandir ta zone de confort.
1: Alors, vous pourriez dire ça même pour une grosse épreuve ?
0: Ouais, mais la plus grosse épreuve, c'est la mort.
1: Et ben justement, du coup, comment est-ce qu'on...
0: Ben, c'est marrant, c'est quelque chose... voilà, j'y pense. Pas la mienne, mais de mes proches. Et je pense que plus on désacralise un peu les choses, plus on y va avec... Voilà, la vie, elle est chouette. Et en fait, il faut savoir la... En fait, on est de passage et il faut savoir se dire, ben essayons de... Peut-être que c'est pas aussi grave que ça, en fait, les problèmes qu'on a. Ou en tout cas, le prisme dans lequel on le prend, peut-être pas le bon. Il y a peut-être d'autres façons de l'affronter et de l'avoir. Et moi, avant, comme je vous disais, j'étais acculé face à une difficulté. Maintenant, je...
1: Vous la voyez comme un passage.
0: J'essaie de la détourner, de me dire, bon, je vais pas mourir. En tout cas, j'espère pas. Je vais l'affronter. Et c'est comme un petit nuage qui va passer. C'est difficile, un orage. Mais après ça, il va faire beau.
1: Et quand on doit mourir, alors ? Est-ce qu'on peut se dire, après la mort, il va faire beau ?
0: On espère, en se retournant. En fait, c'est ce que je m'efforce de faire. C'est de me dire, j'espère que ma vie a été chouette. Et ma vie a été chouette.
1: Vraiment. Et vous avez dit tout à l'heure que c'était un passage. Un passage, ça signifie qu'on va ailleurs. Vous pensez qu'après, il va faire beau ? Et qu'il est dans cet ailleurs ?
0: Non, alors là, j'ai pas poussé cette réflexion-là. Je pense qu'après la mort, je me suis jamais dit qu'est-ce qu'il y a après la mort.
1: Jamais ?
0: Non.
1: Et vous arrivez à vivre sans vous poser cette question, même pour ceux que vous aimez ?
0: Ouais, je préfère me dire, essayons d'avoir eu un bon séjour pendant cette... Ouais, j'appelle ça un séjour, pendant cette vie, c'est... Parce que ça a un départ et ça a une fin, comme un séjour. Et ben, de me dire, ben, j'ai passé des bons moments. Je m'efforce à ce que ça soit saupoudré de belles choses, quoi.
1: J'avais aussi envie de vous poser une question par rapport à la paix.
0: Ouais.
1: Malgré tout, votre famille a été très marquée par cette violence invraisemblable qui leur a été faite au Cambodge vis-à-vis de ce régime communiste très violent.
0: Ouais.
1: Est-ce que... Vous trouvez qu'ils ont été traumatisés par cette violence ou comment est-ce qu'ils ont rebondi face à cette violence ?
0: Pour être sincère avec vous, je pense qu'ils ont été traumatisés. C'est traumatisant de toute façon.
1: Évidemment.
0: C'est traumatisant, on ne peut pas... ou en tout cas, on compose pour ne pas montrer ses fêlures, sa faille, les conséquences de ce passé, en fait. Donc on vit avec... On essaie de guérir, tant bien que mal, et malheureusement, vous transmettez aussi ça à vos enfants. Ils m'ont transmis aussi ce truc-là.
1: Donc ce truc que vous qualifieriez quoi ? De quoi ?
0: Ben des fêlures de... Oui.
1: Une angoisse par rapport à la violence ?
0: Une angoisse par rapport à la violence, une angoisse par rapport à un questionnement sur un tel déclassement. Qu'est-ce qu'on se dit, mais qu'est-ce... Pourquoi on a subi ça, en fait ? Qu'est-ce qu'on a fait, en fait ? Pourquoi mes parents, ils avaient 31 et 29 ans quand ça leur est arrivé, et de se dire, mais enfin, j'estime qu'à cet âge-là, on est assez établi, tout va bien à l'époque, à leur époque, tout allait bien, et du jour au lendemain...
1: Ouais, c'est une injustice irréparable.
0: C'est ça.
1: Oui.
0: Et

0: de ça, ce déclassement, je pense qu'ils l'ont, ils ont jamais réussi à...
1: À complètement se relever.
0: Ouais. Et ils m'ont transmis un peu ce truc-là. Sauf que moi, j'en ai fait une force, quoi.
1: Et vous, vous avez déjà réfléchi à d'où venait cette violence du communisme ?
0: Je pense qu'à à la bêtise humaine, à la volonté de croire qu'on peut, je sais pas, certainement l'ego, la volonté de...
1: D'écraser gratuitement un autre être humain.
0: Ouais, certainement, mais je pense que c'est beaucoup plus complexe que ça, parce que c'est des choses que je maîtrise pas, mais je me dis, en arriver à faire une guerre civile et à tuer des gens de son propre peuple, à exterminer plus d'un million sept sur une population de, je crois, 6 millions, c'est énorme, quoi. Comment on en arrive là? Et voilà, et comment... un homme a pu manipuler
1: question.
0: En fait une audience et à faire croire que à faire croire tellement de choses qu'on arrive à ces atrocités.
1: Vous avez regardé le documentaire S21,
0: absolument.
1: La machine de mort Khmer Rouge,
0: absolument.
1: Et comment vous avez réagi?
0: C'était un choc pour moi parce qu'à vrai dire, moi j'ai toujours pensé que mes parents étaient arrivés en France pour des raisons économiques, pensant que l'Occident était l'Eldorado.
1: Ah, il n'avait jamais dit?
0: Ah non, il me l'avait jamais dit, non. Et à 26 ans, je découvre ce film documentaire qui est passé à Cannes. Et donc, ça a été un choc pour moi, parce que tout concordait, en fait, au niveau des dates. Et du coup, j'ai confronté mes parents à ça. Donc, j'ai acheté le DVD et j'en ai dit, papa, maman, voilà, j'ai découvert ce truc-là. Et j'ai vu leur tête, en fait. Et leur tête face à ce sujet... était la réponse à tous mes questionnements. Et encore une fois, ça a déclenché quelque chose en moi. Alors, qu'est-ce qu'on fait de ça? Est-ce qu'on on succombe? Est-ce qu'on...
1: Vous avez été en colère quand même. Vous avez été
0: bien
1: en
0: sûr,
1: colère.
0: Bien sûr. Mais j'ai eu qu'une volonté après ça, c'est de comprendre mon histoire. Donc j'ai tout lu, tout vu. Je me suis ultra documenté. Je connais parfaitement mon histoire maintenant, et ça m'a donné une force pour pouvoir voilà, de entre guillemets, j'avais la volonté, et je l'ai compris très tardivement, que tout ce qui m'animait, c'était de redonner la dignité perdue de mes parents.
1: Ouais, je comprends. Voilà. Alors nous allons passer au dernier mot.
0: Ah oui.
1: Et ce dernier mot, c'est espoir.
0: Espoir, tout de suite je pense à mes enfants, parce que j'espère que les fêlures que m'ont transmis mes parents, j'ai pas le sentiment que de leur transmettre à eux ces fêlures-là. Je pense que cet héritage, en tout cas entre guillemets, a été coupé. J'essaie d'être le plus exemplaire possible pour que mes enfants puissent être plus ancrés, pour que... vous savez, mes enfants, ils ont 8 et 6 ans, et à cet âge-là, leur référence, c'est leurs parents. Et si vous essayez pas d'être un petit peu exemplaire entre ce que vous dites et ce que vous faites, eux, ils vont faire la même chose. Alors, j'essaie de réinculquer les valeurs qu'on m'a transmise. J'essaie d'être un pont entre ma culture, leurs différentes cultures et aussi ce qu'ils voient à l'extérieur, et de décortiquer un peu ce qu'ils reçoivent à l'extérieur et qui ramènent à la maison. On en discute beaucoup, je discute énormément avec eux, chose que mes parents ne faisaient pas, mais je leur en veux pas parce qu'ils n'avaient pas les moyens, ils n'étaient pas câblés pour ça, entre guillemets. J'essaie d'être un bon papa pour eux.
1: Donc vous diriez que c'est ça votre espoir aujourd'hui, être un bon papa?
0: D'être une bonne personne. D'être une bonne personne avant tout. Je crois beaucoup au karma. Je crois beaucoup, à tort ou à raison, que quand on fait quelque chose de mal, en fait, on va le

0: C'est quelqu'un qui, selon moi, qui n'est pas animé de méchanceté, qui est plutôt... Ouais, c'est peut-être bateau ce que je veux dire, mais c'est quelqu'un qui veut le... qui a de la bienveillance pour l'autre, de la compassion.
1: Et ça, c'est quelque chose que vos parents vous ont transmis?
0: Ouais, totalement.
1: Donc ça veut dire que le mal qu'on leur avait fait n'est pas resté en eux comme une amertume et une violence?
0: Si, certainement, mais je pense qu'ils avaient déjà cet ADN-là de... C'est des gens vraiment gentils, mes parents. Ouais, c'est vraiment des gens bien.
1: Donc ça, ils vous ont transmis cette bonté, cette bienveillance, cette gentillesse?
0: Ouais, carrément.
1: Et c'est pour ça, pour vous, être une bonne personne, c'est avoir un cœur bon?
0: Ouais, c'est à la fois pour soi, mais à la fois pour l'autre. Moi, je suis toujours ému quand je vois quelqu'un... Enfin, ému, ça me fait plaisir de voir quelqu'un heureux, quelqu'un réussir... Ouais, c'est encourageant, c'est émouvant.
1: Donc finalement, vous semblez dire que quelqu'un de mauvais sème le mal autour de lui, alors que quelqu'un de bon reçoit la joie de répandre la joie autour de lui.
0: Ben, je pense que quand on est heureux, on est quelqu'un de bien, on rayonne différemment, on rayonne différemment que quand on est... je sais pas, avec des aspirations négatives. Ou d'aspérité plutôt. Aspiration, aspérité.
1: Peut-être la dernière question que je vais vous poser sur l'espoir, puis on passera à la dernière partie de cette émission. Est-ce que vous faites une différence entre l'espoir et l'espérance?
0: Ah, c'est... Ouais. C'est vrai que c'est difficile quand même. C'est une nuance qui est très, très... Très petite, j'ai l'impression. L'espérance. Bah, dites-la moi.
1: Non, j'en sais rien. Est-ce que, enfin, pour vous, ce serait quoi l'espérance du coup? L'espoir, peut-être, c'est espérer des choses. Bah, par exemple, espérer jouer dans un chouette film, espérer que telle chose marche. Et puis peut-être l'espérance, c'est quand.
0: Bah, j'ai l'impression que l'espérance, on met des choses en marche. Non, l'espoir, on met des choses en marche pour atteindre cet objectif. L'espérance, c'est... On est peut-être un peu plus passif.
1: On attend quelque chose sur lequel on ne maîtrise plus rien, c'est ça?
0: Ouais,
1: voilà. C'est assez beau.
0: À travers ce que vous venez de me dire, ça me donne... j'ai envie de tendre vers ça.
1: Ouais, ouais, c'est beau. L'espérance, on attendrait quelque chose de cet autre qui nous enveloppe, là où, quand on n'a plus d'espoir sur les choses qui s'effondrent dans nos vies.
0: Ouais. Moi, j'ai plus d'espoir que d'espérance, moi.
1: Merci beaucoup Frédéric Chaud. Nous allons passer à la dernière partie de cette émission.
0: D'accord.
1: Nous sommes dans Lumière intérieure et nous recevons Frédéric Chaud. Alors comment vous êtes-vous senti pendant cet épisode démo?
0: C'est assez déstabilisant parce que bah, vous parlez à des ampoules, un rideau noir, un fauteuil vide.
1: Il n'y a plus de visage?
0: Non. On se croirait dans un confessionnel, en vrai. autre chose. Non, écoutez, ça a été, j'ai été sincère. Voilà, tout va bien.
1: C'était assez beau de vous entendre dire qu'au fond, tout votre parcours était pour redonner de la dignité à vos parents. Mm-hmm. Cette dignité bafouée et méprisée. Ça, c'était assez touchant.
0: Ah, bah écoutez.
1: On a parlé de la paix. Est-ce que vous diriez qu'il y a quelque chose qui menace la paix? Aujourd'hui, on est quand même dans une période de l'histoire où la paix est une fois de plus un peu menacée partout. Mm-hmm. Qu'est-ce qui menace la paix, selon vous, aujourd'hui?
0: Alors, déjà, ce qu'il faut savoir chez moi, c'est que ça fait plus d'une dizaine d'années que je ne regarde plus la télé. Mmh. Je suis assez coupé des grandes lignes de l'information parce que, fut un temps, je lisais les journaux, je regardais la télé et ça avait un impact, en fait, dans mon moral, dans ma journée parce que je... je

0: J'avais le sentiment d'accueillir que des mauvaises nouvelles.
1: Ouais.
0: Et j'avais fait le constat que ça avait un impact dans ma journée. Ça a apporté de la négativité. Donc je vous avoue que...
1: Vous avez mis ça à distance.
0: Ouais. Et même les réseaux sociaux. Ouais. Alors, je suis en détox absolu même.
1: Ah oui.
0: Donc, évidemment, j'ai quand même les informations qui arrivent, mais avec quelques heures
1: ou jours
0: de retard. Je sais ce qui se passe dans le monde, mais je suis... Si vous me demandez le ministre de l'Éducation aujourd'hui, je ne sais pas qui c'est.
1: Oui. Voilà. Vous avez besoin de silence, en fait.
0: Bah, j'ai besoin de me focaliser sur ce qui me semble dans ce que j'ai à affronter dans ma vie, de ce que j'ai à accomplir dans ma vie, dans ma paix intérieure, effectivement, dans ce qui est important pour moi, parce que de toute façon, je n'ai pas la main sur ce qui peut se passer outre-Manche, outre-Atlantique ou ailleurs. Mais pour répondre à votre question... Ce qui menace la paix, en fait, aujourd'hui, c'est la grandeur des hommes, en fait.
1: Oui, la grandeur au sens négatif, plutôt.
0: Oui.
1: Leur orgueil, vous voulez dire.
0: Des gens qui en veulent encore plus, qui veulent... Encore plus de parts de marché, encore plus de production, encore plus de... écraser l'autre, être une superpuissance.
1: Donc ce qui vous semble important...
0: Je sens qu'il y a une compétition, en fait, qui est accrue, en fait, entre les pays, les continents, et... qui ne vont pas dans le même sens, quoi.
1: Donc vous diriez que vous, ce qui vous semble important, c'est de cultiver votre propre paix intérieure?
0: Oui et non, parce que je pense que c'est on ne peut pas... vivre en autarcie non plus. L'idée, c'est d'échanger, de pouvoir vivre l'un avec l'autre, ensemble. Et en fait, ce qui me manque, c'est de la fraternité.
1: Oui.
0: Voilà. C'est ça. On manque de fraternité aujourd'hui.
1: Vous avez parlé de quelque chose ou quelqu'un qui semble vous accompagner discrètement. Vous lui donnez ni de nom ni de visage.
0: Non.
1: Mais si on vous disait tout à coup qu'il avait un nom et un visage, si on vous disait à la fin de votre vie, tu sais, Frédéric, c'était Dieu qui t'a accompagné pas à pas, comment vous réagiriez?
0: Je dirais merci.
1: Oui.
0: Merci d'avoir pris soin de moi et des miens.
1: Et au fond, vous espéreriez
0: même à travers les épreuves qu'il a saupoudrées dans ma vie. Ouais, je le remercierai.
1: Même pour ça, vous diriez merci.
0: Oui, bien sûr.
1: Donc ça va être une belle rencontre?
0: Bah, quand il veut, je le rencontre.
1: Ok. Bon, on lui dit alors.
0: On va dîner ensemble.
1: Ok. On va lui transmettre alors. Très bien. Et bien, merci beaucoup.
0: Merci à vous.
1: Frédéric Chon, on était très heureux de vous rencontrer. Je vous rappelle que vous pourrez revoir cette émission sur kto.tv.com. Nous vous disons à la semaine prochaine. Nous étions très heureux de vous recevoir, Frédéric Chaud.
0: Merci beaucoup.
1: Merci beaucoup. À bientôt.

0: Merci.
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1: La Bonne Vierge, priée par Marie-Renée, à qui on a découvert un cancer. Demande à ton fils Jésus de l'aider moralement et physiquement et supporter son traitement. Merci, ma bonne maman du ciel.
2: Maman Marie, je confie à tes prières la santé d'Odette qui se trouve en fin de vie. Qu'elle soit apaisée dans ses souffrances et que ton fils Jésus, le moment venu, l'accueille à bras ouverts. Merci, maman Marie.
3: Esprit, proclamons ensemble notre foi. Je crois en Dieu, le Père Tout-Puissant.
4: Et a été conçu du Saint-Esprit, aîné de la Vierge Marie, à sa sœur conciliat, a été crucifié et mort, a été ensevelé, et descendu aux enfers, et le troisième jour a ressuscité les morts, et monté aux cieux, et assis à la droite de Dieu, le Père, d'où il viendra juger les grands et les morts. Je crois en l'Esprit Saint, à la Sainte Église catholique, à la communion des saints, à la rémission des péchés, à la résurrection de la chair, à la vie éternelle.
3: Prions pour notre pape Léon, notre Père qui es aux cieux, que ton nom soit sanctifié, que ton règne vienne, que ta volonté soit faite sur la terre comme au ciel.
4: Donne-nous aujourd'hui notre pain de ce jour. Pardonne-nous nos offenses, comme nous pardonnons aussi à ceux qui nous ont offensés.
3: Je vous salue Marie, pleine de grâce, le Seigneur est avec vous. Vous êtes bénie entre toutes les femmes, et Jésus, le fruit de vos entrailles, est béni.
4: Sainte Marie, Mère de Dieu, priez pour nous pauvres pécheurs, maintenant et à l'heure de notre mort.
3: Je vous salue Marie, pleine de grâce, le Seigneur est avec vous. Vous êtes bénie entre toutes les femmes, et Jésus, le fruit de vos entrailles, est béni.
4: Sainte Marie, Mère de Dieu, priez pour nous pécheurs, maintenant et à l'heure de notre mort. Amen.
3: Je vous salue, Marie, pleine de grâce, le Seigneur est avec vous. Vous êtes bénie entre toutes les femmes, et Jésus, le fruit de vos entrailles, est béni.
4: Sainte Marie,

Premier mystère glorieux, la résurrection. L'évangile appelle à la conversion, à la confiance, à la joie. Prions pour le pape, les évêques, les prêtres, tous ceux qui ont reçu mission d'annoncer le royaume. Prions pour les chrétiens qui les relaient.

0: La terre comme un ciel.
1: Donne-nous aujourd'hui notre pain de ce jour. Pardonne-nous nos offenses, comme nous pardonnons aussi à ceux qui nous ont offensés. Et ne nous laisse pas entrer en tentation, mais délivre-nous du mal.
2: Je vous salue, Marie, pleine de grâce. Le Seigneur est avec vous. Vous êtes bénie entre toutes les femmes, et Jésus, le fruit de vos entrailles, est béni.
1: Sainte Marie, Mère de Dieu, priez pour nous pauvres pécheurs, maintenant et à l'heure de notre mort. Amen.
2: Je vous salue, Marie, pleine de grâce. Le Seigneur est avec vous. Vous êtes bénie entre toutes les femmes, et Jésus, le fruit de vos entrailles, est béni.
1: Sainte Marie, Mère de Dieu, priez pour nous pauvres pécheurs, maintenant et à l'heure de notre mort. Amen.
2: Je vous salue, Marie, pleine de grâce. Le Seigneur est avec vous. Vous êtes bénie entre toutes les femmes, et Jésus, le fruit de vos entrailles, est béni.
1: Sainte Marie, Mère de Dieu, priez pour nous pauvres pécheurs, maintenant et à l'heure de notre mort. Amen.
2: Je vous salue, Marie, pleine de grâce. Le Seigneur est avec vous. Vous êtes bénie entre toutes les femmes, et Jésus, le fruit de vos entrailles, est béni.
1: Sainte Marie, Mère de Dieu, priez pour nous pauvres pécheurs, maintenant et à l'heure de notre mort. Amen.
2: Je vous salue, Marie, pleine de grâce. Le Seigneur est avec vous. Vous êtes bénie entre toutes les femmes, et Jésus, le fruit de vos entrailles, est béni.
1: Sainte Marie, Mère de Dieu, priez pour nous pauvres pécheurs, maintenant et à l'heure de notre mort. Amen.
2: Je vous salue, Marie, pleine de grâce. Le Seigneur est avec vous. Vous êtes bénie entre toutes les femmes, et Jésus, le fruit de vos entrailles, est béni.
1: Sainte Marie, Mère de Dieu, priez pour nous pauvres pécheurs, maintenant et à l'heure de notre mort. Amen.
2: Je vous salue, Marie, pleine de grâce. Le Seigneur est avec vous. Vous êtes bénie entre toutes les femmes, et Jésus, le fruit de vos entrailles, est béni.
1: Sainte Marie, Mère de Dieu, priez pour nous pauvres pécheurs, maintenant et à l'heure de notre mort. Amen.
2: Je vous salue, Marie, pleine de grâce. Le Seigneur est avec vous. Vous êtes bénie entre toutes les femmes, et Jésus, le fruit de vos entrailles, est béni.
1: Sainte Marie, Mère de Dieu, priez pour nous pauvres pécheurs, maintenant et à l'heure de notre mort. Amen.
2: Je vous salue, Marie, pleine de grâce. Le Seigneur est avec vous. Vous êtes bénie entre toutes les femmes, et Jésus, le fruit de vos entrailles, est béni.
1: Sainte Marie, Mère de Dieu, priez pour nous pauvres pécheurs, maintenant et à l'heure de notre mort. Amen.
2: Je vous salue, Marie, pleine de grâce. Le Seigneur est avec vous. Vous êtes bénie entre toutes les femmes, et Jésus, le fruit de vos entrailles, est béni.
1: Sainte Marie, Mère de Dieu, priez pour nous pauvres pécheurs, maintenant et à l'heure de notre mort. Amen.
2: Gloria.

0: Ô Marie conçue sans péché.
1: Priez pour nous, qui avons besoin.
0: Deuxième mystère glorieux, l'ascension. Je suis avec vous tous les jours jusqu'à la fin du monde. En prenant appui sur cette parole de Jésus, prions pour ceux qui résistent dans la nuit, qu'ils se laissent conduire par l'Esprit qui les livre de la peur et de l'esclavage, l'Esprit qui fait de nous des héritiers.
2: Notre Père qui es aux cieux, que ton nom soit sanctifié, que ton règne vienne, que ta volonté soit faite sur la terre comme au ciel.
1: Donne-nous aujourd'hui notre pain de ce jour. Pardonne-nous nos offenses, comme nous pardonnons aussi à ceux qui nous ont offensés. Et ne nous laisse pas entrer en tentation, mais délivre-nous du mal.
3: Je vous salue Marie, pleine de grâce, le Seigneur est avec vous. Vous êtes bénie entre toutes les femmes, et Jésus, le fruit de vos entrailles, est béni.
1: Sainte Marie, Mère de Dieu, priez pour nos pauvres pécheurs, maintenant et à l'heure de notre mort. Amen.
3: Je vous salue Marie, pleine de grâce, le Seigneur est avec vous. Vous êtes bénie entre toutes les femmes, et Jésus, le fruit de vos entrailles, est béni.
1: Sainte Marie, Mère de Dieu, priez pour nos pauvres pécheurs,
3: Je vous salue Marie, pleine de grâce, le Seigneur est avec vous. Vous êtes bénie entre toutes les femmes, et Jésus, le fruit de vos entrailles, est béni.
1: Sainte Marie, Mère de Dieu, priez pour nos pauvres pécheurs, maintenant et à l'heure de notre mort. Amen.
3: Je vous salue Marie, pleine de grâce, le Seigneur est avec vous. Vous êtes bénie entre toutes les femmes, et Jésus, le fruit de vos entrailles, est béni.
1: Sainte Marie, Mère de Dieu, priez pour nos pauvres pécheurs,
3: Je vous salue Marie, pleine de grâce, le Seigneur est avec vous. Vous êtes bénie entre toutes les femmes, et Jésus, le fruit de vos entrailles, est béni.
1: Sainte Marie, Mère de Dieu, priez pour nos pauvres pécheurs, maintenant et à l'heure de notre mort. Amen.
3: Je vous salue Marie, pleine de grâce, le Seigneur est avec vous. Vous êtes bénie entre toutes les femmes, et Jésus, le fruit de vos entrailles, est béni.
1: Sainte Marie, Mère de Dieu, priez pour nos pauvres pécheurs, maintenant et à l'heure de notre mort.
3: Je vous salue Marie, pleine de grâce, le Seigneur est avec vous. Vous êtes bénie entre toutes les femmes, et Jésus, le fruit de vos entrailles, est béni.
1: Sainte Marie, Mère de Dieu, priez pour nos pauvres pécheurs, maintenant et à l'heure de notre mort. Amen.
3: Je vous salue Marie, pleine de grâce, le Seigneur est avec vous. Vous êtes bénie entre toutes les femmes, et Jésus, le fruit de vos entrailles, est béni.
1: Sainte Marie, Mère de Dieu, priez pour nos pauvres pécheurs,
3: Je vous salue Marie, pleine de grâce, le Seigneur est avec vous. Vous êtes bénie entre toutes les femmes, et Jésus, le fruit de vos entrailles, est béni.
1: Sainte Marie, Mère de Dieu, priez pour nos pauvres pécheurs, maintenant et à l'heure de notre mort. Amen.
3: Je vous salue Marie, pleine de grâce, le Seigneur est avec vous. Vous êtes bénie entre toutes les femmes, et Jésus, le fruit de vos entrailles, est béni.
1: Sainte

0: Marie conçue sans péché.
1: Priez pour nous qui avons vous appris.
0: Troisième mystère glorieux, la Pentecôte. Les 6 et 9 août 1945 avaient lieu les tragiques bombardements d'Hiroshima et de Nagasaki. En visite pastorale à Hiroshima, le pape François disait que l'utilisation de l'énergie atomique à des fins militaires est plus que jamais un crime. Unissons notre prière à la sienne pour un monde totalement libéré des armes nucléaires.

0: La terre comme un ciel.
1: J'en ai tous aujourd'hui notre pain de ce jour. Pardonnez-nous nos offenses, comme nous pardonnons aussi à ceux qui nous ont offensés.
2: Et ne nous laisse pas entrer en tentation,
1: mais délivre-nous du mal.
3: Je vous salue, Marie, pleine de grâce. Le Seigneur est avec vous. Vous êtes bénie entre toutes les femmes, et Jésus, le fruit de vos entrailles, est béni.
1: Sainte Marie, Mère de Dieu, priez pour nous pauvres pécheurs, maintenant et à l'heure de notre mort.
3: Je vous salue, Marie, pleine de grâce. Le Seigneur est avec vous. Vous êtes bénie entre toutes les femmes, et Jésus, le fruit de vos entrailles, est béni.
2: Sainte Marie, Mère de Dieu, priez pour nous pauvres pécheurs, maintenant et à l'heure de notre mort. Amen.
3: Je vous salue, Marie, pleine de grâce. Le Seigneur est avec vous. Vous êtes bénie entre toutes les femmes, et Jésus, le fruit de vos entrailles, est béni.
2: Sainte Marie, Mère de Dieu, priez pour nous pauvres pécheurs, maintenant et à l'heure de notre mort. Amen.
3: Je vous salue, Marie, pleine de grâce. Le Seigneur est avec vous. Vous êtes bénie entre toutes les femmes, et Jésus, le fruit de vos entrailles, est béni.
2: Sainte Marie, Mère de Dieu, priez pour nous pauvres pécheurs, maintenant et à l'heure de notre mort. Amen.
3: Je vous salue, Marie, pleine de grâce. Le Seigneur est avec vous. Vous êtes bénie entre toutes les femmes, et Jésus, le fruit de vos entrailles, est béni.
2: Sainte Marie, Mère de Dieu, priez pour nous pauvres pécheurs, maintenant et à l'heure de notre mort. Amen.
3: Je vous salue, Marie, pleine de grâce. Le Seigneur est avec vous. Vous êtes bénie entre toutes les femmes, et Jésus, le fruit de vos entrailles, est béni.
2: Sainte Marie, Mère de Dieu, priez pour nous pauvres pécheurs, maintenant et à l'heure de notre mort. Amen.
3: Je vous salue, Marie, pleine de grâce. Le Seigneur est avec vous. Vous êtes bénie entre toutes les femmes, et Jésus, le fruit de vos entrailles, est béni.
2: Sainte Marie, Mère de Dieu, priez pour nous pauvres pécheurs, maintenant et à l'heure de notre mort. Amen.
3: Je vous salue, Marie, pleine de grâce. Le Seigneur est avec vous. Vous êtes bénie entre toutes les femmes, et Jésus, le fruit de vos entrailles, est béni.
2: Sainte Marie, Mère de Dieu, priez pour nous pauvres pécheurs, maintenant et à l'heure de notre mort. Amen.
3: Je vous salue, Marie, pleine de grâce. Le Seigneur est avec vous. Vous êtes bénie entre toutes les femmes, et Jésus, le fruit de vos entrailles, est béni.
2: Sainte Marie, Mère de Dieu, priez pour nous pauvres pécheurs, maintenant et à l'heure de notre mort. Amen.
3: Je vous salue, Marie, pleine de grâce. Le Seigneur est avec vous. Vous êtes bénie entre toutes les femmes, et Jésus, le fruit de vos entrailles, est béni.
2: Sainte Marie, Mère de Dieu, priez pour nous pauvres pécheurs, maintenant et à l'heure de notre mort. Amen.
3: Gloria.

0: Ô Marie conçue sans péché. Quatrième mystère du glorieux l'Assomption. Jésus, qui est la vie, assume nos morts, celles de chaque jour, comme celles du dernier jour. Prions pour le ressuscité, pour que le ressuscité accorde la paix aux mourants et à ceux qui sont morts, qu'il leur accorde le repos éternel.
1: Notre Père qui es aux cieux, que ton nom soit sanctifié, que ton règne vienne, que ta volonté soit faite sur la terre comme au ciel.
2: Donnez-nous aujourd'hui notre pain de ce jour. Pardonnez-nous nos offenses, comme nous pardonnons aussi à ceux qui nous ont offensés. Et ne nous laisse pas entrer en tentation, mais délivre-nous du mal. Amen.
3: Je vous salue Marie, pleine de grâce, le Seigneur est avec vous. Vous êtes bénie entre toutes les femmes, et Jésus, le fruit de vos entrailles, est béni.
2: Sainte Marie, Mère de Dieu, priez pour nos pauvres pécheurs, maintenant et à l'heure de notre mort. Amen.
3: Je vous salue Marie, pleine de grâce, le Seigneur est avec vous. Vous êtes bénie entre toutes les femmes, et Jésus, le fruit de vos entrailles, est béni.
2: Sainte Marie, Mère de Dieu, priez pour nos pauvres pécheurs, maintenant et à l'heure de notre mort. Amen.

0: Je vous salue Marie, pleine de grâce, le Seigneur est avec vous. Vous êtes bénie entre toutes les femmes et Jésus, le fruit de vos entrailles, est béni.
1: Sainte Marie, Mère de Dieu, priez pour nous pauvres pécheurs.
0: Je vous salue Marie, pleine de grâce, le Seigneur est avec vous. Vous êtes bénie entre toutes les femmes et Jésus, le fruit de vos entrailles, est béni.
1: Sainte Marie, Mère de Dieu, priez pour nous pauvres pécheurs, maintenant et à l'heure de notre mort. Amen.
0: Je vous salue Marie, pleine de grâce, le Seigneur est avec vous. Vous êtes bénie entre toutes les femmes et Jésus, le fruit de vos entrailles, est béni.
1: Sainte Marie, Mère de Dieu, priez pour nous pauvres pécheurs.
0: Je vous salue Marie, pleine de grâce, le Seigneur est avec vous. Vous êtes bénie entre toutes les femmes et Jésus, le fruit de vos entrailles, est béni.
1: Sainte Marie, Mère de Dieu, priez pour nous pauvres pécheurs, maintenant et à l'heure de notre mort. Amen.
0: Je vous salue Marie, pleine de grâce, le Seigneur est avec vous. Vous êtes bénie entre toutes les femmes et Jésus, le fruit de vos entrailles, est béni.
1: Sainte Marie, Mère de Dieu, priez pour nous pauvres pécheurs.
0: Je vous salue Marie, pleine de grâce, le Seigneur est avec vous. Vous êtes bénie entre toutes les femmes et Jésus, le fruit de vos entrailles, est béni.
1: Sainte Marie, Mère de Dieu, priez pour nous pauvres pécheurs, maintenant et à l'heure de notre mort. Amen.
0: Je vous salue Marie, pleine de grâce, le Seigneur est avec vous. Vous êtes bénie entre toutes les femmes et Jésus, le fruit de vos entrailles, est béni.
1: Sainte Marie, Mère de Dieu, priez pour nous pauvres pécheurs.
0: Je vous salue Marie, pleine de grâce, le Seigneur est avec vous. Vous êtes bénie entre toutes les femmes et Jésus, le fruit de vos entrailles, est béni.
1: Sainte Marie, Mère de Dieu, priez pour nous pauvres pécheurs,

Marie conçue sans péché. Cinquième mystère glorieux, le couronnement de la Vierge Marie. En ce 9 août, fête liturgique de Sainte Thérèse Bénédicte de la Croix et d'Einstein, copatronne de l'Europe, avec Sainte Brigitte et Sainte Catherine de Sienne, redonnons force et attrait aux grands idéaux qui ont inspiré le continent européen. Ne masquons pas notre identité de croyants. Attestons contre vent et marée que Dieu nous mène à bon port.

0: Reine, vienne, que ta volonté soit faite sur la terre comme au ciel.
1: Donne-nous aujourd'hui notre pain de ce jour.
2: Pardonne-nous nos offenses, comme nous pardonnons aussi à ceux qui nous ont offensés. Et ne nous laisse pas entrer en tentation, mais délivre-nous du mal.
3: Je vous salue, Marie, pleine de grâce. Le Seigneur est avec vous. Vous êtes bénie entre toutes les femmes, et Jésus, le fruit de vos entrailles, est béni.
4: Sainte Marie, Mère de Dieu, priez pour nos pauvres pécheurs, maintenant et à l'heure de notre mort. Amen.
3: Je vous salue, Marie, pleine de grâce. Le Seigneur est avec vous. Vous êtes bénie entre toutes les femmes, et Jésus, le fruit de vos entrailles, est béni.
4: Sainte Marie, Mère de Dieu, priez pour nous pauvres pécheurs, maintenant et à l'heure de notre mort. Amen.
3: Je vous salue, Marie, pleine de grâce. Le Seigneur est avec vous. Vous êtes bénie entre toutes les femmes, et Jésus, le fruit de vos entrailles, est béni.
4: Sainte Marie, Mère de Dieu, priez pour nous pauvres pécheurs, maintenant et à l'heure de notre mort. Amen.
3: Je vous salue, Marie, pleine de grâce. Le Seigneur est avec vous. Vous êtes bénie entre toutes les femmes, et Jésus, le fruit de vos entrailles, est béni.
5: Sainte Marie, Mère de Dieu, priez pour nous pauvres pécheurs, maintenant et à l'heure de notre mort. Amen.
3: Je vous salue, Marie, pleine de grâce. Le Seigneur est avec vous. Vous êtes bénie entre toutes les femmes, et Jésus, le fruit de vos entrailles, est béni.
5: Sainte Marie, Mère de Dieu, priez pour nous pauvres pécheurs, maintenant et à l'heure de notre mort. Amen.
3: Je vous salue, Marie, pleine de grâce. Le Seigneur est avec vous. Vous êtes bénie entre toutes les femmes.

0: et Jésus, le fruit de vos entrailles, est béni.
1: Sainte Marie, Mère de Dieu, priez pour nos pécheurs, maintenant et à l'heure de notre mort. Amen.
0: Je vous salue, Marie, pleine de grâce. Le Seigneur est avec vous. Vous êtes bénie entre toutes les femmes, et Jésus, le fruit de vos entrailles, est béni.
1: Sainte Marie, Mère de Dieu, priez pour nos pauvres pécheurs, maintenant et à l'heure de notre mort. Amen.
0: Je vous salue, Marie, pleine de grâce. Le Seigneur est avec vous. Vous êtes bénie entre toutes les femmes, et Jésus, le fruit de vos entrailles, est béni.
1: Sainte Marie, Mère de Dieu, priez pour nos pauvres pécheurs, maintenant et à l'heure de notre mort. Amen.
0: Je vous salue, Marie, pleine de grâce. Le Seigneur est avec vous. Vous êtes bénie entre toutes les femmes, et Jésus, le fruit de vos entrailles, est béni.
1: Sainte Marie, Mère de Dieu, priez pour nos pauvres pécheurs, maintenant et à l'heure de notre mort. Amen.
0: Je vous salue, Marie, pleine de grâce. Le Seigneur est avec vous. Vous êtes bénie entre toutes les femmes, et Jésus, le fruit de vos entrailles, est béni.
1: Sainte Marie, Mère de Dieu, priez pour nos pauvres pécheurs, maintenant et à l'heure de notre mort.
0: Gloria.

0: Ô Marie conçue sans péché, la foule que Jésus renvoie, après l'avoir rassasiée de pain et de poisson, avait une première fois interrompu son projet de se retirer dans un endroit désert. C'était à la suite de la mort tragique de Jean-Baptiste, nous l'écoutions dans l'évangile dimanche dernier. Maintenant, une fois la foule rassasiée, Jésus revient à son projet initial. Après avoir obligé les disciples à le précéder sur l'autre rive, il gravit la montagne à l'écart pour prier. Frères et sœurs, à maintes reprises, les évangiles décrivent Jésus entrant en dialogue intime avec son Père, dont il est venu faire la volonté. La prière est une attitude intérieure, une manière d'être devant Dieu. Un pasteur protestant, commentant une déclaration du président américain Jimmy Carter, qui se flattait de prier environ 25 fois par jour, peut-être plus. Ce pasteur protestant disait que la prière n'est pas une discipline olympique avec ses records homologués et ses médailles. Elle n'est pas davantage, renchérissait un théologien, un footing spirituel, ni un exercice laborieux de concentration cérébrale ou inversement de relaxation thérapeutique. La prière, selon la magnifique formule de Benoît XVI, est le lieu par excellence de la gratuité, de l'attention vers l'invisible, l'inattendu, l'ineffable. Frères et sœurs, cette tension requiert un espace de silence pour apaiser le tumulte qui est en nous et autour de nous. Le bruit fait obstacle à la solitude, ou pour le dire avec les mots de Pascal, au savoir demeurer en repos dans une chambre, qui est un besoin vital de l'être humain. Sur la montagne de l'Horeb, Élie découvrit la présence de Dieu dans le murmure d'une brise légère, dans un bruit de silence. Le Dieu de l'Horeb n'est pas un Dieu tonitruant. Le Père dit une parole, c'est son verbe, son Fils. Il l'a dit dans un éternel silence, et c'est en silence que l'âme l'entend, écrit saint Jean de la Croix. Frères et sœurs, prier, c'est faire l'expérience de la solitude, refuser de se laisser distraire, s'arracher à l'inanité d'occupation qui disperse et éloigne de l'essentiel. Prier, c'est éviter de sombrer dans l'angoisse et la peur, en redécouvrant la présence du Dieu fidèle. L'affolement des apôtres sur le lac de Tibériade en témoigne, le tumulte et la confusion sont un obstacle à la paix de Dieu. Prier, c'est réévaluer notre manière de vivre la foi dans les circonstances qu'imposent les soubresauts de l'histoire. Toute vie humaine ressemble au lac de Tibériade. Remous, tumultes, tempêtes y sont fréquents, inévitables. Prier, c'est apprendre à redécouvrir la force de celui qui est seul capable de rétablir l'harmonie de la création. C'est de laisser nous prendre par la main. C'est croire que le Seigneur veille sur nous, sur notre avenir, même dans la nuit lourde de menaces. Seigneur, qui les avez pétris de cette terre, ne vous étonnez pas de les trouver terreux, écrit Péguy. Terreux nous nous sommes, et Dieu nous aime jusque dans nos pauvretés de terreux. Frères et sœurs, le déchaînement du mal et de la violence que nous vivons appelle à nous interroger sur la charge de confiance que nous mettons dans le Seigneur. Il y a peu d'années, méditant sur les conséquences humaines et spirituelles de la pandémie, le pape François martelait « Nous ne sommes pas autosuffisants. Nous avons besoin du Seigneur comme les anciens navigateurs avaient besoin des étoiles. » Il est impératif de lâcher prise, ou pour prendre un mot de sainte Catherine de Sienne, de sortir de notre nuage d'égocentrisme. Il est impératif de cesser de vouloir bâtir notre vie à notre manière, de ne plus avoir notre référence en nous, mais dans le Très-Haut. Frères et sœurs, apprenons à prier dans l'horreur des jours comme dans la sérénité des soirs. Le temps est venu d'entrer dans le combat de Jacob au gué du Yabok. Il a lutté toute la nuit jusqu'à l'heure de l'aurore, quand Dieu a dû partir, prisonnier de sa fidélité. Car Dieu ne peut être contre nous, sinon il manquerait à sa promesse d'être avec nous. Jésus vient toujours à notre rencontre pour nous sauver, comme il le fit hier avec Pierre. Mettons à profit ces jours de repos pour lui donner du temps. C'est essentiel si nous voulons grandir spirituellement et face aux émules d'Hérode, ne point céder à la peur, à l'angoisse, à la détresse. C'est essentiel aussi et surtout si nous voulons ne pas nous laisser habiter par des sentiments de haine ou de vengeance. Frères et sœurs, Dieu est non seulement sauveur, mais il ne cesse de nous chercher pour nous sauver. Quand on a affaire à Jésus, disait Jean-Paul II aux jeunes, la question est toujours retournée. D'interrogeant, on devient interrogé. De chercheur, on se découvre cherché. Oui, cherché par un Dieu dont la fidélité miséricordieuse, compatissante, dénuée de toute remontrance, veut nous conduire de la peur à la foi. Il n'y a pas d'autre école de prière. Amen. Prions le Seigneur. Donne à ton Église, Dieu Tout-Puissant, de rechercher sans cesse ton visage. Qu'elle se risque sur les flots et ose prononcer le nom qui engendre la paix. C'est toi, le Seigneur. Donne-nous le courage de vivre l'aventure de la foi sans nous laisser submerger par la fatalité. Béni sois-tu, Dieu notre Père, pour les siècles des siècles. Amen. Le Seigneur soit avec vous.
1: Et avec votre esprit.
0: Que Dieu Tout-Puissant vous bénisse, le Père, le Fils et le Saint-Esprit.
1: Amen.
0: Notre-Dame de Lourdes,
1: priez.
0: Sainte Bernadette,
1: priez.
0: Ô Marie conçue sans péché, à la demande des évêques de France, prions pour la prochaine visite pastorale du pape Léon dans notre pays. Seigneur notre Dieu, toi qui ne cesses de semer en nos cœurs le désir de vivre dans la justice et la paix, nous te rendons grâce pour la visite en France et à l'UNESCO de notre Saint-Père et le pape Léon XIV. Bénis son voyage apostolique, prépare nos cœurs à l'accueillir avec joie. Donne-nous de recevoir ses paroles avec confiance. Apprends-nous à servir la magnifique humanité que tu as créée. Fortifie notre foi, affermis notre espérance, stimule notre charité. Par l'intercession de Notre-Dame et de tous les saints de France, fais de nous des artisans d'unité pour que le monde ait la vie. Que le voyage apostolique du pape Léon XIV porte des fruits abondants et heureux pour l'Église, notre pays et le monde. Toi, l'auteur de la vie, pour les siècles des siècles.
1: Amen.

0: Allez dans la paix du Christ.
1: Nous rendons grâce à Dieu.
0: Au nom du Père et du Fils et du Saint-Esprit.
1: Amen.
0: Ceux d'entre vous qui désirent assister à la catéchèse sur le message de Lourdes peuvent se rendre à 16h15 au centre d'information.
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0: Je les ai surnommées les semeuses, parce qu'elles travaillent toutes les trois dans le maraîchage. Parce qu'une part de leur métier, c'est de planter des graines pour faire pousser des légumes. Mais aussi parce qu'elles cherchent à inventer une autre façon de vivre, plus en harmonie avec leurs idées, avec la nature, mais aussi avec leur foi. Il y a Litvine, la passionnée, l'engagée. Margot, la plus discrète. Et Marie-Cécile, la décideuse, la chef d'entreprise. C'est avec elle que tout a commencé.
1: Il y en a, c'est sûr. Il y a même deux caisses au moins.
0: Toutes les trois se sont rencontrées dans cette Normandie rurale autour d'un projet de retour à la terre.

0: petite reine Marguerite.
1: Mais plus encore,
0: dans les fleurs,
1: autour d'un projet de changement de vie global.
0: Mais où es-tu ? La reine Marguerite ne veut pas se montrer à moi.
2: On va faire des confitures de framboise, on en a pas ça.
3: Ouais, je pense qu'on pourra faire vraiment des confitures. Oui. Bourré de fruits.
4: J'ai eu la chance de grandir dans une famille. On habitait en ville, mais on habitait dans un ancien jardin public de la ville qui avait fermé entre les deux guerres. Enfin voilà, c'est mes grands-parents qui avaient racheté ça. Et du coup, j'ai toujours habité en centre-ville, mais avec un grand terrain. Je me suis pas tout de suite orientée vers l'agriculture parce que dans l'image que j'avais de l'agriculture, c'était un peu les cutéreux, les bouseux, enfin bref, voilà. Enfin, j'avais pas du tout cette notion de paysannerie, de retour à la terre et autres.
5: On va en voiture. Allez, on va en voiture.
6: Mais il est à l'arrière, hein.
4: Je me suis dit, mais en fait, non, vraiment, l'agriculture, c'est pas du tout ce que j'imaginais. Et on peut en faire plein de belles choses et ça redonne vraiment de la vie à la vie. Ça m'a réconforté dans ma foi, en fait. De me rendre compte de la beauté de cet univers, de ces paysages.
7: C'est les champs très cultivés en conventionnel.
4: C'est la nature qu'on demande aujourd'hui, soi-disant, pour la productivité. Et donc ça pue les traitements très régulièrement. Printemps, automne, c'est le pire. Au printemps, où t'as toute la nature qui grandit, qui se réveille.
8: On sait que les tomates qu'on produit, c'est des bonnes tomates parce que on les connaît, on les goûte, quoi.
9: Ouais, c'est super, la paponnée. À l'école des semeurs, du coup, c'est une association qui accueille toute l'année des jeunes en formation, en CAP. Et en même temps, du coup, on est producteurs, maraîchers et on fait des marchés deux fois par semaine. On a une petite boutique à Beauménil aussi. On vend nos produits. Et on est toute l'année, on produit nos légumes toute l'année, en fait.
10: Et vous avez beaucoup de gens enfin, beaucoup
9: des jeunes. Non, c'est une petite école. Du coup, on a autour d'une vingtaine d'élèves tous les ans, quoi.
10: Ah, voilà. C'est pas mal, quand même.
9: Bah ouais, c'est ça.
10: C'est pas mal.
11: On va commencer à renflouer par en dessous qu'on fait à deux, on en prend un derrière et puis...
12: Très bien, parfait.
1: Lidvine et Pierre, jeunes mariés, jeunes parents, ont quitté la routine austère de la vie parisienne pour s'installer comme maraîchers en Normandie.
13: J'ai ouvert la rampe et j'ai mis sur auto.
1: Lidvine est ingénieur agronome.
14: Du coup, c'est de l'aspersion de verre.
1: Pierre, son mari, est polytechnicien. Ils sont ce que les sociologues appellent des néo-ruraux. Des citadins venus s'installer à la campagne. Leurs études leur promettaient un destin tout tracé. Aujourd'hui, ils mènent une vie simple, rythmée par les saisons.
13: Je comprends pas pourquoi je suis arrivée.
1: Ou peut-être aussi par leur fille Elisabeth, née avec leur installation il y a tout juste un an.
13: Elle s'est réveillée trois fois, là.
1: Il y a encore quelques années, Lidvine travaillait à Paris, dans un bureau.
15: Le premier pas, il était difficile de quitter la ville malgré tout, de se dire je vais dans un trou paumé à la campagne. Quand j'étais en travail salarié à Paris, je me posais des questions tous les matins. Est-ce que vraiment je suis aligné? Le fait de travailler pour telle structure, est-ce que c'est bien? Est-ce que c'est vraiment là? Et j'ai l'impression que je suis beaucoup plus heureuse ici qu'en ville derrière un ordi, quoi. Parfois, on est beaucoup plus heureux en étant dans la simplicité, dans la sobriété, quoi.
16: Allô, Tawa.
13: T'as perdu cheval ?
15: C'est une vie plus simple, plus équilibrée et plus heureuse, je pense.
1: La saison de Lidvine commence au printemps. Alors que les pommiers sont en fleurs, que dans les serres, les plants sont

0: que dans un monde où, en particulier au niveau écologique, on pourrait désespérer, nous, on veut présenter un visage joyeux de l'espérance. Voilà.
1: Et accessoirement, puis... c'est un terme qui est repéré comme catho par les cathos et pas forcément repéré comme catho par les non-cathos. Et du coup, c'est assez pratique. Et j'aimais bien ça. Comme ça, on s'affiche sans s'afficher. Nous, on veut surtout pas faire un village dans un village. Enfin, moi, j'ai un peu peur du ghetto chrétien, quoi. Moi, c'est pas ça qui m'anime ici. C'est plus être une présence chrétienne à la campagne. Et donc, pour nous, ça avait beaucoup de sens de vivre cet exode urbain pour revenir habiter la campagne, revenir faire des campagnes vivantes. Et donc, le troisième aspect d'ici, c'est la ferme, quoi. Enfin, nous, c'est notre travail. Donc, on a monté une ferme maraîchère. Vous connaissez ce qu'on appelle le maraîchage sur sol vivant? Vous avez déjà entendu parler ou pas trop? Ok. Donc l'idée, c'est de peu ou pas travailler le sol. Donc c'est de s'inspirer un peu de ce qui se passe en forêt. Vous voyez, en forêt, il y a une litière de feuilles, petites branches, etc. Qui va être décomposée par tout un tas de petites bêtes, dont les vers de terre, qui vont du coup créer ce qu'on appelle un humus, donc cette matière un peu noire en surface très, très riche. Cet humus va être ensuite minéralisé par les bactéries qui vont rendre ces éléments-là absorbables par les plantes. Les bactéries vont faire ce travail de transformer l'humus en minéraux, ce que les agriculteurs conventionnels mettent directement dans les champs. Mais du coup, il n'y a pas tout le travail avant de structuration du sol par toutes les petites bêtes. Qui vont faire des galeries, sécréter de la colle pour leurs galeries et du coup structurer tout ça. Et voilà, donc de cette manière-là, on essaye d'avoir un sol autonome, quoi, et vivant. Et on imagine que dessus, nos plantes seront en meilleure santé et qu'elles pousseront mieux, quoi. Voilà, et on a aussi fait le choix, mais vous allez voir, d'intégrer des couverts végétaux. Donc c'est des plantes qu'on ne cultive que pour la vie du sol.

0: Margot est une enfant de la ville qui découvre la nature avec le scoutisme. Une école de vie qui va nourrir son engagement pour l'écologie, mais aussi son orientation professionnelle. Car Margot est aussi ingénieure en agronomie. Une formation qui aurait pu lui ouvrir les portes de l'agro-industrie et un niveau de vie plutôt confortable. Inenvisageable pour la jeune femme qui n'est pas prête à faire des concessions. Elle commence alors sa vie professionnelle à Bruxelles, comme salariée d'une start-up qui installe des potagers urbains.
1: Voilà. Mon travail, c'était d'entretenir des potagers sur les toits et puis d'accueillir les clients qui venaient récolter leurs légumes et de faire des petits ateliers de sensibilisation. Et puis j'ai vite vu la limite du truc, dans le sens où quand on est sur un toit, bah, il faut importer tous les intrants, le substrat, les engrais, tout ça, ça doit être soluble dans l'eau. Du coup, c'était plus trop en accord avec mes valeurs. J'ai besoin de moi d'être hyper cohérente et de savoir que ce que je fais, ça va dans le bon sens.
0: Et c'est ainsi que Margot quitte la Belgique pour s'installer en Normandie. Aujourd'hui, elle travaille au potager de Beauménil, un potager qui a pour mission de faire découvrir au grand public la richesse de la biodiversité. Plus de 500 variétés de légumes sont cultivées ici.
1: Il y a le côté les mains dans la terre qui me manquait un peu quand j'ai changé de job à Bruxelles. L'idée, c'est vraiment de reconnecter les gens à ce qu'ils mangent, à la saisonnalité, au goût, au temps qui passe, parce que de rien, il faut du temps pour qu'un chou arrive à maturité. Un jardin qui refait le lien avec la biodiversité, avec comment cultiver sans détruire la nature, etc. Et le terreau, c'est aussi tout un enjeu parce que c'est quand même

0: L'apéro à base de tourbe. Et la tourbe, c'est quelque chose qu'on trouve dans des milieux naturels et qu'on va extraire de ces milieux naturels. Ça met quelques milliers d'années à se former. Et en France, on n'a pas beaucoup de tourbières, donc on va le chercher à l'étranger. L'enjeu, ce serait de faire notre propre terreau. Mais bon, déjà, c'est un terreau labellisé bio, ce qui est déjà pas mal.
1: Marie-Cécile est la directrice de l'École des Semeurs, un établissement scolaire qui offre à des jeunes sortis du système la possibilité de passer un CAP vente et maraîchage de légumes bio.
2: Don't add mustard. Voilà, n'ajoutez pas de moutarde.
1: Et pour la petite histoire, le prof d'anglais de l'École des Semeurs, c'est Pierre, le mari de Lydvine.
3: 13, 14. On peut mettre des caisses sur deux étages, Alison, pour Biocop. Bon, bah alors du coup, c'est bon.
4: Je travaillais aux aéroports de Paris. J'ai vécu de plein fouet les attentats, le Bataclan, mais aussi l'hypercachère, parce que j'habitais l'immeuble juste à côté. Et j'étais présente quand ça s'est passé. Le Bataclan, on était avec ma sœur, on était dans une pizzeria juste en face. Enfin, il y a eu vraiment plein de choses où j'étais confrontée de très proche à cette violence hyper forte. J'avais qu'une envie, c'était de m'évader, de partir dans la nature. En fait, le seul endroit où j'étais bien, c'était quand je rentrais chez mes parents le vendredi soir, que je mettais mes bottes. J'allais dans le jardin directement juste pour respirer, en fait. Et donc, vraiment, j'avais besoin de ça. Et je me suis dit, mais en fait, pourquoi ce qui est bon pour moi serait pas bon pour les autres, en fait, par rapport à ça, ce besoin de nature, voilà. Et donc, du coup, j'ai découvert un peu ce que c'était qu'une école de production.
3: Il doit en avoir de l'autre, de contentement.
4: Qui, à l'époque, c'était pas encore très connu. Il y avait une petite quinzaine d'écoles en France.
3: La Nord de Crimée, il y en a plein, ça. Et ça, c'est une super tomate.
4: Et donc, j'ai commencé à me rapprocher un peu du réseau, à découvrir, à participer aux journées de création d'écoles de production et autres. La région Normandie ouvrait un financement pour créer ces écoles-là. Et du coup, ça a matché.
5: Marie-Cécile, il y a plus de 40 variétés de tomates, là, déjà, non?
6: Bah, je sais plus, parce que j'en ai rajouté entre deux, hein, donc... Parce que quand on aime, on ne compte pas.
7: Une mission pommes de terre, une mission plantation de concombres et une mission plantation aubergines poivrons. Du coup, avec moi, il y aura Liam et Hugo pour les pommes de terre. On va mettre de la paille. Avec Alicia au concombre, il y aura Jonathan, Lilou et Mattei. Et voilà.
8: On va pas choisir.
6: T'as quoi?
9: Alors, ça a été ce matin? T'aimes bien la vente aussi?
8: Ouais.
9: Ça va, ça te plaît?
8: Ouais, je préfère largement la vente. Bah, après, tout ce qui est... je préfère tout ce qui est sur le terrain et bah, tout ce qui est vente.
9: Et la vente en fait partie, quoi.
8: Ouais. Je sais qu'au niveau du travail, ouais, je trouve que bah, j'ai mûri. Mais après, à propos du cours, enfin, je vois quand même les difficultés.
9: Niveau, tu penses que tu perds encore un niveau?
8: Ouais, je pense que
9: voilà, j'ai encore besoin quoi. D'apprendre. Bah, c'est très mature de dire ça aussi.
8: Bah oui, alors on est comme les plantes, on est et après, bah...
9: On s'épanouit si on est bien.
8: Ouais, c'est en ça, temps, on grandit.
9: C'est bien.
10: On n'a pas du tout la même condition dans nos vies qu'il y a 4 ans quand on est arrivé là.
0: Et moi, j'étais confinée, soi-disant, mais du coup, chez Luc. Bah, toi, t'étais en plein montage de ton projet.
11: De l'école, ouais, du démarrage de l'école.
0: Moi, je vivais complètement au jour le jour, parce que je savais pas ce que j'allais faire après.
11: Si, il y a quand même Ludivine qui m'avait appelé 2 jours avant le début du confinement, en mode « Je vais pas passer mon confinement à Paris,
12: ah ouais,
11: ça sent le cramé, et je débarque
12: !» C'était pas possible de rester à Paris.
11: Ça faisait déjà quelques week-ends que tu venais très régulièrement pour découvrir les fermes dans le coin et tout ça.
12: Ouais.
11: Est-ce que tu te posais des questions, beaucoup de
12: ouais,
11: questions.
12: Je cherchais une ferme pour apprendre le maraîchage, et puis bah, le confinement, le fait de le passer là, c'est sûr que ça donnait envie de rester dans le coin, quoi.
11: Ouais. Du coup, t'as débarqué à la maison. Et puis toi, t'es arrivée en B.
0: Ouais, c'est ça.
12: C'est surtout que ça a ouvert un possible, en fait, de se dire on peut quitter nos travaux chacun. Enfin, je trouve que ça nous a motivés à quitter le travail qu'on avait, à quitter la ville et à venir s'installer à la campagne, quoi. Ça a rendu possible le truc plus facilement.
11: Ouais. À l'époque, c'était Père Laurent et Père Nicolas à la paroisse. Et c'est vrai que Père Nicolas nous a accueillis plus que les bras grands ouverts. Et...
12: lui-même avait ces deux fibres-là. Donc
11: ouais.
12: La fibre écologique et la fibre chrétienne, quoi, forcément. Ouais. Oui.
11: Vu que c'était le prêtre de la paroisse.
12: Ouais.
11: Donc il est même venu plein de fois nous faire des messes à l'école pendant le confinement parce que les messes n'étaient pas autorisées et du coup, bon, c'est pas...
13: On les faisait en plein air.
11: On les faisait en plein air, ouais, c'était très chouette.
13: C'est un peu une grâce qu'on a eue de créer ce petit noyau de 6 célibataires, là, la frate.
11: Ouais.
13: Et puis c'est devenu trois couples, quoi.
11: Ouais.
12: C'est vrai que c'était.
13: Et c'est un peu. Pour moi, c'est une grâce.
12: Ouais, je suis d'accord.
11: Ouais, trois couples qui se rencontrent plus ou moins pendant le confinement ou un peu avant certains. Ouais, c'est marrant.
12: Et on choisit de rester.
11: Et
13: ça fait des jours campiques.
14: Mes grands-parents étaient agriculteurs. Bah, eux, c'est une ferme assez classique, céréalière, en Picardie, du coup. J'avais pas forcément envie du même modèle agricole. Donc voilà, j'ai décidé de faire des études en agriculture quand même. J'ai vu que l'agriculture, c'était vraiment un terrain hyper intéressant pour changer quelque chose en environnement. J'avais aussi l'impression qu'il y avait une forme d'urgence à faire, en fait, et à arrêter de dire, mais de faire. Je savais que c'était le maraîchage dès le début. C'est le fait de travailler sur petite surface, à la main. Ça rejoint l'idée de la beauté. Je trouve que quand c'est diversifié, c'est beau. J'aime beaucoup les légumes aussi, donc c'est bien d'aimer le produit qu'on vend. Et dans les choix qu'on a pu faire de revenir à la campagne, proche de la nature, c'est vivre plus de l'évangile qu'on cherche. La nature est un livre ouvert sur Dieu.

0: pas mettre des étiquettes sur ce que c'est, parce que des fois, je sais pas trop ce que...
1: Ouais, c'est là.
0: Oui, oui, non, mais le nom des produits.
1: Ah oui?
0: Toujours, je dis je mange. On verra.
2: Super, on pourra faire une soupe de femme, ça c'est cool. Et chou-fleur, ouais, pas mal, hein. Avec OGM, du coup.
1: C'est ça, complètement.
2: Non.
0: Oh, bah, de toute façon, vous avez ce que la nature vous donne, hein.
1: Oui, c'est ça. Mais...
0: Bon, eh ben, écoute, finalement, elle est dans son maraîchage jusqu'à ce qu'on fasse nos commandes supplémentaires, Lidvine. Parce qu'on fait nos commandes jusqu'à 2h30.
1: Oui, ben, bah, en fait...
0: Qu'elle nous répond avec un petit pouce, à peu près dans les 5 minutes, hein.
1: Mais en fait, on a... Enfin, on travaille tous les deux, hein, le...
0: Ah oui, je fais semblant de croire que c'est Clidwin, tout dit aussi. Par contre, le dimanche, là, vous faites un atelier pour planter des courges.
1: Oui.
0: Bon, est-ce qu'il faut être à quatre pattes pour planter les courges? Parce que moi, je pourrais pas.
1: En tout cas, c'est au sol qu'on les plante, ouais.
0: Bon, d'accord. Non, mais s'il fallait, tu vois, faire des petits paquets de 10 en étant confortablement installé, moi, ça me conviendrait. Mais c'est pas ça.
1: Disons qu'a priori, c'est pas ça. Bon. C'est quand même dans le sol, ouais.
0: Je comprends. Bon, eh bien, écoute, bisous à Elisabeth et Ludwine. À bientôt.
1: Au revoir, Elisabeth.
0: Au revoir.

0: Salut Quentin.
1: Salut.
0: Je viens une fois par semaine à peu près et c'est des créneaux de 2 heures. Moi, ce qui me motive, c'est de participer à la vie sociale de Bernay et puis de rencontrer d'autres personnes que j'aurais pas rencontrées ailleurs.
2: Dans les villages, il n'y a plus de bourg, en fait. Il reste l'église, il reste la mairie. Dans certaines communes, il reste l'école, mais il faut se battre pour garder les écoles. Et voilà, il n'y a plus de troquet, il n'y a plus de magasin, il n'y a plus tout ça. Il y a éventuellement un distributeur de pizza, voilà, mais ce n'est pas autour d'un distributeur de pizza qu'on fait du lien social. Quoi. Et du coup, ouais, c'est hyper important. Et il y a aussi beaucoup de gens qui sont isolés parce qu'ils n'ont pas de moyens de transport.

Que devons-nous faire pour travailler aux œuvres de Dieu ? Jésus les renvoie à leur foi, non pas à une croyance ou au contenu d'un dogme, mais à la foi vivante au cœur de l'homme qui est œuvre de Dieu en chacun, comme passage du péché à la liberté, des ténèbres à l'aurore de Pâques, par le Christ ressuscité des morts.

On a lancé une petite tente prière une fois par mois dans l'église du village, parce que ça nous tenait à cœur qu'elle soit ouverte, cette église. C'est quand même dommage d'entretenir à fond nos églises et voilà, mais qu'elle soit toujours fermée. Si ça tenait qu'à moi, je laisserais toutes les églises de village tout le temps ouvertes.

0: niveau local, les croyants, il n'y en a plus. On est comme partout en France, hein, ça c'est sûr. Mais parce qu'en fait, déjà, il y a moins de jeunes de manière générale dans les campagnes. Les jeunes sont partis à la ville travailler. Mais il y a plein de choses à faire et il y aura plein de batailles encore à mener. Et on sait qu'on a des jeunes autour de nous. Donc ça aide à se dire que dans le territoire, on est ancré et qu'on n'est pas seul.
1: Très bien.
2: C'est bien.
0: On est minoritaire, ça c'est sûr. Même s'il n'y a pas beaucoup de monde, je me sens pas seul. Moi, je me sens pas chrétien seul ici, en tout cas.
3: C'est parti d'elle.
4: Elle a fait des annonces dans la ville.
5: Je l'ai mise sur le tableau.

0: À Bruxelles, moi, j'avais un choix incroyable de liturgie, de rite, etc. Et du coup, ça faisait vraiment une ambiance très jeune. Et du coup, ici, on a un peu l'impression que ça bougera jamais et que... Mais en fait, c'est peut-être aussi parce qu'on a peur d'aller demander et de proposer d'autres choses.
1: Puis c'est aussi que du coup, en ville, on a le choix. Et là, en fait, on n'a pas le choix. On va à la messe du village, quoi. Enfin, de la paroisse.
2: Si on veut des choses, il faut se retrousser les manches et y aller. Finalement, c'est peut-être ce à quoi on est appelé... tous, hein. Je suis pas venu habiter ici pour rejoindre l'église locale, mais parce que j'habite ici, alors l'église locale fait partie de cette réalité de

0: Quoi. Je le vois plus sous cet angle-là.
1: Et ça reste important, en effet, de vouloir ouvrir nos églises de village et de ne pas aller forcément chercher une messe plus loin qui peut être un peu mieux. Mais en tout cas, c'est important de faire vivre le village. Quoi.
2: C'est sûr qu'on est peut-être un peu exigeant. Parce que t'arrives là et t'aimerais bien retrouver quelque chose de... Voilà, mais bon, bah pour ça, il faut repeupler les campagnes, hein. C'est toujours pareil. Hein. On y revient.

0: 133, c'est normal.
1: Il y a un petit bébé qui arrive bientôt, donc forcément, on se repose beaucoup les questions de c'est quoi le futur, c'est quoi notre avenir, quelle planète on veut laisser. Dans notre groupe d'amis, donc là, il y a pas mal d'enfants qui sont là ou qui arrivent aussi. C'est sûr qu'on se pose des questions collectivement. Qu'est-ce qu'on peut faire de mieux pour que demain soit vivable, en fait ?

Ici, on est dans la Serre-Pépinière. Ça, c'est du basilic qui vient d'Irak, pris par des conservatoires en Allemagne dans les années 60-70, qui ont été multipliés dans ces conservatoires pour faire des variétés modernes en Europe. Et vu que les conservatoires là-bas ont été bombardés là dernièrement, l'idée là, c'est de refaire ressortir de nos conservatoires européens les variétés qui viendraient du Moyen-Orient, les multiplier, et pour leur rendre les semences si eux les ont perdues. Donc on va tester, on va goûter, et on va voir si c'est une variété qui existe déjà. Mon métier, c'est artisan semencier. Je me dis artisan semencier, ou on peut dire aussi jardinier semencier, parce que c'est pas non plus très très gros comme jardin. Mais... Je repars de beaucoup de variétés qui ont déjà été retrouvées par les anciens. Et puis aussi du bouche à oreille, il y a des anciens des fois qui viennent nous voir et qui me donnent une graine, donc il y a vraiment énormément de sources pour retrouver les semences. Une graine, on croit que c'est mort, c'est sec, ça paraît inerte, alors qu'en fait ça porte totalement la vie d'une plante qui va devenir finalement énorme, quoi. Donc c'est tout petit, ça paraît insignifiant, ça paraît mort, et en fait c'est bourré de vie et ça donne à manger à beaucoup de personnes, quoi.

0: Non, je suis juste là pour pour perpétuer, quoi, pour...
1: On va dire c'est Dieu qui a fabriqué, et moi je suis juste là pour accompagner sa création, quoi.
2: Finalement, dans tous les actes qu'on fait en lien avec la Terre, finalement, tout nous revient à Dieu, c'est ça qui est marrant, quoi.
3: Elles ont soif, hein. Faut absolument qu'on arrose.
4: Côtoyer le vivant, c'est côtoyer en fait quelque chose qu'on maîtrise pas, qui obéit à des règles qui nous dépassent. Et donc ça fait forcément se poser des questions sur la vie, quoi. Il y a le fait de surveiller en permanence les gelées pendant 6 mois de l'année. L'été, c'est les canicules, la sécheresse, il faut arroser. On cohabite avec le vivant et on ne peut pas tout maîtriser, qui nous apprend à se soumettre à quelque chose de plus grand que soi, quoi. L'homme, il peut détruire et il peut améliorer, quoi. Et pour moi, on voit aussi le souffle de l'esprit passer là où ça s'améliore, quoi. Ça veut pas dire que l'arbre est Dieu, mais ça veut dire que Dieu est dans l'arbre. En plus, la prairie, elle a pas été fauchée, alors du coup, c'est des herbes un peu hautes. Ici, c'est pas mal, non? C'est un peu éclairci, mais pas trop loin de la maison. Ok.
5: Puis, et vous êtes de quel groupe, déjà?
6: De la deuxième Sartrouville.
5: Sartrouville. Okay.
4: Ah bah c'est super, hein. On est contents. Moi, j'étais guide aussi, à Rambouillet. Ouais, c'est trop bien, les guides. Franchement, ça fait des bons souvenirs. Voilà, et quand vous êtes installés, nous, on a un petit chantier, si vous voulez. Enfin, vous aviez parlé d'un petit chantier, mais c'est pas obligé. Enfin, vous nous dites si vous sentez d'attaque. Vous venez nous voir, et puis... Voilà.

0: Donc en fait, ici, nous, on vit à deux familles pour l'instant. Donc l'idée, c'est de vivre un peu plus sobrement, enfin, de chercher un peu de sobriété, quoi, en mutualisant du matériel. Par exemple, on a une seule chaudière pour les deux familles. On partage la même machine à laver. Voilà, donc c'est comme ça. Elisabeth, elle va chez la nounou 4 jours par semaine. Parce que moi, je travaille sur la ferme à temps plein, quoi. Et Pierre, il est à mi-temps sur la ferme. Par ailleurs, il donne des cours dans une école le lundi matin. Et le mardi, il travaille pour le diocèse. Il est responsable de la mission rurale du diocèse. Donc ça veut dire réfléchir à la présence de l'Église en campagne, quoi, dans le diocèse. Parce que c'est un diocèse assez rural. Du coup, assez pauvre. Vous connaissez plutôt la ville, je pense.
1: Oui.
0: Et ici, à la campagne, voilà, c'est plus compliqué, quoi. Donc il faut aussi que nous, on s'implique. Voilà, puis il faut aussi trouver d'autres moyens d'être nourris. Donc avec Edouard et Maya, on partage un repas et un temps de prière par semaine. C'est pour ça aussi qu'on voulait être à plusieurs familles, pour pas être trop tout seul. Et nous-mêmes, avant, on a tous été scouts. Donc on est trop contents d'accueillir des scouts ici. Et c'est vrai que c'est le fait d'avoir vraiment aimé mes années de scoutisme qu'après j'ai voulu travailler dehors, quoi. Enfin, ça m'est resté, le fait de bien aimer être dehors. Et du coup, pourquoi pas le maraîchage après, quoi, c'est revenu. Voilà. Ça va, vous arrivez à les enfoncer jusqu'à la terre? Ok. Il faut les arroser tous les jours jusqu'à ce qu'ils se redressent. Et puis après, c'est parti, hein. Hop. Et là, vous devez manger à quelle heure, là? Vous mangez bientôt, quand même, non?
2: Oui, aussi.

0: Bon, la seule règle, c'était de bien discuter quand il y avait un problème, quoi.
1: Oui, c'est peut-être aussi plus simple, parce que du coup...
0: On a chacun notre maison maintenant, donc
1: voilà.
0: On est moins dépendant de si les choses traînent dans sa maison.
1: Ouais. Moi, j'avais toujours été attiré par la dimension collective. Enfin, avant, j'étais sur une ferme collective. Et puis, j'avais été attiré aussi par la vie religieuse, donc qui a aussi un aspect communautaire. J'aime bien ce que dit Cyril Dion sur le fait qu'il faut un nouveau récit de société qui donne envie aux gens de changer de vie. Parce qu'en fait, une vie plus proche de la nature ou plus écologique, en fait, il faut qu'elle donne envie aux gens pour qu'ils changent. C'est pas en voyant que les contraintes que les gens ils vont changer. Et en fait, je trouve que dans ce projet, c'est un peu ça. C'est enthousiasmant, en fait, de se dire bah, on va pas être tout seul à la campagne, nos enfants ils vont grandir avec d'autres enfants au vert, on va manger sain. Comme on est plusieurs, il y a plus de vie tout de suite dans le village, dans la paroisse. C'est un projet très chouette et enthousiasmant. Et je pense que bah, c'est aussi ça qu'on a envie de dire un peu, quoi. Enfin,

sympa, c'est que du coup, on a l'esprit libre, quoi. Alors, on peut penser. Alors, bon, des fois, on pense à tout ce qu'on a à faire et tout ça, mais des fois, juste, on pense. Ça permet de passer du temps avec soi-même. Et puis en couple aussi, on peut passer du temps ensemble.

0: On essaie d'éviter d'utiliser les bâches au maximum. Et du coup, tant qu'on peut mettre de la paille ou autre chose, on met ça. Parce que c'est mieux pour la vie du sol. Et les blettes et les céleri, c'est des cultures qui se prêtent bien à être plantées dans la paille. On va prendre un outil. Hop. Ça, c'est des radis qu'on va pas vendre. Et Elisabeth, elle aime bien les radis. Alors, ça fera pour ce midi. Allez, à tout à l'heure.
1: Voilà, ça, c'est du chien d'or. Comme c'est des rhizomes, ça survit sous la terre malgré la bâche. Et ça se développe. Une fois que c'est installé, c'est très difficile à contrôler. Enfin, pour désherber tout ça tout seul, c'est à peu près 3 heures de boulot, je pense. Donc là, j'aurais pas forcément fini ce matin. Mais bon. C'est pour une plantation la semaine prochaine, donc

0: Forcément, nous, on se garde les légumes les plus moches. Du coup, on a des petits oignons. Ce que je dis de temps en temps, c'est que c'est... ça ressemble à un casse-croûte perpétuel, en plus confortable quand même. Et ça me plaît bien, parce que bah, du coup, le fait d'être son propre patron, on décide de ses horaires, son emploi du temps, voilà, de son travail. Tu veux plus les radis ? Le fait d'être dehors, moi j'apprécie. Je connaissais pas trop ce milieu-là.
1: On est partout.
0: C'est une vie dont j'avais même pas rêvé petite, mais au final, qui correspond pleinement à ce que je désirais vivre au fond, quoi.
1: On va appeler papa, d'accord ?
0: Ouais, Pierre, bah on peut manger si tu veux.
2: Ok.
0: Hop. Tiens, ça bouge. Regarde.
2: Hmm?

0: Non, tu reveux du gruyère, c'est ça que tu me dis? Hop. Attends, ça va?
1: Bah c'est long.
0: Bah ouais, c'est long, à désherber là. Il y a beaucoup de chiens là encore ou pas?
1: Pas trop, sur le début, il y en avait un tout petit peu. Mais j'imagine que... Il y en aura peut-être plus sur la fin.
0: Ouais.

0: Là, ça va, c'est de la soupe de tomates, poivrons, pommes de terre. Mais quand on a de la ratatouille, ça peut être un peu plus costaud à remuer.
1: Les petites louches, il y a une partie légumerie. Donc ça veut dire qu'ils vont transformer des légumes que tous les producteurs alentour vont leur apporter. Et puis ça va être destiné à la restauration collective, par exemple. Et puis il y a une partie conserverie. Donc là,

0: Ils vont faire des recettes pour des producteurs et vendre dans les commerces locaux. Delphine, je l'ai rencontrée en arrivant sur Bernay. Elle connaissait bien Marie-Cécile. C'était assez passionnant de voir ce petit bout de femme monter cet énorme projet à 30 ans à peine.
1: Ça donne ça.
2: Parfait.
1: Elles ouais, ça y va.
2: Les étiquettes.
1: Bon, bah tant mieux si ça vous plaît. C'est super.
0: C'est peut-être une des rares du groupe originaire d'ici. Ses parents sont agriculteurs dans le coin.
1: Et Michel disait que c'était du pourpier dedans. On a fait aussi des soupes de pourpier pour vous.
2: Ah, trop bien. Bon, bah merci.
0: Je suis rentrée aussi dans le CA et puis elle m'a proposé d'être la trésorière au début. Et du coup, ça m'a permis vraiment de voir comment elle montait le projet. Je me suis aussi intéressée à son projet parce qu'il y a la dimension sociale, nourricière. Parce qu'il y avait aussi d'autres jeunes pros qui étaient là aussi avec cette envie de donner sens en fait à ce qu'ils faisaient. Bah, ça m'a confortée dans l'idée que moi aussi, je pouvais sauter le pas et m'installer ici, quoi.

0: C'est par le fait que de montrer qu'on y arrive à vivre plus que correctement dans une chouette maison, même en travaux, mais dans une maison avec des petits salaires, parce que vraiment on n'a pas des gros salaires, et ben on arrive à, largement à vivre et à être au plus proche de ce qu'on estime être bien. Alors voilà. On se prive pas, mais en même temps, on a la chance de pas avoir des envies et des besoins trop loufoques ou trop des envies de voyager. On a tous les deux voyagé étant plus jeunes. On a beaucoup aimé ça. On n'est pas contre aller refaire un voyage ou autre. Mais on se dit pas avoir le besoin d'y aller à chaque vacances.
1: Puis il y a de moins en moins besoin d'ailleurs, parce que à être là en lien à la terre et voir les plantes pousser, en fait, on voyage finalement, parce que les choses changent tellement vite que du coup on est toujours émerveillé voilà, chaque semaine.
0: Dans notre serre, on va avoir du melon et du basilic irakien. Voilà, on voyage chez nous.
1: Les choses qui poussent, en fait, ça te fait voyager au cours de l'année, quoi.
2: Allez hop.
1: Je me suis toujours senti bien dans la nature et c'est vrai que j'aimais bien prier. Finalement, Dieu dans la création, dans la nature. Et finalement, c'est aussi en me baladant, j'aimais beaucoup faire du vélo, aller me promener dans la campagne, et me dire, tiens, c'est marrant, il y a des endroits où je sens que c'est pas beau, quoi. Je dis, le paysage, il est pas beau, c'est bizarre. C'est là où vraiment j'ai observé à quel point on avait dégradé la création, quoi. Qu'est-ce qui s'est passé pour qu'on en arrive là, quoi? Je vois les paysages, la façon dont la création est menée et gérée avec ces grosses machines. Du coup, moi, ça m'exaspère. Et ça m'énerve tellement que du coup, des fois, je me mets à pester contre ces agriculteurs-là, d'ailleurs. Et en plus, j'en suis totalement entouré, je le sens, parce que la création est même empestée par l'odeur qu'on peut y sentir, quoi. D'ailleurs, on parle de pesticides, quoi. C'est pestilentiel, l'odeur est pue, quoi. C'est affreux. Quand on fout des produits chimiques à l'autre bout de la plaine avec le vent, on les sent, quoi. Et ça va pas du tout, quoi. C'est pas des produits sains, quoi. Donc forcément, ça rompt progressivement toute la beauté de tout ce que nous offre la création. On pourrait très bien replanter des haies à fond, remultiplier, remettre des plantes. Voilà, il y a plein de techniques aujourd'hui, on les connaît et on les a en plus, les savoirs. Hein.
0: Oh, il y a des choux qui ont poussé là, Luc.
1: On vit dans l'abondance, il y a tout qui
0: se
1: ressème.
0: Il y a des salades qui se ressèment partout, là. Il y a un champ de salades, là.
1: C'est que des salades qui repoussent.
0: Ouais, il y a déjà
1: des
0: assez.
1: Herbes.
0: Il y a déjà assez pour ce midi. Hein. Largement.
1: Donc là, ici, il y a quelques variétés anciennes hyper rares, qui sortent de conservatoires ou de ressources botaniques.
0: Et quelques pommes de terre.
1: On met ici. Donc là, il y a des pommes de terre, voilà, la pomme de terre mazurienne, la pomme de terre reine des cuisines qu'on a retrouvée dans la Manche, qu'on a mis ici. Donc on est les seuls à l'avoir en Normandie. Il va y avoir un melon qui vient d'Irak aussi. Et puis un basilic qui vient d'Irak. Et du coup, on met tout ça ici, parce qu'au moins, je suis sûr de bien les suivre.
0: Voilà. Proche de la maison.
1: Proche de la maison, oui, pour pas que ça... Donc c'est aussi, voilà, en fait, ça fait partie un peu du travail ici aussi, finalement. L'autarcie, c'est insensé, quoi. C'est mauvais.

0: L'autonomie, oui, c'est-à-dire qu'on produit des choses, parfois en surplus, qu'on peut échanger avec l'extérieur.
1: Avec d'autres qui produisent d'autres choses.
0: C'est l'autonomie relative, quoi.
1: Comme la viande, l'étage, ou des choses comme ça. La paille pour... Nous, on fait pas de paille. Du coup, on va chez les amis qui font de la paille. On troque. Ah bah, elle est bien repartie, la verveine, hein.
0: Oui, oui, ça repart bien, ça. Bah, c'est vrai, quand tu te fais des conserves de poire à la verveine, c'est excellent, ouais.
2: J'aime beaucoup la nature, je trouve que c'est là que aussi je ressens le plus fortement la présence de Dieu. Et dans les choix qu'on a pu faire de revenir à la campagne, proche de la nature, c'est vivre plus de l'évangile qu'on cherche. La nature est un livre ouvert sur Dieu. Courgette longue, comme normal.
3: Oui, elle est longue.
2: Voilà.
3: Et puis...
2: Il y a des concombres.
3: Concombres, je vais en prendre.
2: Oui. Vous voulez combien de grammes?
3: Je sais pas, un kilo. Je sais pas, un ça kilo. Fait combien de personnes, un kilo?
2: Un kilo, c'est bien, ça fait...
3: Sur les deux,
2: bon, peut-être un peu moins, mais après...
3: Non, non, un kilo.
2: Un kilo, oui. Hop, ben voilà. Ben, à tout de suite, alors.
3: Ouais. Je vais
2: attendre un kilo, ouais. OK. De vivre dans un environnement urbain trop confortable, ça coupe de Dieu. Et je pense que Dieu nous a mis dans un jardin et que c'est pas pour rien et qu'à bétoniser tout partout, on perd quelque chose de Dieu. De vivre plus proche de la nature, plus en harmonie avec elle, c'est un moyen de se rapprocher de Dieu.
4: Mmh. Bon, elles sont bonnes ces pommes-là.
5: Bah oui, c'est la
4: saison.
5: Calville d'août. C'est la première à mûrir du verger.
6: Ça va, Ethel ? T'es heureuse ?
7: En tant que chrétienne, moi, je suis persuadée que ça nous ramène à Dieu, de se reconnecter aussi à sa création. C'est pas un hasard si tout ça est là et qu'il y a une transcendance qui nous dépasse, qui permet tout ça. Et ça permet de garder l'espérance.
0: C'est l'automne, on se repose après l'année. Souvent, je suis au coin du feu avec le bébé sur mes genoux quand je fais ça.
8: Tu regardes la lumière ?
1: Je pense que ce changement de vie m'a apporté vraiment des amitiés vraiment fidèles et solides qui ont un peu la même vision de la vie, de l'avenir, de ce qu'on a envie de faire de cette terre, de cette planète. Et petit à petit... Ben voilà, la vie de famille s'est grandie, s'est construite. Un petit bébé.
2: On ne sait pas quelle forme ça aura dans 10 ans. On veut être ouvert à l'accueil d'autres familles. On veut être ouvert à l'accueil d'autres ateliers sur la ferme. On veut être ouvert à l'accueil de pèlerins. Il y a plein de choses sûres et il y a plein de choses qui vont évoluer aussi, quoi.
9: Spécial, comme ça.
2: Il sera là, juste là. Derrière la baie vitrée qu'il a installée, là. Il va pouvoir faire sa pâte. Puis enfourner au fond, le four, il sera au fond, là-bas. Quand le local, il est fini, quand le four, il est prêt, on proposera aux Amapiens de rajouter du pain dans les paniers. On veut rester là quand même un certain nombre d'années. Et c'est très apaisant pour l'esprit de se dire on est là et en fait on a le temps. Aujourd'hui, la société de consommation nous promet un bonheur qui n'est pas là en fait. Moi, si j'ai fait tous ces choix, c'est pas d'abord pour répondre à des enjeux, c'est pas d'abord pour sauver la planète, c'est pas d'abord pour... voilà. En fait, c'est pour être

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1: Madame, Monsieur, bonjour et bienvenue sur Point d'orgue, votre rendez-vous de musique sacrée. Je suis très heureux de vous retrouver pour un nouveau numéro consacré aux merveilles du répertoire. Et aujourd'hui, nous allons continuer d'emprunter le chemin que nous avions entreaperçu la dernière fois. L'école de Notre-Dame, vous savez, cette grande école de chant et de façon de composer qui a rayonné dans toute l'Europe pendant le Moyen-Âge. Et ce qui va nous intéresser aujourd'hui, c'est de continuer de prolonger ce que nous avions pu entendre la dernière fois autour de ces deux grandes figures qui étaient Léonin et Pérotin, qui ont composé de telles œuvres qu'aujourd'hui encore on peut dire que nous sommes les héritiers de cette musique-là. Alors ce qui va être intéressant aujourd'hui, c'est de voir quelle a été la continuité de cette école dans le Moyen-Âge. Attachez vos ceintures, nous repartons dans le Moyen-Âge. Alors à la fin du XIIe siècle, souvenez-vous, Léonin et Pérotin ont donné à la musique un nouveau visage, celui d'un art mesuré, structuré, construit comme une cathédrale presque. Souvenez-vous d'ailleurs que cette façon de chanter, de composer, suivait l'architecture gothique finalement, avec ses espaces à remplir, avec ses sons qui s'entrechoquent, qui donnaient là aussi un rapport assez intime entre la façon de chanter et bien sûr l'architecture. Mais il faut savoir que cette révolution ne s'arrête pas aux voûtes de Notre-Dame et c'est cela qui va nous intéresser à présent. Leurs élèves, leurs copistes, leurs admirateurs vont répandre cette manière de faire dans toute l'Europe et ils vont l'enrichir d'une invention décisive, le motet. Alors le motet, qu'est-ce que c'est ? C'est une musique qui va donner voix au verbe humain, à la poésie, parfois même à la langue du peuple. Alors c'est pour ça qu'aujourd'hui on va dévier de la musique sacrée, c'est la première fois que je décide de faire ça, mais je pense que c'est extrêmement important de voir de la musique profane aujourd'hui pour que l'on puisse se rendre compte de l'énergie

énorme influence qu'a eue cette école de Notre-Dame et qui a ensuite voyagé dans toute l'Europe. Alors aujourd'hui, nous partons sur les traces de ces héritiers de l'école de Notre-Dame dans un XIIIe siècle en pleine expansion intellectuelle, là où la musique devient pour la première fois un art de la parole et de la pensée. Alors après Pérotin, le style parisien continue de vivre dans les ateliers de copistes et les écoles du chapitre. On ne connaît pas le nom de ses disciples, mais heureusement, leurs œuvres sont parvenues jusqu'à nous dans un manuscrit absolument fascinant. Souvenez-vous, je vous en parlais la semaine dernière, il s'agit du Codex de Montpellier. Il est conservé à la Bibliothèque interuniversitaire de médecine. Et pour ceux qui ont envie de chercher, la référence c'est H196. Alors ce manuscrit, il est copié vers 1280 et il est extraordinaire à plus d'un titre, non seulement parce que c'est un grand témoin de cette époque-là, mais en plus c'est un large témoin puisqu'il contient, tenez-vous bien, plus de 300 motets, et donc il témoigne de la fécondité incroyable de cette école qui rayonne alors jusqu'en Angleterre, en Espagne et dans le nord de la France. Alors dans ces pièces, on reconnaît la main de nombreux compositeurs anonymes, mais aussi quelques noms qui sont cités dans les traités et dont on va reparler un petit peu tout à l'heure, notamment Pétrus de Cruse, Adam de la Halle ou bien encore Francon de Cologne, qui est un théoricien majeur et notamment qui est connu pour sa notation franconienne. Alors je vous le disais, cette école ne se limite plus seulement à la liturgie. La musique va sortir des murs de la cathédrale pour rejoindre les écoles, les cours et même les rues.

Alors, le motet naît d'une transformation simple, mais absolument géniale. Alors, à l'origine, il s'agit d'un clausula, une section d'un organum de Léonin ou Perrotin. Vous savez, c'est ce que nous avions entendu la semaine dernière. On va isoler cette section et sur cette section, on va ajouter un texte, un mot en fait. D'où le latin motetus, devenu motet. Cette idée ouvre un chant infini et sur la même base finalement que le grégorien, une voix chante encore le texte liturgique, mais les voix supérieures portent désormais des poèmes, parfois différents, parfois en latin, parfois en langue d'oïl. Donc c'est extrêmement divers et varié et c'est la première fois que la musique occidentale associe simultanément plusieurs textes, plusieurs niveaux de sens, plusieurs mondes en fait. Ainsi, un motet du XIIIe siècle peut mêler le sacré et le profane, l'amour divin et l'amour courtois, la parole de Dieu et la voix de l'homme. Le motet devient ainsi une sorte de polyphonie de sens autant que de son. Donc je vous invite à découvrir maintenant un autre motet anonyme du XIIIe siècle, issu de ce fameux codex de Montpellier, « Mut me fugrief, Robin mem portare ».

extraordinaire petit motet du XIIIe siècle, issu du Codex de Montpellier. Vous l'entendez avec une instrumentation légère qui permet là aussi d'apprécier ce langage typiquement poétique du Moyen-Âge. Alors maintenant, on va s'attaquer à ce qui va faire le sel presque technique de cette façon de faire de la musique, c'est-à-dire la notation et la mesure avec une personnalité dont je vous ai un petit peu parlé tout à l'heure, avec d'ailleurs plusieurs personnalités, qui font que ces nouvelles œuvres nécessitent une précision rythmique, comme vous l'entendez, et en fait, l'ancienne notation ne le permettait plus. En fait, l'ancienne notation était tributaire de cette façon de faire qui était très orale. N'oubliez pas que la façon de chanter le grégorien se transmettait à l'oral, et puis quand on a commencé à copier des manuscrits, eh bien évidemment il fallait laisser, c'est un peu paradoxal, mais les traces de l'oralité avec l'écrit. Et donc cette précision rythmique n'allait pas avec cette façon de noter. Alors vers 1250, Franco de Cologne, dont je vous parlais tout à l'heure, dans son traité Ars Cantus Mensurabilis, introduit une idée révolutionnaire. Les notes ont désormais une valeur propre, indépendante du contexte. La musique devient un langage des signes presque, où chaque forme, la longue, la brève, la semi-brève, correspond à une durée déterminée. Alors un peu plus tard, Petrus de Crux, actif à Paris vers 1280, affine encore ce système et multiplie les divisions rythmiques. Ces motets pleins de vitalité et de mouvement sont les derniers grands feux de l'école parisienne avant la naissance de l'Ars Nova. Cette codification du temps va influencer toute la musique médiévale jusqu'à Guillaume de Machaut au siècle suivant.

Alors, vous vous doutez bien que derrière la technique, il y a forcément une vision du monde dans ce Moyen-Âge si imprégné de culture chrétienne. Les musiciens de Notre-Dame et leurs successeurs partagent avec les architectes gothiques une même philosophie, celle d'un univers mesuré, ordonné, proportionné. Et leur musique, toute mathématique qu'elle soit, reste une prière. Chaque intervalle est un symbole, chaque rythme, métaphore du cosmos, comme le rappelle Boès, cité par les maîtres parisiens, la musique est l'image du mouvement des sphères. La polyphonie est donc une forme de contemplation. Les voix qui s'enchevêtrent, se répondent, se tendent vers l'unité, figurent le désir d'harmonie universelle. Mais déjà dans ces motets du XIIIe siècle, on perçoit autre chose, une véritable sensibilité nouvelle, plus humaine, plus incarnée. Et dès lors, la musique n'est plus seulement théologique, elle devient émotionnelle. Et vous allez bien vous en rendre compte avec ce court motet « Dum sigillum sumi patris », là aussi un motet du XIIIe siècle. Écoutez cette petite merveille.

Alors vers 1300, le style de Notre-Dame s'est diffusé dans toute l'Europe. On en trouve des traces dans le codex Las Huelgas en Espagne, dans les manuscrits anglais du Worcester et jusque dans les écoles italiennes où il inspirera bientôt Marchetto de Padoue et Jacopo da Bologna. Ce qui était né à l'ombre des voûtes parisiennes est devenu un langage absolument international. Rendez-vous compte de l'influence de cette musique-là. Et c'est dans ce langage que naîtra l'Ars Nova avec Philippe de Vitry, puis Guillaume de Machaut dont je vous parlais tout à l'heure et dont nous allons écouter un extrait dans quelques secondes. L'héritage de Léonin et Perrotin s'y prolonge, la mesure, la structure, l'écriture, mais aussi le goût du verbe et de la poésie. Écoutez donc cette fameuse transition avec l'Ars Nova. Guillaume de Machaut, ici, c'est toujours un petit poème, un motet en héritage.

Voilà, mesdames et messieurs, notre voyage au sein de l'école de Notre-Dame et de ses suites. Notre voyage au Moyen-Âge prend fin maintenant. J'espère que cela vous a plu. C'est vrai que c'est une esthétique que nous n'avons pas vraiment l'habitude d'entendre aujourd'hui, mais grâce à ces manuscrits, grâce aux retranscriptions et aux enregistrements qui sont faits aujourd'hui, on peut avoir une idée de ce qu'on pouvait entendre il y a 1000 ans. Et c'est assez extraordinaire de se dire que nous sommes les héritiers de cette musique-là. Alors avant de vous laisser, eh bien, je voulais vous donner quelques petites clés, effectivement, pour que vous compreniez véritablement de quoi nous sommes les héritiers. En un siècle à peine, entre 1150 et 1250, la musique occidentale est passée, ça vous l'avez bien compris, du souffle libre, du

chant grégorien de cette anima, à l'écriture mesurée, à la pensée polyphonique, au motet. Et c'est vraiment l'une des transformations les plus profondes de notre culture occidentale et de notre culture musicale. Dans la cathédrale de Paris, les bâtisseurs élevaient les pierres vers le ciel. Dans le chœur, les musiciens élevaient les sons vers la lumière. Et l'un et l'autre cherchaient à traduire le même mystère, celui d'un monde ordonné, où tout converge vers l'unité divine. Le Moyen-Âge nous a légué cette conviction que la beauté naît de la mesure et que la musique, à travers le nombre et la voix, est un chemin vers le sacré. Voilà, mesdames et messieurs, je vais conclure cette émission pour une fois en vous laissant en musique un très très beau motet. Là aussi, vous allez l'entendre d'un point de vue déjà acoustique. Nous allons rejoindre les voûtes de Notre-Dame avec un très très beau chant, Vetus Habet Littera. Vous allez entendre cette magnifique polyphonie qui va elle aussi s'exprimer sous les voûtes de Notre-Dame. On se retrouve la semaine prochaine pour un nouveau numéro de Point d'Orgue. D'ici là, portez-vous bien et à très bientôt.

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1: Du psaume 64. Il est beau de te louer, Dieu, dans Sion, de tenir ses promesses envers toi qui écoute la prière. Jusqu'à toi vient toute chair avec son poids de péché. Nos fautes ont dominé sur nous, toi, tu les pardonnes. Heureux ton invité, ton élu, il habite ta demeure. Les biens de ta maison nous rassasient, les dons sacrés de ton temple. Ta justice nous répond par des prodiges, Dieu notre Sauveur. Espoir des horizons de la terre et des rives lointaines. Sa force enracine les montagnes, il s'entoure de puissance. Il apaise le vacarme des mers, le vacarme de leurs flots et la rumeur des peuples.

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1: Caravane de la paix, en route vers Vézelay avec les franciscains.
2: Reportage.
3: Saint François d'Assise, du coup, c'est qui exactement dans la communauté chrétienne?
4: C'est un grand saint qui a vécu dans la grande simplicité, la pauvreté. C'était un gars qui était... qui avait pas mal d'argent dans la société. Et puis, un jour, il a décidé de tout abandonner et d'être pauvre parmi les pauvres.
1: Ils se sont croisés par hasard sur les chemins de Bourgogne en cette fin du mois de juillet et se retrouvent maintenant à échanger sur Saint François et la foi.
5: Est-ce qu'on peut prier pour vous? Est-ce que vous avez une intention à nous donner?
3: Non, moi, j'ai rien.
4: Ou quelque chose qu'on peut vous souhaiter, peut-être?
3: Ah, du bonheur, c'est tout.
4: Du bonheur, ah bah, trop bien. Alors, ouais, on vous le souhaite.
3: Vous aussi, hein.
5: Vous appelez comment pour qu'on prie pour...
3: Oscar. Et Jules.
5: Très bien.
3: Merci beaucoup. Bonne continuation, bonne journée.
4: Merci à vous. À vous aussi. Bonne marche.
6: Bonne rando.
4: Très bien.
1: Oscar et Jules se souviendront peut-être de ce groupe un peu atypique de jeunes souriants, équipés d'une casquette verte paix et bien.
7: Paix et bien.
1: Partis de Nevers il y a une semaine, ces 15 jeunes et leurs accompagnateurs ont rejoint le grand défi des caravanes de la paix, proposé par les frères franciscains de France et de Belgique à l'occasion des 800 ans de la mort de Saint François d'Assise. Henri de Mauduit a fait partie de l'organisation de ce projet.
8: L'idée a été simple de simplement se mettre en marche, comme Saint François qui passait beaucoup de temps sur les routes en itinérance à annoncer l'évangile. Saint François, il était très touché par l'évangile de l'envoi en mission des disciples. En suivant Saint François, on ne fait que suivre le Christ finalement et son invitation à aller sur les routes avec notre bâton.
1: Une cinquantaine de jeunes au total ont répondu à l'appel, partant de plusieurs villes différentes pour converger vers un même lieu, l'ermitage de la Cordelle à Vézelay, premier lieu de présence des franciscains en France.
9: Je connaissais assez mal Saint-François en réalité.
10: Oui, alors moi aussi.
1: Julie travaille à Nancy. Elle a rejoint la caravane grâce à son amie Solène qui y participe.
9: Saint-François, avant de venir, je connaissais de lui la place qu'il accordait à la création, à la nature. Mais j'ai vraiment appris à le connaître dans cette marche.
11: Pace et bene. Vous savez qu'on rattache ça à Saint-François.
1: Ce pèlerinage a été placé sous le signe particulier de la paix, si cher à François. C'est le thème qu'a choisi aujourd'hui pour son topo le frère Christophe qui accompagne la route.
12: Il y a vraiment une tentative de notre part d'avoir une démarche de la paix. Surtout quand on voit encore l'actualité d'aujourd'hui avec ce qui se passe en Ukraine, en Russie, à Gaza, en Israël. Là où justement les conflits continuent, le fait d'essayer de prendre un petit peu l'exemple de Saint François qui pendant une croisade a rencontré un sultan, c'est peut-être un petit peu ça aussi qu'on essaye de faire sur les routes.
1: La rencontre se vit sur la route, mais aussi au sein du groupe. Un esprit de fraternité et de bienveillance.

0: résilience qui a particulièrement touché Gauthier, amené par son ami Jean.
1: J'ai des racines chrétiennes, comme beaucoup de Français, mais je ne suis pas baptisé. Mais c'est vrai que ouais, quand on les voit prier, se réunir, chanter ensemble, bah, ça donne envie de faire partie de cette, presque de cette famille. Parce qu'en fait, on est venu vers moi, qu'on est venu me chercher et qu'on a tissé du lien avec moi et que j'ai tissé du lien avec les autres.
2: Si Dieu veut toujours droit devant, on marchera jusqu'à la corbeille.
0: Tout au long de la marche, les jeunes sont invités à réfléchir sur le service, la pauvreté ou encore l'humilité comme des chemins de fraternité. Pour Benjamin, responsable du groupe, cette semaine est un bon exercice pour devenir artisan de paix.
3: Il faut qu'on travaille sur toutes nos relations humaines pour être porteur de paix, pour être artisan de paix. En fait, on y arrive en une semaine. Et ça ne veut pas dire qu'il n'y a pas eu de conflit, ou qu'il n'y a pas eu de difficulté, ou qu'il n'y a pas un qui m'a saoulé à un moment donné. C'est pas ça. C'est ensuite, ouais, il me saoule, ben, qu'est-ce que j'en fais? Et comment je vis avec lui? Et si c'est possible de le faire pendant une semaine, je suis sûr que c'est possible de le faire tout le reste de sa vie.
4: Tu es le bien, le sauveur, un bien.
0: Une paix qui ne peut être transmise que si elle est vécue de l'intérieur, grâce à la prière vécue au cœur de cette route.
5: Seigneur, nous te confions toutes ces personnes que nous avons rencontrés. Bénis-les, conduis-les vers ta lumière.
0: Après une semaine de marche, de prière et de rencontres,
6: Pace bene !
0: La caravane de Nevers arrive à la basilique de Vézelay. Quelle joie une fois arrivée et accueillie de retrouver toutes les autres caravanes de la paix. Les uns sont venus à vélo, d'autres en mendicité, d'autres encore ont vécu une route autour de l'adoration et de la contemplation.
7: C'est beau, mais c'est des belles rencontres.
8: Des gens qui étaient très heureux, beaucoup de joie.
0: Théo est baptisé depuis Pâques dernier. Attiré par l'esprit franciscain, il a souhaité tenter l'expérience radicale de la mendicité.
9: T'as plus peur d'aller vers les gens. À Paris, tu rencontres quelqu'un, t'as l'impression que tu l'as tué, quoi. Les gens ont peur, et c'est pas un jugement, il y a des raisons. Mais les gens ont peur de s'ouvrir, de discuter, de demander, de recevoir, de donner. Et là, il n'y a plus ça. On n'a pas peur. Et même moi, ça me surprend. Je n'avais jamais peur d'entrer dans une maison. Je n'avais pas peur d'être dans la dépendance. Je ne ressentais aucune honte. Que de l'amour. C'est ça, la paix.
2: Je suis fou. La, la, la, la.
0: Après un week-end de retrouvailles au couvent de la Cordelle, les caravaniers repartiront chez eux avec la joyeuse mission de répandre la paix dans leur entourage selon l'esprit de Saint François, après un repos bien mérité.

0: Bonjour et bienvenue sur KTO et KTO Radio dans notre rendez-vous hebdomadaire dédié à la doctrine sociale de l'Église. Nous poursuivons sur le thème de la communauté politique. Dans les émissions précédentes, nous avons déjà évoqué des sujets comme celui de l'objection de conscience ou bien encore celui de la peine de mort ou du droit de résister. Et aujourd'hui, nous nous posons cette question. L'Église préfère-t-elle la démocratie? Nous en parlons avec nos invités. Père Augustin Bourg, bonjour. Vous êtes responsable de la Maison Saint-Germain, du séminaire de Paris, enseignant à la faculté Notre-Dame et co-directeur du département de recherche politique et religion au Collège des Bernardins. Avec nous aussi Stéphane Bouillon, bonjour.
1: Bonjour.
0: Haut fonctionnaire, vous avez été plusieurs fois préfet, vous avez travaillé à Matignon, vous avez été directeur de cabinet de deux ministres de l'Intérieur et puis vous avez été secrétaire général de la Défense et de la Sécurité nationale. Vous êtes aujourd'hui conseiller à la Cour des comptes. Père Augustin, je commence par une citation tirée de Evangelium Vitae de Jean-Paul II. La démocratie est un système et comme tel, un instrument et non pas une fin. Son caractère moral n'est pas automatique, mais dépend de la conformité à la loi morale à laquelle la démocratie doit être soumise. On peut dire que la réponse est oui, mais...
2: On peut dire ça. Alors, ce qui est intéressant, c'est d'abord de situer, dans la doctrine sociale de l'Église, il y a toujours un double appel que je voudrais resituer. Il y a toujours un appel à la conversion personnelle et à la transformation des structures. Les deux vont ensemble. Oui, donc, d'abord, l'Église dit il n'y a pas de structure idéale et aucune structure ne garantit la justice. Ça, c'est la première chose pour relativiser, pour toujours mettre en regard conversion personnelle et transformation des structures. Maintenant, pour en revenir à la démocratie, oui, pourquoi l'Église apprécie la démocratie? Jean-Paul II le dit dans Centesimus Annus, en 1991. Il le dit d'abord parce qu'elle... Elle implique la participation du peuple. Hein. Et si le pouvoir, si l'autorité est au service du bien commun, on sait tous que c'est difficile quand quelqu'un veut faire notre bien malgré nous. Voilà. Donc, je ne peux pas préjuger du bien d'une population sans l'écouter. Voilà. Donc, c'est pour ça. Ça, c'est la première chose. La deuxième chose, c'est que la démocratie permet des changements de pouvoir, des alternances pacifiques. Ça, c'est quand même précieux. Donc, ça, c'est les points, on va dire, positifs de la démocratie. Mais Jean-Paul II dit, faut faire attention parce que, j'allais dire, la majorité ne suffit pas à déterminer le bien. Déterminer le bien, ça suppose de chercher ensemble ce qui est juste. Et évidemment, pour nous, on ne peut pas déterminer ce qui est juste parfaitement, ultimement, sans découvrir qui est Dieu et ce qu'il veut pour l'homme.

0: Ouais, le bien ne dépend pas uniquement des opinions d'une majorité à un moment donné.
1: D'ailleurs, Jean-Paul II dit, une démocratie sans valeur va se transformer en totalitarisme déclaré ou sournois.
0: Stéphane Bouillon, qu'est-ce que ça vous inspire, ces réflexions qui avaient traversé, vous avez travaillé auprès de plusieurs gouvernements aussi, vous avez vu cette alternance que la démocratie a permis.
2: J'ai toujours en tête la remarque de Churchill qui disait « la démocratie est le pire système à l'exception de tous les autres ». Et donc, elle est imparfaite, on le voit bien, y compris parce qu'il y a des systèmes de vote qui peuvent être différents et qui peuvent faire émerger différemment des majorités, mais il n'en demeure pas moins que c'est le seul système qui permet aux gens de choisir et donc à une majorité de pouvoir agir et à une minorité d'espérer devenir demain la majorité pour changer les choses. Il y faut aussi une forme de transcendance, je suis d'accord, parce que uniquement faire des programmes sur le CABA, le pouvoir d'achat ou autre chose, c'est important. Mais on voit bien qu'au-delà de cet aspect-là, les gens qui votent ont envie de voter parfois pour un homme, parfois pour un programme, mais surtout pour une conception de la société, de leur vie au milieu des autres, qui est quelque chose d'extrêmement important. Et c'est la notion pour faire communauté qui joue et qui doit pouvoir tenir. Quand on vote, on est fier d'aller au bureau de vote, de pouvoir exercer une liberté et en même temps de faire partie d'une communauté qui va décider de son sens. C'est ça qu'il nous faut vraiment protéger le plus possible, parce que le pire, ce serait encore que ça devienne un simulacre.
0: Mmh. Père Augustin, dans les textes de la doctrine sociale, cette question qu'on évoquait rapidement du relativisme est présentée comme une éventuelle limite ou un risque de la démocratie qui serait effectivement de basculer dans un système où la majorité décide de ce qui est le bien et que finalement tout se vaut et que tout dépend de ceux qui votent le plus.
1: Voilà. En fait, comme je le disais, il n'y a pas de vie politique possible détachée de la morale et donc d'une conception du bien et d'une conception des relations humaines qui soit juste, voilà. Donc c'est pour ça que la démocratie a besoin, comme tout système, et bien de servir une conception juste des relations humaines. Mmh. Et donc elle ne peut pas se passer d'un rapport à la vérité, pour le dire simplement. Mais vous voyez ce qu'elle met bien en valeur, parce que il faut le rappeler, c'est que si l'autorité politique a pour mission, c'est sa définition même, de servir le bien commun du peuple ou de la société politique particulière, chaque citoyen, chaque chrétien en particulier, mais chaque citoyen, est appelé à servir le bien commun. Et donc, dans une démocratie, eh bien, il le fait de façon peut-être plus pleine ou plus engagée, mais il ne suffit pas qu'il y ait un vote pour que les gens se sentent impliqués, concernés, parce que ce n'est pas simplement le vote qui va faire que je sers le bien commun, c'est comment je vais m'engager dans une société, dans la société civile, dans des engagements associatifs, mais aussi en servant l'État. Voilà. Voilà, des gens qui pourraient peut-être gagner le double ou le triple dans le privé, qui décident de dédier leur vie à servir le bien commun. Voilà. C'est là-dessus que repose l'existence d'une communauté politique.
0: Et ça participe de l'exercice et de la vertu de la démocratie.
1: Tout à fait, et même, je vais vous dire, ça participe, c'est même l'exercice de la vertu de charité. Mmh. Voilà. Benoît XVI le dit bien dans Caritas in Veritate, c'est la voie politique ou institutionnelle de la charité que de servir le bien commun.
0: Et Pie XI qui disait que la politique est la plus haute forme de la charité. Stéphane Bouillon, vous avez travaillé auprès d'hommes, de femmes engagés dans le monde politique. Vous constatez que ce sont des personnes qui vivent cet engagement avec la volonté de servir le peuple qui les a élus, un esprit de service des citoyens et en s'attachant à trouver des solutions aux problèmes sociaux qu'ils rencontrent.
2: Alors, ce qui m'a impressionné chez ces gens-là avec qui j'ai travaillé, c'est que d'abord, ils ont été battus dans des élections. Ils ont été minoritaires. Et le principe de la démocratie, c'est aussi de permettre aux minorités d'avoir le droit de s'exprimer, d'avoir les outils pour pouvoir s'exprimer et pour pouvoir construire autre chose et proposer quelque chose. Ce qui m'a plu, si je puis dire, dans le travail, c'est que j'ai travaillé avec des gens de couleurs différentes et avec des alternances différentes et avec différents essais et à chaque fois avec des responsables politiques qui avaient une idée du sens qu'ils voulaient donner à leur engagement et donc à la société. Et encore une fois, il n'y a que la démocratie qui peut permettre de faire ça, y compris avec la remise en cause tous les 5 ans ou tous les 6 ans de ce qu'on fait, de ce qu'on a fait, de ce qu'on veut faire, y compris avec le fait d'être de temps en temps battu, parce que ça donne de l'humilité, et puis ça rappelle aussi que il faut arriver à convaincre.
0: Alors justement, sur ce sujet de l'alternance, dans les textes de la doctrine sociale, l'Église évoque aussi le sujet des partis politiques, et on pense à la phrase de Peggy, où tout commence en mystique et tout finit en politique, parce qu'il dénonce justement la façon dont les partis instrumentalisent cette mystique politique. Père Augustin Bourg, comment l'Église envisage ce sujet des partis ? Ils sont nécessaires ou ils peuvent être bloquants ?
1: J'allais dire comme tout homme politique, toute femme politique, ils sont nécessaires. Les partis, pourquoi les partis sont nécessaires ? Eh bien pour dessiner une vision, pour promouvoir une conception du bien commun. C'est d'ailleurs pour ça qu'il y a légitimement plusieurs partis. Même chrétiens, hein, Paul VI le dit bien dans Octogesima Adveniens, à partir de l'Évangile, on peut légitimement avoir des conceptions du bien commun différentes. Ben oui, en fonction des circonstances, des priorités, la façon dont on voit les choses. Et donc, il y a légitimement plusieurs partis. Voilà. Je pense qu'un point très important, c'est qu'un parti qui arrive au pouvoir... D'ailleurs, souvent, il le dit, c'est-à-dire que le président qui arrive au pouvoir, qui a été élu par une majorité, peut-être parfois courte, généralement, la première chose qu'il dit, c'est « je serai le président de tous les Français ». Ça veut bien dire qu'il a conscience que même s'il a été élu par 51%, il ne va pas être, il va pas exercer l'autorité pour ces 51-là, mais qu'il veut prendre en compte le bien de tous. Voilà. Et ça, c'est un critère. Une minorité qui arrive au pouvoir, une majorité ou une minorité qualifiée qui arrive au pouvoir... L'essentiel, c'est qu'elle comprenne qu'elle est au service du bien de tous.
0: Et Stéphane Bouillon, vous avez été secrétaire général de la Défense et de la Sécurité nationale. Je sais que le sujet de l'information vient questionner cet enjeu de sécurité. L'information, c'est un outil essentiel pour que la démocratie puisse se vivre dans des bonnes conditions ?
2: C'est effectivement un outil essentiel et donc pour les adversaires de la démocratie et les adversaires de notre pays, ça devient une arme qui peut être utilisée, détournée, trompée. Et toute la difficulté là-dedans, c'est pas que quelqu'un puisse s'ériger en disant « je sais la vérité et je vais vous dire ce qui est vrai et pas vrai » parce que personne ne nous croit, en tout cas l'État, on ne nous croira pas. En revanche, expliquer comment l'information est faite, le contenant, les adresses IP des sites qui sont en train de faire du trolling vis-à-vis des gens. Et donc de montrer que ces gens-là n'habitent pas à Carpentras, Valenciennes ou Brest, mais à Saint-Pétersbourg ou à Moscou. Ensuite, c'est aux gens à réfléchir et à évoluer. Donc... la démocratie, l'information, la capacité à avaler de l'information, c'est aussi une question d'éducation. Et donc l'éducation dès l'école pour apprendre aujourd'hui à pouvoir circuler sur les réseaux sociaux, regarder d'où vient ce qu'on est en train de lire ou d'écouter, exercer son sens critique, c'est quelque chose qui est absolument majeur. Et c'est indispensable pour que la société fonctionne bien.
0: Et aujourd'hui, un enjeu autour de l'information pour préserver la démocratie. Et je termine avec cette citation du Concile Vatican II. Les moyens de communication sociale doivent être utilisés et soutenir la communauté humaine dans les différents secteurs. Il y a tout un passage aussi dans le compendium de la doctrine sociale qui revient sur ce sujet très important de l'information aujourd'hui à l'heure de l'intelligence artificielle. On en voit les enjeux. Merci beaucoup, Père Augustin Bourg, Stéphane Bouillon, de nous avoir éclairé sur ce sujet, les conditions qui doivent être réunies pour que la démocratie puisse se vivre. On peut bien sûr se référer et lire dans le compendium de la doctrine sociale tout ce qui touche à ce sujet de la démocratie, tout un passage dans le chapitre 8 sur la communauté politique. On se retrouve aussi sur ktotv.com et ktoradio.com pour réécouter et partager cette émission. À bientôt.

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Au nom du Père et du Fils et du Saint-Esprit, la paix soit avec vous. C'est bien la définition du dimanche que de louer le Seigneur, que tous les peuples louent le Seigneur. C'est pour ça que nous sommes réunis ce soir, pour qu'il nous enseigne par sa parole, qu'il nous sanctifie par le mystère de sa présence réelle. Avec tous les auditeurs de RCF Notre-Dame, avec tous les spectateurs de KTO, nous formons une même communion, une même Église, attentive à la même parole et désireux de la même conversion. Entrons dans cette prière par laquelle le Seigneur nous permet de lui rendre grâce en reconnaissant cette part pécamineuse, cette part ténébreuse qui est en chacun de nous et que le Seigneur vient, pour que le Seigneur vienne y déposer sa miséricorde. Je confesse à Dieu Tout-Puissant, je reconnais devant vous, frères et sœurs, que j'ai péché en pensée, en parole, par action et par omission. Oui, j'ai vraiment péché, c'est pourquoi je supplie la bienheureuse Vierge

Je Marie, les anges et tous les saints, et vous aussi, frères et sœurs, de prier pour moi, le Seigneur, notre Dieu. Que Dieu Tout-Puissant nous inonde de sa miséricorde, qu'il nous pardonne nos péchés et nous conduise à la vie éternelle.

dans l'héritage qui nous est promis. Par Jésus-Christ, ton Fils, notre Seigneur et notre Dieu, qui vit et règne avec toi, Père, dans l'unité du Saint-Esprit, Dieu pour les siècles des siècles.

Lecture du premier livre des rois. En ces jours-là, lorsque le prophète Élie fut arrivé à l'Horeb, la montagne de Dieu, il entra dans une caverne et y passa la nuit. Le Seigneur dit : Sors et tiens-toi sur la montagne devant le Seigneur, car il va passer. À l'approche du Seigneur, il y eut un ouragan si fort et si violent qu'il fendait les montagnes et brisait les rochers. Mais le Seigneur n'était pas dans l'ouragan. Et après l'ouragan, il y eut un tremblement de terre. Mais le Seigneur n'était pas dans le tremblement de terre. Et après ce tremblement de terre, un feu. Mais le Seigneur n'était pas dans ce feu. Et après ce feu, le murmure d'une brise légère. Aussitôt qu'il l'entendit, Élie se couvrit le visage avec son manteau. Il sortit et se tint à l'entrée de la caverne. Parole du Seigneur.

lecture de la lettre de Saint Paul apôtre aux Romains. Frères, c'est la vérité que je dis dans le Christ. Je ne mens pas. Ma conscience m'a rendu témoignage dans l'Esprit Saint. J'ai dans le cœur une grande tristesse, une douleur incessante. Moi-même, pour les Juifs, mes frères de race, je souhaiterais être anathème, séparé du Christ. Ils sont en effet israélites. Ils ont l'adoption, la gloire, les alliances, la législation.

0: le culte, les promesses de Dieu. Ils ont les patriarches, et c'est de leur race que le Christ est né. Lui qui est au-dessus de tout, Dieu béni pour les siècles. Amen. Parole du Seigneur.
1: Oh, de grâce, Seigneur.

Aussitôt après avoir nourri la foule dans le désert, Jésus obligea les disciples à monter dans la barque et à le précéder sur l'autre rive pendant qu'il renverrait les foules. Quand il les eut renvoyés, il gravit la montagne à l'écart pour prier. Le soir venu, il était là seul. La barque était déjà à une bonne distance de la terre. Elle était battue par les vagues, car le vent était contraire. Vers la fin de la nuit, Jésus vint vers eux en marchant sur la mer. En le voyant marcher sur la mer, les disciples furent bouleversés. Ils dirent « C'est un fantôme ». Pris de peur, ils se mirent à crier. Mais aussitôt Jésus leur parla « Confiance, c'est moi, n'ayez plus peur ». Pierre prit alors la parole « Seigneur, si c'est bien toi, ordonne-moi de venir vers toi sur les eaux ». Jésus lui dit « Viens ». Pierre descendit de la barque et marcha sur les eaux pour aller vers Jésus. Mais voyant la force du vent, il eut peur, et comme il commençait à enfoncer, il cria « Seigneur, sauve-moi !» Aussitôt, Jésus étendit la main, le saisit et lui dit « Homme de peu de foi, pourquoi as-tu douté ?» Et quand ils furent montés dans la barque, le vent tomba. Alors ceux qui étaient dans la barque se prosternèrent devant lui et ils lui dirent « Vraiment, tu es le Fils de Dieu ».

Si vous avez été attentif à la première lecture et à la lecture de l'Évangile, vous aurez repéré un parallèle, ou en tout cas quelque chose qui, comme un miroir, d'une théophanie à une autre théophanie. La première théophanie, c'est-à-dire la première, le premier moment où Dieu se laisse voir, c'est au Sinaï ou à l'Horeb pour Élie. Et de l'autre côté, on a une christophanie, c'est-à-dire une vision du Christ sur le lac en train de marcher sur l'eau. Et je voudrais évoquer ce parallèle pour qu'on puisse chacun, là où on en est de notre foi, nous dire quelles sont les images de Dieu que je dois faire mourir en moi pour avoir accès à la vérité de Dieu. Élie sort d'une période très dépressive pour son ministère, où il s'est retrouvé presque tout seul comme prophète du Seigneur. Il a déclaré la guerre spirituelle aux prophètes de Baal qui ont perdu le combat, et dans sa rage pour Dieu et dans son élan du cœur, guidé par la colère, Élie les a tous fait massacrer. Et du coup, il décide de faire une retraite spirituelle et il fait 40 jours dans le désert pour retrouver le lieu où Dieu avait parlé antécédemment à Moïse. Il arrive là dans la caverne et il entend cette parole: Élie, sors. Et en sortant ou en allant vers la sortie de la caverne, Dieu va faire défiler devant Élie un tremblement de terre, un feu et une tempête. Et Dieu, dit le texte, n'était pas dans aucun de ces trois lieux. Et ce sont des lieux, ce sont des phénomènes qui sont violents et qui correspondent à la fois à la manière dont Dieu a commencé à parler à son peuple au Sinaï, ou quand il était guerrier, ou quand il s'est fait guerrier contre les ennemis d'Israël. Et dans la vie d'Élie, il y a aussi beaucoup de choses qui sont violentes et que Élie assume. Et voilà que Dieu lui dit: non, je ne suis ni dans le tremblement de terre, ni dans le feu, ni dans rien. Et l'évangile, la parole de Dieu dit: il y eut comme le bruit fin d'un silence, ou encore le murmure d'une brise légère, ou encore la voix d'un silence subtil. Bref, et Dieu passa et se mit à parler à Élie à travers cet souffle qui est totalement à l'opposé des sentiments qui sont dans le cœur d'Élie et de l'image que Élie a de Dieu. Et il y a une vraie rupture qui se passe là. Et quand Dieu lui dit « sors », c'est un symbole de « sors des images que tu te fais de Dieu, de moi ». Sors de tes peurs, va à l'air libre et regarde et écoute et laisse-toi toucher et ta vie changera. Et dans l'Évangile, on a aussi une christophanie, c'est-à-dire une vision de Jésus dans un décor qui est aussi très violent, avec une tempête, avec une mer déchaînée et des vagues. Et du milieu de ce chaos mortel, eh bien, Jésus va marcher sur les eaux, avec probablement un grand calme qui est à l'opposé de la météo locale. Que Jésus marche sur les eaux n'est pas un miracle a priori très utile. Guérir un lépreux, faire voir un aveugle, ressusciter un mort, c'est quand même plus intéressant. C'est-à-dire que Jésus, ici,

veut éprouver son Église, symbolisée par cette barque, en la préparant, cette Église, à la vraie christophanie, c'est-à-dire la vraie révélation du Christ, qui aura lieu après et dans la résurrection du Fils. Et donc là, s'il marche sur la mer, c'est parce qu'il est capable de marcher sur la mort. Parce que dans l'Antiquité, la mer, c'est le symbole de la mort. Et si Jésus marche sur la mer, c'est aussi impossible que s'il marchait un jour sur la mort. Et pourtant, ce sera possible. Et donc, il fait comme une catéchèse du Vendredi Saint à ses apôtres, et pour bien leur montrer que ça s'imprime bien dans leur tête, cette conversion sur leur regard, et cette conversion du regard et de leur foi en Jésus, j'imagine que Jésus, avec une voix douce, avec comme le murmure d'une brise légère dans ce chaos qui est là, il leur dit « Confiance, c'est moi, n'ayez pas peur. » Confiance, c'est le même mot que la foi. N'ayez pas peur, c'est la phrase que Jésus dira chaque fois qu'il réapparaîtra ressuscité. Et c'est moi qui est encadré par ces deux paroles, c'est le c'est moi divin, le ego eimi, le je suis divin. Et c'est cette conversion-là que Jésus veut faire vivre à ses apôtres, et Jésus est en train ici de préparer les apôtres à sa mort et à sa résurrection. Et en même temps que se déroule ce parallèle, on voit aussi quelque chose d'autre se profiler dans le sort de Dieu à Élie et le vient de Jésus à Pierre. Les deux, Élie et Pierre, doivent se déplacer et sortir l'un de l'endroit où ils se terrent, qui est la caverne, et Dieu lui dit « Expose-toi à moi, expose-moi à toi. » Et Pierre doit sortir de la barque, et lui dit « Viens hors la barque et fais ce qui est impossible, c'est-à-dire marcher sur l'eau. » Et donc, on ne peut pas rencontrer le vrai Dieu sans se laisser déplacer par lui dans des zones où on n'est plus tout à fait en sécurité. Élie va mettre un certain temps pour sortir de la caverne, puisque à la fin de l'ouragan, du tremblement de terre et du feu, après ce feu, le murmure d'une brise légère, Élie aussitôt sortit et se tint à l'entrée de la caverne. C'est-à-dire qu'il lui a fallu toute une découverte personnelle de la rupture que Dieu demandait dans sa foi en lui, tandis que Pierre, lui, il va tout de suite en dehors de la barque, il y va franchement et il regarde droit vers Jésus, puisque Jésus lui a dit « Viens ». Et chaque fois quand il regarde Jésus, il marche sur l'eau. Quand il regarde le vent, il coule. Quand Pierre se met à regarder la puissance du mal, il a peur. Quand l'Église, quand le monde regarde le mal, il ne tient pas debout. On tient debout si on regarde Jésus, le seul vainqueur de la mort, le seul vainqueur du mal, le seul vainqueur du péché. Eh bien, c'est bien notre mission en Église de suivre Jésus, de changer sans cesse notre imaginaire sur Dieu pour le transformer en une rencontre avec celui qui est plus fort que la mort, parce qu'il est Dieu, né de Dieu, et c'est cela que nous disons de lui dans chaque credo, celui que nous confessons aujourd'hui et maintenant, comme nous l'avons confessé toujours. Amen.

0: Dieu, notre Père.
1: Demandons au Seigneur, à travers cette prière universelle, de prendre soin de notre monde qui a tant besoin de vivre dans la confiance.
0: Dieu, notre Père, tu montres ta puissance quand tu fais preuve de patience et de miséricorde. Donne-nous de reconnaître que tu agis en ce monde par des hommes doux et humbles de cœur.

0: Dieu, notre Père, tu nous invites à rendre grâce en célébrant l'Eucharistie. Aide-nous à reconnaître le Christ à l'œuvre dans les sacrements de l'Église. Dieu, notre Père, la barque de l'Église avance avec difficulté. Aide-nous à ne pas nous laisser impressionner par les vents contraires et à fixer nos regards sur Jésus, le Sauveur. Dieu, notre Père, tu as confié ton Église à Saint Pierre et à ses successeurs. Bénis le voyage apostolique du pape Léon XIV et donne-nous d'être fortifiés dans la foi.
1: Seigneur, oui, viens au secours de ton peuple qui espère en ta miséricorde. Que ta puissance le soutienne en cette vie et le conduise à la joie de l'éternité. En Jésus le Christ, notre Seigneur.
2: Amen.

Priez, frères et sœurs, pour que mon sacrifice, qui est aussi le vôtre, soit agréable à Dieu le Père Tout-Puissant. Accueille favorablement, Seigneur, ces présents, que dans ta miséricorde tu donnes à ton Église pour qu'elle puisse te les offrir. Fais qu'ils deviennent par ta puissance le sacrement de notre salut, par Jésus le Christ, notre Seigneur. Le Seigneur.

juste et il est bon, pour ta gloire et notre salut, de t'offrir notre action de grâce toujours et en tout lieu, Seigneur, Père très saint, Dieu éternel et tout-puissant. Nous reconnaissons le signe de ton immense gloire quand tu portes secours à la faiblesse humaine par ta puissance divine. Mais plus encore, quand ton Fils prend notre condition mortelle pour nous sauver de la mort, ainsi tu fais de notre existence périssable un passage vers le salut par le Christ notre Seigneur. Par lui, les anges adorent ta majesté, ils se réjouissent en ta présence à jamais. À leur hymne de louange, laisse-nous joindre nos voix pour chanter et proclamer.

toi qui es vraiment saint, toi qui es la source de toute sainteté, Dieu notre Père, nous voici rassemblés devant toi. Et dans la communion de toute l'Église, nous célébrons le jour où le Christ est ressuscité d'entre les morts. Par lui que tu as élevé à ta droite, nous te prions. Sanctifie ces offrandes en répandant sur elles ton esprit, qu'elles deviennent pour nous le corps et le sang de Jésus le Christ notre Seigneur. Au moment d'être livré et d'entrer librement dans sa passion, il prit le pain, il rendit grâce, il le rompit et le donna à ses disciples en disant « Prenez et mangez-en tous, ceci est mon corps livré pour vous ».

De même, après le repas, il prit la coupe. De nouveau, il rendit grâce et la donna à ses disciples en disant « Prenez et buvez-en tous, car ceci est la coupe de mon sang, le sang de l'Alliance nouvelle et éternelle, qui sera versé pour vous et pour la multitude en rémission des péchés. Vous ferez cela en mémoire de moi. »

0: faisant ainsi mémoire de la mort et de la résurrection de ton Fils, nous t'offrons, Seigneur, le pain de la vie, la coupe du salut, et nous te rendons grâce, car tu nous as estimés dignes de nous tenir devant toi pour te servir. Humblement, nous te demandons qu'en ayant part au corps et au sang du Christ, nous soyons rassemblés par l'Esprit Saint en un seul corps.
1: Remember, Lord, your church spread throughout the world, and bring her to the fullness of charity, together with Leo our Pope and Laurent our Bishop and all the clergy.
2: Souviens-toi aussi de nos frères et sœurs qui se sont endormis dans l'espérance de la résurrection. Et souviens-toi dans ta miséricorde de tous les défunts, accueille-les dans la lumière de ton visage.
0: Et sur chacun de nous, sur nous tous, enfin, nous implorons ta bonté. Permets qu'avec la Vierge Marie, la bienheureuse Mère de Dieu, avec Saint Joseph, son époux, les apôtres, Saint Denis, Sainte Geneviève et tous les saints qui ont fait ta joie au long des âges, nous ayons part à la vie éternelle et que nous chantions ta louange et ta gloire par ton Fils Jésus le Christ.

0: Seigneur nous unit à lui dans son mystère de présence toujours actuelle avec nous, et il nous unit aussi à sa propre prière lorsqu'ensemble en Église nous osons dire à son Père: Notre Père qui es aux cieux,
1: que ton nom soit sanctifié, que ton règne vienne, que ta volonté soit faite sur la terre comme au ciel.
0: Donne-nous aujourd'hui notre pain de ce jour. Pardonne-nous nos offenses, comme nous pardonnons aussi à ceux qui nous ont offensés. Et ne nous laisse pas entrer en tentation, mais délivre-nous du mal. Délivre-nous de tout mal, Seigneur. Donne la paix à notre temps. Soutenus par ta miséricorde, nous serons libérés de tout péché. À l'abri au milieu de toute épreuve, nous qui attendons que se réalise cette bienheureuse espérance, l'avènement de Jésus-Christ, notre Sauveur.

0: Seigneur Jésus-Christ, tu as dit à tes amis, à tes apôtres, « Je vous laisse la paix, je vous donne ma paix. » Ne regarde pas nos peurs et nos péchés, mais la foi lumineuse de ton Église, pour que ta volonté s'accomplisse, donne-lui toujours cette paix, et conduis-la ainsi vers l'unité parfaite, toi qui vis et règnes pour les siècles des siècles. Que la paix du Seigneur soit toujours avec vous.
1: Et avec votre esprit.
0: Dans la charité du Christ, échangeons un geste de paix.
2: Bénédicte Philippe.

0: Voici l'agneau de Dieu, voici celui qui enlève les péchés du monde, heureux les invités au festin des noces de l'agneau.
1: Seigneur, je ne suis pas digne de te recevoir, mais dis seulement une parole et je serai guéri.
2: Frères et sœurs, c'est le temps de la communion. Ceux d'entre nous qui ne sont pas baptisés, qui n'ont pas fait leur première communion, qui ne communient pas pour une raison qu'ils connaissent, peuvent s'avancer en croisant les bras sur la poitrine pour recevoir la bénédiction de Dieu. This is the Holy Communion. If you're not a Roman Catholic, you're invited to cross your arms over your chest to receive God's blessing.

recueillons notre prière. Que cette communion à ton sacrement, Seigneur, nous procure le salut, qu'elle nous affermisse dans la lumière de ta vérité, par le Christ Jésus, notre Seigneur, pour les siècles des siècles. D'abord, on va ensemble dire sur la feuille de la semaine, la feuille de chant, la prière, pour nous préparer à recevoir la visite du Saint-Père. Seigneur, notre Dieu, toi qui ne cesses de semer en nos cœurs le désir de vivre dans la justice et la paix, nous te rendons grâce pour la visite en France et à l'UNESCO de notre Saint-Père, le pape Léon XIV. Bénis son voyage apostolique, prépare nos cœurs à l'accueillir avec joie, donne-nous de recevoir ses paroles avec confiance, apprends-nous à servir la magnifique humanité que tu as créée, fortifie notre foi, affermis notre espérance, stimule notre charité. Par l'intercession de Notre-Dame et de tous les saints de France, fais de nous des artisans d'unité pour que le monde ait la vie. Que le voyage apostolique du pape Léon XIV porte des fruits abondants et heureux pour l'Église, notre pays et le monde. Toi, l'auteur de la vie, pour les siècles des siècles. Le Seigneur soit avec vous. Et que Dieu Tout-Puissant vous bénisse et vous garde dans le nom du Père et du Fils et du Saint-Esprit.

Bonjour. À l'occasion de cette chronique, je suis heureux de saluer les téléspectateurs d'Afrique, qui sont nombreux sur KTO. Grâce à eux, grâce aux Africains, la langue française se porte bien. Attention, il ne s'agit pas d'un simple cocorico franchouillard. La France, dont la démographie est en berne, n'a en rien le monopole du français, ni l'Europe d'ailleurs. Vous savez peut-être que le français est tout de même la cinquième langue la plus parlée au monde. Derrière l'anglais, évidemment, puis le mandarin, l'hindi et l'espagnol. Et devant l'arabe, le bengali, le russe, le portugais et toutes les autres langues. Je précise que les organismes officiels comptent comme locuteurs d'une langue, non pas ceux dont c'est la langue maternelle, mais ceux qui sont capables de comprendre un bulletin d'information et de tenir une conversation dans cette langue. Or, le nombre des locuteurs du français est encore en croissance, grâce à l'Afrique donc essentiellement. Dans beaucoup de ces régions, le français crée en effet le lien entre de multiples communautés linguistiques. Il a donc été choisi par nombre de pays comme langue officielle de l'administration et donc apprise à l'école par des millions d'élèves. À côté des 16 pays dont le français est l'une des langues officielles, 8 pays d'Afrique l'ont encore comme unique langue officielle. Par ordre alphabétique, le Bénin, le Congo dit Brazzaville et la République démocratique du Congo, la Côte d'Ivoire, le Gabon, la Guinée, le Sénégal et le Togo. Les catholiques français bénéficient de cette vaste francophonie par le service des prêtres africains, de plus en plus nombreux, en mission dans l'Hexagone. Certes, 3 autres pays africains ont rejeté récemment le français comme langue officielle. Burkina Faso, Mali et Niger la disent désormais langue de travail. Dans tous ces pays, la croissance exponentielle du français a suivi celle de la démographie et surtout les efforts des gouvernements pour scolariser les enfants. Cette croissance s'est ralentie lorsque les pays ont achevé cette scolarisation. Elle pourrait s'effondrer en cas de guerre, car les conflits s'accompagnent de déscolarisation massive. Et ce n'est pas tout. Le français occupe même le second rang mondial des langues pour le nombre d'apprenants. 144 millions, dont 51 millions l'étudient comme langue étrangère, 3 fois plus que pour l'espagnol. En 2025, l'Organisation internationale de la francophonie évalue à 348 millions le nombre de francophones dans le monde. On estime qu'avec ses 55 millions de locuteurs du français, la République démocratique du Congo devrait même, dans quelques années, devenir le premier pays francophone devant la France. Du côté de l'Europe, avec notamment la Belgique et la Suisse, 136 millions d'habitants parlent encore le français. Mais dans les pays dont le français n'est pas une langue officielle, son apprentissage à l'école a brusquement baissé. Leur système éducatif délaisse notre langue. Les responsables de la francophonie estiment qu'en complément de son impact économique, qui tantôt perd du terrain, tantôt en regagne, c'est la culture française qui reste le plus bel atout du français. Elle demeure florissante et attractive dans le monde entier. Et c'est la bonne nouvelle.

0: Entrez donc, venez, venez, et soyez les bienvenus dans ce nouveau numéro du Quesaco, qui, à mon avis, va faire des émules. Parce que la dernière fois que j'ai personnellement évoqué le thème qu'on va aborder aujourd'hui, l'émission a fait près de 600 000 vues, et ça continue encore de grimper au moment où nous parlons. Donc c'est avec un plaisir non dissimulé que je vous annonce que nous allons parler du chiffre 666. Il y a déjà plein de choses qui vous viennent peut-être en tête, alors on regarde notre micro-trottoir, et on revient avec le père Clazen.
1: Le chiffre 6 est un... je dirais pas un chiffre magique, un chiffre spécial, mais je pourrais pas vous dire, non.
2: Oui, c'est un chiffre qui est évoqué dans la Bible. Hein. Ça, je savais, mais alors je sais plus ce qu'il signifie exactement.
3: C'est un vilain numéro, vous savez. Et quand je le dis, je fais toujours le signe de la croix. Voilà, c'est Satan.
4: Le 6, j'aurais dit le diable. Hein.
0: Est-ce que vous savez pourquoi ce chiffre est associé à Satan?
5: Parce qu'on en fait souvent référence à la télévision ou dans des films d'action, science-fiction.
3: Non, non, non. Je ne sais pas si ça vient d'une prophétie, mais non, j'ai toujours su que c'est associé.
0: Voilà, c'est intéressant de voir tout ce que ça évoque aux gens dans la rue. On est à la fois dans le mythe, la légende, la croyance. Alors, on va faire un petit peu le tri dans tout ça grâce au père Clazen. Bonjour.
6: Bonjour.
0: On va y aller étape par étape. D'abord, ce 666, on le trouve où?
6: On le trouve dans l'Apocalypse, au chapitre 13.
0: Et c'est le nombre de...
6: C'est le nombre de Néron.
0: Ouais, et d'abord le nombre de la bête.
6: Voilà, c'est ça. Alors, dans l'Apocalypse, au chapitre 12, il y a un combat entre Michel et les bêtes qui sont vaincues. Et il y a deux bêtes, c'est très très curieux. Il y en a une qui sort de la mer, et une qui sort de la terre. En fait, ça a beaucoup d'importance. On trouve tout ça d'ailleurs sur la tapisserie d'Angers. Très très bien illustré. Alors, celle qui sort de la mer, elle a 7 têtes, 5 couronnes. Ça représente l'Empire romain. Et alors... elle n'arrête pas de blasphémer. Les têtes en question n'arrêtent pas de blasphémer. Et la bête de la terre, qui sort de la terre, elle incite les gens à vénérer l'autre. C'est très souvent interprété comme étant les empereurs romains et la bête de la terre, ceux qui encouragent le culte à l'empereur. Car depuis Auguste, les empereurs se font vénérer. Ils ont été, en quelque sorte, divinisés.
0: Et alors, ce 666, c'est le chiffre de Néron. Pourquoi?
6: Alors, quand dans les alphabets grecs ou hébreux, chaque lettre, enfin un certain nombre de lettres, correspondent à des chiffres. Et donc, quand vous écrivez Néron, que vous le transcrivez en hébreu, vous avez un certain nombre de valeurs numériques. Quand vous additionnez ces valeurs numériques, ça vous fait 666.
0: Et donc ça veut dire quoi en fait? C'est qu'on nous met en garde contre le culte de l'empereur?
6: Absolument, et en particulier contre le culte de Néron, qui est probablement celui qui apparaît comme l'image même de l'empereur terrifiant, parce qu'il a persécuté des chrétiens en grand nombre, parce qu'il leur a attribué la responsabilité de l'incendie de Rome. Enfin bon, ça c'est... Et donc il est devenu l'image même de l'abomination pour les chrétiens. Voilà, et donc en effet c'est... presque l'incarnation du mal.
0: Oui, c'est pour ça que le chiffre est devenu petit à petit le chiffre du diable.
6: Exactement.
0: Alors qu'à la base, pas du tout, la bête n'est pas le diable.
6: En effet. Sauf que, comme Néron, parce que c'est un empereur divinisé, se fait adorer, de même, Satan se fait adorer. Mmh. Voilà, c'est... Alors, au chapitre 13 de l'Apocalypse, il est donc dit que cette seconde bête... qui fait adorer la première, en plus marque les adorateurs de ce chiffre. Donc tatouage, scarification, on ne sait pas très bien, ou marqué au fer, comme... C'est-à-dire, il y a quelque chose de... Ils sont blessés, marqués, quoi, dans leur chair, par ce chiffre de la bête. C'est très impressionnant de lire ça.
0: Et donc finalement, ce chiffre 666, ça évoque ce combat spirituel que nous menons tous les jours. Mais contre quoi, finalement?
6: Alors, il y a un combat spirituel à vivre dans tout ce qui nous a servi. Voilà, tout ce qui tend à nous dominer, tel l'empereur, hein, il y a de l'emprise sur nous. Il y a quantité de choses qui sont nos maîtres, quoi. On en est même, on peut le dire, les esclaves.
0: Alors, bon, ça peut être le téléphone, par exemple, tout bêtement, si on prend quelque chose de très quotidien.
6: Si on veut, ça peut être, bon, toutes les addictions, bien entendu, mais ça peut être encore plus pervers que ça, parce que les addictions, on n'y voue pas un culte, alors que l'empereur, on y louvouait un culte. Ça peut être, par exemple, la quête du confort. Aujourd'hui, il y a un chef d'État bien connu qui dit « jamais nous ne renoncerons à notre niveau de vie ». C'est-à-dire à notre confort. Donc ça, c'est un asservissement volontaire qui est nocif et auquel on est prêt à sacrifier. C'est véritablement le culte voué à l'empereur. Il y a le confort, il y a, par exemple, le train de vie, bien entendu, il y a une petite nuance entre confort et train de vie, et il y a encore une nuance supplémentaire, la fortune. Oui. Voilà. Pourquoi il y a des gens qui gagnent des millions et des millions et qui en veulent encore. Mais pourquoi ?

0: c'est de l'asservissement volontaire. Et c'est littéralement un culte à ce point, à ce point où est dans son rendu. Alors que celui qui essaye juste d'améliorer son confort, on ne peut pas dire.
1: Merci beaucoup, Père Clazen, de nous avoir donné comme ça toutes les clés pour bien comprendre l'origine du 666. Voilà, les amis, j'espère que vous avez passé un moment agréable en notre compagnie. Je vous donne rendez-vous la semaine prochaine, bien sûr, pour un nouvel épisode du Quai Zacco. Ciao.

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1: Merci.
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L'évangile selon saint Marc, le deuxième dans l'ordre de la Bible, est souvent appelé l'évangile du secret messianique. Et c'est vrai qu'assez souvent, nous trouvons ce genre d'expression. Jésus guérit une personne, purifie un lépreux et lui intime l'ordre de n'en rien dire à personne. Va plutôt te montrer au prêtre et offre pour ta purification ce que Moïse a prescrit dans la loi. Mais souvent, ce secret n'est pas gardé et Jésus doit contourner certains villages. Alors c'est l'occasion de réfléchir un peu avec le sourire au secret dans nos vies. Vous savez, la définition du secret, c'est quelque chose que l'on ne dit qu'à une seule personne à la fois. Je vous le dis, mais je vous fais confiance. Je vous le dis, c'est une confidence, ne le répétez pas, je vous le dis à vous. Oui, c'est difficile. Il y a aussi cette blague un peu machiste qui dit pourquoi les dames savent que garder un secret, c'est très difficile. Alors elles s'y mettent à plusieurs. Je récuse cette petite blague parce qu'il y a bien des dames qui sont, comme on dit, des tombeaux. Est-ce peut-être parce que Sainte Marie-Madeleine a été la première à découvrir le tombeau vide et à y voir Jésus tout près? En tout cas, certaines peuvent garder des confidences parfois lourdes. Et c'est important de garder le secret. Est-ce que vous savez la différence entre une calomnie et une médisance? Et quel est le plus grave? Une médisance, c'est répéter un mal qui a été effectivement commis ou qui a été effectivement prononcé. Tandis que la calomnie, c'est répéter quelque chose qui a été inventé. Alors, spontanément, on pense que c'est la calomnie le plus grave. Et peut-être que non, parce que la calomnie, la personne incriminée, aura une petite chance de dire que non, ça n'a pas eu lieu, qu'elle n'a pas dit cela, pourra peut-être invoquer des témoignages. Tandis que la médisance, elle ne pourra pas se défendre, à moins de dire elle-même des mensonges. En tout cas, les deux sont graves. Quant à Jésus, évidemment, il ne s'agissait pas de calomnie ni de médisance. Mais cet aveugle ou ce lépreux qui n'a pas gardé le secret a compliqué la vie de Jésus. On nous dit qu'il était obligé de contourner certains villages. Dans nos vies de prêtres, il y a le secret de confession qui est absolu. Il est plus fort encore que le secret professionnel. Un ami prêtre nous a raconté que, au cours d'un repas, ou plutôt, il arrive à un repas auquel il avait été invité, et du bout de la salle, un monsieur lui dit « Ah, Père Pierre, vous me connaissez, je vous connais, nous nous connaissons. » « Ah non, je ne vois pas, non. »« Si, je me suis confessé à vous à tel endroit, à tel moment. » Non, je ne vois pas vraiment. Et l'autre insiste, « Si, vous m'avez confessé, vous vous rappelez bien. » L'autre insiste alors que le secret de confession porte non seulement sur ce que nous avons entendu, mais aussi sur ce que nous avons dit, et aussi sur le fait même de la rencontre. Nous n'avons pas à dire si nous avons confessé telle personne ou pas. Alors le Père Pierre a eu cette astuce, mais ça ne nous étonne pas de lui parce qu'il a une grande facilité de répartie. Il a dit au monsieur, « Ah oui, je me souviens maintenant, c'est vous qui avez tué père et mère. » Et le monsieur a alors compris et il a surenchéri en disant, « Et le chien aussi. » Et un éclat de rire général a couvert le secret de confession. Rappelons-nous le bel apologue que l'on prête à Socrate. Un jour, un ami de Socrate, tout essoufflé, vient lui dire, « Ah, Socrate, j'ai quelque chose à te dire, j'ai quelque chose d'important à te dire. » « Ah, lui dit Socrate, attends, est-ce que tu l'as fait passer par les trois tamis ?»« Trois tamis ?»« Oui, il y a trois tamis. Le premier tamis, c'est celui de la vérité. Est-ce que c'est vrai ?»« Ah, on me l'a dit. »« Ah, donc tu n'as pas pu vérifier, donc c'est peut-être pas vrai. » Mais passons-le au deuxième tamis. C'est celui de la bonté. Est-ce que c'est bon ce que tu as à me dire? Ah non, pas du tout. Ça n'est pas à l'avantage de la personne dont je veux te parler. Bon, mais au moins, est-ce que c'est, passons-le au troisième tamis, est-ce que c'est utile que je le sache? L'autre réfléchit et dit, finalement non. Bon, alors écoute, si ça n'est ni vrai,
ni bon ni utile. Je préfère ne pas le savoir et je préfère que tu le gardes pour toi. On se rappelle le mot d'ordre de Scotland Yard, je crois, « Keep your secret secret ». Et c'est très important. Alors, nous avons gardé votre secret secret. C'est très important et nous pouvons faire cette prière au Seigneur en nous inspirant d'un psaume et de la lettre de Saint Jacques. « Seigneur, mets un frein à ma langue et une garde à mes lèvres ».

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1: Chers amis de KTO, bienvenue sur la place Saint-Pierre de Rome. Ce midi, nous allons pouvoir, avec le pape Léon, entendre un petit mot de sa part, une réflexion spirituelle, et nous allons pouvoir prier l'Angélus lorsqu'il apparaîtra depuis cette fenêtre.

0: Cari fratelli e sorelle, buona domenica.
1: Chers frères et sœurs, bon dimanche. Aujourd'hui, l'Évangile nous parle de Jésus qui, sur le lac de Galilée, rejoint ses disciples au milieu d'une tempête en marchant sur les eaux. Après le miracle des pains et des poissons qu'il a multipliés, le maître invite ses disciples à monter dans la barque et à prendre le large, tandis qu'il se retire seul sur la montagne pour prier. Loin du rivage, cependant, les apôtres se trouvent à la merci du vent et peinent à avancer. Après une expérience couronnée de succès au cours de laquelle ils avaient été des protagonistes d'un signe prodigieux, miraculeux, ils se retrouvent désormais impuissants et effrayés face à la menace des vagues et du vent contraire. À la fin de la nuit, Jésus vient à leur rencontre sur les eaux agitées et, effrayés, ils le prennent pour un fantôme. Mais Jésus leur dit, « Confiance, c'est moi. N'ayez plus peur. » La présence du Seigneur change tout. Pierre parvient même à faire quelques pas sur les vagues pour aller vers lui. Puis il prend peur, il s'enfonce et Jésus le sauve. Lorsque le maître monte dans la barque, la tempête s'apaise et alors jaillit spontanément du cœur des disciples la profession de foi, « Vraiment, tu es le Fils de Dieu ». Pour en arriver là, il ne leur a pas suffi d'avoir assisté à un miracle, ni d'avoir connu le succès devant la foule. Ils ont dû passer par l'expérience de leur faiblesse et en elle, reconnaître la présence de Dieu. Ce n'est qu'ainsi qu'ils ont pu véritablement ouvrir les yeux et le cœur à sa proximité, retrouvant la paix même au milieu de la tempête. Un jour, quelque temps plus tard, Jésus leur dira, « Amen, je vous le dis, si vous avez la foi et si vous ne doutez pas, vous pourrez même dire à cette montagne, enlève-toi de là et va te jeter dans la mer, et cela se produira. » Et c'est précisément ce qu'il a vécu sur le lac. La paix du Christ, qui était monté sur la montagne pour prier, les a rejoints au milieu de la fureur des eaux. Ce miracle nous enseigne donc une chose importante. Avant tout, à ne pas nous enorgueillir face au succès et à ne jamais nous surestimer.

0: et pareillement à ne pas désespérer, même dans les moments sombres, lorsque nous nous sentons impuissants face aux problèmes et que malgré nos efforts, nous avons l'impression de reculer plutôt que d'avancer. En toutes circonstances, Jésus ne nous abandonne pas. Et si nous l'accueillons humblement dans la barque de notre vie, par la prière, les sacrements, l'écoute de sa parole, en lui nous retrouverons la paix, la lumière et la force pour notre chemin. Que Marie nous aide à vivre ainsi, dans un abandon confiant en Dieu, elle qui a été proclamée bienheureuse pour sa foi.
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0: Cari fratelli e sorelle,
1: chers frères et sœurs,
0: I continue to follow with concern the tragic situation in Sudan.
1: Je suis toutes les situations difficiles qui sont en train de se dérouler au Soudan. Soyez assurés de ma prière et je lance un appel aux autorités de bien soutenir les populations. Et je demande aux communautés internationales de supporter tous les efforts et qu'ils puissent apporter assez rapidement de l'aide à tous les pays qui sont en difficulté, qu'ils puissent aider tous ceux qui souffrent et la violence, afin que la paix puisse revenir.
0: Continuano a aggiungere notizie dolorose di persone innocenti uccise e ferite in Ucraina e in Russia.
1: J'ai entendu parler de beaucoup de personnes qui ont été blessées en Ukraine et en Russie. Se multiplient malheureusement les violences avec de plus en plus de victimes civiles et même des enfants en sont victimes. Je suis proche des familles des victimes, des blessés et

0: auprès de tous ceux qui souffrent à cause du conflit qui est en acte en ce moment. J'appelle de nouveau les nations afin que le droit international puisse être respecté et que toutes les parties puissent arrêter leurs assauts contre les civils. La guerre engendre malheureusement de nouvelles guerres et beaucoup de souffrances. Il est le temps d'arrêter cette spirale de violence et de donner de l'espace à la diplomatie et au dialogue pour ouvrir le chemin à la paix. Et aujourd'hui, je donne ma bénédiction et je vous salue, vous tous qui venez de différents pays.
1: Saluto in particolare i giovani della comunità Santa Maria Maddalena della diocesi.
0: Le pape salue maintenant les jeunes qui sont présents, qui viennent de différents groupes et de différentes parties d'Italie, notamment le groupe de Sainte Marie Maddalena qui a pris le chemin de la Francigena.
1: Sui colli romani.
0: Je salue aussi les scouts qui font leur camp cet été près des collines du Vatican. Je salue aussi les pèlerins de la ville de Padoue qui sont venus, ainsi que beaucoup de jeunes qui sont venus ici pendant leurs vacances, pendant ces temps d'amitié. C'est un signe d'espérance, comme l'a été la rencontre qui a eu lieu jeudi dernier, où je me suis rendu à Assise auprès de plusieurs milliers de jeunes. À vous tous, j'aimerais vous rappeler que ces jours-ci, le calendrier liturgique nous offre plusieurs figures de saints et je vous invite à mieux connaître ces figures de saints. Hier, nous avons pu fêter Saint Dominique, le fondateur de l'ordre des prêcheurs. Aujourd'hui, Sainte Bénédicte, Thérèse Bénédicte de la Croix, appelée Sainte Edith Stein, patronne de l'Europe, qui est morte à Auschwitz. Demain, Saint Laurent, diacre de l'Église de Rome. Après-demain, Sainte Claire d'Assise, et qui a abandonné sa vie mondaine pour suivre le Christ et la pauvreté du Christ, et en suivant saint François d'Assise. Chers jeunes, laissez-vous enthousiasmer par ces exemples, ces témoins de l'Évangile. Merci à vous tous pour votre présence et bon dimanche. C'était l'Angélus avec le pape Léon. Je remercie Vatican Média pour ces images, ainsi que les équipes de KTO, Julien et Léa. Le prochain direct sur KTO sera à 15h30 pour la prière du chapelet depuis la grotte de Notre-Dame de Lourdes. Vous pourrez également suivre cet après-midi à 18h la messe depuis Notre-Dame de Paris. Et comme le pape indiquait de bien connaître les saints dont nous fêtons ces jours-ci la vie et le témoignage, ce soir à 21h40, vous pourrez découvrir le documentaire sur Sainte Edith Stein. Bonne journée à tous.
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quand rien ne change. Estelle, peut-être êtes-vous fatiguée de prier, semble-t-il, en vain. Peut-être avez-vous eu dans votre vie des blessures qui peinent à cicatriser. Et quoi qu'il en soit, votre question est bien légitime et beaucoup de prières authentiques passent par votre question. La prière n'est pas d'abord un moyen pour faire changer les choses, mais un lieu où quelqu'un se tient devant quelqu'un. Ce lieu où vous vous tenez devant le Seigneur. Si on obtenait quelque chose de la prière, la prière deviendrait quelque chose de technique, presque un contrat. Or, la prière est d'abord une relation. Et dans toute relation vraie, il est préférable peut-être aussi d'écarter quelques caractères un peu utilitaires. Il arrive également que rien ne change extérieurement, alors que tout se joue intérieurement. Quand rien ne change autour de nous, la prière change souvent le regard, la manière d'habiter ce qui est là, ce qui est autour de nous. Elle ne supprime pas l'épreuve, la prière ne supprime pas l'épreuve, mais elle empêche qu'elle nous détruise de l'intérieur. Elle creuse en nous un espace où la souffrance peut être portée, offerte, transfigurée même, même sans sensation immédiate. Il y a certainement aussi une vérité difficile à accepter, c'est que ce que nous demandons n'est pas toujours ce dont nous avons le plus besoin, ni ce qui nous fera grandir en vérité. Dieu ne répond pas toujours à la demande telle qu'elle est, mais il répond à la personne qui prie. Il vous répond à vous, Estelle. Parfois, la réponse prend la forme d'une force inattendue, d'une paix fragile mais tenace, d'une lumière suffisante pour le pas supplémentaire que nous avons à faire pour avancer. La prière sert aussi à ne pas rester seule, même quand Dieu semble silencieux. La prière maintient le lien avec lui. Elle est ce fil ténu qui empêche la rupture. Beaucoup de figures spirituelles ont prié dans une nuit sans réponse sensible. Loin d'être inutile, cette prière qui fait face au silence est souvent la plus pure parce qu'elle n'est soutenue par rien d'autre que par la fidélité. Enfin, prier quand rien ne change, c'est déjà refuser que le monde ait le dernier mot. C'est un acte de résistance intérieure. Dire à Dieu « je ne comprends pas, mais je me tiens là », c'est une manière de croire que le sens n'est pas épuisé par ce que l'on voit. La prière ne sert pas toujours à changer les circonstances, elle sert à ce que l'homme ou la femme ne se perde pas quand les circonstances ne changent pas. Et cela, même invisible, c'est immense. C'est précisément l'esprit dans lequel Jésus a prié au mont des Oliviers, demandant au Père que la souffrance de la croix lui soit épargnée. Mais il a disposé, la prière l'a disposé à vivre courageusement dans la confiance jusque dans la mort avant de connaître la résurrection. Alors, courage, persévérance dans la prière, sachez que le Seigneur vous entend et vous répondra. Merci Estelle pour votre question. Et vous aussi, vous pouvez envoyer vos questions par email à cette adresse pourquoipadre@ktotv.com ou sur les réseaux sociaux avec le hashtag pourquoipadre. Vous pouvez aussi retrouver toutes nos vidéos sur ktotv.com. À très bientôt.

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0: Bonjour à tous et bienvenue dans cette nouvelle conversation littéraire du week-end sur KTO Radio. Aujourd'hui, nous recevons une invitée qui est Evelyne Bloch-Dano. Bonjour, chère Evelyne.
1: Bonjour.
0: Evelyne Bloch-Dano est écrivain, biographe, romancière, et elle a quelques spécialités dans sa panoplie. C'est une zolienne, comme je ne sais pas si ça se dit. Une zolienne, comme les éoliennes. C'est une proustologue éminente, et c'est une spécialiste des maisons d'écrivains. D'habitude, on utilise une espèce de procédé de zoom, c'est-à-dire on commence par des choses un peu générales sur le parcours de notre invité et ensuite on se focalise sur son livre. Là, j'ai envie qu'on fasse à l'envers, si vous le permettez, parce qu'en fait, ce livre, on va expliquer le pourquoi du comment, mais je trouve que ce livre, c'est un peu votre quintessence. On y retrouve un peu tout ce qui vous est cher, des écrivains que vous aimez, que nous aimons, des lieux, la mémoire, la famille, des choses personnelles. Donc on va essayer de tirer tous les fils de ce livre qui s'appelle Le Parfum des années. C'est chez Stock et c'est dans la collection Ma nuit au musée. Alors, cette collection, chère Evelyne Bloch-Dano, le principe est assez simple, c'est notre amie Alina Gurdiel qui l'a inventé, enfin développé. Le principe consiste à enfermer, avec son accord quand même, un écrivain, une nuit entière dans, en général, un musée, pour qu'il, en live, hein, en réel, ouais, pour qu'il écrive ses expériences ou pas, pour qu'il vive des choses et qu'ensuite ça fasse un petit livre. Alors vous, dans votre cas, comment vous avez accepté cette affaire et votre cas est un peu particulier?
1: Oui, j'aime beaucoup cette collection, bon, qui est inégale comme toutes les collections.
0: Oui, il y a des choses très marrantes.
1: Voilà, c'est intéressant.
0: Je crois qu'on avait reçu Jean-Luc Coatalem ici, qui était venu nous parler de sa nuit au musée Guimet.
1: Qui est
0: on
1: formidable.
0: En parlera parce qu'il a eu la trouille comme vous, lui.
1: Oui, alors, moi j'ai eu une trouille avant.
0: Oui, mais lui, anticipé. Il a trouillé pendant. Mais...
1: Ah oui, moi non, vraiment. Pour avoir...
0: Il voyait des fantômes, à 3h du matin, il a été réveillé en sursaut.
1: Oui. Non, moi, ça a été vraiment avant, c'était une appréhension, en fait, vraiment. Mais pour revenir à la question, je connaissais la collection et j'ai très vite eu envie d'y participer et de proposer ce lieu. On va peut-être expliquer rapidement pourquoi. Il se trouve que cette villa du temps retrouvé à Cabourg n'est pas un musée au sens véritablement, je dirais, muséal du terme, puisqu'il n'y a pas de fonds permanents muséal, mais un système de prêts qui fonctionne de mieux en mieux, je dirais, où le commissaire d'exposition Jérôme Neutre sollicite différents musées privés, des institutions, des musées publics comme Orsay, par exemple,
0: qui participe.
1: Ça a ouvert, là, c'est la sixième saison.
0: Déjà.
1: Donc,
0: alors,
1: déjà,
0: c'est une grosse maison, d'après ce que vous décrivez.
1: C'est une villa, vraiment. C'est une villa qui, en réalité, ne date pas de la Belle Époque, qui est vraiment le cœur du sujet, mais qui est un peu antérieure, qui date de 1860, et qui a été complètement redessiné à tout point de vue, le lieu, l'espace, les salles, enfin bon, pour en faire ce qu'on appelle tout de même un musée. Bon, c'est pour simplifier, je pense que pour le public,
0: le public ne fait pas
1: la différence, parce que c'est une différence de définition, disons, véritablement.
0: Mais ça n'a pas la taille d'un musée, c'est pas aussi impressionnant
1: Non, pas du tout. Oui, ce serait comme un petit musée, vraiment. Mais tout de même, qui permet dans plusieurs salles de donner un échantillon souvent extrêmement intéressant d'une période où, par exemple, la dernière saison, celle qui vient de débuter, va montrer un peu le choc durant les années 1900 de différentes conceptions de l'art, de l'esthétique picturale.
0: Avec les premières avant-gardes, etc.
1: Exactement, etc.
0: Oui, donc c'est un musée évolutif, on dirait.
1: Oui, très évolutif, d'autant qu'un autre chapitre de ce musée, dans lequel je ne me suis pas rendue durant cette nuit, est consacré à soit des personnages, soit des lieux emblématiques de la Belle Époque, mais grand public.

0: et qui sont connus du grand public. Il y a eu Fantomas, Jules Verne, Gustave Eiffel, Max Linder et cette année, L'Orient Express. Donc voilà, oui, c'est quelque chose qui est très intéressant parce que vous circulez à l'intérieur d'une époque avec un mélange de mobilier, d'œuvres, mais aussi d'œuvres numériques. C'est-à-dire qu'il y a la scénographe qui est Nathalie Crinière.
1: Oui,
0: mais pas trop, mais de manière amusante. Voilà,
1: c'est donc vous aviez choisi ça pour plein de raisons, parce que vous avez, on y reviendra longuement, vous avez beaucoup écrit et travaillé sur Proust et son environnement. Donc, qui dit Proust dit Cabourg, le Grand Hôtel, Balbec, blablabla. En plus, vous avez une maison pas très loin, donc c'était relativement pratique.
0: Oui, c'est vrai que j'ai pas vraiment cherché l'exotisme ou la difficulté. Et puis, il y a encore une raison faisait que c'est un lieu que j'affectionne, c'est que j'ai participé à la création. Oui. En fait, de cette villa.
1: D'ailleurs, vous aviez, j'ai regardé un peu de bibliographie, vous avez participé au catalogue de
0: l'inaugural. Oui, aux différents, voilà, et au dernier aussi.
1: Donc, on ne peut pas dire que c'était exotique, ni une exploration, vous étiez en terre connue.
0: J'étais en terre connue, ce qui me convient assez bien, personnellement.
1: Oui, mais nonobstant, vous avez les chocottes.
0: Non, avant, mais oui, avant. Les gens me faisaient peur, c'est-à-dire que moi, je connaissais bien sûr les lieux de jour, et je me suis rendu compte que chaque fois que je parlais de la collection ou de projet, on me disait oh là là, mais tu vas pas avoir peur toute seule la nuit dans cet endroit. Est-ce qu'il y aura le chauffage? Je vous assure. Donc au bout d'un moment, vous dites bon, je suis peut-être complètement inconsciente. Puis j'avais lu quand même des choses. Alors évidemment dans des lieux très différents, mais Richard Malka qui grelottait d'humidité, de froid au fond du Panthéon.
1: Oui, c'est vrai que c'était des Talem qui voit des fantômes à guillemets,
0: voilà,
1: qui espère la venue de la ronde, lui. Voilà, il s'ennuyait tellement qu'il espérait le gardien.
0: Mais alors, moi, il n'y a pas de ronde, il n'y a rien du tout. Il y avait juste une jeune femme charmante qui était quand même un agent de surveillance, de sécurité, alors, au cas où il m'arriverait quelque chose. Voilà. En fait, elle avait surtout très peur, je pense que je tombe dans un escalier.
1: On va refaire le film des événements parce que c'est assez drôle. Et déjà, vous procrastinez au moins 4 ou 5 chapitres. La nuit ne commence qu'au milieu du livre, quasiment.
0: Oui.
1: Vous dites d'ailleurs, je fais tout ce que je peux pour ne pas la raconter cette nuit.
0: Oui, mais oui, parce que en fait, une nuit, c'est quelque chose que vous vivez, que vous ressentez.
1: Vous dormez en général.
0: Moi, je dors. Dites-vous. Mais je rêve quand même. Mais bon, je ne vais pas raconter mes rêves de cette nuit. Mais
1: il y en a dans le livre.
0: Mais il y en a dans le livre. Et donc oui, l'une de mes peurs, c'était de m'endormir dès le début. Et en fait, de rien voir du tout. Donc ça, oui, ça faisait partie un peu de mes... Oui, de mon appréhension. Mais bon, sinon, évidemment, il n'y avait pas d'énormes soucis.
1: On va revenir sur le côté matériel, parce que ça m'amuse beaucoup que des écrivains comme ça se lancent dans des expériences loufoques. Alors, on est donc le 10 mars 2025.
0: Oui, il y a un an.
1: Voilà, ça fait à peu près un an. Entre parenthèses, vous avez écrit drôlement vite, parce que le livre sort...
0: Très vite. Il paraît que je suis la record woman de la chose. Mais ça, alors ça revient au fait que je retarde un peu le moment d'en parler. Je voulais que ça reste très très très proche, que je sois dans les sensations, dans les impressions, dans ce sentiment que j'avais eu. Et vous savez très bien que ça, plus le temps avance, plus on oublie. Surtout à mon âge. Non, je plaisante. Mais voilà, on oublie exactement ce qu'on a ressenti. Donc moi, je me disais, ce livre-là, il faut que je l'écrive d'un trait. Et c'est ce que j'ai fait.
1: Vous aviez pris des notes pendant l'expérience ?
0: Quelques-unes, mais vraiment pas intéressantes du tout.
1: J'ai faim, fait nuit.
0: Non, on m'avait préparé de quoi me sustenter.
1: Ces gens sont bien aimables.
0: Mais charmant, avec des madeleines, bien sûr. Et de la tisane et du thé. C'est bourré de madeleines. Et voilà, exactement. Et
1: vous vous rappelez d'ailleurs une anecdote très drôle que j'avais oubliée, c'est qu'à l'origine, c'était une biscotte.
0: Oui. Alors, il a beaucoup hésité. Il y a eu une biscotte, il y a eu du pain grillé, ce qui devait vraisemblablement correspondre davantage.
1: Plutôt, oui. Parce que la maison de Tante Léonie était plutôt rustique.
0: Oui, enfin, et puis je vois assez mal finalement Proust engouffrer des madeleines et tremper. Bon, enfin, peut-être, admettons, laissons-le.

0: Puis le crédit de la Madeleine, je crois que surtout ça lui permettait de filer la métaphore avec la forme de la coquille Saint-Jacques.
1: Oui, c'est plus joli
0: et,
1: quand même.
0: Etc. Que... Voilà. Et
1: puis la biscotte, ça aurait fait cage aux folles parce qu'on l'imaginant craquant sa biscotte.
0: Ça n'allait oui, pas, ça puis n'allait il y a des morceaux qui tombent, dans les... tombent au fond de la tasse.
1: C'est infect.
0: C'était pas sympathique. Donc là, non, c'était juste ce qu'il fallait. Il a bien trouvé. Et c'est...
1: Alors, vous arrivez bille en tête, on vous accueille aimablement et on vous installe. Alors ça, c'est très drôle parce que déjà, vous faites la tête quand vous découvrez le lit. Apparemment, oui. Tout le monde, tous les pauvres écrivains torturés ont le même plumard, c'est-à-dire un lit de camp.
0: Exactement, on dort tous dans le même lit, donc ça, déjà c'est assez drôle de vous dire, voilà, je dors dans le même lit qu'un tel, un tel,
1: ah,
0: un tel.
1: Ah, c'est le même lit recyclé en plus.
0: Oui, je pense que c'est le même.
1: C'est une
0: collection
1: à petit budget alors.
0: Oui, alors peut-être qu'ils ont deux, vous voyez, mais donc je... Voilà, j'avais, dans les quelques livres que j'avais lus, personne n'avait l'air de faire des considérations particulières autour de ce lit. J'avais bien compris qu'il fallait tout de même une couverture. Enfin bon, il faut quand même un minimum.
1: Un châle de survie.
0: Voilà, exactement. Et en fait, je me suis aperçue qu'un lit de camp... Moi, je n'avais jamais vu de lit de camp, pour être
1: oui,
0: tout à fait sincère.
1: Vous n'êtes pas une campeuse.
0: Pas du tout, absolument pas. Bon, il suffit de s'asseoir même sur un lit de camp pour s'apercevoir que ça n'est pas fait pour dormir.
1: C'est affreusement inconfortable,
0: mais oui,
1: j'imagine.
0: C'est militaire à l'origine.
1: Oui.
0: Donc je pense que le but, ce n'est pas que les soldats, vous voyez, passent 12 heures à dormir
1: ronfler.
0: Confortablement. C'est plutôt fait pour des quarts, en fait. Donc j'ai fait des quarts dans ma nuit, de cette façon-là. Donc, et puis il faut savoir où on le met. Donc j'avais choisi la pièce, puisque je connaissais le lieu. Mais ça ne convenait pas exactement. Donc je déplaçais ce lit.
1: Il y avait de la lumière en plus qui vous
0: empêchait
1: de dormir.
0: Voilà, oui, parce qu'il y avait deux. J'avais demandé l'obscurité, mais malgré tout, je pensais que c'était intéressant que les objets numériques, les quelques objets numériques soient allumés, soient fonctionnent. Mais évidemment, la nuit, j'avais notamment. Il y a un pan entier de mur qui montre les différents états du manuscrit jusqu'au livre fini de Proust.
1: Ah, diantre.
0: Et donc les pages se tournent, ah, etc. Oui. Et ça se reflétait sur les vitres cette salle. Cette année-là était consacrée à Pierre Loti. Donc j'avais une sorte de phare, vous voyez, de pinceau lumineux qui m'arrivait par le biais de Proust et de Pierre Loti.
1: Vous étiez au cœur de l'œuvre, là.
0: Ah ben, j'étais au cœur de l'œuvre, oui. Mais
1: alors, bon. c'est assez amusant, parce que ça a l'air anecdotique comme ça, cette histoire, ouais, de lit, mais... Comme en bonne proustienne, vous avez des associations d'idées, vous rappelez le lit de Proust qui est au musée Carnavalet,
0: oui,
1: et qui est très émouvant parce que ce n'est pas un lit de camp, mais c'est quand même, non, quelque chose de très petit, de très modeste et,
0: oui,
1: sans doute pas très confortable.
0: Oui, oui, absolument.
1: Vous l'évoquez avec beaucoup d'émotion d'ailleurs.
0: Oui, parce que ce lit, c'est finalement ce qui nous reste véritablement. De la vie de Proust. Il y a manteau, sa pelisse, mais il y a peu d'objets, au fond.
1: Oui, bah évidemment, parce que la belle-sœur, oui, a tout brûlé, a tout viré.
0: Et puis lui-même, c'était les meubles, le mobilier de sa mère. Enfin bon, donc il reste surtout ce lit. Et évidemment, l'image qu'on a de Proust, c'est l'écrivain qui vit la nuit, qui écrit la nuit.
1: Et qui, à la fin, ne quitte plus son lit, d'ailleurs.
0: Ne quitte plus son lit, et donc évidemment c'est pour d'autres ce serait bureau, je ne sais quoi, mais lui pas du tout, c'est vraiment ce lit qui est déterminant dans notre imaginaire, et donc voilà, et l'insomnie, le fait de traverser la nuit sans dormir, etc., c'est évidemment associé à Proust. Donc là on le raconte de façon plaisante, parce que je voulais aussi que le lecteur partage les moments un peu cocasses de cette traversée. Je voulais pas en faire un texte tragique, d'ailleurs il y a aucune raison, parce que j'ai trouvé que plusieurs livres de cette collection restée en effet assez hantée.
1: Il y a beaucoup de fantômes, en effet.
0: Il y a des fantômes, il y a des retours sur des, quelquefois, des périodes très angoissantes
1: des
0: de leur vie.
1: Absolument.
0: Sur, je pense aussi au livre de Kauter Hadimi, qui revient sur l'Algérie et sur la guerre d'Algérie, enfin bon, etc.

0: la guerre d'Algérie, mais les événements avec le fils, etc. Donc, moi, c'était pas mon propos. J'évite en général.
1: Oui, c'est d'un ton agréable.
0: Oui, j'avais. Voilà, je voulais faire partager des bons. D'assez jolies choses que j'avais traversées.
1: Ah, il y a quand même, oui. Il y a quand même ce gag où vous êtes coincé à la fin quand même. Le lit est tellement inconfortable que vous avez une espèce de, oui. de lombago de je ne sais trop quoi.
0: Oui, ce qui m'arrive, honnêtement, ça ne m'arrive jamais. Mais je n'arrive pas à dormir ou je me réveille en sursaut. Et je n'arrive même plus à me redresser, à m'asseoir sur ce foutu lit, fichu lit. Et en fait, j'ai pensé dormir sur la moquette, je me suis dit que je serais beaucoup mieux. C'était la seule salle équipée de moquette. Et puis, j'ai trouvé une solution formidable. Je me suis installée dans un fauteuil, les pieds sur le lit de camp. Donc ça, je le conseille à tous ceux qui ont oui. affronté le lit
1: prochain,
0: de camp.
1: Aux prochains auteurs de la
0: voilà.
1: collection.
0: Et j'ai pris de la bibliothèque et très bien fourni en livres de La Belle Époque. Et j'ai pris un Pierre Loti, parce qu'il fallait que j'exorcise tout de même. Mon frère Yves, le roman Mon frère Yves. Et je me suis vraiment. Là, c'était une toute autre ambiance, la Bretagne.
1: La Bretagne, les embruns.
0: La pluie, les embruns. Et voilà, et c'était merveilleux.
1: Super. On va marquer une première pause, Evelyne Bloch-Dano, musicale, puisque vous avez choisi en situation un morceau de Reynaldo Hahn sur un poème de Verlaine, si mes souvenirs sont bons. On va l'écouter. Et ensuite, vous nous en parlerez, puisque on est dans le cadre là, on est encore Proust, Reynaldo Hahn.
0: Et puis l'époque. Je voulais un peu resituer un peu.
1: Tout va bien.
0: Cette époque.
1: On est dans la cohérence. On écoute Reynaldo Hahn. C'est quoi le titre déjà? Je sais que c'est un poème de Verlaine, mais j'ai oublié. Ah oui, L'heure exquise, poème de Paul Verlaine mis en musique par Reynaldo Hahn, grand ami de Proust.

On a écouté l'heure exquise de Reynald Doane sur un poème de Paul Verlaine jusqu'à la dernière goutte de piano. Retour avec vous, Evelyne Bloch-Dano, pour le parfum des années dans la collection Manuet au musée chez Stock. Merci de nous

0: avoir offert une occasion rare dans mon cas d'écouter du Reinaldo Hahn. Alors évidemment, c'est toute une époque. On est en plein là.
1: Oui, j'ai choisi ce morceau de Reinaldo Hahn parce que c'était une manière à la fois évidemment de le relier à Proust,
0: grand
1: puisque c'est grand ami de Proust jusqu'à la fin, hein, vraiment. C'est le seul d'ailleurs qui
0: presque
1: peut le
0: plus
1: voir.
0: Proche de, le
1: oui,
0: plus
1: le,
0: proche
1: le,
0: de tous,
1: sans doute le, oui, le plus proche. Et c'est un personnage très très intéressant. On l'a un peu réduit parce qu'il a, commis une opérette qui a eu énormément de succès, qui est Ciboulette. Donc on
0: ah,
1: en a fait.
0: Lui.
1: Oui, c'est lui. Donc on en a fait un personnage léger, ce qu'il n'était pas, mais quelqu'un de vraiment passionnant. Son journal est très intéressant. Et je voulais aussi un peu restituer que nos auditeurs aient dans l'oreille l'ambiance, le climat de ces salons, qui est aussi celui de la villa.
0: Où on jouait de la musique.
1: Où on jouait de la musique.
0: En live, comme on ne disait pas à l'époque.
1: Voilà, on écoutait religieusement, en évitant les bavardages, parce que les dames qui invitaient demandaient aux gens de se taire. Et je voulais, voilà, je trouve qu'il y a quelque chose qui exprime très très bien l'époque.
0: Alors, on est plutôt chez les Guermantes ou chez les Verdurin? Chez les deux, on devait écouter
1: deux,
0: ce genre de choses.
1: Exactement, exactement, dans les deux milieux. Mais je dirais, en fait, le personnage du pianiste, il vient d'abord chez les Verdurin. Et au fond, ceux qui...
0: C'est Bloch?
1: Non.
0: Non, c'est pas Bloch.
1: Non.
0: Il jouait pas de piano, Bloch. Oui, je veux dire violon.
1: Non,
0: même pas.
1: Bloch
0: je
1: est
0: le
1: un.
0: Vois jouer de la musique.
1: C'est un intellectuel.
0: Je pensais qu'il était artiste aussi, j'ai faux.
1: Non, pas spécialement. Mais. Voilà, donc c'est cette ambiance que j'avais envie. Et dans la villa du temps retrouvé, il y a un piano, un pléiel très beau qui se déplace au fil des changements d'exposition, des accrochages, mais qui donne, qui permet aussi de faire certaines soirées musicales dans ce cadre.
0: Mais il ne vous avait quand même pas loué un pianiste pour accompagner votre nuit?
1: Non, tout de même pas. J'avais apporté de la musique, en fait, avec
0: oui.
1: moi, mais que j'ai pas du tout écouté.
0: Ah bon, même pas?
1: Non, parce que ça troublait, finalement, ça troublait l'atmosphère. Ça apportait quelque chose d'extérieur dont je n'avais pas envie.
0: Mais alors, qu'est-ce qu'on fait dans ces cas-là? Parce que ça dure des plombes, quand même. Vous arrivez à 19h, on vous enferme, tout le monde s'en va, sauf la gardienne dans son,
1: oui.
0: dans son bocal, et vous êtes là, sur votre lit
1: alors,
0: de camp, comme une pauvresse, jusqu'à 8h du matin.
1: Oui, non.
0: Enfin, schématiquement.
1: En fait, ça a vraiment commencé un petit peu plus tard, parce qu'il y a un photographe qui vient prendre des photos, ensuite on est allé dîner, on revient aux alentours de 9h, à peu près, 21h.
0: Toujours ça de gagner.
1: C'est toujours...
0: un peu pompette en plus.
1: Pas du tout. J'ai fait attention, justement.
0: Parce qu'en plus, elle s'endort. Elle s'endort pour cuver et
1: non,
0: elle
1: non.
0: ne voit rien.
1: Non. Donc, voilà, non, le temps... C'est ça qui était vraiment très, très intéressant dans cette nuit, moi qui suis donc pas du tout noctambule ou nocturne. Ou
0: ni insomniaque, vénarde.
1: Ni insomniaque, non, assez peu. Et en fait, ce temps, il est pour vous et il s'écoule à un rythme assez lent, mais pas pesant. Moi, j'ai vraiment vécu chaque minute pleinement.
0: Mais vous faisiez quoi à part regarder les projections des manuscrits de Pierre Loti dont on va parler juste après?
1: Non, je regardais les tableaux qui étaient quand même autour de
0: vrai,
1: moi.
0: Ah oui, c'est vrai, vous visitez.
1: Je visite, donc j'ai suivi. Oui, j'ai suivi exactement le chemin d'une visite normale, enfin, qu'empruntent voilà, les gens qui viennent découvrir la villa ou la redécouvrir.
0: Mais il faisait sombre.
1: Oui, c'est ça qui était génial. Donc j'avais une torche.
0: Ah oui, vous visitez le musée
1: oublier.
0: Comme à la bougie autrefois.
1: Exactement, avec une torche dont je pouvais régler l'intensité. Il y a une première salle dans laquelle je suis restée très très longtemps, qui est une salle dite d'immersion, avec des films, des extraits de films de Gaumont-Pathé d'époque. avec toutes sortes d'aspects à la fois de la vie parisienne, mais aussi de la côte fleurie, puisque le musée incarne un petit peu cette côte fleurie. Donc, il y a aussi bien les pêcheurs à Honfleur que les dames qui dansent, que les bains de mer, etc.
0: Les jeunes filles en fleurs sur la promenade.
1: Absolument, toutes ces choses-là. Et c'est délicieux. Donc, je suis restée assez longtemps dans cette salle, parce que d'ordinaire, quand je l'avais vue visiter, d'ordinaire, les gens parlent, commentent, s'esclaffent, etc. Et là, c'est, pour moi, c'était un plaisir de me laisser...
0: Un musée pour soi seul, c'est le privilège de cette collection,
1: c'est
0: effectivement.
1: C'est extraordinaire, c'est vraiment un luxe. Et là, j'ai vraiment pris conscience de ce luxe, donc je suis restée assez longtemps.
0: Il faut
1: ensuite...
0: quand même quelque chose pour appâter les écrivains, quand même. Il faut un privilège, il faut une récompense.
1: Oui.
0: Donc
1: oui.
0: La nuit seule dans le musée, c'est la récompense.
1: C'est la récompense. Et là, j'ai vraiment pas regretté, parce que j'aurais pu me dire, mais pourquoi ne suis-je pas allée, je ne sais pas, à Orsay ou
0: vous
1: voilà.
0: Êtes de la vie romantique,
1: oui.
0: Je ne sais pas, je vous aurais bien vu là-bas.
1: Oui. Non, j'étais mieux là.
0: C'est plus près de chez vous.
1: Non, non, c'est pas la question. Non, j'ai pas regretté une seconde, et j'ai eu la chance aussi que toute l'exposition avait pour thème les femmes artistes. Donc j'avais à la fois, j'ai découvert des peintres...
0: Ah oui, vous parlez d'une qui était aussi célèbre à son temps que Rosa Bonheur.
1: Oui,
0: rappelez-nous son nom.
1: Alors, il y avait Louise Abéma qui était très célèbre. Il y a eu évidemment la grande amie Madeleine Lemaire, la grande amie de Proust, et celle qui a permis, elle était... très célèbre, et c'est elle qui a permis finalement de faire connaître au tout début Proust, puisqu'elle a peint des aquarelles sur le premier ouvrage de Proust, qui est Les plaisirs et les jours. Et en fait, si on se souvient d'elle aujourd'hui, c'est grâce à lui. Donc il y a une change de bon procédé.
0: C'est un peu valable, hélas, aussi pour Reynaldo Hahn, parce qu'en fait, on résume assez régulièrement la vie de Reynaldo Hahn à l'épisode proustien, alors qu'il a vécu beaucoup plus
1: longtemps. Ça n'a pas duré très très longtemps.
0: Non, et qu'il a eu une autre carrière prolifique.
1: Oui, absolument. Il a été directeur de l'opéra.
0: Ah, oui, entre autres. Oui. C'est vrai que Proust a tellement rayonné
1: que c'est
0: comme un aimant qui attire à lui.
1: Exactement.
0: Tout un tas
1: de gens. Et puis une peintre que j'ai, mais voilà, honnêtement, je n'avais jamais entendu son nom avant de cette exposition, qui s'appelle Louise Catherine Breslau.
0: Voilà, c'est celle-là dont je voulais vous entendre parler.
1: Et ça a été un coup de cœur absolu. Malheureusement, il n'y a jamais eu d'exposition à elle consacrée en France. Et un appel, là, vraiment...
0: Faites-en une à la Villa à Cabourg.
1: Voilà, je trouve que ça vaudrait vraiment la peine. Ses œuvres sont assez dispersées. Elle est d'origine suisse-allemande, mais elle est venue étudier à Paris, elle est restée, elle a habité en France jusqu'à la fin. Donc, et c'est un peintre, c'était une grande portraitiste, mais pas seulement. Et c'est quelqu'un... C'est une peinture qui est à la jonction, finalement, c'est encore assez classique comme peinture. C'est une grande amie de Degas, une des rares femmes qu'il côtoyait par amitié et avec plaisir. Et il y avait deux tableaux de Breslau, et un très beau tableau qui s'appelle Intimité, et qui m'a vraiment, dès le début,
0: séduite, fascinée.
1: Et ça tombait bien parce qu'il était dans la pièce où j'ai dormi, donc je pouvais au long de la nuit retourner
0: rêver.
1: Et voilà.
0: Est-ce que vous avez lu pendant cette nuit ?
1: Non, j'avais apporté à l'ombre des jeunes filles en fleurs.
0: Oui, ça s'imposait.
1: Ça s'imposait.
0: Ça s'impose presque trop.
1: Ouais, ça fait trop. Mais j'aime beaucoup la peinture. Et je pense que il faut vraiment se dépouiller de ce qui n'est pas le tableau quand on contemple. Et là, c'était pas des œuvres non plus. L'accrochage qui est en ce moment est beaucoup plus intéressant sur le plan strictement pictural. mais c'était des tableaux assez académiques, mais qui chaque fois racontaient quand même quelque chose de ces femmes. Et je me suis employée finalement à raconter cela dans mon livre. Et bon, quand on a Sarah Bernhardt, Anna de Noailles, Vinaretta Saint-Gère, la comtesse Grefful, enfin tous ces personnages, évidemment, on est Rosa Bonheur, qui est je suis pas extraordinairement fan de la peinture de Rosa Bonheur.
0: Elle a une vie extraordinaire.
1: Mais elle a une vie, mais et c'est une ça, personnalité c'est extraordinaire.
0: Ça, c'est
1: une
0: ça femme, qui lui vaut cette oui. célébrité actuelle.
1: Oui, c'est
0: absolument.
1: C'est ce
0: côté féministe pur et dur, j'allais dire, sans concession.
1: C'est une
0: etc.
1: pionnière, vraiment. Et ça m'a...
0: Parce que picturalement, ce n'est pas une révolutionnaire.
1: Non, alors il y a eu un retour, en 2022, il y a eu une exposition, je crois Orsay, si je ne me trompe pas. Et évidemment, le fait qu'on s'intéresse aux animaux, etc. Ça lui a redonné une sorte de modernité, mais c'est moins cela, je crois, que sa personnalité qui nous intéresse, enfin, en tout cas pour ma part. Louisa Bema, en revanche, qui était la grande amie de Sarah Bernhardt, est aussi une femme très intéressante, et c'est une peintre très très une grande portraitiste, et du reste j'ai choisi un tableau de Louisa Bema,
0: c'est sur la couverture.
1: C'est Sarah Bernhardt dans le rôle d'Adrienne Lecouvreur, une pièce qu'elle avait écrite et qui est peinte par Louisa Bema, donc une amie très proche jusqu'à la fin. C'est un peu si j'ose m'exprimer ainsi, la Reynaldo Hahn de Sarah Bernhardt. Oui, enfin, c'est un peu d'ailleurs Reynaldo Hahn qui lui-même était très proche de Sarah Bernhardt.
0: C'est intéressant parce que, en fait, vous revivez un peu l'univers proustien, puisqu'on sait très bien que dans la recherche, il a... Alors, bien sûr, il a inventé, il se défendait d'avoir intégré à son œuvre des personnages existants. N'empêche qu'on sait très bien qu'il a nourri tous ces personnages d'un certain nombre de personnages réels qu'il a rencontrés, qu'il a côtoyés, dont il a été ami. Et c'est intéressant parce que là, vous, d'une certaine façon, vous décryptez ou vous redonnez des vies à des personnages qui, quelque part, sont dans la recherche ou pas loin de la recherche.
1: Oui, Sarah Bernhardt, la Berma.
0: Et
1: évidemment, s'inspire de Sarah Bernhardt quand le narrateur de la recherche, pour le personnage, le héros de la recherche dans sa... toute jeunesse, enfin l'enfance, rêve d'écouter la Berma, d'aller voir la Berma dans le personnage de Phèdre, et il en rêve si longtemps que quand il la voit, il a une sorte de déception. Et j'ai écouté, on peut écouter Sarah Bernhardt dans Phèdre, et sur Internet, tout ça, on trouve tout.
0: C'est encore audible ?
1: C'est très particulier parce que, évidemment, il y a ces. Elle roule les airs, il y a une sorte d'emphase, si vous voulez, qui ne correspond plus à la façon dont on joue aujourd'hui. Mais je vous assure, elle arrive. On comprend la passion qu'elle fait, vraiment qu'elle fait passer, enfin, dans son. Écoutez, vous verrez. Alors, premier réflexe, c'est de rire, oui, un peu. Mais en fait, vous êtes empoigné et on peut très bien comprendre pourquoi elle a cette extraordinaire célébrité. C'est la première star internationale du théâtre, en fait.
0: Oui, qui a même fait sortir
1: dans
0: le
1: monde
0: théâtre.
1: Entier. Oui, dans le monde entier.
0: C'est grâce à Lucky Luke, on se souvient de sa tournée aux États-Unis, par exemple.
1: Voilà, avec dans son train.
0: Dans son train
1: privé. Oui, tout ça est vrai. Oui, c'est un personnage vraiment fascinant. J'avais vu le film qui lui a été consacré il y a quelques temps, l'année dernière, deux ans peut-être, avec Sandrine Kiberlain dans le rôle. Et c'était dommage parce qu'on l'a montré comme une hystérique. Et non, c'est pas. J'ai trouvé que c'était un peu dommage.
0: Un peu forcé,
1: oui.
0: Alors, votre nuit, vous dites dans une une exposition Loti, et vous en parlez à un moment dans votre livre. Vous savez que c'est un auteur qui m'est particulièrement cher, je sais que vous l'aimez aussi beaucoup, et je sais aussi que vous êtes une spécialiste des maisons d'écrivains. Vous en avez visité plein, vous avez tenu une rubrique dans le magazine littéraire pendant des années sur les maisons d'écrivains, vous en avez fait des livres, etc. etc. Et vous parlez justement de la maison de Loti à Rochefort qui vient de réouvrir il y a quelques mois. Et vous êtes un peu sévère, je trouve. C'est parce que vous l'avez visité avant. Vous l'avez connu
1: avant.
0: Je
1: sais, je suis sévère. J'ai hésité à être honnête. C'est toujours, je n'aime pas. Mais.

0: Peut-être parce que j'ai connu la maison.
1: Sûrement. L'ambiance devait être complètement différente.
0: L'ambiance était beaucoup plus authentique. Et là, j'ai trouvé qu'on en a fait un lieu touristique.
1: Un petit peu.
0: Et je crois qu'il faut 3 mois pour. Enfin, il faut s'inscrire très très longtemps à l'avance. Et puis, il y a des choses qui m'ont un peu. C'est vrai, agacé, mais une fois encore, je sais très bien que les visiteurs qui la découvrent aujourd'hui n'ont pas le même regard que moi. Des salles qui sont un peu inventées. Enfin, ils avaient beaucoup d'espace parce qu'ils ont acheté la maison d'à côté.
1: Oui, il fallait meubler un peu.
0: Il fallait un peu meubler. La chambre, quand même, qui était minuscule, très dépouillée, avec juste ce lit, on a parlé du lit de Proust.
1: Aussi, un lit de camp.
0: Ce lit, un lit de camp très étroit.
1: Un lit de marin.
0: Exactement. Là, magiquement, la salle, la chambre, je suppose pour faire entrer plus de gens, j'en sais rien. Et un peu, je ne sais pas comment, ce qu'ils ont fait.
1: Non, c'était le lit de sa femme, en fait. C'était la chambre de sa femme, avec l'espèce de lit carré à
0: baldaquin.
1: Donc,
0: ils l'ont changé de... Oui, bon. Alors, vous voyez, ça, c'est déjà assez gênant. Donc, voilà, je reconnais que j'ai été un peu... Mais bon, j'ai visité peut-être 150 maisons d'écrivains partout. Donc, c'est vrai que je suis parfois un peu... J'ai un regard plus critique.
1: C'est normal.
0: Et je trouve que les restaurations, on doit être très, très prudent avec ces restaurations. Donc là, il y a un projet... qui marche très bien, ça a coûté très cher, ça a pris très longtemps, donc il faut qu'il y ait beaucoup de visiteurs, on est par paquet de 10.
1: Oui, parce qu'ils ne peuvent pas faire plus.
0: Mais ça, c'est normal déjà avant, hein, les
1: 10 sur réservation,
0: les parquets. On n'a absolument pas, si vous avez quelques pas, vous êtes un petit peu, vous voulez vous attarder un petit peu pour regarder quelque chose, ce n'est pas possible, parce qu'il y a le groupe d'après.
1: Ouais, c'est très organisé, c'est très encadré.
0: Voilà, et... Bon, il se trouve que je suis peut-être... Enfin, je vais m'arrêter là, parce que c'est pas gentil. Mais
1: moi, je voudrais dire aux auditeurs, au contraire, allez-y quand même, voilà. Parce que c'est quand même formidable.
0: Oui.
1: Et quand on connaît... Moi, je connaissais pas la maison d'avant.
0: Oui.
1: Je l'ai découverte là. C'est vrai que c'est quand même une belle expérience. C'est un lieu magique. Et on va parler de Loti. Dans un instant, on va parler de Loti après qu'on aura écouté votre deuxième morceau de musique. Alors, ça n'a rien à voir. C'est John Baez. Quelle chanson avez-vous choisi ?
0: Alors, j'ai choisi une chanson que tout, enfin, je pense, beaucoup connaissent, qui est « Where are the flowers gone ?»
1: Voilà.
0: « Que sont devenues les fleurs ?»
1: Eh bien, « Que sont devenues les fleurs ?» On va le savoir sûrement grâce à John Baez dans un instant.

0: Voilà, tonnerre d'applaudissements pour John Baez, évidemment, en live, grâce à Evelyne Bloch-Dano. Merci encore une fois d'avoir choisi cette magnifique chanson. Alors ça, on va en parler, ça vient de votre période hippie, peut-être, un peu.
1: Oui, donc
0: c'est une chanson pacifiste.
1: C'est une chanson pacifiste qui... je voulais... illustrer deux choses. D'une part, ce que signifie Belle Époque. Et donc, j'ai demandé à des gens autour de moi quelle est votre Belle Époque pour vous.
0: Le concept.
1: Le concept, pour vous. C'est quelle époque? Et donc, très souvent, les gens me disaient, c'est ma jeunesse, c'est quand je suis partie de chez mes parents, c'est... Voilà, enfin, des choses... Souvent, d'ailleurs, c'était quand je suis partie de chez mes parents. C'était une réponse que j'ai eue plusieurs fois. Et donc, j'ai choisi John Baez, j'ai beaucoup réfléchi. Mais parce que... alors, cette chanson, elle est quand même antérieure. Enfin, ça date... C'est d'enregistrement, je crois, de 1965, hein, c'est une chanson qui date, c'est une chanson de Pete Seeger qui date des années 50. Mais John Baez, oui, c'est ma jeunesse à moi, en effet, que ce soit cette chanson ou d'autres. J'avais un professeur d'anglais en seconde qui nous faisait travailler l'anglais avec les paroles des chansons de John Baez.
0: C'était pionnier à l'époque.
1: C'était absolument pionnier parce que c'était son premier disque, en fait. Et on connaissait peu. Et je suis allée la voir plusieurs fois en concert. La dernière fois qu'elle
0: a toujours cette voix.
1: Alors,
0: un peu éraillée, un peu fatiguée,
1: elle
0: un peu voilée.
1: Elle trouve que sa voix ne lui permet plus vraiment, mais elle a un vrai charisme sur scène, enfin même seule avec sa guitare ou une personne ou un guitariste en plus avec elle, et c'est merveilleux, enfin c'est voilà. Donc c'était ma belle époque, je voulais... Et puis c'est quelqu'un que j'aime... Évidemment que je ne connais pas personnellement, mais en tout cas, dont j'aime, malheureusement.
0: Vous n'êtes pas visité la maison de John Baez?
1: Ben non, mais j'aurais bien aimé. Mais j'aime parce qu'elle reste vaillante, elle reste elle-même aussi.
0: Intacte dans ses convictions.
1: Intacte et pas non plus triturée physiquement, vous voyez, elle est elle.
0: Oui, comme Patti Smith. Un peu comme Patti Smith.
1: Oui, mais elle rend plus jolie.
0: Pas gentil. Patti Smith qui vient en France d'ailleurs très bientôt pour un nouveau livre.
1: Extraordinaire en concert.
0: Merveilleuse.
1: Alors
0: Patti
1: là,
0: Smith.
1: Si vous ne pouvez pas visiter la maison de Pierre Loti, allez au concert, dans un concert de
0: Patti Smith.
1: Patti Smith.
0: Elle récite du Rimbaud d'ailleurs en général.
1: Ah oui, c'est magnifique.
0: Le parfum des années, justement, le parfum des années pour vous, Evelyne Bogdano, c'est le parfum de ces années 60, d'une certaine façon, en partie.
1: Oui, fin des années 60.
0: Oui, quand même.
1: Quand même. Bon, on va exagérer, et années 70. Mais non, c'est-à-dire le livre, c'est aussi une réflexion sur le temps.
0: Bien sûr.
1: Et j'avais, c'est pour ça que je suis aussi partie d'un texte de Freud qui s'appelle Puissance de l'éphémère, et que je trouve magnifique. Et j'ai voulu mélanger un peu ces différentes strates du temps, parce qu'on ne vit jamais dans un seul temps. Et par exemple, cette chanson où sont mon Sarah les fleurs, et fait allusion aussi aux soldats, et à la guerre, etc. Et quand j'ai écrit mon livre, c'était en juin 2025.
0: Ça commençait, oui, vous parlez de Gaza.
1: Je parle de Gaza, je parle d'Israël, etc., et de l'Iran. En disant, mais ça va être périmé quand vous allez lire mon livre. Et évidemment, non.
0: C'est pire.
1: C'est pire, absolument. Mais j'ai voulu... On vit, évidemment, à travers différents temps qui se mélangent, qui s'associent. Et c'était un peu ça aussi, ce livre, cette traversée de la nuit. Et ce parfum des années, c'est la façon dont moi, j'ai tendance à m'évader parfois dans le passé. C'est pour ça que j'aime tellement le 19e siècle et les écrivains du 19e siècle, et que je leur ai consacré certains

0: frère, qui est cette histoire d'incendie de la maison.
1: Oui.
0: C'est complètement fou, ça.
1: Oui, c'est... Alors ça aussi,
0: pardon,
1: c'est...
0: Pardon, demander de l'évoquer, mais c'est, ça figure dans le livre, c'est important.
1: C'est très important, ça a été important dans notre vie, parce que familiale, c'était durant un week-end de l'Ascension, donc nous n'étions pas là, et en fait, il y a eu un incendie qui a consumé, en fait, les flammes ne sont pas sorties, ce qui fait que personne, les voisins ne s'en sont pas rendus compte. Et tout l'intérieur était perdu.
0: En fait,
1: était noir. Vous voyez, c'est une sorte d'autocombustion.
0: Oui.
1: Et donc, il n'y a plus rien. C'est-à-dire que je décris l'emplacement du lit parce que c'est ce qui m'a le plus le frappé. Et c'était terrible. Il n'y a plus de lit. Et vous n'avez plus que la forme du lit.
0: C'est Pompéi, votre truc.
1: Oui, exactement. Et c'est une expérience très étrange. Alors, moi, j'ai comme toujours eu tendance à nier l'ampleur de la perte. On fait des listes de livres,
0: oui,
1: d'objets,
0: pour
1: l'assurance, on passe des heures à ça. Et c'est aussi une prise de conscience de la façon dont on vit également à travers les objets, à travers les livres, les vêtements. Par exemple, je ne pensais pas du tout... je pensais que les livres allaient plus me peiner que les vêtements. Mais non, parce que si... Bon, je ne sais pas, par exemple, ma collection de poches dans laquelle j'avais lu pour la première fois Proust, je donne cet exemple, elle était en partie détruite, elle était carbonisée complètement. J'ai gardé du côté de chez Swann, en fait, tout noir comme ça.
0: Ça doit être terrible, oui.
1: Mais les vêtements... Je ne m'attendais pas à ce que ce soit aussi pénible, parce que les vêtements, on les porte, c'est notre deuxième peau, et donc quelquefois ce sont des choses pas forcément jolies, qui peuvent être vieilles, mais tout d'un coup vous n'avez plus ces choses qui vous rappellent une époque, que vous affectionnez, le vieux pull que vous mettez à la maison, enfin, etc. Et donc on est dépouillé.
0: C'est-à-dire, oui, c'est ça.
1: Vous êtes complètement dépouillé.
0: Vous êtes privé de votre cocon que vous vous êtes patiemment, amoureusement construit.
1: Oui, et vous êtes devant votre maison, parce qu'on nous a demandé évidemment de sortir, enfin bon. Et vous êtes dehors, et vous n'avez vraiment, littéralement, n'avez plus rien. Il faut acheter une brosse à dents,
0: C'est complètement inouï.
1: Mais la seule chose merveilleuse, c'est que personne n'avait été à la maison
0: oui,
1: à ce moment-là.
0: Oui, vous le dites aussi, oui.
1: Mes enfants n'étaient pas là, donc ça c'est...
0: Mais on a une idée de ce qui s'est passé ?
1: Non. Non, non. Non, il y a eu une
0: ça
1: enquête,
0: peut arriver, ça.
1: Ça peut arriver. Peut-être un genre de court-circuit dans une lampe de chevet, la prise d'une lampe de chevet.
0: Mauvais
1: contact. Ce qui fait qu'une dizaine d'années après, chaque fois que je pars quelques jours de chez moi, j'enlève
0: j'éteins toutes
1: les prises.
0: Oui, ça,
1: non, je retire les prises.
0: On peut vous comprendre.
1: Oui, j'enlève les prises. Mais c'est. Et alors le hasard aussi, c'est ça, quand j'y repense, ça s'est produit alors qu'on était à la campagne, dans l'Orne, en train de regarder l'émission préenregistrée de la grande librairie sur Proust à laquelle
0: vous passiez, oui.
1: Exactement.
0: Ça, c'est fascinant.
1: Donc après coup...
0: Vous parliez de temps différents et parallèles,
1: voilà.
0: C'est fou, vous êtes dans plusieurs époques, là.
1: Exactement. Donc, pour revenir au livre, c'est un peu ça aussi que je voulais, parce qu'on a tous des expériences, pas forcément des expériences aussi désagréables, traumatisantes, mais bon,
0: on a
1: d'autres peuvent avoir des choses
0: pires.
1: Voilà, des cambriolages, Et en même temps, le parfum, c'est aussi... Bon, il y a un chapitre qui est consacré au parfum, parce qu'il y a un parfum très subtil qui est diffusé dans la villa. Et donc, c'est toutes ces choses qui nous rattachent au temps. Et que j'avais envie d'exprimer, de saisir le mieux possible.
0: C'est vrai que Proust en aurait fait des pages assez extraordinaires sur quelque chose comme ça. Il aurait médité complètement sur...
1: Oui, alors moi j'ai...
0: On ne vous demande pas de faire
1: Proust.
0: Comme Proust,
1: non.
0: Pas jusque-là.
1: Non, non, et puis c'est pas... D'abord, j'en suis bien incapable, mais en plus c'est vraiment pas... Je voulais au contraire que ça reste léger.
0: Ça, c'est le cas, mais c'est quand même impressionnant.
1: Oui, oui.
0: Le fait même que dans ce livre,

0: livre-là, ouais, vous en reparliez.
1: Mais j'avais jamais écrit, mais non, en fait, cette ça, histoire. Parce que ça aussi, bon, l'histoire de ma famille est suffisamment tragique.
0: Sans en rajouter.
1: Sans en rajouter. Et donc, c'est pareil, je n'écris jamais là-dessus. Et je lis quasiment pas sur la déportation, sur la Shoah, etc. Jamais. J'en suis absolument incapable. Et d'ailleurs, je n'essaye pas. Et à plus forte raison, je n'écris pas là-dessus. Donc, là, je me suis vraiment fait violence pour raconter, parce que c'était en situation, et je pouvais y faire allusion. Mais vous avez vu, ça prend une page et demie.
0: Oui, mais ça m'a marqué, parce que c'est quand même très fort, évidemment. Oui.
1: Mais après, il y a un bon côté. C'est que vous repartez à zéro.
0: Oui, vous positivez toujours. C'est ça qui est bien chez vous, effectivement.
1: Oui, c'est, que, voilà. Oui. Bah, c'est amusant. Si vous...
0: Oui, de refaire une maison,
1: vous
0: effectivement.
1: Vous refaites une maison.
0: Heureusement que vous en avez une autre à la campagne, parce que sinon, vous auriez été carrément SDF.
1: Ah bah, non, mais l'assurance, nous, dans ces cas-là, vous permet de louer...
0: C'est un peu comme les
1: donc
0: sinistrés.
1: On est resté, oui, on est resté plusieurs mois avant de pouvoir de nouveau habiter dans notre maison.
0: On va vous rendre à vos maisons bien remplies. Rapidement, parce que le temps file trop vite. Le temps, c'est toujours ce grand problème. On est avec Proust. Evelyne Bogdano, votre prochain projet, est-ce que vous savez, par exemple, ce que vous allez faire? Parce que c'est un livre un peu, j'allais dire, c'est un peu un pas de côté.
1: Oui.
0: Mais c'est un livre où on a montré dans cette conversation qu'il y a tout un tas de choses qui le traversent, de souvenirs, de vous, de goût, de peinture, de musique, de littérature. Le prochain livre, vous y travaillez déjà?
1: Non, je ne travaille pas. Mais... j'y travaille pas encore, mais j'ai deux, trois projets. Il faut que je choisisse.
0: D'accord. Sera-ce une biographie?
1: Il y aura quelque chose peut-être qui... Oui.
0: Oui, non.
1: Donc, pas une biographie.
0: Comme vous en avez déjà signé.
1: Comme j'en ai déjà.
0: Madame Proust,
1: voilà,
0: Madame Zola,
1: le dernier roman de George Sand, et puis le dernier qui était L'âme sœur sur Gustave Mahler et Nathalie Bauer-Lechner. Ça, c'est mon préféré. Mais qui est malheureusement paru au moment des différents confinements, pendant en plein Covid.
0: Oui,
1: donc ça, c'est les livres un peu sacrifiés, je dirais, de cette période. Et... donc peut-être quelque chose qui serait plus entre la biographie et le roman. Et puis je vais m'intéresser un peu à George Sand, puisque c'est le 150e.
0: Mais absolument.
1: Donc George Sand, c'est quelqu'un que j'aime retrouver comme une amie.
0: Comme le
1: c'est
0: temps.
1: Comme John Baez, en
0: et
1: fait.
0: Et comme le temps.
1: C'est ma John Baez.
0: Entre Sarah Bernard et John Baez, une grande passionnariat, George Sand. Merci Evelyne Bogdano pour ce parfum des années que vous avez partagé avec nous. C'est dans la collection Ma nuit au musée, c'est chez Stock et c'est en librairie. À bientôt.
1: Merci beaucoup. Au revoir.
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Nous pouvons considérer l'âme non comme une chose qui est dans un coin et à l'étroit, mais comme un monde intérieur où trouvent place ces demeures si nombreuses et si resplendissantes que vous avez vues. Il en doit être précisément de la sorte, puisqu'au-dedans de cette âme, il y a une demeure pour Dieu. Or, lorsque Sa Majesté daigne lui accorder la faveur du divin mariage dont il est question, elle commence par l'introduire dans sa demeure. Sa Majesté veut lui accorder une faveur qui ne soit point comme les ravissements par lesquels je crois bien pourtant qu'elle se l'unit alors, ni comme l'oraison d'union dont nous avons parlé, et dans laquelle l'âme, ce semble, n'est pas appelée si fortement à entrer dans son centre qu'elle l'est dans cette demeure. Car la partie supérieure d'elle-même était seule attirée. Peu importe d'ailleurs que ce soit d'une manière ou d'une autre que le Seigneur l'unisse à lui. En tout cas, il la rendait alors aveugle et muette comme saint Paul lors de sa conversion. Il lui enlevait la faculté de connaître comment et de quelle manière était la faveur dont elle jouissait, car la joie profonde que l'âme éprouvait alors était de se voir près de Dieu. Mais quand Dieu l'unissait à lui, elle ne comprenait plus rien, vu que toutes ses puissances étaient suspendues. Ici, il en est autrement. Notre Dieu de bonté veut que les écailles des yeux de l'âme tombent enfin, pour qu'elle voie et comprenne, par un mode extraordinaire, quelque chose de la faveur qu'il lui accorde. Dès qu'elle est introduite dans cette demeure, les trois personnes de la très sainte Trinité se montrent à elle par une vision intellectuelle ou une certaine représentation de la vérité, à la lumière d'une flamme qui éclaire d'abord son esprit, comme une nuée d'une incomparable splendeur. Elle voit que ces trois personnes sont distinctes. Puis, par une connaissance admirable qui lui est donnée, elle comprend avec la plus complète certitude que ces trois personnes sont une seule substance, un seul pouvoir, une seule sagesse et un seul Dieu. Ce que nous connaissons par la foi, l'âme le comprend, on peut le dire, par la vue. Néanmoins, elle ne voit rien, ni des yeux du corps, ni des yeux de l'âme, car ce n'est pas une vision imaginaire. Les trois personnes se communiquent alors à elle, lui parlent, et lui donne l'intelligence de ces paroles par lesquelles notre Seigneur dit dans le Saint-Évangile qu'il viendra lui-même avec le Père et le Saint-Esprit habiter dans l'âme qu'il aime et qui garde ses commandements. Ô grand Dieu, combien il est différent d'entendre ces paroles et de les croire, ou de comprendre à la lumière que je viens de dire jusqu'à quel point elles sont vraies. Chaque jour, l'âme est ravie davantage. Il lui semble que depuis lors, ces trois adorables personnes ne se sont plus éloignées. Elle voit même avec évidence, par le mode dont j'ai parlé, qu'elles sont dans son intérieur, dans cette partie la plus intime d'elle-même. C'est dans cette partie la plus profonde qu'elle sent cette divine compagnie, ce que, faute de science, elle ne saurait exprimer. Il vous semblera, d'après cela, qu'elle est tout en dehors d'elle-même et tellement absorbée qu'elle ne peut plus s'occuper de rien. C'est une erreur. Elle est beaucoup plus apte qu'auparavant pour tout ce qui concerne le service de Dieu. Dès que ses occupations le lui permettent, elle se retrouve dans cette agréable compagnie. Si elle n'est pas infidèle à Dieu, jamais, à mon avis, Dieu ne manquera de lui donner cette connaissance si claire de sa présence. Elle a d'ailleurs la ferme confiance que Dieu ne l'abandonnera pas et ne permettra pas qu'elle perde la faveur qu'il lui a accordée. Et elle peut bien avoir cette persuasion. Néanmoins, elle n'omet pas d'être plus vigilante que jamais afin de ne lui déplaire en rien. Remarquons-le pourtant. Cette présence habituelle des trois divines personnes n'est pas toujours aussi parfaite, ni, disons-le, aussi claire que la première fois, et les quelques autres circonstances où Dieu daigne accorder à l'âme cette faveur. Car s'il en était ainsi, il serait impossible à l'âme de s'occuper d'autre chose et même de vivre au milieu du monde. Mais bien qu'elle n'ait pas habituellement cette vue aussi claire des trois personnes divines, elle n'a qu'à y réfléchir pour se retrouver avec elle. Je vous dirai qu'il en est d'elle
comme d'une personne qui, étant en compagnie de plusieurs autres dans un appartement très éclairé, cesse de les voir parce que l'on a fermé les fenêtres et que l'on se trouve dans l'obscurité. Tant que la lumière ne revient pas, elle ne cesse point cependant d'être assurée de leur présence. Mais me direz-vous, si la lumière revient et que l'âme veut revoir les trois personnes, est-ce qu'elle le peut ? Je réponds qu'il n'est pas en son pouvoir que cette lumière revienne. Elle doit attendre qu'il plaise à notre Seigneur d'ouvrir la fenêtre de son entendement, dès lors qu'il ne se sépare jamais d'elle et qu'il veut lui en donner une assurance si ferme, il lui fait déjà une insigne miséricorde. Il semble que Sa Majesté veut, par cette admirable compagnie, préparer l'âme à des faveurs plus hautes encore. Il n'y a aucun doute, en effet, qu'elle sera bien secondée pour réaliser sur tous les points des progrès dans la perfection et se délivrer de la crainte qu'elle avait parfois, comme nous l'avons vu, des autres grâces dont elle a été favorisée. Ainsi en a-t-il été de la personne dont je parle. Elle remarquait les progrès qu'elle réalisait en tout. Il lui semblait que, malgré tous les travaux et toutes les occupations, l'essentiel de son âme ne s'éloignait jamais de cette demeure où étaient les trois personnes divines, et qu'il y avait comme une sorte de division dans son âme. S'étant trouvée, en effet, au milieu de rudes épreuves, peu de temps après avoir reçu cette faveur, elle se plaignait de son âme, comme Marthe de Marie, et lui reprochait parfois d'être toujours occupée à jouir à son gré de cette quiétude divine et de la laisser au milieu de tant de croix et d'occupations qu'elle ne pouvait lui tenir compagnie. Ce langage, mes filles, vous paraîtra étrange. Et cependant, il en est vraiment de la sorte. Comme nous le savons, l'âme est une. Mais ce que j'ai dit n'est point une imagination. C'est ce qui se passe habituellement dans l'âme en cet état. Aussi, je le répète, on voit des choses intérieures qui montrent d'une façon sûre qu'il y a, sous un certain rapport, une différence évidente entre l'âme et l'esprit, bien qu'il ne soit qu'une chose. On reconnaît même une division si délicate que parfois le premier paraît agir d'une façon différente de l'autre, suivant l'attrait que le Seigneur daigne leur donner. Il me semble, en outre, que l'âme est une chose différente des puissances, et que tout cela n'est pas une seule chose. Enfin, il y a des différences si nombreuses et si délicates dans notre intérieur qu'il y aurait une témérité de ma part à vouloir vous les exposer. Nous verrons ces merveilles dans ce séjour où, si le Seigneur plein de miséricorde nous fait la grâce de nous introduire, nous aurons l'intelligence de tous ses secrets. Ça.

Chapitre 2. Elle continue le même sujet, expose la différence qu'il y a entre l'union spirituelle et le mariage spirituel. Elle l'explique par des comparaisons ingénieuses. Commençons donc maintenant à parler du mariage divin et spirituel, bien que cette insigne faveur ne doive pas avoir sa perfection complète tant que nous vivons sur la terre. Car supposer que l'âme vienne à s'éloigner de Dieu, elle perd un bien si précieux. La première fois que notre Seigneur accorde cette faveur à l'âme, il veut lui montrer, par une vision imaginaire, sa très sainte humanité, pour qu'elle en ait une pleine connaissance et n'ignore point la faveur si souveraine dont elle est l'objet. Il se manifestera peut-être à d'autres personnes sous une autre forme. Mais à celle dont je parle, notre Seigneur apparut au moment où elle venait de communier avec cette splendeur, cette beauté et cette majesté incomparable qu'il avait après sa résurrection. Il lui dit que l'heure était enfin arrivée, où elle devait regarder ses intérêts à lui comme les siens propres, et que lui prendrait soin de ses intérêts à elle. Il lui adressa encore d'autres paroles qui sont plus faciles à sentir qu'à exprimer. Il vous semblera que cette faveur n'avait rien d'extraordinaire dès lors que notre Seigneur s'était déjà manifesté d'autres fois à cette personne de la même manière. Néanmoins, cette vision était tellement différente des précédentes que cette personne en fut toute hors d'elle-même et remplie d'effroi, d'abord à cause de la force spéciale de cette vision, ensuite à cause des paroles que notre Seigneur lui fit entendre, et enfin parce que, à part la vision précédente, elle n'avait pas vu d'autres visions se manifester dans l'intérieur de son âme. Vous saurez, en effet, qu'il y a une différence très marquée entre toutes les faveurs passées et celles de cette demeure. Ainsi, entre les fiançailles spirituelles et le mariage spirituel, il y a autant de différences qu'entre ceux qui sont fiancés et ceux qui sont liés à jamais par le mariage. Je me

faire de ces comparaisons parce que, comme je l'ai dit, je n'en trouve pas de meilleure. Mais vous devez savoir que dans cette faveur, l'âme ne se souvient pas plus de son corps que si elle en était séparée et qu'elle fût un pur esprit. Elle s'en souvient moins encore dans le mariage spirituel, parce que cette union secrète se contracte au centre le plus intime de l'âme, qui doit être la demeure où Dieu lui-même habite et où, ce me semble, il entre sans qu'il ait besoin de passer par aucune porte. Je dis qu'il n'est pas besoin de porte parce que, dans tout ce que j'ai exposé jusqu'à présent, il semble que notre Seigneur agit par le moyen des sens et des puissances. Il devait en être ainsi de l'apparition de sa sainte humanité. Mais ce qui se passe dans l'union du mariage spirituel est tout différent. Le Seigneur se montre au centre de l'âme, non dans une vision imaginaire, mais dans une vision intellectuelle beaucoup plus délicate encore que les précédentes. C'est ainsi qu'il apparut à ses apôtres, sans entrer par la porte, et qu'il leur dit « Que la paix soit avec vous ». Cette faveur que Dieu communique alors à l'âme, en un instant, est un secret si profond, une grâce si élevée, une jubilation si intense, que je ne sais à quoi la comparer. Notre Seigneur veut, ce me semble, lui manifester en ce moment la gloire du ciel par un mode supérieur à toutes les visions et à tous les goûts spirituels. Ce qu'on peut en dire, autant qu'on est capable de le comprendre, c'est que l'âme, ou mieux, l'esprit de l'âme, est devenu une seule chose avec Dieu. Dieu, qui est esprit lui aussi, veut montrer l'amour qu'il nous porte. Il fait comprendre à certaines âmes jusqu'où va cet amour et nous porter par là à chanter ses grandeurs. Car il s'unit d'une façon tellement intime à sa créature que, suivant l'exemple de ceux qui, sur la terre, sont unis pour toujours, il ne veut plus se séparer d'elle. Les fiançailles spirituelles sont toutes différentes. Une fois qu'elles ont été célébrées, il y a souvent séparation. L'union aussi est différente. Car bien que l'union soit la jonction de deux choses en une seule, ces deux choses peuvent se séparer et subsister chacune de son côté. On voit ordinairement, en effet, que cette faveur de l'union que notre Seigneur accorde passe promptement et que l'âme reste ensuite privée de cette compagnie. Du moins, dis-je, elle ne la sent pas. Dans cette autre faveur, ou mariage spirituel, il n'en est pas de même. L'âme demeure toujours avec Dieu dans ce centre dont nous avons parlé. Je dirais que l'union dont il s'agit peut être comparée à celle de deux cierges de cire qui sont si bien unis que leur lumière n'en est plus qu'une. Ou bien à la mèche, à la lumière et à la cire qui ne sont qu'un seul cierge. Néanmoins, on pourrait très bien ensuite séparer un cierge de l'autre, et ainsi il y aurait deux cierges. On pourrait également séparer la mèche de la cire. Le mariage spirituel est encore semblable à l'eau qui, tombant du ciel, se mêle si bien à celle d'un ruisseau ou d'une source qu'on ne peut plus les diviser, ni mettre à part celle du ruisseau et celle qui est tombée du ciel. Il ressemble en outre à un tout petit filet d'eau qui se perd dans la mer, sans qu'il soit plus possible de l'en séparer, ou à une grande lumière qui pénètre dans un appartement par deux fenêtres et qui, quoique partagée à son entrée, se réunit pour ne faire qu'une lumière. Quand saint Paul a dit « Celui qui s'approche de Dieu et s'attache à lui devient un même esprit avec lui », il a peut-être voulu faire allusion à cet incomparable mariage qui suppose que sa majesté s'est déjà attachée à l'âme par l'union. Peut-être a-t-il eu aussi la même intention quand il a dit « Le Christ est ma vie et la mort m'est un gain ». Voilà, à mon avis, ce que l'âme peut dire dans le mariage spirituel. C'est ici, en effet, que le petit papillon dont nous avons parlé meurt avec une indicible joie, parce que le Christ est devenu désormais sa vie. Cette faveur se comprend mieux encore dans la suite par les effets qu'elle produit. L'âme voit clairement que c'est Dieu qui lui donne la vie, car elle éprouve souvent de ses aspirations mystérieuses tellement ardentes qu'elle ne peut avoir le moindre doute sur ce point. Elle les sent très vivement, mais elle ne saurait les exprimer.
Parfois, les sentiments qu'elle éprouve

0: ont tant de force qu'ils s'échappent en paroles pleines d'amour, et elle ne peut s'empêcher de dire « Ô vie de ma vie, ô soutien qui me protégeait !» ou autre parole de ce genre, de ce saint divin où, ce semble, le Seigneur sustente l'âme continuellement, sorte des ruisseaux de lait qui vont fortifier tous les habitants du château. On dirait que le Seigneur veut les faire participer, en quelque manière, à la joie intense de l'âme. Ce grand fleuve de vie où s'est perdue la petite fontaine lance parfois quelques flots de cette eau qui fortifient ceux de la partie corporelle qui doivent servir ces deux époux. De même qu'une personne qui serait plongée dans l'eau à l'improviste ne pourrait s'empêcher de sentir l'eau, de même l'âme comprend avec plus de certitude encore les opérations divines dont je parle. Et de même que les flots d'eau ne peuvent nous inonder sans qu'il y ait une source d'où ils découlent, de même aussi, l'âme comprend clairement qu'il y a dans son intérieur quelqu'un qui lui lance ses flèches, dont elle est blessée, et qui donne la vie à cette vie où elle est élevée. Qu'il y a, en outre, un soleil d'où procède cette éclatante lumière qui, de son intérieur, est envoyée à ses puissances. Quant à elle, comme je l'ai dit, elle ne se meut point de ce centre où elle est. Elle ne perd point la paix, car celui-là même qu'il a donné aux apôtres lorsqu'ils étaient réunis peut également la lui donner. Il m'est venu à la pensée que le salut adressé par le Sauveur aux apôtres dut être beaucoup plus efficace qu'il ne semble l'indiquer. J'en dis tout autant de cette parole qu'il adressa à la glorieuse Madeleine. « Allez en paix !» Comme, en effet, pour le Sauveur, parler c'est agir en nous, ces paroles durent opérer avec la plus grande efficacité dans ces âmes déjà bien disposées, en bannir tout ce qu'il y avait de corporel, et n'y laisser que le pur esprit, pour qu'il puisse s'attacher par cette union céleste dont nous parlons, à l'esprit incréé. Il est absolument certain, en effet, que si nous bannissons de nous tout ce qui est créé et que nous nous en détachons pour l'amour de Dieu, ce divin maître doit alors nous remplir de lui-même. Ainsi, un jour que notre Seigneur Jésus-Christ priait pour ses apôtres, il demandait, je ne sais plus où, qu'ils fussent un avec lui et le Père, comme lui est dans le Père et le Père en lui. Je ne vois pas qu'il puisse y avoir un amour plus grand que celui-là. Ne manquons pas d'entrer toutes dans cet amour, car Sa Majesté a ajouté « Je ne prie pas seulement pour eux, mais aussi pour tous ceux qui doivent croire en moi. » Elle a dit encore « Je suis en eux. » Ô grand Dieu, comme ces paroles sont vraies. Et comme elle les comprend bien, l'âme qui, élevée à l'oraison dont nous parlons, les voit s'accomplir en elle. Quelle intelligence claire nous en aurions toutes si nous n'y mettions pas obstacle par notre faute. Car les paroles de Jésus-Christ, notre Roi et Seigneur, ne peuvent manquer d'être vraies. Hélas, nous ne savons pas nous préparer à ses faveurs et nous ne nous éloignons pas de ce qui peut obscurcir sa lumière. Voilà pourquoi nous ne nous voyons pas dans ce miroir divin que nous contemplons et où cependant notre image est représentée. Revenons à notre sujet. Le Seigneur vient de placer l'âme dans sa demeure à lui, qui est le centre de l'âme. Or, de même que le ciel empyré où notre Seigneur habite ne se meut pas, dit-on, comme les autres, de même l'âme, à peine entrée dans ce centre, n'éprouve plus, ce semble, les agitations qu'elle ressent d'ordinaire dans les puissances et l'imagination. Du moins, elle n'en reçoit plus aucun préjudice, et sa paix n'en est pas altérée. Voudrais-je dire par là que, une fois élevée à cette faveur, l'âme est assurée de son salut et ne peut plus tomber? Je n'affirme rien de semblable. Partout où je traiterai de ce point et de la sécurité où l'âme semble se trouver, cela doit s'entendre pour le temps où elle sera soutenue par sa divine majesté et où elle ne l'offensera pas. Du moins, je sais d'une manière certaine que la personne dont il s'agit, bien qu'élevée à cet état où elle persévère depuis plusieurs années, ne se regarde pas comme assurée de son salut. Elle a, au contraire, une crainte plus vive qu'auparavant de tomber dans la moindre faute contre Dieu. Elle s'anime de ce désir si ardent de le servir dont nous parlerons plus loin. D'ordinaire, elle est peinée et confuse de voir le peu qui est en son pouvoir pour répondre à toutes ses obligations envers lui. Et ce n'est pas là une croix légère, mais plutôt une terrible pénitence. Quant aux mortifications, plus elle en fait de grandes, plus elle est contente. C'est une vraie pénitence qu'elle fait déjà lorsque Dieu lui enlève la santé et les forces qui lui permettraient d'accomplir des austérités. J'ai parlé ailleurs, il est vrai, de la peine profonde que cette impuissance lui cause. Mais sa peine est beaucoup plus vive ici. Tout cela doit venir du sol où elle est plantée. Si l'arbre qui se trouve au bord des eaux est plus vert et donne une plus grande abondance de fruits, quoi d'étonnant qu'il y ait de tels désirs dans cette âme dont le véritable esprit ne fait plus qu'un avec l'eau céleste dont nous avons parlé. Pour revenir à ce que je disais, il ne faut pas croire que les puissances, les sens et les passions soient toujours dans cette paix. L'âme seule s'y maintient. Mais dans les autres demeures, elle ne manque pas d'avoir des époques de combat, de croix et de fatigue, qui cependant ne sauraient lui enlever sa paix à elle ou l'arracher au poste qu'elle occupe. C'est là du moins ce qui se passe ordinairement. Quant à ce centre ou à cet esprit de notre âme, c'est une chose tellement difficile à dire et même à croire que, faute de savoir vous l'expliquer, mes sœurs, je crains de vous donner la tentation de ne pas ajouter foi à mes paroles. Il n'est pas aisé de comprendre, en effet, comment l'âme, tout en se trouvant au milieu des croix et des chagrins, puisse conserver la paix. Je veux donc vous donner une comparaison aux deux. Plaise à Dieu qu'elle me serve à m'expliquer quelque peu. Mais si je n'y réussis pas, je sais du moins que ce que je vous dis est la vérité. Représentez-vous un roi dans son palais. Malgré les guerres nombreuses et les multiples chagrins qu'il a dans son royaume, il ne laisse pas d'être dans son palais. Ainsi en est-il de l'âme. Bien que dans les autres demeures, il y ait beaucoup de confusion, de bêtes venimeuses et de bruit, personne n'ose entrer dans cette septième demeure pour en faire sortir l'âme. Si le bruit qu'elle entend lui cause quelque peine, il ne saurait toutefois la troubler elle-même ou lui enlever la paix. Car les passions sont désormais vaincues. Elles craignent de pénétrer dans cette demeure parce qu'elles en sortiraient plus confuses. Représentez-vous également que le corps tout entier souffre, tandis que la tête reste saine. Or, ce n'est pas, en effet, parce que le corps souffre que la tête doit souffrir. Je ris moi-même de ces comparaisons, car elles ne me satisfont point. Que faire ? Je n'en trouve pas d'autre. Vous en penserez ce que vous voudrez. En tout cas, ce que j'ai dit est la vérité.
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Chapitre 3. Elle parle des grands effets de cette oraison, qu'il faut examiner avec autant d'attention que de sagesse, car il y a une différence admirable entre ces effets et ceux des oraisons précédentes. Nous disons maintenant que notre petit papillon est mort dans une allégresse indicible.

il a trouvé son repos et le Christ vit en lui. Voyons quelle est cette vie ou comment elle diffère de celle qu'il avait auparavant. Les effets nous montreront si ce que nous avons dit est vrai. D'après ce que je puis comprendre, ces effets sont les suivants. Le premier est un tel oubli de soi que l'âme semble véritablement n'avoir plus d'être, comme je l'ai dit. Elle est tellement transformée qu'elle ne se reconnaît plus. Elle ne songe plus s'il doit y avoir pour elle un ciel, une vie, un honneur propre, parce qu'elle est tout entière occupée à la gloire de Dieu. Il lui semble que la parole que notre Seigneur lui a dite, qu'elle eût soin de ses intérêts à lui et que lui veillerait sur les siens à elle, a opéré ce qu'elle signifiait. Ainsi, non seulement elle ne se préoccupe pas de ce qui peut arriver, mais elle est sous ce rapport dans un oubli tellement étrange que, je répète, il semble qu'elle n'ait et qu'elle voudrait n'être rien en rien, excepté lorsqu'elle comprend qu'elle peut contribuer à accroître, ne serait-ce que d'un degré, l'honneur et la gloire de Dieu. Car alors, elle donnerait bien volontiers sa vie. Ne croyez pas cependant, mes filles, qu'elle néglige pour cela de manger ou de dormir, malgré tout le tourment qu'elle en éprouve, ou d'accomplir chacune des obligations de son état. Mais nous parlons de ce qui concerne l'intérieur. D'un autre côté, il y a peu à dire de ses œuvres extérieures. Si elle a une peine à leur égard, c'est de voir que ce que lui permettent ses forces n'est rien. Voilà pourquoi aucune considération humaine ne la ferait négliger la moindre chose qui fût en son pouvoir, si elle croyait par là procurer la gloire de notre Seigneur. Le second effet est une soif de souffrir très ardente, qui cependant ne la trouble plus comme précédemment. L'âme en cet état est embrasée d'un tel désir que la volonté de Dieu s'accomplisse en elle, qu'elle trouve bon tout ce qu'il ordonne. S'il veut qu'elle souffre, elle est contente. S'il ne le veut pas, elle ne s'en tourmente plus comme elle le faisait. De plus, ces âmes goûtent une joie intérieure très vive lorsqu'elles sont persécutées. Leur paix est beaucoup plus profonde que celle dont j'ai parlé. Elles n'ont aucune amertume contre ceux qui leur font ou leur souhaitent du mal. Au contraire, elles conçoivent pour eux un amour spécial. Quand elles les voient dans quelque peine, elles en sont tendrement affectées. Et il n'est rien qu'elles ne soient prêtes à endurer pour les en délivrer. C'est de tout leur cœur qu'elles les recommandent à Dieu. Elles seraient même heureuses d'être privées en leur faveur de quelques-unes des grâces qu'elles reçoivent de Sa Majesté pour qu'ils n'offensent plus notre Seigneur. Mais voici ce qui excite le plus mon étonnement. Vous avez déjà vu quelles sont leurs angoisses et leurs afflictions de ne pouvoir mourir pour jouir de notre Seigneur. Or maintenant, elles ont un tel désir de le servir et de le faire glorifier, d'être utiles, si elles le peuvent, à quelque âme, que non seulement elles n'ont plus le désir de mourir, mais qu'elles voudraient vivre de longues années encore au milieu des plus terribles tourments, afin de procurer ne serait-ce qu'un tout petit peu de gloire à notre Seigneur. Alors même qu'elles auraient la certitude d'aller, au sortir du corps, jouir de Dieu immédiatement, elles y seraient indifférentes. Elles ne sont point touchées, non plus, à la pensée de la gloire des saints. Elles ne la désirent pas alors. Toute leur gloire à elles est d'aider en quelque chose le divin crucifié, si elles le peuvent, surtout quand elles voient combien il est offensé, et combien est restreint le nombre de ceux qui s'occupent vraiment de sa gloire dans un parfait détachement de tout. Parfois, il est vrai, elles perdent de vue ce souvenir de la gloire de Dieu. Et alors, leur tendre désir de jouir de lui reviennent. Aussi, elles souhaitent de nouveau quitter cet exil, surtout quand elles voient le peu qu'elles font pour Sa Majesté. Mais elles ne tardent pas à revenir à leurs précédentes dispositions et à considérer que Dieu ne se sépare jamais d'elles. Avec cela, elles sont contentes et offrent à Sa Majesté leur désir de vivre comme le sacrifice le plus sensible qu'elles puissent lui faire. Elles n'ont pas plus d'appréhension de la mort que d'un suave ravissement. La raison, c'est que celui qui leur donnait ses désirs accompagnés d'un tourment si excessif leur donne à présent ceux dont nous parlons. Qu'ils soient loués et bénis à jamais.

ses âmes, en effet, ne désirent plus ni joie, ni goût comme autrefois, dès lors qu'elles ont en elles le Seigneur lui-même. C'est sa majesté qui vit maintenant en elles. Or, il est clair que la vie de ce divin maître n'a été qu'un tourment continuel. Aussi, il agit de telle sorte que la leur ressemble à la sienne, au moins par les désirs. Du reste, il sait ménager leurs faiblesses, bien qu'il leur communique sa force lorsqu'il voit qu'ils en ont besoin. Ces âmes sont profondément détachées de tout et n'aspirent plus jamais qu'à être dans la solitude ou occupées à rendre service à quelque âme. Elles n'éprouvent plus ni sécheresse, ni peine intérieure. Leur vie s'écoule dans le souvenir et l'amour tendre de notre Seigneur. Elles voudraient ne jamais cesser de chanter ses louanges. Viennent-elles à s'oublier ? Le Seigneur lui-même les réveille de la manière que j'ai déjà racontée. On voit très clairement que cette impulsion, je ne sais quel autre nom lui donner, vient de l'intérieur de l'âme, à la façon des transports dont j'ai parlé. Cette impulsion se produit avec une profonde suavité, mais elle ne procède ni de l'esprit, ni de la mémoire, ni d'une autre source qui laisse supposer le moindre concours de l'âme. Cette faveur est tellement ordinaire et fréquente qu'on a pu l'observer à loisir. De même qu'un feu, si ardent qu'il soit, ne lance jamais sa flamme en bas, mais toujours en haut. De même qu'un feu, si ardent qu'il soit, ne lance jamais sa flamme en bas, mais toujours en haut. De même, cette impulsion intérieure procède, comme on le comprend alors, du centre de l'âme et va réveiller les puissances. À coup sûr, il n'y aurait pas d'autre profit dans cette voie de l'oraison que celui de nous rendre compte du soin particulier que Dieu montre pour se communiquer à nous et nous supplier, car il ne fait pas autre chose, ce me semble, de lui tenir compagnie. Je considérerais comme bien employé tous les travaux que l'on pourrait endurer pour jouir de ces touches de son amour si suaves et si pénétrantes. Vous en aurez fait l'expérience, mes sœurs, parce que l'âme est à peine arrivée à l'oraison d'union que le Seigneur, ce semble, montre cette sollicitude à son égard, pourvu qu'elle ne manque point d'observer ses commandements. Lorsque vous sentirez ces impulsions, rappelez-vous qu'elles partent de cette demeure intérieure de l'âme où Dieu habite, et rendez-en à ce divin maître les plus vives actions de grâce, car certainement c'est lui l'auteur de ce message. C'est lui qui a écrit ce billet avec tant d'amour. Il veut même que vous soyez seul à en comprendre l'écriture et la demande qu'il vous y adresse. Ne manquez donc en aucune manière de répondre à sa majesté. Malgré toutes les occupations extérieures que vous pouvez avoir ou quelles que soient vos conversations avec d'autres personnes. Il arrivera très souvent que ce sera en public que notre Seigneur daignera vous accorder cette faveur secrète. Comme la réponse doit être intérieure, il vous sera facile de suivre ma recommandation. Vous ferez un acte d'amour où vous direz comme saint Paul « Seigneur, que voulez-vous que je fasse ?» Sa Majesté vous enseignera alors beaucoup de moyens de lui être agréable. C'est un temps propice car on comprend, ce semble, que notre Seigneur nous écoute. Et presque toujours, cette touche si délicate dispose l'âme à réaliser ce que nous avons dit avec une volonté pleine de générosité. La différence qu'il y a ici entre cette demeure et les autres, c'est, je le répète, que l'âme n'y éprouve presque jamais de sécheresse, ni de ces troubles intérieurs où elle se trouvait parfois dans les autres demeures. Elle est, pour ainsi dire, toujours dans la quiétude. Elle n'a aucune crainte que le démon puisse contrefaire une faveur si élevée. Elle a, au contraire, une assurance complète que c'est un don de Dieu. Les sens, je le répète, et les puissances n'ont rien à voir ici. Sa Majesté se manifeste à l'âme. Il la met à ses côtés, là où, à mon avis, le démon n'osera pas entrer et où le Seigneur ne le laissera pas pénétrer. Toutes les faveurs dont Dieu la comble ici, il les lui fait, sans qu'elle y apporte d'autre coopération que celle par laquelle elle s'est déjà donnée tout entière à lui. Il y a tant de quiétude et de paix dans tout ce que le Seigneur accomplit pour l'enrichir et l'éclairer, que cela semble rappeler la construction du temple de Salomon, durant laquelle on ne devait entendre aucun bruit.
Il en est de même dans ce temple de Dieu, dans cette demeure qui est la sienne. Lui seul et l'âme jouissent mutuellement l'un de l'autre dans un silence très profond. L'entendement n'a plus à s'agiter ni à chercher. Le Seigneur qui l'a créé veut le tenir ici dans le repos et il lui permet de regarder comme par une petite tente ce qui se passe. Si parfois il perd cette vue ou qu'on l'empêche de regarder, ce n'est qu'à de très courts intervalles, car à mon avis, les puissances ne sont pas suspendues ici, mais elles n'opèrent pas. Elles sont comme étonnées de ce qui se passe. Pour moi, je suis étonnée de voir que l'âme, une fois parvenue à cet état, n'a plus de ravissement, si ce n'est que de temps en temps. Et encore, ces ravissements ne sont pas accompagnés d'extase ou de vol d'esprit. De plus, ces circonstances sont très rares et n'arrivent presque jamais en public, quand cela était ordinaire précédemment. Ils ne sont pas provoqués non plus, de la même manière qu'autrefois, au sujet de grandes occasions qui réveillent la dévotion, telles que la vue d'une image pieuse, un sermon même à peine entendu ou quelques chants. Dès lors que le pauvre petit papillon était si embrasé de désir de s'unir à Dieu, tout la ravissait et lui faisait prendre son vol. Maintenant, l'âme ne s'étonne de rien. Soit parce qu'elle a vu tant de choses dans cette demeure, soit parce qu'elle n'est plus dans la solitude où elle était, puisqu'elle jouit d'une telle compagnie. Enfin, mes sœurs, je n'en sais pas la cause. Mais dès que le Seigneur lui montre ce qu'il y a dans cette demeure où il l'introduit, elle voit disparaître cette faiblesse extrême qui lui était si pénible et dont elle n'était pas encore délivrée. Cela vient peut-être de ce que le Seigneur l'a fortifié, agrandi et rendu apte à recevoir ses faveurs. Peut-être encore voulait-il manifester en public les faveurs qu'il lui accordait en secret pour des fins qu'il connaît, car ses jugements sont au-dessus de tout ce que nous pourrions imaginer. Ses effets sont bons, comme tous les autres qui découlent des différents degrés d'oraison dont nous avons parlé. Dieu les produit dans l'âme lorsqu'il l'unit à lui par ce baiser qu'elle lui a demandé, à l'exemple de l'épouse des Cantiques. Car pour moi, je suis persuadée que c'est ici qu'il exauce cette demande. C'est ici que l'on donne à cette biche mystique blessée d'amour les eaux vives en abondance pour s'y désaltérer. C'est ici, dans ce tabernacle de Dieu, que l'âme se voit comblée de délices. C'est ici que la colombe, comme celle que Noé avait lâchée pour voir si le déluge avait cessé, trouve le rameau d'olivier, c'est-à-dire le signe qu'elle a enfin rencontré la terre ferme au milieu des eaux et des tempêtes de ce monde. Ô Jésus, que ne connaissons-nous tous les trésors que doit renfermer la Sainte Écriture et qui nous feraient comprendre cette paix de l'âme. Ô mon Dieu, vous qui voyez combien cette paix nous est nécessaire, faites que les chrétiens s'appliquent à la rechercher. Et, dans votre miséricorde, ne l'enlevez pas à ceux qui l'ont reçue de votre libéralité. Car enfin, jusqu'à ce que vous leur accordiez la véritable paix et les établissiez dans ce séjour où elle durera sans fin, nous devons toujours vivre dans la crainte. Quand je parle de la véritable paix, je ne veux pas dire que celle dont nous nous occupons ne soit pas véritable, mais que nous pourrions retomber dans les combats précédents si nous venions à nous éloigner de Dieu. Que ne doivent pas éprouver ces âmes à la pensée qu'elles peuvent perdre un bien si élevé? Cette considération les porte à exercer plus de vigilance sur elles-mêmes et à tirer des forces de leur faiblesse même pour ne point laisser s'échapper par leur faute la plus petite occasion de plaire à Dieu davantage. Plus elles sont favorisées de sa majesté et plus elles sont craintives et défiantes d'elles-mêmes. Comme à la lumière des grâces élevées qu'elles reçoivent, elles connaissent mieux leur propre misère et elles découvrent mieux la gravité de leurs péchés. Il leur arrive très souvent, comme aux publicains, de n'oser élever leur regard vers le ciel. Parfois, elles souhaitent d'être délivrées de cette vie pour se voir enfin en sûreté. Elles ne tardent pas, néanmoins, tant est vif leur amour pour Dieu, à désirer de nouveau vivre encore pour travailler à sa gloire, comme je l'ai dit, et à se confier en sa miséricorde pour tout ce qui les concerne.
parfois

Chapitre 4. Elle achève d'expliquer dans ce chapitre le but que, d'après elle, poursuit notre Seigneur en accordant à l'âme de si haute faveur. Elle montre combien il est nécessaire que Marthe et Marie soient unies. Ce chapitre est très utile. Vous ne devez pas croire, mes sœurs, que ces effets dont nous avons parlé se manifestent constamment au même degré dans les âmes. Voilà pourquoi je dis, lorsque je m'en souviens, que c'est là leur état ordinaire. Parfois, en effet, notre Seigneur les laisse à leur propre force naturelle. Il semble alors que toutes les bêtes venimeuses qui sont dans les alentours et dans les demeures du château se conjurent contre ces âmes pour se venger du temps où elles n'ont pu les avoir sous la main. Il est vrai que cet état dure peu, tout au plus un jour ou à peu près. Cette grande agitation, qui vient ordinairement de quelques circonstances extérieures, montre à l'âme ce qu'elle gagne dans la bonne compagnie où elle vit. Le Seigneur, en effet, lui donne un courage magnanime pour qu'elle ne néglige rien de ce qui est de son service et se conforme à ses bonnes résolutions. Il la fortifie, ce semble, dans ses résolutions. Aussi, elle ne s'éloigne pas de son devoir, même par un premier mouvement, si petit qu'il soit. Cette tempête, je le répète, est rare. Mais notre Seigneur la permet, pour que l'âme ne perde pas de vue ce qu'elle est et reste toujours humble. Il le veut aussi pour qu'elle comprenne davantage la reconnaissance qu'elle lui doit, comme la grandeur de la grâce qu'elle en reçoit, et ne manque pas d'en louer sa majesté. Ne vous imaginez pas, non plus, que, malgré ces désirs si intenses et cette résolution de ne commettre pour rien au monde la moindre imperfection, ces âmes ne tombent souvent et même ne commettent des péchés. Sans doute, elles ne s'y laissent pas aller volontairement, car le Seigneur doit accorder un secours très particulier à ces âmes élevées pour les en préserver. Je parle des péchés véniels. Quant aux péchés mortels évidents, elles en sont préservées. Mais elles ne sont pas certaines qu'il n'y en ait aucun de caché à leur regard, et ce n'est pas pour elles un petit tourment. Une autre affliction pour ces âmes, c'est la vue de ceux qui se perdent. Bien que, sous certains rapports, elles aient la ferme confiance de n'être point de ce nombre, néanmoins, quand elles se rappellent ceux qui, au dire de la Sainte Écriture elle-même, semblaient favorisés de Dieu comme un Salomon qui a eu tant de rapports intimes avec sa majesté, elles ne peuvent, je le répète, s'empêcher de trembler. Ainsi donc, que celle d'entre vous qui trouvera en elle le plus de motifs de sécurité craigne davantage, car, dit David, bienheureux l'homme qui craint Dieu. Plaise à sa majesté de nous soutenir toujours de sa main. Demandons-lui de nous accorder cette grâce pour que nous ne l'offensions point. Telle est la plus grande sécurité que nous puissions avoir. Que la louange lui soit rendue à jamais, ainsi soit-il. Il sera bon maintenant, mes sœurs, de vous dire le but pour lequel notre Seigneur accorde tant de faveurs en ce monde. Quoique les effets qu'elles produisent vous l'aient déjà fait comprendre, si vous y avez réfléchi, je veux vous le marquer ici. Aucune d'entre vous ne doit s'imaginer qu'il veut seulement combler l'âme de délices. Ce serait une erreur profonde. Sa Majesté ne saurait nous faire une plus haute faveur que celle de nous donner une vie qui soit semblable à celle que son Fils bien-aimé a menée sur la terre. Aussi, je regarde comme certain que ces faveurs ont pour but de fortifier notre faiblesse, comme je l'ai dit plusieurs fois dans cet écrit, afin de pouvoir endurer, à son exemple, beaucoup de souffrances. N'avons-nous pas vu toujours que ceux qui ont approché de plus près Jésus-Christ, notre Seigneur, ont été ceux qui ont subi les plus grandes épreuves? Considérons ce qu'ont enduré sa glorieuse mère et ses glorieux apôtres. Et comment saint Paul aurait-il pu supporter de si rudes tribulations? Nous pouvons voir en lui quels effets produisent les visions et les contemplations quand elles viennent véritablement de notre Seigneur et non de l'imagination ou des ruses du démon. Est-ce que, par hasard, il est allé se cacher dans la solitude pour jouir des délices de ses visions et ne plus s'occuper d'autre chose? Vous le voyez,

0: D'après ce que nous pouvons comprendre, il n'eut jamais de repos durant le jour. Et il n'en avait pas davantage la nuit, puisqu'il l'employait pour gagner sa vie.
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J'aime beaucoup me rappeler Saint-Pierre, qui fuyait la prison lorsque notre Seigneur lui apparut et lui dit qu'il allait à Rome pour y être crucifié de nouveau. Je ne récite jamais l'office de la fête où ce trait est rapporté sans éprouver une consolation spéciale. Or, quelles furent les dispositions de Saint-Pierre après cette faveur de notre Seigneur? Que fit-il? Il alla immédiatement au devant de la mort, et ce ne fut pas une petite miséricorde de Dieu pour lui de trouver quelqu'un qui la lui donna. Ô mes sœurs, comme elle néglige son propre repos, comme elle est indifférente aux honneurs et éloignée de rechercher l'estime, l'âme en qui le Seigneur habite d'une manière si particulière. Dès lors qu'elle se tient constamment en sa compagnie, comme il convient, elle doit songer bien peu à elle-même. Toute sa pensée est de chercher comment elle lui plaira de plus en plus, en quoi et par quels moyens elle lui témoignera son amour. Tel est le but de l'oraison, mes filles. Voilà à quoi sert le mariage spirituel, qui doit toujours produire des œuvres et encore des œuvres. Telle est la vraie marque à laquelle nous pouvons reconnaître que ses grâces et ses faveurs viennent de Dieu, comme je vous l'ai déjà dit. Quel pauvre avantage y aurait-il, en effet, à être très recueilli dans la solitude, à produire des actes d'amour aux pieds de notre Seigneur, en se proposant et en promettant même d'accomplir des merveilles à son service, si aussitôt après et à la moindre occasion, on faisait tout le contraire. Je dis mal, en disant quel pauvre avantage, car tout le temps que nous passons avec Dieu nous est très utile. Et bien que nous soyons faibles ensuite pour accomplir nos résolutions, notre Seigneur cependant nous donne parfois la grâce de nous y conformer. Peut-être ira-t-il contre nos répugnances, comme il le fait souvent. Quand, en effet, il voit une âme très lâche, il lui envoie une très rude épreuve absolument contraire à ses désirs, et il l'en fait sortir avec profit. L'âme qui le comprend a beaucoup moins de crainte ensuite, et elle s'offre à lui avec plus d'abandon. J'ai voulu dire que les actes intérieurs et les paroles sont peu de choses par eux-mêmes, en comparaison de tout le mérite qu'il y a à y conformer nos œuvres. Que celle d'entre vous qui ne pourra réussir à faire l'un et l'autre immédiatement s'y exerce peu à peu, qu'elle sache plier sa volonté, si elle veut que l'oraison lui profite. Les occasions où elle pourra s'y exercer ne lui manqueront pas dans le petit coin de nos solitudes. Considérez que cela est beaucoup plus important que je ne saurais le dire. Jetez les yeux sur le crucifié, et toutes les difficultés vous paraîtront peu de choses. Quand Sa Majesté nous montre son amour par des œuvres si étonnantes et des tourments si épouvantables, comment prétendrait-on lui plaire par de simples paroles? Savez-vous quand on est vraiment spirituel? C'est quand on se fait l'esclave de Dieu et que, à ce titre, non seulement on porte son empreinte qui est celle de la croix, mais qu'on lui remet sa liberté, afin qu'il puisse nous vendre comme les esclaves de l'univers tout entier, ainsi qu'il l'a été lui-même. D'ailleurs, si nous étions traités ainsi, il n'y aurait aucune injustice pour nous, mais au contraire une très haute faveur. Dès lors que l'on n'est pas déterminé à ce sacrifice, on n'a pas, croyez-moi, réalisé beaucoup de progrès. Car tout cet édifice, je le répète, a pour fondement l'humilité. Tant qu'il n'y a pas une humilité vraie, notre Seigneur, même dans votre avantage, ne l'élèvera pas très haut pour ne pas l'exposer à crouler. Ainsi donc, mes sœurs, pour que cet édifice ait des fondements solides, chacune d'entre vous doit s'appliquer à être la plus petite de toutes et l'esclave de toutes. Vous examinerez bien, en outre, comment et par quels moyens vous pouvez leur être agréable à leur rendre service. Tout ce que vous ferez de la sorte vous procurera en réalité plus d'avantages qu'à elles et sera comme autant de pierres si fermes qu'il n'y aura pas à craindre que le château vienne à s'écrouler. Pour atteindre ce but, je le répète, le fondement de votre édifice ne doit pas reposer uniquement sur la prière et la contemplation. Si vous ne cherchez pas à acquérir les vertus, et si vous ne vous y exercez pas, vous resterez toujours comme des naines. Et encore, plaise à Dieu que votre état soit seulement de ne pas grandir, car vous le savez, celui qui n'avance pas recule. Pour moi, je regarde comme impossible que l'amour, là où il est, se contente de rester dans le même état. Il vous semblera que je m'adresse au commençant et que l'âme, après avoir franchi les débuts de la vie spirituelle, peut se reposer,
je vous l'ai déjà dit. Si les âmes élevées dont nous parlons possèdent le repos dans leur intérieur, c'est pour en avoir beaucoup moins et même n'en point désirer à l'extérieur. Dans quel but croyez-vous que ces inspirations dont il a été question, ou mieux, ces aspirations et ces messages sont envoyés par l'âme de son propre centre aux gens qui sont en haut du château et aux demeures qui sont en dehors de celles où elles se trouvent? Est-ce pour les inviter à dormir? Non, non, non. Elle fait de là une guerre plus terrible aux puissances, aux sens et à tout ce qui est corporel, pour les empêcher d'être dans l'oisiveté, que quand elles souffraient avec eux. Car alors, elle ne comprenait pas quels avantages il y a dans les croix dont le Seigneur a peut-être voulu se servir pour l'introduire là où elle est. En outre, la compagnie où elle se trouve lui donne des forces beaucoup plus grandes que jamais. Si David dit qu'en ce monde, on devient saint avec les saints, il n'y a pas de doute que cette âme qui est devenue une seule chose avec le Dieu fort, par l'union si souveraine d'esprit à esprit, ne participe à sa force. Nous pouvons voir par là quelle force les saints ont dû avoir pour affronter les souffrances et la mort même. Il est très certain que l'âme, après l'avoir reçue dans cette union, la communique à tous les habitants du château et au corps lui-même, qui souvent semble ne rien sentir. La vigueur qu'elle puise à boire le vin de cette cave mystique où l'a introduite son époux et d'où il ne la laisse pas sortir, rejaillit jusque sur le faible corps. Il en est alors comme des aliments que reçoit l'estomac. Il porte la force à la tête et à tous les membres du corps. Le corps a donc une très mauvaise fortune tant qu'il est sur la terre. Malgré tout ce qu'il peut faire, la force de l'âme aspire toujours à exiger de lui de plus grands sacrifices. Elle lui fait une guerre acharnée. Et encore, cela ne semble rien à ses yeux. C'est de là que devaient provenir les rudes pénitences auxquelles se sont livrés beaucoup de saints, en particulier la glorieuse Madeleine, qui avait toujours vécu au milieu de tant de délices. De là ce zèle si ardent de notre Père Saint Élie pour la gloire de Dieu. De là encore ce zèle dont brûlaient Saint Dominique et Saint François pour amener des âmes à Dieu et les porter à le louer. Je vous assure que, dans l'oubli d'eux-mêmes où ils étaient, ils n'ont pas dû avoir peu de souffrances à endurer. Ce que je voudrais, mes sœurs, c'est que nous travaillions à acquérir ce zèle et que nos désirs comme nos oraisons aient pour but non de nous faire goûter des jouissances, mais de nous procurer plus de force au service de Dieu. Ne cherchons point à suivre une voie qui n'est pas frayée, sous peine de nous égarer au moment le plus favorable. Il serait étrange de nous imaginer que nous allons obtenir ces faveurs de Dieu par une autre voie que celle qu'a suivie notre Seigneur et avec lui tous ses saints. Loin de nous une pareille pensée. Croyez-moi, Marthe et Marie doivent aller ensemble pour donner l'hospitalité à notre Seigneur, l'avoir toujours en leur compagnie, et ne pas lui réserver un mauvais accueil en ne lui donnant point à manger. Mais comment Marie lui est-elle rendue ce service dès lors qu'elle se tenait toujours à ses pieds, si sa sœur ne s'en était chargée? Sa nourriture est que nous prenions tous les moyens possibles pour lui amener des âmes, afin qu'elle se sauve et chante à jamais ses louanges. Vous m'objecterez peut-être deux choses. La première, c'est que, d'après notre Seigneur, Marie avait choisi la meilleure part. Mais le fait est qu'elle avait déjà rempli l'office de Marthe quand elle avait rendu à notre Seigneur le service de lui laver les pieds et de les lui essuyer avec ses cheveux. Croyez-vous que ce fût une petite mortification pour une dame de son rang de s'en aller par les rues et peut-être seule, tant la ferveur l'empêchait de se préoccuper de quelle façon elle allait, d'entrer ensuite dans une demeure où elle ne s'était jamais présentée et de souffrir les murmures du pharisien ainsi que tout ce qu'on devait dire contre elle? Mais quel spectacle pour les gens de la ville que celui d'un tel changement opéré chez une femme de cette qualité qui, évidemment, avait transformé aussitôt son costume et renoncé à toutes les vanités. Aussi, il suffisait à ces gens pervers, comme nous le savons, de constater l'amour qu'elles portaient à notre Seigneur dont ils avaient horreur pour lui reprocher sa vie antérieure et la blâmer de vouloir faire la sainte. Tel est le reproche que l'on adresse aujourd'hui à des personnes beaucoup moins célèbres. Mais que ne dois-tu pas dire alors contre elles? Je vous l'assure, mes sœurs,
Sa meilleure part lui est venue lorsqu'elle eut souffert beaucoup de croix et de mortifications. Alors même qu'elle n'en eût pas eu d'autre que celle de voir son maître si abhorré, que c'eût été un supplice intolérable. Que ne dut-elle pas endurer ensuite à la mort du Sauveur ? Pour moi, je crois que si elle n'a pas été martyrisée, c'est parce qu'elle avait enduré le martyre en voyant mourir notre Seigneur. Et si vous considérez encore le terrible tourment qu'elle a dû endurer pendant les années qu'elle a vécues sur la terre, parce qu'elle était privée de sa présence, vous verrez qu'elle n'était pas toujours dans les délices de la contemplation au pied de notre Seigneur. La seconde que vous m'objectez, c'est que vous n'avez ni le pouvoir, ni les moyens de ramener des âmes à Dieu. Que vous y travailleriez de bon cœur, mais que n'ayant point mission d'enseigner ni de prêcher comme les apôtres, vous ne savez comment faire. J'ai déjà répondu plusieurs fois par écrit à cette difficulté, et peut-être même dans ce château. Mais parce que c'est une pensée qui vous vient, je crois, avec ces bons désirs que notre Seigneur vous donne, je ne manquerai pas d'y répondre encore maintenant. Je vous ai déjà dit ailleurs que le démon nous suggère parfois des désirs ardents pour nous faire négliger de servir actuellement notre Seigneur dans des choses qui sont

en notre pouvoir et pour nous laisser satisfaites parce que nous aurons désiré des choses impossibles. Sans parler du bien considérable que vous pouvez faire aux âmes par l'oraison, veuillez ne pas chercher à être utile à tout le monde, mais aux personnes au milieu desquelles vous vivez. Vous n'en aurez que plus de mérite, parce que vous avez plus d'obligations envers elles qu'envers les autres. Pensez-vous qu'il y en ait peu à vous montrer vraiment humble et mortifié, à rendre service à toutes vos sœurs en leur témoignant la plus profonde charité, à brûler d'un tel amour pour notre Seigneur que le feu de votre amour les embrase à leur tour, et enfin à les stimuler sans cesse par la pratique des autres vertus à marcher sur vos traces? Certes, le mérite ne peut manquer d'être considérable, et par là vous rendrez un service très agréable à notre Seigneur. Faites ce qui dépend de vous, et Sa Majesté comprendra alors que vous feriez beaucoup plus si vous le pouviez, et vous récompensera comme si vous lui aviez gagné beaucoup d'âmes. Vous me direz que ce n'est pas là convertir les âmes, puisque toutes vos sœurs sont bonnes. Mais quelle réflexion que celle-là! Songez donc que plus elles seront vertueuses, plus aussi leurs louanges seront agréables à Dieu, et plus leur oraison sera profitable au prochain. Enfin, mes sœurs, je vous dirai, pour conclure, que nous ne devons pas élever de tours sans fondement. Notre Seigneur ne regarde pas tant à la grandeur de nos œuvres qu'à l'amour avec lequel nous les accomplissons. Faisons ce que nous pouvons, et Sa Majesté nous aidera pour que nous puissions faire chaque jour davantage. Ne nous laissons donc point aller à la lassitude après avoir réalisé quelques efforts, mais que tout le temps de notre vie, qui sera peut-être beaucoup plus courte que chacune de nous l'imagine, nous fassions à notre Seigneur tous les sacrifices intérieurs et extérieurs qui dépendent de nous. Il les unira à celui qu'il a offert pour nous sur la croix à son Père et leur donnera une valeur qui corresponde non à la petitesse de nos œuvres, mais au mérite de notre amour. Plaise à Sa Majesté, mes sœurs et mes filles, que nous nous voyions toutes réunies dans ce séjour où nous chanterons éternellement ses louanges. Que le Seigneur daigne m'accorder la grâce d'accomplir quelque chose de ce que je vous recommande dans cet écrit, comme je l'en conjure par les mérites de son Fils, qui vit et règne à jamais. Ainsi soit-il. Car je vous l'assure, je me sens toute couverte de confusion. Aussi, je vous demande par le même, notre Seigneur, de ne point oublier dans vos prières cette pauvre misérable. »

Jésus, j'ai dit au début de l'écrit ci-joint avec quelle répugnance je l'ai commencé. Mais depuis qu'il est terminé, il me cause la joie la plus vive. Je regarde en effet comme bien employer la peine, d'ailleurs très légère, je le reconnais, qu'il m'a coûtée. Quand je considère, mes sœurs, l'étroite clôture où vous êtes, le peu d'agrément qui s'y trouve et l'insuffisance si manifeste du local qui serait nécessaire pour quelques-uns de nos monastères, il me semble que ce sera une consolation pour vous de vous délecter dans ce château intérieur. Car vous pourrez y entrer et vous y promener à toute heure, sans avoir besoin d'en demander la permission à vos supérieurs. Sans doute, il vous sera impossible d'arriver à toutes ces demeures par vos propres forces, quelque grandes qu'elles vous paraissent. C'est le maître du château lui-même qui peut vous y introduire. Voilà pourquoi je vous préviens de ne pas insister pour y pénétrer, s'il vous oppose quelque résistance. Vous le fâcheriez tellement qu'il ne vous laisserait jamais plus y entrer. Ce qu'il aime surtout, c'est l'humilité. Soyez donc bien humble et considérez-vous comme indigne d'arriver même aux troisièmes demeures. De la sorte, vous toucherez plutôt son cœur. Vous l'inclinerez à vous ouvrir les cinquièmes demeures et si vous persévérez à y revenir souvent, vous pouvez le servir de là avec tant de fidélité qu'il vous introduira dans celle qu'il s'est réservée pour lui-même. Une fois dans cette demeure, n'en sortez jamais plus, à moins que vous ne soyez appelé par la prieure à qui ce maître souverain veut que vous obéissiez comme à un autre lui-même. Et si longtemps que l'obéissance vous en tienne éloigné,

0: il vous ouvrira toujours la porte à votre retour. Quand vous serez habitué à goûter les délices de ce château, vous trouverez le repos en tout, même dans les épreuves les plus pénibles. Car vous garderez l'espoir d'y retourner, et cet espoir, personne ne pourra vous le ravir. J'ai parlé de 7 demeures seulement, mais chacune d'elles en contient beaucoup d'autres. Ils s'en trouvent en bas, en haut et sur les côtés, avec de splendides jardins, des fontaines et des choses tellement ravissantes que vous désirerez vous consumer dans la louange de ce grand Dieu qui a créé un pareil château à son image et à sa ressemblance. Si vous trouvez quelque chose de bon dans cet écrit que j'ai composé pour vous en donner connaissance, soyez bien persuadés que c'est notre Seigneur lui-même qui l'a voulu pour votre satisfaction. Quant aux défauts que vous y découvrirez, ils sont de moi. Et maintenant, en retour de ce désir profond que j'ai de vous aider quelque peu à glorifier ce Dieu et Seigneur de mon âme, je vous adresse une supplique. Chaque fois que vous lirez cet écrit, rendez en mon nom les louanges les plus vives à Sa Majesté. Demandez-lui l'augmentation de son Église, la lumière pour les luthériens, et enfin pour moi, le pardon de mes péchés, ainsi que la délivrance du purgatoire. C'est là que je serai peut-être par la miséricorde de Dieu, lorsque l'on vous donnera à lire ces pages, pourvu toutefois que, après avoir été examinées par des hommes doctes, elles soient jugées dignes de voir le jour. S'il s'y rencontre quelque erreur, il faudra l'attribuer au peu de lumière de mon intelligence. Je me soumets d'ailleurs, pour tout, à l'enseignement de la Sainte Église catholique et romaine. C'est dans ces sentiments que je vis, que je proteste et promets de vivre et mourir. Que Dieu notre Seigneur soit loué et béni à jamais. Ainsi soit-il. Ainsi soit-il. Cet écrit a été achevé au monastère de Saint-Joseph d'Avila en 1577, la veille de Saint-André, à la gloire de Dieu qui vit et règne à jamais. Ainsi soit-il.
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Le manuscrit A. Histoire printanière d'une petite fleur blanche, écrite par elle-même et dédiée à la révérende mère Agnès de Jésus. C'est à vous, ma mère chérie, à vous qui êtes deux fois ma mère, que je viens confier l'histoire de mon âme. Le jour où vous m'avez demandé de le faire, il me semblait que cela dissiperait mon cœur en l'occupant de lui-même, mais depuis Jésus m'a fait sentir qu'en obéissant simplement, je lui serais agréable. D'ailleurs, je ne vais faire qu'une seule chose, commencer à chanter ce que je dois redire éternellement, les miséricordes du Seigneur. Avant de prendre la plume, je me suis agenouillée devant la statue de Marie, celle qui nous a donné tant de preuves des maternelles préférences de la Reine du Ciel pour notre famille. Je l'ai suppliée de guider ma main afin que je ne trace pas une seule ligne qui ne lui soit agréable. Ensuite, ouvrant le Saint-Évangile, mes yeux sont tombés sur ces mots. Jésus étant monté sur une montagne, il appela à lui ceux qui lui plut, et ils vinrent à lui. Voilà bien le mystère de ma vocation, de ma vie tout entière,

et surtout le mystère des privilèges de Jésus sur mon âme. Il n'appelle pas ceux qui en sont dignes, mais ceux qui lui plaît. Ou, comme le dit saint Paul, « Dieu a pitié de qui il veut, et il fait miséricorde à qui il veut faire miséricorde. Ce n'est donc pas l'ouvrage de celui qui veut, ni de celui qui court, mais de Dieu qui fait miséricorde. » Longtemps, je me suis demandé pourquoi le bon Dieu avait des préférences. Pourquoi toutes les âmes ne recevaient pas un égal degré de grâce ? Je m'étonnais en le voyant prodiguer des faveurs extraordinaires aux saints qu'il avait offensés, comme saint Paul, saint Augustin, et qu'il forçait pour ainsi dire à recevoir des grâces. Ou bien en lisant la vie de saints que notre Seigneur s'est plu à caresser du berceau à la tombe, sans laisser sur leur passage aucun obstacle qui les empêchât de s'élever vers lui, et prévenant ces âmes de telles faveurs qu'elles ne pouvaient ternir l'éclat immaculé de leur robe baptismale. Je me demandais pourquoi les pauvres sauvages, par exemple, mouraient en grand nombre avant d'avoir même entendu prononcer le nom de Dieu. Jésus a daigné m'instruire de ce mystère. Il a mis devant mes yeux le livre de la nature, et j'ai compris que toutes les fleurs qu'il a créées sont belles, que l'éclat de la rose et la blancheur du lys n'enlèvent pas le parfum de la petite violette ou la simplicité ravissante de la pâquerette. J'ai compris que si toutes les petites fleurs voulaient être des roses, la nature perdrait sa parure printanière, les champs ne seraient plus émaillés de fleurettes. Ainsi en est-il dans le monde des âmes qui est le jardin de Jésus. Il a voulu créer les grands saints qui peuvent être comparés aux lys et aux roses. Mais il en a créé aussi de plus petits, et ceux-ci doivent se contenter d'être des pâquerettes ou des violettes, destinées à réjouir les regards du bon Dieu lorsqu'il les abaisse à ses pieds. La perfection consiste à faire sa volonté, à être ce qu'il veut que nous soyons. J'ai compris encore que l'âme de notre Seigneur se révèle aussi bien dans l'âme la plus simple, qui ne résiste en rien à sa grâce, que dans l'âme la plus sublime. En effet, le propre de l'amour étant de s'abaisser, si toutes les âmes ressemblaient à celles des saints docteurs qui ont illuminé l'Église par la clarté de leur doctrine, il semble que le bon Dieu ne descendrait pas assez bas en venant jusqu'à leur cœur. Mais il a créé l'enfant qui ne sait rien et ne fait entendre que de faibles cris. Il a créé le pauvre sauvage, n'ayant pour se conduire que la loi naturelle. Et c'est jusqu'à leur cœur qu'il daigne s'abaisser. Ce sont là ces fleurs des champs dont la simplicité le ravit. En descendant ainsi, le bon Dieu montre sa grandeur infinie. De même que le soleil éclaire en même temps les cèdres et chaque petite fleur, comme si elle était seule sur la terre, de même notre Seigneur s'occupe aussi particulièrement de chaque âme que si elle n'avait pas de semblable. Et comme dans la nature, toutes les saisons sont arrangées de manière à faire éclore au jour marqué la plus humble pâquerette, de même, tout correspond au bien de chaque âme. Sans doute, ma mère chérie, vous vous demandez avec étonnement où je veux en venir, car jusqu'ici je n'ai rien dit encore qui ressemble à l'histoire de ma vie. Mais vous m'avez demandé d'écrire sans contrainte ce qui me viendrait à la pensée. Ce n'est donc pas ma vie, proprement dite, que je vais écrire. Ce sont mes pensées sur les grâces que le bon Dieu a daigné m'accorder. Je me trouve à une époque de mon existence où je puis jeter un regard sur le passé. Mon âme s'est mûrie dans le creuset des épreuves extérieures et intérieures. Maintenant, comme la fleur fortifiée par l'orage, je relève la tête et je vois qu'en moi se réalisent les paroles du psaume 22. Le Seigneur est mon pasteur, je ne manquerai de rien. Il me fait reposer dans des pâturages agréables et fertiles. Il me conduit doucement le long des eaux. Il conduit mon âme sans la fatiguer. Mais lors même que je descendrai dans la vallée de l'ombre de la mort, je ne craindrai aucun mal, parce que vous serez avec moi, Seigneur. Toujours le Seigneur a été pour moi compatissant et rempli de douceur, lent à punir et abondant en miséricorde. Ainsi, ma mère, c'est avec bonheur que je viens chanter près de vous les miséricordes du Seigneur. C'est pour vous seule que je vais écrire l'histoire de la petite fleur cueillie par Jésus. Aussi, je vais parler avec abandon, sans m'inquiéter ni du style, ni des nombreuses digressions que je vais faire. Un cœur de mère comprend toujours son enfant, alors même qu'il ne sait que bégayer. Aussi, je suis sûre d'être comprise et devinée par vous, qui avez formé mon cœur et l'avez offert à Jésus. Il me semble que si une petite fleur pouvait parler, elle dirait simplement ce que le bon Dieu a fait pour elle, sans essayer de cacher ses bienfaits.
Sous le prétexte d'une fausse humilité, elle ne dirait pas qu'elle est disgraciée.

délicieuse et sans parfum, que le soleil lui a ravi son éclat et que les orages ont brisé sa tige, alors qu'elle reconnaîtrait en elle-même tout le contraire. La fleur qui va raconter son histoire se réjouit d'avoir à publier les prévenances tout à fait gratuites de Jésus. Elle reconnaît que rien n'était capable en elle d'attirer ses regards divins et que sa miséricorde seule a fait tout ce qu'il y a de bien en elle. C'est lui qui l'a fait naître en une terre sainte et comme tout imprégné d'un parfum virginal.

C'est lui qui l'a fait précéder de 8 lys éclatants de blancheur. Dans son amour, il a voulu préserver sa petite fleur du souffle empoisonné du monde. À peine sa corolle commençait-elle à s'entrouvrir que ce divin sauveur l'a transplantée sur la montagne du Carmel, où déjà les deux lys qui l'avaient entourée et doucement bercée au printemps de sa vie répandaient leur suave parfum. 7 années se sont écoulées depuis que la petite fleur a pris racine dans le jardin de l'époux des Vierges, et maintenant 3 lys balancent auprès d'elle leur corolle embaumée. Un peu plus loin, un autre lys s'épanouit sous les regards de Jésus, et les 2 tiges bénies qui ont produit ces fleurs sont maintenant réunies pour l'éternité, dans la céleste patrie. Là, elles ont retrouvé les 4 lys que la terre n'avait pas vu s'épanouir. Oh, que Jésus daigne ne pas laisser longtemps sur la rive étrangère les fleurs restées dans l'exil. Que bientôt la branche de lys soit complète au ciel. Je viens, ma mère, de résumer en peu de mots ce que le bon Dieu a fait pour moi. Maintenant, je vais entrer dans le détail de ma vie d'enfant. Je sais que là où tout autre ne verrait qu'un récit ennuyeux, votre cœur maternel trouvera des charmes. Et puis les souvenirs que je vais évoquer sont aussi les vôtres, puisque c'est près de vous que s'est écoulée mon enfance et que j'ai le bonheur d'appartenir aux parents sans égaux qui nous ont entourés des mêmes soins et des mêmes tendresses. Oh, qu'ils daignent bénir la plus petite de leurs enfants et lui aider à chanter les miséricordes divines. Dans l'histoire de mon âme jusqu'à mon entrée au Carmel, je distingue 3 périodes bien distinctes. La première, malgré sa courte durée, n'est pas la moins féconde en souvenirs. Elle s'étend depuis l'éveil de ma raison jusqu'au départ de notre mère chérie pour la patrie des cieux. Le bon Dieu m'a fait la grâce d'ouvrir mon intelligence de très bonne heure et de graver si profondément en ma mémoire les souvenirs de mon enfance qu'il me semble que les choses que je vais raconter se passaient hier. Sans doute, Jésus voulait, dans son amour, me faire connaître la mère incomparable qu'il m'avait donnée, mais que sa main divine avait hâte de couronner au ciel. Toute ma vie, le bon Dieu s'est plu à m'entourer d'amour. Mes premiers souvenirs sont empreints de sourires et des caresses les plus tendres. Mais s'il avait placé près de moi beaucoup d'amour, il en avait mis aussi dans mon petit cœur, le créant aimant et sensible. Aussi j'aimais beaucoup papa et maman et leur témoignais ma tendresse de 1000 manières, car j'étais très expansive. Seulement les moyens que j'employais étaient parfois étranges, comme le prouve ce passage d'une lettre de maman. Le bébé est un lutin sans pareil. Elle vient me caresser en me souhaitant la mort. « Oh, que je voudrais bien que tu mourais, ma pauvre petite mère !» On la gronde, elle dit « C'est pourtant pour que tu ailles au ciel, puisque tu dis qu'il faut mourir pour y aller. » Elle souhaite de même la mort à son père quand elle est dans ses excès d'amour. Le 25 juin 1874, alors que j'avais à peine 18 mois, voici ce que maman disait de moi. « Votre père vient d'installer une balançoire. » Céline est d'une joie sans pareille. Mais il faut voir la petite se balancer. C'est risible. Elle se tient comme une grande fille. Il n'y a pas de danger qu'elle lâche la corde. Puis quand ça ne va pas assez fort, elle crie. On l'attache par devant, avec une autre corde, et malgré cela, je ne suis pas tranquille quand je la vois perchée là-dessus. Il m'est arrivé une drôle d'aventure dernièrement avec la petite. J'ai l'habitude d'aller à la messe de 5h30. Dans les premiers jours, je n'osais pas la laisser. Mais voyant qu'elle ne se réveillait jamais, j'ai fini par me décider à la quitter. Je la couche dans mon lit et j'approche le berceau si près qu'il est impossible qu'elle tombe. Un jour, j'ai oublié de mettre le berceau. J'arrive et la petite n'était plus dans mon lit. Au même moment, j'entends un cri. Je regarde et je la vois assise sur une chaise qui se trouvait en face de la tête de mon lit. Sa petite tête était couchée sur le traversin et là, elle dormait d'un mauvais sommeil car elle était gênée. Je n'ai pas pu me rendre compte comment elle était tombée assise sur cette chaise, puisqu'elle était couchée. J'ai remercié le bon Dieu de ce qu'il ne lui est rien arrivé. C'est vraiment providentiel. Elle devait rouler par terre, son bon ange y a veillé, et les âmes du purgatoire auxquelles je fais tous les jours une prière pour la petite l'ont protégée. Voilà comment j'arrange cela. Arrangez-le comme vous voudrez. À la fin de la lettre, maman ajoutait « Voilà le petit bébé qui vient me passer sa petite main sur la figure et m'embrasser. » Cette pauvre petite ne veut point me quitter. Elle est continuellement avec moi. Elle aime beaucoup aller au jardin. Mais si je ne suis pas avec elle, elle ne veut pas y rester et pleure jusqu'à ce qu'on me la ramène. Voici un autre passage d'une autre lettre. La petite Thérèse me demandait l'autre jour si elle irait au ciel.
Je lui ai dit que oui, si elle était bien sage. Elle me répond « Oui, mais si je n'étais pas mignonne, j'irais dans l'enfer. Mais moi, je sais bien ce que je ferais. Je m'envolerais avec toi qui serais au ciel. Comment que le bon Dieu ferait pour me prendre ? Tu me tiendrais bien fort dans tes bras. » J'ai vu dans ses yeux qu'elle croyait positivement que le bon Dieu ne lui pouvait rien si elle était dans les bras de sa mère. Marie aime beaucoup sa petite sœur. Elle la trouve bien mignonne. Elle serait bien difficile, car cette pauvre petite a grand peur de lui faire de la peine. Hier, j'ai voulu lui donner une rose, sachant que cela la rend heureuse. Mais elle s'est mise à me supplier de ne pas la couper. Marie l'avait défendue. Elle était rouge d'émotion. Malgré cela, je lui en ai donné deux. Elle n'osait plus paraître à la maison. J'avais beau lui dire que les roses étaient à moi. Mais non, disait-elle, c'est à Marie. C'est une enfant qui s'émotionne bien facilement. Dès qu'elle a fait un petit malheur, il faut que tout le monde le sache. Hier, ayant fait tomber sans le vouloir un petit coin de la tapisserie, elle était dans un état à faire pitié. Puis il fallait bien vite le dire à son père. Il est arrivé 4 heures après, on n'y pensait plus, mais elle est bien vite venue dire à Marie « Dis vite à papa que j'ai déchiré le papier ». Elle est là comme un criminel qui attend sa condamnation. Mais elle a dans sa petite idée qu'on va lui pardonner plus facilement si elle s'accuse. J'aimais beaucoup ma chère marraine. Sans en avoir l'air, je faisais une grande attention à tout ce qui se faisait et se disait autour de moi. Il me semble que je jugeais des choses comme maintenant. J'écoutais bien attentivement ce que Marie apprenait à Céline afin de faire comme elle. Après sa sortie de la visitation, pour obtenir la faveur d'être admise dans sa chambre pendant les leçons qu'elle donnait à Céline, j'étais bien sage et je faisais tout ce qu'elle voulait. Aussi me comblait-elle de cadeaux, qui, malgré leur peu de valeur, me faisaient beaucoup de plaisir. J'étais bien fière de mes deux grandes sœurs, mais celle qui était mon idéal d'enfant, c'était Pauline. Lorsque je commençais à parler et que maman me demandait « À quoi penses-tu ?», la réponse était invariable « À Pauline ». Une autre fois, je faisais aller mon petit doigt sur les carreaux et je disais « J'écris Pauline ». Souvent, j'entendais dire que, bien sûr, Pauline serait religieuse. Alors, sans trop savoir ce que c'était, je pensais « Moi aussi, je serais religieuse ». C'est là un de mes premiers souvenirs et depuis, jamais je n'ai changé de résolution. Ce fut vous, ma mère chérie, que Jésus choisit pour me fiancer à lui. Vous n'étiez pas alors auprès de moi, mais déjà un lien s'était formé entre nos âmes. Vous étiez mon idéal, je voulais être semblable à vous, et c'est votre exemple qui, dès l'âge de 2 ans, m'entraîna vers l'époux des vierges. Oh, que de douces réflexions je voudrais vous confier! Mais je dois poursuivre l'histoire de la petite fleur, son histoire complète et générale. Car si je voulais parler en détail de mes rapports avec Pauline, il me faudrait laisser tout le reste. Ma chère petite Léonie tenait aussi une grande place dans mon cœur. Elle m'aimait beaucoup. Le soir, c'était elle qui me gardait quand toute la famille allait se promener. Il me semble entendre encore les gentils refrains qu'elle chantait afin de m'endormir. En toute chose, elle cherchait le moyen de me faire plaisir, aussi j'aurais eu bien du chagrin de lui causer de la peine. Je me rappelle très bien sa première communion, surtout du moment où elle me prit sur son bras pour me faire entrer avec elle au presbytère. Cela me paraissait beau d'être portée par une grande sœur tout en blanc comme moi. Le soir, on me coucha de bonne heure car j'étais trop petite pour rester au grand dîner, mais je vois encore papa qui vint au dessert, apportant à sa petite reine des morceaux de la pièce montée. Le lendemain, ou peu de jours après, nous sommes allés avec maman chez la petite compagne de Léonie. Je crois que c'est ce jour-là que cette bonne petite mère nous a emmenés derrière un mur pour nous faire boire du vin après le dîner, que nous avait servi la pauvre dame d'Agoro, car elle ne voulait pas faire de la peine à la bonne femme, mais aussi voulait que nous ne manquions de rien. Ah, comme le cœur d'une mère est délicat, comme il traduit sa tendresse en 1000 soins prévoyants auxquels personne ne penserait. Maintenant, il me reste à parler de ma chère Céline, la petite compagne de mon enfance. Mais les souvenirs sont

Mais ce fut surtout après ma sortie de nourrice que je montrais mon affection pour ma chère petite Céline. Nous nous entendions très bien. Seulement, j'étais bien plus vive et bien moins naïve qu'elle. Quoique de 3 ans et demi plus jeune, il me semblait que nous étions du même âge. Voici un passage d'une lettre de maman qui vous montrera combien Céline était douce et moi méchante. Ma petite Céline est tout à fait portée à la vertu. C'est le sentiment intime de son être. Elle a une âme candide et a horreur du mal. Pour le petit Furet, on ne sait pas trop comment ça fera. C'est si petit, si étourdi. Elle est d'une intelligence supérieure à Céline, mais bien moins douce. Et surtout d'un entêtement presque invincible. Quand elle dit non, rien ne peut la faire céder. On la mettrait une journée dans la cave qu'elle y coucherait plutôt que de dire oui. Elle a cependant un cœur d'or. Elle est bien caressante et bien franche. C'est curieux de la voir courir après moi pour me faire sa confession. « Maman, j'ai poussé Céline qu'une fois, je l'ai battue une fois, mais je ne recommencerai plus. » C'est comme cela pour tout ce qu'elle fait. Jeudi soir, nous avons été nous promener du côté de la gare. Elle a absolument voulu entrer dans la salle d'attente pour aller chercher Pauline. Elle courait devant, avec une joie qui faisait plaisir. Mais quand elle a vu qu'il fallait s'en retourner sans monter en chemin de fer pour aller chercher Pauline, elle a pleuré tout le long du chemin. Cette dernière partie de la lettre me rappelle le bonheur que j'éprouvais en vous voyant revenir de la visitation. Vous, ma mère, me preniez sur vos bras et Marie prenait Céline. Alors, je vous faisais 1000 caresses et je me penchais en arrière afin d'admirer votre grande natte. Puis, vous me donniez une tablette de chocolat que vous aviez gardée 3 mois. Vous pensez quelle relique c'était pour moi. Je me rappelle aussi du voyage que j'ai fait au Mans. C'était la première fois que j'allais en chemin de fer. Quelle joie de me voir en voyage seule avec maman. Cependant, je ne sais plus pourquoi je me suis mise à pleurer et cette pauvre petite mère n'a pu présenter à ma tante Dumont qu'un vilain petit laideron tout rouge des larmes qu'il avait répandues en chemin. Je n'ai gardé aucun souvenir du parloir, mais seulement du moment où ma tante m'a passé une petite souris blanche et un petit panier en papier Bristol rempli de bonbons sur lesquels trônaient 2 jolies bagues en sucre, juste de la grosseur de mon doigt. Aussitôt, je m'écriais « Quel bonheur ! Il y aura une bague pour Céline !» Mais, ô douleur, je prends mon panier par lance, je donne l'autre main à maman et nous partons. Au bout de quelques pas, je regarde mon panier et je vois que mes bonbons étaient presque tous semés dans la rue, comme les pierres du petit Pousset. Je regarde encore de plus près et je vois qu'une des précieuses bagues avait subi le sort fatal des bonbons. Je n'avais plus rien à donner à Céline. Alors ma douleur éclate. Je demande à retourner sur mes pas. Maman ne semble pas faire attention à moi. C'en était trop. À mes larmes succèdent mes cris. Je ne pouvais comprendre qu'elle ne partageât pas ma peine et cela augmentait de beaucoup ma douleur. Maintenant, je reviens aux lettres où maman vous parle de Céline et de moi. C'est le meilleur moyen que je puisse employer pour vous faire bien connaître mon caractère. Voici un passage où mes défauts brillent d'un vif éclat. Voilà Céline qui s'amuse avec la petite au jeu du cube. Elle se dispute de temps en temps. Céline cède pour avoir une perle à sa couronne. Je suis obligée de corriger ce pauvre bébé qui se met dans des furies épouvantables. Quand les choses ne vont pas à son idée, elle se roule par terre comme une désespérée croyant que tout est perdu. Il y a des moments où c'est plus fort qu'elle, elle en est suffoquée. C'est une enfant bien nerveuse. Elle est cependant bien mignonne et très intelligente. Elle se rappelle tout. Vous voyez, ma mère, combien j'étais loin d'être une petite fille sans défaut. On ne pouvait même pas dire de moi que j'étais sage quand je dormais, car la nuit, j'étais encore plus remuante que le jour. J'en voyais promener toutes les couvertures. Et puis, tout en dormant, je me donnais des coups contre le bois de mon petit lit. La douleur me réveillait. Alors je disais « Maman, je suis toquée !» Cette pauvre petite mère était obligée de se lever et constatait qu'en effet, j'avais des bosses au front, que j'étais toquée. Elle me couvrait bien, puis allait se recoucher. Mais au bout d'un moment, je recommençais à être toquée. Si bien qu'on fut obligé de m'attacher dans mon lit. Tous les soirs, la petite Céline venait nouer les nombreux cordons destinés à empêcher le petit lutin de se toquer et de réveiller sa maman. Ce moyen ayant bien réussi, je fus désormais sage en dormant. Il est un autre défaut que j'avais, étant éveillée, et dont maman ne parle pas dans ses lettres. C'était un grand amour propre. Je ne vais vous en donner que 2 exemples, à

0: afin de ne pas rendre mon récit trop long. Un jour, maman me dit « Ma petite Thérèse, si tu veux baiser la terre, je vais te donner un sou. » Un sou, c'était pour moi toute une richesse. Pour le gagner, je n'avais pas besoin d'abaisser ma grandeur, car ma petite taille ne mettait pas une grande distance entre moi et la terre. Cependant, ma fierté se révolta à la pensée de baiser la terre. Me tenant bien droite, je dis à maman « Oh non, ma petite mère, j'aime mieux ne pas avoir de sou. » Une autre fois, nous devions aller à Grogny, chez Madame Monnier. Maman dit à Marie de me mettre ma jolie robe bleu ciel, garnie de dentelles, mais de ne pas me laisser les bras nus, afin que le soleil ne les brunisse pas. Je me laissais habiller avec l'indifférence que devaient avoir les enfants de mon âge, mais intérieurement, je pensais que j'aurais été bien plus gentille avec mes petits bras nus. Avec une nature comme la mienne, si j'avais été élevée par des parents sans vertu, ou même si, comme Céline, j'avais été gâtée par Louise, je serais devenue bien méchante et peut-être me serais perdue. Mais Jésus veillait sur sa petite fiancée. Il a voulu que tout tournât à son bien, même ses défauts, qui réprimés de bonheur, lui ont servi à grandir dans la perfection. Comme j'avais de l'amour propre, et aussi l'amour du bien, aussitôt que j'ai commencé à penser sérieusement, ce que j'ai fait bien petite, il suffisait qu'on me dise qu'une chose n'était pas bien pour que je n'aie pas envie de me le faire répéter deux fois. Je vois avec plaisir dans les lettres de maman qu'en grandissant, je lui donnais plus de consolation. N'ayant que de bons exemples autour de moi, je voulais naturellement les suivre. Voici ce qu'elle écrivait en 1876. Jusqu'à Thérèse, qui veut parfois se mêler de faire des pratiques, c'est une charmante enfant. Elle est fine comme l'ombre, très vive, mais son cœur est sensible. Céline et elle s'aiment beaucoup. Elles se suffisent à elles deux pour se désennuyer. Tous les jours, aussitôt qu'elles ont dîné, Céline va prendre son petit coq, elle attrape tout d'un coup la poule à Thérèse. Moi, je ne puis en venir à bout, mais elle est si vive que du premier bond, elle la tient. Puis, elles arrivent toutes les deux avec leurs bêtes, s'asseoir au coin du feu et s'amusent ainsi fort longtemps. C'était la petite Rose qui m'avait fait cadeau de la poule et du coq. J'avais donné le coq à Céline. L'autre jour, Céline avait couché avec moi. Thérèse avait couché au second, dans le lit à Céline. Elle avait supplié Louise de la descendre en bas pour qu'on l'habille. Louise monte pour la chercher. Elle trouve le lit vide. Thérèse avait entendu Céline et était descendue avec elle. Louise lui dit « Tu ne veux donc pas venir en bas t'habiller ?»« Oh non, ma pauvre Louise, on est comme les deux petites poules, on ne peut pas se séparer. » Et en disant cela, elles s'embrassaient et se serraient toutes les deux. Puis le soir, Louise, Céline et Léonie sont parties au cercle catholique qui ont laissé cette pauvre Thérèse qui comprenait bien qu'elle était trop petite pour y aller. Elle disait « Si seulement on veut me coucher dans le lit à Céline. » Mais non, on n'a pas voulu. Elle n'a rien dit et est restée seule avec sa petite lampe. Elle dormait un quart d'heure après d'un profond sommeil. Un autre jour, maman écrivait encore. Céline et Thérèse sont inséparables. On ne peut voir deux enfants s'aimer mieux. Quand Marie vient chercher Céline pour faire sa classe, cette pauvre Thérèse est toute en larmes. Hélas, que va-t-elle devenir? Sa petite amie s'en va. Marie en a pitié, elle la prend aussi, et cette pauvre petite s'assied sur une chaise pendant 2 ou 3 heures. On lui donne des perles à enfiler ou une chiffe à coudre, elle n'ose bouger et pousse souvent de gros soupirs. Quand son aiguille se désenfile, elle essaie de la renfiler. C'est curieux de la voir, ne pouvant y parvenir et n'osant déranger Marie. Bientôt, on voit de grosses larmes qui coulent sur ses joues. Marie la console bien vite, renfile l'aiguille et le pauvre petit ange sourit au travers de ses larmes.
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Je me rappelle qu'en effet, je ne pouvais pas rester sans Céline. J'aimais mieux sortir de table avant d'avoir fini mon dessert que de ne pas la suivre aussitôt qu'elle se levait. Je me tournais dans ma grande chaise, demandant qu'on me descende, et puis nous allions jouer ensemble. Quelquefois, nous allions avec la petite préfète, ce qui me plaisait bien à cause du parc et de tous les beaux jouets qu'elle nous montrait. Mais c'était plutôt afin de faire plaisir à Céline que j'y allais, aimant mieux rester dans notre petit jardin à gratter les murs, car nous enlevions toutes les petites paillettes brillantes qui s'y trouvaient, et puis nous allions les vendre à papa, qui nous les achetait très sérieusement. Le dimanche, comme j'étais trop petite pour aller aux offices, maman restait à me garder. J'étais bien sage et ne marchais que sur le bout du pied pendant la messe. Mais aussitôt que je voyais la porte s'ouvrir, c'était une explosion de joie sans pareil. Je me précipitais au devant de ma jolie petite sœur qui était alors parée comme une chapelle. Et je lui disais « Oh, ma petite Céline, donne-moi vite du pain béni !» Parfois, elle n'en avait pas, étant arrivée trop tard. Comment faire alors? Il était impossible que je m'en passe. C'était là ma messe. Le moyen fut bien vite trouvé. « Tu n'as pas de pain béni? Eh bien, fais-en. Aussitôt dit, aussitôt fait. Céline prend une chaise, ouvre le placard, attrape le pain, en coupe une bouchée et, très sérieusement, récite un Ave Maria dessus. Puis, elle me le présente et moi, après avoir fait le signe de la croix avec, je le mange avec une grande dévotion, lui trouvant tout à fait le goût du pain béni. Souvent, nous faisions ensemble des conférences spirituelles. Voici un exemple que j'emprunte aux lettres de maman. Nos deux chères petites, Céline et Thérèse, sont des anges de bénédiction, des petites natures angéliques. Thérèse fait la joie, le bonheur de Marie et sa gloire. C'est incroyable comme elle en est fière. C'est vrai qu'elle a des réparties bien rares à son âge. Elle en remontre à Céline, qui est le double plus âgée. Céline disait l'autre jour, « Comment que cela se fait que le bon Dieu pût être dans une si petite hostie ?» Mais la petite a dit, « C'est pas si étonnant, puisque le bon Dieu est tout-puissant. » Qu'est-ce que veut dire tout-puissant? C'est de faire tout ce qu'il veut. Un jour, Léonie, pensant qu'elle était trop grande pour jouer à la poupée, vint nous trouver toutes les deux avec une corbeille remplie de robes et de jolis morceaux destinés à en faire d'autres. Sur le dessus était couchée sa poupée. « Tenez, mes petites sœurs, nous dit-elle, choisissez, je vous donne tout cela. » Céline avança la main et prit un petit paquet de gants qui lui plaisait. Après un moment de réflexion, j'avançai la main à mon tour en disant « Je choisis tout, et je pris la corbeille sans autre cérémonie. » Les témoins de la scène trouvèrent la chose très juste. Céline elle-même ne songea pas à s'en plaindre, son parrain la comblait de cadeaux, et Louise trouvait moyen de lui procurer tout ce qu'elle désirait. Ce petit trait de mon enfance est le résumé de toute ma vie. Plus tard, lorsque la perfection m'est apparue, j'ai compris que pour devenir une sainte, il fallait beaucoup souffrir, rechercher toujours le plus parfait, et s'oublier soi-même. J'ai compris qu'il y avait bien des degrés dans la perfection et que chaque âme était libre de répondre aux avances de notre Seigneur, de faire peu ou beaucoup pour lui. En un mot, de choisir entre les sacrifices qu'il demande. Alors, comme au jour de ma petite enfance, je me suis écriée « Mon Dieu, je choisis tout. Je ne veux pas être une sainte à moitié. Cela ne me fait pas peur de souffrir pour vous. Je ne crains qu'une chose, c'est de garder ma volonté. Prenez-la, car je choisis tout ce que vous voulez. Il faut que je m'arrête. Je ne dois pas encore vous parler de ma jeunesse, mais du petit lutin de 4 ans. Je me souviens d'un rêve que j'ai dû faire vers cet âge et qui s'est profondément gravé dans mon imagination. Une nuit, j'ai rêvé que je sortais pour aller me promener seule au jardin. Arrivé au bas des marches qu'il fallait monter pour y arriver, je m'arrêtais, saisi d'effroi. Devant moi, auprès de la tonnelle, se trouvait un baril de chaux. Et sur ce baril, deux affreux petits diablotins dansaient avec une agilité surprenante, malgré des fers à repasser qu'ils avaient aux pieds. Tout à coup, ils jetèrent sur moi leurs yeux flamboyants, puis, au même moment, paraissant bien plus effrayés que moi, ils se précipitèrent au bas du baril et allèrent se cacher dans la lingerie qui se trouvait en face. Les voyant si peu braves, je voulus savoir ce qu'ils allaient faire et je m'approchai de la fenêtre. Les pauvres diablotins étaient là, courant sur les tables et ne sachant comment faire pour fuir mon regard. Quelquefois, ils s'approchaient de la fenêtre, regardant d'un air inquiet si j'étais encore là, et me voyant toujours, ils recommençaient à courir comme des désespérés. Sans doute, ce rêve n'a rien d'extraordinaire. Cependant, je crois que le bon Dieu a permis que je m'en rappelle,
afin de me prouver qu'une âme en état de grâce n'a rien à craindre des démons qui sont des lâches, capables de fuir devant le regard d'un enfant. Voici encore un passage que je trouve dans les lettres de maman. Déjà, cette pauvre petite mère pressentait la fin de son exil. Les deux petites ne m'inquiètent pas. Elles sont si bien toutes les deux. Ce sont des natures choisies. Certainement, elles seront bonnes. Marie et toi, vous pourrez parfaitement les élever. Céline ne fait jamais la plus petite faute volontaire. La petite sera bonne aussi. Elle ne mentirait pas pour tout l'or du monde. Elle a de l'esprit, comme je n'en ai jamais vu à aucune de vous. L'autre jour, elle était chez l'épicier avec Céline et Louise. Elle parlait de ses pratiques et discutait fort avec Céline. La dame a dit à Louise « Qu'est-ce qu'elle veut donc dire quand elle joue dans le jardin, on n'entend parler que de pratiques ?» Madame Gaucherin avance la tête par sa fenêtre pour tâcher de comprendre ce que veut dire ce débat de pratiques. « Cette pauvre petite fait notre bonheur. Elle sera bonne. On voit déjà le germe. Elle ne parle que du bon Dieu. Elle ne manquerait pas pour tout à faire ses prières. Je voudrais que tu la vois rester de petite fable. Jamais je n'ai rien vu de si gentil. Elle trouve toute seule l'expression qu'il faut donner et le ton. Mais c'est surtout quand elle dit « Petit enfant à tête blonde, où crois-tu donc qu'est le bon Dieu ?» Quand elle en est là, il est là-haut dans le ciel bleu. Elle tourne son regard en haut avec une expression angélique. On ne se lasse pas de le lui faire dire tant c'est beau. Il y a quelque chose de si céleste dans son regard qu'on en est ravi. Oh ma mère, que j'étais heureuse à cet âge. Déjà je commençais à jouir de la vie. La vertu avait pour moi des charmes et j'étais, il me semble, dans les mêmes dispositions où je me trouve maintenant, ayant déjà un grand empire sur mes actions. Ah, comme elles ont passé rapidement les années ensoleillées de ma petite enfance. Mais quelle douce empreinte elles ont laissée sur mon âme. Je me rappelle avec bonheur les jours où papa nous emmenait au pavillon. Les plus petits détails se sont gravés dans mon cœur. Je me rappelle surtout les promenades du dimanche où toujours maman nous accompagnait. Je sens encore les impressions profondes et poétiques qui naissaient en mon âme à la vue des champs de blé émaillés de bleuets et de fleurs champêtres. Déjà, j'aimais les lointains. L'espace et les sapins gigantesques dont les branches touchaient la terre laissaient en mon cœur une impression semblable à celle que je ressens encore aujourd'hui à la vue de la nature. Souvent, pendant ces longues promenades, nous rencontrions des pauvres. Et c'était toujours la petite Thérèse qui était chargée de leur porter l'aumône, ce dont elle était bien heureuse. Mais souvent aussi, papa, trouvant que la route était trop longue pour sa petite reine, la ramenait plutôt que les autres au logis, à son grand déplaisir. Alors, pour la consoler, Céline remplissait de pâquerettes son joli petit panier et les lui donnait au retour. Mais hélas, la pauvre bonne maman trouvait que sa petite fille en avait trop. Aussi en prenait-elle une bonne partie pour la Sainte Vierge. Ceci ne plaisait pas à la petite Thérèse, mais elle se gardait bien d'en rien dire, ayant pris la bonne habitude de ne se plaindre jamais, même quand on lui enlevait ce qui était à elle. Ou bien lorsqu'elle était accusée injustement, elle préférait se taire et ne pas s'excuser. Ceci n'était point mérite de sa part, mais vertu naturelle. Quel dommage que cette bonne disposition se soit évanouie. Oh, véritablement, tout me souriait sur la terre. Je trouvais des fleurs sous chacun de mes pas, et mon heureux caractère contribuait aussi à rendre ma vie agréable. Mais une nouvelle période allait commencer pour mon âme. Je devais passer par le creuset de l'épreuve et souffrir dès mon enfance, afin de pouvoir être plus tôt offerte à Jésus. De même que les fleurs du printemps commencent à germer sous la neige et s'épanouissent aux premiers rayons du soleil, ainsi la petite fleur dont j'écris les souvenirs a-t-elle dû passer par l'hiver de l'épreuve.

Tous les détails de la maladie de ma mère chérie sont encore présents à mon cœur. Je me souviens surtout des dernières semaines qu'elle a passées sur la terre. Nous étions, Céline et moi, comme des pauvres petites exilées. Tous les matins, Madame Le Riche venait nous chercher et nous passions la journée chez elle. Un jour, nous n'avions pas eu le temps de faire notre prière avant de partir et pendant le trajet, Céline m'a dit tout bas « Faut-il le dire que nous n'avons pas fait notre prière ?»« Oh oui !» lui ai-je répondu. Alors bien timidement, elle l'a dit à Madame Le Riche. Celle-ci nous a répondu « Eh bien mes petites filles, vous allez la faire. » Et puis nous mettant toutes les deux dans une grande chambre, elle est partie. Alors, Céline m'a regardée et nous avons dit « Ah, ce n'est pas comme maman. » Toujours elle nous faisait faire notre prière. Et jouant avec les enfants, toujours la pensée de notre mère chérie nous poursuivait. Une fois, Céline ayant reçu un bel abricot se pencha et me dit tout bas « Nous n'allons pas le manger, je vais le donner à maman. » Hélas, cette pauvre petite mère était déjà trop malade pour manger les fruits de la terre. Elle ne devait plus se rassasier qu'au ciel de la gloire de Dieu et boire avec Jésus le vin mystérieux dont il parla dans sa dernière scène, disant qu'il le partagerait avec nous dans le royaume de son Père. La cérémonie touchante de l'extrême onction s'est aussi imprimée en mon âme. Je vois encore la place où j'étais à côté de Céline. Toutes les cinq, nous étions par rang d'âge et ce pauvre petit père était là aussi, qui sanglotait. Le jour ou le lendemain du départ de maman, il me prit dans ses bras en me disant « Viens embrasser une dernière fois ta pauvre petite mère. » Et moi, sans rien dire, j'approchais mes lèvres du front de ma mère chérie. Je ne me souviens pas d'avoir beaucoup pleuré. Je ne parlais à personne des sentiments profonds que je ressentais. Je regardais et j'écoutais en silence. Personne n'avait le temps de s'occuper de moi, aussi je voyais bien des choses qu'on aurait voulu me cacher. Une fois, je me trouvais en face du couvercle du cercueil. Je m'arrêtais longtemps à le considérer. Jamais je n'en avais vu. Cependant, je comprenais.

J'étais si petite que malgré la taille peu élevée de maman, j'étais obligée de lever la tête pour voir le haut. Il me paraissait bien grand, bien triste. 15 ans plus tard, je me trouvais devant un autre cercueil, celui de Mère Geneviève. Il était de la même grandeur que celui de maman. Et je me crus encore au jour de mon enfance. Tous mes souvenirs revinrent en foule. C'était bien la même petite Thérèse qui regardait. Mais elle avait grandi. Et le cercueil lui paraissait petit. Elle n'avait plus besoin de lever la tête pour le voir. Elle ne la levait plus que pour contempler le ciel, qui lui paraissait bien joyeux. Car toutes ses épreuves avaient pris fin. Et l'hiver de son âme était passé pour toujours. Le jour où l'Église bénit la dépouille mortelle de notre petite mère du ciel, le bon Dieu voulut m'en donner une autre sur la terre, et il voulut que je la choisisse librement. Nous étions ensemble, toutes les cinq, nous regardant avec tristesse. Louise était là aussi, et voyant Céline et moi, elle dit « Pauvre petite, vous n'avez plus de mère. » Alors, Céline se jeta dans les bras de Marie, disant « Eh bien, c'est toi qui seras maman. » Moi, j'étais habituée à faire comme elle. Cependant, je me tournais vers vous, ma mère chérie, et comme si déjà l'avenir avait déchiré son voile, je me jetais dans vos bras en m'écriant « Eh bien moi, c'est Pauline qui sera maman. » Comme je l'ai dit plus haut, c'est à partir de cette époque de ma vie qu'il me fallut entrer dans la seconde période de mon existence, la plus douloureuse des trois, surtout depuis l'entrée au Carmel de celle que j'avais choisie pour ma seconde maman. Cette période s'étend depuis l'âge de 4 ans et demi jusqu'à celui de ma 14e année, époque où je retrouvais mon caractère d'enfant tout en entrant dans le sérieux de la vie. Il faut vous dire, ma mère, qu'à partir de la mort de maman, mon heureux caractère changea complètement. Moi, si vive, si expansive, je devins timide et douce, sensible à l'excès. Un regard suffisait pour me faire fondre en larmes. Il fallait que personne ne s'occupât de moi pour que je sois contente. Je ne pouvais pas souffrir la compagnie de personnes étrangères et ne retrouvais ma gaieté que dans l'intimité de la famille. Cependant, je continuais à être entourée de la tendresse la plus délicate. Le cœur si tendre de papa avait joint à l'amour qu'il possédait déjà, un amour vraiment maternel. Vous, ma mère et Marie, n'étiez-vous pas pour moi les mères les plus tendres, les plus désintéressées? Ah, si le bon Dieu n'avait pas prodigué ses bienfaits rayons à sa petite fleur, jamais elle n'aurait pu s'acclimater à la terre. Elle était encore trop faible pour supporter les pluies et les orages. Il lui fallait de la chaleur, une douce rosée et des brises printanières. Jamais elle ne manqua de tous ses bienfaits. Jésus les lui fit trouver, même sous la neige de l'épreuve. Je ne ressentis aucun chagrin en quittant Alençon. Les enfants aiment le changement et ce fut avec plaisir que je vins à Lisieux. Je me souviens du voyage, de l'arrivée le soir chez ma tante. Je vois encore Jeanne et Marie nous attendant à la porte. J'étais bien heureuse d'avoir des petites cousines si gentilles. Je les aimais beaucoup, ainsi que ma tante, et surtout mon oncle. Seulement, il me faisait peur. Et je n'étais pas à mon aise chez lui comme au Buissonnet. C'est là que ma vie était véritablement heureuse. Dès le matin, vous veniez auprès de moi, me demandant si j'avais donné mon cœur au bon Dieu. Ensuite, vous m'habilliez en me parlant de lui. Et puis, à vos côtés, je faisais ma prière. Après venait la leçon de lecture. Le premier mot que je pus lire seul fut celui-ci. Cieux. Ma chère marraine se chargea des leçons d'écriture, et vous, ma mère, de toutes les autres. Je n'avais pas une très grande facilité pour apprendre, mais j'avais beaucoup de mémoire. Le catéchisme et surtout l'histoire sainte avaient mes préférences. Je les étudiais avec joie. Mais la grammaire a fait souvent couler mes larmes. Rappelez-vous le masculin et le féminin. Aussitôt que ma classe était finie, je montais au belvédère portant ma rosette et ma note à papa. Que j'étais heureuse quand je pouvais lui dire « J'ai 5 sans exception, c'est Pauline qui l'a dit la première ». Car lorsque je vous demandais si j'avais 5 sans exception et que vous me disiez oui, c'était à mes yeux un degré de moins. Vous me donniez aussi des bons points. Quand j'en avais amassé un certain nombre, j'avais une récompense et un jour de congé. Je me rappelle que ces jours-là me semblaient bien plus longs que les autres, ce qui vous faisait plaisir, puisque cela montrait que je n'aimais pas à rester sans rien faire. Toutes les après-midi, j'allais faire une petite promenade avec papa. Nous faisions ensemble notre visite au Saint-Sacrement, visitant chaque jour une nouvelle église. C'est ainsi que j'entrais pour la première fois dans la chapelle du Carmel. Papa me montra la grille du chœur,
me disant que derrière étaient des religieuses. J'étais bien loin de me douter que 9 ans plus tard, je serais parmi elles. Après la promenade, pendant laquelle papa m'achetait toujours un petit cadeau d'un ou deux sous, je rentrais à la maison. Alors je faisais mes devoirs, puis tout le reste du temps, je restais à sautiller dans le jardin autour de papa, car je ne savais pas jouer à la poupée. C'était une grande joie pour moi de préparer des tisanes avec des petites graines et des écorces d'arbres que je trouvais par terre. Je les portais ensuite à papa dans une jolie petite tasse. Ce pauvre petit père quittait son ouvrage, et puis en souriant, il faisait semblant de boire. Avant de me rendre la tasse, il me demandait, comme à la dérobée, s'il fallait en jeter le contenu. Quelquefois, je disais oui, mais plus souvent, je remportais ma précieuse tisane, voulant la faire servir plusieurs fois. Je m'amusais à dresser de petits autels dans l'enfoncement qui se trouvait au milieu dans le mur. Quand j'avais fini, je courais vers papa et l'entraînant, je lui disais de bien fermer les yeux et de ne les ouvrir qu'au moment où je lui dirais de le faire. Il faisait tout ce que je voulais et se laissait conduire devant mon petit jardin. Alors je criais « Papa, ouvre les yeux !» Il les ouvrait et s'extasiait pour me faire plaisir, admirant ce que je croyais être un chef-d'œuvre. Je ne finirais pas si je voulais raconter 1000 petits traits de ce genre qui se pressent en foule dans ma mémoire. Ah, comment pourrais-je redire toutes les tendresses que papa prodiguait à sa petite reine? Il est des choses que le cœur sent, mais que la parole et même la pensée ne peuvent arriver à rendre. Ils étaient pour moi de beaux jours, ceux où mon roi chéri m'emmenait à la pêche avec lui. J'aimais tant la campagne, les fleurs et les oiseaux. Quelquefois, j'essayais de pêcher avec ma petite ligne, mais je préférais aller m'asseoir seule sur l'herbe fleurie. Alors mes pensées étaient bien profondes, et sans savoir ce que c'était de méditer, mon âme se plongeait dans une réelle oraison. J'écoutais les bruits lointains, le murmure du vent, et même la musique indécise des soldats dont le son arrivait jusqu'à moi, mélancolisait doucement mon cœur. La terre me semblait un lieu d'exil, et je rêvais le ciel. L'après-midi passait vite. Bientôt, il fallait rentrer au Buissonnet. Mais avant de partir, je prenais la collation que j'avais apportée dans mon petit panier. La belle tartine de confiture que vous m'aviez préparée avait changé d'aspect. Au lieu de sa vive couleur, je ne voyais plus qu'une légère teinte rose, toute vieillie et rentrée. Alors la terre me semblait encore plus triste, et je comprenais qu'au ciel seulement, la joie serait sans nuages.

À propos de nuages, je me souviens qu'un jour, le beau ciel bleu de la campagne s'en couvrit et que bientôt l'orage se mit à gronder. Les éclairs sillonnaient les nuages sombres et je vis à quelque distance tomber le tonnerre. Loin d'en être effrayée, j'étais ravie. Il me semblait que le bon Dieu était si près de moi. Papa n'était pas tout à fait aussi content que sa petite reine. Non que l'orage lui fît peur, mais l'herbe et les grandes pâquerettes, qui étaient plus hautes que moi, étincelaient de pierres précieuses. Il nous fallait traverser plusieurs prairies avant de trouver une route. Et mon petit père chéri, craignant que les diamants mouillent sa petite fille, la prit malgré son bagage de ligne et l'emporta sur son dos. Pendant les promenades que je faisais avec papa, il aimait à me faire porter l'aumône aux pauvres que nous rencontrions. Un jour, nos envimains qui se traînaient péniblement sur des béquilles. Je m'approchais pour lui donner un sou, mais ne se trouvant pas assez pauvre pour recevoir l'aumône, il me regarda en souriant tristement et refusa de prendre ce que je lui offrais. Je ne puis dire ce qui se passa dans mon cœur. J'aurais voulu le consoler, le soulager. Au lieu de cela, je pensais lui avoir fait de la peine. Sans doute le pauvre malade devina ma pensée, car je le vis se détourner et me sourire. Papa venait de m'acheter un gâteau. J'avais bien envie de le lui donner, mais je n'osais pas. Cependant, je voulais lui donner quelque chose qu'il ne puisse me refuser, car je sentais pour lui une sympathie très grande. Alors je me rappelais avoir entendu dire que le jour de la première communion, on obtenait tout ce qu'on demandait. Cette pensée me consola, et bien que je n'eusse encore que 6 ans, je me dis « Je prierai pour mon pauvre le jour de ma première communion ». Je tins ma promesse 5 ans plus tard, et j'espère que le bon Dieu exauça la prière qu'il m'avait inspirée de lui adresser pour un de ses membres souffrants. J'aimais beaucoup le bon Dieu, et je lui donnais bien souvent mon cœur en me servant de la petite formule que maman m'avait apprise. Cependant, un jour, ou plutôt un soir du beau mois de mai, je fis une faute qui vaut bien la peine d'être rapportée. Elle me donna un grand sujet de m'humilier, et je crois en avoir eu la contrition parfaite. Étant trop petite pour aller au mois de Marie, je restais avec Victoire et faisais avec elle mes dévotions devant mon petit mois de Marie que j'arrangeais à ma façon. Tout était si petit, chandelier, pot de fleurs, que 2 allumettes bougies l'éclairaient parfaitement. Quelquefois, Victoire me faisait la surprise de me donner 2 petits bouts de rat de cave, mais c'était rare. Un soir, tout était prêt pour nous mettre en prière. Je lui dis « Victoire, voulez-vous commencer le souvenez-vous ? Je vais allumer. » Elle fit semblant de commencer. Mais elle ne dit rien et me regarda en riant. Moi qui voyais mes précieuses allumettes se consommer rapidement, je la suppliais de faire la prière. Elle continua de se taire. Alors me levant, je me

0: mis à lui dire bien haut qu'elle était méchante. Et sortant de ma douceur habituelle, je frappais du pied de toutes mes forces. Cette pauvre Victoire n'avait plus envie de rire. Elle me regarda avec étonnement et me montra du rat de cave qu'elle m'avait apporté. Après avoir répandu des larmes de colère, je versai des larmes d'un sincère repentir, ayant le ferme propos de ne plus jamais recommencer. Une autre fois, il m'arriva une autre aventure avec Victoire, mais de celle-ci, je n'eus aucun repentir, car je gardais parfaitement mon calme. Je voulais avoir un encrier qui se trouvait sur la cheminée de la cuisine. Étant trop petite pour le prendre, je demandai bien gentiment à Victoire de me le donner. Mais elle refusa, en me disant de monter sur une chaise. Je pris une chaise sans rien dire, mais en pensant qu'elle n'était pas aimable. Voulant le lui faire sentir, je cherchais dans ma petite tête ce qui m'offensait le plus. Elle m'appelait souvent, quand elle était ennuyée de moi, « petite mioche », ce qui m'humiliait beaucoup. Alors avant de sauter au bas de ma chaise, je me détournai avec dignité et je lui dis « Victoire, vous êtes une mioche ». Puis je me sauvai, la laissant méditer la profonde parole que je venais de lui adresser.
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1: La Bonne Vierge, priée par Marie-René, à qui on a découvert un cancer, demande à ton fils Jésus de l'aider moralement et physiquement et supporter son traitement. Merci, ma bonne maman du ciel.
2: Maman Marie, je confie à tes prières la santé d'Odette qui se trouve en fin de vie. Qu'elle soit apaisée dans ses souffrances et que ton fils Jésus, le moment venu, l'accueille à bras ouverts. Merci, maman Marie.
3: Esprit, proclamons ensemble notre foi. Je crois en Dieu, le Père Tout-Puissant.
4: Et a été conçu du Saint-Esprit, est né de la Vierge Marie, a souffert sous Pilate, a été crucifié et mort, a été ensevelé, et descendu aux enfers. Le troisième jour est ressuscité des morts, est monté aux cieux, est assis à la droite de Dieu, et vainquissant, d'où il viendra juger les grands et les morts. Je crois en l'Esprit Saint, à la Sainte Église catholique, à la communion des saints, à la rémission des péchés, à la résurrection de la chair, à la vie éternelle.
3: Prions pour notre pape Léon, notre Père qui es aux cieux, que ton nom soit sanctifié, que ton règne vienne, que ta volonté soit faite sur la terre comme au ciel.
4: Donne-nous aujourd'hui notre pain de ce jour. Pardonne-nous nos offenses, comme nous pardonnons aussi à ceux qui nous ont offensés. Et ne nous laisse pas entrer en tentation, mais délivre-nous du mal.
3: Je vous salue Marie, pleine de grâce, le Seigneur est avec vous. Vous êtes bénie entre toutes les femmes, et Jésus, le fruit de vos entrailles, est béni.
4: Sainte Marie, Mère de Dieu, priez pour nos pauvres pécheurs, maintenant et à l'heure de notre mort. Amen.
3: Je vous salue, Marie, pleine de grâce, le Seigneur est avec vous. Vous êtes bénie entre toutes les femmes, et Jésus, le fruit de vos entrailles, est béni.
4: Sainte Marie, Mère de Dieu, priez pour nos pauvres pécheurs, maintenant et à l'heure de notre mort.
3: Je vous salue, Marie, pleine de grâce, le Seigneur est avec vous. Vous êtes bénie entre toutes les femmes, et Jésus, le fruit de vos entrailles, est béni.
4: Sainte Marie, priez pour nous pauvres pécheurs, maintenant et à l'heure de notre mort. Amen.

Premier mystère glorieux, la résurrection. L'évangile appelle à la conversion, à la confiance, à la joie. Prions pour le pape, les évêques, les prêtres, tous ceux qui ont reçu mission d'annoncer le royaume. Prions pour les chrétiens qui les relaient.

0: terre comme au ciel.
1: Donnez-nous aujourd'hui notre pain de ce jour. Pardonne-nous nos offenses, comme nous pardonnons aussi à ceux qui nous ont offensés. Et ne nous laisse pas entrer en tentation, mais délivre-nous du mal.
2: Je vous salue, Marie, pleine de grâce. Le Seigneur est avec vous. Vous êtes bénie entre toutes les femmes, et Jésus, le fruit de vos entrailles, est béni.
1: Sainte Marie, Mère de Dieu, priez pour nous pauvres pécheurs, maintenant et à l'heure de notre mort. Amen.
2: Je vous salue, Marie, pleine de grâce. Le Seigneur est avec vous. Vous êtes bénie entre toutes les femmes, et Jésus, le fruit de vos entrailles, est béni.
1: Sainte Marie, Mère de Dieu, priez pour nous pauvres pécheurs, maintenant et à l'heure de notre mort. Amen.
2: Je vous salue, Marie, pleine de grâce. Le Seigneur est avec vous. Vous êtes bénie entre toutes les femmes, et Jésus, le fruit de vos entrailles, est béni.
1: Sainte Marie, Mère de Dieu, priez pour nous pauvres pécheurs, maintenant et à l'heure de notre mort. Amen.
2: Je vous salue, Marie, pleine de grâce. Le Seigneur est avec vous. Vous êtes bénie entre toutes les femmes, et Jésus, le fruit de vos entrailles, est béni.
1: Sainte Marie, Mère de Dieu, priez pour nous pauvres pécheurs, maintenant et à l'heure de notre mort. Amen.
2: Je vous salue, Marie, pleine de grâce. Le Seigneur est avec vous. Vous êtes bénie entre toutes les femmes, et Jésus, le fruit de vos entrailles, est béni.
1: Sainte Marie, Mère de Dieu, priez pour nous pauvres pécheurs, maintenant et à l'heure de notre mort. Amen.
2: Je vous salue, Marie, pleine de grâce. Le Seigneur est avec vous. Vous êtes bénie entre toutes les femmes, et Jésus, le fruit de vos entrailles, est béni.
1: Sainte Marie, Mère de Dieu, priez pour nous pauvres pécheurs, maintenant et à l'heure de notre mort. Amen.
2: Je vous salue, Marie, pleine de grâce. Le Seigneur est avec vous. Vous êtes bénie entre toutes les femmes, et Jésus, le fruit de vos entrailles, est béni.
1: Sainte Marie, Mère de Dieu, priez pour nous pauvres pécheurs, maintenant et à l'heure de notre mort. Amen.
2: Je vous salue, Marie, pleine de grâce. Le Seigneur est avec vous. Vous êtes bénie entre toutes les femmes, et Jésus, le fruit de vos entrailles, est béni.
1: Sainte Marie, Mère de Dieu, priez pour nous pauvres pécheurs, maintenant et à l'heure de notre mort. Amen.
2: Je vous salue, Marie, pleine de grâce. Le Seigneur est avec vous. Vous êtes bénie entre toutes les femmes, et Jésus, le fruit de vos entrailles, est béni.
1: Sainte Marie, Mère de Dieu, priez pour nous pauvres pécheurs, maintenant et à l'heure de notre mort. Amen.
2: Je vous salue, Marie, pleine de grâce. Le Seigneur est avec vous. Vous êtes bénie entre toutes les femmes, et Jésus, le fruit de vos entrailles, est béni.
1: Sainte Marie, Mère de Dieu, priez pour nous pauvres pécheurs,

Ô Marie conçue sans péché. Deuxième mystère glorieux, l'Ascension. Je suis avec vous tous les jours jusqu'à la fin du monde. En prenant appui sur cette parole de Jésus, prions pour ceux qui résistent dans la nuit, qu'ils se laissent conduire par l'Esprit qui délivre de la peur et de l'esclavage, l'Esprit qui fait de nous des héritiers.

0: Vienne, que ta volonté soit faite sur la terre comme au ciel.
1: Donne-nous aujourd'hui notre pain de ce jour. Pardonne-nous nos offenses, comme nous pardonnons aussi à ceux qui nous ont offensés. Et ne nous laisse pas entrer en tentation, mais délivre-nous du mal. Amen.
2: Je vous salue Marie, pleine de grâce, le Seigneur est avec vous. Vous êtes bénie entre toutes les femmes, et Jésus, le fruit de vos entrailles, est béni.
1: Sainte Marie, Mère de Dieu, priez pour nos pauvres pécheurs, maintenant et à l'heure de notre mort. Amen.
2: Je vous salue, Marie, pleine de grâce, le Seigneur est avec vous. Vous êtes bénie entre toutes les femmes, et Jésus, le fruit de vos entrailles, est béni.
1: Sainte Marie, Mère de Dieu, priez pour nos pauvres pécheurs, maintenant et à l'heure de notre mort.
2: Je vous salue Marie, pleine de grâce, le Seigneur est avec vous. Vous êtes bénie entre toutes les femmes, et Jésus, le fruit de vos entrailles, est béni.
1: Sainte Marie, Mère de Dieu, priez pour nos pauvres pécheurs, maintenant et à l'heure de notre mort. Amen.
2: Je vous salue Marie, pleine de grâce, le Seigneur est avec vous. Vous êtes bénie entre toutes les femmes, et Jésus, le fruit de vos entrailles, est béni.
1: Sainte Marie, Mère de Dieu, priez pour nos pauvres pécheurs,
2: Je vous salue Marie, pleine de grâce, le Seigneur est avec vous. Vous êtes bénie entre toutes les femmes, et Jésus, le fruit de vos entrailles, est béni.
1: Sainte Marie, Mère de Dieu, priez pour nos pauvres pécheurs, maintenant et à l'heure de notre mort. Amen.
2: Je vous salue Marie, pleine de grâce, le Seigneur est avec vous. Vous êtes bénie entre toutes les femmes, et Jésus, le fruit de vos entrailles, est béni.
1: Sainte Marie, Mère de Dieu, priez pour nos pauvres pécheurs, maintenant et à l'heure de notre mort.
2: Je vous salue Marie, pleine de grâce, le Seigneur est avec vous. Vous êtes bénie entre toutes les femmes, et Jésus, le fruit de vos entrailles, est béni.
1: Sainte Marie, Mère de Dieu, priez pour nos pauvres pécheurs, maintenant et à l'heure de notre mort. Amen.
2: Je vous salue Marie, pleine de grâce, le Seigneur est avec vous. Vous êtes bénie entre toutes les femmes, et Jésus, le fruit de vos entrailles, est béni.
1: Sainte Marie, Mère de Dieu, priez pour nos pauvres pécheurs,
2: Je vous salue Marie, pleine de grâce, le Seigneur est avec vous. Vous êtes bénie entre toutes les femmes, et Jésus, le fruit de vos entrailles, est béni.
1: Sainte Marie, Mère de Dieu, priez pour nos pauvres pécheurs, maintenant et à l'heure de notre mort. Amen.
2: Je vous salue Marie, pleine de grâce, le Seigneur est avec vous. Vous êtes bénie entre toutes les femmes, et Jésus, le fruit de vos entrailles, est béni.
1: Sainte

0: Ô Marie conçue sans péché,
1: priez pour nous qui avons recours à vous.
0: Troisième mystère glorieux, la Pentecôte. Les 6 et 9 août 1945 avaient lieu les tragiques bombardements d'Hiroshima et de Nagasaki. En visite pastorale à Hiroshima, le pape François disait que l'utilisation de l'énergie atomique à des fins militaires est plus que jamais un crime. Unissons notre prière à la sienne pour un monde totalement libéré des armes nucléaires.

0: arc-en-ciel.
1: J'en ai tous aujourd'hui notre pain de ce jour. Pardonne-nous nos offenses, comme nous pardonnons aussi à ceux qui nous ont offensés.
2: Et ne nous laisse pas entrer en tentation,
1: mais délivre-nous du mal.
3: Je vous salue, Marie, pleine de grâce. Le Seigneur est avec vous. Vous êtes bénie entre toutes les femmes, et Jésus, le fruit de vos entrailles, est béni.
1: Sainte Marie, Mère de Dieu, priez pour nous pauvres pécheurs, maintenant et à l'heure de notre mort. Amen.
3: Je vous salue, Marie, pleine de grâce. Le Seigneur est avec vous. Vous êtes bénie entre toutes les femmes, et Jésus, le fruit de vos entrailles, est béni.
1: Sainte Marie, Mère de Dieu, priez pour nous pauvres pécheurs, maintenant et à l'heure de notre mort. Amen.
3: Je vous salue, Marie, pleine de grâce. Le Seigneur est avec vous. Vous êtes bénie entre toutes les femmes, et Jésus, le fruit de vos entrailles, est béni.
1: Sainte Marie, Mère de Dieu, priez pour nous pauvres pécheurs, maintenant et à l'heure de notre mort. Amen.
3: Je vous salue, Marie, pleine de grâce. Le Seigneur est avec vous. Vous êtes bénie entre toutes les femmes, et Jésus, le fruit de vos entrailles, est béni.
1: Sainte Marie, Mère de Dieu, priez pour nous pauvres pécheurs, maintenant et à l'heure de notre mort.
3: Je vous salue, Marie, pleine de grâce. Le Seigneur est avec vous. Vous êtes bénie entre toutes les femmes, et Jésus, le fruit de vos entrailles, est béni.
1: Sainte Marie, Mère de Dieu, priez pour nous pauvres pécheurs, maintenant et à l'heure de notre mort. Amen.
3: Je vous salue, Marie, pleine de grâce. Le Seigneur est avec vous. Vous êtes bénie entre toutes les femmes, et Jésus, le fruit de vos entrailles, est béni.
1: Sainte Marie, Mère de Dieu, priez pour nous pauvres pécheurs, maintenant et à l'heure. Amen.
3: Je vous salue, Marie, pleine de grâce. Le Seigneur est avec vous. Vous êtes bénie entre toutes les femmes, et Jésus, le fruit de vos entrailles, est béni.
1: Sainte Marie, Mère de Dieu, priez pour nous pauvres pécheurs, maintenant et à l'heure de notre mort. Amen.
3: Je vous salue, Marie, pleine de grâce. Le Seigneur est avec vous. Vous êtes bénie entre toutes les femmes, et Jésus, le fruit de vos entrailles, est béni.
1: Sainte Marie, Mère de Dieu, priez pour nous pauvres pécheurs, maintenant et à l'heure de notre mort. Amen.
3: Je vous salue, Marie, pleine de grâce. Le Seigneur est avec vous. Vous êtes bénie entre toutes les femmes, et Jésus, le fruit de vos entrailles, est béni.
1: Sainte Marie, Mère de Dieu, priez pour nous pauvres pécheurs, maintenant et à l'heure de notre mort. Amen.
3: Je vous salue, Marie, pleine de grâce. Le Seigneur est avec vous. Vous êtes bénie entre toutes les femmes, et Jésus, le fruit de vos entrailles, est béni.
1: Sainte Marie, Mère de Dieu, priez pour nous pauvres pécheurs, maintenant et à l'heure de notre mort. Amen.
3: Gloria.

0: Ô Marie conçue sans péché. Quatrième mystère du glorieux, l'Assomption. Jésus, qui est la vie, assume nos morts, celles de chaque jour, comme celles du dernier jour. Prions pour le ressuscité, pour que le ressuscité accorde la paix aux mourants et à ceux qui sont morts, qu'il leur accorde le repos éternel.
1: Notre Père qui es aux cieux, que

0: À terre comme au ciel.
1: Donnez-nous aujourd'hui notre pain de ce jour. Pardonnez-nous nos offenses, comme nous pardonnons aussi à ceux qui nous ont offensés. Et ne nous laisse pas entrer en tentation, mais délivre-nous du mal. Amen.
2: Je vous salue Marie, pleine de grâce, le Seigneur est avec vous. Vous êtes bénie entre toutes les femmes, et Jésus, le fruit de vos entrailles, est béni.
1: Sainte Marie, Mère de Dieu, priez pour nos pauvres pécheurs, maintenant et à l'heure de notre mort. Amen.
2: Je vous salue Marie, pleine de grâce, le Seigneur est avec vous. Vous êtes bénie entre toutes les femmes, et Jésus, le fruit de vos entrailles, est béni.
1: Sainte Marie, Mère de Dieu, priez pour nos pauvres pécheurs, maintenant et à l'heure de notre mort.
2: Je vous salue Marie, pleine de grâce, le Seigneur est avec vous. Vous êtes bénie entre toutes les femmes, et Jésus, le fruit de vos entrailles, est béni.
1: Sainte Marie, Mère de Dieu, priez pour nous pauvres pécheurs, maintenant et à l'heure de notre mort. Amen.
2: Je vous salue Marie, pleine de grâce, le Seigneur est avec vous. Vous êtes bénie entre toutes les femmes, et Jésus, le fruit de vos entrailles, est béni.
1: Sainte Marie, Mère de Dieu, priez pour nous pauvres pécheurs.
2: Je vous salue Marie, pleine de grâce, le Seigneur est avec vous. Vous êtes bénie entre toutes les femmes, et Jésus, le fruit de vos entrailles, est béni.
1: Sainte Marie, Mère de Dieu, priez pour nos pauvres pécheurs, maintenant et à l'heure de notre mort. Amen.
2: Je vous salue Marie, pleine de grâce, le Seigneur est avec vous. Vous êtes bénie entre toutes les femmes, et Jésus, le fruit de vos entrailles, est béni.
1: Sainte Marie, Mère de Dieu, priez pour nos pauvres pécheurs,
2: Je vous salue Marie, pleine de grâce, le Seigneur est avec vous. Vous êtes bénie entre toutes les femmes, et Jésus, le fruit de vos entrailles, est béni.
1: Sainte Marie, Mère de Dieu, priez pour nous pauvres pécheurs,

0: êtes bénie entre toutes les femmes, et Jésus, le fruit de vos entrailles, est béni.
1: Sainte

Marie conçue sans péché. Cinquième mystère glorieux, le couronnement de la Vierge Marie. En ce 9 août, fête liturgique de Sainte Thérèse Bénédicte de la Croix et d'Ichstein, copatronne de l'Europe, avec Sainte Brigitte et Sainte Catherine de Sienne, redonnons force et attrait aux grands idéaux qui ont inspiré le continent européen. Ne masquons pas notre identité de croyants. Attestons contre vent et marée que Dieu nous mène à bon port.

0: vienne, que ta volonté soit faite sur la terre comme au ciel.
1: Donne-nous aujourd'hui notre pain de ce jour.
2: Pardonne-nous nos offenses, comme nous pardonnons aussi à ceux qui nous ont offensés. Et ne nous laisse pas entrer en tentation, mais délivre-nous du mal.
3: Je vous salue, Marie, pleine de grâce. Le Seigneur est avec vous. Vous êtes bénie entre toutes les femmes, et Jésus, le fruit de vos entrailles, est béni.
1: Sainte Marie, Mère de Dieu, priez pour nos pauvres pécheurs, maintenant et à l'heure de notre mort. Amen.
3: Je vous salue, Marie, pleine de grâce. Le Seigneur est avec vous. Vous êtes bénie entre toutes les femmes, et Jésus, le fruit de vos entrailles, est béni.
1: Sainte Marie, Mère de Dieu, priez pour nous pauvres pécheurs, maintenant et à l'heure de notre mort. Amen.
3: Je vous salue, Marie, pleine de grâce. Le Seigneur est avec vous. Vous êtes bénie entre toutes les femmes, et Jésus, le fruit de vos entrailles, est béni.
1: Sainte Marie, Mère de Dieu, priez pour nous pauvres pécheurs, maintenant et à l'heure de notre mort. Amen.
3: Je vous salue, Marie, pleine de grâce. Le Seigneur est avec vous. Vous êtes bénie entre toutes les femmes, et Jésus, le fruit de vos entrailles, est béni.
4: Sainte Marie, Mère de Dieu, priez pour nous pauvres pécheurs, maintenant et à l'heure de notre mort. Amen.
3: Je vous salue, Marie, pleine de grâce. Le Seigneur est avec vous. Vous êtes bénie entre toutes les femmes, et Jésus, le fruit de vos entrailles, est béni.
4: Sainte Marie, Mère de Dieu, priez pour nous pauvres pécheurs, maintenant et à l'heure de notre mort. Amen.
3: Je vous salue, Marie, pleine de grâce. Le Seigneur est avec vous. Vous êtes bénie entre toutes les femmes, et Jésus, le fruit de vos entrailles, est béni.
1: Sainte Marie, Mère de Dieu, priez pour nous pauvres pécheurs, maintenant et à l'heure de notre mort. Amen.
3: Je vous salue, Marie, pleine de grâce. Le Seigneur est avec vous. Vous êtes bénie entre toutes les femmes, et Jésus, le fruit de vos entrailles, est béni.
1: Sainte Marie, Mère de Dieu, priez pour nous pauvres pécheurs, maintenant et à l'heure de notre mort. Amen.
3: Je vous salue, Marie, pleine de grâce. Le Seigneur est avec vous. Vous êtes bénie entre toutes les femmes, et Jésus, le fruit de vos entrailles, est béni.
1: Sainte Marie, Mère de Dieu, priez pour nous pauvres pécheurs, maintenant et à l'heure de notre mort. Amen.
3: Je vous salue, Marie, pleine de grâce. Le Seigneur est avec vous. Vous êtes bénie entre toutes les femmes, et Jésus, le fruit de vos entrailles, est béni.
1: Sainte Marie, Mère de Dieu, priez pour nous pauvres pécheurs, maintenant et à l'heure de notre mort. Amen.
3: Je vous salue, Marie, pleine de grâce. Le Seigneur est avec vous. Vous êtes bénie entre toutes les femmes, et Jésus, le fruit de vos entrailles, est béni.
4: Sainte Marie, Mère de Dieu, priez pour nous pauvres pécheurs, maintenant et à l'heure de notre mort. Amen.
3: Gloria.

Ô Marie conçue sans péché, la foule que Jésus renvoie, après l'avoir rassasiée de pain et de poisson, avait une première fois interrompu son projet de se retirer dans un endroit désert. C'était à la suite de la mort tragique de Jean-Baptiste.

nous l'écoutions dans l'évangile dimanche dernier. Maintenant, une fois la foule rassasiée, Jésus revient à son projet initial. Après avoir obligé les disciples à le précéder sur l'autre rive, il gravit la montagne à l'écart pour prier. Frères et sœurs, à maintes reprises, les évangiles décrivent Jésus entrant en dialogue intime avec son Père, dont il est venu faire la volonté. La prière est une attitude intérieure, une manière d'être devant Dieu. Un pasteur protestant, commentant une déclaration du président américain Jimmy Carter, qui se flattait de prier environ 25 fois par jour, peut-être plus. Ce pasteur protestant disait que la prière n'est pas une discipline olympique avec ses records homologués et ses médailles. Elle n'est pas davantage, renchérissait un théologien, un footing spirituel, ni un exercice laborieux de concentration cérébrale ou inversement de relaxation thérapeutique. La prière, selon la magnifique formule de Benoît XVI, est le lieu par excellence de la gratuité, de l'attention vers l'invisible, l'inattendu, l'ineffable. Frères et sœurs, cette tension requiert un espace de silence pour apaiser le tumulte qui est en nous et autour de nous. Le bruit fait obstacle à la solitude, ou pour le dire avec les mots de Pascal, au savoir demeurer en repos dans une chambre, qui est un besoin vital de l'être humain. Sur la montagne de l'Horeb, Élie découvrit la présence de Dieu dans le murmure d'une brise légère, dans un bruit de silence. Le Dieu de l'Horeb n'est pas un Dieu tonitruant. Le Père dit une parole, c'est son Verbe, son Fils. Il l'a dit dans un éternel silence, et c'est en silence que l'âme l'entend, écrit saint Jean de la Croix. Frères et sœurs, prier, c'est faire l'expérience de la solitude, refuser de se laisser distraire, s'arracher à l'inanité d'occupations qui dispersent et éloignent de l'essentiel. Prier, c'est éviter de sombrer dans l'angoisse et la peur en redécouvrant la présence du Dieu fidèle. L'affolement des apôtres sur le lac de Tibériade en témoigne. Le tumulte et la confusion sont un obstacle à la paix de Dieu. Prier, c'est réévaluer notre manière de vivre la foi dans les circonstances qu'imposent les soubresauts de l'histoire. Toute vie humaine ressemble au lac de Tibériade. Remous, tumultes, tempêtes y sont fréquents, inévitables. Prier, c'est apprendre à redécouvrir la force de celui qui est seul capable de rétablir l'harmonie de la création. C'est de laisser nous prendre par la main. C'est croire que le Seigneur veille sur nous, sur notre avenir, même dans la nuit lourde de menaces. Seigneur, qui les avez pétris de cette terre, ne vous étonnez pas de les trouver terreux, écrit Péguy. Terreux nous nous sommes, et Dieu nous aime, jusque dans nos pauvretés de terreux. Frères et sœurs, le déchaînement du mal et de la violence que nous vivons appelle à nous interroger sur la charge de confiance que nous mettons dans le Seigneur. Il y a peu d'années, méditant sur les conséquences humaines et spirituelles de la pandémie, le pape François martelait « Nous ne sommes pas autosuffisants. Nous avons besoin du Seigneur comme les anciens navigateurs avaient besoin des étoiles. » Il est impératif de lâcher prise, ou pour prendre un mot de sainte Catherine de Sienne, de sortir de notre nuage d'égocentrisme. Il est impératif de cesser de vouloir bâtir notre vie à notre manière, de ne plus avoir notre référence en nous, mais dans le Très-Haut. Frères et sœurs, apprenons à prier dans l'horreur des jours comme dans la sérénité des soirs. Le temps est venu d'entrer dans le combat de Jacob au gué du Yabok. Il a lutté toute la nuit jusqu'à l'heure de l'aurore, quand Dieu a dû partir, prisonnier de sa fidélité. Car Dieu ne peut être contre nous, sinon il manquerait à sa promesse d'être avec nous.
Jésus vient toujours à notre rencontre pour nous sauver comme il le fit.

0: hier, Abbé Pierre. Mettons à profit ces jours de repos pour lui donner du temps. C'est essentiel. Si nous voulons grandir spirituellement, et face aux émules d'Hérode, ne point céder à la peur, à l'angoisse, à la détresse. C'est essentiel aussi et surtout, si nous voulons ne pas nous laisser habiter par des sentiments de haine ou de vengeance. Frères et sœurs, Dieu est non seulement sauveur, mais il ne cesse de nous chercher pour nous sauver. Quand on a affaire à Jésus, disait Jean-Paul II aux jeunes, la question est toujours retournée. D'interrogeant, on devient interrogé. De chercheur, on se découvre cherché. Oui, cherché par un Dieu dont la fidélité miséricordieuse, compatissante, dénuée de toute remontrance, veut nous conduire de la peur à la foi. Il n'y a pas d'autre école de prière. Amen. Prions le Seigneur. Donne à ton Église, Dieu Tout-Puissant, de rechercher sans cesse ton visage, qu'elle se risque sur les flots et ose prononcer le nom qui engendre la paix. C'est toi, le Seigneur. Donne-nous le courage de vivre l'aventure de la foi sans nous laisser submerger par la fatalité. Béni sois-tu, Dieu notre Père, pour les siècles des siècles.
1: Amen.
0: Le Seigneur soit avec vous.
1: Et avec votre esprit.
0: Que Dieu Tout-Puissant vous bénisse, le Père, le Fils et le Saint-Esprit.
1: Amen.
0: Notre-Dame de Lourdes,
1: priez.
0: Sainte Bernadette,
1: priez.
0: Ô Marie conçue sans péché,
1: priez pour nous.
0: À la demande des évêques de France, prions pour la prochaine visite pastorale du pape Léon dans notre pays. Seigneur notre Dieu, toi qui ne cesses de semer en nos cœurs le désir de vivre dans la justice et la paix, nous te rendons grâce pour la visite en France et à l'UNESCO de notre Saint-Père et le pape Léon XIV. Bénis son voyage apostolique, prépare nos cœurs à l'accueillir avec joie. Donne-nous de recevoir ses paroles avec confiance. Apprends-nous à servir la magnifique humanité que tu as créée. Fortifie notre foi, affermis notre espérance, stimule notre charité. Par l'intercession de Notre-Dame et de tous les saints de France, fais de nous des artisans d'unité pour que le monde ait la vie. Que le voyage apostolique du pape Léon XIV porte des fruits abondants et heureux pour l'Église, notre pays et le monde. Toi, l'auteur de la vie pour les siècles des siècles.
1: Amen.

0: Allez dans la paix du Christ.
1: Nous rendons grâce à Dieu.
0: Au nom du Père et du Fils et du Saint-Esprit.
1: Amen.
0: Ceux d'entre vous qui désirent assister à la catéchèse sur le message de Lourdes peuvent se rendre à 16h15 au centre d'information.
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Bonjour à toutes et à tous, bienvenue sur KTO pour la vie des diocèses où nous partons chaque semaine à la découverte d'un territoire, d'un diocèse et de son évêque. Et aujourd'hui, direction l'Île-de-France pour parler du diocèse de Pontoise dont les limites correspondent au département du Val-d'Oise. Dans cette édition, on découvrira la mission particulière de la Maison Malville qui a ouvert ses portes en septembre dernier à Enghien-les-Bains et on découvrira aussi le parcours proposé par l'année Samuel à destination des 18-30 ans. Le Val-d'Oise est un jeune département d'Île-de-France.

0: entre ville et nature et un des plus récents diocèses de France, un territoire porté par une démographie dynamique avec une population en croissance sous l'effet des naissances. C'est d'ailleurs le deuxième département le plus jeune de France. Le Val-d'Oise, c'est aussi plus de 55 000 hectares de surfaces agricoles et un parc naturel régional, le Vexin, qui rassemble également des communes des Yvelines. Un des enjeux des prochaines années, c'est celui de la mobilité en Île-de-France avec des trajets domicile-travail souvent longs et contraignants et l'espoir de nouvelles lignes avec le Grand Paris Express. Et pour parler du diocèse de Pontoise, je reçois son évêque, Mgr Benoît Bertrand. Bonjour Mgr.
1: Bonjour Honorine, bonjour à tous.
0: Merci de nous rejoindre sur le plateau de KTO, de la vie des diocèses. Je viens de présenter le Val-d'Oise en quelques mots. Quelles sont les caractéristiques du diocèse, de l'Église catholique dans le Val-d'Oise?
1: Eh bien, moi, je suis arrivé dans le diocèse il y a un an et demi, donc je défais encore le paquet cadeau. Le diocèse est marqué par sa jeunesse. 40% de la population moins de 30 ans et une personne sur trois a moins de 25 ans. Et le préfet m'a dit l'autre jour que ce département était le département le plus jeune de France métropolitaine. Et puis il y a la diversité entre le Vexin, le monde rural, la coulée verte avec Aubonne, Montmorency, l'Isle-Adam, et puis l'Est du diocèse avec des quartiers populaires très, très peuplés, un diocèse marqué par la grande diversité kaléidoscopique, par le dynamisme apostolique, et ça c'est extrêmement marquant, et je rends grâce au Seigneur pour ce beau diocèse, un diocèse dont les personnes sont en général assez fières d'être valdoisiens, d'être du diocèse, du beau diocèse de Pontoise, et c'est vrai que pour un évêque, son diocèse est toujours le plus beau du monde.
0: Au début de cette émission, je rappelle quelques dates pour mieux connaître votre parcours. Mgr Benoît Bertrand, vous venez de le dire, vous êtes donc évêque de Pontoise depuis 2024. Vous êtes également vice-président de la Conférence des évêques de France. Né en 1960 à Nantes, en Loire-Atlantique. Vous avez notamment eu un doctorat en pharmacie en 1983, ordonné prêtre en 1991 pour le diocèse de Nantes. Parmi vos nombreuses missions, je mentionne celle de vicaire général de Nantes de 2010 à 2019, et puis vous êtes arrivé en Lozère comme évêque de Mende de 2019 à 2024. Je termine avec votre devise épiscopale, « Je suis avec vous tous les jours », elle vient de l'évangile de Saint Matthieu au chapitre 28. C'est d'ailleurs le titre de la lettre pastorale que vous avez publiée à la Toussaint 2025, on en reparlera. Alors, Mgr Bertrand, on vient d'évoquer un petit peu ces premiers pas dans le diocèse de Pontoise que vous découvrez depuis presque un an et demi. Qu'est-ce qui vous marque dans ce temps de découverte du diocèse francilien ?
1: Eh bien, de fait, hein, je découvre, je ne connaissais pas du tout ce diocèse qui est un accent circonflexe au-dessus de Paris. J'ai commencé mon ministère il y a un an et demi dans le Val-d'Oise en allant à la rencontre de tous les prêtres, les diacres, les communautés religieuses, rencontrer énormément de personnes, de grands nombres de personnes engagées aussi dans la société civile. Donc, ce qui me marque, d'abord, c'est l'accueil extrêmement cordial, très ouvert, très sympathique de tous ceux et toutes celles que j'ai rencontrées, aussi le désir de proximité. Beaucoup ont exprimé à l'évêque que je suis le désir que l'évêque soit proche des personnes qu'il rencontre. Alors on ne peut pas être proche de tous, 1 400 000 habitants, mais on essaye d'être proche de quelques-uns. Et puis dans un contexte de la banlieue parisienne où tout va vite, société TGV, où il faut être rapide, efficace, fiable, ponctuel, organisé, eh bien, il y a un grand besoin de ralentir le rythme, de prendre son temps et de cultiver l'intériorité.
0: Vous avez déjà évoqué quasiment toutes les grandes orientations de cette lettre pastorale que vous avez donc publiée en novembre dernier pour la Toussaint 2025. La première des grandes orientations, c'est édifier la paix, une orientation que vous adressez à tous les hommes et les femmes de bonne volonté. Pourquoi est-ce que le Val-d'Oise a particulièrement besoin de paix ?
1: Eh bien, j'ai choisi ce titre-là de la première orientation, le soir du 8 mai, il y a un an, en découvrant le visage du pape Léon XIV, nous invitant à la paix avec cette salutation liturgique « La paix soit avec vous ». C'est vrai que notre monde, mais ce diocèse très cosmopolite, avec parfois des difficultés, des violences, des choses difficiles,

0: difficile à vivre, nous avons un grand besoin de paix, être pacifiant et donc pacifié. Et je donne quelques orientations, en effet, dans cette lettre pastorale pour cultiver la paix, pour être des artisans de paix, par exemple, en désignant les violences, mais sans se laisser fasciner par elles. Et puis aussi en étant témoin, édifié de tous ceux et toutes celles dans les quartiers, dans les communautés, dans les familles, qui sont au service de la paix.
1: Je vous propose d'aller au cœur du Val d'Oise, justement à Enghien-les-Bains, où la maison Malville a ouvert ses portes en septembre dernier et rassemble l'école Saint-Louis-Sainte-Thérèse, le lycée Notre-Dame-Providence et la paroisse Saint-Joseph. Ce projet vise à créer un espace de vie unissant éducation et spiritualité, tout en favorisant les liens entre les générations. Nous avons rencontré les équipes éducatives et pastorales qui font vivre la maison Malville. C'est un reportage de Guillaume Cross.
2: À l'heure de la pause, à la maison Malville, les enfants sont réunis dans la cour non loin de l'église, un lieu où se mêlent éducation et spiritualité, deux univers reliés par un seul et même établissement. Clémence Briand-Métairy, directrice de l'école, explique la singularité de ce projet.
3: C'est un lieu qui nous permet d'avancer dans notre mission commune, notre ambition commune, de pouvoir accompagner chaque jeune dans son éducation, une éducation qu'on souhaite intégrale, qui puisse s'adresser à la fois au cœur, à l'esprit et le corps.
2: Dans la chapelle de la maison Malville, le père Thierry propose un accompagnement spirituel pour les élèves et les professeurs qui le demandent.
4: Voilà, nous avons au rez-de-chaussée une chapelle où une messe est proposée toutes les semaines aux enfants, aux élèves, où un petit groupe vient de manière hebdomadaire. Le gros intérêt de ce projet, c'est donc de mutualiser les salles et de vivre un peu ensemble, en fait, d'articuler l'école privée avec la paroisse.
2: Anne-Gaëlle possède une double casquette au sein de l'établissement. Elle enseigne auprès des moyennes sections et s'investit dans la pastorale pour les CE1.
5: On a les enfants et puis on peut les suivre aussi dans d'autres sujets où eux, moi je suis en pastorale, je ne suis pas leur enseignante. Donc parfois la parole se libère aussi un peu plus facilement pour eux. On a aussi les sœurs qui font des ateliers donc sur le temps du midi. Donc on a voilà, cette chance d'avoir aussi des moments de recueillement, d'intériorité qui sont permis par ce nouvel environnement.
2: La particularité de ce projet repose notamment sur la présence de religieuses au cœur du complexe. Une congrégation apostolique dédiée à l'éducation des jeunes.
6: J'aime beaucoup le faire, ça ne me prend pas beaucoup de temps, puis ça me replonge dans ma vie d'autrefois. Et du coup, je rencontre beaucoup d'enfants dans la rue qui me saluent parce qu'ils sont ici à l'école. C'est vraiment une source de joie parce qu'on était toutes dans l'enseignement catholique, au contact avec les enfants, donc en fait, nous... Ça nous réjouit beaucoup.
2: Hors des horaires de cours, les salles paroissiales reprennent vie. Les accompagnateurs de l'aumônerie retrouvent le vicaire de la paroisse pour la préparation de l'année.
7: Un espace qui est beaucoup plus ouvert, beaucoup plus lumineux et beaucoup plus grand surtout. Et en fait, les jeunes ici se sentent bien, se sentent comme chez eux. C'est pour ça la maison Malville, en fait, il y a un côté un peu familial ici. Et donc ils aiment bien se rassembler ici du coup.
2: Les locaux modernes et spacieux sont propices au lancement de nouveaux projets. Une chorale a récemment vu le jour dans la maison Malville.
1: On a vu donc cette maison Malville à Enghien-les-Bains. Quelles sont les spécificités de la mission de cette maison? C'est un peu comme un tiers-lieu?
0: Voilà, c'est un tiers-lieu. C'est un lieu que nous avons inauguré il y a quelques mois, de façon très, très heureuse. Donc il y a l'école, le collège, l'école primaire, le collège. On sait combien une école est un lieu de vie et d'éducation. Il y a les sœurs qui sont là, engagées, priantes. Il y a le presbytère, l'accueil paroissial, donc c'est une maison, voilà, un lieu de protection où les jeunes sont bien, se sentent en sécurité, mais c'est une maison qui est ouverte, voilà, donc on peut accueillir, proposer un certain nombre d'activités pastorales très variées, et vraiment c'est sans doute le cœur de la vie de la paroisse avec l'église paroissiale et puis les autres églises du groupement paroissial qui sont tout proches.
1: Dans un diocèse d'1,4 million d'habitants, comment réussir à encourager la fraternité, pour reprendre une des grandes orientations de votre lettre pastorale, et même, vous l'aviez évoqué, à soigner la proximité. Pourquoi est-ce que ces deux orientations sont si importantes ?
0: Eh bien, parce que pour bâtir la paix,

0: Et comme on le disait tout à l'heure, il faut vivre la fraternité. Fraternité, bien sûr, entre prêtres et laïcs, mais tisser des petites fraternités partout où c'est possible, dans les quartiers.
1: Ça se fait
0: dans
1: comment,
0: les...
1: concrètement?
0: Eh bien, ce sont les prêtres, les équipes d'animation paroissiale qui proposent que des fraternités se lèvent. Mon prédécesseur a déjà lancé tout cela, mais on m'a dit en arrivant combien c'était important de continuer de tisser la fraternité entre nous. Vous savez, c'est « soyez unis pour que le monde croie ». On ne peut pas aller à la pêche avec un filet déchiré. Ce n'est pas possible. La fraternité est un critère de crédibilité pour l'annonce de l'Évangile. Et puis, il y a la proximité. De fait, les prêtres, l'évêque, mais tous, nous sommes invités à être attentifs, attentionnés les uns aux autres. Alors, j'invite, par exemple, les prêtres à consacrer 2 jours par mois, un jour tous les 15 jours, une demi-journée toutes les semaines, à rencontrer des personnes qu'ils ne connaissent pas. Et puis, sur l'invitation de quelques-uns, on m'a proposé à l'évêché d'organiser des tables ouvertes. Alors, le vendredi soir, une fois ou deux par mois, quand c'est possible, eh bien, j'invite à l'évêché tous ceux et celles qui veulent venir dîner avec moi. Ils s'inscrivent simplement près de mon assistante. Et ainsi, c'est une manière de se mélanger, de découvrir la vie de l'évêque, et puis pour moi, de manifester ma proximité.
1: Vous nous rappeliez que 40% de la population a moins de 30 ans. Vous êtes particulièrement intéressé, concerné même par les questions éducatives en lien avec la jeunesse. Qu'attendriez-vous d'assises de l'éducation dans le Val-d'Oise, puisque c'est un projet que vous portez?
0: Oui, alors c'est en lien avec cette démarche des évêques de France autour des défis éducatifs que nous allons vivre durant sur 3 ans. Alors voilà, sur les 2 ans qui viennent, avec des moments forts à Lourdes en particulier, il s'agit que nos instances éducative, l'enseignement catholique, les congrégations, le savoir-faire qui est le nôtre, les patronages, les mouvements de jeunes, le scoutisme, en dialogue avec la société civile, tous les acteurs de l'éducation manifestent au nom de leur foi le désir de participer l'éducation des jeunes aujourd'hui, avec peut-être 3 points d'attention: l'éducation à l'intériorité, au silence, à la prière, ça me paraît très important, l'éducation au discernement, faire des choix, et puis l'éducation à la liberté spirituelle. Voilà 3 points d'attention que nous pouvons nous donner, et j'aimerais en effet qu'une fois le concile provincial passé, nous puissions organiser dans le Val-d'Oise des assises de l'éducation en lien et en dialogue avec la société civile.
1: C'est une excellente transition vers le sujet suivant. Comment prendre le temps de découvrir l'appel unique de Dieu et être soutenu dans son désir de prière régulière? Et cette année, 35 jeunes entre 18 et 30 ans suivent l'année Samuel, un parcours qui mêle Lectio Divina, accompagnement spirituel, week-end et retraite en monastère. Et s'il existe depuis 27 ans, ce parcours rencontre un succès croissant. Son responsable, le père Florent Aubonnet, nous présente l'année Samuel.
2: Donc l'année Samuel, ça porte ce nom en référence à Samuel, le prophète de la Bible. C'est un jeune qui est appelé par Dieu pendant son sommeil et il a du mal à comprendre que c'est Dieu qui l'appelle. Il entend pourtant son prénom. Eh bien, on pense que c'est la même chose pour les jeunes du diocèse. Ils ont aussi un appel personnel du Seigneur, une vocation au sens très large. Ça peut être bien sûr la prêtrise, la vie religieuse, mais aussi un lieu particulier où se donner, où s'engager. Voilà, on les aide à reconnaître comment Dieu les appelle, où Dieu les appelle, à l'aide de la méditation de la parole de Dieu et d'un accompagnement spirituel. Le but de l'année Samuel, c'est écoute Dieu et trouve ta voie. Et donc, c'est un pari qu'on fait que si des jeunes prennent les moyens de leur vie spirituelle, prient chaque jour, voient un accompagnateur spirituel chaque mois, et font plusieurs retraites dans l'année, s'ils se mettent à disposition comme ça du Seigneur, comme Samuel, eh bien, on pense que le Seigneur va les éclairer sur leur chemin. Et donc ça commence dès septembre. Voilà, il y a une soirée un peu de lancement. Et puis ensuite, donc 4 week-ends dans des monastères, et puis la grande retraite de 5 jours à l'Ascension, dans un monastère également. Et puis on finit en juin avec notre évêque. Les fruits sont très variables. Il y en a qui vont vraiment, durant l'année, vont prendre la décision d'un engagement fort. C'est arrivé qu'il y ait des jeunes filles, par exemple, qui rentrent au noviciat. Mais il y a

0: aussi des jeunes pour qui, à la fin d'année Samuel, le fruit va être plus discret, une sorte de confiance en Dieu plus grande, plus ancrée, et le discernement va se terminer plus tard, mais il y aura quelque chose de commencé qui sera crucial pour la suite, en fait.
1: Jeûne et vocation, c'est un sujet majeur pour un diocèse jeune comme celui de Pontoise.
2: Oui, en effet, et puis pour l'évêque, c'est très important, comme pour la vie des communautés chrétiennes, que des jeunes garçons et filles s'engagent, consacrent toute leur puissance d'aimer pour manifester que Dieu peut être aimé plus que tout. Et j'ai rencontré là, encore il y a quelques jours, près d'une trentaine de jeunes garçons et filles qui portent très concrètement un projet de vocation, de discernement. Et je remercie le père Florian Aubonnet et puis les animateurs de cette année Samuel de permettre à des jeunes de mettre de la lumière là où il y a de l'ombre, parce que c'est tellement important de trouver sa juste place dans l'Église et dans le monde.
1: Cultiver l'intériorité, c'est aussi l'un des axes majeurs de votre lettre pastorale. Comment est-ce qu'on fait pour descendre à l'intérieur de soi, pour avoir une vie de prière riche, au cœur de la folie du quotidien, dans un environnement, vous le disiez, parfois très urbain, très heurté aussi?
2: Ben je crois que c'est déjà une décision, hein, dans un contexte très fragmenté, très polémique, où il y a parfois, comme je le disais tout à l'heure, de la violence. Je pense que c'est important que, au nom de notre foi, nous descendions à l'intérieur de nous-mêmes. Quelquefois, on se dit que on va sortir de nous pour trouver le Seigneur loin, à des années-lumière, très, très haut. Non, le Seigneur, il est en nous. Alors, il y a ce temps qui nous est proposé d'éducation à la vie intérieure par l'année Samuel, mais il y a toute une série de propositions, et le Val d'Oise est très riche de ce point de vue-là, de marqueurs pour la pastorale des jeunes. Il y a Thésée, il y a le Frat à Lourdes, à Janville, il y a aussi des retraites, il y a des camps qui sont proposés, PLVTT, et tout cela au service de cette vie intérieure des jeunes. Et puis, pour les adultes, moi, je souhaiterais bien que chaque personne engagé dans la vie de l'Église puisse prendre un quart d'heure tous les jours avec l'Évangile dans une main et peut-être l'actualité du monde dans l'autre pour faire ce lien, tisser ce lien entre la vie et la foi par la prière, par l'intériorité et par le silence.
1: Je voudrais dire un mot aussi des projets à venir, puisqu'il est question d'un sanctuaire de la Miséricorde à Argenteuil, dans la basilique Saint-Denis, connu notamment pour avoir proposé à plusieurs reprises l'ostension de la Sainte Tunique. Pourquoi un sanctuaire de la Miséricorde à Argenteuil?
2: Alors, d'abord, cette ostension de la Sainte Tunique vécue l'année dernière a été un événement majeur de la vie du diocèse.
1: 220, on va voir quelques images.
2: 220 000 personnes sont venues se recueillir. Alors, il y avait des chrétiens, mais il y avait des personnes à distance de la foi, de l'Église, et sont venus déposer le fardeau de leur vie, de leur péché aussi, devant la Sainte Tunique. Et des milliers de personnes sont venues célébrer le sacrement de la réconciliation. D'où notre désir de faire de cette basilique d'Argenteuil un lieu particulier pour célébrer chaque jour, voilà, ce trésor qu'est la miséricorde du Seigneur, la miséricorde comme une corde lancée à notre misère. Encore faut-il avoir la force de lancer la corde aussi de temps en temps.
1: Monseigneur Benoît Bertrand, on arrive dans la dernière séquence de cette émission avec les questions de terrain. On a une première question d'Elisabeth de la paroisse Notre-Dame de l'Assomption à Taverny.
3: Bonjour Monseigneur. Comment relancer la vocation de mariage dans le diocèse?
2: Voilà, bien Elisabeth, merci pour votre question. Peut-être d'abord par le témoignage soi-même des couples qui témoignent de la richesse de leur vocation, peut-être aussi en stimulant la pastorale de la famille et en proposant dans

0: dans les paroisses des formations sur la beauté, sur le sens du sacrement de mariage. Et puis, parce que c'est vrai qu'on parle beaucoup des vocations de prêtres, de religieux, de religieuses, de redire sans cesse combien cette vocation, elle est belle. Elle a même une dimension mystique, puisque l'amour d'un homme et d'une femme scellé dans le sacrement de mariage manifeste cet amour indéfectible de Dieu pour l'humanité, du Christ pour son Église.
1: On écoute Antoinette qui est chantre des paroisses de Taverny, Beauchamp et Bessancourt.
2: Bonjour Monseigneur, ma question est, qu'est-ce que vous envisagez pour les jeunes couples qui sont dans l'Église catholique? Par exemple, pour nous, pour l'encadrement de l'éveil à la foi et l'encadrement des catéchumènes, parce qu'on a vraiment besoin des jeunes couples engagés dans cette mission.
0: Voilà, alors vous savez tous que nous lançons un concile provincial. Cet événement va être incroyable. Nous sommes vraiment dans la phase des consultations. On estime qu'il y aura près de 30 000 consultations durant ce concile. Et j'imagine que parmi toutes les personnes qui sont consultées, eh bien, il y a des jeunes couples, des adultes qui vont peut-être creuser en eux le désir d'accompagner des catéchumènes ou des néophytes, parce que de fait, les chiffres augmentent, plus 30% tous les ans de personnes qui demandent le baptême, l'Eucharistie et la confirmation, mais encore faut-il avoir des personnes pour les accompagner. Alors je profite de votre émission pour lancer un appel. À bon entendeur, salut.
1: Et je pense qu'on va creuser aussi cette question des catéchumènes et des néophytes avec Nathalie.
3: Bonjour Monseigneur, pour que ces jeunes, pour que ces néophytes puissent continuer à pratiquer, il faudrait qu'ils soient encore plus enracinés dans la foi après le baptême, pour qu'ils ne soient pas laissés dans la nature, parce que là, il y a un risque. Et justement, moi, je pensais à ce qu'il y ait encore des formations, qu'ils continuent à être formés, ne serait-ce qu'une fois par trimestre. Et peut-être qu'après, ils auront cette envie de servir leur paroisse.
0: Voilà, vous avez raison. Il faut absolument que ces néophytes continuent leur enracinement chrétien, parce que ce sont des toutes jeunes pousses. Donc,
1: les néophytes, c'est ceux qui viennent d'être baptisés.
0: C'est ceux qui viennent d'être baptisés. Et donc, de les inviter à enraciner leur baptême, leur confirmation, peut-être bien sûr par des formations, une fois par mois ou tous les deux mois, mais peut-être que le concile fera des propositions très concrètes de ce point de vue-là. Et puis aussi, toutes ces personnes participent peut-être, pourquoi pas, à des petites fraternités dès le temps de la préparation au baptême, pour que après la célébration des sacrements, eh bien, ce cheminement puisse continuer. Mais vraiment, je rends grâce pour cette initiative et ce beau projet d'un concile provincial. Alors, habillons-nous le cœur en vue de ce concile.
1: Alors j'aurais une dernière question, puisque vous vous préparez à fêter le 13 septembre prochain les 60 ans du diocèse, près de Notre-Dame de Pontoise. Qu'est-ce qui est prévu à cette occasion?
0: Eh bien, nous aurons une journée de pèlerinage, donc tous les Valdoisiens et Valdoisiennes notent bien la date du dimanche 13 septembre. Voilà, notez sur vos agendas. Et puis, il y aura bien sûr des Eucharisties célébrées le matin dans les doyennés ou dans les paroisses. Et puis, nous nous retrouvons en milieu de journée pour un temps de pique-nique, un temps de procession autour de Notre-Dame de Pontoise et puis un temps de fête en fin d'après-midi où nous pourrons rendre grâce au Seigneur pour ces 60 années, un diocèse tout jeune, mais surtout nous tourner vers l'avenir avec beaucoup de désir d'annoncer l'Évangile encore et encore.
1: Merci beaucoup, Monseigneur Benoît Bertrand.
0: Merci, Honorine.
1: D'être venu sur le plateau de la vie des diocèses. Pour en savoir plus sur le diocèse de Pontoise, rendez-vous sur le site internet www.catholique95.fr. 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Merci à chacun d'entre vous pour votre fidélité. Je vous donne rendez-vous la semaine prochaine.

0: Bonsoir, ce soir dans Lumière intérieure, nous avons l'honneur de recevoir un comédien dont le visage nous est très familier. Nous l'avons vu dans Qu'est-ce qu'on a fait au bon Dieu, Frédéric Chaud. Bonsoir Frédéric Chaud.
1: Bonsoir.
0: On vous connaît aussi par le Jamel Comedy Club. Qu'est-ce qui vous a fait choisir cette carrière de comédien ?
1: À vrai dire, pour être très sincère avec vous, j'ai jamais choisi et jamais eu la volonté d'être comédien. C'est juste un accident, je dirais même une opportunité qui s'est présentée à moi. Pour refaire un petit peu le fil rouge, j'étais extrêmement timide et pour pallier à ça, je m'étais mis dans la tête que faire du théâtre, en fait, était peut-être quelque chose qui allait m'aider pour me décoincer un peu. Et de fil en aiguille, j'ai eu une opportunité de faire du stand-up. Voilà, j'ai été repéré. Ensuite, j'ai fait le Jamel Comedy Club pendant 4 ans. Parallèlement à ça, j'ai passé des auditions et après fait des films. Et voilà, et aujourd'hui, je suis là.
0: Et vous avez surmonté votre timidité ?
1: Ah oui, je suis plus timide. Non.
0: Incroyable, donc ouais. Il nous suffit à tous de faire du théâtre ?
1: Bah, je vous encourage, j'encourage ouais. Tout le monde à
0: faire
1: du théâtre.
0: C'est vraiment ça qui vous a aidé ?
1: Oui, vraiment, vraiment. Après, avec l'âge, l'expérience, j'ai beaucoup plus confiance en moi. Je suis père de famille. Ça installe un homme et ça ancre quelqu'un.
0: Ouais. Et alors, on vous a vu évidemment dans ces sketchs et dans ces vous nous avez fait rire. Mais c'est intéressant pour nous d'imaginer qu'est-ce que vous ressentiez quand vous faisiez ces spectacles sur le monde chinois et que vous nous disiez par exemple le chinois sourit parce qu'il connaît la recette des nems. Qu'est-ce que vous aviez et que tout le monde éclatait de rire. Qu'est-ce que vous aviez au fond du cœur à ce moment-là? Vous étiez un peu amer, vous étiez joyeux, vous étiez comment est-ce que vous vous sentiez?
1: À l'époque, j'étais pas dans ces réflexions-là. J'étais dans un but de faire mon métier d'humoriste dans le stand-up. Et c'est marrant parce que ça remonte à quand même presque 20 ans maintenant en arrière. Et c'est drôle parce que j'arrive plus à me définir comme humoriste aujourd'hui.
0: Ah oui.
1: Vous voyez, à l'époque, c'était un moyen de m'exprimer que j'avais trouvé. Mais je trouvais que ça ne m'a jamais vraiment défini. C'est juste que pour entrer dans le milieu un peu de l'entertainment, c'est le seul truc que j'avais trouvé.
0: Faire rire.
1: Ouais, la passerelle, ouais, c'était ça. Et je m'étais dit que par le biais de ma particularité, ma singularité, en fait, mes origines étaient un moyen de faire rire comme a pu faire Danny Boone, Gad Elmaleh, Jamel Debbouze, en mettant en confrontation en fait leurs origines, leur histoire, leurs parents avec la confrontation de la France.
0: Et vous avez aimé faire ça ?
1: Ah, j'ai adoré.
0: Ah, vous avez adoré.
1: J'ai adoré. Et j'ai adoré parce que vous imaginez bien que vous êtes dans une salle où il y a

0: 100, 200, 1000, 2000 personnes et que, qu'il y a un fou rire commun.
1: Ouais.
0: C'est-à-dire que la vanne déjà est passée,
1: ouais,
0: et que bah, vous avez une salle qui est en pleine écoute, qui est avec vous et qui vous suit.
1: Une sorte de communion avec la salle.
0: Oui, le pire, ce serait un bide, par exemple.
1: Ouais. Ça, c'est jamais arrivé ?
0: C'est déjà arrivé, bien sûr. Quand on teste un peu le matériel des vannes qu'on écrit, forcément, on ne les a jamais jouées devant qui que ce soit, et parfois, la première fois, bah, ça passe mal.
1: Et comment on réagit ?
0: Rien, il faut l'assumer, tout simplement.
1: On laisse le silence.
0: Ouais, il faut l'assumer. Voilà.
1: On enchaîne.
0: Dire à des gens, bah, celle-ci, par exemple, je ne la sortirai plus jamais.
1: Ah oui, et là, voilà, les gens rient.
0: Absolument.
1: Ça, c'est pas mal. Vous avez écrit une autobiographie en 2015.
0: Ouais.
1: Je viens de si loin.
0: Ouais.
1: Et donc là, ça fait partie de cet itinéraire où tout à coup, vous cherchez votre chemin.
0: Pareil, c'est une opportunité. Un jour, j'ai eu... En fait, j'ai un ami qui est rédacteur-chef d'un magazine qui prônait la diversité et qui a donné carte blanche à plusieurs personnalités de raconter un peu leur parcours sur une page, ce que j'ai fait. Donc j'ai été confronté à cet exercice, j'ai écrit une page sur mon histoire et il y a un éditeur qui l'a lu, qui a voulu me rencontrer. On a déjeuné ensemble, ce déjeuner s'est transformé en 4 heures et demie de discussion, d'échange sur ma vie, et il m'a dit mais il faudrait en écrire un livre. Et c'est comme ça qu'est né ce bouquin. Qui est plus un hommage à mes parents, au parcours de mes parents, qu'autre chose.
1: Et donc, tout à coup, vous avez été propulsé à devoir écrire.
0: Oui, après, j'ai co-écrit avec quelqu'un, parce que je n'ai jamais fait ça auparavant.
1: Bien sûr.
0: Ça demande une vraie structuration de ça. Et du coup, elle était là pour pouvoir, en fait, sortir les fondamentaux, enfin, ce que j'avais envie
1: de dire
0: et de parler, en fait.
1: Oui, parce que c'est pas très facile au début.
0: Ah non, c'est très compliqué. C'est très compliqué.
1: Et si vous nous résumiez pour nous, vous aviez envie de dire quoi ?
0: J'avais surtout envie de mettre en lumière le parcours fantastique de mes parents, qui quand même ont subi un génocide au Cambodge, qu'on trouvait la force, les facultés en fait de pouvoir subvenir, ben déjà de subvenir à mes besoins, de vouloir survivre, de traverser des frontières, d'arriver dans un environnement, dans un pays qu'ils ne connaissent pas, une langue qu'ils ne connaissent pas. Tout était complètement différent et de repartir à zéro. Et je crois que ce n'est pas donné à tout le monde et pour ça, ce livre leur rend hommage en tout cas.
1: Et alors, comment ont-ils réagi ? Ils étaient très
0: malheureusement, mes parents ne lisent pas très bien le français et voilà, ils étaient très contents de voir l'objet du bouquin.
1: Très touchés, j'imagine.
0: Mais je crois pas qu'ils l'aient lu. En
1: et vous avez traduit des petits passages pour eux.
0: Vous savez, avec mes parents, c'est des et puis c'est très propre à la communauté asiatique. On est Il y a une pudeur, il y a une certaine timidité, donc on se dit pas vraiment les choses. Et avec mes parents, ça passe par des dîners. On survole les choses, j'ai l'impression. C'est dommage. Et moi, j'ai tout retranscrit, en tout cas, c'est ce que j'avais envie de leur dire, dans ce bouquin.
1: Ils sont venus vous voir jouer ?
0: Oui.
1: Et ils rient ?
0: Encore une fois, ils ne comprennent pas toutes les subtilités, mais ils sont surtout surpris par l'audience. Qui se mettent à rire de façon...
1: Ils doivent être tellement fiers.
0: En même temps, ouais, ils sont hyper fiers, mais ils comprennent pas, en fait. Ils comprennent pas toutes les subtilités, mais en tout cas, voilà, ils voient que des gens m'arrêtent dans la rue, que je monte sur scène, que je fais des choses qui sont peut-être pas communes au sein des gens de ma communauté, même si aujourd'hui, on en voit de plus en plus, mais quand on remonte à 17 ans en arrière ou 20 ans en arrière, j'en connaissais pas beaucoup, quoi.
1: Ouais.
0: Et non, ils sont très, très fiers.
1: Et donc, votre vie a un peu basculé dans la notoriété au moment de « Qu'est-ce qu'on a fait au bon Dieu ?» Est-ce que c'est ça le tournant qui fait qu'on vous arrête dans la rue aujourd'hui ?
0: Oui, le Jamel Comedy Club était déjà un palier qui était quand même assez important.
1: Ouais.
0: Le bon Dieu, effectivement, beaucoup plus, parce que les trois volets ont réuni presque un peu moins de 20 millions, je pense, d'entrée. Donc, c'est énorme.
1: Et tout le monde connaît votre visage maintenant ?
0: En tout cas, on m'arrête dans la rue, ça m'arrive.
1: Et ça c'est pénible ou c'est marrant ?
0: Non, c'est toujours plaisant. C'est toujours bienveillant, donc tout va bien.
1: Ouais.
0: Jusque-là, tout va bien. Mais c'est vertigineux parfois, mais c'est chouette.
1: Mais le petit garçon que vous étiez ne pouvait pas imaginer un tel itinéraire.
0: À aucun moment.
1: Vous aviez envie de faire quoi ?

0: outils ?
1: À vrai dire, j'en savais rien.
0: Vous saviez pas ?
1: Mes parents m'ont dit, tu deviendras comme mes cousins, ingénieur, avocat, médecin, comptable.
0: Oh, ça faisait déjà voilà, un large panel.
1: J'avais le choix entre quatre métiers.
0: C'est tout. Donc vous avez commencé des études
1: d'ingénieur.
0: Ouais. Puis vous avez été steward, il me semble.
1: Je suis devenu steward, encore une fois, des opportunités, chercher un job d'été pour juillet-août. Et une amie d'un de mes voisins est venue déjeuner là-bas. Je suis passé, et ils m'ont dit, mais pourquoi tu ne viens pas ? Elle était hôtesse de l'air, et pourquoi tu ne viens pas ? Tu ne te présentes pas chez Air France ?
0: Donc comme ça, sans avoir fait d'études spécifiques, on peut arriver ?
1: J'avais un bac plus 3, donc je pouvais, passer, je pouvais prétendre à postuler. Et ils étaient tellement intéressés par mon profil... parce que je leur ai dit que je parlais chinois, alors qu'en fait, pas du tout.
0: Mais vous n'avez pas été démasqué ?
1: Avec ma tête, c'était difficile de ne pas me croire.
0: Mais après, on ne vous a pas demandé d'être sur un vol où il fallait tout faire en chinois ?
1: Je trouvais une arnaque, parce que quand il y avait des chinois, forcément, quand je partais à Pékin ou à Shanghai, il y avait 98% des passagers étaient chinois et ils venaient me voir et je leur disais qu'en fait, j'étais japonais. Et oui, du coup, ça marchait.
0: Et vous n'avez pas été viré par la direction qui
1: non,
0: l'a
1: non, parce que personne ne vérifiait, en fait. Voilà. Ah. Donc, je rebondissais en anglais tout de suite.
0: Ah, c'est voilà. Très drôle. Et vous avez aimé ce métier ?
1: J'ai adoré ce métier.
0: Vous avez fait ça combien d'années ?
1: J'ai fait ça plus d'une dizaine d'années. J'ai voyagé partout dans le monde. Et ça m'a... En fait, ce métier, ce qui est fantastique, mais de façon générale, le voyage, ça m'a ouvert l'esprit sur toutes les croyances limitantes qu'on peut avoir. Tout ce qu'on peut entendre ou lire dans les informations et qu'on prend pour argent comptant, en fait, le voyage nous permet en fait de décortiquer autre chose que ces informations-là. Mmh. Et moi, le voyage, typiquement, la croyance qu'on peut avoir sur le continent africain, moi, c'est un continent que j'ai découvert et que j'ai adoré. J'ai adoré aller en Afrique. Et parce que les gens sont fantastiques là-bas. Et en Asie, pareil. En Asie, j'ai adoré aussi.
0: Donc c'était la première fois que vous retourniez en Asie, dans le cadre de ce métier ou non ?
1: Mais c'est la première fois que je prenais l'avion.
0: Ah oui, c'est la première fois que
1: j'avais jamais pris l'avion avant Air France.
0: Donc c'était très émouvant.
1: C'était... vous savez, c'est comme si... c'est un monde qui s'ouvre à moi, parce que mes parents, comme ils ne connaissaient pas grand-chose, j'ai pas découvert tant de choses. Mes parents étaient limités... par le travail, par plein d'aspects anxiogènes.
0: Oui. Et, ne serait-ce que la langue, très...
1: Ouais, et du coup, moi, on me lance dans ce bain-là, forcément, je vais découvrir Tokyo, Los Angeles, Miami, New York, Bamako, enfin, voilà, j'ai voyagé partout.
0: Et vous croyez qu'à ce moment-là, vous cherchiez déjà un peu à retrouver votre origine
1: Non.
0: Non, pas encore.
1: Non, j'étais dans... à cette époque-là, c'est une bonne question, on m'a jamais posé ça. Je dirais que j'étais dans... une sorte de libération où je sortais un peu de ce cadre qu'indirectement mes parents m'ont mis. Ouais. Où ils ont tout drivé pour moi, où je devais être ingénieur. Et pour une fois, en fait, j'ai eu cette liberté d'être dans un pays tout seul, ouais. Pouvoir aller dans un restaurant ou aller visiter quelque chose, un musée ou... Voilà, me balader, en fait, et à être avec mes pensées et ma réflexion et de me dire, mais qu'est-ce que j'ai envie pour moi, tout simplement. Et le voyage permet ça.
0: Mais vous n'en avez pas fait votre vie
1: Non, parce que forcément, je suis rentré assez jeune et il y a un constat qui quand même c'est difficile, c'est qu'à vers les 26-27 ans, j'ai jamais été aussi fatigué de ma vie. Vous pouvez un instant.
0: Le décalage horaire.
1: Ouais, être à Los Angeles, vous rentrez à Paris, 3 jours de repos ou 4 jours de repos, et vous repartez en fait à Tokyo. Donc vous avez une amplitude de décalage horaire qui est.
0: Donc vous n'en pouviez plus.
1: Ah, j'étais très fatigué.
0: Donc ouais. C'est ça qui a déterminé le fait de trouver autre chose.
1: C'est surtout que je m'étais dit que je ne pourrais pas faire ce métier-là toute ma vie.
0: Ah oui.
1: Après, parallèlement, je prenais des cours de théâtre.
0: Voilà.
1: Parce que j'allais beaucoup, beaucoup au cinéma. Et après, comme je vous ai dit, j'ai eu des opportunités pour devenir comédien.
0: Très bien, Frédéric Chaud. Nous allons passer maintenant à la seconde partie de votre émission.
1: Ouais.
0: On vous a sûrement dit, on va vous mettre des mots ici sur cet écran.
1: D'accord.
0: Vous allez avoir 4 mots et ce sera à vous de jouer, de commenter et d'éclairer ces mots.
1: Très bien, allons-y.
0: Merci beaucoup, à tout de suite.
1: À tout de suite.
0: Nous sommes dans Lumière intérieure et nous recevons ce soir Frédéric Chaud. Et maintenant, c'est le temps des mots et nous avons choisi comme premier mot, en pensant à vous, le mot déracinement.
1: Déracinement,

0: C'est un mot qui définit un pan de ma vie, surtout ceux de mes parents et fatalement le mien. Parce que mes parents venant du Cambodge n'ont pas fait le choix de venir en France, ils ont été forcés. En un claquement de doigts, on leur a dit, voilà, vous avez 30 minutes pour préparer vos affaires et partir immédiatement. Donc ils ont marché de Phnom Penh, capitale du Cambodge, jusqu'à Ho Chi Minh, au Vietnam. Et ensuite, on est resté un an et demi, ils sont restés un an et demi là-bas. Moi, je suis né là-bas. Et 6 mois après, on est arrivé en France. Voilà, et après... mes parents ont dû survivre à voilà, des conditions, un environnement différent, une culture différente et surtout ben, donner une chance à leurs enfants de s'émanciper, de vivre pleinement leur nouvelle identité sans oublier leurs racines. Et mes parents ont fait un travail fantastique.
1: Et vous dites que donc en 30 minutes, on leur a demandé de partir. Qui est cet interlocuteur? Peut-être que vous pouvez nous en dire davantage.
0: Oui, c'est des Khmers rouges, en fait, qui sont arrivés pour vider la capitale Phnom Penh donc, de ses habitants.
1: Donc quel que soit son métier, on était forcément ennemis du régime parce qu'on était là?
0: Oui, tout à fait. À partir du moment où vous étiez... ils considéraient que les gens qui habitaient à Phnom Penh étaient des notables, des gens privilégiés. Et c'est vrai que la politique et la culture des Khmers rouges étaient prôner le communisme de dire que tous les biens étaient pour la communauté, pour le pays, et que des richesses, en fait, ou des gens cultivés, ou des notables devaient absolument être exterminés, ou en tout cas devaient fuir ce régime-là.
1: Donc on ne les a pas exterminés, mais on les a chassés. On leur a demandé de donner tous leurs biens. Donc ils ont été spoliés comme ça du jour au lendemain.
0: Ouais, mais il y a quand même des gens qui ont été exterminés. On les a mis dans des camps, comme un camp qui est assez mythique là-bas, malheureusement. Pour ces faits, qui est S21, qui était un camp d'extermination. C'était une ancienne école et des gens ont été emprisonnés là-bas et torturés, questionnés et tués.
1: Et donc, ça n'a pas été le cas de vos parents?
0: Non, ils ont eu cette chance-là.
1: À cause de quoi?
0: Ben, parce que ma famille était une famille bourgeoise qui avait... des dollars et de l'or, et donc en échange de certaines de monnaies ou d'or, et ben ils avaient des passe-droits de pouvoir passer des frontières, des passe-droits.
1: Et ils sont partis juste comme ça en couple ou bien, et vos grands-parents?
0: Non, toute ma famille, il y avait mes oncles, mes tantes, mes grands-parents, tout le monde.
1: Tout le monde. Ouais. Et donc d'un coup, on passe de être un bourgeois aisé avec un métier, une situation, et puis être sur les routes avec rien du tout et les poches vides et pas de sécurité du tout.
0: C'est ça, ça rappelle un peu ce qui s'est passé il n'y a pas si longtemps que ça, en fait, en 2015, avec les Syriens.
1: Ah oui, bien sûr. Ouais.
0: Donc, c'est quelque chose qui m'avait quand même assez bouleversé à l'époque.
1: Bien sûr. Et alors, finalement, vous êtes né vous-même au Vietnam, mm-hmm. et vous avez finalement vécu toute cette expérience de déracinement, puisque votre maman vous attendait en marchant du Cambodge jusqu'au Vietnam? Ou vous êtes né complètement après?
0: Non, moi je suis né après.
1: Vous
0: Ils sont restés
1: après.
0: Un an et demi au Vietnam. Et dans ces un an et demi, c'est là que je suis né. Et 6 mois après, on est arrivé en France.
1: Et alors, ils ont quitté le Vietnam pour les mêmes raisons, à cause du communisme?
0: Non, c'est que en fait, il y avait la possibilité de regrouper des membres de la famille parce que j'avais des oncles qui étudiaient en fait en France et du coup ça permettait en fait c'était sous Giscard et Giscard avait ouvert en fait les vannes et a pu accueillir plus de 170 000 réfugiés indochinois voilà la grande majorité étaient des boat people et mes parents ont fait partie en fait de ces gens là.
1: Donc ils étaient en boat people pour
0: non,
1: arriver.
0: Non, ils ont eu de la chance, ils ont eu des billets. Mes parents étaient issus de familles assez riches, donc mes oncles et tantes ont payé des billets.
1: Et donc vous êtes arrivé en France, et qu'est-ce que ça implique pour un enfant d'avoir des parents d'une culture différente?
0: Moi j'estime que c'est une richesse en fait.

0: En sciences physiques, j'étais le seul asiatique dans quasiment tous les établissements scolaires dans lesquels j'étais. Et à partir du moment où on est différent, on est sujet à des moqueries. Alors, c'est pas vraiment. C'est pas lié que. J'appellerais pas ça du racisme, mais c'est juste qu'il suffit que vous ayez une oreille plus haute que l'autre ou un œil plus déformé que l'autre. Vous êtes sujet à la moquerie. Et moi, ben, j'en ai pris quand même pour mon grade, on va dire. Et c'est vrai que ça a généré chez moi une sorte de. De rejet de mes origines. Mais au final, en grandissant, je me suis rendu compte que c'était une force incroyable, quoi. Et j'en ai fait. J'ai quand même fait ce constat que grâce à cette différence-là, j'ai pu être steward, j'ai pu intégrer le Jamel Comedy Club, j'ai pu faire des films, j'ai pu écrire un livre, j'ai pu intéresser des gens.
1: Oui, donc ce que vous voyez, petit garçon, comme un obstacle, est en fait, s'est avéré une richesse une fois qu'elle était assumée.
0: Absolument. Je crois sincèrement que la singularité, votre singularité, si vous la transformez, ça en devient une force. Ouais.
1: Et à quel moment cette espèce de blessure et cette singularité qui vous coûtait est devenue une force ? Qu'est-ce qui a été le facteur bascule ?
0: Je dirais que c'est dans le process de l'écriture de mon livre, et parallèlement j'écrivais aussi mon film. Ça m'a permis en fait de comprendre mes origines, de réembrasser un peu cette histoire-là qui était méconnue, pour laquelle j'avais fait un rejet. J'ai passé du temps avec mes parents, avec mes oncles, mes tantes, mes grands-parents pour qu'ils m'expliquent un peu leur parcours. C'était touchant, émouvant. On a ri, on a pleuré ensemble. Ça a fédéré encore plus nos liens. C'est l'une des meilleures choses qui me soit arrivée. Après l'arrivée de mes enfants, bien évidemment. Ça vous fait poser beaucoup de questions sur comment vous allez transmettre. Je pars du principe que pouvoir bien transmettre, il faut avant tout se réparer. Et j'ai eu la chance de faire un peu ce process-là avant. Donc, en tout cas, j'espère bien transmettre aujourd'hui.
1: Et bien justement, ça nous amène au deuxième mot, vous allez voir. Le deuxième mot, c'est héritage.
0: Ouais. Héritage, on est dans la même thématique. C'est dingue parce que quand j'étais petit, donc l'héritage culturel, culturel... je viens de le dire, non, c'est ça ?
1: Oui, c'est pas grave.
0: Non. Donc l'héritage culturel, l'héritage
1: familial
0: que j'ai pu avoir, c'est marrant parce que j'avais un aspect négatif là-dessus. Et à tel point, comme je disais, j'ai fait un rejet de mes origines. Et je trouvais que ma vie était imparfaite, en fait. Et ce qui est dingue, c'est que dans cette imperfection, elle m'a permis, moi qui l'ai trouvée imparfaite, elle m'a permis en fait à péter des plafonds de verre et à réaliser certains de mes rêves aujourd'hui. Et le constat que j'ai aujourd'hui, c'est de me dire que cette imperfection, à cette époque, était parfaite. Parce qu'elle m'a permis d'être l'homme que je suis aujourd'hui, qui est ancré avec ses valeurs, avec qui il est, avec ses... sa part d'ombre et sa part de lumière. Et aujourd'hui, je suis en adéquation avec tout ça.
1: Et peut-être que vous pourriez nous dire, mais par exemple, à la maison, chez vous, qu'est-ce qui était si différent de chez les copains de l'école ?
0: Ne serait-ce que la communication. Moi, comme je le disais, j'étais étonné que... je me rappelle, parfois, j'allais dîner chez mes voisins et leurs parents leur demandaient comment ça allait, qu'est-ce que t'as fait aujourd'hui, comment c'est passé. Enfin, moi j'étais.
1: Ça n'arrivait jamais.
0: Jamais. Mes parents, ils me donnaient des ordres. Ah, mes parents, ils me disaient descends, mets la table, débarrasse, va faire la vaisselle, nettoie, va te coucher, va faire tes devoirs. C'était ça. Mais après, je leur en veux pas.
1: C'était un cadre.
0: D'une, c'est culturel, ouais. Et de deux, ils étaient oppressés par. Un objectif, c'était subvenir à leurs besoins et à mes besoins.
1: Mmh. Est-ce qu'il y avait des traditions chez vous, des traditions culturelles ou même religieuses qui vous ont été transmises ?
0: Déjà, on a une tradition qui est, comme beaucoup de cultures, qui passe par la nourriture. Alors, moi, j'adorais ça. Les dimanches, on...

0: On avait cette tradition de se réunir chez ma grand-mère et du coup, il y avait des plats asiatiques qui étaient somptueux et c'était un jour que j'adorais parce que ça me permettait de voir des membres de ma famille, mes cousins, on pouvait jouer, il y avait une légèreté qui s'installait. Je reste assez nostalgique de cette période-là.
1: Parce que ça n'existe plus. Vous ne continuez pas ces fêtes.
0: J'essaie de retranscrire ça avec ma famille, avec mes enfants.
1: Vous savez faire les plats de votre grand-mère ?
0: Je m'y suis mis.
1: Ah, bravo.
0: Je m'y suis mis. Parce que je voulais absolument que mes enfants
1: connaissent
0: un peu ces saveurs. Et du coup, je me suis mis à cuisiner.
1: Et on parlait quelle langue, du coup, dans cette fête du dimanche ?
0: On parlait la langue... En fait, en Chine, il y a plus de 26 dialectes et j'en parle un. Donc, la langue officielle en Chine, c'est le mandarin. Et moi, je parle le Chaozhoukrois. C'est un dialecte du sud-est de la Chine.
1: Et ça, vous avez aussi transmis à vos enfants ?
0: Malheureusement, non.
1: Ah oui, donc ça, eux, ils ne comprennent pas.
0: Non.
1: Et la génération de vos enfants, des cousins et tout ça, ont tous perdu cette langue ?
0: Elle s'effrite, on va dire.
1: Ah oui.
0: Malheureusement. Vous allez me faire culpabiliser.
1: Ah non. Loin de moi cette idée. Et donc, vous avez parlé des traditions familiales et culinaires.
0: Ouais.
1: Est-ce qu'il y avait des traditions un peu religieuses, de prière ?
0: Oui, on avait... Alors, que je perdure encore, on allait très souvent le dimanche, quand on allait dans Paris, exactement à Chinatown, Paris 13e, il y a un Tang Frère là-bas, qui est l'institution, en fait, une institution où c'est un grand supermarché avec des produits asiatiques. On allait faire les courses, ensuite on allait manger au restaurant, et après on allait à la pagode prier, se recueillir. Moi, je le faisais de façon automatique parce que la référence était mes parents et donc dans cette continuité de transmission, je faisais comme eux. Je me suis jamais posé la question de la foi à cette époque et encore pendant très longtemps. Mais voilà, ça fait partie de mon héritage, de ma culture, de mon identité. Et aujourd'hui, je transmets ça à mes enfants parce que je trouve que c'est important de savoir d'où on vient pour pouvoir en fait s'établir plus tard, évoluer.
1: Et donc, vous diriez que ça vous cultivait quand même en vous un certain rapport à quelque chose de transcendant ou à quelqu'un de transcendant ou est-ce que c'était simplement des rites familiaux communs ?
0: C'est des rites familiaux et aujourd'hui, y a un apaisement quand je vais là-bas. C'est marrant parce qu'avant l'émission, j'y étais. Ça m'apaise, c'est un moment, c'est comme si le temps s'arrêtait et c'est l'espace où je peux être avec moi et moi. Vous voyez, je suis pas perturbé, pas pollué par autre chose.
1: C'est un espace de silence et de
0: recueillement, comme si en fait on se faisait un point. Hein, c'est comme si j'avais mon alter ego qui était en face et me dire mais qu'est-ce que t'en penses de ça ? Et toi, j'ai pris cette décision, tu ferais quoi, toi ? Voilà, c'est une discussion.
1: Est-ce qu'on chante à la pagode ? Ou on chante pas ?
0: C'est les moines qui chantent, je comprends pas ce qu'ils racontent. Mais...
1: Donc on écoute, en fait. On arrive et on écoute.
0: Oui, alors quand il y a des moines qui sont en pèlerinage, mais généralement, il y a personne. Il y a des gens qui viennent pour prier, se recueillir.
1: Donc on dépose une bougie ou...
0: C'est une tige d'encens.
1: Une tige d'encens.
0: Ouais, une tige d'encens.
1: Qui représente sa propre vie, sa propre âme qu'on offre ou qu'est-ce que ça représente pour vous ?
0: Je sais pas trop. J'ai le sentiment que c'est une sorte de voilà que, du même acabit qu'une bougie quand on va à l'église.
1: Une bougie, ça représente un peu la prière qu'on veut faire monter vers Dieu.
0: Ouais, c'est ça. À travers peut-être la fumée de l'encens qui s'évapore dans l'air et qui va peut-être monter.
1: Vous, c'est quand même quelque chose que vous faites monter vers Dieu ?
0: Ouais, je dirais un peu ça. C'est un peu l'image que j'ai, effectivement.
1: Donc pour vous, il y a quand même quelqu'un qui vous regarde et qui accueille cet encens qui monte jusqu'au ciel ?
0: On peut dire ça, ouais. C'est marrant parce que j'ai jamais été croyant, mais... Pour vous raconter un peu, je n'ai jamais dit ça encore, mais je vais depuis, on va dire, 10 ans à la pagode, alors qu'avant, je n'y allais pas du tout. Parce qu'à un moment donné, dans ma vie, il m'est arrivé des trucs incroyables. Et je me suis dit que

0: voilà, il y a des choix que j'ai faits. À l'instant T, il y a une opportunité qui est arrivée. J'ai fait ce choix-là. Et si je n'avais pas fait ce choix-là, bah, peut-être que j'aurais bifurqué sur autre chose. Et j'ai le sentiment d'avoir toujours fait les bons choix et que quelqu'un m'orientait vers ces choix-là. Donc je me suis dit, il fallait que je remercie à un moment donné. Et de façon naturelle, je me suis dit, ben, allons à la pagode pour remercier l'univers, remercier quelque chose, remercier...
1: ce quelqu'un qui semble vous avoir conduit.
0: J'ai l'impression, est à côté de moi et qui prend soin de moi.
1: Qui vous a enveloppé et conduit jusque-là.
0: C'est ça, je me sens, ouais, c'est vrai que très souvent, je sens qu'il y a quelque chose qui m'enveloppe, qui me dit, en gros, t'inquiète, je suis là.
1: Qui vous entoure.
0: Ouais.
1: Qui vous rassure.
0: Ouais, c'est vrai.
1: Qui vous enveloppe. Alors, nous allons passer au quatrième mot. Ah, c'est le troisième.
0: Non, c'est le troisième.
1: On voit que je suis pas très forte en maths. Le troisième mot, et c'est le mot paix.
0: Paix, écoute, bah, ça rejoint encore cette continuité. C'est... Aujourd'hui, je suis en paix, ouais, parce que, comme je vous disais, je me suis réconcilié avec mes origines, avec l'homme que je suis, avec mon passé que j'estimais imparfait. J'ai de la gratitude, en fait, pour ces échecs, pour cette difficulté. Ça m'a permis d'avoir de la résilience, ça m'a permis d'être plus fort. Et face aux échecs et aux difficultés que je vais retrouver, ben j'y trouve voilà, comme je suis moins affecté en fait. Je me dis bon, voilà, c'est encore une nouvelle épreuve, je vais l'affronter et je vais grandir de ça. Je suis plus. Je trouve que la vie elle est beaucoup plus fluide. C'est un mot que j'utilise beaucoup, fluide.
1: Et qu'est-ce que vous diriez à ceux qui nous écoutent et qui peut-être traversent eux des épreuves et qui ne voient plus tellement le sens de leur chemin ? Vous vous dites que vous avez eu l'expérience d'être conduit par quelqu'un.
0: Ouais.
1: Comment est-ce que... Quel conseil vous nous donneriez pour trouver la paix ?
0: Parfois, en fait, quand on... Enfin, pour ma part, hein, ça n'engage que moi, mais quand on est confronté à... On est acculé par plein de choses qui nous... Qui nous affaiblit, qui rend la vie difficile, et ben on a envie de baisser les bras et c'est normal et c'est humain. Mais moi j'y vois plutôt comme je sais pas comment expliquer ça, comme une opportunité en fait. Avant, j'étais acculé, mais maintenant, je l'accueille et je me dis, ben voilà, c'est peut-être une opportunité d'agrandir ta zone de confort.
1: Alors, vous pourriez dire ça même pour une grosse épreuve ?
0: Ouais, mais la plus grosse épreuve, c'est la mort.
1: Et ben justement, moi. Du coup, comment est-ce qu'on...
0: Ben, c'est marrant, c'est quelque chose... voilà, j'y pense. Pas la mienne, mais de mes proches. Et je pense que plus on désacralise un peu les choses, plus on y va avec un... Voilà, la vie, elle est chouette. Et en fait, il faut savoir la... En fait, on est de passage et il faut savoir se dire, ben essayons de... Peut-être que c'est pas aussi grave que ça, en fait, les problèmes qu'on a. Ou en tout cas, le prisme dans lequel on le prend, peut-être pas le bon. Il y a peut-être d'autres façons de l'affronter et de l'avoir. Et moi, avant, comme je vous disais, j'étais acculé face à une difficulté. Maintenant, je...
1: Vous la voyez comme un passage.
0: J'essaie de la détourner, de me dire, bon, je vais pas mourir. En tout cas, j'espère pas. Je vais l'affronter. Et c'est comme un petit nuage qui va passer. C'est difficile, un orage. Mais après ça, il va faire beau.
1: Et quand on doit mourir, alors ? Est-ce qu'on peut se dire, après la mort, il va faire beau ?
0: On espère, en se retournant. En fait, c'est ce que je m'efforce de faire. C'est de me dire, j'espère que ma vie a été chouette. Et ma vie a été chouette.
1: Vraiment. Et vous avez dit tout à l'heure que c'était un passage. Un passage, ça signifie qu'on va ailleurs. Vous pensez qu'après, il va faire beau ? Et qu'il y a dans cet ailleurs ?
0: Non, alors là, j'ai pas poussé cette réflexion-là. Je pense qu'après la mort, je me suis jamais dit qu'est-ce qu'il y a après la mort.
1: Jamais ?
0: Non.
1: Et vous arrivez à vivre sans vous poser cette question, même pour ceux que vous aimez ?
0: Ouais, je préfère me dire, essayons d'avoir eu un bon séjour pendant cette... Ouais, j'appelle ça un séjour. Pendant

0: Cette vie, c'est parce que ça a un départ et ça a une fin, comme un séjour. Et ben, de me dire, ben, j'ai passé des bons moments. Je m'efforce à ce que ça soit saupoudré de belles choses, quoi.
1: J'avais aussi envie de vous poser une question par rapport à la paix.
0: Ouais.
1: Malgré tout, votre famille a été très marquée par cette violence invraisemblable qui leur a été faite au Cambodge vis-à-vis de ce régime communiste très violent.
0: Ouais.
1: Est-ce que vous trouvez qu'ils ont été traumatisés par cette violence ou comment est-ce qu'ils ont rebondi face à cette violence ?
0: Pour être sincère avec vous, je pense qu'ils ont été traumatisés. C'est traumatisant de toute façon.
1: Évidemment.
0: C'est traumatisant, on ne peut pas... ou en tout cas, on compose pour pas montrer ses fêlures, sa faille, les conséquences de ce passé, en fait. Donc on vit avec, on essaie de guérir, tant bien que mal, et malheureusement, vous transmettez aussi ça à vos enfants. Ils m'ont transmis aussi ce truc-là.
1: Donc ce truc que vous qualifieriez quoi ? De quoi ?
0: Ben des fêlures de, oui.
1: Une angoisse par rapport à la violence.
0: Une angoisse par rapport à la violence, une angoisse par rapport à un questionnement sur un tel déclassement. Qu'est-ce que on se dit, mais pourquoi on a subi ça en fait ? Qu'est-ce qu'on a fait en fait ? Pourquoi mes parents, ils avaient 31 et 29 ans quand ça leur est arrivé et de se dire, mais enfin, j'estime qu'à cet âge-là, on est assez établi, tout va bien à l'époque, à leur époque, tout allait bien, et du jour au lendemain.
1: Ouais, c'est une injustice irréparable.
0: C'est ça.
1: Oui.
0: Et de ça, ce déclassement, je pense qu'ils n'ont jamais réussi à.
1: À complètement se relever.
0: Ouais. Et ils m'ont transmis un peu ce truc-là, sauf que moi, j'en ai fait une force, quoi.
1: Et vous avez déjà réfléchi à d'où venait cette violence du communisme ?
0: Je pense qu'à la bêtise humaine, à la volonté de croire qu'on peut, je sais pas, certainement l'ego, la volonté de...
1: D'écraser gratuitement un autre être humain.
0: Ouais, certainement, mais je pense que c'est beaucoup plus complexe que ça, parce que c'est des choses que je maîtrise pas, mais... Mais je me dis, en arriver à faire une guerre civile et à tuer des gens de son propre peuple, à exterminer plus d'un million sept sur une population de, je crois, 6 millions, c'est énorme, quoi. Comment on en arrive là ? Et voilà, et comment un homme a pu manipuler
1: question.
0: En fait une audience et à faire croire que à faire croire tellement de choses qu'on arrive à ces atrocités.
1: Vous avez regardé le documentaire S21,
0: absolument.
1: La machine de mort Khmer Rouge, et
0: absolument.
1: Comment vous avez réagi ?
0: C'était un choc pour moi parce qu'à vrai dire, moi j'ai toujours pensé que mes parents étaient arrivés en France pour des raisons économiques, pensant que l'Occident était l'Eldorado.
1: Ah, ils n'avaient jamais dit ?
0: Ah non, ils ne l'avaient jamais dit, non. Et à 26 ans, je découvre ce film documentaire qui est passé à Cannes. Et donc, ça a été un choc pour moi, parce que tout concordait, en fait, au niveau des dates. Et du coup, j'ai confronté mes parents à ça. Donc, j'ai acheté le DVD et j'aurais dit, papa, maman, voilà, j'ai découvert ce truc-là. Et j'ai vu leur tête, en fait. Et leur tête face à ce sujet... était la réponse à tous mes questionnements. Et encore une fois, ça a déclenché quelque chose en moi. Alors, qu'est-ce qu'on fait de ça ? Est-ce qu'on on succombe ? Est-ce qu'on
1: accuse ? Vous avez été en colère quand même. Vous avez
0: bien
1: été
0: sûr,
1: en colère.
0: Bien sûr. Mais j'ai eu qu'une volonté après ça, c'est de comprendre mon histoire. Donc j'ai tout lu, tout vu. Je me suis ultra documenté. Je connais parfaitement mon histoire maintenant, et ça m'a donné une force pour pouvoir voilà, de entre guillemets, j'avais la volonté, et je l'ai compris très tardivement, que tout ce qui m'animait, c'était de redonner la dignité perdue de mes parents.
1: Ouais, je comprends. Voilà. Alors nous allons passer au dernier mot.
0: Ah oui.
1: Et ce dernier mot, c'est espoir.
0: Espoir, tout de suite je pense à mes enfants, parce que j'espère que les fêlures que m'ont transmis mes parents, j'ai pas le sentiment que de leur transmettre à eux ces fêlures-là. Je pense que cet héritage, en tout cas entre guillemets, a été coupé. J'essaie d'être le plus exemplaire possible pour que mes enfants puissent être plus ancrés. Vous savez, mes enfants, ils ont 8 et 6 ans, et à cet âge-là, leur référence, c'est leurs parents. Et si vous essayez pas d'être un petit peu exemplaire entre ce que vous dites et ce que vous faites, eux, ils vont faire la même chose. Alors, j'essaie de réinculquer les valeurs qu'on m'a transmises. J'essaie d'être un pont entre ma culture, leurs différentes cultures et aussi ce qu'ils voient à l'extérieur, et de décortiquer un peu ce qu'ils reçoivent à l'extérieur et qui ramènent à la maison. On en discute beaucoup, je discute énormément avec eux, chose que mes parents ne faisaient pas, mais je leur en veux pas parce qu'ils n'avaient pas les moyens, ils n'étaient pas câblés pour ça, entre guillemets. J'essaie d'être un bon papa pour eux.
1: Donc vous diriez que c'est ça votre espoir aujourd'hui, être un bon papa?
0: D'être une bonne personne. D'être une bonne personne avant tout. Je crois beaucoup au karma. Je crois beaucoup, à tort ou à raison, que quand on fait quelque chose de mal, en fait, on va se le reprendre en effet de boomerang, vous voyez?
1: Oui, que le mal a des conséquences qui nous abîmeront nous-mêmes.
0: Ouais. Donc.
1: Vous l'avez vu ça dans l'histoire de vos parents, par exemple, ces communistes qui ont fait tant de violence, vous trouvez qu'ils ont déjà eu la monnaie de leur pièce?
0: Certains bourreaux, oui, j'imagine. Vous savez, même si les gens qui ont été des bourreaux pendant ce régime, je pense qu'ils peuvent pas dormir tranquillement. Ils ont certainement un fantôme qui doit revenir et les hanter, quoi. Ce qu'ils ont fait, c'est abominable. J'aimerais pas être à leur place.
1: Donc pour vous, être une bonne personne, qu'est-ce que c'est ?
0: C'est quelqu'un qui est, selon moi, qui n'est pas animé de méchanceté, qui est plutôt... c'est peut-être bateau ce que je veux dire, mais c'est quelqu'un qui veut le... qui a de la bienveillance pour l'autre, la compassion.
1: Et ça, c'est quelque chose que vos parents vous ont transmis?
0: Ouais, totalement.
1: Donc ça veut dire que le mal qu'on leur avait fait n'est pas resté en eux comme une amertume et une violence?
0: Si, certainement, mais je pense qu'ils avaient déjà cet ADN-là de... C'est des gens vraiment gentils, mes parents. Ouais, c'est vraiment des gens bien.
1: Donc ça, ils vous ont transmis cette bonté, cette bienveillance, cette gentillesse?
0: Ouais, carrément.
1: Et c'est pour ça, pour vous, être une bonne personne, c'est avoir un cœur bon?
0: Ouais, c'est à la fois pour soi, mais à la fois pour l'autre. Moi, je suis toujours ému quand je vois quelqu'un... ému. Ça me fait plaisir de voir quelqu'un heureux, quelqu'un réussir. Ouais, c'est encourageant, c'est émouvant.
1: Donc finalement, vous semblez dire que quelqu'un de mauvais sème le mal autour de lui, alors que quelqu'un de bon reçoit la joie de répandre la joie autour de lui.
0: Je pense que quand on est heureux, on est quelqu'un de bien, on rayonne différemment, on rayonne différemment que quand on est... avec des aspirations négatives. Ou d'aspérité plutôt. Aspiration, aspérité.
1: Peut-être la dernière question que je vais vous poser sur l'espoir, puis on passera à la dernière partie de cette émission. Est-ce que vous faites une différence entre l'espoir et l'espérance?
0: C'est vrai que c'est difficile quand même. C'est une nuance qui est très, très... très petite, j'ai l'impression. l'espérance.

0: Bah, dites-la moi.
1: Non, j'en sais rien. Est-ce que, enfin, pour vous, ce serait quoi l'espérance, du coup? L'espoir, peut-être, c'est espérer des choses. Bah, par exemple, espérer jouer dans un chouette film, espérer que telle chose marche. Et puis peut-être l'espérance, c'est quand les espoirs marchent pas.
0: J'ai l'impression que l'espérance, on met des choses en marche. Non, l'espoir, on met des choses en marche pour atteindre cet objectif. Et l'espérance, c'est, on est peut-être un peu plus passif.
1: On attend quelque chose sur lequel on maîtrise plus rien, c'est ça?
0: Ouais,
1: voilà. C'est assez beau.
0: À travers ce que vous venez de me dire, ça me donne, j'ai envie de tendre vers ça.
1: Ouais, c'est beau. L'espérance, on attendrait quelque chose de cet autre qui nous enveloppe, là où quand on n'a plus d'espoir sur les choses qui s'effondrent dans nos vies.
0: Ouais. Bah, j'ai plus d'espoir que d'espérance, moi.
1: Merci beaucoup, Frédéric Chaud. Nous allons passer à la dernière partie de cette émission.
0: D'accord.
1: Nous sommes dans Lumière intérieure et nous recevons Frédéric Chaud. Alors comment vous êtes-vous senti pendant cet épisode démo?
0: C'est assez déstabilisant parce que vous parlez à des ampoules, un rideau noir, un fauteuil vide.
1: Il n'y a plus de visage?
0: Non. On se croirait dans un confessionnel, en vrai. autre chose. Non, écoutez, j'ai été sincère. Voilà, tout va bien.
1: C'était assez beau de vous entendre dire qu'au fond, tout votre parcours était pour redonner de la dignité à vos parents. Mm-hmm. Cette dignité bafouée et méprisée. Ça, c'était assez touchant.
0: Ah, bah écoutez.
1: On a parlé de la paix. Est-ce que vous diriez qu'il y a quelque chose qui menace la paix? Aujourd'hui, on est quand même dans une période de l'histoire où la paix est une fois de plus un peu menacée partout. Mm-hmm. Qu'est-ce qui menace la paix, selon vous, aujourd'hui?
0: Alors, déjà, ce qu'il faut savoir chez moi, c'est que ça fait plus d'une dizaine d'années que je ne regarde plus la télé. Mm-hmm. Je suis assez coupé des grandes lignes de l'information parce que, fut un temps, je lisais les journaux, je regardais la télé et ça avait un impact, en fait, dans mon moral, dans ma journée, parce que j'avais le sentiment d'accueillir que des mauvaises nouvelles.
1: Ouais.
0: Et j'avais fait le constat que ça avait un impact dans ma journée. Ça a apporté de la négativité. Donc je vous avoue que...
1: Vous avez mis ça à distance.
0: Ouais. Et même les réseaux sociaux... Alors, je suis en détox absolu même.
1: Ah oui.
0: Donc, évidemment, j'ai quand même les informations qui arrivent, mais avec quelques heures
1: ou jours
0: de retard. Je sais ce qui se passe dans le monde, mais je suis... si vous me demandez le ministre de l'Éducation aujourd'hui, je ne sais pas qui c'est.
1: Oui. Voilà. Vous avez besoin de silence, en fait.
0: Bah, j'ai besoin de me focaliser sur ce qui me semble dans ce que j'ai à affronter dans ma vie, de ce que j'ai à accomplir dans ma vie, dans ma paix intérieure, effectivement, dans ce qui est important pour moi, parce que, de toute façon, je n'ai pas la main sur ce qui peut se passer outre-Manche, outre-Atlantique ou ailleurs. Mais pour répondre à votre question... ce qui menace la paix, en fait, aujourd'hui, c'est la grandeur des hommes, en fait.
1: Oui. La grandeur au sens négatif, plutôt.
0: Oui.
1: Leur orgueil, vous voulez dire.
0: Des gens qui en veulent encore plus, qui veulent... Encore plus de parts de marché, encore plus de production, encore plus de... écraser l'autre, être une superpuissance.
1: Donc ce qui vous semble important...
0: Je sens qu'il y a une compétition, en fait, qui est accrue, en fait, entre les pays, les continents, et... qui ne vont pas dans le même sens, quoi.
1: Donc vous diriez que vous, ce qui vous semble important, c'est de cultiver votre propre paix intérieure?
0: Oui et non, parce que je pense que c'est on ne peut pas... vivre en autarcie non plus. L'idée, c'est d'échanger, de pouvoir vivre l'un avec l'autre, ensemble. Et... En fait, ce qui me manque, c'est de la fraternité.
1: Oui.
0: Voilà. C'est ça. On manque de fraternité aujourd'hui.
1: Vous avez parlé de quelque chose ou quelqu'un qui semble vous accompagner discrètement. Vous lui donnez ni de nom ni de visage. Non. Mais si on vous disait tout à coup qu'il avait un nom et un visage, si on vous disait à la fin de votre vie, Frédéric, c'était Dieu qui t'a accompagné pas à pas, comment vous réagiriez?
0: Je dirais merci.
1: Oui.
0: Merci d'avoir pris soin de moi et de et des miens.
1: Et au fond, vous espériez
0: même à travers les épreuves qui l'a saupoudré dans ma vie. Ouais, je le remercierai.
1: Même pour ça, vous diriez merci.
0: Bien sûr.
1: Donc ça va être une belle rencontre.
0: Bah, quand il veut, je le rencontre.
1: Ok. Bon, on lui dit
0: on
1: alors.
0: On va dîner ensemble.
1: Ok. On va lui transmettre alors. Très bien. Et eh bien, merci beaucoup.
0: Merci à vous.
1: Frédéric Chon, on était très heureux de vous rencontrer. Je vous rappelle que vous pourrez revoir cette émission sur kto.tv.com. Nous vous disons à la semaine prochaine. Nous étions très heureux de vous recevoir, Frédéric Chon.
0: Merci beaucoup.
1: Merci beaucoup. À bientôt.

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0: Bonjour à tous et bienvenue dans cette nouvelle conversation littéraire du week-end sur KTO Radio. Aujourd'hui, nous recevons une invitée qui est Evelyne Bloch-Dano. Bonjour, chère Evelyne.
1: Bonjour.
0: Evelyne Bloch-Dano est écrivain, biographe, romancière, et elle a quelques spécialités dans sa panoplie. C'est une zolienne, comme je ne sais pas si ça se dit. Une zolienne, comme les éoliennes. C'est une proustologue éminente, et c'est une spécialiste des maisons d'écrivains. D'habitude, on utilise une espèce de procédé de zoom, c'est-à-dire on commence par des choses un peu générales sur le parcours de notre invité et ensuite on se focalise sur son livre. Là, j'ai envie qu'on fasse à l'envers, si vous le permettez, parce qu'en fait, ce livre, on va expliquer le pourquoi du comment, mais je trouve que ce livre, c'est un peu votre quintessence. On y retrouve un peu tout ce qui vous est cher, des écrivains que vous aimez, que nous aimons, des lieux, la mémoire, la famille, des choses personnelles. Donc on va essayer de tirer tous les fils de ce livre qui s'appelle Le parfum des années. C'est chez Stock et c'est dans la collection Ma nuit au musée. Alors, cette collection, chère Evelyne Bloch-Dano, le principe est assez simple. C'est notre amie Alina Gurdiel qui l'a inventé, enfin développé. Le principe consiste à enfermer, avec son accord quand même, un écrivain, une nuit entière dans, en général, un musée, pour qu'il, en live, hein, en réel, ouais, pour qu'il écrive ses expériences ou pas, pour qu'il vive des choses et qu'ensuite ça fasse un petit livre. Alors vous, dans votre cas, comment vous avez accepté cette affaire? Et votre cas est un peu particulier.
1: Oui, j'ai j'aime beaucoup cette collection, bon, qui est inégale comme toutes les collections.
0: Oui, il y a des choses très marrantes.
1: Voilà, c'est intéressant.
0: Je crois qu'on avait reçu Jean-Luc Coatalem ici, qui était venu nous parler de sa nuit au musée Guimet.
1: Qui est formidable.
0: On en reparlera parce qu'il a eu la trouille comme vous, lui.
1: Oui, alors, moi j'ai eu une trouille avant.
0: Oui, mais lui, il a trouillé pendant. Mais...
1: Ah oui, moi non, vraiment. Pour avoir...
0: Il voyait des fantômes, à 3h du matin, il a été réveillé en sursaut.
1: Oui. Non, moi, ça a été vraiment, avant, c'était une appréhension, en fait, vraiment. Mais pour revenir à la question, je connaissais la collection, et j'ai très vite eu envie d'y participer, et de proposer ce lieu. On va peut-être expliquer rapidement pourquoi. Il se trouve que cette villa du temps retrouvé à Cabourg n'est pas un musée au sens véritablement, je dirais, muséal du terme, puisqu'il n'y a pas de fonds permanents muséaux, mais un système de prêts qui fonctionne de mieux en mieux, je dirais, où le commissaire d'exposition Jérôme Neutre sollicite différents musées privés, des institutions, des musées publics comme Orsay, par exemple.
0: Ça a ouvert
1: quand ? Ça a ouvert, là c'est la 6e saison.
0: Déjà.
1: Donc,
0: alors
1: déjà,
0: c'est une grosse maison d'après ce que vous décrivez.
1: C'est une villa, vraiment. C'est une villa qui en réalité ne date pas de la Belle Époque, qui est vraiment le cœur du sujet, mais qui est un peu antérieure, qui date de 1860,